0: au prochain camp d'entraînement au Chili. Son départ pour les Andes était programmé pour ce lundi. Je vous rappelle que l'ouverture de la saison de ski sera donnée fin octobre. Le soleil s'annonce généreux ce dimanche avec une seule ombre au tableau, quelques cumulus qui sont annoncés en montagne en cours de journée, avant des passages nuageux de plus en plus nombreux en soirée et accompagnés aussi de quelques averses possibles durant la nuit, essentiellement sur le Jura et sur le plateau. Le mercure, lui, oscillera entre 16 et 28 degrés au meilleur de la journée.
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2: Aller à Romont acheter de la moutarde concoctée par les sœurs cisterciennes de la Fille Dieu ou à B pour se ravitailler en sauce pimentée. Ce n'est pas forcément la porte d'à côté suivant où vous habitez, mais rendez-vous en septembre à Saint-Maurice pour le marché monastique où vous trouverez tous ces produits au même endroit. On entendra son président en première partie d'émission. Et oui, le jazz est digne d'être étudié en théologie parce qu'au-delà des negro spirituals, les formes libres, improvisées et souvent dialoguées de cette musique rythmée comportent de nombreuses similitudes avec le langage de la foi.
3: La théologie, elle est appelée en fait à improviser sur des thèmes. Alors après, il y a improvisation et improvisation. Donc il y a un parallèle intéressant à faire entre le free jazz et cette théologie qui se veut libre, libérée d'un certain carcan dogmatique qui lui pèse dans certains cas.
2: Le professeur Christophe Chalamet, qui a mis sur pied deux journées d'études à Genève pour explorer cette proximité inattendue, Matthias Firth s'est invité à ces journées et il a pu y rencontrer aussi notamment des Américains venus tout exprès en Suisse pour parler jazz et théologie. C'est le sujet tout en notes et en rythme que l'on vous propose dans une vingtaine de minutes, suite à quoi on parlera hérésie avec le philosophe Denis Moreau. Vous écoutez Haute Fréquence, l'émission qui traite du religieux, du spirituel et de l'éthique, même quand ça dérange. Bienvenue à vous.
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2: Quand le monastère se fait épicerie, c'est la série qui nous a porté cet été dans Haute Fréquence et qui annonce le marché monastique des 20, 21 et 22 septembre à Saint-Maurice en Valais. Un marché où vous pourrez retrouver ce dont on a parlé ces derniers dimanches, comme la confiture de l'abbaye de Haute-Rive ou la moutarde du monastère de la Fille-Dieu à Romont. L'occasion pour nous d'interroger le président de ce marché particulier, Bernard Mottier.
4: Ici, nous sommes à l'office du tourisme de Saint-Maurice et dans les locaux qui sont tout nouveaux, c'est la gare de Saint-Maurice. Et c'est aussi la gare de Saint-Maurice, c'est l'entrée en Valais.
2: Vous êtes donc le président du marché monastique qui intervient toutes les années depuis 14 ans ici à Saint-Maurice. Qu'est-ce qui vous a pris d'organiser un tel marché ici ?
4: Alors, au tout début, donc, mon prédécesseur, c'était un petit peu pour préparer les festivités du 1500e anniversaire de la basilique. On s'est dit, c'est ici à Saint-Maurice qu'on peut avoir une rencontre monastique et des produits monastiques.
2: Et puis, qu'est-ce qui vous plaît, vous, dans cet exercice ?
4: Alors, c'est le style et la convivialité, parce que c'est... Dans un marché en général, enfin dans tout ce qui est, je dirais, business, c'est le business qui est important, c'est tout ce qui est vendu. Et là, l'atmosphère, c'est plus la rencontre. Je me rappelle une fois, des sœurs me disaient, il y a trop de monde, on n'a pas le temps de discuter. Donc c'est cet apaisement d'un temps, on est tous là, tout le monde se parle, se discute de ses petits problèmes aussi. Et puis ici, à Saint-Maurice, c'est venu un lieu de rencontre pour les communautés entre elles aussi, surtout. Parce que pour certaines, c'est la seule sortie de l'année qu'elles font.
2: Et il y a

0: quoi sur les étals?
1: Alors, il y a un petit peu de tout. Il y a beaucoup de. Donc, c'est tout des produits pratiquement faits maison, hein, donc des biscuits, des confitures, de l'huile, du chocolat, des savonnettes. Hein. Il y a aussi beaucoup de. Il y a d'objets liturgiques, hein, des chapelets, des crucifix. Enfin, pour certaines, c'est leur revenu, c'est une partie de leur revenu annuel. Hein. Enfin, pour la plupart, c'est des revenus annuels, quoi. Donc, c'est tout des produits, soit, je dirais, artisanaux, mais qui sont magnifiques parce que j'en achète chaque année. Et il y a des gens qui viennent acheter leurs produits pour l'année, de style l'huile d'olive ou des savonnettes. J'ai un client que je connais, un copain, qui achète ses savonnettes pour l'année, là, au marché monastique de Saint-Maurice. Et le marché de Saint-Maurice a sa clientèle.
0: Et puis, il y a aussi beaucoup de produits à boire.
1: Oui, alors donc, la bière de Lagonoise. Donc c'est quand ils ont lancé le marché monastique il y a 14 ans, on s'était dit un marché monastique, une bière monastique, et vu qu'il n'y avait pas à Saint-Maurice encore la brasserie de l'abbaye, on a fait une bière en Belgique hein, qui s'appelle Lagonoise, et elle est restée mythique, donc on a le bar du comité qui permet aussi de financer ce marché, donc on vend la bière Lagonoise que ce moment-là, donc les gens viennent acheter leur petit trésor pour l'année de la bière qui s'appelle Lagonoise. Et depuis quelques années, depuis que l'abbaye de Saint-Maurice brasse de la bière, on a la bière d'abbaye.
0: Et puis il y a aussi des alcools forts qui se font dans certains monastères.
1: Je pense que vous parlez de la chartreuse. Oui, nous avons une communauté qui vend la chartreuse. Et nous avons aussi l'organisation du Grand Saint-Bernard qui sont avec les alcools forts, enfin Morin pour ne pas citer, je ne sais pas si je pouvais le dire, mais il l'a dit.
0: Vous savez à qui vous vous adressez? Qui vient à ces marchés monastiques?
1: Parler du public. Il est assez varié, il n'est pas spécialement, je dirais, ancien. Il est très, il y a beaucoup de jeunes, hein, enfin de jeunes qui. C'est très étonnant là. C'est des jeunes qui viennent, qui. Alors il y a aussi le collège, quand c'est le vendredi en fin d'après-midi, qui sortent boire des bières, mais qui rencontrent aussi des communautés et qui ont découvert ces produits et qui les apprécient. Donc je dirais, il y a de 7 à 77 ans, pour reprendre une expression.
0: Qu'est-ce qui vous frappe, vous, peut-être dans l'atmosphère qui règne?
1: Ben moi, je pense que ce qui me frappe et ce que j'apprécie, c'est que les sœurs ou les capucins ou les chanoines n'ont pas de souci d'être dans leur tenue de leur congrégation. Donc c'est de voir trois sœurs de trois monastères manger une pizza sur la terrasse de la pizzeria parce qu'il n'y a personne qui leur dit « Tiens, c'est pas carnaval ». Enfin, c'est parti, je dirais, de l'atmosphère de Saint-Maurice. On a cette atmosphère depuis longtemps déjà avec les communautés qui sont ici à Saint-Maurice. Il y a peut-être une précision que je peux apporter, c'est qu'à Saint-Maurice, nous avons 5 à 6 communautés religieuses et ce marché fonctionne très bien, c'est que les communautés, quand elles sortent de chez elles, reviennent ici et sont logées dans les communautés religieuses. Donc elles n'ont pas une interruption de leur rythme, je dirais, de journalier, avec la prière du matin, la prière de midi ou une prière du soir. Elles retrouvent cette atmosphère et ce rite religieux. Donc elles ne sont pas, quand elles sortent de chez elles, à l'hôtel, avec un petit déjeuner et un bar. Donc on a cette continuité, je dirais, du fonctionnement d'une communauté qui est là. Et elles viennent, et puis c'est vrai que l'ambiance est magnifique. On fait une raclette pour remercier tout le monde un des soirs. On est 100, 120 à la raclette. L'ambiance est très bonne. Puis je vous promets, on ne boit pas que de l'eau.

0: Est-ce que les moines et les moniales sont de bons commerçants?
1: Oui. Oui. Donc, ils savent discuter les prix et ça suit le marché.
0: Ça vous étonne, ça?
1: Non, parce que ça fait partie, je pense qu'ils doivent, enfin, comme toute entreprise, ils ont des achats de produits de première nécessité, la transformation, le travail, et ils savent l'appliquer à la revente, quoi. Cette connaissance surtout, hein, parce qu'il y a quand même certains produits qui sont, on trouve que dans des marchés artisanaux, quoi, monastiques ou artisanaux.
0: Par exemple.
1: J'ai mangé une confiture aux figues et raisins que j'ai jamais vu ailleurs, quoi.
0: C'était bon?
1: C'était excellent. Et j'ai de la chance, on l'offre des fois.
0: Est-ce que vous avez vu une évolution de ce marché en 14 ans?
1: Ah, ça, c'est une bonne question. Très peu, quand même, je veux dire, dans le sens que peut-être dans les produits, peut-être dans la communication des congrégations, mais le marché lui-même, il a sa place. On n'a pas, je dirais, modernisé chaque 3-4 ans. Le flyer, je crois que c'est toujours le même depuis 14 ans, quoi. Et les congrégations, les sœurs qui vendent les biscuits, c'est toujours les mêmes biscuits. Elles ont peut-être des nouveautés dans les biscuits, mais elles fabriquent toujours la même chose. Elles sont toujours là, elles sont toujours de la même tenue de leur congrégation. Il y a peu d'évolution dans ce sens-là. Nous avons des animations, donc des groupes, hein, qui animent la journée. Et puis depuis quelques années, on a des dédicaces, on a des travaux manuels, la sculpture qu'on a eu la dernière fois, des tailleurs de pierre. Donc ça, c'est un petit peu les petites nouveautés. On essaie de trouver qu'il y ait un petit plus pour les jeunes, pour la découverte, entre autres, ou d'autres choses que les produits monastiques purs, quoi. Et passer un tailleur en pierre qui était là.
0: Et puis dans la présentation des produits, est-ce qu'il y a quelque chose qui vous frappe?
1: C'est la simplicité, encore une fois. Et chaque venateur a deux tables, enfin une tente, on met à disposition, enfin ils louent la place quand même. Hein. Mais ils ont deux tables et deux chaises pour présenter leurs produits. Alors certains amènent un petit peu de mobilier, mais c'est très, très simple parce que les communautés, elles ont quand même des trajets. Celles qui viennent de France, elles peuvent pas prendre un immense volume. Donc, je veux dire, c'est quand même très simple, mais c'est quand même très, très bien fait, quoi. On n'est pas dans une foire où, je dirais, le coup d'œil est le premier qu'on trouve, puis après le produit, quoi. Donc, c'est plutôt le produit qui est mis en avant.

0: chacun a sa spécialité, je dirais, ce qui fait que les gens, ils savent qu'ils vont là chercher tel et tel produit. Certains ne veulent surtout pas changer de place. On a le stand où il ne faut pas de soleil parce qu'il y a les chocolats, il y a le stand où il faut un accès des trois côtés. Enfin, chacun a pris ses aises, je dirais, avec le temps. Et ils sont un peu chez eux, quoi. Ils sont chez eux, d'ailleurs.
1: Est-ce que tous les monastères suisses romands, en tout cas, sont là ?
0: Ça ne tient pas à grand-chose. Hein, qu'une année, il y a un monastère qui ne pouvait pas faire une congrégation, qui ne pouvait pas venir parce qu'ils étaient quatre. Il y avait une seule personne qui avait le permis. Puis elle avait, je ne sais pas, elle était malade ou cassé la jambe. Donc voilà, ben, on ne vient pas parce que... On a votre chauffeur. Cette année, il y en a deux qui ne peuvent pas venir, mais voilà, ils sont excusés, ils sont l'année prochaine, ben voilà, qu'on fait avec. On cherche toujours d'avoir des nouvelles, on a d'ailleurs des nouvelles qu'on était un petit peu de la France, avec des produits français. Donc il y a le passage à la douane avec la taxe, et pour certains, ça crée comme un frein, quoi.
1: Bernard Mottier, l'âge moyen dans les monastères est de plus en plus élevé. Est-ce qu'à terme, finalement, il y aura plus de communautés monastiques et plus de marchés ?
0: Alors ça, je ne peux pas vous répondre, mais nous avons déjà des communautés qui ont des gens sur place ici, parce qu'ils ont créé des liens, et il y a des gens qui tiennent le stand, donc c'est des laïcs. Vous avez eu des propositions de quelqu'un qui voulait représenter 5-6 monastères, et ça en a refusé, quoi. Là, c'est des gens qui ont créé des liens avec les années, et il y a des gens de Saint-Maurice qui tiennent le stand aussi, quoi. Mais effectivement, c'est un problème, je pense, surtout pour les monastères, où le marché, c'est pas trop grave, quoi. Mais pour leur survie, je pense que c'est pas évident, effectivement. Pas souvent, ça fait des années que c'est toujours les mêmes personnes. Et comme chacun d'entre nous, il y a des rides qui arrivent et des cheveux blancs.
1: Si vous deviez dire une chose, vanter ce marché monastique à ceux qui ne sont jamais venus, qu'est-ce que vous diriez ?
0: Il faut venir une fois. Il faut découvrir. Et c'est l'ambiance, je pense, qui est bien. C'est découvrir les communautés religieuses. Parce que c'est religieux, mais c'est humain en premier, quoi. Et puis, on peut venir en train, en fait. Donc, on est quand même au milieu de Saint-Maurice. On est à une heure de pratiquement toute la Suisse romande. Hein. Donc, c'est ce que je conseille. Il faut aller une fois pour découvrir.
1: Qu'est-ce qui marche le mieux ? Est-ce qu'il y a un produit phare comme ça ?
0: Non, je pense quand même les biscuits et les chocolats, enfin, au niveau, je dirais, des produits monastiques et puis la bière. Donc, on a aussi le vin d'une communauté du centre du Valais. C'est quand même les produits de Bourges, quoi.
1: Donc à boire et à manger.
0: Donc à boire et à manger, effectivement.
1: Est-ce que vous savez si les moines et les moniales ont besoin de ces revenus qu'ils acquièrent pendant ces marchés ?
0: Honnêtement, je ne sais pas vous dire, mais je pense, parce qu'il n'en viendrait plus. Mais je pense pour certaines communautés, effectivement, quand on voit le stock, chaque jour, elles vont. Il y a une communauté là, qui fabrique la nuit, donc quand elles ont pratiquement tout vendu. Je pense que oui, donc il n'y a pas que à Saint-Maurice, mais je pense que c'est un revenu qui est important pour certaines communautés.
1: C'est-à-dire qu'elles confectionnent encore des produits la nuit quand tout s'est vendu pendant la journée ?
0: Exactement, ouais. Il y a une communauté qui fait des biscuits, qui habite dans la Fribourg, qui, on me dit, on est rentré pour fabriquer, on a nos sœurs qui fabriquent parce qu'on a tout vendu, quoi. Donc ça, c'est magnifique.
1: Quels sont les conseils que vous donnez aux monastères qui participent à ce marché ?
0: Aucun. Aucun. Si ce n'est que chacun son job. Moi, je l'organise, puis ils prient pour qu'il fasse beau.
1: Et ça marche.
0: Et ça marche, oui. Nous avons rarement eu le mauvais temps le 22 septembre, jour de Saint-Maurice.
1: Bernard Mottier, président du marché monastique de Saint-Maurice, un marché qui connaîtra donc sa 14e édition les 20, 21 et 22 septembre en Valais.
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1: Mille vagues de feu Chatterton sur RTS Première est maintenant ce sujet que nous vous avions proposé en mai dernier.
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1: Et on se met maintenant à swinguer dans Haute Fréquence. Bonsoir Mathias Wirtz.
3: Bonsoir Gabriel.
1: Avec vous, on va se demander ce qui se passe quand la théologie se met au rythme du jazz.
3: Oui, parce que la faculté de théologie de Genève a consacré 2 demi-journées d'études à la proximité inattendue entre cette musique et la réflexion sur la foi chrétienne. J'en ai recueilli plusieurs échos. Alors je vous propose une sorte d'exploration syncopée sur ce sujet, une balade un peu improvisée, à la manière du jazz, justement.
1: Et on se met tout de suite dans l'ambiance. La musique jazz et la théologie, Mathias, le rapport n'est pas évident a priori.
3: Pas forcément en effet, mais il faut se souvenir que les racines de cette musique remontent au peuple noir opprimé en Amérique qui a transformé ses invocations en chants spirituels, c'est donc les Negro Spirituals ou le Gospel. Et puis le jazz a des formes très libres et diversifiées, elles vont jusqu'au free jazz ou à l'acid jazz. Et puis les musiciens improvisent en direct sur des thèmes donnés, les standards comme on dit. Ils sont aussi en constante écoute les uns des autres et toujours en dialogue.
1: Un peu, enfin du moins en théorie, à la manière des croyants donc.
3: C'est ça, absolument. C'est ce que m'a expliqué le professeur Christophe Chalamet. C'est lui qui a mis sur pied la rencontre genevoise d'il y a une dizaine de jours. J'ai tiré ce théologien hors de la salle de conférence. On s'est mis au calme à l'extérieur, vous entendrez d'ailleurs les oiseaux. Et j'ai commencé par lui demander quel lien il voit entre le jazz et la réflexion théologique.
4: Les liens sont multiples, mais c'est vrai qu'ils ne sont pas si fréquents. Parce que quand vous demandez à des théologiennes ou des théologiens européens de parler de musique, ils vont vous parler de Jean-Sébastien Bach, en général, ou bien de Mozart, ou bien peut-être quand même aussi de Schoenberg. Il y en a, j'en connais un ou deux, qui vous parleront de Schoenberg et du XXe siècle, de Moïse et Aaron, par exemple. Mais oui, les liens entre théologie et jazz, eh bien, ils sont nombreux. Parce que tout d'abord, vous avez toute une tradition de musique de jazz qui est aux prises, on va dire, avec le christianisme, avec le religieux plus largement, qui utilise des paroles, des prières, etc. Vous avez un riche patrimoine ici qui n'est pas si connu peut-être en Europe occidentale, mais qui mérite d'être découvert.
3: Mais qu'est-ce que c'est l'improvisation finalement qui joue un grand rôle dans le jazz et qui peut-être inspire aussi la théologie qui doit être peut-être quelque chose de libre ?
4: Oui, sans doute. Sans doute que la théologie, elle est appelée en fait à improviser sur des thèmes. Alors après, il y a improvisation et improvisation. Vous avez un Thelonious Monk qui aime improviser sur les mélodies. Donc il prend ses libertés bien sûr, mais en même temps, il a toujours la mélodie derrière la tête. Vous avez des très grands musiciens de jazz et musiciennes qui improvisent de cette manière. Et d'autres qui improvisent de manière beaucoup plus libre, on appelle ça du free jazz parfois. On ne retrouve pas les repères, les harmoniques, etc. ou même rythmiques. Vous avez des gens comme Ornette Coleman qui ont un peu comme ça déconstruit certaines des références harmoniques, rythmiques du jazz. Et c'est intéressant aussi, et on retrouve ça en théologie, avec des théologiennes, des théologiens qui restent très proches, on va dire, des énoncés dogmatiques traditionnels, avec parfois une petite improvisation dessus, une petite modification, puis d'autres qui prennent leur liberté, qui n'en peuvent plus parfois de ces énoncés traditionnels. Donc il y a un parallèle intéressant à faire entre le free jazz et cette théologie qui se veut libre, libérée d'un certain carcan dogmatique qui lui pèse dans certains cas.

0: Le jazz, Christophe Chalamet défend la liberté. Les négros spirituels sont nés comme des chants de libération. Cette musique s'implique aussi parfois politiquement. On a parfois en revanche l'impression que la théologie, elle est peut-être un peu, qu'est-ce qu'il faut dire, abstraite, un peu distante des réalités quotidiennes. Ce serait un point, un peu de divergence peut-être entre la théologie et le jazz.
1: Alors ce serait une théologie un peu regrettable, une théologie qui aurait perdu le lien, le fil, on va dire, du monde réel, du monde d'aujourd'hui, avec ses défis actuels. Et j'ose espérer que théologiquement, on essaye de travailler vraiment aux prises avec les grands enjeux de notre temps. Et il me semble qu'il y a beaucoup d'institutions théologiques qui prônent ce rapport concret, tout à fait concret, aux grands enjeux, aux grands défis d'aujourd'hui. Donc il y a en fait pléthore de réflexions qui vont dans ce sens, heureusement.
0: Christophe Chalamet, vous êtes professeur de théologie à Genève, mais vous êtes aussi pianiste, notamment de jazz. C'est finalement cet intérêt personnel pour cette musique qui vous a poussé aussi à chercher le dialogue avec votre domaine de recherche.
1: Forcément, ça a joué. Voilà, ça fait 40 ans que je suis tombé dans le bassin, on va dire, de la musique qu'on appelle le jazz. C'était Keith Jarrett, je devais avoir 15-16 ans, j'étais chez un ami et je découvre une de ses pièces en solo, improvisée complètement. Et ça m'a chamboulé, ça m'a ouvert des nouveaux horizons. Et donc c'est une passion très ancienne et voilà, il aura fallu une trentaine d'années pour que je me mette à faire converger deux passions dans ma vie. Oui.
0: Pour faire dialoguer ces deux passions, le jazz et la théologie, Christophe Chalamet a convoqué la Fondation Martin Luther King de Californie du Nord à sa journée de réflexion. Cet organisme veut faire fructifier l'héritage du pasteur baptiste et militant afro-américain assassiné en 1968. Son responsable s'appelle Aaron Gritzel. Il est historien des religions. Je lui ai demandé dans quelle mesure la musique jazz a contribué au mouvement américain des droits civiques autour de Martin Luther King. Aaron Gritzel.
2: Le jazz a joué un rôle de premier plan pour définir les possibilités qui s'offraient au mouvement des droits civiques. Il a contribué à promouvoir l'idée de justice. Il a permis de mettre en lumière les injustices, et cela d'une manière qui a pu rallier les masses, en particulier les jeunes. Le jazz a donc contribué à donner aux jeunes et au public la force de poursuivre la lutte pour la justice.
3: Jazz helped to build the strength of young people and of audiences to continue on with the struggle.
0: Vous venez de parler d'injustice, mais aussi de justice. Il y a une sorte de double mouvement, finalement, dans la musique jazz, dans le Negro Spiritual en particulier, qui a justement soutenu ce mouvement.
3: That is true.
2: Oui, c'est vrai. Dans le jazz, il y a la lutte contre l'injustice, mais aussi la quête de la justice.
3: Push toward justice.

0: many of the songs had both of those elements in it. Fighting.
1: Bon nombre de chansons comportaient ces deux aspects, lutter contre l'injustice, la dénoncer, puis militer pour la justice. Cette idée était centrale, mais elle dépassait le cadre du jazz. La chanson des Beatles, Blackbird, elle aussi parlait des quatre jeunes filles tuées dans l'explosion de l'église de la 16e avenue à Birmingham en 1963. Ce message d'injustice et de souffrance a contribué à mobiliser le monde entier et les grandes communautés autour de l'idée que la justice fait partie intégrante de la lutte pour les droits civiques et les droits humains.
0: Pain helped to galvanize the world and larger communities to come to the idea of justice as a part of the civil rights and human rights struggle.
2: Aaron Gritzel, votre fondation soutient ou prend la suite finalement du travail du docteur Martin Luther King. Pour lui, la musique jazz, quel rôle elle jouait dans son œuvre?
0: Music was a part of his life. Growing up in a Christian.
1: La musique a toujours fait partie de sa vie, puisqu'il a grandi dans une famille chrétienne, la musique gospel et les spirituals ont toujours été présents. Et au fil des années, le blues, le jazz sont devenus essentiels dans le message qu'il transmettait au grand public. Mais dans sa vie, ils ont toujours occupé une place centrale.
0: For him to deliver to the masses again, but it was always central to him.

0: jazz, concerts.
1: Les concerts de jazz parlent du mouvement des droits civiques, de la justice. On y réfléchit à la manière dont cette musique peut aider les êtres humains à mieux s'entendre les uns avec les autres.
0: Can help human beings better relate to each other.
2: Est-ce que le mouvement pour les droits civiques aurait été différent finalement sans le jazz, sans la musique?
0: It certainly would have been different because jazz.
1: Alors, il aurait certainement été différent parce que le jazz et la musique font partie intégrante de la vie. C'est précisément ce que le mouvement des droits civiques cherchait à accomplir. Il voulait offrir une vie épanouie à toute l'humanité. La musique en fait partie, c'est une partie du rythme. Comme le disait Howard Thurman, le mentor de Martin Luther King, ça fait partie du rythme de la vie. Sans jazz, ça aurait été certainement très différent. C'est comme si on nous privait d'une partie de notre humanité quand on nous prive de musique. La musique occupait donc une place centrale dans le mouvement des droits civiques.
0: So music was central to the life of the civil rights movement.

0: C'était l'historien des religions californien Aaron Gritzel. Il parlait de la place du jazz dans le mouvement des droits civiques aux États-Unis dans les années 50-60. Mais aujourd'hui, Matthias Wirtz, le jazz continue-t-il d'inspirer ?
1: Oui, absolument. Il inspire même la théologie. Prenez par exemple la pasteure Valérie Miles Tribble. Elle enseigne à l'université de Berkeley. Et pour cette théologienne protestante, proche de Black Lives Matter, donc le mouvement social et politique de défense de la communauté afro-américaine, eh bien le jazz est un véritable mode de vie et il inspire l'entier de ses réflexions pastorales. Selon elle, avec cette musique, on peut développer une authentique théologie de la vie.
2: Jazz for me is a way of living. So in articles that I've written and
3: pour moi, le jazz, c'est un mode de vie. Et dans les articles que j'écris et les conférences que je donne, je veux enseigner, apprendre et faire vivre une vie de jazz. J'encourage les gens à percevoir la vie d'une manière créative, à voir et à entendre l'inattendu. On improvise même dans une simple rencontre avec quelqu'un. Et on découvre ensuite que ce partage à deux peut donner naissance à une nouvelle musique. Bien sûr, je parle au sens figuré, mais en fait, pas tant que ça. J'essaye de faire ressortir la créativité artistique qui est en nous et à comprendre que c'est sans doute ce que Dieu avait prévu en créant cet endroit merveilleux qu'est le cosmos, qu'à travers toutes les couleurs, tous les sons et toutes les expériences de la vie, nous puissions créer de la musique.
2: In other ways, I'm trying to get us to bring out the creative artistry in our lives and understand that that is actually perhaps what God intended for creating this wonderful place called the cosmos. That in all the colors, in all the sounds, in all the different lived experiences, we can make music.
1: C'est donc une sorte de dynamique, on pourrait dire. Pourquoi est-ce qu'il est important d'y réfléchir théologiquement, vous qui enseignez la théologie ?
2: I think because of our training and our background.
3: Je pense qu'en tant que théologien ou comme historien dans le domaine théologique, il est important que nous nous interrogions sur l'origine de notre spiritualité et sur la manière dont nous pouvons l'exprimer, même avec des personnes qui ne se considèrent pas comme particulièrement religieuses ou qui proviennent de traditions religieuses différentes. Or, nous pouvons tous faire de la musique. Quand je pense au son, à la créativité et aux ambiances qu'un musicien a su créer en composant une œuvre ou aux réactions que j'éprouve en écoutant un morceau, j'y trouve une dimension, un sens spirituel. C'est là que je perçois l'œuvre de Dieu. Pour moi, la théologie doit chercher à comprendre ce qu'est la foi. Je cherche donc à comprendre ce qui se passe dans la musique, ce que je ressens et comment je peux partager cela de différentes manières, que ce soit en enseignant, en m'engageant dans la vie communautaire ou simplement en tissant des liens avec mes amis.
2: What's happening in the music, what I'm feeling and how can I share that in different ways, whether it's teaching, whether it's community organizing, whether it is just building relationships with friends.
1: Valérie Miles Tribble, vous avez parlé du jazz comme d'une créativité subversive. Ça veut dire quoi?
2: I intentionally discovered that notion of subversion.
3: Dans mes travaux sur la théologie de la libération et en tant que militante pour la justice sociale, j'ai souvent affronté cette notion du caractère subversif. La subversion, c'est une volonté de remettre en cause le statu quo, ce qui est considéré comme la norme ou ce à quoi on s'attend. Et donc, dans la société, la notion de subversion a été associée à la discorde, voire à la violence. Pour ma part, je m'approprie cette notion en disant qu'on peut faire preuve de créativité tout en étant subversif, en cherchant de nouvelles façons de respecter les autres et en se mettant mutuellement en valeur. Et cela va aussi à l'encontre du statu quo. Mais alors, vous créez de nouvelles opportunités et de nouvelles façons de vous améliorer.
2: to the way the status quo may see you, but in fact, you are creating new opportunities and new ways of being.
1: Des nouvelles manières d'être, le jazz continue d'alimenter finalement l'action et la réflexion sur la libération, que ce soit des personnes noires ou des femmes, qui sont quand même des sujets que vous étudiez beaucoup.
2: Yes, it is still active. Even though you, the Black Lives Matter marches.
3: Oui. Ça continue toujours. C'est vrai. Pour l'instant, il n'y a pas de manifestation de Black Lives Matter. Mais l'esprit du mouvement est toujours bien vivant. Il propose un véritable dialogue intergénérationnel et une affirmation de la dignité et du respect. Ce sont des valeurs auxquelles nous continuons d'aspirer. Être créatif, comme le suggère le jazz, c'est donc refuser de se laisser enfermer dans le passé. Comprendre que l'avenir nous réserve de nouvelles opportunités. C'est laisser libre cours à son imagination ou laisser Dieu inspirer de nouvelles façons d'avancer. Lorsqu'un artiste se présente devant une toile vide, il a une idée en tête, mais au fur et à mesure qu'il pose la peinture sur la toile, le résultat final peut s'avérer très différent. Le musicien tombe sur un morceau dont certaines notes ont été griffonnées sur la partition, mais au fur et à mesure qu'il joue, et surtout, lorsqu'ils commencent à le jouer avec quelqu'un d'autre, ces thèmes évoluent. Et une fois qu'ils ont plongé dans la création, leur spiritualité créative donne naissance à quelque chose à quoi aucun d'entre eux ne s'attendait.
2: In the course of playing it, and particularly beginning to play it with someone else, they all talked about themes, but when they got into the piece, each of their creative spiritualities created something that none of them expected.

0: Vous êtes sur RTS Première et vous écoutez Haute Fréquence. On parle du rapport entre jazz et théologie ce soir. Le jazz qui est une musique d'église dans certaines communautés, aux États-Unis en tout cas, mais pas vraiment chez nous, Matthias Fiertz.
1: C'est vrai, mais certaines personnes en Europe aussi voudraient baptiser le jazz, si vous me prêtez l'expression, c'est-à-dire lui donner une place dans les célébrations du dimanche. L'une de ces personnes, c'est Uwe Steinmetz. Il a même défendu une thèse de théologie où il met en évidence les éléments musicaux qui contribuent à produire un sens religieux dans le jazz. Au départ, il est saxophoniste, il a même fait une jolie petite carrière, mais actuellement, il travaille dans le monde protestant allemand. Il cherche à faire mieux comprendre le rôle que peut jouer le jazz dans l'église. Et il commence par me dire d'où lui vient ce désir de dialogue.
2: J'ai réalisé que c'était important pour moi parce que quand je me produis dans des églises en tant que musicien de jazz, je me sens assez isolé. En même temps, j'ai beaucoup de collègues qui ont du plaisir à y jouer. Alors mon travail cherche les mots pour expliquer ce qui peut toucher ou pourquoi. J'aime intervenir dans des services religieux, j'écris même des psaumes ou des messes. Je voudrais donc contribuer à façonner une sorte de nouvelle langue. Il y a aussi quelque chose d'un peu égoïste. J'ai parfois besoin de mettre des mots pour comprendre moi-même, pourquoi je fais ça?
1: Vous vous considérez un peu comme un passeur?
2: Tout à fait. C'est vrai qu'en tant que musicien, de toute façon, qu'on le veuille ou non, on évolue au sein d'une tradition. Et on a le droit de s'y plonger pleinement, de s'y sentir à l'aise et de s'y consacrer entièrement. Mais en même temps, si on s'inspire de la tradition, on la modifie aussi, on la réinterprète toujours. Et cela aussi, il faut le transmettre, il faut pouvoir en parler. Voilà pourquoi je me bats pour que le jazz soit reconnu comme musique d'église. Ça fait depuis 20 ans maintenant, et c'est très important pour moi parce que je constate que ça marche et que beaucoup de musiciens de jazz y sont aussi particulièrement attachés.
1: Vous travaillez pour que le jazz soit reconnu comme musique d'église, Uwe Steinmetz, mais au fond, en quoi cette musique ouvre à la réalité invisible, à des réalités divines ou peut-être même éternelles ?
2: Pour faire simple, dans le jazz, il est toujours question de transcendance. On est conscient de ses propres capacités, on interagit avec les autres, et on s'aperçoit alors qu'une troisième chose peut voir le jour. C'est le cas de tous les musiciens de jazz. En cela, en soi, c'est une expérience tout à fait merveilleuse, qui est différente de celle qu'on fait quand on joue de la musique classique ou des œuvres composées par quelqu'un d'autre. En jazz, on joue généralement ses propres morceaux ou ceux d'artistes qu'on connaît. Et pourtant, quelque chose de nouveau en ressort. C'est en quelque sorte une histoire de vie où tout a sa place. Le jazz permet ça. Il fait même de la place à ce que certains considèrent comme kitsch, mais tout y est. C'est donc un produit complet, sans algorithme, et sa fabrication artisanale garantit une qualité irréprochable. Il n'est pas nécessaire d'y ajouter des effets. Cela parle de soi en raison de ses qualités sonores.
1: Est-ce que vous diriez que le jazz, finalement, c'est une religion ?
2: Non. Je crois que les religions ont toujours un rapport à Dieu. Et en soi, ce n'est pas le cas du jazz. Mais c'est l'un des nombreux chemins qui nous conduisent dans le monde et permettent de rencontrer Dieu.
1: Est-ce que le jazz joue davantage ce rôle, finalement, d'approche aux réalités invisibles que d'autres formes de musique à vos yeux ?
2: Je pense que c'est une question d'attitude. Avec quelle attitude fait-on de la musique ? C'est ce qui caractérise, je crois, ce que Bach appelle la musique de recueillement où Dieu est automatiquement présent. Et c'est aussi mon expérience. Peu importe où je me trouve, que ce soit dans un club de jazz ou à l'église, c'est l'attitude face à la musique qui est déterminante pour ouvrir des voies vers la spiritualité. Pour nous, musiciens, mais aussi pour les personnes qui sont assises là, c'est une des qualités du jazz qu'il est difficile de le cerner précisément. D'autres musiques, on doit les jouer sur une scène. Et si j'invite un ensemble pop à jouer à l'église, ils devront faire plus de compromis que des musiciens de jazz. En ce sens, le jazz est une musique qui peut jeter des ponts entre la tradition classique et la liturgie marquée par l'orgue. Et je joue souvent avec des organistes, ce qui me permet de me relier à l'univers de la musique sacrée classique. Cette union, c'est quelque chose que Bach, s'il vivait aujourd'hui, favoriserait sans aucun doute.

0: favoriser la place du jazz dans l'église, c'était le saxophoniste Uwe Steinmetz. Mais ce métissage, certains le font aussi dans nos contrées. À Lausanne, il y a par exemple le pasteur Jean-François Ramelet. Ce grand amateur de jazz, il fait une grande place à cette musique dans l'église Saint-François, lors des cultes, mais pas seulement. Alors je lui ai demandé ce qui le touche dans ce genre musical.
1: Je crois que ce qui me touche beaucoup, c'est qu'au fond, la personne est première avec ce qu'elle a vécu. On sent qu'il y a du vécu derrière chaque musicien. C'est une musique où on sent les tripes des gens. C'est aussi une musique de la rencontre, donc qui ne se programme pas, comme quand on a une partition. Alors, il y a du jazz aussi écrit, hein, mais les jazzmen savent s'affranchir de leur partition, et ça, j'apprécie beaucoup. Donc, on a vraiment, quand on écoute du jazz, on a vraiment l'impression de rencontrer quelqu'un aussi, une personne. C'est une musique de la liberté, c'est un petit peu banal de le dire, hein. C'est vraiment une musique qui me semble être libre, affranchie. Il y a toute l'histoire du jazz, hein, qui est liée quand même aussi à l'esclavagisme américain, au Negro Spirituals, et puis ça c'est les racines. Mais il y a vraiment cette idée qu'on proclame un peu son indépendance, son autonomie, mais tout en la jouant avec l'autre, quoi. Donc en prenant en considération l'autre, et ça je trouve ça très fort toujours.
0: Est-ce que pour vous, le jazz, que vous appréciez à titre personnel, il dit aussi quelque chose de votre spiritualité, ou est-ce qu'il y a un lien avec votre manière de vivre votre foi chrétienne en tant que pasteur?
1: Pour moi, c'est une musique très spirituelle, le jazz. Pour tout ce que je viens de dire, de la rencontre, de la personne, de l'improvisation, parce que je crois qu'on a un Christ qui a improvisé toute sa vie, en fait. Donc c'est vraiment une musique qui, pour moi, me fait penser aussi à toute la narration biblique, en fait. Et en plus, le jazz, c'est pas vraiment une musique d'église, hein. C'est une musique plutôt de bouge, de bas-fond, et les gens sont parfois surpris qu'on écoute du jazz dans une église, mais pour moi, ça a vraiment toute sa place. Karl Barth disait que Dieu écoutait Mozart, probablement, mais pour moi, Dieu écoute John Coltrane, par exemple.

on associe plus aisément les églises à de la musique entre guillemets sacrée. Pour moi, en tant que protestant, j'ai de la peine avec ce qualificatif de musique sacrée qu'on accorde plutôt à Jean-Sébastien Bach, à Mozart, à tous les autres. Mais je pense que le jazz aussi, par ce côté un petit peu incongru, comment dire, surprenant, étonnant, a vraiment sa place dans une église. Parce qu'une église, c'est un lieu qui doit surprendre. Si ça ne surprend plus, bah, il faut qu'on arrête, il faut qu'on ferme les églises, quoi. Il faut que même la parole surprenne, que ce qu'on y vive, ça vienne trancher, questionner, embarrasser notre monde, notre manière de vivre. Et pour moi, c'est vrai que le jazz, il y a un côté parfois embarrassant avec le jazz. C'est assez emblématique pour le free jazz des années 60, qui était une musique vraiment de revendication et d'émancipation, liée aussi à cette affirmation des Noirs, en fait, la musique, la Great Black Music. Ça, de ce côté-là, je pense qu'il y a vraiment cette dimension qui n'est pas la nôtre, hein, c'est pas notre histoire. Mais en même temps, ce sont des gens qui nous racontent aussi ce besoin, d'avoir besoin de sortir de leur esclavage, encore maintenant, quoi, de leur enfermement. Et moi, j'ai l'impression que rien que dans cela, c'est une musique qui peut nous parler. La musique de jazz en Europe, c'est plutôt une musique sérieuse, j'ai envie de dire. Hein. C'est plus sérieux, hein. C'est plus intellectuel, quoi. Mais quand j'écoute John Coltrane, d'autres saxophonistes comme Albert Ayler, qui est un des tout grands à mon sens, on entend vraiment encore là des traces de leur... Ils sont bénis dans des églises, ces gens. Ils ont fait leur première gamme dans des églises et donc ils sont imprégnés des grands prédicateurs, des preachers. Et quand ils prennent le saxo ou la trompette ou le trombone, ben, c'est des prédicateurs quasiment. Ces grands solos de Coltrane, c'est vraiment une prédication.

0: John Coltrane, il a fait un disque qui a révolutionné l'histoire du jazz, qui s'appelle A Love Supreme, où il écrit une prière et il exprime vraiment sa proximité avec Dieu. C'est quelqu'un qui a vécu une vie pénible, difficile, quelqu'un qui était peu sûr de lui, peu sûr de son génie. C'est souvent le cas des génies d'ailleurs, hein, de douter d'eux-mêmes, quoi. Et c'est quelqu'un qui a sombré dans les addictions, comme beaucoup de musiciens de jazz d'ailleurs. C'était pas ces jazzmen extravertis qui en faisaient des tonnes, pas du tout. C'était quelqu'un de très très retenu. Ça me touche parce qu'au fond il exprime par la musique cette spiritualité. Alors la fin de sa vie a été dramatique et il a enregistré à ce moment-là des disques qui sont assez pointus, mais justement qui disent au fond tout ce remue-ménage, on va dire comme ça, intérieur, qui devait être le sien, quoi.
1: Dieu écouterait donc John Coltrane. Je me suis même laissé dire qu'il y avait une église à son nom quelque part en Californie.
0: Il y a effectivement une église et tous les dimanches, des aficionados et les anciens musiciens qui ont joué avec lui se rassemblent, mais c'est sérieux. Hein. Il y a une icône de John Coltrane qui tient son saxophone avec son auréole. La mode orthodoxe, quoi. Et je crois que c'est une église orthodoxe. Mais je ne sais pas l'histoire de ça. Et je me demande comment Coltrane aurait accueilli ça, parce que je crois qu'il avait vraiment pas du tout l'âme d'un gourou. C'est plutôt quelqu'un à s'effacer, quoi.
1: Coltrane, en même temps, c'est quelqu'un qui joue un instrument à souffle, à savoir le saxophone. Est-ce que dans cette dimension, justement, de l'usage du souffle, il y a aussi quelque chose de l'ordre de la spiritualité, selon vous?
0: Tout instrument du souffle, pour moi, a cette dimension-là. On l'alimente par ce qui vient de nous, du souffle, et ce souffle qui vient peut-être d'ailleurs, enfin c'est assez biblique finalement, l'haleine de vie qui nous insuffle, trombone, trompette, etc. C'est des instruments qui, je trouve, parlent beaucoup, et étonnamment, je pense qu'il y a beaucoup de ces saxophonistes ou trombonistes qui sont reliés par plein de rhizomes à des dimensions spirituelles, quoi.
2: Le pasteur lausannois Jean-François Ramelet à votre micro, Mathias Wirtz.
1: Oui, il organise des concerts à Saint-François presque chaque samedi à 17h et très souvent c'est du jazz, alors avis aux amateurs, l'entrée est libre.
2: Et vous, est-ce que vous écoutez du jazz volontiers, Mathias?
1: Alors pas très souvent, j'admets, mais c'est vrai que ces rencontres ces derniers jours m'y ont intéressé beaucoup plus. Par contre, j'ai souvenir d'un excellent concert du Golden Gate Quartet, c'était dans les années 90, j'étais étudiant, c'était dans une église à Vevey et ça m'avait beaucoup marqué.
2: Eh bien, merci beaucoup Mathias. Et vous qui nous écoutez, est-ce que vous trouvez, vous aussi, que le jazz devrait avoir plus de place dans les églises ou alors pas du tout? Faites-le nous savoir, on attend vos commentaires sur notre répondeur au 058 134 20 20 ou alors par mail à hautefréquence@rts.ch.

0: Down by the Riverside de Louis Armstrong, qui fait partie de ces musiciens qui ont choqué l'Amérique puritaine de l'époque, tout en brisant les barrières entre musique sacrée et profane.
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0: Et si nous étions tous hérétiques ? Au cours des siècles, la religion chrétienne a rejeté des doctrines jugées déviantes, mais les hérésies de hier façonnent encore certains débats d'aujourd'hui. C'est du moins la conviction de Denis Moreau, philosophe catholique, qui nous parle ce soir de la gnose.
2: On appelle gnose, ou désormais plus volontiers gnosticisme, un ensemble de doctrines qui se sont développées sous leur forme explicite du 1er au 4e siècle de notre ère. Le mot gnose vient du grec ancien gnosis, qui signifie connaissance. Les doctrines gnostiques étaient souvent très élaborées. Pour simplifier, on peut dire que la gnose a deux principaux aspects. D'une part, elle affirme que le salut s'opère par l'obtention de connaissances complexes, réservées à une élite. D'autre part, selon la gnose, le corps et la matière sont des réalités au mieux inessentielles et souvent tenues pour nocives. Et pour la gnose, en un sens, seul compte l'esprit. Alors ces deux dimensions connaissent des résurgences, à la fois chez les chrétiens et hors du christianisme. Côté chrétien, le pape François avait à plusieurs reprises dénoncé des retours de gnose. Il s'inquiétait par exemple de l'orgueil des intellectuels, ces chrétiens qui se pensent supérieurs aux autres parce qu'ils savent plus de choses que les autres. Et pourtant, chez les chrétiens, ce n'est pas comme dans la gnose. Les contenus qui sauvent sont à la disposition de tout le monde et la foi des gens simples sauve autant que celle des savants. Pour ce qui est des résurgences contemporaines de la gnose en dehors du christianisme, alors pour ce qui est de l'ésotérisme, on peut penser aux spiritualités réservées aux éveillés, aux initiés qui font florès actuellement. Et pour ce qui touche au rejet de la matière, on peut penser à la fascination actuelle pour la dématérialisation de nombreux aspects de nos vies. Alors moi j'ai vu ça en tant qu'enseignant. Après le Covid, nous avions bien été obligés de faire cours à distance. Certains pensaient que l'enseignement pouvait être intégralement dématérialisé, remplacé par du virtuel, sans contact physique, et c'est faux. Les étudiants comme les enseignants ont très mal vécu les cours dématérialisés qu'il a fallu faire pendant la pandémie. Il manquait quelque chose d'essentiel. Et puis on retrouve sans doute une résurgence gnostique dans le transhumanisme, par exemple avec cette idée que dès que les ordinateurs auront atteint la puissance de calcul nécessaire, on parviendra à télécharger sur un support numérique le contenu d'un esprit humain, ce qui devrait nous assurer l'immortalité. Alors on voit bien qu'il est difficile de pousser plus loin l'idée que le corps compte pour rien et que l'esprit est tout, puisqu'on nous promet l'immortalité par le transfert et la conservation de l'esprit tout seul. Sans même questionner la possibilité technique d'une telle opération, l'idée qu'elle assurera mon immortalité personnelle, c'est-à-dire l'immortalité de moi, de ce que je suis, de la personne qui me définit, cette idée ne résiste pas à une analyse de ce que c'est que mon identité, si du moins on n'est pas gnostique, moi je ne suis pas un pur esprit, je suis indissociablement l'union très étroite d'un esprit et d'un corps. Où l'on voit que nous n'en avons sans doute pas tout à fait terminé avec ce qu'il faut bien appeler le poison gnostique.
0: Denis Moreau, philosophe catholique en nouvelle diffusion, il était au micro de Mathias Wirtz.

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1: Rejoindre l'Union européenne ou pas, telle est la question. Les Islandais ont voté hier pour un référendum très indécis sur une reprise des négociations d'adhésion à l'UE. Les bureaux de vote ont fermé à minuit. Et selon des premiers résultats préliminaires, une courte majorité se dégagerait en faveur de la réouverture des négociations. Mais les résultats vont s'affiner au cours de la nuit, sachant que les derniers sondages donnaient les deux camps au coude à coude. Il n'y aura pas d'ouverture d'enquête pénale par les autorités néerlandaises à la suite de la mort jeudi à La Haye de l'ancien chef militaire serbe de Bosnie, Ratko Mladic. Aucune autopsie ne sera pratiquée par ailleurs, annoncé hier d'un tribunal des Nations Unies. L'ancien général purgeait une peine de prison à vie à La Haye pour génocide, crime de guerre et crime contre l'humanité, après avoir orchestré le massacre de Srebrenica, la pire tuerie en Europe depuis la Deuxième Guerre mondiale. Une Suissesse de 36 ans est portée disparue alors qu'elle se baignait dans le lac de Lugano au Tessin. Sa disparition a été signalée hier en fin d'après-midi. La femme domiciliée dans le canton de Zurich n'a pas été retrouvée malgré des recherches d'envergure engagées et une enquête de police a été ouverte. Dans le canton de Vaud, l'incendie majeur qui a frappé hier le site de recyclage Thévenin-le-Duc à Écublens est désormais sous contrôle. Le sinistre est parti vraisemblablement d'une carcasse de voiture, mais les causes exactes ne sont pas encore établies. Une enquête est toujours en cours. Un incendie qui donne du fil à retordre aux pompiers dans le Cap Corse. Depuis hier, les flammes ont déjà parcouru 130 hectares de végétation et n'étaient toujours pas maîtrisées à la tombée de la nuit. Une centaine de largages aériens ont été effectués et près de 200 personnes sont mobilisées sur place. Pour l'heure, on ne signale pas de victimes ni de dégâts aux habitations. En cyclisme, Tadej Pogacar va devoir passer par la table d'opération. Le cycliste slovène a lourdement chuté hier sur la 8e étape du Tour d'Espagne. Il souffre d'une fracture avec déplacement de la clavicule gauche, également d'une commotion cérébrale. Son équipe ne précise pas sa durée d'indisponibilité, mais il ne pourra vraisemblablement pas défendre son titre aux championnats du monde qui ont lieu fin septembre au Canada. En VTT, Lisa Baumann tient sa première médaille mondiale. La Neuchâteloise s'est parée d'argent hier dans la descente des championnats du monde dans le Val di Sole. Elle n'a été battue que par la quinture.

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2: Bienvenue à toutes et à tous dans la librairie francophone. Première saison, nouvelle édition. C'est votre magazine de l'actualité du livre qui se décline chaque semaine sur la RTS Première en Suisse, sur RTBF La Première en Belgique, sur Radio-Canada et sur France Inter, bien évidemment. Chaque semaine, c'est une véritable tournée sans frontières en compagnie de tous les acteurs et actrices du milieu des livres. Et pour ouvrir notre collection, ce sera Rentrée littéraire au programme. Un moment clé dans la vie de l'édition, des librairies et de nos invités. Ils sont cinq ce soir. Emily Boom, France Cameroun, Thomas Bingeli, Suisse, Jean-François Beauchemin, Québec, Thomas Gunzig, Belgique et Sandrine Babu, Paris. Alors bonjour, la librairie francophone est ouverte, à vos livres.
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2: Emily Boom, Thomas Bingeli, Jean-François Beauchemin, Thomas Gunzig, Sandrine Babu ouvrent cette nouvelle librairie francophone. En fait, vous êtes nos parrains, nos marraines en quelque sorte. Alors bienvenue et bonjour à vous cinq.
3: Bonjour.
4: Merci.
5: Bonjour.
2: Est-ce que vous vous connaissez les uns les autres d'abord? Première question.
3: Alors moi, j'ai la chance de connaître Emily Boom.
2: Sandrine Babu, oui, la libraire.
3: On s'est déjà croisés, voilà. Et Jean-François Beauchemin et deux noms... Thomas Gunzig.
5: Non, moi je connais personne. Si nous on se connaît,
2: vous on se connaît depuis quelques années,
5: depuis
2: oui.
5: De longues années, voilà.
2: Mais vous n'en avez aucun souvenir.
5: Non,
2: vous
5: parce que j'ai tout un problème de cortex, mais sinon voilà.
2: Ça doit être ça. Parfait. Alors je vais faire les présentations. Emily Boom, bonjour.
6: Bonjour.
2: Vous êtes romancière franco-camerounaise et vous publiez Nos vies sauvages chez Gallimard. Thomas Gunzig, bonjour.
7: Bonjour.
2: Vous êtes belge et vous signez Spectre aux éditions au Diable Vauvert. Thomas Bingeli, bonjour à vous.
8: Bonjour.
2: Cette fois-ci, je l'ai bien prononcé, je l'ai
8: oui,
2: vu dans vos
8: c'est
2: yeux.
8: C'est pas grave.
2: Pour vous, c'est un premier roman, Virginia dans les tours, aux éditions La Veilleuse. Et enfin, Jean-François Beauchemin, bonjour à vous.
9: Bonjour.
2: Vous êtes avec nous en duplex et en visio, ou presque, depuis Radio-Canada à Montréal. Et vous publiez L'herbier du souvenir chez Québec Amérique. Et enfin, Sandrine Babu. Bonjour.
10: Bonjour.
2: Vous êtes libraire à Paris et pour vous aussi, c'est la rentrée littéraire. Première question pour vous d'ailleurs, Jean-François Beauchemin. Au Québec, est-ce qu'il y a une rentrée littéraire comme celle que l'on vit ici en France?
9: Oh mon Dieu, oui, il y en a une. Et non seulement il y en a une, mais elle est, tout comme la vôtre, je présume, elle est très, très,
2: intense.
9: J'allais dire exubérante, mais enfin, il y a beaucoup de choses qui se passent là, ici à la rentrée de septembre. Là, il y a beaucoup d'auteurs qui se donnent rendez-vous dans les salons et puis il y a beaucoup de parutions, comme chez vous, j'en suis certain.
2: La rentrée
9: alors,
2: littéraire?
9: Oui, il y a définitivement une rentrée et très, très animée, je dirais.
2: La rentrée littéraire, comment vous vous y préparez les uns les autres? Parce que c'est un moment clé dans la vie de l'édition, des librairies, et donc dans la vôtre, par exemple, pour un premier roman, comment on s'y prépare,
8: ben, Thomas Bingeli? Je ne m'y suis pas préparé du tout, puisque c'est un premier roman, donc j'ai laissé La Veilleuse faire son travail.
2: Qui est votre maison d'édition.
8: Oui, et elle le fait très très bien, et j'avoue que je ne savais pas comment me préparer, donc je laisse les choses un peu couler, et c'est super aussi.
2: Vous vous souvenez de votre première rentrée littéraire, Thomas Gunzig?
5: Alors moi j'ai commencé tellement jeune que je ne savais même pas qu'il y avait des rentrées littéraires.
2: Vous aviez 21 ans,
5: mais voilà,
2: en 93.
5: Ouais, exactement. Et puis j'ai découvert l'existence des rentrées littéraires vraiment beaucoup plus tard. Je me suis dit, mais pourquoi est-ce que j'ai sorti toujours mes livres à des endroits bizarres, en mars, en mai, en avril? Et voilà.
2: De votre côté, Emily Boom, la première rentrée littéraire pour vous, vous vous souvenez?
6: Oui, je crois que je me souviens de chaque fois où mon livre est sorti et qu'il a été soumis au lecteur.
2: Et pour la première, ça s'est bien passé? Dès le départ, vous avez été repéré ou c'était une déception?
6: Ah non, c'était pas une déception, j'attendais rien, j'étais comme toi. Thomas. Je sais pas si je dois dire toi ou vous, mais... J'étais comme toi, j'attendais absolument rien.
2: Et vous avez tout eu par la suite.
6: Bah, c'est-à-dire que j'étais assez contente d'avoir un livre, quoi.
8: Oui, c'est ça.
2: Et de votre côté, Jean-François Beauchemin?
9: Alors moi, j'ai oublié, complètement oublié, toutes mes rentrées littéraires, sauf la première. En 1998, j'ai publié à ce moment-là mon premier roman. Et je n'oublierai jamais cette rentrée-là, parce que, sans doute parce que c'est la première, justement. Et surtout que ça coïncidait avec notre beau...

0: au Salon du Livre ici à Montréal, pour moi, cette année-là. Et à vrai dire, j'ai surtout des souvenirs du Salon du Livre. Ça m'a vraiment marqué. J'étais hyper intimidé d'abord. Et j'ai gardé ce souvenir-là très, très profondément en moi. Cette espèce de... Oui, j'étais impressionné devant tous ces auteurs que je ne connaissais pas encore, devant tous ces gens aussi. Il faut le dire, ces gens qui se déplacent, qui sortent de chez eux pour venir nous rencontrer, nous les auteurs. Moi, je me rappelle très bien, je me demandais, mais qu'est-ce que j'ai fait pour mériter ça? Et ne serait-ce que pour ces pensées-là que j'ai eues à l'époque, où oui, je me souviens très, très bien de ma première rentrée.
1: Et Sandrine Babut, vous n'êtes pas romancière, mais pour autant, vous avez créé votre librairie en 2017.
2: Ouais.
1: Donc, il y a eu aussi pour vous la première rentrée littéraire, vous vous souvenez? La
2: ah,
1: mise
2: oui,
1: en place?
2: oui, en fait, nous, on commence à lire, on a invité aux présentations de rentrée des éditeurs dès le mois de mai. Nous, dès le mois de mai, on reçoit des services de presse, donc, qui est le terme consacré quand les livres ne sont pas encore complètement définitifs. Et on lit pour, dès fin août, pouvoir parler aux clients qui nous demandent notre avis sur les livres de la rentrée littéraire. On ne peut pas tout lire.
1: Et on met tout en place?
2: On met tout en place, on fait quelques retours aussi pour faire de la place. C'est toujours très triste, on déteste faire des retours. Mais oui, c'est beaucoup de travail pour nous, la rentrée littéraire.
1: La rentrée littéraire, on fait ça avec Le Soleil tout en haut, Ezechiel Pallès.
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1: C'était Ezekiel Pallès avec Le Soleil en haut.
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1: Emily Boom, vous êtes une des marraines de cette première rentrée littéraire de la librairie francophone. Vous êtes romancière franco-camerounaise, fêtée depuis vos débuts en 2010 avec des prix prestigieux, Grand Prix littéraire d'Afrique noire, Prix du livre engagé, Prix littéraire des Sciences Po, et j'en passe, bon, plus que le Goncourt et tout sera parfait. Vous publiez...
3: Je vous entends.
1: Il m'entend. Vous publiez Nos vies sauvages chez Gallimard, mais d'abord une question, puisque en 2010, c'est le premier roman, Le clan des femmes, ça veut dire que vous avez publié, non pas tard, mais quand même à presque 40 ans. Alors, avant de vous consacrer à la littérature, vous étiez dans le marketing, c'est ça, dans des postes de responsabilité. C'était banquière, quelque chose d'équivalent?
3: Non, c'était dans une société pétrolière pour bien faire les choses. C'est vrai que j'ai eu mille vies avant d'arriver à l'écriture. Avant ça, j'ai fait des études d'anthropologie. Ce qui est sûr, c'est que voilà, tout ça m'a mené à l'écriture.
1: Alors justement, qu'est-ce qui a motivé et plutôt qu'est-ce qui a décidé le passage en littérature, donc en 2009-2010?
3: Oui, c'est ça. 2010, ouais. Mon premier roman, je l'ai publié en 2010. Et à vrai dire, j'ai toujours écrit. Simplement, je ne publiais pas et je n'envisageais pas de publier. Pour moi, ce n'était pas forcément un métier, être écrivain. Et c'est arrivé à un moment de ma vie où je me réinstallais en France, après avoir pas mal voyagé. Et c'était l'occasion, j'avais un manuscrit et c'était l'occasion de le proposer à l'édition, mais c'était vraiment une série de hasards. Et c'est seulement à la publication de ce premier roman, c'est-à-dire a posteriori, que je me suis dit, maintenant je sais ce que je veux faire dans la vie, c'est écrivain.
1: Est-ce qu'il y a eu des déclencheurs chez vous, Thomas Gunzig, Thomas Bengeli? Thomas Gunzig,
4: vous
1: avez commencé tôt aussi.
4: J'ai commencé tôt. Alors, je crois que, peut-être comme pour beaucoup de monde, on commence à écrire quand on commence à lire et qu'on commence à prendre goût à la lecture et qu'on comprend que la lecture peut éveiller en vous des émotions profondes. Et même sans écrire, on écrit déjà parce que dans sa tête, il y a des phrases, des débuts d'idées, des bribes de choses. Et puis, ça, voilà, c'était peut-être ça le déclenchement. Éprouver quelque chose de fort en lisant un livre.
1: Et chez vous, Thomas Bengeli?
5: Ouais, moi, je dirais que c'était enfant, ado. Je pense qu'il y a des gens qui tiennent un journal intime. Puis moi, je me souviens que j'avais écrit une sorte de saga fantastique à 14 ans, un truc sûrement complètement ridicule aujourd'hui. Mais voilà, on lit, on écrit. Et puis, c'est un peu comme tu disais, je considérais pas tellement publier au début. Et puis, tout d'un coup, le projet prend forme et tu te dis, bon, pourquoi pas, on essaye. Et voilà, quoi.
1: De votre côté, Jean-François Beauchemin, c'était beaucoup plus radical. À 15 ans, je sais que vous dites à votre mère, je serai Zola ou rien. Et vous êtes devenu Jean-François Beauchemin. C'est pas rien. Zola, vous vouliez être Zola? Ça veut dire quoi?
6: Ah oui, rien de moins. Mais cela dit, ça a commencé bien avant pour moi, l'aventure de l'écriture. Hein. Un peu comme avec Thomas, là.
1: Il y a deux Thomas. Hein.
6: J'étais enfant, il faut reculer jusque-là. Je me souviens... du premier roman que j'ai lu, qui était Les Aventures de Robinson Crusoe. J'avais quoi, 9 ans, 10 ans peut-être. Et ça m'avait bouleversé, ça m'avait vraiment impressionné, à un point tel que je me suis dit, bien moi aussi, je vais faire ça, je vais écrire des histoires. Si avec des mots, on arrive à faire des choses pareilles, à raconter des histoires aussi captivantes, aussi émouvantes, eh bien, moi, je veux faire ça. Alors, ça a commencé vraiment là, je dirais. Donc, j'avais quoi, 9 ou 10 ans, là.
1: Emily Boom, le roman, c'est Nos vies sauvages, chez Gallimard, qui me rappelle un de vos romans, d'ailleurs, Thomas Gunzig.
4: La vie sauvage.
1: La vie sauvage, ouais. En 2017. Et oui, il y a des droits d'auteur qui se perdent. Ça se passait dans la jungle africaine, d'ailleurs.
4: Ça se passait dans une horrible banlieue belge, mais ça commençait dans une jungle africaine.
1: Le tout début, c'était ça, exactement. Ouais. Nos vies sauvages chez Gallimard, je resitue Cameroun 2018. Ndolo Elimbi est une brillante avocate, devenue une figure de l'opposition. On est en dictature depuis plus de 40 ans. Elle est emprisonnée pour s'être dressée contre le régime. Et depuis sa cellule, elle s'adresse à Eno Alaka, son ancien amant, un opposant politique lui aussi, mais en exil. Et le roman revient sur son histoire. Leur amour, leur engagement politique et surtout leur choix opposé. Eno, lui, a quitté le Cameroun pour survivre. Ndolo, y est resté pour combattre de l'intérieur. Et puis aussi dans le roman, on rencontre Zainabou Ndam, la commissaire mandatée par la dictature pour surveiller Ndolo. Et alors qu'elles sont ennemies politiques, quelque chose va se jouer et basculer dans leur rapport. Quelquefois, on appelle ça la sororité. Le roman fait la part belle à d'autres femmes aussi qui appartiennent à des générations, à des milieux différents et qui pour autant découvrent que leur alliance pourrait devenir une force politique. Et là où le roman est particulièrement fort, c'est qu'il défie tout manichéisme. Car la frontière entre résistants et collaborateurs du régime n'est pas si simple. Et Ndolo, votre héroïne, va découvrir que son père a bénéficié du système et qu'elle en est donc héritière. De fait, elle appartient au milieu qu'elle combat. Alors, que faire de cet héritage? Et vous, quel est votre héritage avec le Cameroun, Emily Boom?
3: Mon héritage avec le Cameroun est assez simple, parce que assez indiscutable. Je dis souvent que je suis franco-camerounaise. En France, j'ai besoin de montrer mes papiers pour prouver que je suis française. Et au Cameroun, j'ai besoin de rien. Simplement de mon visage et de mon nom. Et donc, c'est une appartenance aussi à cette terre, une appartenance à cet endroit qui fait que mon imaginaire s'irrigue aussi là. Et c'est peut-être aussi pour ça que je peux écrire ce roman qui court sur les 40 années du règne, sans partage de Paul Biya au Cameroun.
1: Vous êtes lu au Cameroun?
3: Pardon?
1: Est-ce que vous êtes lu au Cameroun?
3: Oui.
1: Et quelle place vous avez dans la littérature camerounaise?
3: Je ne peux qu'essayer de la deviner. Hein. Pendant longtemps, je n'étais pas lue parce que la distribution des livres est difficile en Afrique, comme on le sait quand on connaît le sujet. Mais je le suis de plus en plus. Et je suis aussi dans une forme de discussion. Je pense que ma place, de ce que j'en perçois, c'est aussi comment est-ce qu'on analyse, comment est-ce qu'on se raconte dans le Cameroun contemporain.
1: Nos vies sauvages racontent ce que 40 années de dictature font aux relations familiales, humaines, aux couples, aux amitiés, à l'amour, c'est très important, et à l'argent. Et une des questions qui se pose, c'est faut-il partir pour rester libre ou rester pour tenter de changer le pays? Cette question, est-ce que vous l'avez vécue personnellement, vous et votre famille?
3: Oui, je crois que non seulement je l'ai vécue, mais je crois que la plupart des, je peux parler que des Camerounais, de Camerounais de la diaspora, à un moment ou à un autre se posent la question de est-ce que je reste ou je pars? Et si je pars, qu'est-ce que je fais de ce que je trouve sur place et de ce que je suis susceptible d'apporter? Habiter cette intranquillité et ce déséquilibre fait profondément partie de nos vies.
1: Alors, ce départ, c'est quelque chose de marquant dans votre parcours, mais il y a aussi un autre départ qui est celui de votre nom. Ce n'est pas votre vrai nom, Emily Boom. Emily n'est pas votre prénom. Que représente ce prénom que vous êtes choisi pour que ce soit celui d'une femme qui écrit aujourd'hui?
3: Quand j'ai commencé à écrire, j'ai éprouvé le besoin de choisir un prénom pour moi. Et j'ai choisi Emily. Emily, c'est un mot typiquement camerounais. On dit au Cameroun le Emily des Camerounais. C'est un mot qui veut dire avoir du cœur, avoir de l'espérance ou du courage. Et je me disais que si j'ai une fille, je l'appellerais Emily. Il se trouve que la vie m'a donné deux garçons. Alors quand j'ai commencé à écrire, j'ai gardé mon prénom pour moi.
1: Vous êtes devenue votre propre fille.
3: Je me suis accouchée.
1: Ça veut dire que votre prénom ne vous convenait pas pour être écrivaine?
3: Non, je ne sais pas. Pour une raison ou une autre, j'avais besoin d'accoucher d'autres choses. J'avais besoin de me réinventer. Et quelque chose qui est absolument extraordinaire là, en ce moment de ma vie, c'est qu'il y a beaucoup plus de personnes qui me connaissent en tant que Emily que de mon ancien prénom d'une part, et que même mon propre père commence à m'appeler Emily.
1: La boucle est bouclée.
3: La boucle se boucle.
1: Du côté, de votre côté, Thomas Gunzig, Thomas Bingley, et de votre côté, Jean-François Bouchemin, est-ce que les prénoms, les noms ont eu un problème quand on a une carrière littéraire qui s'amorce pour l'un des vôtres? Oui, Jean-François?
6: Moi, je n'ai jamais songé à changer.
1: Bah, j'avais, quand on s'appelle Bouchemin, on garde tout, oui.
6: Ça ne veut pas dire pour autant que je trouve mon nom très vendeur. je suis toujours un peu étonné quand je vois mon nom, mon prénom sur la page couverture de mes livres. Parce que il me semble qu'on parle de quelqu'un d'autre, curieusement. Alors, je comprends très bien qu'on puisse avoir le goût, le désir de changer de nom quand on publie un livre ou enfin quand on mène une carrière artistique, quelle qu'elle soit.
1: Parce ça pourrait
6: que,
1: être.
6: Il y a ce phénomène-là, hein, que on dirait que on vit dans un autre corps que le sien. quand on fait une œuvre. Il y a un peu de ça aussi, hein, je pense, dans le fait de vouloir changer de nom, de prénom, peut-être. Enfin, moi, c'est l'hypothèse que je suggère. Mais enfin, moi, je n'ai pas eu cette envie-là, ce besoin-là. Même si, des fois, j'ai l'impression d'être un peu étranger à moi-même, c'est vrai.
1: Thomas Bingley, vu que je me trompe systématiquement sur votre nom de famille, vous n'avez pas envie d'en changer pour
5: la suite ? Justement, je me disais que peut-être... En fait, je n'y ai pas pensé avant, mais je me dis, vu que personne n'arrive à le prononcer, peut-être que, en fait, je devrais changer de nom de famille.
1: La résolution est peut-être désolée.
5: Peut-être qu'en fait, c'est mon problème et pas celui des autres, je ne sais pas.
1: Une dernière question, Emily Boom. Vous dites que vous êtes longtemps tenu à l'écart de la littérature africaine. Pour quelle raison? D'où vient cette réticence?
3: Alors, à l'endroit où j'ai grandi à Douala, la littérature africaine n'était pas très disponible, à vrai dire. Et puis, je crois qu'il y avait aussi dans cette littérature-là, qui était la littérature post-coloniale, qui était une littérature de combat et de revendication. Et moi, je viens d'un pays, le Cameroun, où la lutte pour l'indépendance a été silencié. Et je sentais peut-être, d'une certaine façon, qu'il y avait quelque chose là où il fallait pas aller. Il y avait quelque chose d'assez tabou, y compris dans mon entourage, donc je n'y allais pas. Et je n'aimais pas forcément non plus toutes les questions qui se posaient à l'époque, qui étaient posées, que ce soit par François Fanon, Césaire, ou tous les pères de la négritude, de ceux qui viennent encore d'Amérique, sur toutes ces questions noires. Je ne me sentais pas hyper concernée. J'aimais une littérature, j'avais envie d'une littérature beaucoup plus intime, qui me parle de moi, qui me parle de la jeune femme que j'étais, qui grandissait là, dans cet univers-là. Et ce qui m'a manqué, et ce qui m'a tellement ramenée, je me suis beaucoup rattrapée depuis, c'est que j'ai aussi recherché cette jeune femme en littérature.
1: Cette question justement des origines de la littérature, ça me fait penser à vous, Jean-François Beauchemin. Dans un entretien, je lisais que vous étiez peut-être plus lu, en tout cas plus reconnu en Europe, c'est vous qui le pensez, qu'au Québec. Comment vous expliquez cela?
6: Ah ben, il y a un drôle de phénomène ici au Québec qui se produit. Souvent, il faut passer par la France, par Paris notamment, pour enfin être reconnu au Québec.
1: Est-ce que c'est phénomène qui se produit pour vous, Thomas Gunzig, quand vous êtes en Belgique ou du côté de la Suisse? Est-ce qu'il faut être reconnu d'abord en France? J'ai l'impression qu'on n'en est plus là, quand même.
4: Ah ben si. Non, c'est évident. La Belgique est un pays... Enfin, la Belgique francophone, déjà, c'est
1: oui,
4: particulier.
1: C'est pas la même chose que flamande.
4: Voilà, mais c'est évident que le grand marché du livre, c'est la France. Les grands prix, les grandes critiques, tout ça, c'est la France. Et une fois qu'on est réchauffé par tout ça, eh ben, c'est vrai que chez soi, on est mieux perçu, c'est évident.
1: J'ai l'impression quand même que les temps changent. Il y a aussi de grands critiques en Belgique, en
4: tout
1: Suisse.
4: Tout à fait, mais on n'a pas ce grand marché, ces grands prix, cette grande rentrée, toutes ces choses qui, en fait, nous attirent, mine de rien. Si on veut une vraie reconnaissance, c'est là qu'il faut aller.
1: Jean-François Beauchemin, vous publiez « Herbier du souvenir » aux éditions Québec-Amérique, un livre qui fait suite au Roitelet publié en 2021. Il y a eu 4 livres depuis. Le Roitelet, c'était le surnom qu'on donnait à votre frère schizophrène. Alors peut-être pour celles et ceux qui prennent le train en marche, qu'est-ce que vous racontiez très rapidement dans Le Roitelet, puisqu'on retrouve les mêmes personnages ici dans Herbier?
6: Bon, alors d'emblée, je me sens obligé de préciser quelque chose, c'est que Le Roitelet, dans lequel il y avait, oui, cette histoire de deux frères, dont l'un est schizophrène, ce n'est pas du tout une histoire autobiographique.
1: Je le sais, ce n'est pas votre frère, ce frère, vous l'avez inventé.
6: Ce n'est pas mon frère, ouais. Moi je n'ai pas de frère schizophrène. Et tout ce qui se passe dans ce petit roman ne m'est jamais arrivé. Dans Le Roitelet, c'est vrai, ça, il faut le dire, c'est l'histoire donc de deux frères dont l'un est atteint de cette maladie terrible, la schizophrénie. Et au fond, c'est un roman dans lequel il se passe peu de choses, hein, mais dans lequel il se dit beaucoup de choses, en revanche. Et c'est l'histoire, au fond, de la relation, du rapport qui existe entre ces deux frères, un rapport qui est fait de tendresse, d'humanisme, de douceur, de compréhension, de confiance. Et à la fin de ce roman-là, quand j'ai terminé de l'écrire, quand j'y ai mis le point final, je me disais déjà qu'il y avait encore des choses à dire sur ces deux frères-là. Tant et si bien que quelques années plus tard, donc cette année, en 2026, je me suis mis au travail et j'ai écrit la suite, ou enfin un certain prolongement de cette histoire du Roitelet.
1: Pour quelle raison il n'y a pas le mot roman? sur la couverture, et même à l'intérieur. C'est ça qui crée en fait le doute. C'est pour ça que plein de gens pendant des années ont cru que véritablement vous aviez un frère schizophrène.
6: C'est vrai.
1: Beauchemin.
6: Oui, c'est vrai, ça a semé le doute. Sans doute, oui, à cause du fait qu'il n'est nulle part sur le livre et dans le livre spécifié qu'il s'agit d'un roman, donc d'une histoire inventée. Mais pourquoi je ne l'ai pas mis? Ben, peut-être parce que, par ailleurs, même si les événements ne sont pas réels, ce qui est très réel, ce sont les émotions qui sont transmises, véhiculées dans cette histoire. Ça, c'est tout à fait réel et vécu et senti de ma part.
1: Exactement, il y a un indice, parce que dans un chapitre, votre femme, ou disons la femme du narrateur, Livia, vous demande pour quelle raison vous nommez tout le monde, car tout le monde a un nom. Le chat s'appelle Lennon, le chien Pablo, les voisins ont aussi un nom, tous excepté vous et ce frère qui n'existait pas. Mais c'est vous qui m'intéressez, est-ce que vous existez ou est-ce que vous ne tentez pas de vous effacer à travers vos romans qui n'en sont pas véritablement,
6: François Beauchemin ? Ça, c'est une question intéressante.
1: Je vous remercie.
6: Moi, j'existe, à n'en pas douter. Mais c'est un fait qu'il y a, quelque chose de l'effacement dans mon entreprise, je pense. Est-ce que je veux m'effacer? C'est peut-être un mot un peu fort. Mais chose certaine, je laisse toute la place aux autres. Ça, c'est sûr. Je ne veux pas faire de mes livres, de mon œuvre, pour employer un grand mot, là. Je ne veux pas faire une entreprise d'auto-représentation dans mes livres. Je ne veux pas faire ça, c'est quelque chose que je n'aime pas. Et donc, je résiste de toutes mes forces à ça, en laissant la place aux autres, en laissant la parole aux autres.
1: Jean-François Beauchemin, Thomas Bingeli, Emily Boom et Thomas Gunzig et Sandrine Babu, vous restez avec nous. La librairie francophone revient juste après Bertrand Belin sur 131.

0: Bertrand Belin sur mon 31.
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0: Retour plateau avec nos cinq invités, Emily Boom, Thomas Bengeli, Jean-François Beauchemin, Thomas Gunzig et vous, Sandrine Babu, car c'est aussi votre rentrée littéraire. Vous êtes libraire à Paris, L'Instant, dans le 15e arrondissement. Vous l'avez créé en 2017. 3 ans plus tard, vous avez créé le prix L'Instant. On en reparlera. C'est en mai ou en juin prochain ?
2: Ça sera annoncé en juin prochain.
0: Maintenant. En juin prochain. Mais aujourd'hui, c'est la rentrée qui nous intéresse. Chaque semaine, je vais demander à nos libraires, hein, suisses, belges, québécois, l'état de santé du milieu du livre, de l'édition, de la librairie. En France, actuellement, quels sont les romans qui dominent cette rentrée, les romans les plus vendus ?
2: Alors, c'est encore un peu tôt, hein. Il n'y a pas encore tous les chiffres, et moi je ne suis pas forcément abonnée à toutes les bases, mais j'ai quand même pu repérer, et ça a l'air confirmé ce matin sur Livre Hebdo, que Philippe Jaénada, Télisson Aurélien et Amélie Nothomb sont en tête pour les ventes. C'est des livres que nous aussi, à mon niveau, dans ma petite librairie, je vends bien.
0: Et dans votre librairie, est-ce qu'il y a un effet rentrée littéraire ? Parce qu'en fait, c'est une rentrée un petit peu particulière, il n'y a pas de grande locomotive. Alors pour certains, c'est une chance, mais pour d'autres, et notamment pour le monde de l'édition, ce n'est pas forcément très vendeur. Le fait qu'il n'y ait pas de grosses locomotives comme l'année dernière, Emmanuel Carrère, Laurent Mauvigny.
2: C'est vrai. Mais en fait, c'est ce qu'on m'a dit un peu avant la rentrée. Alors moi, je suis très très contente de cette rentrée parce que vraiment, je lis beaucoup de livres très bien. Donc moi, au contraire, j'ai assez confiance et je vois que là, on n'est quand même que fin août et j'ai déjà des clients qui viennent, qui veulent savoir ce qui est sorti, ce qu'il faut lire. Non, je trouve que ça commence à être fébrile.
0: Et outre le trio gagnant, donc vous avez identifié quels sont les livres vers lesquels vous projetez les lecteurs qui arrivent dans votre librairie ?
2: Alors, soit je les projette, soit ils se projettent tout seuls. D'un coup, ils vont se saisir d'un livre.
0: Ah, il y a un livre particulier qui
2: là,
0: justement...
2: Là, en l'occurrence, nous, c'est un livre qui s'appelle Le Bureau des Audacieuses de Mélanie Sadler, aux éditions La Tribu, qui parle d'une des premières journalistes qui s'appelle Séverine. Et ce roman autour de cette personne qui a vraiment existé suscite vraiment de l'enthousiasme. Alors, c'est pas le seul. Hein. Il y a aussi le roman de Anne Godard qui s'appelle Nous aussi. Celui de François-Henri Désérable, Le Palais, autour du vin, de Lilia Hassen, et puis après de Emily Boom, et d'autres noms moins connus aussi, comme Daria Marx, comme Anne Persin, Sophie Divry, Polina Panasenko. Moi, je pourrais en citer encore beaucoup, parce qu'on a, avec mon collègue libraire, on a déjà pas mal lu quand même.
0: Un mot sur la situation des librairies aujourd'hui. Le secteur est en danger, on le sait. De grosses librairies ferment. Sorams à Montpellier, le Furet du Nord à Lille. Le réseau Gibert Joseph est en redressement judiciaire et annonce de se replier sur le livre d'occasion. Je ne sais pas, mais je demanderai à mes prochains libraires comment ça se passe dans chacun des pays. Vous êtes libraire indépendante. Comment vous vivez la situation et quelles solutions vous trouvez ? Parce que je sais que vous avez augmenté votre chiffre d'affaires en fait cette année.
2: Alors déjà, moi, je ne parle pas pour toutes les librairies. Je parle quand même pour les librairies de ma taille, indépendantes, pas très grandes. Nous, on a 60 mètres carrés. Alors nous, on se bat vraiment pour exister. Hein. Donc déjà, on est très actifs en termes de rencontres. On fait beaucoup d'événements. On va aussi chercher un peu de chiffre d'affaires autour des entreprises, des collectivités, en disant, si vous voulez offrir quelque chose à vos salariés, pensez aux livres, les écoles, les comités d'entreprise. Donc ça apporte le petit...
0: C'est ça qui a permis d'augmenter le chiffre d'affaires.
2: C'est ça qui a permis d'augmenter le chiffre d'affaires. Mais même sur les ventes en magasin, on a augmenté de quelques pourcents. Effectivement, on est un petit peu atypique à Paris, je pense, là-dessus, et on a beaucoup de chance, donc j'espère que ça va durer. C'est vrai que les librairies, c'est fragile. Il y a eu plus de fermetures que d'ouvertures en 2025, ce qui est quand même un peu effrayant. Je peux revenir sur ce qu'on entend, sur le temps de lecture qui diminue, hein, que ce soit pour les jeunes et pour les adultes. Le temps de cerveau disponible avec tout ce qu'on a à nos dispositions en numérique, en série. Je ne suis pas la dernière à regarder des séries, hein, mais je garde du temps pour lire. Un pouvoir d'achat qui est quand même en baisse, des incertitudes politiques. Donc voilà, tout ça fait que vraiment le climat n'est pas très bon. Mais moi, je reste quand même un peu optimiste parce qu'on sent bien que la librairie, c'est un lieu d'échange, un lieu de rencontre et qu'il y a vraiment une appétence des clients. Moi, je pense que tout n'est pas perdu pour les librairies. On essaye aussi de se diversifier.
0: Alors justement,
2: notre cœur de métier, c'est les livres.
0: On entend parler beaucoup de la diversification, la papeterie, même des jouets qui apparaissent dans certaines librairies. Bien sûr, les rencontres, bien sûr, les clubs. Vous, comment vous jouez la carte de la diversification ?
2: Moi, c'est un peu à la marge. On voit bien que j'ai un peu de papeterie, j'ai des loisirs créatifs, j'ai un café. Tout ça, mis bout à bout, c'est à peu près 7% de mon chiffre d'affaires.
0: Ah oui, quand même.
2: Ce qui à la fois beaucoup et très peu.
0: Et très peu, voilà. Oui.
2: Donc c'est pas là-dessus que je vis, mais c'est le complément. Et voilà, pour moi, notre cœur de métier, c'est les livres. Alors nous, on aimerait parfois être un peu davantage aidés. On voit que le secteur du livre, il est moins aidé, par exemple, que par les pouvoirs publics, que la musique, que la presse, que le cinéma. On dit, est-ce qu'il n'y aurait pas moyen de taxer certains grands groupes pour aider les librairies? Je trouve ça l'idée.
0: Est-ce qu'il y a un lobby des libraires pour pouvoir travailler cela?
2: On a un syndicat, mais c'est vrai qu'on est un peu atomisé par rapport à d'autres, hein, donc ça peut être compliqué. Et puis parfois, on aimerait obtenir des meilleures conditions commerciales de nos amis éditeurs.
0: Je peux imaginer. Thomas Gunzig, vous avez été libraire pendant 10 ans chez Tropisme à Bruxelles. Ouais. Vous aviez quel âge à l'époque?
3: J'avais une vingtaine d'années.
0: Et qu'est-ce que cette expérience vous a appris du livre, justement?
3: Je pense que quand on est libraire et qu'on écrit soi-même, ça rend très modeste en tant qu'auteur. Hein. Vous voyez arriver, non seulement à la rentrée, mais toute l'année, des quantités de romans absolument incroyables, souvent très bons. Et vous voyez la fragilité que c'est aussi, qu'un livre, même excellent, est très vite remplacé, parce qu'il faut faire de la place à la suite. Donc, je pense que ça a fait beaucoup de bien à mon petit ego d'auteur.
0: Vous publiez en cette rentrée littéraire Spectre aux éditions Au Diable Vauvert. C'est un roman très attendu pour l'auteur belge bardé de prix que vous êtes. Le roman est sélectionné d'ailleurs pour le prix Utopial qui récompense les romans en langue française de littérature de l'imaginaire. Et de l'imagination, vous n'en manquez pas, Thomas Gunzig, puisque c'est un roman d'anticipation, une dystopie qui se passe vers 2050. Tout part d'une découverte scientifique. Une physicienne, Léa, parvient à ouvrir un accès vers une dimension parallèle, le plan dimensionnel secondaire. Et ce n'est pas une autre planète, c'est un autre plan de réalité. Un lieu étrange qui semble presque vide, le ciel est totalement noir, absence d'étoiles, paysage silencieux. Et cette découverte va aiguiser les appétits d'entreprises qui vont commencer à en exploiter les ressources. Puisque, en fait, c'est un sol de matière qui absorbe les pollutions et qui donc permettrait de nettoyer la Terre. Bonne nouvelle, mais problème, cette matière noire stocke aussi les souvenirs de tous les êtres vivants. Alors les spectres, les fameux spectres du titre, vont saboter l'exploitation pour sauvegarder leurs souvenirs qui sont leur identité. Comment on en arrive à imaginer un tel scénario?
3: Alors...
0: Je vous vois gratter la tête.
3: Oui, parce que j'essaie je me demande toujours comment je peux résumer l'histoire ou l'expliquer sans spoiler un petit peu le sens profond. Et vous l'avez très très bien fait.
0: Je vous remercie,
3: de
0: Thomas.
3: Ce plan dimensionnel secondaire.
0: Ça arrive? Quelle est l'élaboration pour arriver à un tel scénario?
3: Alors l'élaboration, l'idée, comme souvent, moi j'aime bien fonctionner à partir d'idées. J'aime bien le Rocky Dernier Rivage, c'était l'idée de la dernière famille du monde après la fin du monde.
0: Voilà. Il y avait déjà cette dimension post-apocalyptique.
3: Voilà, j'aime bien ce genre d'idée. Puis une fois que j'ai l'idée, je tricote mon scénario tout autour. C'est une idée que j'ai eue déjà il y a une bonne dizaine d'années, mais j'étais pas outillé pour la traiter aussi bien que je l'aurais voulu. Il a fallu que je lise beaucoup d'ouvrages scientifiques, en particulier les 7 brèves leçons de physique de Carlo Rovelli et sa théorie de la gravitation quantique à boucle pour que je trouve enfin mon chemin.
0: Bon courage.
3: Non, mais c'est très simple, c'est un livre merveilleux parce que c'est de la vraie vulgarisation, donc c'est vraiment très très simple. Et de toute façon, pour lire le roman que j'ai écrit, il faut absolument aucune connaissance scientifique et c'est pas nécessaire. Et si on comprend pas tout, c'est pas grave, c'est pas le but. Ce que j'ai voulu traiter, là où ça m'a plu, le chemin que j'ai pris, c'est en fait la question de l'exploitation de la mémoire collective. Qu'est-ce que ça fait à nous en tant que civilisation? Et je me suis rendu compte en l'écrivant qu'en fait cette exploitation de mémoire collective et la destruction de la biodiversité mémorielle, en fait elle est en cours avec les outils d'IA, hein, qui sont les principaux accès à la culture, ou bien les algorithmes de Google, etc. La destruction de notre accès à la mémoire a déjà commencé parce que ces algorithmes, ces IA, choisissent pour nous quel sera le chemin qui nous guidera à la mémoire collective. Et vous l'avez vu certainement cet été, pour entraîner ces mémoires, on détruit des livres physiques. Donc la destruction de la mémoire collective a déjà commencé.
0: Est-ce que vous vivez comme un collapsologue ou un lanceur d'alerte?
3: Oh non, je me vis comme un romancier. J'essaie de faire des livres. Vous savez, j'aime bien cette phrase de Robert Louis Stevenson, hein, tout roman digne de ce nom doit vous arracher à vous-même. C'est ça que j'aime faire, c'est faire un voyage émotionnel, quelque chose de passionnant que le lecteur aime lire, et puis ça signifie ce que ça signifie.
0: Alors la science est quand même une histoire familiale chez vous, hein. Votre père est un grand scientifique, Edgar Gunzig, physicien, cosmologiste, il a travaillé avec des prix Nobel. Qu'est-ce que votre littérature ou vos lectures d'enfants, d'adolescents lui doivent?
3: Ah ben, je passais mon enfance à l'écouter parler avec des gens comme effectivement Ilya Prigogine, François Englert, qui sont tous des prix Nobel. Je comprenais absolument rien, mais je pense qu'il y a une sédimentation de la méthode scientifique, du vocabulaire, du jeu avec les concepts, d'envisager le monde comme quelque chose qui est une interrogation perpétuelle. Voilà.
0: Il vous lit.
3: Là, il a surtout la maladie d'Alzheimer, donc il ne sait plus lire grand-chose, mais ça m'aurait plu qu'il lise. Et c'est pas pour rien, peut-être, que j'ai fait ce livre sur la mémoire, au moment où mon père perd la sienne.
0: Et auparavant, vous lui demandez des conseils par rapport à la dimension scientifique qu'il y a dans vos livres ?
3: Non, mais j'ai toujours été très heureux et très fier qu'il lise mes livres.
0: Et vos parents lisent vos livres, de votre côté, Emily Boom ? Est-ce que votre famille lit votre littérature ?
4: Oui, ma mère. Ma mère est l'une de mes premières lectrices et sans doute une de celles qui compte le plus.
0: De votre côté, Thomas Bengeli, puisque c'est le premier roman, est-ce que vous l'avez fait lire ?
5: Ma mère a déjà lu mon texte. Ouais.
0: Manifestement, c'est les mères. De votre côté, Thomas, c'était le père mais la mère aussi, j'imagine.
3: La mère, elle est ma première fan.
0: Et du côté de Jean-François Beauchemin, est-ce que les parents ont lu à l'époque vos livres ? Est-ce qu'ils étaient vos premiers lecteurs ?
6: Non, malheureusement, mes parents sont morts assez jeunes, il faut le dire, et puis si bien que quand j'ai commencé à publier mes livres, ils étaient déjà disparus. Alors, ils ont pratiquement rien vu de ce que j'ai écrit. Mais c'est bien dommage parce que j'aurais aimé, moi, beaucoup même avoir un peu de leur point de vue.
0: Alors, qui est votre premier lecteur ou votre première lectrice, Jean-François Beauchemin ?
6: Moi, ouais. c'est mon éditrice. C'est la première personne. Ce n'est même pas ma conjointe, ma femme, Manon, qui me lit en premier. C'est mon éditrice à qui je fais lire en premier tous mes manuscrits.
0: Je regarde nos autres invités. De votre côté, Emily Boom, est-ce qu'il y a un premier lecteur ? Une première
4: oui,
0: lectrice.
4: J'ai une petite équipe de...
0: Ah oui, vous avez une équipe, vous, carrément.
4: J'ai une petite équipe d'amis très chers et de proches qui sont, qui défrichent le terrain, on va dire, avant que ça n'arrive chez l'éditrice.
3: De votre côté, moi, c'est exactement la même chose. Donc, j'ai une petite équipe de
0: mais
3: lecteurs.
0: C'est dingue, c'est des petites entreprises que vous avez
3: d'amis
0: chacun.
3: Très
4: non, c'est des amis.
3: Et d'amis intimes à ouais. qui je suis heureux d'envoyer mes
4: exactement.
3: Textes, toujours un peu excité, et puis j'attends leur retour, et puis j'ai envie de les impressionner, voilà.
4: Oui.
0: Thomas Bengeli.
5: Pareil, mais les textes
0: je n'en
5: ne sont...
0: reviens pas.
5: Non, mais je vous jure, les textes ne sont pas toujours complets. Par contre, parfois c'est des bribes, c'est des idées, c'est des.
4: Ouais.
5: Mais ouais, je pense que c'est pas mal de.
2: Et si j'aime pas, vous faites comment
5: peu. Ah, mais c'est super. Ah,
4: c'est pas grave.
2: Ah bon.
5: C'est bien.
4: Non, non, non.
5: C'est même
4: pas...
5: important.
4: Oui, oui, c'est très important.
5: Ouais.
3: Oui. Ah ouais, on n'est pas génial tout seul.
4: Non.
5: Non, et les retours, je trouve que plus le retour est sévère, en fait, mieux c'est quelque part.
0: Jean-François Beauchemin ?
6: Ben, j'allais dire une chose, j'allais poser une question à ces formidables auteurs qui font lire leurs manuscrits à des amis,
0: ouais.
6: à des proches. Alors, le danger de ça, c'est pas que vous ayez des commentaires un peu, comment dire, complaisants. Hein, parce que ces gens-là ne veulent pas vous peiner, vous attrister dans leurs commentaires. Donc, le danger, est-ce qu'il n'est pas un peu là ?
5: Quand il faut choisir
6: ça à un ami cher, par exemple.
5: Il faut savoir choisir des amis très, très honnêtes.
4: Non, non, aucun risque, en fait. C'est des personnes qui sont, évidemment, elles sont bienveillantes, mais elles sont absolument sans complaisance. Mmh. Ça fait longtemps qu'on échange les textes et j'ai une foi absolue dans ce qu'elles lisent. Il y en a une qui est aussi autrice et éditrice. Et, enfin, voilà, il y a des personnes très proches qui connaissent très, très bien mon travail.
3: Voilà. Non, j'allais dire, si ces gens veulent votre bien, ils vous indiqueront si vous vous égarez dans des mauvais chemins.
0: Oui, ce sont des vrais amis.
3: Voilà.
0: Et pas des faux jetons.
4: Des vrais lecteurs.
0: Je vous propose de quitter la francophonie pour se propulser dans les rues de Londres. Mylène Farmer, une programmation Thomas Bengeli. Il va tout nous expliquer.

0: dans les rues de Londres avec pour guide Mylène Farmer.
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0: Mylène Farmer en ouverture et en exergue de Virginia dans les tours. C'est votre premier roman, Thomas Bengeli, aux éditions La Veilleuse. Mylène Farmer, quelle clé ça donne pour ce premier roman ?
2: Je suis très touché et très heureux que vous parliez de Mylène Farmer. Je peux parler 20 minutes dessus de Mylène Farmer, s'il vous plaît.
0: Allons-y, on sera deux.
2: Ouais, parfait. Non, mais alors, j'en discutais avec Emily justement tout à l'heure. Quand j'ai commencé à écrire le texte, Mylène Farmer était un peu là, mais pas tant. Et ensuite, j'ai fait cet exergue. Et je ne dirais pas qui m'a dit ça, mais une personne... qui a lu ce texte dans un contexte très officiel m'a dit il faut pas mettre Mylène Farmer parce que c'est pas très littéraire. On m'a fait ce commentaire là et je me suis dit que c'était hyper intéressant parce que je pense que c'est vraiment mal connaître Mylène Farmer que de dire qu'elle est pas littéraire et je trouvais ça un peu snob aussi.
0: Elle est en correspondance avec Salman Rushdie donc quand même
2: j'ai peu d'objectivité sur Mylène Farmer mais j'ai trouvé ça assez frappant en tout cas, j'ai jamais oublié ça et la clé de lecture je pense qu'elle est Elle est celle que vous voulez. C'est une chanson, en réalité, qui est pas si connue, mais qui parle de Virginia Woolf, qui est une super autrice et qui a, du coup, le même prénom que l'héroïne de mon texte.
0: Que votre héroïne, c'est pour ça.
2: Et je pense que vous pouvez faire des clés de lecture à l'infini avec ça, et je me suis amusé aussi.
0: C'est marrant que vous ayez échangé avec Emily Boom, parce qu'il y a aussi une chanson qui est citée en exergue de votre roman, Emily Boom, We Found Love de Rihanna, et Rihanna, a priori, ça ne fait pas littéraire non plus.
2: Mais moi, je trouve ça absolument super.
0: Vous êtes fan, Emily Boom ?
3: De Rihanna et de Mylène Farmer. Donc ça va.
0: Virginia dans les tours, c'est un roman à la première personne d'un jeune homme, le narrateur. Il n'a pas de prénom, il n'a pas de nom, il travaille comme aide-soignant dans une maison de retraite ou un EHPAD, en tout cas ce n'est pas précisé. En tout cas ça se passe dans des tours ultra-modernes. Il assiste Virginia, sa collègue animatrice, elle anime des ateliers d'art-thérapie. Là encore, rien n'est particulièrement identifié. Virginia, la cinquantaine, flamboyante, qui ose les cuissardes, les teintures, on va dire, gothiques, le vernis noir. Bref, une créature qui dénote un peu dans un environnement. Dans cet environnement, une complicité ambiguë va naître entre les deux, entre l'attirance et peut-être même la projection, le tout contre l'indifférence et parfois même l'hostilité du collègue Paul, plutôt libidineux, et du directeur qui coupe le budget des animations, notamment la grande fête attendue que prépare Virginia. Le quotidien, c'est les draps souillés à changer, les étages à monter, les personnes qu'on nourrit à la petite cuillère, et puis aussi les rêves hallucinés du narrateur qui annonce son départ. Virginia dans les tours, on pense à l'expression « partir dans les tours ». Elles viennent d'où ces tours ?
2: Ça aussi, c'est...
0: cette architecture.
2: C'est un titre qui était là très tôt, et on m'a aussi dit que c'était un titre un peu bizarre, peut-être pas idéal parce qu'on...
0: Ce sont vos amis qui vous ont dit
2: non,
0: ça ?
2: Ah non, bon, c'est pas mes amis. Mais on m'a dit que effectivement l'expression monter dans les tours était trop présente en fait dans ce titre-là et j'ai quand même insisté pour le garder. Et Florence, qui est mon éditrice, qui est absolument géniale et très très sensible, m'a dit mais on garde ce titre, c'est sûr. Et en même temps, pourquoi pas, parce qu'elle s'énerve beaucoup aussi et c'est un personnage qui peut avoir des accès de colère et de drame, donc pour moi c'est pas un problème. Mais pour répondre à votre question, pourquoi les tours, j'ai eu envie de garder ce flou sur le lieu. Vous parliez d'EHPAD, pour moi oui, mais c'est une institution médico-psycho-sociale, voilà, qui me semblait importante à flouter parce que ce sont des lieux qui eux-mêmes floutent énormément les identités et qui réduisent les gens à pas grand-chose d'humain en fait. Donc c'est un peu c'est la façon dont on parle de cet endroit, on dit les tours, c'est un peu le mot usuel pour les usagers, quoi.
0: La question qui se pose pour un premier roman, un premier geste littéraire, c'est qu'est-ce qu'il y a de vous là-dedans ? Je vous pose la question car je sais que vous allez publier en 2027, donc l'année prochaine, un recueil de textes et de photos sur vos grands-parents, Thomas Bengeli.
2: Oui, j'espérais que vous ne me demanderiez pas ça.
0: C'est raté.
2: C'est très compliqué cette question. Effectivement, pour moi, c'est un roman, c'est de la fiction. J'adore faire de la fiction parce que je trouve que c'est une liberté énorme.
0: Aucun doute là-dessus.
2: À la fois, je pense que je serais absolument incapable d'écrire de la fiction qui est entièrement différente de moi. C'est-à-dire que ça part évidemment de sensations, ça part de choses qu'on a pu vivre de près ou de loin. Pour vous donner ici une clé de lecture, j'ai fréquenté professionnellement ce milieu-là il y a quelques années. C'est parti aussi de notes, simplement d'observations. Ce que je trouve assez merveilleux dans la fiction, c'est qu'on peut vraiment s'éloigner. Les rêves hallucinés, je ne suis pas sûr de les avoir tous faits. Mais voilà, on part de soi et on peut aller ailleurs.
0: Justement, je parlais de... Parce que par ailleurs, donc manifestement, vous êtes aussi photographe, et je regardais la dimension proprement visuelle des rêves hallucinés du narrateur qui viennent comme trouer la fiction. Vous écrivez vos rêves ?
2: Pas du tout. Pas du tout. Je n'ai jamais tenu de journal intime ou rien du tout. Ouais, ces rêves-là, c'était une grande liberté aussi, puisque ce sont des rêves, ça permettait un peu de violence et un peu de plein de choses qui, ouais, m'intéressaient. Et pour répondre à votre seconde question sur le texte, sur mes grands-parents, effectivement, là, ce sera pas de la fiction, même si tout est fiction, mais ce sera un peu plus documentaire. Et c'est étonnant pour moi de faire ça, parce que c'est la première fois que j'écris quelque chose sur des gens qui existent réellement et... Voilà.
0: Je lisais que le roman est né sous le mentorat de Pascal Kramer. Pascal Kramer, on la connaît, hein, c'est une romancière franco-suisse. Grand prix suisse de littérature en 2017. C'est-à-dire que vous avez suivi des ateliers d'écriture ?
2: Alors, Pascal, c'est une amie très chère qui est... elle m'a dit un jour, t'es mon filleul. Et je me suis dit, ah mais ça c'est génial. C'est vraiment ma marraine, la bonne fée dans ce monde-là. Et j'ai fait ce master d'écriture et j'ai eu la chance de la rencontrer. Mais en fait, je ne l'ai pas rencontrée dans le master. Je l'ai rencontrée à travers d'autres personnes. Et je lui ai dit, est-ce que tu serais d'accord de suivre mon texte ? Et elle n'avait jamais fait ça. Et elle m'a dit, écoute, peut-être, pourquoi pas ? Et elle en a lu un morceau et elle m'a dit, ok, on le fait. Et donc après, j'ai eu effectivement des mentorats personnel avec elle, qu'on a fait sur Zoom parce que c'était pendant le Covid notamment. Et donc elle a suivi ce texte et elle, c'est une lectrice absolument redoutable, très exigeante et très sévère, et c'était génial.
0: Par ailleurs, Thomas et vous, Emelée, est-ce que vous avez suivi des ateliers d'écriture ou est-ce que vous en animez ? Emelée, boum.
3: J'en anime quelques-uns, oui. J'aime bien, j'en anime beaucoup ici.
0: À Paris.
3: À Paris, et j'en anime aussi en France, j'en ai animé dans les... Enfin, j'en anime vraiment partout. Et c'est un geste que j'aime.
0: De votre côté, Thomas ?
4: Et alors, moi, je n'ai jamais suivi, mais je suis prof dans deux écoles d'art à Bruxelles, la Cambre et Saint-Luc, et je leur fais faire des petits ateliers d'écriture de temps en temps pour que ces futurs artistes, qui sont des plasticiens, pour la plupart, touchent un peu aussi du doigt la pratique littéraire.
0: Une dernière question pour vous, Thomas Bingley. C'est un premier roman. J'imagine que vous ne vivez pas encore de votre littérature. Vous travaillez par ailleurs ?
2: Je ne vis pas du tout de ma littérature, mais comme beaucoup de gens, je crois.
0: Oui,
2: je donne des cours d'art visuel à côté de ça. J'ai fait l'université en lettres d'abord, et puis ensuite j'ai fait cette école d'art. Du coup, j'ai fait un espèce de croisement, et c'est vrai que je donne des cours d'art visuel, et ça, c'est effectivement une activité que j'adore, mais qui est aussi alimentaire, parce que la littérature, ça, c'est plus compliqué, quoi.
0: C'est plus compliqué. Voilà. Merci à vous cinq.
2: Merci beaucoup.
0: Juste avant de nous quitter, quelques nouvelles du front. C'est l'agenda des lecteurs. Au Québec, direction la ville de Québec, où vont se tenir les rendez-vous du premier roman. C'est un grand réseau qui réunit plus de 20 clubs de lecture. Ce sera les 2, 16 et 30 septembre à la Maison de la littérature à Québec. Et parmi les livres en lice, c'était ça au mourir de Taillison Aurélien, qui sera prochainement notre invité. Pour la Belgique, c'est à Namur que se tient depuis jeudi l'Intime Festival. Il a été créé par l'acteur Benoît Poulvorde. Ce samedi, des lectures autour de Jérôme Ferrari et de Laura Kachichk. Et dimanche, rendez-vous à l'Amphithéâtre de Namur, une grande conférence sur Arthur Rimbaud. En France, la Maison de la Poésie à Paris fera sa rentrée le 4 septembre prochain avec une personnalité que l'on connaît bien ici à France Inter, la grand reporter Claude Guibal, qui publie « Ce que la guerre fait aux hommes » chez Albin Michel. Et pour la Suisse ? Eh bien pour la Suisse, la semaine prochaine, nous serons à Morges, près de Lausanne, pour le premier salon littéraire de la saison, le Livre sur les quais, sous la présidence de Delphine de Vigan. Nous serons sur le plateau de la RTS Première le 4 septembre à 13h. On vous y attend. L'enregistrement de 2 émissions en public avec entre autres la Mauricienne Ananda Devi, le Québécois Christian Gay Poliquin et les deux stars du Polar Suisse, Nicolas Feuze et Marc Volten-Oer. C'était notre premier rendez-vous pour cette nouvelle librairie francophone en coproduction avec la RTS Première Suisse, RTBF La Première Belgique, Radio-Canada. Merci à nos invités, merci Emelée Boum, merci à vous.
3: Merci.
0: Nos vies sauvages, apparu chez Gallimard. Thomas Gunzig, merci à vous.
4: Merci.
0: Spectre, c'est au Diable Vauvert. Jean-François Beauchemin, merci à vous, depuis le Canada.
5: Merci.
0: Herbier merci. Du Souvenir, chez Québec Amérique. Thomas Bingley, Virginia dans les tours, c'est publié à La Veilleuse. Merci à vous.
2: Merci.
0: Et enfin, merci Sandrine Babu. de la librairie L'Instant à Paris. On
5: Merci.
0: Se reverra prochainement.
5: Et tout le monde, allez en librairie.
0: Cette émission a été réalisée par Gaëtan Colli avec Titouan Labarre à la technique. Elle a été préparée par Estelle Gap et Juliette Husson. Merci à Nel Sacri pour la connexion avec Montréal. La semaine prochaine, nous serons donc en Suisse et en public à Morges. C'est le salon du livre, le livre sur les quais. Alors, je vous souhaite le bon week-end.
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2: Les Islandais pencheraient plutôt en faveur d'une reprise des négociations d'adhésion avec l'Union européenne. Une courte majorité d'électeurs dit oui, selon les résultats préliminaires du référendum qui était organisé hier. Mais comme attendu, ça s'annonce très serré. 51,2% des électeurs soutiennent la proposition du gouvernement de relancer ces négociations, tandis que 48,8% se disent contre, selon des résultats de la télévision publique. Pour l'heure, seuls 87 000 bulletins ont été décomptés sur 270 000 personnes inscrites sur les listes électorale en Islande. En Himalaya, les secouristes sont toujours à pied d'œuvre pour tenter de localiser et de venir en aide aux quelques 3000 disparus, trois jours après la terrible crue qui a fait près de 700 morts et englouti des villages entiers. Petite lueur d'espoir hier soir, l'armée népalaise est parvenue à insérer un tuyau d'air dans un tunnel où une centaine d'ouvriers prisonniers sous terre pourraient être encore vivants. En parallèle, le Népal en appelle à l'aide de spécialistes étrangers et son ministre des Finances estime qu'il faudrait environ 4 à 5 milliards de dollars pour la reconstruction du pays après la catastrophe. Au Niger, le régime militaire a repris hier soir une importante base militaire de la capitale, Niamey, qui était aux mains de soldats depuis le début de la journée. La mutinerie a été réprimée par la garde présidentielle avec l'aide de partenaires russes après une nuit d'intenses combats. Une source diplomatique indique qu'il y a plusieurs morts dans les rangs des mutins. À Berne, un millier de personnes étaient rassemblées hier devant le palais fédéral à l'appel des partisans de l'initiative pour une neutralité stricte qui sera soumise à votation le 27 septembre prochain. Non à l'OTAN, la neutralité est notre force, pouvait-on lire sur les pancartes brandies par la foule. Les promoteurs de l'initiative reprochent au gouvernement sa coopération avec l'OTAN, également son alignement sur les sanctions de l'Union européenne contre la Russie. Sa mission, établir un nouvel atlas de l'univers. La NASA s'apprête à lancer le télescope spatial Roman, destiné à accomplir une cartographie sans précédent du cosmos. Une entreprise qui va prendre plusieurs années, avec l'ambition de lever le voile sur certains des plus grands mystères physiques, notamment la matière et l'énergie noire. L'appareil, haut de plus de 12 mètres, a coûté plus de 4 milliards de dollars. Il doit être lancé ce dimanche depuis la Floride. Football avec les résultats de la cinquième journée de Super League hier soir. Et une dure soirée pour les clubs lémaniques. Le Servette FC n'a pas fait mieux qu'un match nul. Un but partout à domicile face à Lucerne. Les Grenats ont pourtant mené 1-0, évolué à 11 contre 10 une bonne partie de la rencontre. Le Lausanne Sport a été battu à domicile, 3-2 par Zurich. C'est la deuxième défaite de rang pour les Lausannois. Enfin, dans l'affiche de la soirée, Young Boys et Bâle se partagent les points dans un festival offensif. 3 buts partout. Le soleil s'annonce généreux ce dimanche. Selon au tableau, quelques cumulus annoncés en montagne en cours de journée, avant des passages nuageux qui seront de plus en plus nombreux en soirée et accompagnés aussi de quelques averses possibles durant la nuit, essentiellement sur le Jura et sur le plateau. Le mercure, lui, oscillera entre 16 et 28 degrés au meilleur de la journée.
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3: Avis aux jeunes enfants, la lanterne magique fait sa rentrée dans toute la Suisse. La Lanterne Magique, c'est le club de cinéma réservé aux 6 à 12 ans. Chaque séance est précédée d'une animation théâtrale jouée par des professionnels du spectacle pour mieux comprendre le film présenté.

0: Ils ont d'Ego System pour encore parler de tout ça avec nos invités du samedi. Alors j'espère que votre été 2026 millésime vous laissera suffisamment de beaux souvenirs, que vous ayez pu remplir votre grande boîte avec des petites joies qui vous donneront un peu de courage pour les jours plus gris. C'est vraiment ce que je vous souhaite et c'est toujours bien d'aller piocher justement dans cette malle aux souvenirs parce que souvent on peut être heureux plusieurs fois avec un moment si on y revient. En tout cas moi j'aime à penser ça, peut-être que notre invité nous dira le contraire, on va voir. Notre invité justement, elle vous a peut-être accompagné cet été parce que je vous avais recommandé chaudement au mois de juillet la lecture de son roman. Elle est médecin psychiatre. Et elle s'est lancée dans l'écriture d'une histoire, on vous en a parlé, un roman à tiroir qui aborde différents sujets, l'amour, l'amitié, mais aussi d'autres thèmes. Autre thème qu'on a gardé précieusement pour cette rentrée. Elle est spécialiste de l'angoisse, elle a beaucoup écrit aussi sur la charge mentale. Et c'est sans doute pas superflu de l'entendre partager des petites combines pour la débusquer, cette charge mentale, voire l'alléger un peu. On va en parler durant une heure. Bonjour et soyez les bienvenus. Le roman dont on avait parlé s'intitule Antoinette Trubul, l'histoire d'une jeune femme un peu beaucoup à la recherche de l'amour, une Antoinette un peu prisonnière aussi de questions sans fin, de doutes pour ne pas dire d'angoisse et qui peine à avancer dans sa vie. C'est un roman dont on dévoilera pas tous les sujets, on en a déjà un peu parlé, mais bonjour Aurélia Schneider, il y a plein de problématiques que vous avez croisées dans la vie de vos patients et qui se retrouvent dans ce roman. Et bonjour.
1: Bonjour Florence. En effet, je crois que mes personnages sont quand même pétris de ce que j'ai pu voir et entendre, de ce qu'on m'a confié.
0: Et à ce timing de rentrée, je me disais que c'était peut-être bien de parler de charge mentale, on va y venir, mais ce sujet de la rentrée, justement, c'est quand même un peu un 38 tonnes qui arrive dans la tête, non?
1: Oui, comme d'habitude, hein, des choses qui se passent en même temps, boulot, à la maison. Le problème de la charge mentale, c'est la simultanéité, c'est-à-dire que les choses se passent en même temps, dans des lieux différents, et vous avez la tête pleine de choses qui se passent en ce moment à différents endroits. Voilà.
0: Il faut se démultiplier, avoir plusieurs couches. C'est en fait ça le problème. C'est qu'il faut tout gérer en même temps.
1: Oui, vous faites du to-do list à rallonge qui en fait ne devrait pas être à rallonge parce que le principe de la to-do list, c'est qu'on met le truc qu'on va oublier dessus ou les deux ou trois ou quatre trucs, mais pas les 15 trucs qu'il faut faire parce que si on veut faire 15 trucs, on va se planter, on va en faire que trois et on va se reprocher de ne pas avoir fait les 15 autres et prendre des résolutions comme quoi on va s'alléger en charge mentale en partageant. On ne va pas déléguer, on va partager. Enlever de sa charge mentale, enlever de son espace psychique, on va enlever des choses. On ne va pas rester chef des opérations en déléguant. On va partager, c'est-à-dire qu'on va arrêter de faire telle chose qu'on va confier à l'autre, aux autres, et on va faire confiance. Et on va montrer, on peut montrer ce qu'il faut faire, ce qu'on aime bien qu'il soit fait dans un domaine ou dans un autre, et on va laisser la personne en charge se débrouiller. On va pas repasser derrière, on va pas regarder ce qui a été fait et qui va nous amener des commentaires comme j'entends souvent bah oui, mais je fais jamais bien, donc j'arrête de le faire.
0: Mais on va revenir vraiment sur ce côté extrêmement pratique quand nous on s'était rencontrés autour de votre livre sur justement la charge mentale. Votre casquette de médecin psychiatre spécialisé dans les TCC, c'est-à-dire les thérapies comportementales et cognitives, fait que vous êtes vraiment dans l'aspect extrêmement concret des choses et ça c'est vraiment important et on va y revenir dans le détail. Mais peut-être que je faisais un parallèle entre Antoinette, l'héroïne de votre roman, qui est un peu pas bien dans sa vie, comme ça, qu'il y a des choses qui lui conviennent pas, qu'elle a un peu de peine à changer. Et je me disais qu'à la rentrée, c'est vrai qu'on retrouve tous plus ou moins notre routine du quotidien et qu'on a comme un peu votre personnage, une sorte de gêne comme ça. Ça, vous le voyez aussi dans votre cabinet, c'est-à-dire que la période de rentrée est aussi le moment où on met un peu les doigts dans la prise, on retrouve cette vie d'avant dont on se dit « Ah, finalement, est-ce qu'elle nous convient autant ?»
1: Oui, mes patients, ils ont un petit peu appris,

0: justement en venant me voir que quand on partait bien, on rentrait bien. Bien parti en vacances, pas laisser de casserole sur le feu, pas blinder ses vacances mais se reposer un peu. C'est une garantie finalement d'être tout de suite en vacances. Si vous partez crevé sur les chapeaux de roue, avec mille trucs que vous n'avez pas encore fini, mais simplement vous laissez parce que vous partez, c'est sauf qui peut, quand vous allez revenir, pendant 3-4 jours, vous allez vous dire « Oh là là, qu'est-ce que je vais retrouver ?» Si vous partez, que vous partez bien, eh ben vous avez plus de chances d'être plus vite en vacances et plus de chances de réattaquer en vous disant « Bon bah, ça va, et votre tour, il est de meilleure qualité. » Il y a la demi-journée ou la journée avant les vacances où on ne travaille pas. Vous vous donnez un jour de battement.
1: Et c'est en ça que vous accompagnez vraiment très clairement celles et ceux qui viennent vous voir. Et des années plus tard, je dois vous dire qu'Aurélia Schneider, je me souviens encore de notre interview et de ce qu'on avait partagé autour de cette charge mentale. Tant c'est absolument clair, tant vous avez des images qui décoiffent un peu. Je sais plus, c'était, voilà, en gros, c'était est-ce que vous voulez être celle qui épluchait le mieux les carottes du cimetière ? Je me souviens de cette question un peu provoque comme ça.
0: Ah bah, ça c'est en dernier recours que je fais ça. C'est-à-dire que quand j'ai un patient récalcitrant qui me dit « Oui, mais finalement, dans 5 ans, peut-être que je m'en rappellerai, j'ai une mémoire d'enfer, tel truc que j'aurais pas fait va me poursuivre. » Des gens qui ont une certaine facilité à culpabiliser, disons, me disent qu'ils ont une mémoire terrible et qu'ils vont s'en rappeler. Et alors là, je sors mon arme fatale, je leur dis « Mais est-ce que ça vaut le coup d'être le gars du cimetière ou la fille du cimetière qui aura le plus préparé ?» Moi, je suis allée récemment dans un cimetière, on ne voit que les dates de naissance et de mort. Hein. Il n'y a pas marqué « Sigi, la fille qui a le plus épluché de carottes ». Et alors là, en général, les patients, ils sont obligés de me dire « Bon bah, oui, c'est vrai », et de recalculer un peu leur trajectoire.
1: Mais c'est quand même le sujet de la rentrée, la charge mentale, parce que je pense que dans les choses qui nous pèsent le plus quand je vous parlais d'un 38 tonnes, c'est vraiment le côté multitâche qu'il faut avoir
0: multitâche
1: pour remettre un peu les choses en route. C'est ça la définition de la charge mentale, en fait, c'est ce multitâche, c'est cette responsabilité qui pèse sur nos épaules et ce sentiment que si on ne le fait pas, rien n'ira.
0: Si vous voulez, c'est l'occupation du cerveau. C'est à quel point votre cerveau est occupé par différentes choses qui doivent être gérées et qui le seront parce que vous êtes en charge de cette gestion. Et plus votre cerveau est encombré par des petits trucs qui pour vous revêtent une importance, plus vous allez avoir l'impression de courir et d'être pas tout à fait productif parce que vous n'avez pas fait comme vous voudriez. La charge mentale, c'est aussi je ne vais pas pouvoir tout contrôler comme je voudrais contrôler. Je voudrais que tout soit parfait, que tout soit sous contrôle. Mais en fait, il faut choisir ses combats. On ne va pas pouvoir faire tout parfaitement. On va pouvoir faire parfaitement son travail, par exemple, ou élever ses enfants. Et le dîner de Noël, parce qu'on va tout faire soi-même, on ne va rien prendre en surgelé. On se donne des contraintes qui rajoutent de l'occupation du cerveau et on peut arriver comme ça très loin.
1: Il y a ce chiffre qui est têtu, pardon Aurélia Schneider, 8 femmes sur 10 sont écrasées par une charge mentale et se disent victimes de cette charge mentale.
0: Moi, j'ai assisté il y a 2 ans à une émission de télé où les statistiques étaient effarantes. Retour de vacances, 70% des femmes disaient qu'elles n'étaient pas reposées. Alors, je ne sais pas les statistiques, là, 8 femmes sur 10, mais moi, je peux vous dire qu'une étude avait été faite de Santé publique France. On m'avait appelé pour commenter ça. 70% des femmes disaient qu'elles s'étaient pas reposées contre 37% des hommes. ça avait été source de plaisanteries un peu grasses sur le plateau en disant « Oui, les hommes, ce qu'ils font, c'est les barbecues et le reste du temps, les femmes font tout le reste. » Je voudrais surtout pas généraliser. Alors, les hommes, quand ils sont divorcés, une semaine sur deux, ils sont en charge. Et là, ils se débrouillent. C'est pour ça que dans mon livre, j'ai marqué la charge mentale aussi, celle des hommes. Parce que ils sont tout à fait capables de prendre en charge ces trucs-là. Et eux aussi, ils ont de la charge mentale parce qu'ils ont une occupation psychique liée à tout ce qu'ils doivent faire. Mais c'est un peu inégal. Les vacances, c'est pas encore ça.
1: Et la plaisanterie qui dit que le cerveau des hommes est incapable de faire plusieurs choses en même temps et c'est pour ça que les femmes le font, ça marche pas. Vous, la médecin psychiatre, vous dites ça marche pas, ça.
0: Personne ne peut faire plusieurs choses en même temps. Le cerveau, il fractionne à toute vitesse, mais il fractionne. C'est-à-dire, vous passez d'une activité à une autre, hop, c'est terminé. Une activité, hop, une autre. Ça peut aller très vite. C'est pour ça qu'on a l'impression que vous faites plusieurs trucs en même temps. Mais en fait, vous ne faites pas plusieurs trucs en même temps. Tout comme les femmes, vous me disiez, elles ont une case spéciale aspirateur dans le cerveau. Ben non.
1: Ça marche
0: pas. On n'a pas une case spéciale aspirateur dans le cerveau.
1: On va continuer à parler de cette charge mentale, sujet important. Et puis, j'avais envie aussi qu'on ouvre un chapitre sur l'hypocondrie. On va y revenir aussi après, puisque c'est un sujet qui traverse votre roman. Antoinette Trubul, c'est votre actualité. Enfin, actualité qui date du mois de juin, mais c'est toujours d'actualité parce que je suis sûre qu'on le trouve encore dans toutes les bonnes librairies.
0: Oui,
1: quand même. Aurélia Schneider, paru aux éditions Erol. Ce roman dont on va parler par petites touches, et puis de la musique qu'on va écouter comme ce premier titre choisi par Bastien Arnold, Billy Bird sur RTS Première. Soledad, c'est le titre.

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1: Charge mentale, c'est peut-être un sujet d'actualité, même sûrement un sujet d'actualité, en tout cas un sujet de rentrée. On en parle avec Aurélia Schneider. Aurélia Schneider, médecin psychiatre, thérapeute comportementale et cognitive, ce qui fait que ça nous donne des choses extrêmement concrète sur ces sujets. Je me souviens encore une fois dans votre ouvrage sorti il y a quelques années sur la charge mentale, vous parliez d'une règle des 7D. Je ne sais pas si vous avez changé votre fusil d'épaule, mais vous parliez non pas de nous alléger, mais de nous décharger, de discerner, de déprogrammer, de déconnecter, de détendre, de douceur et de danser. C'était les verbes que vous proposiez.
2: Oui, bah, en fait, ça m'est paru intéressant de voir à l'aide de certaines lettres déconnectées. Aujourd'hui, on est constamment dérangé. Quand on fait une activité de A à Z et qu'on n'est pas interrompu par une porte qui s'ouvre, d'une part, mais par plein de choses qui surgissent comme ça, des pop-up sur notre ordinateur ou sur notre téléphone, on va beaucoup plus vite.
1: Parce que c'est très énergivore, en fait, de changer d'activité. Ça, c'est bien de le redire.
2: Le cerveau, comme on disait tout à l'heure, ne peut pas faire deux trucs en même temps. Le cerveau coupe, c'est-à-dire vous réglez un problème, puis un autre, puis un autre. Donc, ça veut dire quoi? Ça veut dire que vous accumulez. Vous voyez un truc arriver, et un deuxième, et un troisième, pendant que vous bossez sur un quatrième. Qu'est-ce qui se passe? Vous vous dites, il faut que je me rappelle de tout ça tout à l'heure quand je vais avoir fini de bosser. Et vous surchargez votre cerveau. Alors que si vous dites, j'y suis pour personne, rappelez-moi plus tard. Moi, par exemple, dans la rue, j'ai pas mon agenda sous le nez. Et ben maintenant, je prends le temps de taper « Merci de me relancer avec ce message dans 2 heures. Je ne suis pas à mon cabinet. » Et je me suis débarrassée de la charge mentale. Je l'ai fait retomber sur le patient. Mais quoi de plus normal? C'est le patient qui est demandeur. Parce que il m'est arrivé de dire oh oui, pas de problème, je vous verrai, et d'oublier complètement et d'avoir 2 personnes dans la salle d'attente quand j'arrive. Forcément, j'ai fait une boulette. Et donc, maintenant, c'est fini. Je dis aux gens de me relancer.
1: Décharger, c'est ça, c'est ce mot-là, c'est se décharger.
2: Ah oui, ouais. Ah oui, oui. Il faut et se déconnecter.
1: Y aller petit à petit parce qu'on ne renverse pas la table d'un seul jour.
2: Absolument.
1: Et dans les choses que vous avez beaucoup dit aussi autour de la charge mentale et vous avez commencé à les articuler, oser demander. Et demander, ah bah oui. Demander n'est pas se rabaisser. Sortez-vous ça de l'esprit, quoi.
2: Oui, en fait, vous avez raison, parce que la demande s'accompagne de pensées bloquantes. Quand on demande, on se sent faible. Peut-être que, autre pensée bloquante, on ne va pas tomber au bon moment. Peut-être que, autre pensée bloquante, on va nous dire non. Il faut prendre le risque de demander. Oui, peut-être qu'on va tomber au mauvais moment, auquel cas l'autre est assez grand pour nous dire bah, « relancez-moi plus tard ». Peut-être qu'on va avoir l'air faible, mais vous, si une amie vous demandait de l'aide, vous ne penseriez pas qu'elle serait faible. Ou alors, c'est pas votre amie, on peut vous dire non.
1: Et alors ?
2: Quelle importance au cimetière ? Posez-vous la question. C'est la fille qui est enterrée là. Elle a demandé un jour un service, on lui a refusé. À la belle jambe.
1: Et vous parlez aussi de ce quotidien qui nécessite une assistance mutuelle avec son ou sa partenaire. Il faut vraiment le voir de cette manière-là, c'est-à-dire que changer de regard sur l'hermétisme ou le non éventuel de l'autre.
2: Une bonne fois pour toutes, il faut savoir que le non est le plus puissant. À part dans le cadre d'une demande légitime, contractuelle, client-vendeur, vous pouvez demander à ce qu'on vous rende un service, qu'on vous prête quelque chose, qu'on vous fasse une ristourne ou n'importe quoi. Vous pouvez essuyer un refus. Et même, je dirais que celui qui refuse bien, il vous met à l'aise. C'est-à-dire, c'est pas rédhibitoire. Celui qui s'est refusé, il vous dit « Ah mais heureusement que tu as demandé. Heureusement que tu as demandé parce que ça aurait pu marcher. Mais cette fois-là, ça ne marche pas. Je t'incite à redemander si tu as besoin une prochaine fois. » Dans les relations humaines à moyen terme et à long terme, si on veut garder des bonnes relations à l'autre, il faut savoir refuser comme il faut.
1: Et que ça donne une valeur incroyable au oui aussi.
2: Et c'est vrai que moi, je vois des gens avec qui je fais de l'affirmation de soi et je les vois en groupe souvent et on passe beaucoup de temps sur la demande et le refus. L'agressif, à court terme, bah, il obtient. Hein, il peut demander, terroriser un peu son auditoire. L'auditoire va accepter alors que vous auriez dû refuser. Ça peut arriver aussi, parce que l'autre vous a embobiné. Bon, mais ce n'est pas des bonnes relations. La bonne relation, c'est on ne craint pas de demander parce que quand on a une obtention, on est content. Et l'autre est content aussi de vous rendre ce service. Et quand on a un refus, on est sollicité à recommencer de demander. Ça, c'est les bons échanges.
1: Et si le partenaire se fait tirer l'oreille, vous les accompagnez jusqu'à essayer de proposer autrement? Comment vous faites avec ces femmes qui viennent et qui vous disent « j'aimerais bien pouvoir partager, mais je vois bien que de l'autre côté, ça ne répond pas ».
2: Le problème, Florence, c'est que quand une femme arrive à bout, elle a d'abord raison. C'est, vous voyez, je ne remets pas en question sa parole. Elle a d'abord raison. Hein. Effectivement, elle en fait trop. Et il ne faut pas déléguer, mais il faut partager. Donc, il faut faire deux colonnes avec tout ce qu'il y a à faire, tout ce qu'on fait. Il faut équilibrer les deux colonnes, toi et moi, faut équilibrer, faut pas que ce soit du 8 et 2, il faut que ce soit du 60-40 ou du 50-50, voilà.
1: Oui, parce qu'on voit, en la matière de répartition des tâches que c'est encore extrêmement déséquilibré. Il y a des exceptions évidemment, bien sûr, et tant mieux, mais c'est encore très déséquilibré.
2: Ce que je dis aux femmes, c'est attention, parce que là, vous déléguez, et ça n'est pas bien, c'est pas ce qu'il faut viser. Il faut viser le partage. Il faut viser que chacun ait sa tâche, et de ne pas regarder dans l'assiette de l'autre. Quand vous déléguez, vous restez chef de projet. Hein. Quand vous partagez, vous abandonnez le projet. C'est-à-dire que l'autre fait comme il veut. C'est là que le bât blesse. Les femmes, je voyais encore une patiente lundi matin qui me disait qu'elle avait dû refaire une machine parce que son mari ne l'avait pas étendue. Mais je lui dis, arrêtez de refaire des machines. Si votre mari part au travail avec des chemises qu'il a eu du mal à repasser ou des t-shirts froissés, ça le regarde. Alors elle m'a dit, oh oui, mais quand même, pour son image de marque, mais... Stop au perfectionnisme. Attention, il faut laisser l'autre se débrouiller. Et puis, on s'attend à ce que l'autre nous dise « Bon, bah finalement, c'est jamais aussi bien fait que quand c'est toi, donc fais-le. » Et là, rebelote, charge mentale. Non, là-dessus, il y a deux choses. D'abord, oui, effectivement, les femmes font trop. Ça, c'est une réalité. Il faut que ça change. Mais deuxièmement, le partage, c'est ne pas regarder dans l'assiette de l'autre. Il faut montrer comment on étend du linge, il faut montrer comment on fait les carreaux, hein, parce que les mecs, j'ai une patiente qui me disait, mon mari, quand il fait les carreaux, il ne fait pas les coins, il fait juste au milieu du carreau. Bon, il faut montrer comment on fait les carreaux pour ne pas repasser derrière, parce que ce que note le mari, c'est que sa femme repasse derrière lui, alors il arrête. Montrer et déléguer.
1: Voilà, j'adore parce que votre pratique vous amène à des considérations extraordinairement ancrées. Et c'est fou parce que dans votre cabinet, c'est ça. Il y a d'autres choses, j'imagine, d'autres niveaux. Mais on vient vous parler du mari qui lave mal les carreaux. J'adore.
2: Ah non, mais ça c'est authentique. Et même, moi, j'ai eu une femme qui était mère au foyer et à qui j'ai demandé, j'en ai deux comme ça, à qui j'ai demandé de mettre les enfants deux fois par semaine à la cantine pour avoir du temps pour elle, juste pour souffler, parce que quand vous allez chercher vos gamins à l'école, vous avez à peine le temps de mettre en route une machine. Enfin, vous allez me trouver très orientée machine à laver, mais c'est ça qui se passe. Mmh. Vous avez à peine le temps de faire des courses. Vous avez à peine le temps de passer un coup de fil. Donc, vous allez chercher votre enfant et vous le ramenez. Mais ces femmes-là, elles ont poussé Léo au cri, elles ont heureusement fait ce que je leur ai dit, et elles ont été très, très, très contentes, et ne plus pouvoir s'en passer d'ailleurs. Mais au début, c'était Léo au cri, vous n'y pensez pas, et l'une d'elles m'a dit, oui, mais les enfants ne mangeront pas du bio comme je fais. Ben oui, j'ai dit oui, vos enfants vont manger des cordons bleus, mais pendant ce temps-là, vous allez faire un cours de tennis.
1: Ces choses sur la charge mentale, je vous renvoie vraiment à la lecture. On le trouve toujours d'ailleurs, Aurélia Schneider, j'imagine.
2: Alors on le trouve en poche, en version, je l'ai repris un peu. Il y a eu un guide illustré qui est sorti, qui était vraiment bien, parce qu'illustré par Museau, très très drôle, où il a dessiné des trucs qui valaient des pages et des pages que j'avais écrites, et lui en un croquis, il le résumait. C'était génial, mais on le trouve plus que d'occasion. Par contre, on trouve en poche la version non illustrée, et que j'ai un peu revue. Quand on a sorti le poche, j'ai rajouté des trucs, et c'est une très bonne version qui donne des techniques cognitives pour chacun, pour les hommes et les femmes.
1: Et ben voilà, on le trouve donc aux éditions de poche, comment ça léger de la charge mentale.
2: Larousse, ouais.
1: Larousse, et ben très bien. Aurélia Schneider, vous restez notre invitée. Votre actualité, c'est un roman, Antoinette Trebulle, paru aux éditions Erol, et dans ce roman, votre personnage n'a pas pour cœur de ses préoccupations la charge mentale, mais elle a quelque chose qui pèse quand même très fort dans sa vie, c'est qu'elle est hypochondriaque.
2: Ça pèse fort.
1: Je pense que c'est quand même un peu une charge mentale. Et moi, je trouve que ce sujet est intéressant et qu'on va en parler. Juste après avoir écouté de la musique, ce sera Alessia Cara sur RTS Première. I'm in trouble. Un titre qui va bien avec cette rentrée ou pas? Allez, on réfléchit.

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1: C'est la troisième partie d'Écosystème aujourd'hui, émission de rentrée. On fait un clin d'œil à Antoinette Trubul. C'est le personnage présenté par Aurélia Schneider dans son roman paru aux éditions Erol. Nous avons consacré au mois de juillet une émission déjà à cet écrit. Et de manière un peu diffuse, on ouvre des portes des sujets que vous, la médecin psychiatre, avez voulu mettre en scène à travers ce personnage. Personnage d'Antoinette qui... je retombe sur mes pattes, est hypochondriaque. En fait, j'ai l'impression qu'on l'est tous un peu plus ou moins, Aurélia Schneider, hypochondriaque. C'est juste ou pas?
2: Ouais, on s'est tous inquiétés, posé des questions. Mais en fait, la vraie hypochondrie, c'est une plaie. Moi, c'est pour ça que je soigne ça dans mon cabinet. On n'est pas très nombreux à s'intéresser à ça de façon vraiment précise. Les hypochondriaques épuisent leurs médecins parce qu'ils vont consulter. Alors, il y a deux versions d'hypochondriaques. Mmh. Il y a ceux qui consultent, qui en un quart d'heure vous dénichent une consulte dermato pendant 2 heures. C'est les seuls à pouvoir faire ça.
1: Hein. Oui, j'allais vous le dire, c'est proche de l'exploit.
2: Ça, c'est une qualité incroyable. Et il y a l'autre version d'hypochondriaque qui ne consulte pas, qui a la trouille, taraudée par des maladies, mais qui ne consulte pas parce que c'est trop compliqué de consulter. On risquerait d'apprendre une mauvaise nouvelle, qui ne va jamais faire un bilan biologique, enfin, qui attend le dernier moment. Enfin, voilà. Et ces gens souffrent vraiment, c'est-à-dire que ça se rapproche de ce que j'appelle le trouble obsessionnel compulsif. Vous savez, les gens qui nettoient à outrance,
1: qui vérifient 36 fois,
2: qui vérifient, oui, 36 fois, qui prennent des photos, etc., qui vivent en fait un enfer parce qu'ils pensent que quelqu'un de leur famille va être malade ou pire, mort. Alors moi j'ai développé, bon je m'occupe de ces patients depuis, je sais pas, une vingtaine d'années ou 25 ans je crois, où j'ai vu mes premiers patients hypochondriaques, parce que j'ai vraiment réalisé qu'ils étaient dans une souffrance impossible quoi. Et quand ils sont atteints selon eux d'un cancer ou d'une maladie grave ou d'un infarctus ou d'un anévrisme, ils sont persuadés qu'ils sont dans l'antichambre de la mort. Mmh. Alors évidemment, le commun des mortels, qui n'est pas hypochondriaque, dit « Ah ben non, c'est ridicule ». Je me suis aperçue de ça en faisant coter aux patients le degré de croyance qu'ils avaient. Et donc, je me suis aperçue qu'on avait 80% de croyance. Et donc, on y croit dur comme fer. Et ça se rapproche, vous avez raison, de la charge mentale. C'est en parallèle de tout ce qu'on fait au quotidien, il faut trouver un rendez-vous dermato dans les 2 heures, parce que le grain de beauté que votre partenaire vous a vu dans le dos, il faut les montrer tout de suite à un dermatologue.
1: Oui, puis je pense que ça guide une vie au point d'empêcher tellement de choses. Est-ce que les hypochondriaques sont capables de se projeter sur un avenir, un engagement, etc. Ou est-ce que ça va jusqu'à les empêcher de ça? En se disant, de toute façon, je vais mourir tôt, donc j'y vais pas.
2: Je ne sais pas vous répondre, mais ce que je peux vous dire, c'est que des hypochondriaques parents de jeunes enfants pensent qu'ils ne vont pas voir grandir leurs enfants. C'est hyper dur. Ils prennent des dispositions. Alors je leur demande, si jamais vous mourrez, faites un testament, hein, et n'oubliez pas votre thérapeute, hein. Vous me donnez quelque chose, forcément. Alors ça les fait un peu rigoler. Et alors, ça matérialise d'écrire leurs angoisses, parce qu'ils n'ont jamais écrit leurs angoisses. C'est dans leur tête, tout ça.
1: Mmh. Mais Est-ce qu'il y a un prototype, Aurélia Schneider ? C'est-à-dire que vous parlez de jeunes parents, est-ce que la valeur du nombre des années peut aggraver justement la chose ? Est-ce qu'il y a un prototype, homme, femme, plutôt jeune, plutôt vieux, ou est-ce qu'il n'y a pas de règle en la matière ? Mais je pense peut-être que les années aggravent aussi quand même tout ça.
2: En tout cas, dans mon expérience, je vais vous faire cette réponse stupéfiante qui est non. Parce que il m'est arrivé de m'étonner moi-même, de me dire, et les gens vont dans ce sens-là, ils le disent eux-mêmes, l'hypochondrie a guéri, il est guéri au bout de 3-4 ans, hein, de thérapie, il va quand même tellement mieux, enfin, sa vie est transformée, forcément, il n'est plus dans l'antichambre de la mort, il n'écrit plus de trucs sur son carnet, enfin... Il fait plus ce qu'il faisait, c'est-à-dire prendre 1000 précautions et qui l'empêchent de faire sa vie. Et ben, il est plus vieux de 3-4 ans et il pense moins qu'il va être malade. La mort s'éloigne, paradoxalement. Et, qui plus est, dans mon roman, ce qui se passe pour Antoinette, la maladie, je l'ai déjà remarqué moult fois, c'est comme quelque chose qui, au moins temporairement, mais guérit l'hypocondrie. C'est-à-dire, enfin, l'ennemi, qui est la maladie, est débusqué. Et la maladie est prise en charge. Parce que ce que ne se représente pas l'hypocondriaque, jamais, c'est la prise en charge. L'hypocondriaque, il a toutes les maladies de la Terre, des trucs épouvantables, mais il n'est jamais pris en charge. Jamais. Alors, c'est comme si vous aviez à la fois une embolie, un infarctus, et une malformation intraveineuse, et un anévrisme, et je ne sais pas quoi, un cancer du poumon, et que vous êtes là, en liberté, sans aucun médecin qui vous dit, bah, écoutez, on va vous sauver. Ou on va, en tout cas, vous aider. Et ce qui est, dans mon roman, Antoinette est confrontée à un truc qui, finalement, met un terme à son hypocondrie. Elle s'est représentée plein de trucs.
1: Et c'est pas la bonne. Ouais, c'est ça. C'est pas la bonne qui arrive.
2: Et en plus, pas ça. Là, elle réalise qu'elle est prise en charge et qu'il y a une réalité et qu'elle va dépasser ça et que oui, eh ben effectivement, la vie est au bout du chemin. Et ça, c'est une grosse différence parce que pour l'hypochondriaque, et je dirais que moi j'en vois régulièrement, hein, alors les maladies qui font les top 10 de l'hypochondrie, en ce moment, c'est la maladie de Charcot, parce que forcément une maladie de Charcot, vous n'en sortez pas vivant, hein. Il y a 15 ans de ça, combien de femmes j'ai vu défiler persuadées qu'elles avaient une sclérose en plaques et aucun neurologue de leur disait « mais je vous avais ce qu'elle rose en plaque ».
1: Mais ce qui est intéressant, c'est que ça pose quand même la question de ce doute raisonnable et de se prendre soin de soi. Bah oui, parce qu'on ne peut pas non plus jeter le bébé avec l'eau du bain. C'est-à-dire qu'il y a quand même des questions qu'on doit se poser et il y a une juste mesure. Dites-nous deux mots avant qu'on écoute un peu de musique, peut-être là-dessus.
2: Oui, moi ce que j'ai à dire, c'est que je suis la première à envoyer les patients chez des collègues somaticiens. C'est-à-dire quelqu'un qui arrive avec des palpitations, des machins, il va me faire un électro, une prise de tension, une échographie, plus il y a affinité, je dirais. Et c'est comme ça pour toutes les spécialités. J'ai des correspondants cardio, gastro, neuro, médecine interne, et j'envoie d'abord mes patients se faire analyser. Donc, j'attache beaucoup d'importance à dire en tant que médecin qu'il faut faire sa prévention, faut faire son suivi. Et si on a des antécédents familiaux, il faut se faire surveiller. Bien sûr, vous avez raison, le maître mot, c'est prévention. Oui. C'est pas arrivé comme les carabiniers après et constater « ah ben c'est dommage ». Mais une fois que c'est catalogué comme non organique, c'est ma partie, c'est fonctionnel, donc c'est de l'hypocondrie, donc j'agis.
1: Je pense que vous avez votre prochain essai, et je crois qu'il concerne quand même pas mal de gens, Aurélia
2: Schneider.
1: C'est vrai
2: que ça concerne du monde.
1: Pour l'instant, votre actualité, c'est un roman, Antoinette Trubul, paru aux éditions Erol, et qui elle-même est hypochondriaque. On va avoir quelques minutes dans la dernière partie après Sam Sauvage, peut-être parler de des conseils à donner à quelqu'un qui pourrait se sentir un peu fragile de ce côté-là. Allez, on en parle dans quelques minutes. Maman.

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1: Aujourd'hui, Ecosystème reçoit le docteur Aurélia Schneider, qui s'est spécialisée dans les angoisses, qui aussi a dans sa besace des tas de choses extrêmement concrètes, ces thérapies comportementales et cognitives qu'elle applique pour accompagner ses patients. Mais elle se fait aussi plaisir en nous proposant un roman dont le personnage principal est hypochondriaque. Et je vous le redisais, Aurélia Schneider, c'est vraiment un sujet que l'on croise peu dans la littérature, donc je vous encourage à en écrire un essai. Je vous réinviterai à cette occasion, mais on a déjà campé un peu les difficultés vraiment, et vous me disiez c'est un véritable enfer, et je peux bien l'imaginer. Ouais. Et c'est aussi un enfer pour l'entourage, parce que l'entourage, on fait quoi? On observe, on voit la personne patauger, aller sur internet, ça on peut aussi ouvrir ce chapitre et en dire quelques mots, pour évidemment se conforter dans un diagnostic totalement auto-induit. On tient comment la main de quelqu'un qui souffre de ça?
2: Vous avez raison de dire que l'entourage vit l'enfer. Au même titre que le patient qui vit l'enfer, il est, je le répète, dans l'antichambre de la mort en permanence. Bon, mais l'entourage, et c'est d'ailleurs pareil pour l'entourage des gens qui ont un TOC, un trouble obsessionnel compulsif, être dans l'entourage de ces gens-là, mais c'est vivre aussi une vie extrêmement difficile, extrêmement ritualisée. On ne peut pas dire cela, on ne peut pas faire ceci. Et l'hypochondriaque, comment l'aider? Déjà, et vous avez raison, là encore, lui dire de ne surtout pas Internet, surtout pas l'IA. C'est-à-dire que quand vous demandez à votre entourage de regarder tel bouton que vous avez dans le dos, alors l'entourage s'exécute. Il y a des gens très gentils qui rassurent beaucoup, qui disent « mais tu n'as rien » ou « très peu ». Mais ça ne rassure pas les patients. La réassurance ne rassure pas l'hypochondriaque. La réassurance par un médecin rassure l'hypochondriaque 10 minutes, un quart d'heure, une demi-journée, une journée. Mais le lendemain, vous avez déjà un début de tumeur au cerveau. Et puis le nombre de gens qui m'ont dit qu'on avait fait le scanner la veille du jour où la tumeur a commencé d'arriver, moi je ne les compte plus. Et donc si vous voulez, ce sont des patients à qui on pourrait faire un scanner corps entier tous les matins et qui seraient très contents. Mais ce n'est pas une vie.
1: Non, ce n'est pas une vie.
2: Ce n'est pas une vie. Il faut prendre le risque de vivre.
1: C'est ce à quoi vous les amenez, en fait, dans votre accompagnement, Aurélia Schneider, c'est-à-dire que vous leur apprenez à jouer, entre guillemets, avec le risque et à accepter que aujourd'hui est aujourd'hui, que demain ne sera peut-être pas celui qu'on attend. Et c'est ça le chemin?
2: Alors, c'est le chemin. Il faut se dire qu'un hypochondriaque guéri, c'est quelqu'un qui part d'un degré de croyance à 90% ou à 80% et qui arrive à un degré de croyance à son symptôme à 10% ou 5% ou 0. Mais pour arriver là, j'ai pas pu faire des expositions progressives comme je peux le faire pour d'autres prises de risque. Je ne peux pas faire ça pour l'hypochondrie. Je ne peux pas inventer des demi-maladies pas trop graves. Vous voyez, c'est impossible d'exposer quelqu'un. Donc, moi, ce que j'ai trouvé et ce que j'ai mis en place, c'est un outil qui fonctionne bien, c'est l'écriture. Moi, j'incite les patients à écrire ce qu'ils ont pensé, à mettre les mots qui fâchent, parce que les patients n'écrivent jamais cancer, ils écrivent jamais infarctus, hein, ils écrivent problème, ils écrivent soucis, ils écrivent ennui, mais ils n'écrivent pas les mots désagréables, forcément. Donc je les expose, là, progressivement, de cette façon-là. Et surtout, je leur apprends, et c'est ce que je dis dans le livre, pour ceux qui le liront peut-être, c'est repérer au bout de quelques années et même faire du rétrospectif. Quand je vois un hypochondriaque arriver, il arrive, il a 40 ans. Je dis, mais vous n'êtes pas hypochondriaque depuis 5 minutes. Donc, allez le plus loin possible dans ce dont vous vous souvenez comme début d'hypocondrie. Pour Antoinette, c'est la mort de la mère d'une amie. Bon, parce que je l'ai vu dans ma consultation, hein, j'ai rien inventé. Et donc, j'ai déjà un recul phénoménal. Le patient, il a pensé avoir 3 embolies pulmonaires, 4 cancers du pancréas, 2 maladies de Charcot, 3 sida. Mais tout ça, ça fait du temps. Et les patients réalisent effectivement qu'ils ont pensé à la mort plein de fois et que ça ne s'est jamais réalisé. Et ça, c'est très puissant, c'est un mécanisme très puissant de prendre du recul sur quelques mois, sur quelques années, et voir qu'effectivement, on a eu tellement de maladies mortelles et on n'est pas mort. Et en fait, ça a l'air de rien, mais c'est hautement thérapeutique. Moi, je suis désolée que mes collègues ne soient pas plus intéressés par cette maladie, parce que, comme vous le disiez au début, c'est pas si peu fréquent. Alors, je dis pas que ça concerne toute la population, hein, pas du tout. Mais c'est quand même un problème qui existe, qui est quand même relativement...
1: invalidant.
2: Ouais, j'en vois beaucoup. Alors, c'est très orienté parce que les gens savent que je fais ça. Alors, ils m'adressent beaucoup de patients. Mais mine de rien, il y a quand même un pourcentage dans la population générale, je ne sais pas lequel, mais il y en a un. Et puis, c'est un vrai problème de santé publique.
1: Parce que ça prend des rendez-vous, ça multiplie les consultations, parce que ça,
2: mais oui,
1: ça fait qu'il n'y a plus de place pour les autres. Et puis, ça fait aussi qu'un entourage, et on le disait aussi, un entourage est extrêmement en souffrance parce qu'on accompagne comment ? Et on subit beaucoup.
2: Première chose, c'est Internet, stop. Il n'y a pas de fin. Vous pouvez questionner ChatGPT à l'infini. L'entourage, à un moment, il va dire, bon, moi j'ai vu des conjoints de patients et je leur ai dit, à partir de maintenant, la réponse officielle, c'est je te répondrai plus tard. Alors, je te répondrai plus tard, c'est le gros mot. Pour les hypochondriaques, c'est mais il n'y a que ça. Ouais. Je te répondrai plus tard, ça protège tout le monde, ça protège l'hypochondriaque, ça protège son entourage, c'est, on verra ça. Mais il n'y a pas de limite sur l'intelligence artificielle et sur les forums sur Internet. Donc ça, c'est à bannir absolument.
1: Et il y a ce personnage d'Antoinette que vous avez mis en scène sous votre plume, c'est une fiction parue aux éditions Erol. Antoinette Trubul qui... effectivement est hypochondriaque et ça habite aussi ce livre parce qu'elle elle habite ses angoisses, ses peurs. En tout cas, ça fait sourire, ça émeut. C'est une réussite, Aurélia Schneider. Je vous remercie d'être venue en parler et de parler de plein de choses qui, encore une fois, habitent votre ouvrage. Je vous souhaite une bonne rentrée puisqu'on y est. Hein.
2: Merci.
1: Et merci encore. Et puis, je vous réinviterai quand vous aurez sorti votre livre sur l'hypochondrie, promis. Au revoir.
2: Au revoir.

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1: Les Suisses veulent être mieux protégés face à la canicule. C'est ce qui ressort d'un sondage de 20 minutes et de Tamedia publié ce matin. Une large majorité de la population réclame en effet des mesures pour mieux se protéger contre les fortes chaleurs. L'arrêt du travail sur les chantiers dès que la température atteint 33 degrés et l'installation généralisée de la climatisation dans les bâtiments publics sont très largement plébiscitées. Le Népal appelle les équipes de sauvetage à la prudence face au risque d'une nouvelle montée des eaux après les crues dévastatrices mercredi dernier. L'Autorité nationale de gestion des risques de catastrophe a publié un avertissement aujourd'hui qui concerne une large partie de la zone frontalière avec la Chine. Le message s'adresse à tout le personnel engagé dans les opérations de recherche, de sauvetage et de secours, ainsi qu'aux personnes qui se trouvent dans les zones touchées. Selon un dernier bilan, près de 3000 personnes sont toujours portées disparues et on déplore près de 700 morts. La présidente par intérim du Venezuela, Delcy Rodriguez, se veut rassurante après l'accord pétrolier conclu avec les États-Unis. Dans un discours télévisé, elle a assuré hier que Caracas gardait bien le contrôle de son pétrole. Elle a aussi précisé que l'accord énergétique restera en vigueur pendant 25 ans. Enfin, Delcy Rodriguez a martelé que cet accord historique aiderait à relancer l'économie du pays et à stimuler les recettes du gouvernement. Le président Donald Trump avait annoncé vendredi que les États-Unis auraient le contrôle de 65 milliards de barils provenant des réserves de pétrole du Venezuela. C'est une condamnation inhabituelle de la part de Benjamin Netanyahou. Le Premier ministre israélien a vivement critiqué les colons israéliens qui ont attaqué hier un village palestinien dans le nord de la Cisjordanie occupée. Dans un communiqué, il dénonce des actes criminels nuisibles à l'image d'Israël. La Norvège entre dans une nouvelle ère après le décès du roi Harald. Son fils et successeur, le roi Haakon VIII, a prononcé hier son premier discours en rendant hommage à son père, décédé vendredi à l'âge de 89 ans. Un deuil national a été décrété dans le royaume scandinave et de nombreux Norvégiens ont afflué devant la chapelle du palais royal d'Oslo où des montagnes de fleurs jonchent le sol après le passage de plus de 20 000 personnes venues se recueillir. Le nouveau souverain prêtera serment d'allégeance à la Constitution ce mardi. Un coup d'arrêt dans la préparation de Marco Odermatt. Swisski annonce que le skieur nidwaldien souffre d'une petite blessure, sans autre précision. En tout cas, il ne participera pas au prochain camp d'entraînement au Chili. Son départ pour les Andes était programmé pour ce lundi. Je vous rappelle que l'ouverture de la saison de ski sera donnée fin octobre. Lausanne accueillera les Mondiaux 2028 de judo. Le contrat est officiellement signé hier, en marge de la première édition du Lausanne Grand Slam. Ce sera la deuxième fois seulement que la Suisse organisera des championnats du monde de la discipline. Et c'est Lausanne qui avait déjà accueilli l'événement une première fois en 1973. Il était alors réservé aux hommes. Un dimanche qui s'annonce bien ensoleillé, hormis quelques cumulus en montagne en cours de journée. En soirée aussi, des passages nuageux qui seront en augmentation. Quelques averses sont possibles durant la nuit, essentiellement sur le Jura et sur le plateau. Au mercure en pleine, des minimales à 16 degrés et jusqu'à 28 degrés pour les maximales.
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0: Long de cette heure, Ophélie Magnani, archéologue, anthropologue de formation, spécialisée dans les savoirs botaniques traditionnels, fondatrice du projet Herbonomade. Et puis, dans notre chronique, Les Antennes du Papillon découvrira que derrière les mauvaises herbes se cachent parfois des noms oubliés et toute une mémoire du vivant. Bienvenue dans l'effet papillon. Bonjour Ophélie Magnani.
1: Bonjour.
0: Vous êtes archéologue, anthropologue de formation spécialisée dans les savoirs botaniques traditionnels. Et donc, comme je disais en introduction, vous avez fondé Herbonomade, qui est un projet de médiation culturelle autour des plantes, des civilisations anciennes et puis des usages du végétal de façon générale. Vous travaillez vraiment à la croisée entre le botanique, l'histoire, l'archéologie, la transmission aussi. Vous intervenez dans des musées, des universités, des lieux culturels et vous vous intéressez depuis longtemps à ce lien très ancien entre les humains et les plantes. Alors la première question que j'ai envie de vous poser, c'est comment vous êtes venue cette fascination pour les plantes ? Parce que certains, quand on fait de l'archéologie, la plupart vont lire l'histoire humaine dans les pierres, dans les fouilles. Eh bien vous, c'est les plantes.
1: Tout à fait. Eh bien, j'y suis venue à ça, puisque à travers l'archéologie, j'ai pu me spécialiser en anthropologie funéraire et à travers le mobilier funéraire qu'on peut retrouver dans les tombes. Je me suis intéressée également au végétal qu'il y avait à l'intérieur. Donc, c'est souvent très petit. On a l'impression que ça ressemble presque à des éléments de poussière. Et justement, je trouve qu'elles ne sont pas assez représentées à leur juste valeur. C'est pour cette raison que j'ai entrepris ensuite une formation supplémentaire sur les plantes médicinales. Et puis, j'ai pu après me former et voir que les plantes sont surtout dans un milieu funéraire conservé pour beaucoup, que ce soit dans les civilisations égyptiennes, grecques, celtes ou médiévales. Et puis ensuite, je me suis en tout cas interpréter la symbolique des plantes à travers ces civilisations.
0: On va en parler dans cette émission justement, mais depuis toute petite, vous avez comme ça cette fascination pour les plantes. Vous étiez quoi, plutôt Indiana Jones ou apprentie sorcière? Vous faisiez des potions comme ça, comme peut-être comme tous les enfants aussi, hein, mais dans des petits seaux, dans le jardin?
1: Eh bien, un petit peu. C'est vrai qu'à l'âge de 13 ans, mes parents m'ont envoyé en fouille archéologique.
0: Ah oui, alors c'est tôt déjà.
1: Exactement, je leur ai dit, c'est ça que je veux faire. Ils m'ont dit qu'à 13 ans, on peut encore changer d'avis. Et bien maintenant...
0: Et en fait, non.
1: Exactement, ça fait déjà un petit moment que je suis là-dedans.
0: Ah ouais, c'est une véritable vocation. Vous avez une plante fétiche comme ça, vous-même ?
1: Alors, je dirais que le millepertuis, par exemple, est vraiment une plante fétiche, oui.
0: Pourquoi, le millepertuis ?
1: Puisque je trouve que dans la symbolique du millepertuis, lorsque, justement, on la fait macérer, on a une huile qui devient rouge, et on dit dans les légendes que c'est le sang du soleil, justement, qui apparaît, puisque cette plante aide aussi au coup de soleil, puisqu'elle enlève toute la chaleur d'un coup de soleil sur le corps, par exemple.
0: On dit aussi du millepertuis, sauf que c'est le Prozac naturel, c'est ça ? Est-ce
1: oui,
0: que ça vous parle aussi ou pas forcément ?
1: C'est une réalité, mais ça reste un terme assez simpliste, quand même, puisque c'est vraiment pour quelque chose d'assez léger, quand même.
0: C'est ça, les dépressions légères et modérées. On dit attention, parce que la plante peut provoquer des interactions importantes avec des médicaments. Oui. Donc voilà, on en parle comme ça, mais c'est intéressant. Vous avez créé Herbonomade, qui est un projet de médiation culturelle scientifique. Justement, ces liens entre les plantes, le patrimoine, la mémoire, la transmission, les plantes racontent beaucoup de nous, de nos sociétés, de nos différentes sociétés, de la manière dont on les utilise.
1: Oui, tout à fait. C'est vrai qu'aujourd'hui, dans un monde qui commence à être de plus en plus déconnecté, où la rapidité est quand même quelque chose qui arrive de plus en plus, on a énormément de l'information aussi. Quand on cherche une information, on arrive à la voir rapidement, mais encore une fois, est-ce aussi chercher la vérité dans ces informations qui peut être aussi à double tranchant.
0: Et pas toujours évidente. On va pousser la porte d'une herboristerie vaudoise, un lieu où les plantes sèchent encore au plafond, où certaines racines sentent l'enfance, où chaque feuille semble raconter une vieille histoire. Mais avant ça, Manon Lisa sur RTS Première. Le petit pêcheur, un titre qui sent lui aussi un peu les souvenirs et les chemins de campagne.
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1: On parle de notre rapport aux plantes, de leur pouvoir aussi, de ce qu'elles soignent, de ce qu'elles racontent et de la manière dont elles traversent nos histoires humaines. Direction maintenant Biolay-Orjula, je vous en parlais avant ce titre de musique. On va se rendre dans une herboristerie où les plantes médicinales remplissent encore les étagères de couleurs, d'odeurs, de mémoires.
2: On est en train de préparer la lotion Luciole avec Christophe Perret-Gentil.
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1: Derrière chaque plante, il y a un usage, une croyance, une transmission, parfois même des siècles d'observation. Christophe Ungar s'est rendu à Biolay-Orjula dans une herboristerie où les plantes continuent de circuler entre science, tradition et quotidien.
4: La carotte sauvage.
2: Ouais. Et le myrte vert.
4: Le myrte, c'est... il faut essayer de
2: 10%.
4: Voir.
2: 10%. C'est là.
4: Voilà, verte. Et puis le butèvre doit être ici. Et puis la licrise encore.
2: Ok, trop bien.
4: Voilà. Donc c'est des plantes qui poussent sur des terres brûlées. Elles régénèrent un sol. Donc on les mélange. Alors on prend un cylindre gradué. Voilà. Cette formule, elle est vraiment importante. Que en fait, chaque essence collabore à un bout de la mission. Maintenant, vous prenez le buplèvre arborescent. Voilà,
2: oui.
4: Deuxième.
6: Je suis dans un laboratoire qui ressemble à un laboratoire de chimie au sous-sol de l'herboristerie Ariès. Cette herboristerie existe depuis bientôt 50 ans. Elle se trouve aujourd'hui à Biolay-Orjula, un petit village du canton de Vaud. Je suis entouré de flacons, fioles, huiles essentielles avec Christophe Perret-Gentil, le fondateur de cette herboristerie, et Olivia Bergeron, une nouvelle employée. Ensemble, ils préparent une potion à base de plantes pour soigner, entre autres, les peaux brûlées.
4: On peut aussi l'utiliser en hydrolat, hein, pour les peaux un peu, pour régénérer, voilà, des taches, comme ça.
2: Okay, ouais.
4: Et bien là, et après on a le myrte vert, c'est drôle, on croit toujours féminin, mais c'est le myrte vert, c'est une plante qui est des fleurs blanches et des fruits noirs. Il y a toujours ce contraste entre la vie et la mort, quoi.
2: On est en train de préparer la lotion Luciole avec Christophe Perret-Gentil. Et il me montre comment faire, parce que c'est tout nouveau pour moi encore.
6: À 74 ans, Christophe Perret-Gentil va quitter la direction de son herboristerie. Il est donc en train de transmettre une partie de son savoir à la relève. In fine, quel est l'objectif de cette nouvelle lotion que vous concoctez ici dans votre laboratoire ?
4: On a fait un lien entre un sol brûlé et malheureusement ce drame de Grand Montana qui nous a beaucoup touchés. Et voilà que vient l'idée aussi de pouvoir soigner les peaux. En fait, soyez, mais surtout, parce que voilà, surtout soigner la détresse, soyez être en réconfort. Et puis l'idée, c'est seulement une goutte sur la peau. Vraiment, c'est pas une question de massage, c'est sur les poignets, une goutte ou au long des poignets, juste pour donner l'information. Et ça qui est intéressant, c'est que c'est pas des cosmétiques, c'est pas un remède, c'est juste une présence. Et puis après, vous frottez avec l'autre poignet,
6: ici. Ah, on frotte les deux poignets ensemble?
4: Voilà. Ou avec la main de l'autre, je sais pas, mais doucement, c'est comme une magie. Imaginez que vous recevez l'information d'un pays, du pays Qatar, de la Corse.
6: De ces terres brûlées.
4: Puis après, une fois que c'est tendu, vous redonnez à l'autre que celle qui n'a pas reçu puisse échanger. Et puis c'est ça, le vrai mystère des plantes médicinales, c'est qu'elles engagent un dialogue, parce qu'elles ont vécu quelque chose où elles ont elles-mêmes corrigé une situation qui est en train de basculer, ou au contraire, qu'elles ont régénéré. Et c'est ça, tout le travail de l'herboriste Ariès, c'est de trouver là où les plantes ont le mieux travaillé déjà dans le sol, pour ensuite le transmettre à l'organisme.
6: Olivia Bergeron, quel est votre regard sur ces remèdes, parfois de grand-mère, parfois assez nouveaux, comme cette luciole? Quel est votre regard sur ces mélanges de plantes?
2: Moi, à la base, j'ai déjà toujours cru au fait qu'on puisse traiter des pathologies ou même des maux de la tête avec les plantes. Donc, j'ai un regard assez bienveillant avec tous les mélanges qui sont faits à Ariès. Pour moi, c'est efficace.
6: C'est pas trop ésotérique parfois?
2: Ça dépend des gens. Il y a des gens qui trouvent que c'est ésotérique, mais d'autres qui savent aussi les propriétés de base des plantes. Ça, c'est juste de la biologie. Ça dépend de la vision des choses. Mais qu'elles apaisent nos maux, ça, c'est sûr et certain.
6: Christophe Perret-Gentil, on quitte votre laboratoire pour aller dehors, oui. Cueillir une ou deux plantes médicinales.
4: Alors on verra laquelle, là aussi, c'est intéressant. Alors, je vais toujours avec un panier et avec... Un ciseau, comme ça, et je n'ai jamais à l'avance ce qui va se présenter. Je laisse la nature m'inviter à elle.
6: Bonjour.
7: Bonjour.
6: Combien de personnes travaillent ici?
4: Alors, en tout 12, mais avec des horaires très limités.
6: Et donc derrière le laboratoire, derrière l'herboristerie, se trouve un grand jardin.
4: Voilà. On voit donc sureau, aubépine, donc toutes les plantes pédicelles sont buissonnantes. Et puis là, on a un jardin de spirale qui fait 72 mètres pour arriver à une pierre centrale. On a par exemple la scutellaire qui est comme ça là, qui est venue là, qu'on a vu aussi devant. On a la valériane, qui est une plante aussi dormitive. On a l'agripaume, qui est vraiment la plante des tonicardiaques, la plante vraiment des personnes qui ont peur de l'infarctus. Et puis la mélisse ici, la fameuse mélisse, c'est vraiment la plante Hildegard von Bingen, voilà, le Mélissengeist, Carmol, vous voyez, on retrouve vraiment cette plante d'angoisse, la personne qui a peur de l'avion, qui a cette éco-anxiété, c'est vraiment la plante qui nous... Ouais, par rapport à tous ces crises comme ça qu'on a, c'est une plante, on la voit bien comme elle est uniquement feuille, comme ça, avec ce... Ouais, cette paisibilité, ouais, vous sentez, vous pouvez être que bien quoi avec la mélisse.
6: Ouais, c'est une plante qui calme, c'est ça.
4: Ouais, plus que ça, qui apaise. Ouais. Et puis là, on a le millepertuis qui est la plante de la Saint-Jean, qui est en tout cas tout en train de monter, tout à fait insignifiant. Et puis d'un coup, il sera en fleur et on dira c'est la Saint-Jean, c'est le sommet du cumul de l'année. Et puis maintenant, on peut
6: contre
4: faire...
6: la dépression le millepertuis.
4: Oui, mais c'est d'abord une plante qui amène la lumière. Parce que c'est comme ça qu'on a eu des problèmes, les herboristes, parce qu'ils ont dit que c'est du Prozac naturel. Puis c'est les pharmas, ils ont accusé de concurrence. Et puis c'est vrai que, je suis désolé, le millepertuis ne dirait pas ça. Il dirait, je monte vers la lumière en même temps que le soleil gagne sur la nuit. Voilà, ça c'est une belle phrase. En même temps que le soleil gagne sur la nuit.
6: Comme le message ça. Est plus complexe. Le message des plantes est plus complexe, voilà. Que celui, effectivement,
4: qu'on leur accorde
6: avec des principes actifs, voilà. Moléculaires. C'est une simplification que vous n'aimez pas trop.
4: Non plus. Je la rejette. Ma force et surtout le anti, dire anti-histaminique, anti-septique, anti, c'est horrible parce que la plante, elle pousse, elle fait tout bien. Puis après, on dit, t'es anti. T'es contre quelque chose. Jamais il lui viendra l'idée d'être contre quelque chose. Par contre, elle apporte une force qui peut complémenter une faiblesse. Ça, oui. Mais elle ne sera jamais contre quelque chose.
6: Donc le millepertuis n'est pas antidépressif?
4: Non, pas du tout. Il apporte la lumière à quelqu'un qui n'arriverait pas à la trouver par lui-même.
6: Mmh. Depuis une vingtaine d'années, toutes les activités de l'herboristerie Ariès sont réunies sous un même toit, dans cette ancienne ferme du Gros de Vaud. Au sous-sol, le laboratoire qu'on a vu tout à l'heure, et dans le grenier, les activités de préparation et de mise en sachet des plantes séchées.
7: Je m'appelle Cécile et je suis herboriste en formation.
6: Et qu'est-ce que vous faites là ?
7: Alors, je vais faire un conditionnement de fume-terre pour une cliente qui a la boutique. Je vais préparer un sachet de 30 grammes. De 30 grammes de la plante.
6: Séchée.
7: Séchée, exactement. Elle est très précieuse. On vient de la recevoir de la nouvelle récolte là, de cette année. On n'en a pas beaucoup. Mais elle est magnifique.
6: En tout cas, ça sent très bon.
7: C'est une des plus grandes qualités de travailler à l'herboristerie. Pour moi, c'est très réconfortant, en fait. Très réconfortant, très apaisant. Puis c'est un mélange vraiment de tout. Parce que vous voyez tous les fûts qu'il y a autour de nous. Il y en a une quantité juste gigantesque. Puis quand on travaille juste une plante, alors là, on rentre vraiment en profondeur dans ces odeurs comme la menthe, les fleurs d'oranger. C'est envoûtant de travailler avec. Et ça fait appel à plus que du rationnel, à des souvenirs, à des émotions, et du coup, c'est très fort.
6: En explorant cette herboristerie, on peut être surpris, voire déstabilisé, par toute cette irrationalité. Ici, en effet, les plantes ne sont pas seulement des molécules ou des remèdes, elles deviennent des présences, des compagnes silencieuses, envoûtantes, avec lesquelles il faut apprendre à dialoguer. On revendique clairement ici ce droit d'explorer cette part invisible du vivant que nos instruments ne mesurent pas toujours. Et finalement, qu'importe ce qu'on pense les sceptiques.
1: L'herboristerie Ariès à Bieulay-Orjula qui fait des portes ouvertes elle aussi les 13 et 14 juin dans le cadre de Jardinard si jamais vous voulez aller y faire un tour. Ophélie Magnani, qu'est-ce qui vous a touché dans ce reportage? J'aimerais bien entendre votre réaction d'abord.
8: Alors je connais bien justement monsieur Christophe Perret-Gentil et j'ai pu également faire des conférences chez lui en lien avec les plantes médicinales sur l'Égypte ancienne et les mythes aussi d'Harpocrate et ça me fait plaisir de l'entendre puisque cette vision qu'il a aussi des plantes. Je trouve que c'est tout à fait novateur et ça rappelle aussi les anciennes civilisations qui voyaient non pas les plantes comme justement des principes actifs mais aussi au-delà de ça des plantes qui permettaient donc de soigner des maux et tout le monde en fait avait accès aussi à ces connaissances.
1: Oui, puis là il va rendre justement son tablier, je sais pas si on peut dire ça pour un herboristeur. Il y a aussi cette question de la transmission hein, il faut savoir aussi transmettre tous ces savoirs anciens.
8: Tout à fait. Alors je pense, en le connaissant un peu, qu'il va pas s'arrêter là, il va quand même continuer dans ses connaissances et à reprendre aussi ses plantes, à essayer de trouver d'autres façons de soigner. Mais effectivement, la transmission est très importante et c'est aujourd'hui aussi à travers ces conférences que je peux faire, et notamment la Nuit des Musées qui s'est passée également hier soir, faire valoir les plantes aussi, leur façon d'être, leur symbolique, et rappeler aussi qu'on peut prendre un temps de respiration dans ce monde justement qui va vite avec elle.
1: À un moment dans le reportage, Christophe Perret-Gentil dit « Les plantes ne sont pas contre quelque chose. » Pourtant, on dit qu'elles sont anti-histaminiques, anti-anti-anti, contre la douleur, contre les maux de tête. Lui dit qu'elles apportent une force qui peut complémenter une faiblesse. C'est une manière de penser qui est assez différente de notre médecine moderne, beaucoup plus basée sur le combat contre les symptômes. Est-ce qu'autrefois, on regardait davantage le soin comme une recherche d'équilibre ?
8: Oui, tout à fait. Il y a cette recherche d'équilibre, notamment chez Hippocrate aussi, avec la théorie des humeurs. Mais effectivement, le anti, le contre, la négation, c'est un petit peu aussi notre société actuelle, d'être contre quelque chose, alors qu'elles apportent, elles sont pour. Il y a un positivisme aussi qu'il faut voir à travers les plantes. Ouais.
1: Ce qu'on cherche aussi aujourd'hui, plus qu'un remède dans les plantes, c'est quoi ? J'ai l'impression que ça dépasse la simple tisane. Qu'est-ce qu'on recherche finalement aujourd'hui quand on veut utiliser des plantes
8: Eh bien, par exemple, le fait que vous jardiniez, que vous allez marcher dans la forêt, on le se sent tout de suite mieux. Pour quelle raison? Puisque la nature nous apporte aussi cet instant de respiration, de connexion à la nature qui a toujours été présente dans toute civilisation jusqu'à celle d'aujourd'hui. Donc, il y a peut-être aussi ce sens qu'on essaye de rechercher en touchant les plantes et en préparant soi-même aussi, par exemple, une tisane.
1: Et en même temps, quand on entend ce reportage, ben, certains auditeurs vont trouver ça poétique, d'autres un peu ésotériques, justement. Vous placez où la frontière, vous, entre ce savoir traditionnel, l'intuition, la croyance?
8: C'est pas forcément évident, ça va dépendre moi généralement des publics aussi, il faut que ça reste pédagogique, accessible, tout dépend aussi de la connaissance des personnes que j'ai en face, mais effectivement, par exemple parler des guirlandes de bleuets qu'on a trouvées en Égypte ancienne, eh bien le bleuet servait, j'imagine que vous, peut-être que vous utilisez pour le système oculaire, mais justement à travers la vue et le mettre dans des guirlandes funéraire, ça permettait aussi peut-être de redonner la vue de l'autre côté.
1: Donc il y a vraiment ce mélange entre ces deux aspects. Les plantes regorgent de surprises. Aujourd'hui encore, selon l'OMS, environ 80% de la population mondiale utilise des médecines traditionnelles à base de plantes pour une partie de ses besoins de santé. Alors beaucoup de nos médicaments viennent encore de ces plantes, l'aspirine, du saule, la morphine, du pavot. On a parfois l'impression que modernité et plantes s'opposent. En fait, c'est pas du tout le cas encore aujourd'hui.
8: Non, il y a toujours des plantes dans les médicaments, effectivement, et faire valoir aussi ça, montrer aux gens qu'il y a des plantes dans notre jardin qu'on peut utiliser, toujours avec précaution aussi, mais effectivement, oui, elles sont toujours présentes autour de nous.
1: Et aujourd'hui, il y a des plantes étonnantes justement auxquelles on pense pas, qui ont un lien avec la médecine très très fort.
8: Par exemple, il y a notamment l'aubépine qui elle soigne justement les problèmes de cœur, et on la retrouve chez les cathares, justement ce cœur, cette volonté un peu divine, cette plante justement où il y a beaucoup d'épines. Donc il y a aussi toute une symbolique de passer à travers les épines pour atteindre aussi une volonté du cœur et redonner un nouveau souffle aussi.
1: Et il l'utilisait comment, en tisane justement?
8: Alors là aujourd'hui c'est vrai qu'on est beaucoup en gémothérapie par exemple, mais après il y a les résines, c'est le bourgeon de la plante qu'on utilise, et il y a toute la force dans le bourgeon en fait de toute la plante à l'intérieur.
1: On voit revenir très fort les tisanes, les plantes médicinales, les cueillettes sauvages sur les réseaux sociaux notamment, un gros boom sur TikTok, et les remèdes de grand-mère, etc. Ça vous réjouit ou ça vous inquiète aussi parfois? On les utilise peut-être mal?
8: Alors il faut, comme dans toute la vie, avoir un libre arbitre aussi, c'est-à-dire essayer de trouver la vérité dans tout ce qu'on a. Effectivement, il y a énormément d'informations, faire attention aussi à ce qui est dit, puisque même pour avoir étudié certains livres, après avoir fait la formation en plantes médicinales, il y a des livres qui sont pas correct. Il y a parfois des formules qui faut faire vraiment très attention et peuvent être dangereuses, notamment pour les cas particuliers, les femmes enceintes par exemple. Donc ça, il faut vraiment être assez pointu et vérifier aussi les connaissances. Donc effectivement, il faut quand même vérifier en amont.
1: Pendant des milliers d'années, les plantes ont été tout de même nos pharmacies. Elles étaient aussi liées aux saisons, aux croyances, aux soins collectifs. On a perdu quoi quand la médecine est devenue très industrielle, selon vous?
8: Eh bien, on a certainement perdu beaucoup de choses, mais je pense encore que nos grands-parents doivent encore connaître les plantes qu'on peut utiliser. Ils savent, par exemple, il y a cette tradition populaire de la verveine qu'on nomme la faussement innocente. La verveine, on l'utilise beaucoup, par exemple, pour mieux s'endormir. Parfois, on l'utilise aussi pour les enfants. Mais elle est faussement innocente, justement, parce que le dosage, s'il est trop puissant, a l'effet inverse, par exemple.
1: Ah, ben ça, c'est bon à savoir pour les parents qui ont envie de calmer les enfants avant d'aller au lit.
8: Exactement.
1: Petite verveine, attention, hein. Les plantes ont accompagné les humains partout, dans les soins, les parfums, les cuisines, les rites amoureux, les cérémonies funéraires aussi, vous en parlez, comme si le végétal occupait depuis toujours une place très intime dans nos vies. Avec les plantes, on navigue souvent entre science, croyance, tradition populaire. Alors juste après ce titre, on va faire un petit jeu, un petit quiz, Ophélie Magnani. Je vous sens craintive, mais ça va bien se passer. Vous avez le droit de vous tromper aussi, hein. Vous êtes pas, vous avez pas la science infuse, personne ne l'a. Et pour mieux comprendre justement tout ce qui relève du mythe ou de la réalité, restez avec nous, vous risquez d'être surpris. 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

0: Oui, c'était Barry White, You're the First, the Last, My Everything. Vous écoutez l'effet papillon, nous sommes toujours avec Ophélie Magnani, archéologue, spécialiste des savoirs botaniques traditionnels, fondatrice d'Herbonomade. Ophélie Magnani, les plantes, elles nous emmènent très vite dans deux directions à la fois. D'un côté, les croyances, les rituels, les histoires de druides, les remèdes de grand-mère, presque quelque chose de magique. Et de l'autre, des molécules bien réelles, des propriétés médicinales, des découvertes scientifiques très sérieuses. Avec les plantes, on navigue souvent, voilà, entre les deux, quelque part en science et tradition. Je vous propose justement un petit mythe ou réalité. Un petit quiz où vous nous répondez tout simplement. Ophélie Magnani, certaines plantes repoussent les mauvais esprits, mythe ou réalité?
1: Alors, je dirais que c'est une réalité, effectivement, parce qu'il y a beaucoup de plantes insectifuges qui repoussent les insectes, par exemple.
0: Par exemple, comme
1: l'armoise, le romarin.
0: L'ail aussi, apparemment. Mmh. Le millepertuis aussi?
1: Oui, tout à fait.
0: Mmh. Utilisé dans des rituels de protection, en tout cas. Les plantes parlent entre elles, mythe ou réalité?
1: Je pense que c'est une réalité, effectivement, qu'elles sont connectées. Même en coupant un arbre, par exemple, un arbre, on sait que, justement, elles émettent ensuite des ultrasons. Pouvoir continuer à communiquer.
0: Oui, c'est une réalité d'une certaine manière, parce que certaines plantes attaquées par des insectes libèrent des signaux chimiques dans l'air et des plantes voisines peuvent alors déclencher leur propre mécanisme de défense. On parle parfois de communication végétale. Une étude qui a été publiée récemment là-dessus. Troisième question, Moyen Âge. On croyait que certaines plantes révélaient leurs propriétés médicinales par leur forme. Mythe ou réalité ?
1: Oui, c'est une réalité et ça revient justement au texte de Paracel, c'est la théorie des signatures. Où effectivement, si une plante ressemble par exemple en forme de cœur, soignerait les maux de cœur, effectivement.
0: La pulmonaire, par exemple, hein, qui rappelait les poumons et qui servait contre les maladies respiratoires aussi. Okay. Dormir avec de la lavande sous l'oreiller protège des cauchemars. Mythe ou réalité ?
1: Je dirais un petit peu des deux, mais effectivement, même le fait aussi de sentir qu'on a une plante qui nous protège la nuit, on a aussi cet effet un peu de bien dormir.
0: Oui. Oui. Alors, scientifiquement, c'est un mythe. En tout cas, il n'y a aucun pouvoir magique prouvé, mais vous avez raison sur un point, c'est que la lavande possède des propriétés relaxantes, en tout cas. Donc, elle peut favoriser l'endormissement. On s'en fait encore une ou deux ? Des archéologues ont retrouvé des traces de fleurs dans certaines tombes préhistoriques. Mythe ou réalité ?
1: Oui, c'est une réalité effectivement et parfois elles restent coincées justement dans des résines, ce qui nous permet après de pouvoir les étudier plus facilement. Ouais.
0: Le gui porte-bonheur, Ophélie Magnani, mythe ou réalité ?
1: Je dirais que c'est une réalité effectivement et les Celtes en tout cas l'ont bien étudié aussi pour le gui.
0: Oui, moi j'avais vu un peu des deux, hein, parce qu'elle était, bon, elle, voilà, elle est considérée comme sacrée, il n'y a évidemment aucun pouvoir magique démontré, mais elle symbolise la protection, la fertilité, voilà, et le passage vers une nouvelle année aussi. Une petite dernière. Parler à une plante améliore scientifiquement sa croissance, mythe ou réalité ?
1: Alors là, j'en ai aucune idée. Pourquoi pas ? C'est vrai qu'on a l'impression que de parler à sa plante, par exemple, chez soi, elle grandit mieux, elle est plus belle, donc pourquoi pas ?
0: Il y avait une étude de la NASA qui avait été faite là autour, mais c'est un mythe. Aucune preuve solide, en tout cas, ne montre qu'une plante pousse mieux parce qu'on lui parle. En revanche, les personnes qui s'occupent beaucoup mieux de leurs plantes ont tendance à mieux les observer et donc forcément à mieux les soigner. Donc voilà. Finalement, l'un dans l'autre, il y a quand même un petit lien. Allez, une petite dernière, genre, on a encore juste le temps. Dans certaines civilisations anciennes, les plantes parfumées valaient parfois plus cher que l'or.
1: Alors là, effectivement, j'ai pas l'information non plus, mais pourquoi pas, effectivement, la rose, par exemple, était très chère dans certains pays, notamment l'Égypte, elle arrive un peu plus tard, mais oui.
0: Plus cher que des épices, en tout cas précieuses.
1: Elle était assez rare, oui.
0: Il y avait une forme de pouvoir économique et politique des plantes, finalement.
1: C'est vrai, tout à fait.
0: Vous, est-ce qu'il y a une plante, est-ce que vous connaissez une plante qu'on retrouve presque partout dans l'histoire humaine, qui a traversé comme ça les âges et l'histoire et dont la force en fait a perduré, même encore aujourd'hui ?
1: Alors il y en aurait beaucoup, mais effectivement, par exemple, à travers les mythes, on retrouve beaucoup de plantes. Par exemple, le grenadier, la grenade, on retrouve dans les mythes de Perséphone, de Déméter, même le blé aussi, je dirais presque le blé, puisqu'il passe dans toutes les civilisations et encore aujourd'hui. Donc effectivement, peut-être le blé et surtout les anciens blés, je dirais.
0: Et le blé, quel serait un peu son pouvoir magique, vu qu'on parle un peu du pouvoir des plantes aujourd'hui dans l'effet papillon ?
1: Eh bien, si on se retrouve sur le site d'Eleusis, par exemple, les archéologues ont retrouvé justement des initiations en lien avec le blé et Déméter, parce que c'était la protectrice du lieu. Et il y avait effectivement des boissons qu'on appelait le kikéon à base d'orge et de plantes aromatiques qui permettaient de se connecter aux dieux.
0: De se connecter aux dieux carrément.
1: Bah,
0: alors, je vous invite à aller faire un petit tour dans les champs, là. En tout cas, pendant longtemps, les plantes faisaient partie du quotidien, ça c'est sûr. On connaissait leurs usages, leurs dangers, leurs saisons. Et puis, il y avait une relation beaucoup plus intime avec elles qu'aujourd'hui, à tel point que beaucoup de plantes sauvages sont devenues presque anonymes.
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3: La plupart d'entre nous connaissent le nom des grandes fleurs. La rose, le coquelicot, la lavande. Mais juste au bord des chemins, dans les terrains vagues ou entre deux pavés, il existe tout un peuple végétal dont l'origine des noms commence à s'oublier. Le gaillet gratron, le nombril de Vénus, le mouron des oiseaux, herbe aux gueux, reine des prés, on dirait des formules magiques, des personnages de vieux contes. Et pourtant, ces noms racontaient autrefois quelque chose de très concret. Prenez le pissenlit. Pissenlit. Tout est dans le nom, parce que cette plante était connue pour ses propriétés diurétiques. Ou alors la pulmonaire. Une plante dont les feuilles tachetées rappelaient les poumons et qu'on utilisait autrefois contre les maladies respiratoires. Et le souci, qu'on appelait ainsi parce qu'il fleurissait longtemps, sans souci, presque toute l'année. Le gaillet gratron, une plante collante qui s'accroche aux vêtements, aux poils, aux chaussettes et qui gratte. Et puis, il y a les noms plus mystérieux encore. L'herbe aux gueux, vous connaissez ça? Cette plante utilisée autrefois par des mendiants qui se frottaient la peau avec sa sève irritante pour provoquer de fausses plaies et inspirer la pitié. Ou encore la reine des prés, dont les fleurs dégagent une odeur douce d'amande et qui contient naturellement de l'acide salicylique, la molécule qui inspirera plus tard l'aspirine. Avant, le nom d'une plante n'était pas décoratif, c'était une mémoire, une indication, un mode d'emploi miniature. Connaître les plantes, c'était savoir vivre avec, savoir lesquelles calmaient une fièvre, lesquelles annonçaient la pluie, lesquelles se mangeaient, lesquelles pouvaient tuer. Le paysage parlait. Et puis peu à peu, nous avons cessé de les nommer. En tout cas, pas de la même manière. Avec l'urbanisation, la disparition des jardins vivriers, des savoirs paysans, beaucoup de plantes sont devenues anonymes. Elles sont devenues des mauvaises herbes. Et puis, il y a aussi une question de langage. La botanique scientifique a été essentielle, elle a permis de classer les espèces grâce au nom latin. Mais reconnaissons-le, Taraxacum officinale, ça impressionne peut-être dans un dîner, mais ça raconte quand même moins d'histoires que pissenlit.
4: Du romain, du latin, tout ça pour moi c'est du grec.
3: Et puis surtout, on a changé de rythme. Nommer demande plus de temps, évidemment. Ça demande de l'attention, de l'observation. Et aujourd'hui, beaucoup de paysages sont traversés rapidement, on voit une masse verte. Le naturaliste britannique Robert McFarlane parle même d'une crise du vocabulaire du vivant. Et derrière cette disparition des mots, il y a peut-être une disparition plus profonde. Parce que quand on ne sait plus nommer quelque chose, on finit souvent par ne plus le voir. Le philosophe Baptiste Morisot le dit souvent, ce que nous ne savons plus nommer, nous finissons aussi par ne plus le protéger. Alors aujourd'hui, des herboristes, des cueilleurs, des botanistes essayent de réapprendre cette vieille langue végétale. Pas pour revenir au Moyen-Âge, ni pour fabriquer des potions dans une cabane humide, mais simplement pour retrouver une relation plus concrète, plus sensible, avec ce qui pousse autour de nous. Et la prochaine fois que vous croiserez une mauvaise herbe, essayez peut-être de lui demander son nom.
0: Ophélie Magnani, vous connaissiez l'herbe aux gueux?
1: Oui, tout à fait.
0: Vous avez étudié cette herbe, enfin ces noms-là justement, ces noms un peu particuliers qu'on donnait à l'époque. En fait, pas si particuliers. Aujourd'hui, ils nous semblent particuliers, mais ils étaient tout à fait logiques et lucides à l'époque. C'était presque une manière d'entrer en relation avec ces plantes. Quand on ne sait plus nommer les plantes, est-ce qu'on finit aussi par ne plus les voir?
1: Oui, je pense qu'effectivement, il y a des plantes qu'on oublie. Et même dans les villes aussi, il y a des plantes qui poussent à travers les murs, les routes. Et il y a par exemple du plantain qu'on piétine facilement. Mais il suffit par exemple de prendre une feuille. Si jamais vous avez une piqûre d'ortie, de moustique, il suffit de la frotter sur la piqûre et qui est apaisée, aller dans les 5 minutes.
3: Et vous qui avez l'esprit vraiment scientifique et en même temps qui étudiez tous ces savoirs botaniques, vous avez comme ça des noms de plantes qui vous viennent, vous les avez en latin ou bien vous les avez encore avec ces noms de l'époque donnés pour leur...
1: Bah, j'essaie de les étudier effectivement avec leur tout leur nom qu'on a pu leur donner, mais par exemple l'armoise, son nom latin c'est Artemisia, et on le redécouvre à travers la déesse Artemis, et justement l'Artemisia permet notamment de soigner le cycle féminin, donc et Artemis elle aussi est la protectrice des femmes.
3: Et vous avez tendance à les enregistrer justement en latin ces noms, vous?
1: J'essaye, tout dépend du public, encore une fois, il faut que ça reste pédagogique et qu'on s'endorme pas juste sur des noms latins.
3: Aujourd'hui, beaucoup de gens réapprennent justement à reconnaître quelques plantes sauvages. On va aller comme ça, essayer d'en chercher nous-mêmes, parce que finalement, elles poussent là souvent autour de nous, ou à la montagne, ou dans les champs. Est-ce que connaître le nom d'une plante, c'est déjà changer sa relation au monde?
1: Alors, je ne sais pas si on a forcément besoin de connaître le nom de la plante. Je pense qu'il faut connaître la plante qui est utile, effectivement, pour pas se tromper. Mais nos anciens n'avaient pas forcément le nom de la plante exacte, ni le nom latin. Ils savaient juste, tiens, ça sert... pour la fièvre, on va faire une soupe voilà d'ortie puisque ça va justement aider pour l'estomac. Donc je pense pas qu'il faut savoir forcément le nom de la plante.
3: L'ortie qui est revenue justement beaucoup à la mode, on va dire ça, ces dernières années et ces derniers temps. Comment on peut expliquer comme ça que certaines plantes tout d'un coup reprennent de la lumière et reviennent un peu partout, sont utilisées et vendues aussi partout quoi?
1: Alors je pense qu'il y a tout un cycle aussi qui revient, que ce soit pour toutes les types de modes, et effectivement que ce soit pour l'ortie, que ce soit par exemple pour le petit épeautre qui date évidemment de la Grèce antique, le corazon qui date de la période égyptienne, et on revient sur ces pains puisque on a beaucoup de sensibilité maintenant par exemple au gluten, et je pense qu'il y a tout un cycle des savoirs qui reviennent forcément, donc pour aussi éviter de les oublier.
3: Et ces savoirs-là, ils se transmettent à l'oral, mais il y a aussi beaucoup de livres, j'imagine, qui permettent de retrouver ce lien avec ces plantes et puis leur pouvoir. Mais c'est une transmission à la base qui est très orale.
1: C'est ça. C'est un petit peu le problème des archéologues aujourd'hui, puisque c'est très, c'est une transmission orale. Donc parfois, on peut avoir plutôt des interprétations que des vérités exactes, puisque l'archéologie, comme son nom l'indique, l'archéo, c'est l'ancien, et logos, le discours. Donc c'est un discours du passé. Mais avec notre regard d'occidental, on n'a pas forcément toutes les cartes en main. Parfois.
3: Et un discours du passé sur des plantes. Et comme ça, spontanément, on se dit, mais bon, trouver une plante dans une tombe, ça paraît complètement dingue, parce qu'une plante, elle est biodégradable. Donc, on les retrouve comment? Sous forme de graines? Comment vous retrouvez ce lien?
1: Alors, il y a plusieurs éléments. Tout d'abord, c'est les graines qui sont carbonisées. Elles peuvent être plus facilement conservées. Ça va dépendre aussi du sol aussi. Le sable est corrosif. Donc là, pour ce qui est des plantes, on va généralement rien retrouver. Aussi, si les tombes sont bien fermées, il y a peu d'oxygène. On a retrouvé dans la tombe de Toutankhamon du thym, par exemple, qui est un très bon insectifuge. Donc ça va dépendre de nombreux éléments. S'il y a des résines, des plantes qui vont se coincer dans une résine, ou justement être collées sur, par exemple, de la ferraille, là, on va pouvoir les redécouvrir. Mais ça dépend encore l'archéologue sur quelle découverte il va tomber.
3: C'est un monde fascinant, en tout cas. Je vous propose de s'écouter un peu de musique, La Solitude de Billy Bird, Soledad, et puis on se retrouve juste après pour continuer à parler des plantes et de leur pouvoir.

0: La chanteuse lausannoise Billie Bird avec Soledad. Vous écoutez l'effet papillon sur RTS Première. Nous arrivons tout doucement au bout de cette émission consacrée au pouvoir des plantes. Ophélie Magnani, vous êtes avec nous là durant une heure. Vous êtes archéologue, spécialiste des savoirs botaniques anciens. Les plantes sont quand même assez formidables. Elles nous soignent, nous aident parfois spirituellement, mais leur pouvoir dépasse encore ce qu'on aurait pu imaginer.
1: Écoutez le son que fait un plant de tomate, ça va très vite, ça ressemble à un pop-corn qui éclate. Ce bruit est émis toutes les heures par une plante qui va bien, mais lorsqu'elle est déshydratée ou que les tiges ont été coupées récemment, ça donne plutôt ça. Stressés, les végétaux émettent jusqu'à 35 sons par heure. Ces craquements seraient dus à des bulles d'air qui se forment dans la tige lorsque la plante manque d'eau, par exemple. Alors, inutile de tendre l'oreille si vous avez un plant de tomate sur le balcon. Ces bruits sont trop aigus pour être perceptibles par l'oreille humaine. Un micro à ultrasons a permis de les capter et leur fréquence a été changée par les chercheurs pour que l'on puisse les entendre. En revanche, les animaux comme les chauves-souris ou les souris seraient sensibles à ces sons. Cette découverte pourrait être utile en agriculture pour connaître les besoins des végétaux en temps réel.
0: C'est un extrait d'une émission sur Europe 1. Ophélie Magnani, des études donc démontrent aujourd'hui que certaines plantes pourraient produire des ultrasons et que des insectes, notamment les papillons de nuit aussi, seraient capables de les percevoir. Franchement, il y a quelques années, ça aurait ressemblé à un scénario de science-fiction. Pourquoi ce genre de découverte peut autant nous troubler ?
2: Puisqu'on va mettre aussi une émotion aussi dans la plante, le fait qu'elle soit coupée, qu'elle meure. Alors si on les entendait, je pense qu'on couperait certainement moins. Mais il y a aussi les plantes qui chantent aussi. Et le fait de chanter à côté d'elles, il y a aussi des sources qui ont été réalisées qu'elles chantent aussi.
0: Et puis ce qui semble dingue aussi, c'est que les humains semblent être les seuls à ne rien entendre, puisque certains animaux le peuvent et certains insectes tout du moins. Pourquoi est-ce qu'on a autant de mal à imaginer que le vivant puisse exister en dehors de notre propre perception? Il y a quand même un côté très anthropocentriste là derrière.
2: Oui, est-ce que justement la déconnexion ou la reconnexion justement aux écrans par exemple, quelque chose d'un peu plus matériel, et cette déconnexion ensuite à la nature peut-être nous rendre plus sourds, peut-être au fur et à mesure du temps.
0: Vous intervenez souvent auprès des enfants aussi. Les enfants ont peut-être une relation un peu plus intuitive au végétal. Qu'est-ce que vous en pensez par rapport aux adultes, justement? Quel est leur lien, comme ça, aux plantes, à ces enfants?
2: Alors, pour faire plusieurs conférences avec les enfants, déjà, tout d'abord, leurs questions sont tout à fait pertinentes. Et je trouve qu'on apprend beaucoup plus de choses à la fin de la conférence, moi, que moi qui donne ces informations, justement, aux enfants. Et ils repartent souvent avec une vision de la plante, de la protection. Et je trouve que ça y met aussi une graine pour les générations futures de protéger la plante en tant que telle. Et après, les savoirs aussi qui passent à travers eux.
0: Mais c'est quoi qui vous étonne concrètement chez eux, justement, pendant vos conférences? Le lien qu'ils ont, aujourd'hui, vous sentez quand même qu'il y a une forme d'éducation à la nature, aux plantes, ou pas encore tout à fait, qu'il y a encore du travail à faire?
2: Alors, ça dépend après de l'éducation, ça dépend du type d'école aussi. Mais je trouve que moi, ce qui me touche le plus, c'est l'émerveillement quand on parle des plantes, mais aussi qu'on leur montre à quoi elles ressemblent. Ils vont la sentir, les prendre à pleine main, parfois en mettre partout. Mais justement, c'est ça qui est drôle, ils ont l'innocence aussi.
0: Et puis ça passe par eux, hein, cette transmission des savoirs botaniques, évidemment. Alors, Ophélie Magnani, cette émission s'appelle l'effet papillon, c'est pas pour rien. Si vous deviez proposer un petit battement d'aile aux auditeurs cette semaine, une petite chose, un petit élément, une petite expérience simple à vivre avec une plante, ce serait quoi et quelle plante?
2: Par exemple, je vais prendre, on a parlé du blé tout à l'heure, ou d'un blé, peu importe lequel, mais observer une plante pousser, un blé pousser, c'est aussi toute une renaissance, la vie qui redémarre, la vie qui renaît à chaque fois. Et je trouve qu'il faut aussi s'imaginer et reprendre goût à la nature qui pousse, que ce soit en nous-mêmes ou à l'extérieur.
0: Une forme de ralentissement aussi derrière, savoir prendre le temps d'observer. Merci beaucoup Ophélie Magnani. C'est vrai que les plantes sont pas juste autour de nous, elles sont au cœur de notre histoire, de notre alimentation, de nos soins, de nos imaginaires, comme certaines chansons d'ailleurs, et celle-ci en fait partie, c'est certain. Urge Overkill sur RTS Première.

Magnifique titre, devenu culte grâce au film Pulp Fiction, évidemment, vous avez reconnu, hein, de Quentin Tarantino, une reprise de Neil Diamond, le New Yorkais de 85 ans, auteur de la chanson originale qui date, elle, de 1967.

0: Bastian Becker ce matin. L'heure avec RTS Première. Bienvenue sur RTS Première, il est 6h. Benoît Rouchalot.
1: À Arreau, théâtre d'une fusillade cette nuit, des coups de feu ont été tirés lors d'un événement organisé dans le quartier du Chachen. Selon la police cantonale d'Argoville, il y a plusieurs victimes. La police est mobilisée en force sur place. Elle demande à la population d'éviter le secteur. Pas d'autres précisions pour l'heure. Une Suissesse de 36 ans portée disparue alors qu'elle se baignait dans le lac de Lugano au Tessin. Sa disparition a été signalée hier après-midi. La femme domiciliée dans le canton de Zurich n'a pas été retrouvée malgré des recherches d'envergure. Une enquête de police a été ouverte. Une manifestation pro-palestinienne non autorisée a été dispersée par la police hier à Bâle. 300 personnes environ étaient réunies. Les forces de l'ordre renforcées par un canon à eau ont bouclé la Theaterplatz et procédé à des contrôles. Une personne a été interpellée et du matériel a été saisi. La police a également fait usage de spray au poivre. La mission des secouristes au Népal rendue encore plus compliquée avec les fortes pluies la nuit dernière. Les équipes de secours tentaient hier d'atteindre une centaine d'ouvriers bloqués sous terre, mais la zone de recherche a été inondée. Les autorités népalaises appellent d'ailleurs depuis tôt ce matin les sauveteurs à la prudence face à une nouvelle montée des eaux dans la zone frontalière avec la Chine. Une raffinerie de pétrole du nord-ouest de la Russie en feu après le crash d'un drone à proximité. Les secours sont sur place, annonce le gouverneur régional, sans préciser s'il y a d'éventuels blessés. Il a ajouté que 42 drones ont par ailleurs été abattus au-dessus de la région de Leningrad, qui abrite d'importantes infrastructures portuaires sur la Baltique. L'Équateur en alerte rouge sur l'ensemble de son territoire face au phénomène climatique El Niño, un phénomène qui pourrait être le plus intense jamais enregistré selon le ministère équatorien de la gestion des risques. L'actuel épisode, qui sera pire que ceux de 2015, 1997 et 1982, arrivera à son pic d'ici à la fin de l'année. Il va s'accompagner d'une chaleur record au niveau mondial en 2027, d'après les estimations scientifiques. Le dispositif d'alerte rouge prévoit l'activation des comités d'opération d'urgence chargés de coordonner des actions telles que des évacuations préventives et la protection de la population dans les zones susceptibles d'être touchées. Rejoindre l'Union européenne ou pas, les Islandais ont voté hier pour un référendum très indécis sur une reprise des négociations d'adhésion à l'UE. Les bureaux de vote ont fermé à minuit. Selon des premiers résultats préliminaires, une courte majorité se dégagerait en faveur de la réouverture des négociations. Mais les derniers sondages donnaient les deux camps au coude à coude. Le FC Sion de retour aux affaires courantes. 3 jours après la fin de son aventure européenne, les Valaisans retrouvent la Super League ce dimanche. Avec un grand défi, ils accueillent Lugano à 14h, seule équipe à avoir réalisé un sans faute jusqu'à présent en championnat. Les deux autres matchs du jour opposeront un Saint-Gall à Thun et Vaduz à Grasshopper. Les deux matchs se joueront à 16h30. Un soleil qui s'annonce généreux ce dimanche. Seule ombre au tableau, quelques cumulus annoncés en montagne en cours de journée, avant des passages nuageux qui seront de plus en plus nombreux en soirée, accompagnés aussi de quelques averses possibles durant la nuit, essentiellement sur le Jura et sur le plateau. Le mercure oscillera entre 16 et 28 degrés au meilleur de la journée.
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1: 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Merci, merci, merci la pluie. Nous suivrons ce matin aussi la trace des cueilleurs de plantes sauvages. 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

0: Il est 6h08, c'était un quart d'heure d'anonymat, un duo entre Pascal Obispo et Gaëtan Roussel sur RTS Première. Ce matin, ceux qui ont résisté aux affres des virus, qui ont déjà commencé à faire leur petit travail de sape dans nos motivations, dans nos engagements, eh bien ceux qui ont résisté, ils sont là. C'est Sarah Germanier et Émile Galland. Grosse salutation à ceux qui savent et qui sont en ce moment couchés, alités. Ils n'ont pas réussi à se lever ce matin, c'était un peu rude. Et oui, ça commence avec les virus. Bonjour Sarah Germanier.
1: Mais bonjour Pauline.
0: Comment ça va?
1: Mais ça va bien, je suis heureuse d'être parmi vous ce matin.
0: Oui, bah on est heureux aussi. On ne sait pas comment on aurait fait sans vous. Et puis Émile Galland.
2: Bonjour.
0: Bienvenue ce matin. Vous arrivez évidemment un peu revigoré par la pluie, par les averses, par la température qui est descendue, mais aussi parfois un peu inquiet, Émile Galland.
2: C'est vrai que cet été, ça a été particulier parce qu'on a pu voir dans nos espaces publics des arbres qui sèchent en 2 semaines. C'était vraiment hallucinant. En plus, je me suis mis des marqueurs, en fait, dans mon chez-moi. Et puis, je regardais un érable en face qui, vraiment, en 2 semaines a séché. Et là, il y a quelques jours, on a eu des pluies très fortes avec des vents très violents. Et ça pose la question, en fait, d'être vigilant. Parce que c'est vrai que ces arbres qui sèchent sur pied sont potentiellement aussi cassants. On peut avoir des risques pour soi-même, pour les autres. Et faut de plus en plus avoir l'œil ouvert. Parce que les dernières années, ayant vu toutes ces canicules, eh bien, on a de plus en plus d'arbres qui ont résisté jusqu'alors, qui sèchent. Ils avaient déjà 2-3 points de faiblesse. Et je vois que la sécurisation, finalement, n'est pas automatique. Et que parfois, il y a potentiellement des gens qui savent pas, qui se disent « bon, ben voilà, il est toujours debout, ça va bien ». Mais des fois, je trouve ça un peu inquiétant, parce que quand on voit les grosses pluies avec justement ces grêles, ces vents violents, c'est vrai que ces arbres qui ont séché sur pied, on peut se dire que potentiellement, ils peuvent tomber. Et on a vu qu'il y a eu beaucoup de casses aussi récemment dans plusieurs

0: plusieurs forêts, du moins même des cultures ou des collections. Et il faut vraiment lever la tête pour voir s'il y a des branches qui sont restées coincées ou des branches qui ont cassé, qui sont restées accrochées. Parce que ça, alors le prochain vent, la petite balade pour sortir le chien, ben, je pense qu'on y a le droit. Donc voilà, faut être vigilant, lever la tête et ouvrir les yeux.
1: Donc avoir des nouveaux réflexes, peut-être y penser, simplement parce que ce n'était pas un danger forcément récurrent hier, ça l'est devenu aujourd'hui. Et puis pas se laisser peut-être... Enfin, c'est vrai qu'on a confiance là. Je me disais hier, j'étais justement en forêt. À aucun moment, j'y ai pensé. Parce que ben, la nature est à nouveau un peu présente, l'herbe est fraîche. On rentre dans un sous-bois et on ne regarde absolument pas au-dessus de sa tête.
0: C'est exactement ça. Après, ce qu'il faut se dire quand même, c'est qu'il y a un niveau de sécurité à avoir selon le degré de passage. Je dirais que les espaces publics où il y a un fort passage de personnes tous les jours, toute la journée, bah là, on va avoir une autre vigilance qu'un milieu forestier où potentiellement il y a un peu moins de passage et puis c'est plutôt des milieux qui sont réputés vivre, je dirais, sans tellement d'interventions humaines. Mais c'est vrai que je vois que les jardiniers, en tout cas les services communaux, bah, à chaque fois qu'il y a ce genre de choses, ils tournent. Donc ils vont aller voir, ils relèvent la tête et puis c'est un réflexe à avoir en effet.
2: Mais on peut rappeler aussi des principes de base. C'est vrai que si on a des grands arbres dans le jardin, les faire contrôler quand même régulièrement. Moi, je conseille aux clients tous les 2 ans de faire intervenir un arboriste grimpeur, un spécialiste des sons aux arbres. Hein, on trouve la liste sur l'ASA. Et voilà, d'avoir quand même un suivi de ces arbres. Alors, ça n'empêche que j'ai quand même eu un problème chez un client où on venait de faire contrôler les arbres. Et c'est vrai que c'est soumis à voilà, ces changements climatiques. Et alors, heureusement et malheureusement, mais c'est tombé dans la piscine. Mais voilà, on a quand même eu une grosse branche qui s'est cassée. Malheureusement, quand on a des grosses branches comme ça, c'est même compliqué après de préserver l'arbre. Donc là, on a dû demander, on doit quand même faire une demande d'autorisation d'abattage. Hein. Mais là, c'est en urgence. Donc ça a été validé très vite par la commune. Et puis après, on a une obligation de remplacer. Mais dans tous les cas, faire contrôler ces arbres, les faire suivre, c'est important.
1: Si on a le moindre doute, ce serait quoi les signaux d'alerte? Qu'est-ce qu'ils ont quoi? On toque sur le tronc, si ça sonne creux, c'est potentiellement sec sur pied ou... Non, sérieusement, j'arrête de plaisanter dessus, mais on fait quoi?
2: Émile parlait déjà du côté visuel. Et c'est la première chose qu'on fait, même nous, en tant que professionnels, déjà d'observer son arbre, voir si on a des parties qui sont sèches, si on a des grands porte-à-faux, si on a peut-être des champignons, si on a des cavités, des choses... Ça, c'est les premières choses qu'on peut, nous, observer et le propriétaire peut observer aussi. Voir si son arbre change de couleur alors que ça ne devrait pas. On est en saison pourtant, en pleine saison de végétation. Je pense que Émile, vous avez d'autres.
0: Ben c'est ça. En fait, il faut avoir un peu d'instinct. Moi, j'aime bien dire ça parce qu'en général, quand on a vécu à côté de son arbre, on l'a connu souvent virevoltant. Dès qu'on sent qu'il n'est plus comme d'habitude, entre guillemets, ben là, il faut avoir le tilt et puis... Comme disait Sarah, eh bien, il faut faire intervenir quelqu'un, du moins avoir un avis professionnel.
1: Donc, on commence avec un sujet moins gai que ce que j'avais imaginé. C'est vrai qu'on s'est dit, ça y est, ça repart un petit peu. Bon, il y a le problème, effectivement, des chutes de branches et voire d'arbres, avec notamment ces orages assez violents qu'on avait subis aussi cette semaine. Est-ce qu'il y a d'autres choses, d'autres points de vigilance qu'on devrait avoir au jardin cette semaine?
2: Alors, on a pas mal de téléphones de personnes qui sont inquiètes par rapport au gazon. Hein. Donc, voilà, les gazons qui ont beaucoup souffert. Donc, pour l'instant, on ne doit pas paniquer. On est en train de mettre des plans d'action en place. Pas se précipiter non plus. Mais c'est vrai que, oui, pas mal de végétaux aussi qui ont souffert. On le verra dans les questions. Je dirais, donc, rester vigilant avec l'arrosage aussi. Parce que ce n'est pas parce qu'on a eu une pluie. Des fois, on entend les gens qui nous disent « Ah, c'est bon, alors j'ai plus besoin d'arroser. » Non, c'est pas du tout ça et ça ne suffit pas. On est très heureux d'avoir eu cette pluie, mais c'est pas un arrosage de fond. Donc il faut vraiment continuer à arroser. Et donc, c'est vrai que les jardins ont été en souffrance, ça repart un peu maintenant, mais continuer à observer et puis soutenir si besoin.
0: Moi, je dirais que les surfaces vertes, là, avec ces températures qui baissent, c'est le moment de s'y atteler. Donc on a moins de risque, on va dire, de semer, d'entretenir, et puis que derrière une période de trop forte chaleur, eh bien, mettent à mal ce qu'on vient de faire. Donc là, faire des patchs, entretenir, on va sursemer, on va surfacer, c'est reparti. On a encore une bonne température qui permet à la germination, enfin aux graines de lever. Donc là, il faut se retrousser les manches et puis aller boucher les trous potentiellement qu'on a subis durant l'été.
1: Merci à tous les deux. On parlera encore dans l'émission avec vous, Émile, du sujet de votre carte blanche. La carte blanche d'Émile Galland, ce sera sur la couverture végétale des voies de tram. Là aussi, un vrai sujet d'actualité. On en a parlé, hein, en bien, en mal. Bref, on fera le point avec vous, puisque c'est une de vos spécialités. Vous, le jardinier spécialiste de la mobilité douce. Et ce sera donc dans la carte blanche, aux alentours de... je ne veux pas dire une bêtise, j'ai un petit couac sur mon document qui d'habitude me donne les heures exactes de vos intervention, mais on sera aux alentours de 8h et 20 minutes, à peu près.
0: Voilà, bah venez à 8h.
1: Vous écoutez les 3 heures d'émission, vous ne vous arrêtez jamais. Si ça vous intéresse, vous ne bougez pas, vous écoutez. Et puis on aura aussi un peu de musique, évidemment, pour vous, comme cette chanson d'Esther Phillips, And I Love Him. Et juste après, on entendra Sarah et Émile sur les premières questions du courrier.

0: Esther Phillips, oh, qu'est-ce que c'était agréable ce moment de pur glamour avec cette chanson And I Love Him à 6h20. On commence avec un courrier reçu de Philippa qui nous explique qu'en l'espace de seulement quelques jours, son pain miniature, âgé de 50 ans, a subitement, partiellement viré au brun. Voilà, elle nous parle aussi du cousin d'en face qui fait la même chose, qui a fait la même chose l'an dernier, de même qu'un pain à côté. Donc bref, tous les pains brunissent. Qu'est-ce qui se passe ?
1: Alors, qu'est-ce qui se passe ? Alors, elle nous a fait une grande description. Donc, on a aussi l'indication qu'il y a quelques années, assez peu d'années d'ailleurs, la commune a refait complètement les eaux claires et donc ils ont ouvert une tranchée à proximité du pain. Et puis, on voit, elle nous dit vraiment, la tranchée, c'était sur le chemin, et on voit que le chemin, il est collé au pin. Et elle explique justement que les autres arbres à proximité ont aussi souffert petit à petit, alors pas tous en même temps.
0: Et puis, ce qu'il y a de fou aussi, c'est que ce pin qui brunit, il brunit de manière unilatérale. Ça veut dire qu'il est coupé en deux,
1: oui,
0: sur la longueur, oui, et que du bas jusqu'en haut, côté route, il est brun, et du bas jusqu'en haut, côté herbe, il est vert.
1: C'est juste. Et ça nous donne vraiment des indications. Elle parle aussi d'arbres qui sont plus loin et qui vont très bien, alors qu'ils pourraient souffrir justement de manque d'eau. Et donc, on a des indications. On se dit, bon, premièrement, ça ne doit pas être dû justement à un manque d'eau. Et puis, pas non plus à une taille ou quelque chose qui s'est fait en surface. Donc là, pour moi, très clairement, et puis j'ai aussi envoyé ces images justement à un spécialiste des sons aux arbres, il me dit là, c'est clairement dû à un dégât racinaire, malheureusement. Et donc, ça s'est peut-être pas vu tout de suite, mais on rappelle que les racines, elles sont en majorité sur les premiers centimètres du sol. Donc c'est pas. Alors là, de toute façon, on allait creuser assez profond, hein, certainement à moins 80 centimètres. Mais dans tous les cas, il n'y a pas besoin de descendre aussi profondément pour abîmer un arbre. Et ça ne se voit pas tout de suite. Et ce n'est pas forcément non plus les plus grosses racines qu'il faut éviter. Les petites sont tout aussi importantes. Et donc, quand on fait des travaux comme ça, il faudrait quand même consulter avant, c'est très important, justement, quelqu'un du milieu qui puisse trouver des solutions ou pas. Mais dans tous les cas, alors ça nous est arrivé de travailler sur des arbres d'importance. Et là, nous, on vient en soutien et on protège au maximum les racines, hein, parce que des fois, on n'a pas le choix, malheureusement. Là, c'était dans le cadre d'un bâtiment historique où on a dû retravailler un mur qui était un mur de soutènement. Donc, les maçons et le canton nous ont appelés pour vraiment pouvoir suivre ce tilleul majestueux et puis protéger les racines. Et ça, c'est, voilà, c'est important. Il faut vraiment ne pas hésiter à faire appel à des spécialistes, à se faire accompagner. Et puis par la suite, justement, on n'a pas de problème de la sorte, parce que là, malheureusement, il n'y a plus grand-chose à faire sur ce pain. Et ouais, puis j'espère qu'il n'y aura pas d'autres végétaux par la suite qui vont péricliter.
0: Alors, on est d'accord que parfois, ben voilà, on a des travaux à faire, il y a des choses qui ne sont même pas peut-être de notre ressort en tant que propriétaire potentiellement d'un arbre, mais ce serait bien de pouvoir le savoir et d'être informé en fait des dégâts que va occasionner les travaux, par
1: oui,
0: exemple.
1: Oui, et souvent, on peut trouver des solutions quand même en discutant en bonne intelligence avec les différents corps de métier spécialistes. Et c'est souvent possible quand même de trouver des solutions qui permettent de préserver les végétaux. On sait que maintenant, c'est vraiment important.
0: Mais ce serait quoi ? Quel type de... Comment on fait en fait quand on doit, par exemple, creuser une tranchée et qu'on a des racines tout
1: oui,
0: près?
1: Alors, on aurait pu déjà essayer peut-être de la placer ailleurs. Ça aurait été peut-être une solution. Peut-être pas forcément besoin. Oui, le tracé était là, mais on aurait pu réfléchir à une autre solution. Et puis après, comme je dis, alors un conifère, ça se transplante très difficilement. Et alors là, en plus, il est très âgé, donc non. Mm-hmm. Mais suivant les végétaux, on pourrait aussi décider vraiment de préserver et puis de transplanter ou mettre en jauge pendant quelques temps et puis replanter après l'arbre ou l'arbuste. Ça, c'est quelque chose qui est possible.
0: Ouais.
1: Et puis, comme je disais aussi, protéger les racines. Hein, on voit sur certains chantiers maintenant où l'arbre est vraiment isolé et puis on fait l'excavation, la creuse autour, mais on isole l'arbre avec des pales planches ou des, voilà, des choses qui sont adaptées. Mais encore une fois, on se fait accompagner parce qu'on voit trop souvent, même sur les chantiers, des dépôts de matériaux qui sont sous la couronne, où on se dit « Ah bah c'est bon, j'ai respecté pile poil la couronne, donc après je peux creuser ». Ben non, en fait, les racines, elles ne s'arrêtent pas à la couronne. Mmh. Donc ça, c'est très important. Et puis maintenant, il y a beaucoup de contrôle aussi, hein, donc faire attention. J'ai encore eu vent d'une histoire la semaine passée, où un paysagiste, malheureusement, a reçu une amende. Alors malheureusement, oui et non, parce que là, il avait quand même fait une bêtise. Il avait vraiment taillé sévèrement un arbre et il n'aurait pas dû. Et ça se voit, hein. C'est vrai que quand on arrive, on est tout de suite choqué. Et maintenant, les gens sont sensibles à ça. Donc c'est vrai que voilà, cette personne a pris une amende très importante. Hein. Et ça peut même aller au pénal, donc il faut faire attention à ce qu'on fait par rapport aux arbres. À dire aussi qu'un arbre, on fait des travaux. Et puis qui meurt par la suite, et on se rend compte que les travaux, les précautions n'ont pas été complètement appliquées, ça peut être considéré comme un abattage illégal.
0: Mais là, dans le cas de notre auditrice, il faudrait pouvoir certifier effectivement que ce sont les travaux qui sont responsables. Et donc, il faut avoir une personne qui est reconnue aussi par les autorités comme étant capable en fait, d'établir exactement le pronostic et faire comme un peu une analyse ou comme une, voyez, comme les sciences forensiques vont établir les causes du décès. Bah là, on a un peu la même chose au niveau de l'arbre. Oui. Ça existe ?
1: Oui, bien sûr.
0: Et c'est reconnu.
1: Oui, tout à fait. Les expertises. Ce qui est aussi pratique, hein, des fois j'ai eu un cas une fois où la personne est arrivée, alors c'était sur sa propriété, pareil, il y avait eu des travaux de conduite qui coupaient, et elle arrivait avec des photos pendant les travaux. Et là, elle m'a vraiment montré, elle m'a dit voilà, et elle ne s'est pas rendue compte, elle n'a pas dit à l'époque parce que bah, voilà, les architectes l'ont dit, il n'y a pas de souci, et elle m'a montré les photos et la tranchée était vraiment au pied de l'arbre. Et je lui ai dit ne cherchez pas plus loin, c'est sûr que c'est la tranchée. Là, il n'y avait pas de doute, je veux dire. Donc ça aussi, de bien documenter, alors malheureusement, on arrive un peu après la guerre, mais de bien documenter, c'est important pendant les travaux.
0: Bon, c'est vrai que les photos sont extrêmement parlantes, oui. Ouais, c'est quand même assez fou. Bon, ben, Philippa, vous avez toutes les infos entre vos mains pour pour pas sauver votre arbre, mais enfin, disons, en tout cas, pour peut-être sensibiliser les personnes qui ont fait les travaux aux conséquences en fait, de ces travaux sur la viabilité d'un arbre qui avait plus de 50 ans. Oui. Et d'autres arbres, visiblement, tout autour. Voilà. Merci beaucoup, Sarah. Avec vous, Émile, j'espère qu'on va être sur un sujet plus gay, parce que pour l'instant, c'est vrai qu'on est vraiment sur la mort des arbres, ce qui n'est pas vraiment... Mais bon, c'est la réalité, c'est comme ça. Là, on va dans un appartement avec une question d'Anaïs, qui a un problème, comme beaucoup. Ces plantes d'appartement ont souffert de la chaleur cet été. Depuis le début, j'ai toujours fermé les volets, puis ouvert quand le soleil n'était plus sur la façade pour qu'ils aient quand même de la lumière. Je les ai arrosés comme d'habitude, c'est-à-dire que quand la terre est sèche sur quelques centimètres, elle arrose. Bon réflexe. Et puis les deux dernières semaines, elle les a sprayés deux fois par jour. Alors, qu'est-ce qu'on voit sur les photos qu'elle nous a envoyées pour nous montrer quel était le problème ?
2: Alors, on a tout d'abord beaucoup de cactus de Noël, très jolis, qui franchement se portent très bien. Donc là, je trouve que on n'a pas tellement de soucis à se faire. C'est vrai que quand on a des belles plantes bien fournies, elles ont tendance à se renouveler, à perdre quelques feuilles. Mais là, c'est vraiment pas dramatique. Et elle demande justement si ces cactus de Noël, c'est vrai qu'ils sont posés sur une chaise et ils sont quand même assez imposants et ils commencent à avoir beaucoup de feuillage. Donc il faut pas, elle demande donc si elle doit tailler ou qu'est-ce qu'elle doit faire. Il faut pas tailler maintenant parce que c'est réputé avoir une floraison automnale qui tire sur l'hiver. Donc là, si on taille, on va se couper de la plupart des fleurs en fait qui pourraient arriver dans cette saison. Donc il faut plutôt attendre le printemps pour tailler. Et c'est vrai que parfois, la taille sur des plantes qui sont vigoureuses, avec beaucoup de feuillage, c'est positif parce que ça va donner un coup de fouet. En fait, ça va séparer d'un peu de feuillage et puis ça va densifier la plante. Donc là, on va avoir tendance à couper ce qui n'est pas très joli, ce qui péclote ou ce qui est déjà sec. On aère un peu notre plante et puis elle va nous le rendre juste après. Là, il n'y a pas eu de trop gros de problèmes d'arrosage. Évidemment, protéger du soleil trop direct, c'est important, parce que le soleil direct plein sud, ça crée des taches, ça peut avoir aussi avec nos baies vitrées, on se rend pas compte, mais parfois on a vraiment un four juste derrière, hein, donc même nous, des fois on le sent, on est là, mais qu'est-ce qui se passe, il fait chaud? Bah oui, en fait, ça réfléchit aussi la lumière. Donc là, on n'a pas de problème de taches sur les feuilles, on voit qu'il n'y a pas encore eu trop de dégâts, parce qu'elle les a mis, derrière les volets, comme elle le dit. Donc ça, c'est un bon réflexe. Mais des fois, il faut aussi voir si on peut une pièce lumineuse avec une lumière indirecte. C'est mieux que de devoir fermer les volets, je dirais, parce que même pour nous...
0: De toute façon, même nous, nous avons fermé les volets parce qu'il faisait un peu chaud dans l'appartement. Mais il y a une dernière photo. J'aimerais bien que vous nous en parliez, parce que là, la plante... Alors, autant les cactus, effectivement, de Noël... Ils ont bien subi, ils ont bien réagi, à part quelques pertes de feuilles, mais comme vous le disiez, c'est pas inquiétant. Mais il y a une dernière plante qui, par contre, a perdu quasiment toutes ses feuilles, et celles qui restent ne sont pas en très bon état. De quoi s'agit-il et qu'est-ce qui se passe?
2: C'est un bégonia d'appartement. On a beaucoup de, de variétés sur le marché. Et là, on voit qu'il a perdu toutes ses feuilles, il s'est étiolé, puis il n'y en a plus que quelques-unes qui sont sur la plante. C'est la seule qui n'est pas en bon état. Donc c'est bon, c'est quand même un bon signe. Là, ce qu'on voit, c'est que déjà, on a gardé le pot, je pense, d'achat. Donc, il est toujours dans son petit pot d'achat qu'on avait quand on est allé à la jardinerie. Et puis, souvent, ce qu'on conseille, c'est quand même de rempoter, parce que ces plantes-là, elles ont vécu dans les meilleures conditions jusqu'à leur vente, c'est-à-dire avec une bonne humidité, un arrosage impeccable, des conditions... super. Et quand elles arrivent à la maison, souvent elles perdent la plupart de leurs feuilles. Donc là, malheureusement, elle a perdu ses feuilles. On voit qu'il y a des tiges qui sont nues. Donc il faut rabattre quelque peu. On est obligé. Là, on voit même que les bouts sont secs. Et un rempotage, c'est important parce qu'on va donner un peu plus de surface et surtout de substrat à la plante. Ça arrive souvent aussi quand on aime bien beaucoup arroser. Et puis là, on le voit, en fait, dans ces petites soucoupes, on n'a pas assez d'espace pour retenir l'eau. Et donc, beaucoup de besoin pour peu d'eau retenue. On a tendance à trop arroser. Et c'est l'inverse qui va se produire. On va trop arroser, les racines gauchent dans l'eau tout le temps. Et donc, on a l'inverse. Il y a un flétrissement des racines, le feuillage tombe.
0: Merci Émile et Sarah. On vous laisse retourner. Allez, 3 minutes au standard où on peut vous appeler au 058 134 0 134. Et on écoute ce titre Material Girl de Madonna.

0: Un titre de 1984, extrait de son album Like a Virgin, Madonna avec Material Girl. Ce week-end, eh bien, il y a la fête des poissons aujourd'hui à la maison de la rivière à Tolochna qui célèbre chaque année les poissons et les milieux aquatiques lors de la fête des poissons. À travers des animations, des ateliers, des visites guidées, des rencontres avec différents partenaires, notamment des pêcheurs, eh bien, le public est invité à découvrir les espèces qui peuplent les lacs et les rivières de Suisse pour comprendre leur rôle essentiel et apprendre pourquoi il est important de les préserver. C'est vraiment ludique, c'est convivial, c'est pour les enfants, pour tout le monde. C'est au bord de l'eau, à Tolochna, à la maison de la rivière. Et c'est aujourd'hui la fête des poissons. Dans le Chablais, une nouvelle exposition de potiers est organisée dans les jardins de l'abbaye de Sala à Ollon. Voilà, c'est l'équipe du fameux festival dédié aux plantes qui organise ce marché aux potiers et ce sera les 5 et 6 septembre. Un beau marché avec plusieurs artisans, une trentaine de potiers qui présenteront leurs créations originales ainsi qu'une dizaine d'artisans du bois, du métal, de la pierre et d'autres. Et puis la journée de samedi, donc du samedi 5 septembre, se terminera par un bal musette à partir de 16h. C'est à l'abbaye de Sala, en marché aux potiers à Ollon, des 5 au 6 septembre. Du côté de Neuchâtel, c'est la fête de la Terre. Aujourd'hui encore, le parc Evologia à Cernier accueille la 30e édition de la fête de la Terre. Et donc aujourd'hui, c'est la deuxième et dernière journée qui sera rythmée par de nombreuses animations et démonstrations. Du côté de Champitay, du centre Pro Natura, il y a la fête des familles qui attend les petits et les grands aujourd'hui pour une journée portes ouvertes. Je ne vous en dis pas beaucoup plus dans cet agenda puisque les représentants de cette journée seront nos invités tout à l'heure aux alentours de 8h30, mais en gros, la fête des familles du centre Pro Natura à Champitay, c'est une occasion assez unique de découvrir ce trésor, ce centre nature au milieu de la Grande Carissée, donc du côté de chez Norea. Rendez-vous pour en savoir plus dans cette émission vers 8h30. Et puis on termine notre passage en vue des différents événements en ce moment au niveau de la nature avec cette excursion au Mont Vuilly organisée par le Jardin botanique de Fribourg qui invite les curieux à découvrir les plantes qui rouillent. C'est le thème de l'excursion guidée par Grégor Koslowski qui est directeur du Jardin botanique et qui vous invite donc le 5 septembre au Mont Vuilly pour parler donc de ces plantes qui ensuite Suisse possède son propre micromycète, donc c'est sa petite population de champignons, de la rouille, de l'oïdium, mais aussi d'autres types de parasites de champignons différents. Et vous les verrez donc en balade dans la nature le 5 septembre. Et c'est en collaboration avec la Société fribourgeoise de mycologie. L'inscription est obligatoire, le prix est de 10 francs. Et pour en savoir un petit peu plus, vous pouvez vous rendre sur le site internet du Jardin botanique de l'Université de Fribourg.
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0: Et à 6h39, on va écouter un extrait de l'émission du kiosque à musique d'hier. C'est un morceau assez intéressant avec une chanteuse, la magnifique Léana Durnet, qui est interprétée par Deux Corps des Alpes. Heure exquise par La Riviera, Deux Corps des Alpes et au chant Léana Durnet.

0: C'était donc un extrait du kiosque à musique. Ils étaient à Avenches hier, toute l'équipe du kiosque. Et la semaine prochaine, si vous voulez assister en direct à l'émission, il faudra vous rendre à l'école de Vouvry, plus précisément dans la salle de gym de l'école de Vouvry, pour une émission autour de l'amicale de la musique du Haut-Léman. On passe maintenant aux questions et réponses des auditeurs qui nous ont envoyé leurs questions à l'adresse côtéjardin@rts.ch. Sont dans le studio, en forme, Émile Galland. Dans ma tête, il y a les applaudissements, vous voyez ?
1: Je peux les faire,
0: Émile Galland, ouais. Sarah Germanier, ouais,
1: ouais.
0: C'était mieux dans ma tête. On passe donc à une question avec vous, Émile. Sur les tomates germées. Racontez-nous.
1: C'est génial. On nous envoie une photo donc d'une tomate germée et puis on voit que les pépins ont directement germé à travers la peau.
0: Ouais, ils sont sortis de la tomate.
1: Voilà, comme ça, paf, la tomate germe. Et puis notre auditeur nous dit, mais qu'est-ce qui se passe ? Après plus de 3/4 de siècle de vie, je pensais presque plus rien ne pouvait m'étonner. Et pourtant, j'adore. Et c'est marrant parce que ces petits moments-là, j'imagine, on est à la maison, on passe dans la cuisine et puis on voit une tomate germée et puis on se dit, mais qu'est-ce qui se passe là-dedans ?
2: Ça fait un peu alien, non ?
1: Ouais, exactement. Ouais,
0: donc c'est André hein, qui nous écrit cette question. Puis c'est vrai que quand on l'a lu, avant que je voie la photo, ça ne m'étonnait pas tant parce que chez ma mère, eh bien, il y a souvent, quand on coupe les tomates, les grains, les pépins sont en train de germer. Mais là, c'est sorti. Ça a percé la peau, c'est sorti. Enfin, c'est fou.
1: Tout à fait. Et c'est un phénomène qu'on appelle la germination vivipare. En fait, normalement, quand on a des graines, eh bien, elles sont en dormance, elles vont attendre que le fruit eh bien, flétrisse, etc. Les graines se libèrent, on a de bonnes conditions, paf, elles germent. Mais là, les graines, en fait, vont avoir une levée de dormance précoce à l'intérieur même du fruit. Et donc, c'est créé par la chaleur, l'humidité. Donc, la graine, elle se dit, c'est maintenant, je suis dans un milieu, il faut que j'y aille. Normalement, on a des inhibiteurs aussi, qui sont dans les graines, qui donc, eux, s'enlèvent, en fait, quand on a cette germination, qui là, en gros, bon, sont pas là. Et donc, ça peut arriver chez pas mal de fruits, qui, en fait, vont avoir donc leurs pépins qui germent à l'intérieur. Je pense que vu que la tomate a quand même des tissus assez mous, eh bien, ça finit par percer, parce que on les voit, hein, ça perce la peau, paf, ça sort. Et puis, ce qui peut être intéressant finalement, on se dirait, c'est de le planter. Malheureusement, ça va flétrir, ça peut moisir. Donc, je pense que c'est un phénomène qu'il faut apprécier ainsi. Et puis, c'est vrai qu'au bout d'un moment, bah, peut-être que quand le fruit il est plus terrible, eh bien, il faut le mettre au compost. Mais oui, ça arrive souvent et donc, eh bien, ça peut se faire dans une cuisine parce qu'il fait chaud, les conditions sont bonnes, quoi.
0: Bah, il a 75 ans, notre auditeur qui observe ça pour la toute première fois. Il y a peut-être une raison, la chaleur, peut-être... Parce qu'en fait, en plus, ce qui est fou, c'est que la tomate, elle n'a rien de flétri. Elle est toute lisse, toute ferme. On n'est pas du tout sûr... Parce qu'on dit souvent, il faut récolter les graines une fois que vraiment le fruit est à maturité, voire vraiment un peu flétri. C'est à ce moment-là qu'on récupère les graines qu'elles sont le plus à même de germer et faire des beaux plants de tomates. Là, on n'a vraiment pas du tout ce cas de figure.
1: Absolument. Donc là, on est vraiment sur une tomate qui a l'air bien ferme. Maintenant... Je pense que c'est vraiment à ce niveau justement de levée de dormance. Une graine, quand elle arrive à maturité, eh bien, c'est les miracles de la nature, hein, mais il faut vraiment que ces hormones eh bien, agissent pour que, paf, la germination parte. Et là, donc, ça l'a fait avant même d'être dans un milieu où elle pourrait se dire que... Et c'est ça la question, c'est que les graines aujourd'hui, puis souvent des auditeurs nous disent « j'ai des super graines, elles ne sont pas parties », mais il y a encore ce mystère. Et parfois, si on jardine, on va dire, avec la main verte sans produit, eh bien, on ne peut pas tricher avec ça. Et donc, la graine, eh bien, elle va décider de partir ou pas. Franchement, des fois, ça ne s'explique pas du tout.
0: J'avais fait jadis une supposition en voyant justement les tomates de ma maman. Je me disais, mais est-ce que le fait que certaines tomates soient conservés parfois longtemps dans des atmosphères protégées, avec des températures assez basses, pour faire de la conservation longue durée de produits qu'on va sortir une fois pour mettre en magasin et vendre ça comme produit très frais, alors que peut-être ça fait plusieurs semaines, voire je ne sais pas exactement comment ça se passe, mais plusieurs semaines qu'ils sont dans des environnements réfrigérés. Est-ce que ça peut encourager ce type de phénomène?
1: Potentiellement, en tout cas, le froid, ça aide pas à la germination. Donc, j'imagine que
0: donc, il n'y a pas besoin de froid pour des graines de tomates, par exemple.
1: Non, je pense qu'en tout cas, force est de constater que là, on est au chaud et puis que le monsieur l'a laissé. L'univers du froid au chaud, ça peut créer un choc thermique à la sortie, ça c'est clair. Après, je pense que ça explique pas le côté chimique de la chose hormonale où la graine se dit tiens, c'est maintenant, je vais germer aujourd'hui à l'intérieur de cette tomate qu'on n'a pas encore consommée. Mais j'aime bien ces petits mystères en fait, parce qu'on essaye toujours de tout expliquer. Et puis là, peut-être que c'est un phénomène qui se produit souvent, mais qui fallait se produire justement pour étonner encore notre auditeur qui était content de voir que c'est encore possible d'être étonné.
0: Voilà, André, savourez cette petite surprise. Merci beaucoup, Émile. Sarah, parlons d'un chant avec vous. C'est un auditeur qui nous envoie une longue question avec plusieurs épisodes, mais vous aviez envie de... C'est une auditrice, c'est Anne. Vous aviez envie de développer la question du chant. Donc, elle nous a envoyé une photo avec un chant, effectivement, qui a été moissonné, visiblement. Et elle dit, nous avons observé cette année dans la région des champs coupés à ras avec des zones comme grattées. Et elle nous envoie donc une photo. Est-ce une mesure contre les incendies? Je vous remercie d'avance pour votre réponse et vous félicite pour votre émission. Une bien jolie manière de commencer la journée.
2: Alors, c'est assez surprenant, hein, donc merci à Anne pour la photo. C'est vrai qu'on est quand même unanime pour dire que non, c'est pas des mesures contre les incendies, même si dans certaines régions, ça a été fait, mais c'est vraiment plus des tranchées sur la longueur. Alors là, on a des patchs, en fait. On a différents endroits. Et donc, ça me fait plutôt dire que ça serait dû à des sondages, des profils de sol, des zones d'essai qui peuvent être réalisées par des écoles ou des organismes tels que l'Agroscope. Ça ressemble plutôt à ça. D'autres phénomènes qu'on a pu observer dans la région aussi ces jours, c'est des champs qui sont justement où la récolte est terminée et puis on laisse quand même des zones où on n'est pas passé finalement avec les machines. Et puis on s'est posé la question, on s'est dit mais pourquoi, on laisse des zones. Et puis on nous a dit mais il y a eu la grêle. Et comme les personnes qui viennent évaluer les dégâts étaient débordées, on a laissé des zones pour montrer en fait les dégâts qui ont été provoqués. Et j'ai choisi cette question parce que c'est vrai que je trouve que l'agriculture n'est pas un métier facile. Et pour avoir discuté avec une amie qui est agricultrice dans la région en dessus de Morges, pendant mes vacances, elle me parlait notamment de la problématique des alpages, où il n'y avait pas assez d'herbage, ils avaient dû redescendre les vaches. Puis en fait, je lui disais, mais tu n'as pas de foin à la ferme en plaine. Puis elle me dit, mais bien sûr que j'en ai, mais si je commence à consommer mes réserves maintenant, j'en aurai pas assez cet hiver. Et puis on a tous lu dans les journaux, c'est vrai que il y a eu des gros incendies aussi, également dans les pays voisins. Donc, le foin ne peut plus forcément être acheté et puis ramené chez nous. Donc, je trouve qu'ils sont soumis quand même à des aléas climatiques qui font que c'est encore plus compliqué, je dirais. Donc, on a une pensée vraiment pour eux et pour ce qu'ils font au quotidien. C'est vrai qu'ils entretiennent aussi notre paysage avec les alpages. Et puis là, on voit que, il y a cette contrainte maintenant de... On a l'impression pourtant qu'il y a de l'herbe. Quand on regarde, on se dit, mais il y a eu des grosses sécheresses. Et du coup, il y a beaucoup moins de matière, ce qui est plus compliqué pour nourrir les bêtes.
0: Merci beaucoup, Sarah Germanier. Et à ce propos, vous pouvez d'ailleurs lire un dossier assez complet sur la page du jour de RTS Info, donc rts.ch/info, qui parle justement de faute de foin en Europe. La Suisse doit se fournir au Canada. On parle de l'importation cet hiver de à peu près 600 000 à 800 000 tonnes de fourrage en raison de la sécheresse estivale. C'est un sujet à voir qui a été notamment développé par nos collègues du 19h30. Je vous laisse retourner au standard téléphonique de l'émission. Vous pouvez répondre aux auditeurs jusqu'au retour d'Après Info. Donc vous avez un petit moment. Si vous voulez joindre Émile Galland ou Sarah Germanier, c'est maintenant au 058 134 0 134.

0: C'était le duo inattendu entre Jeanne Chéral et Jean Dujardin. Je pense à vous, je pense à vous. Au programme de la question bête, ce matin, la santé de notre nouveau canapé qui est en danger. Mon chat, et oui, il s'est attaqué contre mon nouveau canapé. Il ne faisait jamais ça avant avec l'ancien canapé. Alors, pourquoi est-ce qu'il fait ça, Alain von Almen ?
1: Alors, comme vous le savez, peut-être déjà, le chat, il doit marquer son territoire. C'est un animal territorial et il le marque de trois manières. La première, c'est en déposant des phéromones, en se frottant contre les meubles, contre nos jambes, contre différentes choses. Là, ça gêne pas trop les gens dans l'appartement parce que ça se voit pas tellement. La deuxième, c'est faire pipi contre les supports verticaux. Et c'est surtout les mâles non castrés qui font ça, avec une urine qui sent très fort. Et là, ça gêne beaucoup les propriétaires. Et puis la troisième, qui est peut-être moins connue, c'est le marquage par griffade. Imaginez-vous que le chat, il a été créé par le bon Dieu, non pas pour vivre dans un appartement, mais pour vivre dans la forêt, où il y a des arbres. Et puis, comment est-ce qu'on peut marquer la forêt quand on est un chat? Eh bien, on se met debout sur ses pattes arrière et on va griffer l'arbre le plus haut possible pour que tout le voisinage se rende compte qu'on est très, très, très grand. Et plus on peut rallonger les pattes avant, plus les autres vont dire « Ouh là là, là, il y a un tigre qui habite, je vais pas m'y frotter ». Et puis, alors en appartement, qu'est-ce qui se passe? Le chat, lui, il a l'instinct de marquer avec l'une, l'autre ou les trois méthodes. Et puis, en fait, si on veut parler du marquage, c'est quelque chose qui dérange pas trop, sauf naturellement s'il vient sur le fauteuil ou le canapé en cuir qu'on vient d'acheter. Et puis là, ce qui va attirer le chat à faire ses griffes, comme on dit en bon français, c'est des lignes verticales qui reproduisent un peu l'écorce des arbres. Et si on veut éviter qu'il fasse sur un nouveau meuble, on achètera plutôt un meuble qui est uni ou bien qui a des lignes horizontales. Et en plus, on va lui installer une planche en sapin brut qui est paraboté et on va même avec un stylo feutre dessiner des lignes plus ou moins verticales qui font penser à l'écorce. Et là, la planche doit être très haute parce que je vous rappelle que le chat, lui, veut faire ses griffades très très haut. Donc il faut qu'elle soit en tout cas à 1m50, d'1m50 de hauteur ou même 2 mètres pour qu'il puisse vraiment mettre ses griffes le plus haut possible. Deuxième chose, il faut que la planche soit en évidence. Il ne faut pas qu'elle soit cachée derrière quelque chose. Il faut que tout le monde, toute la planète, puisse voir la planche de Monsieur Chat qui va faire ses griffes.
0: Merci beaucoup, François, Alain von Almen, pardon. On se réjouit en tout cas d'avoir vos questions à propos de vos animaux, la santé de vos animaux, à l'adresse côtéjardin@rts.ch. Puisque, et oui, en ce début de nouvelle saison, on peut vous le dire, on continue avec la question bête. Et puis, surtout, nous aurons différentes émissions vétérinaires à nouveau, environ 4 par année. Donc là, il y en aura 2 dans le semestre à venir. N'hésitez pas donc, côtéjardin@rts.ch pour toutes vos questions vétérinaires. On se retrouve après les informations, puisque, et oui, ça file, il est déjà 7h.
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3: Des coups de feu, des blessés, plusieurs victimes lors d'une rave party à Arau, dans le canton d'Argovie, indiqué à la police cantonale sur la plateforme X. Il n'est toujours pas clair s'il y a des décès. Les tirs ont eu lieu peu avant 3h du matin, selon des témoignages recueillis par 26 Minuten. Une opération à grande échelle se déroule à l'hippodrome d'Arau. La zone est bouclée sur une vaste étendue. La police demande à la population d'éviter la zone. Les circonstances des tirs et l'identité du ou des auteurs ne sont pas encore connus. Une large majorité des Suisses réclament davantage de protection face aux fortes chaleurs. Selon un sondage Tamedia et 20 minutes, 91% des personnes interrogées soutiennent la climatisation des bâtiments publics comme les écoles, les EMS et les hôpitaux. Plus de 80% sont aussi favorables à l'arrêt du travail sur les chantiers dès 33 degrés. Une majorité des sondés voit d'un bon œil le développement de la climatisation. En revanche, les subventions publiques pour climatiser les logements privés sont largement rejetées. Ça se joue dans un mouchoir de poche, le nom est très légèrement en tête, en Islande, dans le référendum sur une reprise des négociations d'adhésion à l'Union européenne. 50,1% des votants s'y opposent contre 49,9% favorables, des chiffres pour le moment encore provisoires. L'accord pétrolier entre le Venezuela et les États-Unis doit rester en vigueur pendant 25 ans. Il prévoit le développement de 17 gisements et une production de plus d'1,5 million de barils par jour. Washington devrait prendre le contrôle d'un cinquième des réserves pétrolières vénézuéliennes. La présidente par intérim Delcy Rodriguez assure que son pays conservera la propriété et la souveraineté sur ses ressources. Le bilan de la crue au Népal passe à 734 morts et près de 2500 disparus. Parmi ces disparus, des centaines de touristes, des pèlerins qui se rendaient sur le mont sacré Kailash au Tibet. Les secours restent sous la menace d'une nouvelle montée des eaux. Une lueur d'espoir toutefois, l'armée népalaise a réussi à introduire un tuyau d'air dans un tunnel où des ouvriers pourraient être encore vivants. Plus d'une centaine seraient bloqués sous terre. L'Équateur place l'ensemble de son territoire en alerte rouge face à El Niño qui fait grimper les températures de surface de l'océan Pacifique. Le pays craint notamment des sécheresses et des incendies en Amazonie. Les autorités redoutent un épisode particulièrement intense avec un pic attendu d'ici la fin de l'année. Les comités d'urgence sont activés pour préparer d'éventuelles évacuations et protéger les populations exposées. El Niño perturbe déjà plusieurs régions du monde, en Amérique centrale ou en Indonésie. Le soleil l'emporte ce dimanche sur la Suisse romande. Les nuages vont gagner du terrain en soirée et quelques averses vont tomber durant la nuit. 28 degrés en pleine.
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4: Sur l'autoroute A1, Lausanne en direction de Genève, entre l'échangeur d'écus blancs et Morges Est. Attention, il y a des objets sur la chaussée et c'est dangereux. Entre l'échangeur d'écus blancs et Morges Est sur la 1, Lausanne-Genève.
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1: Côté jardin en direct jusqu'à 9h pour vous renseigner par téléphone. Ils sont au standard. N'hésitez pas à faire appel à Émile Galland et Sarah Germanier qui sont là, présents pour vous. Ils seront bientôt aussi avec nous sur les ondes pour parler notamment de la santé de nos gazons qui ont pris cher, hein, on peut le dire, cet été. Comment faire maintenant pour essayer de sauver ce qui reste à sauver? Ce sera notamment une question développée par Sarah dans quelques minutes. Ce sera aux alentours de 7h10 environ. On parlera dragonniers de Madagascar, pruneaux, sorbiers, iris, pommelia et encore d'autres figuiers et de patates. Enfin bref, on a vraiment beaucoup de sujets à développer avec vous ce matin. 058 134 0 134.

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1: 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Et là maintenant, je vais poser une bague métal, c'est la bague qui est fournie par le muséum.
2: Alors à quoi ça sert de les baguer?
1: C'est une méthode qui permet en fait ensuite de pouvoir faire ce qu'on appelle soit des contrôles, ou ça permet d'identifier et de surveiller et d'observer les trajets de migration d'un point A à un point B.
2: Et ça vous fait quoi d'avoir un oisillon dans les bras?
1: Bah, c'est toujours un stress. Alors à force, on contrôle notre stress parce qu'effectivement c'est très communicant. Il faut qu'on soit le plus serein possible pour que notre stress ne se transmette pas à l'oiseau. Alors celui-là est un peu plus énervé que l'autre tout à l'heure, mais ça se passe relativement bien. Hop, bouge pas. Et alors?
0: 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Et puis sachez qu'on parlera également de migration avec la notion de taille et puis peut-être aussi de nouveaux systèmes de mesure de cette migration des petits oiseaux. Ce sera avec François Turian aux alentours de 8h et 8 minutes.
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0: Sarah Germanier, comme promis, développons le sujet gazon. Ah ben vous avez pris une pile de bouquins avec vous.
4: Ça me rassure.
0: Oui, ça vous rassure. Le premier, c'est le guide du gazon.
4: Voilà, guide écologique du gazon.
0: Voilà, c'est votre guide qui va vous tenir la main pendant... Oui, non, parce que c'est vrai que c'est un sujet compliqué, le gazon. On aimerait peut-être faire autrement, mais on l'aime tout de même, ce gazon.
4: Et oui, il fait partie du paysage et c'est vrai que nous, on a tendance depuis ces dernières années à beaucoup installer du gazon fleuri. Mais le terme est un peu compliqué parce qu'on entend quand même gazon premier. Aha. Donc les gens se disent « Ah, ça va être un gazon avec des petites fleurs sympas » et en fait, c'est pas vraiment un gazon. Donc il faut vraiment bien se renseigner, c'est très sympa à mettre. Par contre, il faut aussi regarder l'usage.

0: Moi, c'est la première chose que je regarde en arrivant chez des clients.
1: Et puis, il ne faut pas être frustré d'avoir une attente et de ne pas avoir ce qu'on attendait. Donc là, on a par exemple Jean-Louis qui nous écrit. Il nous dit « Je désire changer mon gazon actuel pour un gazon plus résistant aux chaleurs. J'habite en plaine dans la région de Nyon. Quel gazon me conseillez-vous ?» Alors là, on ne parle même pas de fleurs, c'est vraiment, on est sur du gazon.
0: Voilà, j'ai eu une demande aussi cette semaine où on m'a dit « je veux pas de trèfle, je veux pas de fleurs ». Il y avait différentes raisons qui étaient justifiées. Donc là, on va partir plutôt sur des mélanges qui maintenant sont proposés par les semenciers, qui ont vraiment travaillé des mélanges spécifiques. Donc ça va être des mélanges avec des racines qui sont plus profondes ou alors rhizomatiques. Donc on a vraiment des rhizomes un peu traçants qui vont occuper le terrain. Et puis, renseignez-vous bien quand même sur ces mélanges parce que j'entends beaucoup de personne parler de « oui, alors j'aimerais un gazon californien » ou alors, dernièrement, très drôle, on m'a dit « oh mais il faut mettre du kikuyu ».
1: Voilà. Du kikuyu.
0: Du kikuyu. Au Maroc, on met ça, c'est super, c'est tout le temps vert. Donc voilà, donc je suis allée me renseigner, comme vous le faites
1: oui,
0: à l'instant,
1: ouais,
0: Pauline.
1: Non, mais moi, on me dit un mot comme ça, je me dis, c'est pas possible, c'est
0: exactement.
1: Une blague. Alors oui, je vois kikuyu. Kenya,
0: voilà.
1: Maroc, gazon kikuyu. Oui, oui j'ai trouvé sur
0: voilà.
1: Internet.
0: Donc
1: même
0: c'est
1: sans
0: une graminée.
1: Comment l'écrire.
0: Voilà, donc c'est une graminée subtropicale. Et en fait, la plupart de ces graminées qu'on nous propose, il faut faire attention parce qu'elles sont résistantes, mais pas au froid, en fait.
1: Aha.
0: Donc, oui, ça va repartir, mais on a un autre problème, c'est que l'hiver, tout sera grillé. Alors oui, elles vont aussi peut-être repartir au printemps, mais c'est vrai, qu'est-ce qu'on a envie de... Certaines personnes me disent, oui, mais bon, moi, l'hiver, à la limite, que le gazon soit jaune. Bon, Émile parlait avant des maisons qui sont de plus en plus vitrées. L'hiver, on tire les rideaux, on voit quand même bien sa pelouse. Donc, voilà, à réfléchir.
1: Bah, potentiellement, ça fait de la masse organique, ça nourrit naturellement. S'il est... Non, peut-être je me trompe, mais si les, par exemple, le kikuyu meurt en hiver, ça va nourrir
0: Alors, elles ne se décomposent pas forcément,
1: ah ouais,
0: elles
1: d'accord.
0: vont potentiellement aussi repartir.
1: Okay.
0: Mais je dirais qu'en cherchant aussi, justement, gazon californien, j'avais un client qui avait habité en Californie, qui me disait, mais c'est super, voilà. On tombe aussi sur des choses comme l'herbe des Bermudes ou le chien-d'an. Et donc, c'est quand même des plantes et des graminées contre lesquelles, pour l'instant, on se bat encore. Alors, c'est de plus en plus difficile. Donc, moi, j'essaie vraiment de faire changer l'état d'esprit des clients en leur disant, parce que des fois, ils nous disent « Non, mais là, j'ai du chien dent partout. Comment est-ce qu'on peut traiter ?» Puis je leur dis « Mais en fait, c'est un peu l'avenir. C'est pas pour rien qu'ils s'installent quand on a toutes nos graminées de gazon qui meurent et puis on a ça qui s'installe. Donc, il faut peut-être apprendre à vivre avec. » Revoir nos mélanges, là on parlait justement de sursemis, là de top dressing pour cet automne, puis peut-être qu'on peut réincorporer d'autres graminées dans ces mélanges qui vont faire que la surface finalement reste harmonieuse. Parce que c'est vrai que si on a des patchs comme ça de graminées différentes, c'est vrai que c'est pas forcément harmonieux et ça se voit. Mais si c'est dans un ensemble, ça peut être assez intéressant. Mon conseil, ça serait vraiment de se rapprocher de professionnels, donc paysagistes, semenciers, de bien discuter de ce qui va être installé et puis réfléchir à l'avenir. Parce qu'on sait qu'on a de plus en plus de restrictions d'eau, même si on a des systèmes d'arrosage automatique. Donc voilà, réfléchissons. Est-ce qu'on peut peut-être planter des massifs de vivaces dans des talus, par exemple, qui vont être plus résistantes, qui sont adaptées, plutôt qu'un gazon qui va être exposé plein sud dans un talus et qui va de toute façon pas tenir. Donc il y a des réflexions à avoir sur l'avenir et puis une ouverture d'esprit par rapport à ça.
1: Merci beaucoup pour cette discussion. Alors, on n'a pas de solution absolument définitive, mais ça ouvre des vrais. Enfin, ça permet aux gens, disons, d'avoir une réflexion orientée. Et puis surtout.
0: Oui. On a conseillé des mélanges dans la réponse, mais c'est vrai qu'on ne peut pas forcément les dire à l'antenne par rapport à. Voilà, il y a des marques aussi. Donc, mais on conseille à notre auditeur quand même des pistes de réflexion.
1: Merci beaucoup. Je crois que kikuyu, ça veut dire... Enfin, c'est un mot en swahili, puisque justement, c'était même une population, une peuplade, les kikuyu. Et c'est pour ça qu'on a appelé cette herbe ainsi. Par contre, j'ai toujours pas réussi à trouver exactement le nom latin, parce que je crois qu'il y a un groupe assez étendu hein, de ces plantes.
0: Oui, alors c'est le Penicetum clandestinum.
1: D'accord.
0: Voilà.
1: Mais j'ai trouvé sous le même nom latin l'herbe à bison. Et il paraît que ce n'est pas ça. Donc visiblement, il y a plusieurs déclinaisons. Ce n'est pas simple. Hein.
0: Mais c'est pour ça qu'on parle souvent du nom latin. Parce que des plantes peuvent avoir plusieurs noms différents. Donc nous, notre référence, c'est vraiment les noms latins.
1: Merci beaucoup pour cette information. Et puis encore une fois, on ne dit pas qu'il faut mettre cette herbe. Hein. On ne dit pas ça du tout. Et si vous avez des doutes et que vous cherchez vous aussi à remplacer le gazon actuel par autre chose, n'hésitez pas à écrire à nos jardiniers à l'adresse côtéjardin@rts.ch. Avec vous, Émile, on change de sujet. Mais on reste un petit peu dans le même hémisphère puisqu'on parle d'un dragonnier de Madagascar.
2: Tout à fait. Donc, on a un auditeur qui nous dit « Eh bien, j'ai acheté cet arbre, donc c'est un dragonnier de Madagascar, et puis il périt. Qu'est-ce qui se passe ?» Alors là, il a toutes les misères. Il a des petites taches, des araignées blanches, des feuilles minuscules, tout qui tombe. Eh bien, que dois-je faire ? Alors ça, c'est assez, je dirais, courant. Il y a trois choses là. La première, c'est que souvent, quand on a des feuilles qui tombent, mais genre, qui sont vertes et qui tombent, et puis que le bois de notre dragonnier, il flétrit, etc., c'est qu'on l'arrose trop. Et donc, je pense que d'une part, il est trop arrosé, donc on se dit souvent, ah tiens, j'ai une feuille qui tombe, oh là là, faut que j'arrose. Il a soif, on l'arrose trop. Et ces plantes-là, les dragonniers de Madagascar, ce qui est intéressant, c'est que dès qu'on arrose trop, alors là, ça y est, on ouvre la porte aux maladies. Donc, on a surtout pas mal de... Il y a quasi tout qui va dessus. Hein, la cochenille, les araignées rouges. Donc là, ce qu'il faut faire, c'est simplement arrêter de trop l'arroser. Les tiges qui sont flétries, vous voyez qu'en fait, il n'y a plus de feuilles. Toutes les feuilles sont tombées. En général, elles auront séché d'ici là. Parce que quand on a un trop plein d'arrosage, eh bien, les tissus commencent à pourrir. Donc là, on stoppe quelque peu l'arrosage. C'est un arrosage toutes les 2 semaines abondant. Et puis, on attend. C'est des plantes qui sont gorgées d'eau. Donc, dans tous les tissus, il y a de l'eau. Et donc, quand il y en a trop, eh bien là, on a l'inverse de ce qu'on voulait faire. Et puis, ce qui est positif, c'est quand même que c'est assez costaud. Donc, en général, si on coupe les tiges à la base, eh bien, parfois, on a la surprise qu'il y avait un œil dormant qui nous refait de la feuille. Et puis, donc, la plante, eh bien, on peut la recéper. Souvent, elle repart de la base. On voit ça avec tous les dragonniers. Et puis, le yucca aussi. C'est des plantes qui, des fois, on se dit, oh là là, non, mais je vais pas couper tout ça. Puis, en fait, on coupe à la base quand on voit que c'est sec. Et des fois, en fait, le tronc, en fait, la base du tronc n'a pas séché quant à elle. Et puis, on a un œil qui repart. Donc, voilà. Et l'autre chose, c'est que, eh bien, souvent, on les laisse dans les pots de nouveau de culture. Et puis, en fait, il faut prévoir un rempotage assez rapide. Parce que la gestion de l'eau dans les terreaux de culture qu'on trouve en magasin, c'est pas terrible.
1: Il faut quelque chose qui garde un peu plus d'humidité dans la terre, c'est ça ?
2: Tout à fait. Parce que pour faire des économies, dans les terreaux de culture, on va trouver des succédanées de coco, énormément. Parce que c'est léger, ça coûte rien. Et puis...
1: Au transport des plantes, j'imagine que la légèreté est importante aussi.
2: C'est ça. Il y a vraiment une économie sur le tout. Et donc, quand on arrive à la maison, c'est vrai que dans une serre avec des conditions impeccables, il n'y a pas de problème. Mais quand on arrive à la maison, c'est un peu plus délicat. Donc, un rempotage est souvent conseillé. C'est mieux de le faire assez rapidement. Comme ça, on a un meilleur réservoir d'eau, entre guillemets, qui va la maintenir, qui va la garder. On a moins besoin d'arroser. Et puis derrière, eh bien, on n'a plus cet effet soucoupe. Qu'est-ce que je fais avec ma soucoupe? La question piège. Non, acheter des beaux pots rempotés dès que c'est à la maison. Et puis, pas oublier le drainage au fond. Et là, normalement, on a un redémarrage qui est impeccable.
1: Merci pour votre réponse. En termes de temps, de timing, on le fait maintenant ou on attend encore un petit peu que la sève redescende ?
2: C'est mieux d'être en sève descendante. Donc on dit souvent la période de croissance à la maison, c'est mars à octobre. Donc dès octobre, eh bien...
1: Ça nous laisse le temps d'aller acheter le pot. Parfait. Merci beaucoup. Question maintenant de Anne qui nous écrit à propos d'un sorbier. Comme vous pouvez le constater, nous dit-elle, puisque oui, nous avons des photos. Eh bien, le sorbier a bien du mal avec la sécheresse. La journée pluvieuse de vendredi semble lui avoir fait un petit peu de bien. Pensez-vous qu'il va survivre ? J'ignore son âge, il était déjà là en 2018 quand nous sommes arrivés. S'il ne devait pas survivre, comment et par quoi puis-je le remplacer ? Est-ce que je peux à nouveau planter un sorbier à sa place ou est-il préférable de mettre une autre essence ? Nous sommes au nord-est de Berne, à environ 570 mètres d'altitude et l'endroit est exposé à la bise. Alors d'abord, description peut-être de ce sorbier, qu'est-ce qu'il a ?
0: Alors là, c'est un sorbier des oiseleurs, donc Sorbus ocuparia. Et c'est vrai qu'on voit que le feuillage est sec. C'est difficile de dire avec des photos s'il va survivre ou pas. C'est un arbre qui est indigène, c'est un arbre qui est résilient, qu'on trouve sur certaines listes de végétaux résistants au sec. Donc je serais plutôt positive quant à la reprise. Je dirais par contre qu'il ne faudrait vraiment pas qu'il souffre de la sécheresse une deuxième année, ou alors encore cette année, si on a des périodes sans précipitation, le soutenir un peu avec de l'arrosage. Et on n'a plus vraiment de certitude actuellement parce que on peut avoir. Je parlais avec une amie qui me dit mais moi j'en ai deux, j'en ai un qui va très bien, l'autre qui a séché qu'on a dû enlever. Donc il y a aussi des questions de sol par exemple, c'est des choses qu'on voit pas forcément, mais de nature du sol. Donc je dirais le soutenir avec de l'arrosage. On peut aussi installer si jamais ces sacs qu'on voit beaucoup dans les communes pour l'arrosage qui se diffusent gentiment par des petits trous au fond. On peut apporter de la matière organique. Ça, on oublie souvent, mais d'apporter du compost bien mûr en automne, c'est important. Et après, on va pailler par-dessus avec des plaquettes forestières, donc des copeaux de bois. Et ça, ça va permettre aussi de garder l'humidité, d'apporter cette matière qui est importante pour les arbres. Donc voilà, ça serait mes conseils. Et puis, si on devait le remplacer par quelque chose d'autre, alors il faudrait regarder parce que déjà, il fait partie d'un ensemble. On voit, donc c'est important de prendre ça en compte. Également, dans la mise en œuvre, parce qu'il y a certainement des racines, donc on va les creuser. Donc là, il y aura aussi un choix.
1: Oui, on parlait en début d'émission du fait de faire du tort aux arbres en creusant des tranchées pour, par exemple, des canalisations. Oui. Mais là, si on va replanter un arbre, il ne faudrait pas non plus blesser peut-être les racines des autres voisins.
0: Exactement. Tout à fait. Et c'est vrai que si, vu la dimension de cet arbre, si on devait constater qu'il ne repartirait pas, il faudrait faire une demande d'abattage aussi. Mmh. Et puis, à savoir qu'on a des tabelles qui nous permettent de savoir qu'est-ce qu'on va devoir remettre à la place. Donc, on ne peut pas remettre ce qu'on veut pour remplacer cet arbre.
1: Sarah, si je reprends la logique, notamment du respect et de la non-dégradation des racines du voisinage, enfin des arbres voisins, je me disais, bah tiens, il faudrait peut-être semer un arbre. Et c'est quelque chose qu'on ne fait absolument pas, parce que souvent, quand on enlève un arbre d'une certaine taille, il faut replanter à la hauteur, alors qu'on risque potentiellement de dégrader. Est-ce qu'il y a des réflexions là autour ?
0: Alors oui, il y a des réflexions, mais pour l'instant, c'est pas forcément permis, parce que comme je dis, il y a vraiment des choses à respecter. Par contre, je sais que le semis, c'est une question qui est vraiment étudiée, notamment dans les villes, hein, qui sont assez en avance, comme Lausanne, parce que c'est... Disons, quand on sème un arbre et puis qui grandit dans le terreau où après il va pousser et puis s'épanouir, c'est un gage de qualité.
1: De réussite.
0: Et de réussite, exactement.
1: Bon, bah, grosse réflexion et peut-être avenir, nouvel avenir et puis une nouvelle perspective par rapport au remplacement des arbres qui tombent. Question pruneaux. Là, ce sont les prunes qui tombent de l'arbre. C'est la grosse saison, hein. C'est même déjà un petit peu tard, mais voilà, on en parle beaucoup, la saison est en avance. Et puis on a notre auditrice Annelise qui nous dit « Pouvez-vous me dire de quoi souffre mon arbre ? Tous les pruneaux tombent, ils sont immangeables, l'extérieur est fripé, l'intérieur est d'un brun un peu bizarre, je ne vois pas de vert à l'intérieur et il semble que cela soit plutôt une maladie. Alors, qu'est-ce qu'il a ce prunotier ?»
2: Eh bien, bien vu, c'est la moniliose. C'est aussi une maladie qu'on retrouve énormément ces derniers temps. Pourquoi ? Parce qu'en fait, des grosses pluies avec une forte humidité et beaucoup de chaleur, ça a favorisé tous nos amis, les champignons. Donc malheureusement, c'est très très courant cette année. Et donc là, pas grand chose à faire. En effet, il faut quand même se garer. que l'année prochaine, eh bien, on en aille de nouveau. Donc là, ce qu'on va faire, c'est que les fruits, on les ramasse, on les laisse pas moisir par terre, parce que ça, c'est gage que le champignon, il est là tranquillement tout l'hiver, et puis dès qu'on a un petit coup de chaleur l'année prochaine, c'est reparti. On peut faire attention aussi eh bien, aux impacts sur l'arbre, comme on disait. On va aller faire une taille sanitaire, ce qu'on appelle. On va enlever le sec, toutes les branches qui ont été très, très affaiblies, où on a vraiment du feuillage pas beau du tout. On va pas tout couper quand même, hein, parce que on en garde un peu pour l'année prochaine. Et cet hiver, on enlève bien les feuilles au pied. Faut vraiment tout enlever, parce qu'en gros, ça aussi, les feuilles... En se dégradant, bah, elles font une couche, une croûte, et puis le champignon, il est tranquillement en dessous. Et puis l'année prochaine, c'est reparti. Donc, c'est vraiment quelque chose qui peut être évité comme cela. Donc ça, c'est une mesure préventive. Après, d'autres diront qu'on peut faire un traitement au printemps. Attendons de voir l'année prochaine quelles sont les conditions, parce que traiter pour traiter, si on n'a pas non plus des années à moniliose, ça sert pas non plus à grand chose.
1: Donc on commence par les mesures préventives qui n'entravent pas la vie du sol et puis on verra l'année prochaine, au printemps, comment ça se passe pour potentiellement assurer voilà, la bonne vie et la fructification de nos pruneaux. Merci beaucoup Émile Galland et Sarah Germanier. Je vous laisse retourner au standard et puis nous dans quelques minutes on va parler avec Sylvie Ramel justement de fruits à pruneaux puisque fruits à pruneaux, fruits à noyaux puisque j'ai eu vent qu'elle allait nous surprendre avec une recette assez inattendue qui nous permet de conserver des mirabelles. Ce sera juste après cette chanson d'Aretha Franklin.

0: Sylvie Ramel, bonjour.
1: Bonjour Pauline. Je suis de retour dans les champs et les vergers. Vous allez voir, là, je vais carrément libérer la Mirabelle de son registre sucré.
0: La Mirabelle, on l'aime en confiture, en tarte et puis aussi en eau de vie. Mais vous, donc, vous avez trouvé une autre manière d'apprêter la Mirabelle?
1: Oui, absolument. Je me suis dit que puisqu'au Japon, on transforme depuis longtemps des fruits en condiments salés acidulés, donc le plus connu, c'est l'umeboshi, dans ce registre, qui est une petite prune, un peu entre la prune et l'abricot en réalité. Je me suis dit, mais pourquoi pas essayer de faire la même chose dans nos contrées avec notamment nos petites mirabelles et d'autres fruits similaires.
0: Pourquoi vous avez choisi la mirabelle?
1: Alors, déjà la mirabelle, c'est vrai qu'elle a ce registre sucré, mais elle a aussi une jolie petite note acidulée. Elle a également des arômes qu'on va pouvoir faire ressortir avec la lactofermentation. Et puis, elle a une peau qui est légèrement tannique. Donc, ça va nous permettre aussi de venir travailler comme ça ses sensations en bouche, un peu comme ça va faire justement quand on va déguster ses umeboshi. C'est ça qui m'a donné cette idée de lactofermentation. Même si au début, je me suis dit, lactofermenter les fruits, c'est peut-être un peu étrange, mais peut-être même un peu dangereux. J'avais, comme beaucoup, peur que ça fasse exploser mon bocal. Et puis, en fait, avec la saumure, il n'y a aucun problème. Je vais vous donner la recette. C'est un tout petit peu différent que pour les légumes, mais c'est tout aussi simple.
0: Et donc, il n'y a pas de fermentation alcoolique quand on fait quand on met des fruits en saumure?
1: Non, absolument. Donc là, on va vraiment travailler. Donc, en ajoutant du sel, on va modifier le pH de l'eau. Et puis, on va venir en fait faire travailler les levures qui sont sur ces petites prunes. Mais on va aussi vraiment travailler directement avec l'acide lactique qui sera produit par la fermentation. Donc, les lactobacillus qui sont aussi présents sur le fruit. Donc, je rappelle peut-être brièvement, les fermentations, on a trois grandes familles. On a la fermentation alcoolique, effectivement. La fermentation acétique, donc le vinaigre, toutes les déclinaisons autour du vinaigre comme le kombucha. Et puis, on a ce qui nous intéresse aujourd'hui, la fermentation lactique. Donc, on travaille avec les lactobacillus pour générer notamment de l'acide lactique.
0: Sylvie Ramel, on passe en cuisine pour ces mirabelles à la façon japonaise des umeboshi. Qu'est-ce qu'on fait? Quelles sont les étapes de cette recette?
1: Alors, c'est vraiment tout simple, trois grandes étapes. Une première étape, c'est rincer les mirabelles et les couper en deux. Je profite de les dénoyauter au passage. Et puis, en parallèle, je prépare une saumure. Donc, saumure, c'est simplement un mélange d'eau et de sel. Et puis, en l'occurrence, comme je suis sur un produit qui est aqueux, qui est plein d'eau, je vais rajouter non pas 30 grammes de sel comme d'habitude, mais bien 40 grammes de sel pour 1 litre d'eau. Donc, ça peut paraître un peu salé, mais si vous faites la recette, vous verrez que sur 1 litre, 40 grammes, c'est pas du tout si énorme. Par contre, et vous allez le voir à la dégustation, c'est clair qu'on va venir travailler ensuite comme ça la prune sous un angle salé, c'est certain. Le seul mini challenge, ça va être de lutter contre le principe d'Archimède, hein, parce que mes petites prunes, elles auraient tendance à flotter. Donc, je vais profiter de vraiment bien remplir le bocal pour qu'elles se tiennent les unes contre les autres. Qu'ensuite, quand je recouvre avec la saumure, elles ne soient pas en train de flotter à la surface complètement en dehors de la saumure. Et éventuellement, si j'ai ça à disposition, je peux mettre un petit couvercle, utiliser éventuellement une petite sous-tasse pour créer une cale comme ça à ma préparation. Mais sinon, juste de bien remplir le bocal va suffire pour qu'elles se tiennent les unes contre les autres.
0: Un bocal qui permette l'évacuation du gaz, parce que sinon là, on risque de faire exploser le bocal.
1: Oui.
0: Et voilà, ça c'est le principe des lactofermentations. Vous n'avez pas parlé de la qualité du sel.
1: Oui.
0: Il faut plutôt un sel de mer, c'est ça?
1: Alors moi, je vais privilégier le sel marin fin, qui sera très facile à dissoudre en quelques minutes dans l'eau froide. Comme ça, on n'a pas besoin de passer par eau chaude pour dissoudre le sel, puis laisser ensuite refroidir. Et puis, par rapport à l'eau, c'est important aussi, si vous avez une eau chlorée, de laisser le chlore s'évaporer, puisque le chlore, il va justement lutter contre les micro-organismes qui sont, dans le cas de la lactofermentation, nos alliés pour justement faire tout ce travail de fermentation. Et puis, si vous avez également une eau qui est extrêmement calcaire. Là, faire peut-être un passage par le filtre à charbon pour enlever une partie de ce calcaire. Parce que, en fait, quand on fait une lactofermentation, on travaille toujours le côté acide de la préparation. C'est ce en fait, créer un milieu acide et sans oxygène, ce sont les deux règles de base qui vont nous permettre de favoriser les bonnes bactéries au détriment des mauvaises.
0: Est-ce qu'on ne dégusterait pas un petit peu de ces mirabelles lactofermentées, Sylvie ?
1: Absolument, et vous allez voir que tôt le matin comme ça, ça réveille. Est-ce que vous vous sentez prête pour une mirabelle entière ?
0: Mais bien sûr, moi je suis toujours prête à goûter vos petites délicatesses.
1: Voici, vous allez comme ça déjà Merci. Pouvoir aussi l'explorer avec vos sens olfactifs.
0: Alors juste, on n'a pas parlé de combien de temps ça devait fermenter. Est-ce que c'est celle de cette année que vous avez dans le bocal déjà ?
1: Alors dans ce bocal, c'est celle de l'année dernière. Celles de cette année sont en préparation, mais en fait c'est une fermentation de juste une semaine qui va déjà suffire à pouvoir les déguster. Après, on peut laisser fermenter 2-3 semaines pour aller encore un petit peu plus loin dans le processus de lactofermentation. Mais à partir de là, après, il y a une stabilisation de la lactofermentation et puis on va pouvoir la garder, je dis toujours, minimum une année, mais au fond, finalement, des années si vous le souhaitez.
0: C'est dingue parce qu'elle est complètement intacte. On n'a rien de compoté, on a un fruit qui se tient. J'ai l'impression que quand je vais croquer dedans, ça va croquer.
1: Absolument.
0: Et ça, c'est fou.
1: Et par contre, si vous pensez être en train de croquer dans une mirabelle fraîche, vous avez un petit effet de surprise avec le sel et l'acidité.
0: Ouais, mais c'est très bon.
1: Oui. Et le croquant, ça, je ne peux que souligner l'importance vraiment de changer les proportions du sel pour une saumure, pour des petits fruits d'été, comme la mirabelle, comme on pourrait le faire aussi avec des myrtilles, par exemple, comme on pourrait le faire avec d'autres petits fruits, mais aussi avec des tomates, et puis surtout toute la famille des cucurbitacées, en particulier les courgettes et les concombres. Retenez cette règle de 40 grammes pour un litre d'eau, ça va vous changer la lactofermentation.
0: Donc si on en met moins, ça risque plutôt de rendre les légumes les un peu mous, c'est ça ?
1: Complètement mous, voire compotés.
0: Ok.
1: Donc en fait, c'est vraiment Super. Un travail sur l'osmose. Là, je vais pas rentrer dans trop de détails techniques à cette heure-là de la journée. Mais quand on rajoute plus de sel, on va beaucoup plus vite créer l'équilibre entre l'eau qui est en dehors et au-dedans de la cellule végétale. Et puis on va comme ça pouvoir laisser intactes les parois de la cellule végétale, la cellulose, la pectine, pour que ça garde cette tenue et ce croquant.
0: Quand on goûte ces mirabelles lactofermentées, je me dis « Ah ok, ça serait délicieux avec une petite raclette en pickles, simplement. »
1: Absolument, oui.
0: Voilà, c'est vraiment très rafraîchissant, c'est plein de saveurs, il y a une complexité dans les arômes. Mais sinon, qu'est-ce qu'on peut en faire ?
1: Alors, si on garde cette inspiration japonaise, on peut se lancer dans des onigiri, donc prendre du riz, soit du riz à sushi, soit du riz basmati, mais qu'on laisse vraiment bien, bien collant encore. Et puis, on fait comme des petites boules de riz. Et au cœur de la petite boule de riz, on vient glisser un morceau, peut-être un quart comme ça, de cette mirabelle, pour faire un contrepoint au côté sucré du riz. Autrement, on peut les glisser, par exemple, dans une salade de lentilles. De nouveau, on a un petit contraste entre le sucré et puis l'acide. On peut les écraser pour les utiliser comme une base de sauce qui déménage un tout petit peu, ou les ajouter encore avec des légumes rôtis, un tout petit peu dans l'esprit aussi d'une tagine qu'on viendrait agrémenter de citron confit. Et bien là, on fait la même chose avec une prune confite, ou un abricot, ou une myrtille, ou une prunelle encore aussi du prunelier. Les prunelles étant aussi en pleine effervescence en ce moment.
0: Vous m'avez complètement convaincue. J'espère que les auditeurs aussi auront envie de tester cette manière de conserver autrement les mirabelles et peut-être d'autres petits fruits. Vous avez cité notamment les abricots, les myrtilles, les prunelles. J'imagine qu'il ne faut pas qu'elles soient complètement trop mûres non plus.
1: Oui, il faut qu'elles aient encore un peu justement de tenue, un peu de fermeté.
0: Voilà.
1: Et puis vraiment, c'était s'inspirer de cette tradition japonaise, pas forcément pour après reproduire, mais pour aussi simplement apprendre à changer de regard sur nos fruits locaux.
0: À la semaine prochaine.
1: À bientôt, merci.

0: Le musicien malien Salif Keïta avec C'est bon, c'est bon.
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0: Sur la une, Yverdon en direction de Morat, entre Payerne et Avenches. Attention, il y a eu un accident et donc c'est dangereux de rouler entre Payerne et Avenches. Sur la une, Yverdon en direction de Morat. Pour celles et ceux qui savent baisser les yeux et marcher lentement, la moindre promenade offre de belles découvertes gustatives. C'est en tout cas la proposition d'une dame qui s'appelle Corinne Besançon, qui est guide de moyenne montagne et spécialiste des plantes sauvages. Elle emmène un groupe au pied du Jura vaudois pour une rando coyette organisée par Prometer, pour découvrir les plantes communes, faciles à reconnaître, qui poussent en plaine comme en montagne. Notre reporter Samuel Soquet a suivi ce groupe, les a accompagnés à travers les bois, les prés, les chemins escarpés sur les hauteurs d'Orbe, avec au programme plantains, berces communes, serpolets. Cueilleurs et cueilleuses rassemblent de quoi concocter le repas de midi. Rendez-vous au pied du Jura, près des gorges de l'Orbe.
2: Si on aborde déjà ce qu'on peut trouver là devant nos pieds, parce que vous verrez une balade de cueillette et cuisine des plantes, on n'avance pas du tout, même pas vraiment beaucoup. Parce qu'on a là tout sous nos pieds. Et si je, voilà, s'il y a quelque chose que vous connaissez là juste devant vos pieds, est-ce que quelqu'un aurait envie de prendre la parole pour nous présenter quelque chose? Effectivement, le plantain, Plantago, qui mentionne la voûte plantaire, c'est la plante romaine qui pousse au bord de tous les chemins, à travers le bitume, à travers la terre, comme vous le voyez là. Et c'est une plante magique. Quand on a la toux, quand on est pris de la gorge. Et le plantain, c'est aussi une super plante pour les petits bobos. Si vous n'avez pas pris votre trousse de secours avec vous, vous avez vos enfants, ils se font piquer. Piqué par les orties, ça arrive souvent, ou piqué par un insecte. Eh bien, cette plante, elle va pouvoir justement calmer l'inflammation due à la piqûre. Mais même un coup de soleil, vous appliquez la feuille à plat sur la rougeur, ça va vraiment amener du frais et calmer le coup de soleil. Voilà, on n'a abordé qu'une plante et j'ai parlé que des vertus médicinales. Donc, vous voyez, ça prend beaucoup de temps et c'est très riche. Là, on est au pied d'un magnifique épicéa et vous voyez ces petites pousses toutes vertes là qui sont des bourgeons de sapin. Et les bourgeons de sapin, on peut tout à fait les consommer, on pourrait en goûter un là comme ça et ça fait comme un petit bonbon, une explosion de saveur en bouche pour tout ce qui est justement soulager la toux, mal de gorge. Il faut juste savoir que c'est les bébés de l'arbre. Donc voilà, la cueillette en conscience, pas tout arracher à tout va et surtout être sûr qu'on cueille sur le bon arbre. Parce que là, on est sur un épicéa et les bourgeons d'épicéa, on peut les consommer. Mais un résineux qui est toxique, c'est l'IF. Et il fait aussi bien sûr des bourgeons. Et c'est déjà arrivé, malheureusement, que des personnes cueillent des bourgeons d'IF en pensant bien faire, en pensant que c'est peut-être du sapin blanc. Et elles l'ont consommé. Et là, on finit vraiment mal. Donc, faites vraiment attention à ça, par rapport à cette notion d'être sûr de ce que vous cueillez.
3: Vous participez à cette balade cueillette de plantes sauvages. Vous les cuisinez déjà, vous-même, les plantes sauvages?
4: Non, c'était justement une première découverte. Je fais beaucoup de potager, j'aime beaucoup les herbes aromatiques. Puis je me suis dit que je voulais un petit peu élargir à ça. Mais non, c'est une première pour moi.
2: Et il y a aussi une période pour la cueillette qui est plus propice. Idéalement, c'est comme là maintenant, c'est le matin, quand il y a le soleil. C'est un peu comme nous, quand on se réveille, on est plein d'énergie. Et puis au fil de la journée, on commence à fatiguer un peu. Donc voilà, si on veut prendre le plein potentiel de ces plantes, autant cueillir au bon moment. Cette petite là, qui fleurit, il y a des jolies fleurs roses. Ça vous parle? Oui, le géranium. Là, c'est l'herbe à Robert, comme on l'appelle, celui-là. Savez-vous pourquoi on met déjà du géranium sur nos balcons? On en fait de l'huile essentielle, le géranium. Et c'est justement une anti-moustique. Alors, géranium n'est pas une plante qu'on va consommer. Hein. Ce n'est pas une plante comestible. C'était plutôt cet aspect médicinal. Hein.
1: On ne pourrait pas mettre la petite fleur sur...
2: La berce commune, on l'appelle aussi la patte d'ours. Parce que si vous regardez la feuille principale, c'est comme si on soudait un peu les doigts comme ça. Et puis ça fait deux, deux et deux, ça fait vraiment une grosse patte d'ours. Oui. Et vous avez cette fameuse tige, comme la tige de la rhubarbe, qui est creusée. Donc il faut juste s'assurer qu'on est sur la bonne berce quand on cueille la berce. Il y a la berce commune et il y a la berce du Caucase, qui est une plante envahissante. Elle va créer des brûlures sur la peau. Et en plus, bien sûr, il ne faudrait pas la consommer. La berce commune, on peut tout manger. Et c'est bourré de vitamine C. On enlève ces plantes en pensant que c'est de la mauvaise herbe. Ben voilà, dorénavant. Alors on consomme la tige principalement et les feuilles. Les feuilles, vous pouvez les cuire, les mettre dans des gratins, dans des omelettes. Ça résiste super bien à la chaleur, donc vous pouvez vraiment utiliser pour tout. Et puis la tige, on va plutôt la manger crue, comme des petits bâtonnets. Ou après, on va faire un tartare de tige de berce. Voilà. Et c'est très rafraîchissant en bouche.
1: Descends là, ouais, c'était pour avoir un petit peu de difficulté, autrement c'était pas drôle.
3: Non, on s'engage sur un chemin escarpé.
1: Regarde, si vous faites une glissette.
3: Dans la forêt. On commence à entendre l'orbe qui coule en bas, non?
1: Oui, on va aller dans la fraîcheur.
3: Là, on est en train de marcher sur un chemin escarpé à flanc de falaise. Qui domine les gorges de l'Orne, mais alors vraiment très très loin en bas.
5: Je cuisine déjà les plantes sauvages sur mon alpage, après vraiment la base, ortie, plantain, épinards sauvages, le chardon aussi, il y a des chardons plats qui se mangent comme de l'artichaut. Mais voilà, c'est vraiment très basique.
3: Vous les accommodez comment, toutes ces plantes?
5: Avec les feuilles d'ortie, on fait des chips avec mes enfants. C'est assez sympa pour les apéros. On les fait sécher, puis après on les fait frire dans l'huile. Après, on peut faire aussi en gratin, en omelette, le plantain notamment.
2: Vous pouvez vous rapprocher un petit peu. Si j'en prends une comme exemple, vous allez voir, ça... Il y a des tiges rampantes qui partent un peu dans tous les sens, des petites feuilles et surtout plein de petites fleurs violettes. Donc je vous propose de faire comme le fameux proverbe qui disait d'abord, bien sûr, d'observer, ensuite en cueillant, de toucher et de venir gentiment sentir. Des fois, il suffit juste de frotter un peu les feuilles entre les doigts ou les fleurs. Et puis si vous voulez goûter, bien sûr, vous pouvez goûter aussi. Et j'attends de voir vos impressions sur cette plante. Qu'est-ce que ça pourrait bien être? C'est du thym serpolet, oui. Oui. Ça rappelle les pizzas, ça rappelle... Qu'est-ce que ça rappelle? L'origan aussi, c'est toute la même famille, oui. Cette plante aime le chaud, donc on voit bien qu'elle est quasi face sud.
3: Sur un rocher.
2: Sur un rocher, tout à fait. D'ailleurs, ces plantes qui poussent sur les rochers, on dit qu'elles sont saxifrages. Ça veut dire qu'elles ont une racine qui est capable de percer la roche. Saxi veut dire qui perce la roche. C'est assez fou. Se dire qu'une plante, elle peut pousser sur un substrat rocheux, caillou. Donc là, on va en cueillir. Comme ça, on pourra mettre tout ceci sur nos petits apéros de tartinade. Ce qui nous importe, c'est surtout la tête, la partie supérieure de la plante. Quand vous cueillez, privilégiez toujours les jeunes pousses. Et donc les jeunes pousses, ça, c'est ce qui est la partie du haut de la plante. Donc là, on va pouvoir cueillir tout ce petit thym serpolet. Magnifique, c'est riche. Celui-là, cette plante, le thym serpolet.
3: Et vous l'utilisez comment?
2: Alors là, c'est vraiment cru, de manière à juste répandre comme ça. Alors moi, j'aime bien utiliser sur des tartines de sérac. On met juste ça dessus avec un petit filet d'huile d'olive, sel, poivre. C'est merveilleux. Je vous laisse cueillir aussi. Je trouve que c'est important que vous participez aussi à la cueillette. C'est comme ça qu'on mémorise, en touchant. Moi, je fonctionne beaucoup comme ça aussi. Et vous aurez l'odeur sur les doigts, vous allez vous en rappeler de cette odeur magnifique du thym serpenté.
0: Le thym serpolet qui évoquait pour l'invité de ce reportage, Corinne Besançon, l'odeur de la pizza. Et vous, Sarah, ça vous fait aussi envie?
6: Ah oui, ça donne faim.
0: Ça ouvre l'appétit, en tout cas. Pour en savoir un petit peu plus sur les promenades organisées par Prometteur ou encore sur le travail de Corinne Besançon, vous pouvez vous rendre sur la page rts.ch/côté jardin.

0: Pierre qui roule n'amasse pas mousse, c'est un dicton de jardinier. Et là, on écoutait I Love Rock'n'Roll de John Jett avec Sarah Germanier. Bon, on y a un peu n'importe quoi, mais c'est vrai qu'on a un peu dansé, on avoue. On s'est un petit peu lâché sur cette chanson et ça fait du bien. Et puis surtout, on était d'extrêmement bonne humeur parce qu'on a reçu de jolis témoignages via notre numéro de téléphone. Le numéro de téléphone, pas le standard téléphonique de l'émission, mais la messagerie instantanée au 076 251 49 17, un numéro qui n'est pas voué à réceptionner les questions, parce qu'on ne peut pas répondre directement via des WhatsApp ou des SMS, c'est pas du tout le principe. Nous, on aime bien écrire des vrais courriers par mail ou par écrit, ou vous répondre en direct par téléphone. Mais là, on a reçu des témoignages, et ça, c'est chouette. Notamment Manuela, qui nous montre son rescapé de la canicule, à savoir son bac à fleurs.
1: C'était très beau, on l'a félicité parce que c'est vrai que ça met de la couleur, tout est en pleine forme, ça fait du bien au cœur.
0: Et puis effectivement, on en a pris très bon soin durant l'été. Puis on a aussi reçu un message de François qui nous envoie les photos de son prunier à la Forcla, 1340 mètres d'altitude, et les pruneaux sont mûrs en ce moment de l'année. Et alors, magnifique, hein, ils sont chargés de fruits. Ça a l'air d'être une saison fabuleuse du côté de la Forcla, côté pruneaux. Qu'est-ce que vous avez eu comme réaction au téléphone ce matin?
1: Oui, alors j'ai justement eu un auditeur qui m'a parlé de pruniers, qui m'a dit « je suis un peu étonnée parce que tout a été vraiment bien fait par des professionnels. Cet arbre a été planté, j'y tenais beaucoup. » Parce que malheureusement, il a séché en partie et voilà, on a dû l'enlever. Et là, il me dit, mais en fait, il y a plusieurs essences qu'on a dû enlever. Alors, est-ce que je pourrais avoir un problème? Et je lui ai conseillé de faire des analyses de sol.
0: On en parlera peut-être encore dans la troisième et dernière partie de cette émission, juste après les infos.
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0: Sur la Une, Yverdon, direction de Morat, entre Payerne et Avenches. Il y a eu un accident, soyez prudents si vous roulez entre Payerne et Avenches sur l'autoroute A1, Yverdon, en direction de Morat.
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0: Côté jardin en direct jusqu'à 9h. Il est 8h.
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3: Plusieurs personnes ont été victimes de tirs cette nuit à Arau. C'était en marge d'un rave party qui rassemblait quelques 3500 personnes, selon le journal Blick. Les coups de feu ont été tirés avant 3h du matin sur l'hippodrome de la ville, là où se déroulait la fête. La police cantonale confirme plusieurs tirs au sein d'un groupe important de personnes, sans préciser pour l'instant le nombre de victimes. On ignore si l'incident a fait des morts. Une vaste opération policière est toujours en cours et le secteur reste bouclé. La police demande expressément d'éviter la zone. À ce stade, aucun détail n'a été communiqué sur d'éventuels suspects. Les mots comme changement climatique auraient été retirés ou déconseillés dans certains textes officiels sur instruction d'Yves Bixel, secrétaire général du DETEC et proche collaborateur d'Albert Rushdie, selon le Zontax Blick. L'ancien directeur de l'Office fédéral des transports affirme avoir reçu de sa part des consignes pour modifier des textes contenant cette expression. Le terme biodiversité aurait lui aussi été jugé non souhaitable dans des directives internes. La porte-parole d'Albert Rushdie contexte l'existence d'une interdiction de ces termes et souligne que le DETEC continue à les utiliser, précise le Zontax Blick. Les opérations de secours au Tibet sont de nouveau perturbées par un glissement de terrain. Un nouveau barrage naturel et un nouveau lac sont en train de se former près du poste frontière, déjà touché par les crues meurtrières de mercredi. Les secouristes chinois présents dans la zone ont été déplacés vers un lieu sûr. Le bilan continue de s'alourdir. À côté népalais, il est de 734 morts. Côté chinois, 16 morts. L'Équateur place tout son territoire en alerte rouge face à El Niño, qui pourrait être le plus intense jamais enregistré. Ce phénomène réchauffe fortement les eaux du Pacifique équatorial et bouleverse les régimes de vent et de précipitations. Les autorités redoutent notamment des sécheresses et des incendies en Amazonie, tandis que des évacuations préventives pourraient être organisées dans les zones menacées. Le pic de cet épisode est attendu d'ici à la fin de l'année. Roger Federer, l'homme aux 20 titres du Grand Chelem, entre au Hall of Fame du tennis. Le Balois de 45 ans a été intronisé hier à Newport aux États-Unis. 5 ans après son dernier match officiel, il devient le deuxième Suisse à recevoir cet honneur après Martin Hingis, devant de nombreuses anciennes gloires du tennis comme Martina Navratilova ou John McEnroe. Federer a rendu hommage à sa famille, à son sport. Son épouse Mirka a prononcé un discours émouvant en son honneur. Lorsque Roger Federer est monté à son tour sur scène, il a eu du mal à contenir ses émotions. Et puis un mot de météo, hein, le soleil qui l'emporte ce dimanche sur la Suisse romande. Les nuages vont gagner du terrain en soirée et quelques averses vont tomber durant la nuit. 28 degrés en pleine. Demain, on débute avec des nuages avant un après-midi bien ensoleillé en pleine. Il fera 26 degrés.
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1: Dernière heure de notre émission de ce dimanche 30 août, donc dernière émission du mois d'août. Si vous avez des questions, notamment sur les aménagements de votre jardin, c'est le moment ou jamais. Nous avons aujourd'hui deux paysagistes en studio. Il s'agit d'Émile Galland et de Sarah Germanier. Ils vous répondent volontiers avec leur savoir, leur connaissance, jusqu'à 9h en direct au 058 134 0 134. Alors voilà, étonnamment aujourd'hui on n'a personne vraiment de spécialisé dans les questions de potager, donc si vous avez des questions plutôt sur vos potagers, n'hésitez pas là à nous écrire un mail avec des photos, avec toutes les informations, ainsi nous pourrons vous apporter une réponse précise la semaine prochaine. L'adresse mail c'est côtéjardin@rts.ch. Dans quelques minutes on va écouter il ne chante pas encore dans cette émission. Par contre, les oiseaux qu'il surveille et desquels il s'occupe, eux, chantent. Et on parlera notamment du tarier des prés avec son aventure migratoire qui a été observée de très très près grâce à de nouveaux systèmes technologiques. Ce sera le sujet de la séquence de François Turian après ce morceau musical.
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0: François Turion, quel agréable chant ce matin que vous nous offrez. C'est quoi ?
1: Alors c'est un petit oiseau des prairies, c'est le tarier des prés, un oiseau de à peu près 15-16 grammes, donc plus petit qu'un moineau, qui fait partie de l'avifaune nicheuse suisse. Auparavant, on en avait partout, des tariers des prés, dans chaque champ, il y avait un couple ou moins de cet oiseau. Il est en forte diminution depuis déjà maintenant une cinquantaine d'années. Voilà, la faute aussi à ces pratiques agricoles qui fait que les tariers n'ont pas suffisamment de prairies fleuries riches en insectes. Qu'on fauche aussi ces prairies de plus en plus tôt et comme il niche au sol, il est victime avec d'autres espèces qui ont le même comportement de ces pratiques et c'est bien difficile de pouvoir préserver ces populations en Suisse mais aussi dans d'autres pays européens. Il niche encore dans les Alpes, donc c'est dans les prairies, les belles prairies fleuries à moyenne altitude qu'on peut encore le rencontrer.
0: Le tarier des prés, vous nous en parlez ce matin parce qu'il est menacé ou est-ce qu'il y a autre chose à dire sur l'actualité de cet oiseau ?
1: Non, je voulais relater une étude récente parue dans le Journal of Ornithology qui est intéressante parce que c'est d'abord parce que c'est une étude franco-suisse, donc c'est des universités, le Muséum d'histoire naturelle de Paris qui se sont alliés avec la station ornithologique suisse pour étudier la migration de ce petit oiseau. Pour ça, il s'est agi d'aller dans les Alpes de Haute-Savoie, donc pas loin de la frontière suisse, pour capturer ces oiseaux, les équiper avec des petits géolocateurs, c'est des petits enregistreurs, si vous voulez, mm-hmm. qui vont enregistrer à la fois la pression atmosphérique, qui vont aussi enregistrer la position, enfin l'éclairage. Donc on saura en permanence à quel est le trajet suivi par le petit oiseau. Et puis également un accéléromètre, donc ça permet de savoir à quelle altitude cet oiseau va voler. Donc tous ces paramètres vont pouvoir être livrés des informations précieuses. Pour ça, il y a quand même un paramètre important à prendre en compte, c'est qu'il va falloir recapturer cet oiseau l'année suivante. Voir ce qui se cache dans ce petit géolocateur. Et pour ça, il faudra le recapturer une année après.
0: Combien de grammes déjà le tarier des prés ?
1: 16 grammes à peu
0: 16
1: près.
0: 16 grammes, plus petit qu'un moineau, puis on a un appareil comme ça qui mesure tout ça.
1: Oui, c'est un demi-gramme à peu près.
0: Ah ouais, c'est fou, ouais. Oui, parce que ça ne doit pas évidemment porter atteinte à sa capacité à voler.
1: Bien sûr.
0: Sinon, ça fausse tout. Et c'est assez fou aussi qu'on se penche sur un si petit oiseau pour faire ce type de mesure, parce qu'on se dit que bon, il ne doit pas aller très loin et ça ne doit pas être si extraordinaire comme données mesurées.
1: Alors oui, on savait qu'il allait en Afrique à partir du mois de septembre, fin août, début septembre. Donc on est en pleine dans la période de migration. Actuellement, on est dans la période de migration de ce petit oiseau. Ils sont en train de quitter la Suisse pour prendre la direction du sud-ouest. Ils vont partir en direction de l'Afrique de l'Ouest pour passer l'hiver. Alors on savait ça parce qu'on a des reprises d'oiseaux bagués. Mais ce qu'on ignorait, c'est que cet oiseau fait une migration en boucle. Donc il ne va pas revenir au printemps par le même chemin qu'il est parti en automne. En automne, il va plutôt suivre la côte, donc en longeant le Maroc, puis ensuite en arrivant en direction du Sénégal, pour aller peut-être passer l'hiver aussi plus loin, jusqu'en Guinée, ou bien en Sierra Leone, ou bien...

0: Irun.
1: Voilà, par exemple. Donc, c'est ces endroits-là qui ont été choisis par ces 7 individus qui ont été marqués. Ce qui est intéressant aussi, c'est qu'au printemps, ces oiseaux vont faire une route beaucoup plus directe. Ils vont rentrer plein sud, on peut dire. Et donc, ils font une migration circulaire en boucle.
0: Mais ils ont raison de faire le bord de mer. Moi, ouais. Je les comprends.
1: Mais est-ce que vous, vous auriez l'idée de monter si haut? Parce que ça, c'est aussi un des résultats assez incroyables de cette étude. C'est le fait que ces tariers montent jusqu'à 5 000 mètres. Donc, 5 ou 6 kilomètres au-dessus du niveau de la mer pour migrer la nuit. C'est quand même fantastique.
0: Est-ce que c'est pour éviter le chemin d'autres oiseaux qui pourraient être des prédateurs? Est-ce que c'est pour faciliter le vol? Est-ce que c'est pour raccourcir la distance? Je sais pas.
1: Alors, ce qui est intéressant et ce qui pose question, c'est qu'ils font ça surtout au printemps, en fait. En automne, ils volent beaucoup moins haut.
0: Aha.
1: Et ils font beaucoup plus de petites étapes. Voilà, ils s'arrêtent plus régulièrement. Au printemps, ils vont faire un trajet non-stop à travers le Sahara. Et là, ils montent très haut, peut-être aussi pour échapper à la chaleur. Même la nuit, il fait quand même très chaud. Et donc, peut-être ce vol en altitude va leur permettre d'avoir des meilleures conditions thermiques, moins dépenser d'énergie pour migrer comme ça pendant 37 à 45 heures sans s'arrêter, sans se poser. Ça, c'est possible. Est-ce que c'est pour échapper à certains prédateurs? Voilà, on ne sait pas.
0: Point d'interrogation. Mm-hmm. Ou alors parce qu'il y a moins de choses intéressantes à becquer au sol, donc ils se disent, bon, bah, tant qu'à faire, on monte et puis on va tout droit.
1: Je crois qu'ils sont aussi pressés parce que c'est le moment de les hormones de la reproduction battent leur plein et ils se disent, il faut qu'on aille rapidement là.
0: Bon, bah, génial, c'est des belles découvertes autour de ce tarier. On rappelle qu'on est parti d'une mauvaise nouvelle, à savoir que cet oiseau est menacé en Suisse. En tout cas, on en trouve de moins en moins, donc de manière générale, j'imagine, dans le monde entier. C'est pas un oiseau qui se porte bien en termes de population, mais que c'est intéressant de se pencher sur son comportement pour essayer de mieux le comprendre et puis de mieux le protéger.
1: Oui, parce que ces études vont certainement aussi nous donner ou renforcent l'idée qu'il faut des réseaux d'habitat pour que tout au long de son parcours migratoire, cet oiseau continue de trouver des habitats et de la nourriture, des escales, des restoroutes, si vous voulez, pour qu'il puisse se nourrir, reprendre des forces et faire ses trajets printaniers et automnaux vers ses destinations africaines, si éloignées de chez nous.
0: J'en profite, François Turion, vous êtes venu avec un livre qui s'appelle « À la découverte des oiseaux, ces super-héros ». Voilà, petit clin d'œil aussi à la série que vous nous avez proposée autour des super-héros de la biodiversité durant plusieurs semaines maintenant. Et ça, c'est un livre qui a été édité par deux de vos anciennes élèves.
1: Oui, exactement. C'est un livre qui a été réalisé par Annika Walder et Mano Assig, qui sont deux anciens élèves de la formation en ornithologie. Ils ont choisi comme sujet de leur travail personnel en ornithologie, de leur mémoire, de réaliser un ouvrage original avec des illustrations originales réalisées par Annika et des photos aussi de quelques super-héros, des oiseaux super-héros. Et donc ça s'adresse effectivement aux petits-enfants. Et je pense que les parents vont aussi apprendre beaucoup de choses en lisant ce livre et en lisant ce livre avec leurs enfants. C'est un peu ça l'idée. Donc c'est une belle réalisation et on est fiers de voir cet ouvrage disponible maintenant.
0: Publié entre autres par Nos Oiseaux et BirdLife, on y découvre donc chaque fois des doubles pages sur les oiseaux avec leur super pouvoir, on va dire ça comme ça, et des informations intéressantes et ainsi que des photos évidemment pour les repérer dans la nature puisqu'on parle d'oiseaux qu'on peut voir en Suisse. Oui. Merci pour cette découverte.
1: Bon dimanche, au revoir.

0: Un petit morceau important de l'histoire du rock, c'était les Monkees avec I'm a Believer sur les ondes RTS Première dans cette émission Côté Jardin que nous chérissons puisqu'elle parle de la nature qui nous apporte tellement. Nous sommes avec Émile Galland car c'est l'heure de la carte blanche, il est 8h20. Et vous avez choisi un sujet tout à fait à propos, tout à fait d'actualité, à savoir le verdissement des voies de tram.
1: Tout à fait, c'est un sujet qui anime en tout cas Genève et Lausanne depuis quelques mois.
0: J'ai vu que vous étiez aussi allé voir un match de Servette, ça n'a rien à voir, mais il y a des trucs comme ça de compétition qui amènent un peu de piquant.
1: Toujours.
0: Et donc entre Lausanne et Genève, donc Lausanne avec un nouveau réseau de tram, Genève idem, mais Genève a fait le choix de végétaliser les voies, ce qui n'a pas été le cas partout sur le réseau lausannois. Ça a fait un peu les gros titres de la presse, mais qu'est-ce qu'on peut dire de plus si on dépasse justement simplement ces questions un peu de communication et puis voilà.
1: C'est vrai que ça intervient aussi dans un moment où les canicules ont fatigué tout le monde, où on a remarqué enfin, dirons-nous peut-être, qu'il faut qu'on s'améliore sur nos espaces publics en milieu urbain, que ça a un vrai impact sur la vie des gens qui y habitent, des gens qui y travaillent, des gens qui y passent. Et donc aujourd'hui, c'est quand même une bonne nouvelle qu'on puisse compter sur des méthodes pour végétaliser ces voies de tram.
0: Est-ce qu'on sait exactement, l'amélioration au niveau du climat que peuvent apporter des tracés végétalisés?
1: Alors là, c'est très très très clair. Donc on a calculé justement que sous un soleil estival, dirons-nous, qui tape sur de l'asphalte noir ou même certains bétons c'est aussi ça qu'on met souvent maintenant pour avoir un peu plus de qualité du béton, mais qui reste quand même assez sombre, on va dire, et puis qui retient cette chaleur. On voit que, on peut avoir des températures qui avoisinent les 45 jusqu'à 55 degrés ressentis au sol dans des espaces qui pourtant devraient être des espaces de passage, de plaisir. Et puis là, on fuit finalement ces espaces aujourd'hui. Et donc, qu'est-ce qu'on peut dire sur cette végétalisation? C'est qu'au moins, elle peut absorber, elle peut amener le fait de rafraîchir les espaces que l'on traverse. Ces grosses infrastructures donc de tram, sont de plus en plus pensées aussi, parce que évidemment, on peut pas très peu finalement rouler aussi sur ces espaces. Elles peuvent accueillir autre chose, et c'est là qu'on questionne, qu'est-ce qu'on va y mettre? Et quand on y met un verdissement quelconque, on a au moins 5 à 10 degrés de moins au sol ressenti, ce qui est déjà énorme. Quand on vit des périodes caniculaires, ça fait du bien.
0: C'est évident, on veut encourager les gens à prendre les transports en commun. C'est quand même un budget énorme dans une ville d'avoir des transports en commun. Donc si les gens ne peuvent pas y aller, ils préfèrent la voiture et l'air conditionné pour éviter de devoir patienter 15 minutes à 55 degrés à l'arrêt du bus, évidemment, c'est hyper important d'avoir ce bouclier thermique contre les îlots de chaleur. Donc le constat est important. Mais alors après, comment s'y prendre? Parce qu'il y a d'autres enjeux.
1: Tout à fait. C'est ça qui est intéressant en termes de végétalisation. Qu'est-ce que je choisis finalement pour végétaliser ces espaces? On a deux méthodes. On a une approche intensive qui a beaucoup été utilisée jusqu'alors et puis une méthode plus extensive. La méthode intensive, c'est du gazon. C'est le beau gazon dense avec un entretien important. Alors, il est magnifique, mais il va falloir développer des méthodes pour l'arroser, pour l'entretenir. Imaginez que la plupart des lignes de tram, elles s'arrêtent que quelques heures aujourd'hui, durant la nuit. Et donc, vous habitez à côté, puis vous entendez le paysagiste qui vient entretenir le gazon intensif à 3-4 heures du matin, il allume sa tondeuse, c'est pas terrible. Il y a aussi le souci finalement que c'est une surface qui demande énormément d'entretien. Un passage semaine, Et puis, on a vu surtout, dans les exercices qui ont été faits à Genève, parce qu'il y a eu des essais, que, eh bien, malheureusement, on a souvent des poids lourds ou des voitures qui roulent dessus, qui vont casser tout le système d'arrosage automatique. Donc, en fait, on est constamment en train de le réparer.
0: Alors, on oublie. Pas de végétalisation intensive, mais plutôt extensive.
1: Tout à fait.
0: L'alternative. Alors,
1: ça, c'est l'alternative qui est aujourd'hui privilégiée, parce qu'on a remarqué qu'en fait, ça coûte très cher aussi, cet entretien intensif. Donc, on essaye d'aller vers quelque chose qui se débrouille. Et puis, avec de l'économie d'eau et de moyens, on a aujourd'hui donc plusieurs solutions. Une qui a été récemment utilisée à Genève, et je salue le travail effectué, parce que franchement, je trouve ça très beau, c'est la mise en place de plantes qui vont résister à la chaleur et qui sont pré-cultivées. Là, c'est le sedum qui a été mis en place. Et donc, c'est assez dingue, parce qu'au début de la journée, tout est préparé brun, il suffit de 10 cm, on met de la terre sur 5-6 cm, et puis ensuite, on déroule. Et donc, en une journée, on verdit une rue. C'est assez dingue. Ce sedum, l'avantage, c'est qu'il se reproduit tout seul. Il a besoin de peu d'arrosage. Une fois qu'il est parti, c'est une plante qui vivote, qui est tranquille, et puis qui est sympa et qui va tenir justement, je dirais, ces fortes chaleurs qui sont caractéristiques quand même des centres urbains.
0: Résistante à la forte chaleur, mais pas, et ça on l'a vu aussi dans la presse cette semaine, pas du tout aux pneus des voitures de patrouille.
1: Exactement, donc sans relancer de légende urbaine. En effet, c'est pas fait pour rouler dessus. C'est pas des espaces, ces voies de tram qui sont justement faites pour accueillir. Parce qu'on pourrait cultiver des choses qui peuvent accueillir finalement une voiture, un camion de pompiers de temps en temps. Là, on n'est pas du tout là-dessus. Là, on est sur des surfaces qui vont pas être très résistantes donc au passage de véhicules. Et malheureusement, eh bien, là, on avait quelque chose de tout neuf, magnifique. Et arrive le problème, en fait, de la mixité d'usage. Quand on a une surface végétalisée et puis qu'on n'a pas une bordure de 30 cm qui casse le pare-choc de la voiture ou du camion qui pourrait passer dessus pour gagner du temps, on a à chaque fois le problème que quelqu'un roule dessus. Et ça, c'est partout. Donc, on a ce type d'aménagement aussi qui a été voulu sur certains autres trams qui, en fait, veut que ces espaces ne seront jamais carrossables, on ne pourra jamais y rouler, ce qui donne aussi des perspectives de planter un peu autre chose. Et puis là, donc, dans ces végétations finalement extensives, donc de peu d'entretien, on retrouve aussi des manières de végétaliser telles que du semis, comme on le disait tout à l'heure, de gazon, xérique, de gazon très sec, on aura du thym, on aura ces pas verts toute l'année, magnifiquement comme un gazon intensif arrosé, mais on a de la végétation et à chaque coup de pluie, on voit que ça reprend. Puis après, on va mixer ça un peu avec des surfaces où on n'aura pas le passage du tram. Là, on peut mettre de la prairie, des vivaces précultivées pour avoir une qualité aussi floristique et faunistique, parce qu'il ne faut pas l'oublier. Ce sont des espaces qui accueillent beaucoup d'abeilles, vu qu'on n'a plus d'impact. Donc, on a aussi ça.
0: Donc on voit l'avantage, mais effectivement, c'est dans les limites de l'usage qu'on veut en faire. Et c'est aussi un peu dans les limites du sol et de ce qu'il y a sous les voies de ces trams.
1: C'est tout à fait ça. En fait, on a encore beaucoup de freins par rapport à ce qu'il y a dessous. Il ne faut pas oublier qu'en milieu urbain, on manque beaucoup, beaucoup, beaucoup de place pour faire passer tout ce qu'on veut, notre internet, notre gaz, notre électricité, notre eau. Et on est très contraint. Et donc, souvent, ce qu'on va faire, c'est qu'on va dire « il ne faudrait pas qu'on mette quelque chose dessus parce que le jour où on a besoin de l'entretenir, il va falloir qu'on le fasse, qu'on défasse, qu'on refasse et qu'on repaye. » Alors que, évidemment, un béton ou bien un enrobé bitumineux, il suffit de prendre une scie. Enfin, il suffit, en grand guillemets, mais on prend une scie, on fait le trou, on répare et on remet de l'enrobé. Ça coûte beaucoup moins cher. Mais est-ce que c'est une vraie excuse aujourd'hui, à l'heure où nous avons les connaissances, les possibilités techniques et finalement cette réalité qui nous rattrape aussi et qui nous oblige à agir. Parfois, j'ai l'impression personnellement qu'on agit par suffisance, par économie de moyens qui n'en valent pas la chandelle parce qu'on voit qu'en fait derrière on va créer des problèmes de santé publique surtout. Et à ce sujet, est-ce que quand on compare ce que nous apporte justement la végétalisation de ces voies en milieu urbain, au milieu extra-urbain, en termes d'esthétique, de confort thermique, et que derrière, parfois, on choisit des excuses en disant « oui, bah dessous, j'ai encore une canalisation, je crois qu'aujourd'hui, il n'y a pas photo, il faut qu'on fasse de la qualité, on peut le faire, on a les moyens, donc allons-y, et surtout, allons-y partout ».
0: Merci beaucoup, Émile Galland, pour cette carte blanche.

0: Something Therious, c'était Bruno Mars à 8h31 dans Côté Jardin sur RTS Première. Aujourd'hui, c'est la fête des familles dans le cadre du Centre Pro Natura de Champitay qui ouvre ses portes au public. Thierry Pellet est le directeur du centre situé aux abords de la Grande Carissée et nous l'avons au bout du fil. Bonjour Thierry.
1: Bonjour.
0: Alors racontez-nous en particulier de quoi s'agit-il, qu'est-ce que c'est que cette fête des familles, ça s'inscrit donc dans un cadre un peu plus large que celui du Centre Pro Natura de Champitay.
1: Oui, alors la fête des familles c'est un peu notre fête de la rentrée, c'est une grande journée portes ouvertes qu'on célèbre avec le réseau suisse des centres nature et à Champitay aujourd'hui dès 10h, on accueille les visiteurs pour une journée gratuite avec plein d'animations différentes.
0: Faut pas forcément être membre, faut pas voilà, tout le monde est invité.
1: Tout le monde est invité, tout le monde est bienvenu, on a prévu plein d'animations différentes pour grands et petits et les visiteurs et visiteuses seront accueillis en particulier par notre mascotte Caillou que les enfants adorent.
0: Et il y aura différents ateliers, vous l'avez dit, notamment un qui a retenu mon attention et qui permet d'entendre la vie du sol. Comment ça se présente, Thierry ?
1: Oui, l'association Sounding Soil qui nous fait l'amitié de venir présenter ces ateliers. Pour eux, c'est une année spéciale. Ils ont décrété cette année l'année en faveur des sols vivants. Il y aura 4 ateliers. Un atelier d'information, un atelier d'appui-conseil, mais mon préféré, c'est celui où on écoute le sol. Sounding Soil vient avec des micros, ils mettent ces micros dans le sol, dans le compost, dans la litière de la forêt, dans les jardins, et on s'aperçoit que le sol est vivant parce que tout d'un coup, on l'entend. On entend tous ces micro-organismes qui sont dans le sol, qui le décomposent et qui le rendent fertile, et c'est magique.
0: Thierry Pellet, c'est vrai que quand on entend parler de ces expériences d'écoute du sol, alors oui, évidemment, c'est pas de la musique, quoi. C'est pas, on entend des bruits, on entend des petits bruits, mais quand on est en direct, en train d'écouter ce qui se passe sous nos pieds, il y a quand même une émotion, il y a une, je sais pas comment dire, mais ça prend une résonance importante parce qu'on peut-être qu'en fait on ressent certaines choses qu'on ne mentalise pas, et l'outil technologique de Sounding Soil nous permet en fait de réaliser en fait ce qui s'y passe, alors que peut-être qu'au fond quelque chose en nous le sait et le ressent.
1: Mais oui, quand on marche dans une forêt, sous un pas, c'est des milliards de bactéries et de micro-organismes sous un seul de nos pas, et ça, on l'ignore totalement. En fait, ce qu'on ne voit pas, en général, on ne le conscientise pas, et du coup, on ne va pas non plus le protéger. Et là, on passe par un autre sens, on passe par le son, on passe par l'ouïe, et tout d'un coup, on entend, parce que nos yeux ne sont pas capables de voir, et tout d'un coup, on réalise que là-dessous, il y a plein de petits êtres vivants aussi.
0: Qui est Ferdinand le taureau, Thierry Pellet ?
1: Ferdinand. Ferdinand, c'est un taureau d'Espagne qui est un taureau un peu différent. Il aime dans sa prairie, il aime bien brouter sa prairie, sentir les fleurs. C'est un taureau pacifique. Et puis un jour, malheureusement, par une erreur, il est casté pour aller faire une corrida dans les arènes de Madrid. Et c'est un magnifique conte qui parle de ce taureau différent, pacifiste. Et c'est une très belle allégorie de la paix et de l'engagement individuel, mais je ne vais pas spoiler la fin pour les personnes qui seront là, bien sûr.
0: Un conte, des ateliers et la fête des familles de ProNatura à Champitay, c'est aussi l'occasion peut-être, pour la première fois, de découvrir, de se retrouver au centre de cette grande carissée, un sacré bijou quand même, au bord du lac de Neuchâtel. Comment y est l'ambiance en ce moment, la vie, la faune, la flore ?
1: Alors, c'est vrai que venir à Champitay, c'est de découvrir le marais. Du côté d'Yverdon, c'est le début de ce grand marais lacustre qui fait toute la rive sud du lac de Neuchâtel. C'est unique en Suisse. En Suisse, c'est la dernière rive sauvage d'un lac. Et voilà, Champitay, on a la chance d'en avoir un morceau. L'ambiance est sèche. On va pas se le cacher. Les arbres ont soif, le marais a soif. C'est seulement la deuxième fois depuis les 40 ans que le centre est ouvert qu'il y a une zone du marais qui est complètement sèche. Donc il y a un peu de tristesse, on voit que la nature souffre cet été, et puis en même temps, le vivant est là, il y a plein de belles observations à faire. La semaine passée, j'avais dans mes jumelles une couleuvre à collier, et puis notre tortue mascotte, c'est Gertrude la cistude, c'est une tortue qui est venue là, qui a décidé qu'elle était bien à Champitay, et quand on a de la chance, on peut la voir dans nos mares.
0: Eh bien, peut-être aurons-nous de la chance en venant aujourd'hui découvrir votre programme pour cette grande fête. Le Centre Nature de Pro Natura, ce Centre Nature est aussi un lieu dans lequel on a une programmation tout au long de l'année. Alors, si on n'est pas disponible aujourd'hui à partir de 10h pour vos portes ouvertes, quel autre rendez-vous est-ce qu'on a ces prochaines semaines pour le public roman ?
1: Oui, merci de la question. Le 21 septembre, c'est le jour du jeûne fédéral. Ben nous, on ne jeûne pas. On a une fête qui s'appelle la Gratiféria. C'est une fête de la gratuité où les gens peuvent amener plein de choses. C'est une sorte de marché aux puces, si vous voulez, où tout est gratuit. Tout est dans l'échange, le don. Et ça sera le 21 septembre. Les gens peuvent venir dès 10h avec leurs affaires à donner. Et ils peuvent aussi prendre sans, c'est même pas du troc. Même si on est venu les mains vides, on peut repartir avec quelque chose. Et il y aura une performance artistique participative avec les personnes autour du mycélium ce jour-là. Et puis on collabore aussi, j'aimerais le dire, parce que c'est aussi eux qui nous aident dans les comptes aujourd'hui, avec le groupe Asile et Migration d'Yverdon et Région, qui seront aussi là ce jour du jeûne. Puis un deuxième point peut-être, on a un centre aéré la semaine des vacances du 13 au 16 octobre. Il reste des places, donc vous pouvez aller sur notre site, toutes les infos y figurent, vous pouvez vous inscrire encore.
0: Et vous trouverez le site sur la page de Côté Jardin, rts.ch/Côté Jardin. C'est aujourd'hui donc cette grande fête des familles. On peut venir même si on n'a pas d'enfants, on est d'accord?
1: Ah oui, il y a plein d'activités qui raviront aussi les adultes.
0: De 10h à 17h au centre Pro Natura de Champitay. C'est du côté de chez Honoréa, donc à quelques encablures d'Yverdon sur la rive sud du lac de Neuchâtel. Merci beaucoup Thierry Pellet.
1: Merci à vous pour l'accueil.
0: À bientôt. Au revoir.

0: Une histoire d'amour en fin de vie, on va dire. Hein, cette chanson de Jane Birkin qui a une sacrée histoire puisque c'est une chanson qui a été composée en Italie puisque Jane Birkin y était en 1985 dans le cadre d'une émission qui retraçait l'histoire de Cinecittà, le fameux studio italien. Et elle enregistre une chanson en italien pour l'occasion qui s'appelle « Come un gabbiano » qui veut dire Sarah, j'adore, voilà, je voilà. Regarde et vous me faites des
1: voilà,
0: yeux.
1: Voilà.
0: Eh ben, ça veut dire comme une mouette. Et puis, c'est tellement joli, elle a tellement de succès que les deux producteurs musicaux qui sont présents ce jour-là lui proposent d'enregistrer sur une mélodie qui deviendra le générique de leur émission en Italie. Elle écoute la musique, ça lui plaît, elle téléphone à son presque bientôt ex Gainsbourg en lui disant « Écoute, je te fais la mélodie » et lui décide d'écrire les paroles en français qui deviendront donc ce titre « Quoi ?» et qui parle évidemment de rupture puisque c'est un petit peu évidemment ce qu'ils étaient en train de traverser. Voilà toute l'histoire de cette chanson. Oui, on est un peu sur Option Musique ce matin. Je vous donne un peu d'espace puisque vous n'étiez que deux exceptionnellement, Sarah Germanier et Émile Galland, et ça a sonné ce matin.
2: Ouais, là, on n'a pas arrêté, mais c'est très chouette parce qu'en tout cas, c'est toujours un plaisir d'entendre que l'émission est appréciée et puis qu'on a beaucoup d'intérêt pour plein de choses, donc c'est chouette.
0: Notamment pour les arbres, les oiseaux, bref, les thématiques qui nous tiennent à cœur et qui vous tiennent à cœur à tous les deux, mes chers paysagistes. On va parler avec vous, Sarah, d'Iris.
1: Oui, peut-être avant de parler d'Iris, juste vous dire que j'ai eu des auditeurs très intéressés par la question bête et qui avaient des compléments.
0: Aha.
1: Et qui m'ont dit « Est-ce que vous pouvez passer ces compléments ?» parce que c'est pas toujours facile. Alors moi, j'ai pas pu entendre parce que comme vous expliquiez, le téléphone sonnait sans cesse. Mais ils me disaient « C'est pas toujours facile dans un appartement de mettre une planche. » Donc nous, on a...
0: Une planche à gratter. Donc voilà. On parlait de sauver le canapé.
1: D'accord.
0: Le propos d'Alain von Almen, c'était aux alentours de 6h50. C'était de dire que les chats qui font leurs griffes sur le canapé, c'est parce qu'ils aiment faire leurs griffes sur des éléments en hauteur, puisque ça leur rappelle inconsciemment peut-être les arbres sur lesquels ils sont censés marquer leur territoire, puisque ce sont des habitants de la forêt, avant d'être nos amis de canapé.
1: D'accord, très bien. Alors donc, les propos étaient bien justifiés du monsieur en me disant on peut aussi acheter des potelets, alors soit les fabriquer ou alors les acheter. Lui, il a un potelet avec une corde autour qui fait à peu près 80 cm de haut et ses chats se font les griffes dessus. Il m'a dit que c'était voilà, plus facile des fois en appartement. Par contre, il faut le mettre bien visible. Donc, pas dans un coin parce que je lui disais, mais moi j'ai déjà acheté ce genre de choses et ça, ils n'ont aucun intérêt pour ça. Puis il m'a dit non, mais il faut que ça soit bien visible.
0: D'accord. Et l'idée aussi, c'était de se dire que quand on avait des lignes à la verticale, ça pouvait encourager encore plus les chats de venir faire leurs griffes. Et il y avait vraiment l'idée d'imiter la présence d'un arbre pour encourager à se faire les griffes sur un objet. Bon, ben voilà, je vois que vous prenez des notes.
1: Exact.
0: Vous nous direz si ça marche.
1: C'est
0: donc,
1: vrai.
0: Alors, partons maintenant sur les iris de Monique,
1: voilà.
0: Qui nous dit qu'afin de faire tout juste pour l'année prochaine, pouvez-vous me dire pourquoi je n'ai pas eu de fleurs cette année? Il y a 2 ans, elles ont été mangées par les limaces. L'année passée, j'ai eu une belle floraison, mais cette année, rien du tout. J'ai fait quelques arrosages en ajoutant du liquide qui favorise la floraison, nous dit-elle. Alors, liquide, on ne sait pas exactement ce que c'est, mais bref. Et ces iris sont à 900 mètres d'altitude.
1: Alors là, je suis allée me renseigner auprès du château des iris à Vuiron, qui sont quand même les spécialistes des iris. Et c'est vrai que, alors ils expliquent que c'est tout à fait possible qu'elles ne fleurissent pas du tout ou plus. Et pourquoi? C'est parce qu'en fait, certainement qu'elles sont trop denses, trop proches les unes des autres. Et donc, il faut les diviser. Et alors, quand est-ce qu'on les divise? C'est après la floraison. Donc là, on va être au bon moment, fin juillet jusqu'à début octobre. Et on devrait le faire normalement tous les 3-4 ans. Donc là, on ne sait pas, mais on voit sur la photo quand même que ça a l'air très dense. Donc, elles vont en fait s'étouffer et puis ça peut affecter la floraison ou alors même provoquer des maladies ou alors on a des variétés qui prennent le dessus sur d'autres variétés. Donc, on va soit sortir complètement les rhizomes et les diviser et puis après, on peut donner ou replanter ailleurs les autres parties de rhizomes ou alors on peut faire, c'est un peu plus technique, mais on peut le faire aussi en terre et on va éliminer les rhizomes qui se trouvent au centre et puis on va laisser les plus jeunes dans le sol. Et on est sûr qu'avec ses bons soins, et on espère qu'elle aura de magnifiques fleurs l'année prochaine.
0: Magnifique. Question maintenant à vous, Émile Galland. C'est une question qui nous a été envoyée par Linda à propos d'un pommelia. C'est le troisième été que j'ai ce pommelia, ou cette pommelia, je ne sais pas si c'est un prénom, enfin un nom féminin ou masculin. La première année, cette plante a bien fleuri, la deuxième un peu moins, la troisième pas du tout. Voilà. Donc, qu'est-ce qui s'est passé? Puis déjà, qu'est-ce qu'un pommelia?
2: En fait, on peut dire aussi pluméria.
0: Ah.
2: Le pommelia, en fait, est un terme qui est plutôt utilisé apparemment en Italie. Et le pluméria est une plante qui, je dirais, a justement de beaux attraits, parce qu'en intérieur, on dirait presque un caoutchouc. Parfois, c'est donc, si cet arbre crée justement un espèce de latex, c'est la sève, c'est pas grave. Et puis, ce qu'il aime bien, par contre, c'est d'avoir quand même une température qui descend pas en dessous du 13 degrés. Donc on se dit souvent, bah tiens, je vais le mettre dehors, etc. Il faut quand même penser à le rentrer quand il fait plus frais. Là, on voit qu'en fait, il est tacheté, il est piqué et il y a des nervures qui sont un peu vert clair. On peut s'imaginer qu'il manque un peu de nutriments parce que de nouveau, il est dans un pot qui est peut-être trop petit avec un substrat qui s'est appauvri avec le temps. Donc, première réponse, il faut faire attention à pas le laisser dehors quand il y a des trop faibles chaleurs ou des trop forts gels, pardon. Derrière, il faut quand même l'aider. Donc là, on peut lui apporter un nouveau substrat, de l'engrais organique et puis un rempotage. Et puis, on voit qu'il est piqué par des petits insectes. Un traitement au savon noir, ça peut être sympa.
0: Et ce sera parfait pour l'avenir de ce pommelia pluméria. Sandra nous a écrit « Votre émission est super, nous dit-elle, merci beaucoup. Et nous avons besoin de votre aide. Nous nous trouvons à Lettron, en Valais, village de Plaine. Nous avons ce figuier qui a une cinquantaine d'années. Et maintenant, un trou de 7 cm de profondeur s'est formé sur le tronc de celui-ci. Comment y remédier? Est-ce que c'est grave? Merci pour votre aide. »
1: Alors, on a des belles photos, y compris une photo qui fait un gros plan. Donc, c'est intéressant pour nous et puis pour pouvoir faire un diagnostic. On peut constater qu'il y a eu une cicatrisation, mais partielle. Donc, sans doute que c'est dû, ce trou, finalement, cette cavité, à une coupe d'une ancienne branche. Et puis, le figuier est un bois tendre. Donc, la branche a été certainement grignotée par des insectes. Et puis, en fait, ça a fait ce trou. On ne peut pas faire grand-chose. Et je dirais que si on regarde aussi, c'est toujours un parallèle qu'on peut faire avec ce qui se passe dans la nature. On n'intervient pas à chaque fois qu'il y a une infructuosité qui est même favorable pour la biodiversité. Donc, et on ne met pas justement, parce que j'avais un auditeur tout à l'heure au téléphone qui me disait encore mettre cette pâte cicatrisante, entre guillemets, sur les plaies. Donc je rappelais que non, on ne fait pas ça. Et là, ça serait vraiment une erreur pour moi de vouloir essayer de boucher ce trou, finalement. Par contre, ce que je conseille, c'est que la prochaine fois qu'il y aura une coupe, c'est de la faire dans les règles de l'art, ce qui permettra à l'arbre de cicatriser correctement et puis en fait à la plaie de se refermer. Parce que c'est vrai que ce n'est pas forcément idéal après d'avoir des trous comme ça à différents endroits du tronc pour l'arbre. Ça pourrait être un endroit où on peut avoir des maladies qui peuvent se développer avec un peu d'eau qui reste. Mais dans l'absolu, maintenant, je ne ferai rien par rapport à ça.
0: Oui, on a toujours un peu entre faut-il intervenir ou non, les questions aussi liées à la santé de cet arbre. Visiblement, il va très bien.
1: Exactement. Oui, c'est un arbre qui se porte bien. Et encore une fois, est-ce que dans la nature, tout est parfait? Enfin, il faut aussi laisser la place d'un côté, justement, à ce phénomène naturel qui s'est fait, qui aurait pu se faire avec une branche qui aurait été cassée dans un autre environnement plus naturel. Et encore une fois, c'est favorable à la biodiversité. Donc, ça arrange aussi la faune. Donc, pas de souci pour ça.
0: Émile Galland, Sarah Germanier, restez avec moi en studio. On va partir un moment dans les étoiles avec les Rolling Stones. Et puis ensuite, on fera le tour de table. Et voilà, on clôturera cette belle émission du 30 août avec vous toutes et tous.

0: In the Stars, c'était les Rolling Stones sur RTS Première.
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0: Eh bien oui, parce que vu l'heure, vous ne pourrez plus nous appeler au numéro du standard téléphonique pour toutes vos questions. C'est donc par mail que ça se passe et n'hésitez pas à mettre le plus d'informations que vous pouvez. Des photos, l'historique de vos plantes, l'historique des interventions que vous avez eues sur votre terrain et auprès de vos plantes. Ainsi, nous pourrons vous donner les réponses les plus précises possibles. Sarah Germanier, Émile Galland, c'est déjà la fin de cette émission. En conseil lecture pour vous, Sarah Germanier.
2: Oui, alors en fait, j'ai un collègue qui vient de terminer la formation, qui est une super formation de vie l'éponge. Et vous savez, il ne faut pas beaucoup de prétextes pour enrichir ma bibliothèque. Donc là, je me suis dit, super, je vais commander des ouvrages sur l'eau au jardin. Donc, je ne les ai pas encore tous lus et j'ai amené qu'un petit échantillon. Hein. Pourtant, il y en a bien quelques-uns déjà. Mais c'est vrai que c'est des thématiques qui sont d'actualité. Et donc, j'ai par exemple le livre « Moins d'eau au jardin » qui est un guide pratique d'horticolore, ou alors pas d'eau au jardin et alors de Ulmer, ou encore pour terminer jardin sec s'adapter au manque d'eau de terre vivante.
0: Et vous n'hésitez pas aussi à aller vous rendre sur la page de notre émission spéciale dans laquelle nous avons proposé toute la série des reportages signés Xavier Bloch à propos de l'eau la gestion de l'eau dans les espaces publics. Ça s'appelle Une goutte d'eau dans l'océan. Vous trouvez ça sur rts.ch à partir de notre page Côté Jardin et vous avez tous les reportages, les 8 épisodes de la série que nous vous avons diffusés cet été. Et c'est très instructif par rapport aux différentes innovations qui sont faites pour l'irrigation. Émile Galland, Ville Éponge, ça vous parle hein.
3: Ah, j'adore ça et c'est vrai que c'est un thème aujourd'hui. Oh là là, il y a plein de choses à en dire, mais c'est passionnant. Et puis de mon côté, comme vous le soulignez tout à l'heure, comme tout bon Genevois, on va au match. Mais aussi, quand il y a Festi Terroir, on s'y rend. Et c'est toujours un plaisir d'aller visiter cette fête qui met en avant nos producteurs locaux, plein de bons ingrédients, des plantes, des bouquets. J'adore y faire un tour avec mes enfants. Donc aujourd'hui encore, Festi Terroir, c'est au Parc des Bastions jusqu'à 17h avec plein d'activités.
0: Et nous vous avons proposé un agenda en début d'émission. Je dirais simplement qu'il y a également la Fête de la Terre qui est un petit peu sur le même concept, j'imagine, avec notamment des animations et des démonstrations. Ça se passe au Parc Evologia à Cernier. C'est la 30e édition de la Fête de la Terre. Et puis aujourd'hui, c'est aussi la Fête des Poissons du côté de Tolochna à la Maison de la Rivière. Il y a beaucoup de choses à faire. On a aussi parlé de cette sortie du côté de chez Honoréa puisque c'est la Fête des Familles au centre de Pronatura Champitay. Bref, si vous ne savez pas quoi faire, réécoutez l'émission en entier, vous aurez plein de pistes d'activités en famille à faire aujourd'hui. Merci beaucoup Sarah Germanier, Émile Galland. Vous étiez une belle équipe ce matin, un beau duo. Et voilà, un beau duo de paysagistes avec plein de thématiques autour des arbres. Mais on se retrouvera la semaine prochaine, on pourra évidemment parler encore beaucoup des potagers et des plantes d'intérieur.
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0: Sur l'autoroute A2 Bâle, en direction de Lucerne, entre l'échangeur d'Augst et le tunnel d'Arisdorf. Attention, il y a des travaux de construction qui occasionnent des ralentissements et un bouchon. Une voie est fermée et la chaussée est réduite donc à une seule voie.
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0: Côté jardin, c'était donc vous deux, mais c'était aussi Cyrielle Terre et Bastien Meucli en régie, ainsi qu'Emma Tari en studio, enfin avec vous en tant qu'assistante.
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0: Belle journée à toutes et tous, on parle néo-ruraux dans les échos de vacarme. Il est 9h.
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5: Un mort et 5 blessés, dont certains grièvement après des tirs cette nuit à Arau, en marge d'une rave party. Les coups de feu ont été tirés dans le secteur de Shahan, peu après 2h30 du matin. Les auteurs sont toujours recherchés, indique la police cantonale argovienne. Leur identité, le mobile et les circonstances exactes de l'attaque restent inconnues. Le secteur demeure largement bouclé et d'importants moyens sont engagés, notamment un hélicoptère Super Puma de l'armée. La population est appelée à ne pas s'approcher des lieux. La Russie aurait intensifié ses activités de renseignement, explique la NZZ am Sonntag. Sur quelques 220 représentants russes à Berne et Genève, plus de 70 travailleraient pour les services de renseignement russes, selon le service de renseignement de la Confédération. Les services de renseignement russes disposeraient de réseaux destinés à l'espionnage, à l'influence politique, à la propagande et à l'acquisition de biens. Des agents chercheraient notamment à établir des contacts avec des responsables politiques, des fonctionnaires et d'autres personnes disposant d'informations ou d'influence. L'ambassade de Russie rejette ces accusations, précise le journal. Les Suisses ne veulent plus transpirer. Selon un sondage de 20 minutes, Etamedia, 67% des sondés voient d'un bon œil le développement de la climatisation. L'installation généralisée de systèmes de climatisation dans les établissements publics, écoles, EMS et hôpitaux notamment, recueille un soutien massif. 91% des personnes interrogées y sont favorables. Mais 2/3 d'entre eux s'opposent à des subventions publiques pour financer l'installation de climatiseurs dans les ménages privés. L'enquête a été menée auprès de 13 000 personnes dans toute la Suisse. Et dans le NZZ am Sonntag, un élu du centre propose un paquet de 517 millions de francs pour obtenir le soutien des agriculteurs à l'accord de libre-échange avec le Mercosur. Le conseiller aux États saint-gallois, Bénédicte Wurth, prévoit 480 millions de prêts sans intérêt sur 6 ans et près de 40 millions pour soutenir les ventes. L'Union suisse des paysans réclame toutefois davantage. Le dossier sera examiné la semaine prochaine par une commission du Conseil des États. La NASA s'apprête à lancer aujourd'hui le télescope spatial Roman. Il va réaliser une cartographie sans précédent du cosmos et ambitionne de dévoiler certains des plus grands mystères physiques. Le programme va s'étaler sur plusieurs années. On reste dans les étoiles et on termine ce journal en jetant un coup d'œil au ciel du grand soleil aujourd'hui. Quelques cumulus déborderont en montagne cet après-midi avant une nuit plus instable avec des averses et des orages. Par l'ouest. Le Haut-Valais, lui, restera au sec, il fera chaud, jusqu'à 28 degrés en pleine. Demain, lundi, la grisaille matinale laissera vite place au soleil, sauf sur les Préalpes.
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4: Super cette idée de l'école à la montagne. Comme décrite aujourd'hui jeudi, moi enfant de la campagne, ma famille a déménagé pour la ville pour nous offrir un avenir meilleur. Horreur. J'ai beaucoup pleuré à chaque rentrée scolaire et beaucoup de déprime. Je n'aime toujours pas la vie en ville, même à 80 ans. Alors continuez votre idée de l'école à la montagne.
5: Bonjour Anne, je vous appelle des Grisons. Je me suis installée en quittant Bâle dans un petit village au fin fond des Grisons de 160 habitants. Et il y a une église dont les cloches sonnent tous les matins 192 fois, à 6h du matin, sauf le dimanche. Et puis les cloches, elles sonnent tous les quarts d'heure dans la journée et toutes les heures de la nuit. Et c'est une question d'habitude. Il faut s'y habituer, on entend aussi les vaches, puis ça sent le fumier des fois. Mais il y a une telle qualité de vie dans cet endroit que je ne comprends pas qu'on veuille habituer à un silence tous les habitants d'un village qui sont là depuis des siècles. Merci beaucoup de m'avoir écouté. Puis à une prochaine. Au revoir.
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3: Bonjour à vous. Quitter la ville pour partir à la campagne, avoir un jardin, vivre près de la nature, c'est le rêve de tant de citadines et de tant de citadins. Mais arriver dans un environnement rural, avec ses rythmes, ses traditions, ses codes, peut s'avérer plus compliqué que prévu. Qu'on soit jeune, qu'on soit âgé, comment faire le grand saut vers la ruralité? Qui sont celles et ceux qui déménagent? À quoi ressemble leur nouvelle vie? Comment est-il possible de concilier vie professionnelle et vie privée? Et du côté des populations locales, comment supportent-elles l'arrivée de ces nouveaux arrivants sur leur verte prairie? Ce sont les questions que nous allons nous poser ce matin avec mes deux invités, Emmanuel Ravalet, Viviane Créton. Bonjour, bienvenue.
6: Bonjour.
7: Bonjour.
3: Viviane Créton, vous êtes anthropologue, vous enseignez à l'Institut du Travail Social de la HESSO Valais à Sierre. Emmanuel Ravalet, vous êtes socio-économiste, spécialiste de la question des transports, associé chef de projet au bureau BMH, chercheur associé à l'Université de Lausanne, bureau
6: BMH. Bureau Mobilum.
3: En quoi ça consiste?
6: C'est un bureau d'études en sciences sociales, donc on a les outils des sciences sociales et puis on traite des questions variées qui concernent la mobilité, les espaces publics, les logements. Et donc, on travaille vraiment sur les usages, leur compréhension pour accompagner les politiques dans la définition de politiques publiques qui soient éclairées, inclusives si possible, et etc.
3: Vous venez d'entendre ces deux témoignages. Qu'est-ce qu'ils ont provoqué chez vous, Viviane Créton?
7: 192 cloches par jour, ça me semble beaucoup. On a ces bruits auxquels on n'a pas pensé parce qu'on a tendance à oublier que ces régions de montagne, de campagne, à l'extérieur des villes, sont aussi des zones où l'on travaille, où l'on produit avant tout de la nourriture pour des êtres humains.
3: Emmanuel Ravalet.
6: En fait, je trouve intéressant aussi parce que ça révèle des aspirations résidentielles qui sont vraiment très différentes selon les gens. Donc il y a des gens qui vont être très à l'aise en ville, qui vont apprécier la proximité aux services, aux aménités urbaines classiques. Et puis d'autres qui vont préférer avoir le contact avec le calme, la nature.

0: sont des choix résidentiels, c'est des choix qui sont compliqués parce qu'ils impliquent déjà, quand on est dans une cellule familiale avec deux adultes, ils impliquent les deux adultes, donc qui ne sont pas forcément complètement alignés sur leurs préférences en termes de lieu de vie. Et puis ça implique aussi des lieux de travail, des réseaux familiaux qui ne sont pas forcément non plus situés de la même manière dans les deux cas, etc. Par contre, effectivement, les enfants sont plus tributaires des choix que vont faire les parents dans cette équation qui est déjà très compliquée. Et donc ils vont vivre où les parents décident de vivre et parfois plus ou moins avec plaisir.
1: C'est ces équations assez compliquées qu'on va essayer de démêler ce matin ensemble. La recette des échos de vacarme, c'est toujours la même. On écoute ensemble des courts extraits des reportages qu'on a diffusés toute la semaine à 13h dans l'émission Vacarme. On espère d'ailleurs que ces extraits vous donneront envie d'aller écouter les reportages dans leur intégralité sur le Play RTS. Et puis ensuite, on en discute ensemble. Premier extrait, nous sommes dans la commune de Val-de-Bagne, en Valais, là où une pétition a été déposée ce printemps auprès des autorités pour rappeler l'importance des traditions rurales auprès des néo-ruraux. Il faut dire que dans cette commune d'environ 10 000 habitants, 800 se sont installés ces 5 dernières années. Et parmi elles et eux, certains ne goûtent pas vraiment les nuisances du monde paysan.
2: Pierre-Émile, toi, t'as grandi dans ce village. Comment tu l'as vu changer, ce village?
3: Ça s'est énormément construit, vraiment. Il y avait moins de monde, on se connaissait presque tous. Maintenant, c'est un peu... On connaît plus tout le monde, quoi. Ça discute moins et... Après, on est dans cette société aussi qu'on vit comme ça, mais voilà.
2: Ça te manque, ça, ce temps-là?
3: Un petit peu, des fois, mais faut s'adapter et puis on essaie de faire au mieux. Après, peut-être qu'avant, je pense qu'ils pensaient pas que ça allait en arriver à ce stade-là. Donc, au jour d'aujourd'hui, je pense qu'ils peuvent éviter de vendre à n'importe qui et vendre à des jeunes du coin. C'est... Même si ça a des prix un peu moins chers, je pense que ça vaut la peine après. Chacun ses choix. Allô?
4: Oui.
3: Ouais. Et pas de stress, j'ai encore pas commencé.
4: Non, mais plutôt à quelle heure?
3: Je pense vers 6h si ça te va.
4: Ouais, ça va. Ouais.
3: Je vais. Parce qu'en plus, papa, il a dû juste amener la vache en haut moyen. J'attends juste qu'il arrive avec la Jeep et puis je pars faucher.
4: Ouais, c'est bon.
3: Tip top.
4: D'accord.
3: Alors, à toi.
4: Ouais.
2: Alors, on va chez toi, du coup.
3: Ouais. Vous pénétrez à vos risques et périls. Ici, nous avons des clochers qui sonnent régulièrement, des coqs qui chantent très tôt, des troupeaux qui vivent à proximité. Certaines ont même des cloches autour du cou. Des agriculteurs qui travaillent pour vous donner à manger. Si vous ne supportez pas ça, vous n'êtes pas au bon endroit. Sinon, nous avons de bons produits de terroir, des artisans talentueux et heureux de vous faire découvrir leur savoir-faire et leur production. C'est pas pour faire une leçon, mais c'est pour... c'est un peu une affiche qui touche, je pense, beaucoup de personnes. Quoi.
2: Ok, vous êtes plus bas. Attendez, je viens vous rejoindre. Bonjour Francine.
5: Oui, bonjour.
2: Alors on est à salle polyvalente de Verbier où va se réunir la séance du Conseil Général de la Commune du Val-de-Bagne. C'est avant ce qui est ouverte au public, hein, c'est pour ça que vous êtes là. Pourquoi vous êtes venu y assister, vous?
5: En gros, c'est la première fois que j'assiste à une séance du Conseil Général, mais je me suis fait un peu la porte-parole des paysans de la région. On a fait une pétition pour défendre les traditions locales et tout ce qui fait finalement la vie du Val-de-Bagne. Parce que c'est une vallée où il y a énormément d'expatriés qui viennent s'installer, qui comprennent qu'en fait c'est ancré, c'est ici et c'est à eux de s'adapter et pas aux paysans de la région de s'adapter aux mœurs. Alors, quand je parle d'expatriés, c'est peut-être un peu faux, c'est aussi des citadins quand même. Hein. Donc que c'est plutôt aux citadins et aux expatriés de s'adapter à la vie locale, agricole, festive et tout ce qui va autour de ces traditions.
2: C'est-à-dire?
5: Alors, par exemple, il y a eu ce fameux cas d'un paysan qui exploite son petit troupeau. Ils sont 3, 4, 5 vaches, 10 vaches maximum. Et puis, ils sont en plein milieu du village. Ils coulent le lait, ils se lèvent très tôt le matin pour s'occuper de leurs vaches. Et cet agriculteur qui a reçu une plainte d'un de ses voisins nouvellement arrivés dans le village, qui s'est plaint que le lait ne devait pas être coulé aussi tôt le matin. Et puis, l'autre chose, c'est que ce même paysan, il avait un coq puis que le même

0: Mon voisin s'est plaint du chant du coq et puis finalement pour éviter les ennuis, il lui a coupé la tête, puis comme ça on n'en parlait plus. Et je trouve que c'est un petit peu dommage de s'abaisser un petit peu à ce genre de diktat des nouveaux arrivants.
1: C'était un extrait d'un reportage de Quentin Bollone enregistré au mois de juin dans la commune de Val-de-Bagne. Un reportage intitulé « Le coq de la discorde ». Viviane Créton, Val-de-Bagne, c'est une commune que vous connaissez bien. On va revenir sur ces tensions qu'il y a aujourd'hui entre les nouveaux arrivants et les anciens habitants, habitantes. Mais avant de détailler ça, j'aimerais bien qu'on retrace brièvement le passé des communes comme celle-là. On a parlé de néo-ruraux, on peut parler peut-être d'exode urbain, mais dans un premier temps, on a d'abord assisté à un exode rural. Comment est-ce qu'on peut raconter l'histoire de ces vallées ?
2: Cette histoire, elle s'inscrit dans la durée. C'est tout le XXe siècle qui a quand même connu la transformation des vallées. Je ne sais pas si par rapport à cette situation qu'on trouve aujourd'hui, on peut parler d'exode rural ou s'il faudrait plutôt parler de peut-être de déprise agricole et de recomposition en fait des espaces ruraux alpins. Avec un basculement assez évident et intéressant, surtout dans les années 50, où c'est vraiment là qu'on a un équipement hydroélectrique massif des Alpes, et on a ce passage en fait entre ce qu'on appelait une agriculture de montagne à plein temps vers une agriculture à temps partiel avec l'arrivée des paysans salariés, parce que ça devient de plus en plus difficile de vivre uniquement du travail agricole, et surtout avec le travail sur les barrages, il y a la possibilité d'avoir un salaire, c'est l'arrivée du salariat aussi, et ça va un peu de pair. Donc on a pas mal parlé d'un passage en fait à l'agriculture à temps partiel, et puis surtout à ce moment-là, les années 50-70, mais surtout 50-80, c'est aussi l'arrivée du tourisme de masse avec le développement, l'essor, on peut dire, touristique assez fulgurant d'une station comme Verbier dans le Val-de-Bagne, qui ensuite va vers son internationalisation dans les années 80-2000. Et c'est là, dans ces années 90, qu'on voit arriver ce qu'on appelle aujourd'hui ces nouveaux habitants urbains, surtout avec l'arrivée du premier vol EasyJet de Luton, dans les environs de Londres, à Genève. Ce qui a quand même accéléré des mouvements en fait de Britanniques, d'Anglais, qui viennent le week-end à Verbier. Et depuis là, beaucoup de travaux en fait sur les mobilités résidentielles et ce qu'on appelle la plurilocalité.
1: C'est intéressant parce que ça signifie que quand on entendait tout à l'heure Pierre-Émile qui nous dit « quand j'étais petit c'était comme ça, aujourd'hui c'est comme ça », comme s'il y avait une espèce de temps très statique qui aurait précédé la situation actuelle. C'est pas exactement ce qui se passe dans ces territoires alpins, et on pourra peut-être élargir après aux territoires campagnards de Suisse. Les choses changent et elles changent depuis longtemps.
2: Les choses changent et elles changent depuis tout le temps. J'ai envie de dire, les choses n'ont jamais été fixes. Mais on a bien aimé montrer cette image des montagnards, que ce soit en Suisse, dans les Alpes valaisannes, mais aussi dans les Alpes françaises ou italiennes. Cette image de société alpine un peu figée dans le temps, parce qu'elles ont toujours, à un moment donné, et surtout au XXe siècle, représenté le passé, le primitivisme, versus les villes qui représentaient le progrès. Puis c'est vrai que dans les années 80-90, on a un tournant avec cette accélération, on va dire, économique qui a conduit au désastre écologique qu'on connaît aujourd'hui. Et aujourd'hui, ces régions de montagne, et particulièrement des régions comme le Valais, sûrement aussi le Jura en Suisse, deviennent un petit peu des réserves naturelles pour les habitants des villes, que ce soit en Suisse, mais aussi en France voisine ou en Italie voisine.
1: Emmanuel Ravalet, on parlait d'exode rural dans ces mouvements où justement des populations paysannes ont un peu quitté les montagnes ou les zones campagnardes dans les années 50-60. Aujourd'hui, ce mouvement de retour à la campagne, qui peut se faire selon plein de modalités différentes, comment on l'appelle ?
3: On pourrait l'appeler exode urbain, mais...
1: C'est un terme qui est utilisé dans le cadre de la recherche.
3: Alors, par contre, je ne suis pas sûr qu'il s'applique complètement au mouvement qui apparaît aujourd'hui, hein, mais en tout cas, c'est un terme qui décrit un mouvement de population plutôt des villes. C'est pas parce que, pareil, on parle de ville et de campagne, mais il y a beaucoup de formes de villes.
1: À forcément, dans un pays urbain, comme la Suisse,
3: exactement.
1: Où les villes sont assez petites.
3: Et puis, on parlait de la diversité tout à l'heure des territoires ruraux. C'est pareil, elle est très, très forte. Donc, c'est toujours très difficile d'avoir une discussion un peu binaire, ville-campagne. Mm-hmm. Mais en tout cas, effectivement, cet exode urbain, ça décrit un mouvement de population plutôt des villes vers la campagne.
1: Est-ce que c'est un mouvement qui, statistiquement, aujourd'hui, sur le territoire suisse, et on pense plutôt Suisse romande, est documentable est documenté?
3: Alors oui, il est documentable parce qu'on a des sources de données qui sont, la statistique publique, qui sont très riches et qui permettent vraiment d'avoir une vision très claire des évolutions de la population, par exemple à l'échelle des communes. Ça nous permet de voir, par exemple, certaines communes, mais pas toutes encore une fois, qui sont situées donc, soit dans les zones périurbaines, soit rurales, soit de montagne, soit les trois parfois, qui voient leur population augmenter de manière plus rapide que d'autres. Ça résulte aussi de choix politiques à l'échelle cantonale, des fois, avec des planifications directrices qui vont finalement orienter vers des évolutions de population qu'on souhaite plutôt dans tel territoire et moins dans d'autres, par rapport aussi à leur desserte transport public, par exemple. Mais effectivement, le problème, entre guillemets, il va se poser plutôt pour les territoires dans lesquels cette augmentation de la population se fait de manière très rapide. C'est-à-dire qu'il y a une transition qui va être nécessaire pour le territoire. Et cette transition, elle peut générer des conflits de voisinage, des conflits d'usage, des conflits de représentation aussi de ce qu'est le territoire pour les habitants, l'ensemble des habitants qui y sont, que ce soit des anciens ou des nouveaux. Mmh. Et donc, ça peut effectivement être parfois difficile.
1: Mais vous parlez du rythme, hein, de la rapidité de croissance de certaines communes de montagne ou de campagne. Est-ce qu'aujourd'hui, ces communes montagnardes, hein, on était là dans le cas du Valais, ont tendance à exploser? Ça s'est avéré? Ou en fait, le phénomène au niveau de la quantité est pas si évident?
3: Alors, je ne saurais pas dire sur l'ensemble des communes du Valais, mais ça s'observe. Je ne crois pas qu'on ait une explosion qui soit si forte, mais peut-être, Mme Créton, vous saurez en dire plus. Hein, mais il ne me semble pas, en tout cas, qu'on soit sur des dynamiques qui soient sans commune mesure avec ce qui a pu arriver dans le passé. On parlait tout à l'heure de l'exode rural, où on a vu parfois des populations aussi diminuer de manière très forte, très rapide dans certains territoires. Les territoires se sont battus depuis des décennies, certains en tout cas, pour retrouver de la croissance démographique parce que les commerces partaient, parce que les écoles fermaient, etc. Et puis finalement, quand enfin on réussit à attirer des gens qui veulent bien y vivre, effectivement, il y a aussi le revers de la pièce de l'identité du lieu qui va être mise à mal par cette diversification, on va dire, de la population. Et quelque part, ça m'amuse un peu parce que quand on cherche à définir ce qu'est la ville, en fait, on parle de densité et de diversité. Et finalement, ce qui est décrit là, c'est clairement les premiers stigmates de la densité. Donc, les gens sont proches les uns des autres. De la diversité, ils n'ont pas les mêmes visions, pas le même rapport au territoire, pas les mêmes modes de vie. Et en fait, c'est ce qui fait la ville. Et donc, on a finalement des premiers stigmates de l'urbain qui arrive dans un territoire qui n'y est pas habitué. Donc, effectivement, ça surprend et ça, c'est désagréable.
1: Finalement, ce sont des néo-ruraux, mais qui se retrouvent dans des territoires qui sont plutôt de la campagne urbanisée, en l'occurrence, ou en phase d'urbanisation, et c'est ce processus-là qui aujourd'hui frotte, on pourrait dire ça comme ça, Viviane Créton.
2: Alors c'est quelque chose qu'on a vraiment beaucoup trouvé à travers les différents projets qu'on a pu mener en région de montagne, que ce soit aussi dans d'autres pays, comme on s'est aussi intéressé aux Pyrénées catalanes. C'est cette idée, par rapport à cette recherche actuelle depuis, on peut dire, les années 90, on a pas mal parlé de migration, d'aménité, pour désigner en fait des migrations liées à une quête de paysage, de calme, de qualité de vie, d'ensoleillement, qui fait que on va s'installer dans un lieu par rapport à ces raisons-là.
1: Mm-hmm. On va parler tout à l'heure des raisons qui poussent les urbains à partir à la montagne. J'aimerais juste qu'on reste sur cet extrait qu'on a entendu à Val-de-Bagne, dans la commune de Val-de-Bagne, avec ces gens qui se sentent envahis, qui se sentent pas à l'aise. Ça, ce sont aussi des choses sur lesquelles vous avez travaillé, Viviane Créton. Cette manière qu'ont les habitants des communes, et les communes elles-mêmes d'ailleurs, d'accueillir ces néo-ruraux.
2: Oui, nous, on s'est intéressé particulièrement en fait à ce qu'on peut appeler la cohabitation, on s'est intéressé à la gentrification alpine. Et puis, on a porté notre regard sur les rencontres et les interactions entre ces différents types de résidents. Il n'y a pas seulement les nouveaux, les anciens, les habitants historiques, c'est des régions aussi avec une population, comme vous le disiez avant, très diversifiée, aussi en termes de durée de séjour. Parce qu'on a les touristes, on a des touristes qui viennent là depuis 20 ans, chaque année, 2 semaines à Noël, qui connaissent très très bien la région, mais qui sont là pour 2 semaines. On a ce qu'on appelle les nouveaux travailleurs saisonniers, qui n'ont pas forcément le statut de saisonnier tel qu'il existait dans les années 70, mais qui viennent à la saison. Et on a aussi de plus en plus ce qu'on appelle les multilocaux, qui peuvent être ces habitants là d'origine étrangère, qui ont aussi une résidence à l'année, mais qui vivent de façon très mobile, avec différentes résidences qu'ils habitent.
1: Et qui, des fois, en fait, sont inscrits comme nouveaux habitants, en fait. Quantité de ces gens placent leurs papiers dans des communes valaisannes, ne serait-ce que pour des aspects fiscaux ou des fois
2: oui,
1: ça peut
2: voilà,
1: valoir la peine.
2: Ouais. C'est pour ça qu'avant, on a parlé des statistiques, et c'est pas toujours facile de tout retrouver via les statistiques, parce qu'on s'aperçoit que certaines personnes ne sont pas forcément enregistrées ça n'est pas forcément et l'enregistrement des personnes au contrôle des habitants n'est pas forcément représentatif de leur mobilité.
1: Sur quoi se cristallisent les tensions? On a entendu un coq qu'on a mis à mort pour qu'il arrête de chanter, des histoires de cloches de vaches, et à part ça, il y a aussi des enjeux économiques. On entendait ce jeune homme dire bah, il faudrait quand même qu'on puisse continuer à acheter sur le terrain parce qu'aujourd'hui, les coûts augmentent. Ça fait partie de la grogne, cette forme de gentrification.
2: Alors, le coût de la vie, le coût des logements, surtout, peut être un sujet puisque, en tout cas dans cette région-là, puisqu'on parlait du Val-de-Bagne, si on pense à Verbier, dans d'autres régions, c'est un petit peu différent. On a de plus en plus en fait d'habitants verbiaisans qui, étant donné le prix des loyers, descendent du côté du Châble, du côté de Volège ou de l'autre côté de la vallée pour accéder à des loyers moins chers. Donc ça peut être aussi un sujet. Les soins sont un sujet. La question de l'accès à la santé peut être un sujet. L'éducation, l'école internationale de Verbier de nouveau, peut être un sujet aussi versus l'école publique, parce qu'on a aussi dans cette diversité des classes sociales très très différentes en termes de revenus en fait financiers.
1: Et ça va colorer aussi cette forme de gentrification, on pourrait dire, on voit apparaître des restaurants de standing, etc., qui au fond ne s'adressent plus du tout aux populations locales, dans le cas spécifique de ces vallées.
3: Bah, en fait, ça s'adresse à des populations locales
1: nouvellement arrivées.
3: Voilà, en fait, c'est bien le sujet de la transformation de ces territoires par rapport aux gens qui y habitent, transformation qui peut se faire trop rapidement et qui peut susciter des conflits ou des tensions si elle se fait justement un petit peu trop rapidement. Si elle se fait au fil des années et des décennies, en fait, on s'en rend à peine compte. Et puis, il y a les anciens qui vont nous raconter que ce n'était pas comme ça avant, mais ça se fait de manière beaucoup plus fluide.
1: Viviane Créton, Emmanuel Ravalet, nous parlons des néo-ruraux ce matin dans les Échos de Vacarme, celles et ceux qui quittent la ville pour profiter du bon air de la campagne ou de la montagne et de la manière qu'ont les populations locales de les accueillir. Nous allons nous rendre à Kourou, dans le canton du Jura, juste après cette chanson « Clin d'œil » du groupe Trio.
4: Santé,
5: on est plutôt accueillant, donc j'ai l'impression, enfin, on nous a toujours dit ça, les Jurassiens, vous êtes sympas, hein, vous n'avez pas la lumière, vous n'avez pas l'électricité, vous n'avez pas l'internet, tout ça, l'armée, tu l'entends partout, tu l'entends quand tu fais tes études ailleurs, dans les grandes villes, tu l'entends, mais non, on est accueillant, puis je pense que ça nous fait plus plaisir qu'autre chose, mais ça dépend de leur attitude. Quand ils arrivent, ils viennent, ils disent « moi je viens de Genève », carrément, c'est hyper bien, c'est le Paris de la Suisse. Bref, on s'en fout un peu. Je pense que l'important pour nous, c'est la convivialité, que les gens soient sympas, et nous on les accueille. Et voilà,

0: de dehors. Et donc l'espace extérieur avec le couvert. Et puis la piscine pour les enfants. Et puis on n'a pas seulement la terrasse, on a aussi un petit jardin avec un peu d'herbe. Et puis on essaye de faire pousser 2-3 petits trucs pour les enfants un peu sympas, entre les fraises, les framboises et puis le basilic.
1: Donc ça fait environ une année que vous êtes ici.
0: Oui, exactement, ça fait bientôt un an qu'on est là, on est jurassien.
1: C'était quoi le but en venant ici?
0: Pouvoir avoir quelque chose à nous, parce que finalement, je pense que c'était quelque chose qui nous tenait à cœur, à Florent et à moi. Et puis oui, peut-être être moins stressé que sur Genève, ou en tout cas, avec Florent, on avait l'impression de passer notre temps à courir, quoi.
1: C'est vrai, pourquoi?
0: Pourtant, j'étais à 5 minutes de la maison. Mais c'était toujours la course, quoi. Les filles, elles étaient au para jusqu'à 18h, il fallait finir le travail, rentrer vite à vélo pour les récupérer. Et puis après, c'est le tunnel du soir avec le repas, les douches, les devoirs. Donc, avoir un peu plus de temps. Puis finalement, en aménageant notre temps de travail, avoir la possibilité d'être aussi en télétravail, finalement, on est dans un endroit qui nous plaît et puis on profite aussi de cet endroit. Le cadre fait que tout est plus calme et je pense qu'il y a aussi un facteur voiture ou trafic qui est souvent une inconnue à Genève, parce que il y a des jours où ça roule bien, puis il y a des jours où ça roule pas. Moi, je roulais beaucoup en cargo à Genève pour essayer d'avoir toujours le même timing, mais c'est vrai que ici il y a pas beaucoup de trafic.
1: Ah, du coup, on est dans ta chambre là, Elisa. Comment c'était de partir de Genève pour venir ici, toi? Comment t'as un peu vécu ça?
2: Au début, j'étais triste quand même.
1: Ouais. T'as compris pourquoi tes parents, ils ont voulu venir ici?
2: Ouais, parce que la maison, elle était un peu petite et qu'il y avait du bruit dans les maisons d'à côté.
1: Donc il y avait beaucoup de bruit, en fait, quoi.
2: Ouais.
1: Ok. Toi, ça te dérangeait, ça?
2: Non.
1: Toi, t'aimes bien être ici à la campagne?
2: Ouais, il y a des chevaux. Mais l'avantage de Genève, c'est que devant, on avait un grand champ où on pouvait jouer. Puis parfois, les herbes, elles montaient super haut. Du coup, parfois, on jouait à cache-cache dans les herbes.
1: Ah ouais. Mais ça, tu peux faire aussi ici, non? Parce qu'il y a beaucoup de place là autour de la maison et tout ça.
2: Ouais. Mais mes parents, ils tondent le gazon.
1: Ah, toi, tu veux que l'herbe, elle soit haute, c'est ça?
2: Ouais.
1: Ta maman m'a dit que t'arrivais très bien à faire l'accent jurassien.
2: Ouais.
1: Tu me le fais?
2: Bien le bonjour, ce serait un peu comme ça.
3: Bien le bonjour, voilà, ça nous a bien fait rire en studio. Nous étions donc avec Elisa et sa maman Diana. Elles ont quitté Genève avec tout le reste de la famille pour rejoindre le canton du Jura. On les entendait évoquer leurs aspirations, parfois un peu contradictoires. Emmanuel Ravalet, vous aviez mené une recherche avec Vincent Kaufmann sur cette question. Pourquoi est-ce que les gens partent des villes, c'est ça?
4: En fait, c'était une recherche sur les grands mobiles liés au travail. Et en fait, on essayait de comprendre un petit peu qu'est-ce qu'il y avait derrière toutes ces formes de grande mobilité liées au travail, que ce soit des mobilités résidentielles, donc qui nécessitaient des déménagements pour se rapprocher d'un lieu de travail nouveau ou changeant, ou des pendularités de très longue distance. Il y avait aussi d'autres formes, dont on aura peut-être l'occasion de parler, qui concernent les multirésidentialités, mais liées au travail. Donc, pas forcément la deuxième maison à la campagne, juste pour profiter finalement des aménités qu'on n'a pas au quotidien dans la première maison, mais vraiment une double résidence à la campagne avec une résidence principale quelque part et une autre résidence dans laquelle on va la semaine pour aller travailler. Donc tout ça nous a permis de réfléchir à travers des enquêtes qu'on a pu mener à l'époque sur les logiques qu'il y avait derrière toutes ces pratiques qui sont assez intenses et qui ont des coûts qui peuvent être très élevés.
3: Coûts financiers,
4: bien sûr, ça a des coûts financiers, mais ça a pas seulement des coûts financiers, et c'est ça qui est intéressant, ça a des coûts sociaux un petit peu variés et des coûts de santé, donc la fatigue, le stress, etc. Ce qui est intéressant aussi, c'est de se rendre compte que finalement, derrière ces déménagements, il y a aussi souvent une part d'inconnu et une part de non maîtrisé. On peut parler des... on parlait cette dame, de cette famille finalement qui a changé de logement pour aller plutôt dans une zone rurale. On sait que sont souvent sous-estimés, par exemple, l'ensemble des déplacements qui vont devoir être faits derrière, une fois arrivés dans ce territoire-là, pour rejoindre les activités activités, pour accompagner les enfants, etc. Donc oui, alors ça circule plutôt mieux en voiture à la campagne qu'à la ville. La voiture étant moins adaptée naturellement à la ville de toute façon, mais ça va nécessiter des temps plus importants, des distances importantes.
3: Une dépendance des enfants par rapport aux adultes.
4: Et une dépendance, exactement. Il y a beaucoup moins d'autonomie des enfants dans les zones périurbaines ou rurales que dans les zones urbaines. Mm-hmm. Et donc c'est sûr que, et puis c'est pas inintéressant que ce soit la maman qui en parle et pas le papa, parce que c'est souvent elle qui va se retrouver encore aujourd'hui à gérer ce genre de déplacement et ce genre de contraintes. Donc c'est assez caractéristique finalement de ces changements.
3: Si on veut lister quand même les raisons qu'ont les gens de partir, en l'occurrence dans ce que nous avons entendu dans la bouche de Diana et de sa fille Elisa, ben, il y avait la question de la taille de l'appartement.
4: Alors, il s'agit de réfléchir un petit peu aux critères de choix résidentiel. Donc, si on veut regarder un petit peu tous ces critères, il y a des critères classiques qui sont liés à la taille du logement, au prix. Et puis, derrière, on va aller rencontrer toutes sortes d'autres critères qui sont liés finalement à nos modes de vie, à nos aspirations en termes de mode de vie. Donc, aspirations sociales, auprès de qui on veut habiter, est-ce qu'on a de la famille, des amis qui sont sur le territoire, est-ce qu'on est très sociable, entre guillemets, qu'on a besoin dans notre quotidien d'avoir beaucoup de relations sociales amicales. Et puis il y a finalement après toute une partie des dimensions qui sont de l'ordre du sensible, où on va être attaché à la nature, où on va être attaché au contraire au côté patrimonial, muséal, etc. Donc on a tous encore une fois un positionnement qui est très variable par rapport à tous ces critères. Certains vont mettre le calme en priorité dans leur choix, quand d'autres vont le mettre vraiment assez loin dans leurs critères. Et c'est ce qui fait que finalement, il peut y avoir friction quand on se rend compte. L'exemple du Jura était intéressant, c'est-à-dire que la personne disait qu'ils étaient très accueillants, que eux, ce qu'ils voulaient justement, c'est d'avoir des échanges, etc. Mais on se rend bien compte que quelqu'un qui est justement moins attaché aux relations, qui a moins besoin ou envie
3: de cette sociabilité
4: villageoise très forte, va pas forcément se retrouver facilement accueilli, parce que il y aura effectivement un petit décalage. Donc ça illustre un petit peu ces modes de vie, et puis la tolérance qu'on doit tous avoir par rapport aux aspirations des autres qui sont pas forcément les nôtres, qui sont pas notre même vision, etc.
3: Viviane Créton, on se rend bien compte que ces aspirations, elles se basent sur des imaginaires. On se projette dans un monde qui sera autre que le sien quand on est citadin, citadine, et qu'on se rêve rural, néo-rural. Vous avez travaillé sur ce qui compose ces imaginaires de la nature. Comment est-ce qu'on pourrait définir ce monde rêvé, naturel, auquel aspirent des urbains ?
5: Alors on s'est aperçu dans le cadre de nos entretiens puis de nos observations que ce qui constitue l'idée de nature dans la plupart des personnes qu'on a rencontrées, c'est avant tout l'idée de se retrouver pas à la ville, pour le dire simplement, dans un milieu qui serait de montagne, c'est l'idée d'être outdoor, d'être à l'extérieur, d'avoir du soleil. L'ensoleillement était un critère, et puis d'être dans un milieu où l'air est considéré comme plus pur qu'à la ville,
3: donc
5: qui serait
3: question
5: plus
3: sanitaire,
5: polluée. Ouais. Donc c'est un peu ces critères qui sont apparu, mais surtout lié à la qualité de vie liée à beaucoup plus de sécurité. On avait des témoignages qui nous disaient que maintenant, là où les personnes habitaient en campagne, montagne, on pouvait facilement laisser la porte du chalet de la maison ouverte, on pouvait facilement laisser le vélo devant la porte sans qu'il se fasse voler, les enfants pouvaient jouer dehors sans qu'il y ait du souci, et puis c'était beaucoup plus facile d'alterner à la journée entre temps de travail et loisirs. On a pas mal de personnes en fait qui considéraient cette vie dans la nature comme plus facile, parce que étant plus près des pistes de ski, c'était facile d'aller faire quelques pistes sur le temps de midi, qui est peut-être plus difficile si on habite à Genève ou à Londres. Donc voilà, c'était cette idée de nature, nous ce qui nous intéressait aussi, plutôt de loisir, vraiment une nature associée au loisir, de la promenade au sport, en passant même par la musique ou autre, avec cette idée aussi d'un milieu plus calme que la ville, ce qui a été dit.
3: Pour rendre la piste de ski sur la pause de midi possible, il faut pouvoir travailler dans ce domaine-là. Ça rejoint un de vos grands domaines d'études, Emmanuel Ravalet, qui est celui du télétravail. Le télétravail, c'est un facteur très important du développement de cette migration vers la campagne.
4: Alors, c'est une bonne question. D'ailleurs, ça a été la question qui nous a motivés pendant plusieurs années, qu'on s'est posée et qui a justifié la réalisation d'une recherche à l'Université de Lausanne avec Patrick Réra, pour essayer de comprendre, parce qu'il y a d'abord un point de départ qui est celui que les distances domicile-travail des personnes qui télétravaillent sont plus importantes que les distances domicile-travail des personnes qui télétravaillent pas. La question qu'on peut se poser par rapport à ça, c'est 23 et 17 kilomètres. La question qu'on peut se poser, c'est est-ce que les gens télétravaillent parce qu'ils habitent loin ou est-ce qu'ils habitent loin parce qu'ils télétravaillent, puisque la relation peut aller dans les deux sens. Et donc, si effectivement la possibilité de télétravailler va nous donner des possibilités d'aller habiter plus loin ou de choisir un emploi plus distant de notre lieu de résidence sans déménager, là on se rend compte que finalement ce qu'on gagne les deux jours par exemple de la semaine où on ne va pas aller sur le lieu de travail, on va peut-être les perdre en distance supplémentaire les trois jours où on va aller sur le lieu de travail. Donc c'est effectivement quelque chose qui peut poser une question en tout cas. Donc on a fait une grande enquête sur l'ensemble de la Suisse auprès de plus de 5000 actifs suisses, donc un échantillon qui est plutôt très très bon, représentatif de la population des actifs. Et en fait, ce qui est ressorti de cette grande enquête, et en fait c'est en cohérence avec ce qu'on observe en France, en Angleterre, etc., c'est que il n'y a pas eu, même avec la crise sanitaire qui a généré une augmentation du recours au télétravail, il n'y a pas eu en fait d'exode urbain comme on pouvait s'y attendre. Donc il n'y a pas eu ce déménagement massif des villes vers la campagne, des populations qui ont gagné cette possibilité de télétravailler. En précisant peut-être d'ailleurs qu'il y avait déjà une partie importante des gens qui télétravaillaient aussi avant la crise sanitaire. Donc même si ça a augmenté rapidement, il y en avait déjà pas mal qui télétravaillaient avant.
3: Mais est-ce que d'ailleurs ça a augmenté de manière si massive l'usage du télétravail entre l'avant-Covid et aujourd'hui ?
4: On est passé en 2019 de 25% à peu près des actifs qui télétravaillaient à 37% en 2022. Et en fait, on ne compte pas 2021, parce qu'on était encore un petit peu dans la crise. Et en fait, depuis, ça reste à peu près au même niveau, autour de 37%. Donc oui, 25-37, c'est une augmentation massive. En l'espace de 3 ans, c'est très très fort. Maintenant, la majorité des gens qui télétravaillent aujourd'hui télétravaillaient déjà avant la crise sanitaire. Et puis là-dedans, il y a beaucoup de variétés, encore une fois, d'ancienneté, on vient d'en parler, mais aussi de fréquence de télétravail. Si vous télétravaillez une journée par semaine, ce n'est pas la même chose que si vous télétravaillez 4 jours par semaine. Par contre, peut-être, et puis ça fait écho à ce qu'on se disait juste avant par rapport aux autres sujets, autant, donc il n'y a pas eu d'exode urbain, comme on le disait, ni en Suisse, ni dans la plupart des autres pays dans lesquels ça a été étudié. Par contre, ce dont on s'est rendu compte, c'est que le télétravail rendait possible et plus fréquent l'usage alterné justement de plusieurs résidences. Et là, on parlait de résidences secondaires. Si vous avez une résidence à Verbier, peut-être que vous y alliez finalement beaucoup moins avant de pouvoir télétravailler que ce que vous allez faire après. Donc il n'y a pas de changement au niveau du lieu de résidence, mais le déploiement de la multirésidentialité est facilité et le temps qu'on va passer dans chacune des résidences va être différencié. Et effectivement, ça va rendre possible des week-ends de 3 jours dans lesquels on va caser un peu de travail par-ci par-là, un peu de ski aussi par-ci par-là dans la journée de travail. Donc il y a une plus grande porosité vie professionnelle, vie privée. Mais encore une fois, il n'y a pas ce changement simple de résidence comme on aurait pu s'y attendre.
3: On a l'impression, en vous écoutant, que vous parlez de classe sociale plutôt favorisée, des gens qui peuvent se permettre d'avoir 2 logements et de faire des allers-retours entre les deux, c'est quand même pas tout le monde. Viviane Créton, est-ce que dans ces nouvelles types de manières d'occuper l'espace qu'ont par exemple des néo-ruraux, on observe que ça ne s'adresse pas à tout le monde ?
5: Alors, merci de poser la question. Je pense que c'est un sujet important. Par rapport à ces imaginaires, en tout cas liés à la nature, moi j'ai eu l'occasion de faire un petit projet en m'intéressant à des requérants d'asile et des réfugiés qui étaient logés dans des foyers d'altitude en Valais. Et je peux vous dire que c'était pas du tout un must pour eux d'être logés dans une zone qu'ils considéraient comme isolée, loin de tout, voire très anxiogène. Leur objectif premier, c'était d'espérer être logé à Zurich, Genève, voire Berne, et d'atterrir sur les hauts de Chamezon ou à Vernamiège ou encore à Cran, n'était pas du tout perçu comme quelque chose de privilégié, voire de favorisé. Donc, je trouve que cet exemple montre bien, au-delà d'ailleurs de l'exemple, ça montre bien que les attentes qu'on peut avoir à l'égard de cette nature sont liées aussi à un mode de vie qu'on a déjà, comme ça a été dit avant, et que cette nature en tant que telle ne veut rien dire du tout. Qui a envie d'aller se balader dans la forêt ou de déstresser en respirant de l'air pur? Donc c'est vrai qu'on s'est aperçu que c'est ce qu'on appelle ces nouvelles mobilités d'aménité, plutôt du côté des géographes, et puis les anthropologues ont plutôt parlé de migration lifestyle, de style de vie. Mm-hmm. Depuis ces années 2000, sont liées à une classe sociale privilégiée, pas fondamentalement... Le privilège étant associé pas fondamentalement à une richesse financière, mais en tout cas à la possibilité de pouvoir choisir de partir. Mmh. Et pour des raisons liées à une quête de sens, à une quête de vie. C'est un choix de vie de se dire, bah maintenant, moi j'en ai marre de vivre dans ces conditions, dans ce quartier, etc. Et j'ai envie d'aller essayer de m'installer dans le Limousin et de cultiver mon jardin. C'est quand même un privilège de pouvoir le faire, qui n'est pas propre à toutes les personnes, loin de là.
3: Mmh. Emmanuel Ravalet, je voudrais que vous bougiez la tête.
4: Oui. Non, mais ça correspond tout à fait à ce qu'on observe aussi, où on se rend compte que, notamment les grands pendulaires, donc des gens qui font des pendularités de longue durée, de plus d'une heure par jour pour aller sur le lieu de travail ou en revenir, en fait, ce sont pas des gens qui sont dans des situations favorables sur le plan financier. En fait, c'est des gens qui sont dans des situations de choix beaucoup plus contraintes au niveau du choix du lieu de vie et au niveau du choix du lieu de travail. Et cette double contrainte plus forte va faire qu'ils vont se retrouver dans des situations de grande pendularité qu'ils ont pas forcément voulu d'ailleurs, dont ils aimeraient bien sortir, mais ils ont des difficultés à le faire. Et finalement, il y a vraiment une grande gamme, une grande variété sociale et financière de gens qui sont dans ces situations-là.
3: Mais quand on utilise le terme néo-ruraux, on pense à des gens qui se sont offert le plaisir de pouvoir vivre dans une maison dont ils sont plutôt propriétaires, ou en tout cas dans laquelle ils auront plus d'espace qu'à la ville. Et c'est vrai qu'on pense pas tellement à des gens qui quittent les villes parce qu'elles sont trop chères pour se retrouver dans des petits studios, dans des lotissements loin des centres qu'ils peuvent payer.
4: Mais pourtant, il y a les deux. Il y a les deux, et on va retrouver dans ces territoires périurbains ou ruraux, en fait, une variété sociale plus forte que ce qu'on imagine.
3: Mm-hmm. Viviane Créton, Emmanuel Ravalet, jusqu'à 10h, on parle des enjeux de la néo-ruralité, un mouvement qui peut toucher des familles en quête de verdure, mais aussi des citadins qui désirent travailler la terre. C'est le cas de Camille, qui a rencontré Quentin Bollard.
6: Je suis originaire de Versoix. J'ai grandi dans la cité. Et puis... au cinquième étage, avec le frangin dans la même chambre, on a une jolie complicité. Lui, il est parti en électricité, puis moi, je suis parti à l'école d'horticulture. 4 ans d'études. Après, j'ai fait paysagiste. Et puis, ma grand-mère, qui était guérisseuse, qui m'a baigné dans le monde des plantes médicinales, et ben, elle m'a poussé un peu à réfléchir sur la possibilité de produire des plantes aromatiques pour ses préparations, puis pour sa médecine. Et j'y suis arrivé, elle est arrivée dans les cultures à nous aider à ramasser les fleurs, à ramasser les plantes. J'étais parti avec un petit terrain à Vuzy où il y avait 400 mètres carrés de culture. Et puis maintenant, ben, il y a presque 8 hectares avec les grandes cultures, avec la céréale aussi. Ça n'a pas été simple parce que je ne suis pas issu du milieu agricole. Donc, en fait, c'était des familles en place, de vignerons. Et puis, cet extraterrestre qui vient là au milieu puis qui commence à planter ses herbettes. Et ben voilà, c'était pas... J'étais pas le bienvenu par ici. Mais voilà, après, j'ai fait ma place. Puis, ça a pris 10 ans. Donc après, on montre qu'on travaille, qu'on est bosseur, qu'on n'est pas là pour décorer. Et puis que finalement, ben, on obtient un peu le respect à travers les efforts. Bon, ça fait déjà un moment qu'on postule pour trouver vraiment des terrains ou pouvoir racheter une exploitation. Puis en fait, on se rend compte que ben, les moyens qu'on a, ils sont déterminants. Ces exploitations souvent bon, elles sont assez grandes et puis du coup si on se met pas à plusieurs personnes pour reprendre un domaine avec des fonds propres, bon, on n'y arrive pas. Les exploitants qui veulent céder leur truc, ils pleurnichent parce qu'il y en a, ils n'arrivent pas à trouver de repreneurs, mais ils imposent un modèle et puis des fois ben, en fait c'est pas le modèle auquel on aspire, où on se dit ben voilà, nous on veut changer de fonctionnement. Un fonctionnement peut-être collectif pour être intéressant, pour se partager les tâches, garder une diversité et puis s'entraider en fait. Dans ces vieilles mentalités-là, eh ben y a pas encore cette ouverture-là. Donc après, ça peut être des exploitations qui se disloquent où les gros poissons autour, eh ben ils ont déjà des vues sur les terrains et ils se les partagent entre eux. Et puis après, hop. Ça augmente les tailles d'exploitation des entreprises qui sont déjà très bien implantées. Et puis, en fait, on rejoint toujours cette optique de production industrielle où, en fait, on utilise des produits, on utilise toute une gamme d'intrants qui ne font pas préserver les sols, qui ne font pas ce qu'elles devraient faire, finalement.
3: Quentin Bollone rencontrait Camille Bochung du projet 1001 herbes. On entendait dans sa bouche, il nous parlait d'autres formes de friction, on pourrait dire, entre le monde urbain et les mondes ruraux. Emmanuel Ravalet, vous êtes chercheur, mais vous êtes aussi élu, vous me l'avez dit, dans la commune française de l'autre côté de la frontière, à Lugrin, où vous habitez. Dans cet espace, vous entendez souvent des propos comme ceux qu'on vient d'entendre.
4: Alors, pas exactement, mais en tout cas, ce qui se passe dans notre commune, comme dans beaucoup d'autres communes, hein, qui sont dans des situations où on a parfois des difficultés à conserver des activités agricoles, des paysans qui vont continuer à exploiter des terres. Donc, on a de plus en plus de terres agricoles, d'ailleurs qu'on classe hein, au niveau urbanistique comme des terres agricoles, mais qui sont parfois plus du tout exploitées parce qu'on voilà, on se retrouve avec un manque et une difficulté, comme le disait la personne qui était interviewée là, à trouver des repreneurs et c'est vrai que bah, moi je trouve que c'est une super nouvelle qui est aussi des gens avec des profils encore une fois variés avec des visions de l'agriculture qui soient différents, mais là encore ça va être difficile de trouver les terres pour pouvoir fonctionner parce que même si on a parfois des terres vierges d'activité, en fait c'est pas toujours facile de réussir à convaincre les propriétaires qui vont espérer parfois plus en termes de constructibilité future éventuelle, même si elle est très certainement impossible, et donc ils vont pas vouloir laisser exploiter leurs terres ou qui vont, encore une fois, on le voyait, c'est aussi des réseaux qui sont des réseaux de proximité avec beaucoup d'interconnaissances et une grande force de ces réseaux-là, et donc c'est difficile d'arriver, s'implanter, de convaincre et de réussir à trouver des terres. Et effectivement, on côtoie des gens qui cherchent dans nos communes des terres et qui arrivent pas, alors même qu'il y a plein de terrains qui sont vierges d'activité.
3: Viviane Créton, là aussi, ce sont des imaginaires qui s'affrontent. L'anthropologue que vous êtes l'observe.
5: Des imaginaires qui s'affrontent et puis des réalités aussi, parce que là, ce qui m'interpelle aussi, c'est les impératifs liés quand même à la productivité et à la rentabilité qui sont nécessaires si on décide de travailler la terre et de devenir agriculteur ou agricultrice. Pour pouvoir en vivre, il y a forcément des contraintes économiques, économique lié à la propriété, etc. Et ça, on a peut-être un petit peu tendance à l'oublier si on est uniquement du côté des produits de la terre qui sont valorisés et de ce travail de la terre qui aujourd'hui est, il est vrai dans le contexte actuel, je pense, de changement climatique, de réchauffement climatique, est de plus en plus valorisé. Donc on a cette idée de nature qui acquiert presque parfois une valeur un peu morale. Ça devient, c'est quelque chose de bien de travailler la terre versus c'est moins bien de travailler dans le stress à la ville. Mmh. Alors que au siècle passé c'était l'inverse, parce que c'était les villes qui représentaient le progrès, c'était l'usine qui représentait l'avenir, et puis le paysan et l'agriculture qui représentaient un peu quelque chose qui nous enchaînait, justement, qui nous empêchait d'avancer.
3: Et c'est à cet idéal rural dont vous parlez qu'on va pouvoir penser en rejoignant une maison de campagne dans une vision un peu cynique et désespérée qui est signée Blur.

0: Country House, une chanson de Blur pour conclure cette discussion sur la néo-ruralité. Merci à tous les deux pour vos expertises. Viviane Créton, je rappelle que vous êtes anthropologue, professeur HES à l'Institut de Travail Social du Valais à Sierre. Emmanuel Ravalet, vous êtes socio-économiste, vous travaillez pour le bureau BMH et pour l'Université de Lausanne. Je vous souhaite à tous les deux un très très bon dimanche.
1: Merci.
2: Merci beaucoup.

0: Pour préparer l'émission de ce matin, il y avait Quentin Bologne, Jonathan Aslebacher, Lucie Covier et derrière la vitre de la régie, Marc Frochot. Merci à eux. 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Comment l'appréhender, le rêver, le transformer peut-être pour qu'il ne soit pas totalement déprimant. Futur, raconte-moi demain. 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Tout de suite après les informations, cinéma. Catherine Fadbert vous parle du film d'Éric Rohmer, Ma nuit chez Maud. Restez à l'écoute, bon dimanche, il est 10h.
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2: Un mort et au moins 5 blessés dans une fusillade meurtrière à Arau, en Argovie, lors d'une rave party à l'hippodrome de la ville. Les auteurs sont toujours en fuite. Les circonstances exactes du drame ne sont pas encore connues, ni les motivations des auteurs. La police cantonale a déclaré qu'une chasse à l'homme était en cours. Des témoins ont indiqué au journal Blick que des coups de feu avaient été tirés vers 2h30 du matin. De nombreuses personnes s'étaient ensuite réfugiées dans un gymnase voisin. Selon le journal, un témoin a fait état de coups de feu en rafale. Le périmètre autour de l'hippodrome, de la piscine et du terrain de sport est bouclé sur une vaste zone. La police demande à la population de se tenir à l'écart de ce secteur. Par mesure des précautions, elle renforce sa présence au-delà même d'Arau. À l'international, la Russie annonce préparer des frappes massives contre les infrastructures énergétiques ukrainiennes. Le ministère russe de la Défense veut répondre aux attaques ukrainiennes contre des sites civils et pétroliers en Russie. Une annonce qui intervient dans un contexte d'intensification des frappes à longue portée entre les deux pays. Moscou revendique aussi de nouvelles attaques contre des sites industriels à Kiev. Une frappe russe en banlieue de la capitale a fait au moins 37 morts hier. Au Népal, les fortes pluies compliquent de périlleuses opérations de secours 5 jours après une crue dévastatrice à la frontière chinoise. On compte au moins 750 morts et plus de 3000 personnes portées disparues, dont de nombreux étrangers. Sur place, la montée des eaux et des routes impraticables ralentissent les recherches. Les sauveteurs luttent tout de même pour tenter d'atteindre une centaine d'ouvriers toujours pris au piège dans le tunnel d'un barrage. Le nouveau guide suprême iranien Mojtaba Khamenei appelle les pays musulmans à s'unir contre les États-Unis et Israël. Malgré des frappes qui ont ciblé des pays de la région, l'ayatollah exhorte ses dirigeants dans un message écrit à s'allier contre les ennemis de tous et pas seulement de l'Iran. Il enjoint également la population iranienne à l'unité. En réponse au récent durcissement des sanctions économiques américaines, Mojtaba Khamenei, qui a le dernier mot sur l'orientation du pays, n'a jamais été vu en public depuis la mort de son père, tué il y a 6 mois au début de l'offensive américano-israélienne. Les célèbres prix Ig Nobel, contraction de ignoble et Nobel, quittent les États-Unis pour s'installer en Suisse. Une cérémonie parodique qui récompense les découvertes scientifiques absurdes mais bien réelles se tiendra jeudi prochain à Zurich, une première en 35 ans. Notre prix Nobel vaudois Michel Mayer sera présent au rendez-vous au Palais des Congrès. Ces Nobel parodiques, détrompez-vous, ne tournent pas la science en ridicule. La preuve, la Suisse a déjà été récompensée pour avoir consacré le principe juridique selon lequel les plantes possèdent elles aussi une dignité. Et on termine ce journal en jetant un coup d'œil au ciel du grand soleil. Quelques cumulus de borderont en montagne cet après-midi avant une nuit plus instable avec des averses et des orages par l'ouest. Le Haut-Valais, lui, restera au sec. Il fera chaud jusqu'à 28 degrés en pleine.
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0: Ce jour-là, le lundi 21 décembre, l'idée m'est venue, brusque, précise, définitive, que Françoise serait ma femme.
1: Aujourd'hui dans Travelling, un film bavard, parlant de philosophie, de religion, de foi, de Pascal, de jansénisme, de volonté et d'amour. Un film qui parle de Jean-Louis qui rencontre Françoise à la messe et qui décide qu'elle sera sa femme. Un film qui parle aussi de Vidal, professeur de philosophie, et de Maude, médecin, divorcé, chez qui Jean-Louis passera la nuit. Mais il ne se passera rien, car Jean-Louis a décidé que Françoise serait sa femme. Ma nuit chez Maude, sorti en 1969, est un conte moral d'Éric Rohmer, s'inscrivant en troisième position des contes moraux du réalisateur français. Conte moral, c'est un terme générique pour un cycle de six longs métrages du réalisateur débuté en 1962. Celui-ci met en scène quelques représentants de la bourgeoisie d'une ville de province. Ici, quand on parle de moralité, il est surtout question de religion. C'est le thème du film, la religion et les discours qu'il y a autour. Mais les principes des uns et des autres sont souvent mis à mal et Rohmer n'hésite pas à pointer les faces les plus troubles de chacune et de chacun sans exclusion ni concession. Surprenant par la pertinence de ses dialogues, par le jeu subtil de ses acteurs, Jean-Louis Trintignant, Françoise Fabian, Marie-Christine Barrault, par le choix du noir et blanc, Ma nuit chez Maude est peut-être le plus accessible des films de Rohmer. Il est immédiatement acclamé par la critique et il propulse le réalisateur dans la catégorie des cinéastes qui comptent, à l'instar de ses anciens collègues des cahiers du cinéma, Jean-Luc Godard ou Jacques Rivette. Et pourtant, tout n'était pas si clair que cela pour Éric Rohmer, un homme arrivé sur le tard au cinéma, un homme qui préfère la littérature à l'image, au début. Aujourd'hui dans Travelling, nous allons passer la nuit chez Maude, en compagnie d'Éric Rohmer et de son équipe. Nous avons beaucoup d'archives, nous avons la biographie du réalisateur signée Antoine Debecq et Noël Herp, nous avons des extraits, des anecdotes. Et si Jean-Louis laisse un peu parler les autres, nous pouvons envoyer la projection.
2: Vous restez ici pour Noël ?
3: Oui, en définitive, je devais aller chez ma famille, mais ce sera pour le jour de l'an.
2: Venez skier avec moi, la météo prévoit de la neige.
3: Il n'y a jamais de neige à Noël.
2: Ah si, j'ai des copains qui viennent de skier.
3: Non, je plaisante. Je reviens du Canada britannique et...
4: Ah oui, dans les pays protestants, la journée de Noël est très importante. Les gens ne sortent même pas de la maison, ils ne savent même pas s'il neige ou pas.
3: Vous êtes protestant?
4: Oui, et vous?
3: Je suis catholique. Ma famille était catholique et je le suis resté.
1: Il y a un concerto pour violon dans Ma nuit chez Maude, mais pas de musique, pas de bande originale, c'est un choix délibéré. Le film se passe dans les silences, dans les dialogues, dans les pauses entre les dialogues. C'est un film qui parle d'amour, des choses auxquelles on croit ou vers lesquelles on tend. Un film qui met en scène Françoise Fabian qui chante avec une nostalgie en vibrato. Après quoi courions-nous ? C'est bien là toute la question.

0: crépuscule roux d'un automne incertain. 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
2: Ma nuit chez Maud est un film oscillé entre bavardage et philosophie. Intense, prenant, il n'a pas vieilli, et le naturel des acteurs en fait littéralement une école de cinéma. Le synopsis en est très simple, vous allez pouvoir en juger par vous-même.
3: Alors comme ça, vous ne vous étiez pas vu depuis 15 ans?
4: Oui, enfin, disons 14.
3: Et vous vous êtes reconnu tout de suite?
4: Sans hésiter. Ne pas du tout changer. Toi non plus.
3: Vous faites très adolescent prolongé tous les deux.
4: Il faut le prendre comme une critique ou comme un compliment?
3: Comme rien, c'est une constatation.
4: Et pourtant, nous avons eu une vie très différente. Il a eu beaucoup d'aventures.
3: Ah? Racontez-moi.
4: Non. Non, je veux dire que j'ai vécu longtemps à l'étranger.
3: Dans la brousse?
4: Non, non, dans des villes, tout ce qu'il y a de plus bourgeois. Vancouver au Canada et Valparaiso.
3: Et même Valparaiso?
4: Oui, enfin, tout au moins dans mon milieu, les gens que je fréquentais étaient bourgeois, comme on peut l'être à Lyon ou à Marseille.
5: Oui, si.
3: Tu sais, j'ai réfléchi, je pars. Si tu m'aimes, suis-moi.
5: Et si je le faisais?
3: Je serais bien embêté.
5: Bon, soyons sérieux. Tu as passé un bon Noël?
3: Excellent. Marie était aux anges. C'est ma fille, elle a 8 ans. Elle est couverte de cadeaux. Et toi, qu'est-ce que tu as fait?
5: Je suis allé à la messe de minuit.
3: Ça m'étonne pas de toi. Tu finiras curé.
5: C'est lui qui m'a entraîné.
4: Non, pas exactement.
5: Enfin, j'ai voulu te suivre.
3: Vous êtes catholique?
4: Oui.
3: Mais catholique pratiquant?
4: Ben oui.
5: À le voir, on dirait pas.
3: Si. Je vous vois très bien en boy scout.
4: Je n'ai jamais été boy scout.
5: Tandis que moi, j'ai été enfant de cœur.
3: Je t'ai dit, tu seras curé. Eh bien, mes amis, je trouve que vous puez drôlement l'eau bénite, tous les deux.
2: Jean-Louis, ingénieur chez Michelin, a 34 ans et il vit depuis 2 mois à Clermont-Ferrand, après 10 ans passés en Amérique entre Vancouver et Valparaiso. Catholique, il rencontre dans une église peu de jours avant Noël, Françoise. Et il décide à ce moment-là qu'elle sera sa femme. 2 jours plus tard, il retrouve Vidal, un ami d'enfance, philosophe. Ensemble, ils parlent de Pascal, de Marx. Ils projettent de se revoir. Vidal lui propose de rencontrer Maud. Le soir de Noël, Jean-Louis et Vidal se retrouvent chez Maud. Elle est médecin. Ils discutent philosophie et religion toute la soirée, au grand plaisir de Maud, qui est athée, franc-maçon, mais que le côté catholique pratiquant de Jean-Louis intéresse. Comme il neige, Maud prétexte qu'il serait dangereux pour Jean-Louis de rentrer chez lui. Elle invite à passer la nuit chez elle, ce qu'ils font, chastement. Maud est divorcée, son mari a eu une aventure avec une de ses étudiantes. Françoise, sur qui Jean-Louis a des vues, est l'étudiante qui a fait capoter son mariage. Jean-François s'essaye à se montrer tendre avec Maud tout en pensant à Françoise qu'il retrouve par hasard. Et de hasard en coïncidence, Jean-Louis finit par se marier avec Françoise. Ils retrouveront Maud par hasard encore sur une plage 5 ans plus tard. En 1969, Éric Rohmer passe La nuit chez Maud. Pour lui, c'est un conte moral, le 3e d'une série de 6. Mais c'est quoi en réalité la thématique de ces contes ? Éric Rohmer.
6: Il y en a 2 qui ont été faits en 16 mm, qui d'ailleurs ont passé, elles se bêtent un peu, à la télévision. Le 3e et 4e, ce sont celui-ci, la collectionneuse, il me reste encore 2. Le thème, c'est extrêmement général, c'est un homme, pendant qu'il est à la recherche d'une femme, en rencontre une autre.
2: Ok, on prend note, mais on va aller plus loin.
7: Quelle était la démarche pour vers ces 6 contes moraux?
8: Oui.
7: Bon, on parle...
8: Alors la démarche est venue des nécessités de la production. C'est-à-dire, je me suis rendu compte que je ne pouvais faire de film qu'amateur de nouveau. Oui, puisque je ne trouvais pas de producteur. Et à ce moment-là, enfin, j'ai eu l'idée d'utiliser des sujets qui étaient des sujets de nouvelles que j'avais essayé d'écrire dans mon extrême jeunesse. Et je me suis aperçu qu'il y avait un thème commun à ces nouvelles, qui d'ailleurs n'était au nombre que de 4. Donc il fallait en ajouter 2 pour en faire 6, car je tenais beaucoup au nombre 6.
7: Y a-t-il une raison pour ça?
8: Non.
7: Nombre 6?
8: Oui, enfin, disons que j'ai un peu la superstition des nombres, et que le nombre 6, c'est un nombre que l'on trouve aussi bien chez Virgile que chez Stevenson, qui sont des auteurs que j'aime beaucoup.
9: Même si tu n'es pas d'accord, ça fait du bien de parler.
10: Toi aussi, tu me fais du bien. 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
1: Les contes moraux sont écrits comme des variations sur un même thème. En fin de compte, ils sont écrits avant que je n'ai su qu'il serait une variation. J'ai découvert à leur lecture, plus exactement, qu'on pouvait retrouver un même thème, qui était tout simplement, quand un garçon est à la recherche d'une fille, il en rencontre une autre, oui, avec il passe le temps du film, et tout à fait à la fin du film, il retrouve la première, et finalement il s'aperçoit que c'est vraiment la première qu'il cherchait et qui l'intéressait. C'est le sujet de tous les contes moraux, mais dans tous ces contes moraux, il est évident que la personne qui intéresse le spectateur, c'est pas celle qui sera choisie, c'est celle qui occupera le film et qui, en fin de compte, sera délaissé. De sorte que déjà au départ, le spectateur est contre le narrateur. Et c'est précisément cette espèce de porte-à-faux qui m'intéresse.
2: Regardez comme nous allons bien ensemble. Nous sommes parfaitement à l'aise tous les deux.
3: Pourquoi pas, vous valez bien Vidal.
2: Mais vous ne l'épouserez pas.
3: Je m'en garde, pourtant je n'en suis pas une bêtise près.
4: C'est donc ce thème des rencontres avec plusieurs variations qui sont la trame de cette série de films. Une série qui naît des envies de ce réalisateur dégingandé, grand, maigrichon, les cheveux en bataille, qu'est Éric Rohmer. Et si avant d'aller plus loin, nous faisions un bref portrait de ce monsieur ? Éric Rohmer naît en 1920 en Corrèze, famille bourgeoise, catholique, philosophe. Il s'appelle alors Maurice Scherrer. Maurice Scherrer, enfant, préfère le théâtre au cinéma qu'il juge vulgaire. Et puis il monte à Paris, il fait des études de lettres classiques, se destine à devenir professeur, redécouvre le cinéma, apprécie Marcel Carné, René Clair, il aime la musique classique, la pratique avec le piano, il lit surtout. Rohmer est enseignant, il s'essaye à l'écriture, il publie un roman qui ne marche pas, et c'est là qu'il découvre le cinéma, dans un ciné-club de la rue Danton. C'est dans le quartier latin, et comme tout bon ciné-club, on y passe de tout, principalement des films américains qu'on n'a pas beaucoup vus en Europe quand la guerre a chamboulé la donne. Éric Rohmer fait ce qu'il sait faire, c'est-à-dire qu'il analyse, il débat, il écrit, mais sur les films cette fois. Un bulletin accompagne la projection, c'est la Gazette du cinéma, pour laquelle il recrute deux jeunes cinéphiles enthousiastes. Le premier débarque de sa Normandie, il s'appelle Jacques Rivette, et le second est suisse, c'est Jean-Luc Godard. Pour eux, Scherrer, car il n'est pas encore Rohmer, de 8 ou 10 ans plus âgé, fait figure de prof. Ils l'admirent, le grand Momo, comme le surnomme Chabrol. C'est le grand frère qu'on respecte. Quand ils sont fauchés, ils leur prêtent de l'argent, voire un ticket de métro. En juin 48, Maurice Scherrer publie un long article dans la Revue du cinéma, l'ancêtre des cahiers du cinéma. C'est un article théorique fondateur qui porte ce titre du cinéma, art de l'espace. On sent la nouvelle vague se pointer, surtout avec ce qui se passe en Italie avec les néo-réalistes comme Rossellini. La revue de cinéma devient les cahiers. Entre 1951 et 1955, Maurice Scherrer intellectualise la pellicule. 1955, c'est une année décisive. Éric Rohmer naît au Monde. Maurice Scherrer, dont la famille ne voit pas d'un très bon œil ses dispersions pour la critique de cinéma, s'empare une fois pour toutes d'un pseudonyme qu'il n'abandonnera plus. Adieu Maurice Scherrer, bonjour Éric Rohmer.
5: Le cinéma français retrouve une nouvelle vogue en Amérique. 10 ans après la nouvelle vague, en particulier pour un de ses pionniers longtemps mal connus, Éric Rohmer, qui fait maintenant courir tout New York avec Chloé, L'amour l'après-midi.
6: Allô, oui, c'est Éric Rohmer.
1: Je vous téléphone parce que nous voudrions vous interviewer.
6: Oui, vous savez, en aucune façon, je ne veux apparaître à la télévision. J'adore le mystère et le secret.
1: Oui, mais alors c'est au sujet du cinéma. Oui, nous voudrions savoir ce que vous pensez du cinéma.
6: C'est très délicat parce que, ou bien on est un personnage, et en ce moment on est complaisant, et on se filme, et on a des photos, mais qu'est-ce que je peux vous répondre?
1: Vous pensez bien quelque chose, vous allez bien au cinéma. Oui, voilà. Nous demandons à un certain nombre de gens de se définir par rapport au cinéma, de situer leur art par rapport à l'art cinématographique.
6: Je peux dire que je ne me consacre entièrement au tournage, au travail. Je ne fais rien d'autre. Rien. Ça dépend des films, mais pour certains films, ça allait de 5h du matin à minuit. Par exemple, Perceval m'a absorbé tous les jours de 5h du matin à minuit.
4: Éric Rohmer s'exprimant sur le cinéma en 1972, une archive INA. À force de disserter sur les films, la tentation est grande de passer derrière la caméra. Pour parvenir à ses fins avec un jeune cinéphile, encore un, nommé Barbet Schroeder, il fonde une maison de production, les Films du Losange, et il sort enfin son premier long-métrage, Le Signe du Lion. Nous sommes en 1958. En parallèle, il quitte les cahiers, renversé par Rivette, qui veut moderniser la revue. En 62, il décide de filmer 6 contes moraux. Le premier est « La boulangère de Monceau ». Le deuxième, en 1967, « La collectionneuse », commence à faire frétiller les critiques. En 1969, « Ma nuit chez Maud » est le numéro 3. Le film fait un tabac partout, jusqu'aux États-Unis où il est nominé à l'Oscar du meilleur scénario. Éric Rohmer est maintenant un cinéaste accompli.
2: Non, je disais que je n'aimais pas Pascal parce que Pascal a une conception du christianisme très, très particulière, qui d'ailleurs a été condamnée par l'Église.
7: Pascal n'a pas été condamné, en tout cas pas les pensées.
2: Mais le jansénisme, si. Je pense qu'il y a une autre façon de concevoir le christianisme. En tant que scientifique, j'ai un immense respect pour Pascal. Mais en tant que scientifique, cela me choque qu'il condamne la science.
7: Il la condamne pas.
2: À la fin de sa vie, si.
7: C'est pas exactement une condamnation.
2: Non, je m'exprime mal. Prenons un exemple. Par exemple, en ce moment, nous mangeons et nous, en parlant, nous oublions ce que nous mangeons. Nous oublions cet excellent chanturgue. C'est la première fois que j'en bois.
7: On ne le boit que dans les vieilles familles clermontoises.
8: Enfin, si on veut.
7: Les vieilles familles catholiques et franc-maçonnes.
8: Tais-toi à la fin.
2: Cet excellent chanturgue. Pascal, sans doute, en avait bu puisqu'il était clermontois. Ce que je lui reproche, ce n'est pas de s'en être privé. Je suis assez pour la privation, le carême. Je suis contre la suppression du carême.
4: Mon propos est de conter un amour rêvé à travers un amour vécu, nous dit Éric Rohmer dans la presse. Un jeune ingénieur d'une grande usine de Clermont-Ferrand remarque dans la rue une jeune fille qui passe en vélomoteur. C'est une vision fugitive, mais elle oblige l'ingénieur à vivre une étrange et poignante aventure intérieure car, dans sa recherche inquiète et incertaine de la jeune inconnue, il rencontre un autre amour, celui de Maud, plus réel mais incertain. Peut-on faire dépendre son bonheur d'un visage à peine aperçu ? Que choisir de la proie ou de l'ombre, ce sont les questions que se pose mon héros. Voilà comment le cinéaste du jour présente son film. Un film avec un schéma vieux comme le monde, un homme qui rencontre une femme, ils se croisent, ils se trouvent sans se chercher, ils se séparent sans se quitter ou s'ignorent sans cesser de s'aimer. Un petit peu comme les rubans et la fleur que chante France Gall dans Travis.

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1: Manu Chémoun ne saurait être réduit à l'intellectualisme des débats qu'il propose, écrit Thierry Méranger dans Le Monde en 2010. Il est bien sûr l'héritier d'un entretien sur Pascal, tourné pour la télévision 4 ans auparavant. Il est facile de voir dans Les Contre-Champs, une émission de 1965 qui oppose Brice Parrain au père Dominique Dubarle, la préfiguration des discussions qui séparent Jean-Louis de son camarade Vidal. Vidal, dans le film, est joué par Antoine Vitez, un comédien de théâtre qui a été un temps secrétaire de Louis Aragon. Quant à Jean-Louis, c'est Jean-Louis Trintignant. Parlons un peu de lui.
2: Vous vous connaissez bien?
3: Nous ne nous étions pas vus depuis 14 ans. Mais nous avons été très liés autrefois, même après le lycée.
2: Vous n'avez pas été très gentil ce soir.
3: Pas gentil.
2: Moi aussi, je suis méchante. Je suis très méchante. Le pauvre garçon ne va pas dormir cette nuit de nous savoir ensemble.
3: Ouais, c'est lui qui a voulu partir.
2: Oui, par bravade. Vous êtes bête un peu parfois, hein? Il ne vous a pas dit qu'il était amoureux de moi?
3: Non. Non, il m'a dit qu'il vous estimait beaucoup et qu'il avait pour vous une immense amitié.
2: C'est un garçon très discret. Un type très bien, d'ailleurs. Quoique, il manque un peu d'humour. Enfin, d'humour dans sa vie, je veux dire. Je sais bien que je le fais souffrir, mais je peux pas m'en empêcher. Ça n'est pas du tout mon genre d'homme. J'étais assez idiote pour coucher avec lui un soir comme ça, par désœuvrement. Je suis très difficile en ce qui concerne les hommes, vous savez. Ce n'est pas seulement une question physique. D'ailleurs, il est assez intelligent pour le comprendre. Je sais très bien pourquoi il vous a amené ce soir. Pour m'éprouver, non, je ne crois pas. Non, c'est plutôt pour avoir une occasion de me mépriser, de me haïr. C'est encore un de ces partisans de la politique du pire.
1: En 1969, Jean-Louis Trintignant a 39 ans, c'est l'acteur de la décennie, il peut tout jouer. On l'a vu dans « Et Dieu créa la femme », dans « Un homme et une femme », dans « Les liaisons dangereuses », dans « Le fanfaron ». Subtil, à la fois tendre et agaçant, c'est un grand acteur, mais il ne se voit pas comme ça. En 1969, au moment de la sortie de « Ma nuit chez Maud », il a déjà remporté l'Ours d'argent à Berlin pour « L'homme qui ment » d'Alain Robbe-Grillet. Et il va remporter le prix d'interprétation masculine au Festival de Cannes pour Z de Costa Gavras avec Yves Montand. Trintignant, c'est un acteur très prisé, très couru. Si Ma nuit chez Maud est tournée en 69, c'est de sa faute car il a beaucoup de mal à se libérer. Éric Rohmer doit attendre 2 ans pour que Jean-Louis Trintignant soit libre. Parce qu'il le veut lui et pas un autre. Il ne voit personne pouvant incarner ce rôle ingrat. Trintignant est l'homme qui va porter le message du film. Avec Éric Rohmer, tout se passe à merveille sur le plateau. L'acteur et le réalisateur s'entendent parfaitement bien. De fait, le cinéaste trouve son interprète incarnant son texte de façon si convaincante qu'il renonce presque totalement au commentaire en voix off pour lequel il avait prévu une part assez importante. C'est dire. Mais je vais laisser Trintignant nous parler de la direction d'acteur d'Éric Rohmer en 1974 au micro d'Olivier Lorsac.
4: Moi j'ai tourné beaucoup de films où il y avait une part d'improvisation, j'aime beaucoup ça, je suis très prêt à cette technique. Et dans le script de Rohmer, vraiment tout était écrit d'une façon extrêmement précise, la virgule avait une importance terrible, et même il y avait dans le dialogue, au milieu d'un texte écrit dans une langue en même temps très élégante et très 18e siècle, il y avait écrit H-E-U, H-E-U, H-E-U. Et ça voulait dire que l'acteur, à ce moment-là, devait avoir une hésitation et dire ça correspondait à ça, au milieu d'une phrase très écrite. Et alors, quand j'ai lu ça, j'étais affolé. Et j'ai dit à Rohmer, mais c'est pas possible qu'un acteur peut arriver à dire ça. Et il m'a dit, essayez, dites-le à haute voix, vous allez essayer. Et c'était évident. C'était étonnant, c'était évident. Il n'y avait pas moyen de le dire autrement, une fois que... qu'on le disait à haute voix, c'était un dialogue qui était en même temps très écrit et merveilleusement facile à jouer. C'est étonnant.
5: Oui, justement, on parlera sûrement des textes, des dialogues de Rohmer tout à l'heure, mais est-ce qu'un acteur n'est... Finalement, ces dialogues sont remarquables, c'est une langue extraordinaire. Est-ce qu'un acteur n'est pas quelquefois gêné de dire un texte aussi précis, aussi beau, et qui n'est pas toujours le langage quotidien.
4: Non, parce que c'est en même temps un langage très... Il suffit d'entrer dans les personnages, et puis ce langage est évident, il est très parlé en même temps. Il est très élégant, très écrit, mais en même temps très parlé. Et c'est très, très agréable, au contraire, c'est un bonheur formidable de dire ce texte.
1: Avec Manu Chémeau, notre jeune vieux cinéaste va bénéficier de la notoriété de ses comédiens et surtout de celle de Jean-Louis Trintignant. De fait, les conditions de tournage sont beaucoup moins précaires que pour La Collectionneuse. Ces conditions de tournage sont complètement nouvelles pour ce cinéaste dont on pourrait presque dire qu'il commence enfin sa carrière avec cette histoire d'amour à la fois banale et exceptionnelle, comme l'est toute histoire d'amour unique et démultipliée. Et c'est avec ce postulat absurde et nécessaire qu'Éric Rohmer construit patiemment, obstinément, une œuvre linéaire et cohérente comme un écrivain qui aurait écrit un roman divisé en chapitres. Ce conte moral est un film qui parle beaucoup. On vous l'a dit, Rohmer est un cinéaste du narratif et chez lui, tout le monde raconte des histoires. Venu de la littérature, il valorise le scénario et il revendique d'écrire des dialogues littéraires. On a l'impression que tous les personnages traduisent tout en dialogue. Rohmer s'en explique dans cette archive RTS de janvier 1970.
6: Les personnages parlent parce que, d'abord dans la vie on parle pas toujours, mais il y a des cas où on parle, et précisément c'est un cas où le personnage, je dis dans le dialogue du film, je n'ai jamais autant parlé depuis 2 jours. Personnellement, je crois qu'on peut faire des films où on ne parle pas, j'en ai fait un d'ailleurs, qui s'appelle Le signe du lion. Je ne vois pas pourquoi on se défierait de la parole, étant donné que la parole est une chose extrêmement importante dans la vie de l'homme. Je ne savais pas, lorsque j'ai fait ce film, c'était un peu un pari, comme il dit dans mon film. J'ai parié à moi-même que je pourrais rendre cinématographique les paroles de mes personnages. J'espère qu'elles le sont. De toute façon, je crois qu'il ne faut rien craindre quand on tourne un film. Il faut aller de l'avant. Je ne pense pas que ce soit une illustration de texte, car il y a des gens qui parlent. Je ne vois pas où serait l'illustration.
7: Effectivement, on ne peut pas parler d'illustration car les images ont une très grosse importance dans ce film. Néanmoins, on peut dire que ce film, c'est un film littéraire. Alors, est-ce que vous avez le sentiment d'avoir fait ce film par réaction contre un certain préjugé qui existe à l'encontre du cinéma littéraire, ou est-ce que vous l'avez fait comme ça, naturellement, disons?
6: Je ne fais pas mes films en réaction contre quoi que ce soit. C'est parce que mes histoires l'exigent et c'est parce que j'ai envie de raconter des histoires. Certains pensent que le cinéma actuellement ne doit pas raconter d'histoire. Je ne suis pas du tout de leur avis. Je pense qu'un cinéma moderne doit raconter des histoires, mais des histoires modernes. Il y a place au cinéma pour une certaine façon de raconter des choses et pour certaines actions qui n'ont pas été montrées jusqu'ici. En particulier, on n'a jamais osé montrer des personnes qui avaient une véritable conversation. On a peur, effectivement, que la parole l'emporte sur l'image. Il faut chercher dans cette voie, c'est un domaine nouveau qu'on peut explorer. Quelle action, en fin de compte? Qu'est-ce que c'est que l'action au cinéma? L'action se réduit à un nombre de gestes extrêmement limités, surtout dans la vie moderne. Si on raconte une histoire dans laquelle on ne veut pas qu'il y ait de bagarre, ni de poursuite, ni de mort, ni de crime, etc., et dans ce cas-là, que montrera-t-on? On montrera des choses extrêmement monotones. Si l'on veut être vrai, en fin de compte, il faut accorder une grande importance à la parole. Et le cinéma vérité, dont nous nous réclamons l'un et l'autre, d'une certaine façon, ce cinéma accorde une très grande importance à la parole. Cela dit, je pense qu'il est possible de faire des films très construits, comme l'a été le cinéma jusqu'ici, très différents du reportage et de l'improvisation télévisée, mais qui gardent tout de même cette liberté de parole qu'il y a dans les activités que je viens de nommer.
1: Résumé, les dialogues, c'est la vie. La vraie. Manu Chémeau, c'est du cinéma dans toute sa vérité, avec un Jean-Louis Trintignant plus naturel que jamais.
3: Ce qu'il faut, c'est la pureté du cœur. Quand on aime vraiment une fille, on n'a pas envie de coucher avec une autre. Il n'y a pas de problème. Pourquoi riez-vous?
2: Pour rien. Alors c'est vrai?
3: Quoi?
2: Des amoureux.
3: Amoureux? De qui?
2: Je ne sais pas, moi. De la blonde, l'unique. Vous l'avez trouvée?
3: Non, je vous ai dit non.
2: Non, faites pas de cachotterie. Vous voulez vous marier?
8: Oui, comme tout le monde.
2: Un peu plus que tout le monde.
8: Non.
2: Allez, avouez.
8: Non, mais je ne vois pas quelle idée vous prend de vouloir me marier à toute force.
2: J'ai peut-être l'âme d'une marieuse, ce genre de femme existe.
8: Oui, je l'ai fui.
2: Comment vous marierez-vous, alors?
8: Par petites annonces.
2: Non.
8: Oui, ingénieur, 34 ans, catholique, 1m72.
2: Physique agréable, possédant voiture, cherche jeune fille blonde, catholique, pratiquant.
1: Le cinéma est un art du récit. J'ai toujours défendu un cinéma de prose contre un cinéma de poésie dont parlait Pasolini, nous dit le réalisateur. De la prose, certes, mais morale. Ma nuit chez Maud ou L'amour l'après-midi se place ouvertement dans la lignée des moralistes français du XVIIe siècle dont ils partagent l'esthétique de la simplicité. On n'oublie pas que le cinéaste est un esthète passionné qui fut d'abord professeur de lettres. D'ailleurs, parmi les jeunes turcs de la Nouvelle Vague, il détonne, il est nettement plus âgé que Truffaut, Chabrol ou Godard, et il en impose par son envergure intellectuelle. Éric Rohmer procède en écrivain, un écrivain qui parle d'amour et qui trouve un écho chez Jacques Dutronc. Amour toujours, tendresse caresse, un titre contemporain de Ma nuit chez Maud.

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1: Ma nuit chez Maud, c'est évidemment Jean-Louis Trintignant. Mais le film ne serait rien sans la présence de la fameuse Maud du titre et de Françoise. Dans le film, il y a deux comédiennes principales, Françoise Fabian et Marie-Christine Barrou. Parlons d'elles.
2: Je vous l'ai dit, les femmes ont toujours contribué à mon progrès moral.
3: Même dans les bordels de Veracruz ?
2: Je n'ai jamais été au bordel, ni ici, ni à Veracruz, ni à Valparaiso.
3: Valparaiso, je vous l'ai dit.
2: Vous avez du feu, c'est...
3: Oui, tenez. Enfin, peu importe. Ça vous aurait fait du bien, physiquement et moralement.
2: Vous croyez ?
3: Idiot. Non, vous voyez, ce que je vous reproche, c'est votre manque de spontanéité.
2: Je vous ouvre mon cœur. Qu'est-ce qu'il vous faut de plus ?
3: Je ne crois pas beaucoup à votre façon d'aimer sous condition.
2: Mais je n'ai pas dit qu'il fallait aimer sous condition. J'ai dit qu'il ne fallait aimer qu'une seule femme. Je ne vois pas là de condition.
3: Non, c'est pas ça. Je parle de votre façon de calculer, de prévoir, de classer. La condition sine qua non, c'est que ma femme soit catholique. L'amour vient après.
2: Mais pas du tout. Je pense seulement qu'il est plus facile d'aimer quand il y a communauté d'idées. Vous, par exemple, je pourrais vous épouser. Ce qui manque, c'est l'amour.
3: Merci.
2: Amour de votre part aussi bien que de la mienne.
3: Mais alors vraiment, vous m'épouseriez ?
2: Vous êtes mariée religieusement ?
3: Non.
2: Vous voyez, pour l'Église, ça ne compte pas. Je pourrais même vous épouser en grande pompe.
4: Je m'appelle Marie-Christine Barrou. Je suis la nièce de Jean-Louis Barrou. J'ai tourné dans le film d'Éric Rohmer, Ma nuit chez Maud, avec Jean-Louis Trintignant et Françoise Fabian.
1: L'actrice vient de se présenter. Marie-Christine Barrou est Françoise, la femme dont Jean-Louis tombe amoureux. En plein mai 68, Éric Rohmer donne rendez-vous à la jeune femme à la Coupole. C'est près de Montparnasse. Sous le bras, il a un exemplaire du scénario et il bafouille, il lui dit « Écoutez, je crois que je ne verrai plus d'autres actrices après vous. Est-ce que vous pouvez lire le scénario et me répondre assez vite ?» Marie-Christine Barrou a du mal à y croire. La suite, elle vous la raconte.
5: C'est une rencontre tellement incroyable que... Je veux dire, je sais pas comment c'est arrivé. De toute façon, les choses arrivent lentement pour moi, mais quand elles arrivent toujours d'une façon incroyable. C'est-à-dire que vraiment, totalement imprévisible. Un jour, Rohmer m'a téléphoné en me disant, est-ce que, avec sa timidité, alors lui qui est très grande, me disant, je pense que vous ne me connaissez pas, je suis cinéaste, est-ce que je peux vous rencontrer? Et finalement, ça s'est fait comme ça. Je veux dire, je l'ai rencontré 20 minutes, il parlait pratiquement pas, et au bout des 20 minutes, il m'a donné un scénario en tremblant, en me disant, est-ce que vous pouvez me donner votre réponse d'ici 48 heures? Et après, il m'a raconté que c'était son dernier scénario. Et que pendant 20 minutes, il s'était dit, je lui donne ou je lui donne pas. Puis, comme c'est quelqu'un de très concret, Rohmer, il disait, si je lui donne, comme c'est mon dernier scénario, il faut aussi que ce soit elle. Parce que je n'ai plus de scénario à donner à d'autres actrices. Et je crois aussi qu'après, il m'a dit qu'il avait... J'étais un peu sa dernière chance. Parce que ça aussi, c'est une constante dans mon métier, c'est que je suis un peu la dernière chance des metteurs en scène. C'est-à-dire quand ils ont imaginé tout le monde et que vraiment ils ont trouvé personne, ils disent, ben, il y a peut-être celle-là à laquelle on n'a pas pensé. Et finalement, ça paraît être la bonne solution.
1: Mais rendez-vous compte de ma chance, dit-elle encore. Mon premier film au cinéma, c'était celui-là. Après J'ai déchanté, je croyais que tout était de cette qualité. Écoutons encore l'actrice nous parler de son physique dans cette archive maison.
5: On venait jamais me chercher, moi. Jamais, parce que je correspondais pas du tout, à la mode, pas du tout. J'étais pas facilement... On pouvait pas me percevoir facilement.
6: Vous aviez un physique rétro, vous pensiez, par rapport à la mode physique.
5: Rétro d'un siècle, beaucoup plus que de 15 ans. Oui, je crois que j'étais pas du tout dans les canons de la beauté. Je suis d'ailleurs toujours pas, je veux dire. Mais maintenant, le problème, vous voyez, par exemple, moi, j'ai toujours pesé plus que ce qu'une actrice doit peser normalement. Alors pendant des années, j'étais une pas une grosse, mais enfin une ronde qui se dissimulait. Et aujourd'hui, je suis une ronde qui s'affirme. Je dis, voilà, je suis comme ça. Alors, ou ça vous plaît et on l'utilise, ou ça vous plaît pas et vous allez chercher quelqu'un d'autre. J'ai une façon d'être dans la vie qui fait qu'on m'accepte, qu'on me prend comme je suis.
1: Marie-Christine Barrou dans Spécial Cinéma en décembre 1980. Ma nuit chez Maud, c'est un duo féminin. Nous avons la blonde, Marie-Christine, et il nous manque la brune. La brune, Françoise Fabian. La blonde, Marie-Christine. La libertine contre la prude, l'intellectuelle contre l'innocente. Et au milieu, Jean-Louis Trintignant, en jeune ingénieur catho, tout simplement sublime. Françoise Fabian interprète donc Maud.
7: Ma nuit chez Maud, ça n'est de loin pas votre premier rôle.
8: Oui, moi je considère que c'est mon premier rôle.
7: Pourquoi ?
8: Parce que c'est la première fois qu'on me donne l'occasion de jouer un personnage comme ça. qui soit tout à fait pour moi, parce que je n'ai jamais eu un physique de jeune fille. J'ai toujours fait un petit peu femme. Et depuis que je suis dans le métier, j'avais quand même pas la maturité d'une femme. Et pour la première fois, on me donne un rôle de femme, c'est-à-dire un, j'ai l'âge de mes emplois maintenant. Et Maud est typiquement un rôle comme ça. Puis c'est une femme toute nue, avec ses problèmes. Et puis c'est un rôle important, on m'en a jamais donné de rôle très très important comme celui-ci.
7: Se dire ma carrière commence maintenant, je tire un trait, ce que j'ai joué avant ne compte pas, ou presque.
8: Si, ça compte parce que ça m'a aidé à travailler. Puis ensuite, j'ai joué ce rôle grâce à mon grand amour pour Buñuel. C'est comme ça que ça a commencé, parce que j'ai voulu faire absolument la jeune femme enfin, qui est dans une maison de rendez-vous dans le film de Buñuel. Et j'ai insisté beaucoup auprès de Buñuel. C'était la première fois que j'assistais auprès d'un metteur en scène pour avoir un rôle. Et là, dans ce film, c'est dans ce film que Romère m'a vu et il m'a dit, d'ailleurs, quand je vous ai vu, j'ai dit, tiens, cette fille-là, c'est Maud.
1: C'est donc pour elle son premier vrai rôle. Mais un premier vrai rôle, est-ce difficile? C'est la question qu'on lui pose dans Ciné Magazine en 1970.
3: Ça a été un passage difficile à tourner dans la mesure où c'était très très élaboré. Romère avait écrit les dialogues et le scénario. Et évidemment, comme c'est un film où on a beaucoup à parler, je ne savais pas comment on pouvait rendre ce dialogue le plus vivant possible. Et quand j'ai commencé à le travailler, je me suis aperçue que c'était tellement merveilleusement écrit que les difficultés se sont aplanies au fur et à mesure et que c'est devenu très très vivant. Comme j'ai eu beaucoup de plaisir à travailler avec Eric Romère, avec lequel je m'entends et qui est resté un ami pour moi, ça a été très agréable. Le tournage, je dois dire, s'est fait dans une ambiance d'amitié merveilleuse.
9: Et pourtant, Romère, je crois, tenait à ce que vous respectiez le texte, donc à la virgule près.
3: C'est pas que... Oui, il tenait qu'on respecte le texte à la virgule près, mais nous-mêmes, nous n'avions rien à changer. Le texte était tellement évident que nous n'avions pas envie de changer quoi que ce soit.
1: Françoise Fabian, dans cette archive RTS. La comédienne continue d'évoquer le tournage très particulier de cette nuit chez Maud.
3: Bah, c'est un film qu'on a tourné. Les deux tiers du film se passent dans une pièce, qui est ma chambre. Et on l'a tourné vraiment dans une pièce. Et toute l'équipe était dans cette pièce. On a vécu pendant 15 jours dans cette pièce. Il n'y avait pas d'autre endroit dans lesquels on puisse vivre, c'est-à-dire que je faisais des petits raccords de maquillage dans cette pièce, j'apprenais mon texte dans cette pièce, il y avait tous les techniciens dans cette pièce, et on vivait pratiquement ensemble. Des fois, on avait des casse-croûtes comme ça à l'après-midi parce qu'on avait des fringales, et on mangeait dans cette pièce, enfin, on travaillait dans cette pièce. C'était presque, je ne sais pas, l'armée du salut, quoi. Enfin, c'était, on se reposait dans cette pièce, on s'allongeait, on avait des pauses, et on ne s'isolait jamais, on n'est jamais sorti de cette pièce pendant 15 jours, sauf le travail terminé à 7h30.
9: Avec le succès de Man Michel Maud, on peut dire que c'est le départ d'une nouvelle carrière pour vous au cinéma?
3: En réalité, c'est le départ d'une carrière au cinéma, j'espère, parce que j'ai appris mon métier en faisant du cinéma, mais j'ai en réalité pas fait de carrière au cinéma. J'ai appris le métier, oui.
9: Pour quelles raisons les metteurs en scène ont mis tellement de temps à vous découvrir?
3: Il faudrait leur demander.
9: Mais à votre avis, vous avez bien une idée quand même?
3: Non. Non, je ne sais pas. C'est une question de circonstances. Je ne sais pas, n'y pensais pas. Vous savez, il y en avait d'autres, il n'y avait pas moi. Et puis, moi, je n'avais pas fait des choses tellement fantastiques. On ne m'avait pas proposé de rôle tellement formidable jusqu'à présent. Alors, bon, les gens n'avaient pas le temps d'imaginer que je puisse faire autre chose que ça. À partir du moment où on ne propose pas de choses aux gens, ils n'imaginent pas que vous puissiez les faire.
9: Comment Eric Romère vous a-t-il choisi?
3: Eric Romère, au contraire, lui, m'a inventé un petit peu à travers le personnage que j'avais fait dans... tout à fait différent, que j'avais tourné dans Belle de Jour. Il avait dit, je veux que ce soit Françoise
9: Fabian. Oui, c'était évidemment très différent.
3: Ça, et c'est elle, et je veux que ce soit elle. D'ailleurs, on a attendu un an pour faire le film, et on l'a fait ensemble. Mais il voulait que ce soit moi.
1: Françoise Fabian, en 1970, dans Ciné Magazine. Pour diriger ses acteurs et ses actrices, Eric Romère leur impose le rôle et les laisse assez libres. Avec son réalisateur et François Truffaut, Françoise Fabian va régulièrement manger chez Lippe, la célèbre brasserie parisienne. Et pendant les déjeuners, les trois compères discutent de tout, de la vie, de la mort, de l'amour, du désir, de la fidélité, de la religion, mais jamais du film qu'ils sont en train de tourner. Si bien que le tournage de Ma nuit chez Maud se poursuit devant la caméra, comme la poursuite de leur conversation. Une conversation comme un flux musical, une chanson évoquée au loin par Marie Laforêt, Les vendanges de l'amour.

0: le feu au printemps de Prague. En 69, le 21 juillet, Neil Armstrong et Buzz Aldrin mettent le pied sur la Lune et Woodstock accueille des milliers de hippies. Et au niveau du cinéma, que se passe-t-il ?
1: Mesdames, messieurs, bonsoir. L'année 69 cinématographique avait commencé sous le signe du rire, avec le cerveau, et elle s'est terminée de la même façon avec « Appelez-moi Mathilde », un film de Pierre Mondy dominé par l'interprétation de Jacqueline Maillan. Si le film de divertissement reste le grand vainqueur au palmarès des recettes, cela ne prouve pas que le spectateur a toujours envie de rire. Parce qu'il aime l'action et aussi la violence, sa faveur est allée à deux chefs-d'œuvre du western, « Il était une fois dans l'Ouest » de l'italien Sergio Leone et « La horde sauvage » de l'américain Sam Peckinpah avec un inoubliable William Holden qui crève l'écran. Dans la série des films dits « à thèse », « Théorème » et « La porcherie » de Pier Paolo Pasolini ont suscité des réactions passionnées, tandis que « Z » de Costa Gavras, qui avait tout pour échouer, un sujet politique et des vedettes sans valeur commerciale, a remporté un succès sans précédent. Il faut également signaler les résultats excellents d'un film noble et austère exaltant la résistance, l'armée des ombres, de Jean-Pierre Melville, ainsi que l'élan du public vers des films comme Andrei Rublev de Tarkovsky, Le Satyricon de Fellini et surtout Mort de Barbet Schroeder, film vedette de la drogue bien sûr, mais aussi le premier film de jeunes sur les jeunes qui ne soit pas caricatural. En faisant le portrait d'une génération qui côtoie des abîmes pour échapper au monde normal, Barbet Schroeder, qui fut interviewé récemment au micro de Ciné Magazine, nous a donné le seul film vrai sur le malaise moderne. L'œuvre étant projetée actuellement en Suisse romande, à Lausanne précisément, il faut aller la voir. De même qu'il ne faut pas rater le rendez-vous avec « Ma nuit chez Maud » d'Éric Rohmer, film qui réussit à être à la fois intelligent et populaire. Bien accueilli au Festival de Cannes, il a obtenu un peu partout un très vif succès.
0: L'année 1969 au cinéma dans cette archive RTS, retour à Ma nuit chez Maud.
2: Vous avez bien dormi ?
3: C'était dur au début.
2: Excusez-moi, mais il est tard. Vous oubliez votre rendez-vous ?
3: Quel rendez-vous ?
2: Avec une fille à la messe.
4: Oh, c'est vrai, c'est dimanche. Puis il faut que je m'occupe de ma voiture.
2: On va demander à quelqu'un de nous aider.
3: Vous voyez que j'ai bien fait de vous reconduire.
2: Malgré votre mauvaise nuit.
3: Pourquoi ? J'ai l'air mal réveillé ?
2: Oui.
3: Pourquoi riez-vous ?
2: Comme ça.
3: Vous êtes plutôt du genre gay ?
2: Très. Pas vous ?
3: Pas tellement. Ça dépend avec qui je suis. Avec vous, je me sens très bien. Françoise, vous savez que je vous aime.
2: Ne dites pas ça.
3: Pourquoi ?
2: Vous ne me connaissez pas.
3: Je ne me trompe jamais sur les gens.
2: Je peux vous décevoir ?
3: Ne dites pas ça.
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0: Bon, avec nous, le pari est gagné puisque nous avons choisi de vous parler de Ma nuit chez Maud. Ce film particulier plaît énormément. Il plaît surtout à Jean-Louis Trintignant qui ne cache pas sa satisfaction d'y avoir joué un si grand rôle.
6: Ah oui, drôlement, parce que d'abord c'est un bon film, c'est un très bon film. Et puis c'est toujours agréable d'être dans des films qui au départ ne sont pas des films à succès évident. C'était un film au départ, un petit film avec un petit budget, fait en noir et blanc, avec un sujet assez austère. Et il n'y avait pas au départ un succès évident assuré. Et quand ce genre de film est réussi, c'est vraiment un grand bonheur pour tous ceux qui ont participé. Et puis, c'était une occasion d'approcher Rohmer, et Rohmer est un type qu'on approche difficilement en dehors du travail. On ne le connaît pas, personne ne l'a vu, et vraiment, on ne peut le rencontrer qu'en travaillant avec lui.
0: Le comédien interviewé par Olivier Lorsac dans cette archive INA. Bon, résumons. Ma nuit chez Maud est un bon film, certes, et on n'en attendait pas moins de l'ancien rédacteur en chef des Cahiers du cinéma. Le film est immédiatement reconnu jusqu'à la Sorbonne où Romère va donner des cours de mise en scène, jusque dans les colonnes de Positif où il obtient enfin des articles louangeurs sous la plume de Michel Simon. À 50 ans, Éric Romère atteint le sommet de son art et devient l'égal de ses camarades décaillés en l'espace d'un seul film. Pas mal pour quelqu'un qui imagine ses 5 premiers contes moraux à un âge où il ne sait pas encore qu'il va faire du cinéma. Pas mal pour quelqu'un qui crée un univers qui lui est propre. Les 6 contes ne sont pas reliés les uns aux autres par des personnages que l'on retrouverait d'un opus à l'autre. Ce qui fonde l'unité de cette série, c'est l'unité thématique, on vous l'a déjà expliqué. Et en l'occurrence, Romère ne va pas faire se succéder les films les uns aux autres, il va créer entre eux un jeu de miroir, de mise en abîme. Ces contes vont être conçus comme des variations tissées sur un canevas qui perdure d'un film à l'autre. Cette manière de procéder, le réalisateur les intègre complètement à ses œuvres futures. Ces films s'assemblent en recueil ou en collection. 6 contes moraux de 62 à 72. Et puis il y a le cycle des comédies et proverbes qui occupe les années 80. Et les contes des 4 saisons à partir de 1990. Mais derrière tous ces films, il y a une ligne directrice. L'amour qui se débat avec les mots. Éric Romère est un scrutateur des passions de l'âme, de leur exaltation, de leurs évanouissements inattendus. Il affirme « J'aime montrer sur l'écran des êtres pensants, doués d'une psyché ». Quant à savoir pourquoi Romère fait du cinéma, voici ce qu'il nous en dit. « Je filme parce que je ne peins pas et que je n'écris pas. » Et c'est aussi simple que cela.
7: Bon, ne remuons pas les cendres froides. C'est loin tout ça.
8: Et pourtant c'est fou ce que vous n'avez pas changé.
7: Vous non plus.
8: Et en même temps, ça me semble terriblement loin.
7: Pas plus loin qu'autre chose, pas plus loin que tout, en fin de compte. Au fait, vous savez que je suis remariée?
8: Mes compliments.
7: Oh, il n'y a pas de quoi, ça va mal. Oui, ça va mal en ce moment. Je ne sais pas comment je fais mon compte, mais je n'ai jamais eu de chance avec les hommes.
0: Jean-Luc Godard est mort, Jacques Rosier est mort, Éric Romère, Alain Resnais, Claude Chabrol, Alain Robbe-Grillet, Agnès Varda, Jacques Rivette... Ils ont tous disparu les actants de la nouvelle vague et il ne reste que leurs films, dont cette nuit chez Maud que vous aurez beaucoup de plaisir à aller voir ou revoir à la Cinémathèque Suisse à Lausanne. Si vous voulez entendre parler de Pascal, de jansénisme, de philosophie, d'amour et de savoir si Dieu existe ou pas, ben c'est une occasion unique. Projection cet après-midi et samedi prochain. Toutes les infos sont sur le site de la Cinémathèque, cinémathèque.ch. Quant à nous, on déroule le générique de l'émission. Thierry Châtel, Catherine Fadbert, Bastien Arnold, l'équipe de la Cinémathèque, de la Documentation et Archives, Le Web et Marie-Claude Cudry. 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N'hésitez pas à nous streamer, nous télécharger, nous podcaster pour ne rien rater de l'histoire du cinéma.

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2: Dans la fusillade de cette nuit à Arau, dans le canton d'Argovie, 6 victimes sont à déplorer. Une femme de 22 ans a succombé à ses blessures. Sur place, 4 hommes et une femme âgées de 24 à 27 ans sont hospitalisés avec des blessures allant de légères à graves. Toutes les victimes sont domiciliées en Suisse. Les circonstances du drame restent toujours inconnues. La police suisse a lancé une chasse à l'homme. Les autorités ont mis en place une ligne d'information à l'intérieur attention des proches et des témoins oculaires, 062 835 62 62. Le canton de Fribourg veut fixer pour la première fois dans une loi les conditions permettant à une commune de devenir officiellement bilingue. Le Grand Conseil entame mardi l'examen du projet qui prévoit qu'une commune pourrait adopter le français et l'allemand si sa minorité linguistique dépasse 10% de la population depuis au moins 25 ans et elle devrait aussi respecter un critère dit de proximité géographique. La décision devrait passer par un vote populaire puis être approuvée par le Grand Conseil. À l'international, le bilan de la frappe russe sur un dépôt de munitions près de Kiev s'alourdit. 38 morts, 20 blessés, 4 disparus. Volodymyr Zelensky évoque une zone fortement contaminée où les démineurs restent à l'œuvre. Une attaque qui intervient en pleine escalade alors que Moscou dit préparer des frappes massives contre le réseau énergétique ukrainien. L'Islande ne reprendra pas, selon toute vraisemblance, les négociations d'adhésion à l'Union européenne. Selon les résultats quasi définitifs, le non l'emporte avec plus de 52% des suffrages. Toute discussion avec Bruxelles est donc désormais écartée au moins jusqu'en 2028. L'Union européenne espérait pourtant intégrer ce pays stratégique pour renforcer sa présence dans la région de l'Arctique. Présence en force cette année du cinéma suisse à la prochaine Mostra de Venise. 7 films et coproductions seront présentés en première mondiale. Parmi eux, La ragazza con la Leica, consacrée à la photographe de guerre Gerda Taro. Le réalisateur allemand Wim Wenders présentera lui aussi un documentaire en 3D sur l'architecte Peter Zumthor. Et le chorégraphe lausannois Gilles Jobin sera en compétition dans la section immersive avec une expérience en réalité virtuelle. Notre pays sera également invité d'honneur du marché professionnel de la Mostra. La 83e édition se tient du 2 au 12 septembre. Profitez bien du soleil aujourd'hui, il sera généreux sur l'ensemble du pays avec un très beau 28 degrés attendu en pleine cet après-midi. En montagne, quelques cumulus avant l'arrivée de nuages par l'ouest ce soir. Attendez-vous à quelques averses, voire un coup de tonnerre cette nuit, sauf du côté du Valais, qui devrait rester au sec demain, lundi, après des grisailles matinales parfois tenaces sur les préalpes. Le soleil fera un franc retour à l'après-midi en pleine avec 26 degrés.
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0: voir des vraies personnes subversives sur scène, c'est-à-dire des vraies personnes qui se politisent et qui n'ont pas peur de porter des messages. 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
1: Depuis que je me suis réveillée un matin avec une chronique qui disait qu'Hillary Clinton avait gagné, mais qu'à 4h du matin, on m'a appelé pour me dire « il te reste 2h pour dire que c'est Trump qui a gagné, parce que c'est le cas ». 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

0: Marie Reilly.
1: Bienvenue dans ce tout dernier épisode d'Ouvrir les vannes. Pendant plusieurs semaines, nous avons essayé de comprendre ce drôle de métier qui consiste à faire rire les autres. Nous avons parlé de politique, de diversité, de liberté d'expression, de blessures, de handicap, de voyage, de formation et même d'argent. Autant de sujets qui, sur le papier, ne sont pas particulièrement drôles. Comme quoi, l'humour est sans doute le seul domaine capable de transformer un burn-out, une déclaration d'impôt ou un contrôle CFF en matière première. Au fil de cette série, une chose est devenue assez claire, il n'existe pas une seule manière de faire rire. Certains humoristes racontent leur vie, d'autres inventent des personnages, certains cherchent à faire réfléchir, d'autres veulent simplement offrir une heure pendant laquelle on oublie un petit peu le reste. Et c'est peut-être ça le point commun de toutes celles et ceux que nous avons rencontrés. Ils montent sur scène sans savoir exactement ce qui va s'y passer, parce que le rire reste une matière vivante, il change avec les époques, avec les publics, avec les technologies et parfois même avec l'algorithme du jour. Et après, à quoi ressemblera l'humour de demain? Les réseaux sociaux vont-ils continuer à transformer le métier? L'intelligence artificielle pourra-t-elle un jour écrire un spectacle capable de faire rire une salle entière? Ou est-ce que le rire restera malgré tout profondément humain? Dans ce dernier épisode, nous allons faire le bilan de cette aventure et regarder un petit peu vers l'avenir. Pour commencer, on prend la température actuelle de l'humour au sens large et puis on essaiera de dessiner les contours du futur. On retrouve l'humoriste français Verino.
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3: Pendant un certain temps, l'humour de gauche était primordial parce que, et d'ailleurs, j'ai certains collègues qui continueraient à dire la même chose aujourd'hui, c'est-à-dire que la puissance du pouvoir est essentiellement à droite et donc l'humour doit être de gauche pour pouvoir s'exprimer et pour pouvoir avoir une utilité. C'est passionnant cette idée de vers où on va. Quelles seront les forces qui nous pousseront dans nos retranchements dans les quelques années? Parce que c'est ça, l'humour pour moi, c'est l'humour, il est en opposition à la pensée dominante. C'est là qu'il est intéressant, l'humour, c'est d'aller vers l'interdit.
4: Et nous, les humoristes, on va devoir arrêter, on va disparaître, on va se retrouver avec les danseurs de tectonique.
0: Haroun, humoriste français, j'arrête les blagues, spectacle, seul.
4: C'est vrai, moi tu m'enlèves le nazisme, le sexisme, le racisme, la pédophilie, j'ai pas de carrière, vraiment. Moi, ça ressemble à rien du tout, quoi. Je sais pas ce que je fais, je deviens prof de yoga pas souple, On va faire la salutation au bâton, voilà, hop, on respire, fin de séance. Hein. Non, ça marche, ça marche pas. Ça marche pas.
1: L'humoriste belge Florence Mendez, elle, nous explique ce qu'elle attend de l'humour.
5: Ah, oh, je veux voir, je veux que la parole dominante s'inverse. Je veux voir plus de femmes. Je veux voir plus de personnes racisées, plus de personnes queer. Je veux que le milieu de l'humour. Je veux voir des bouffons du roi et des vrais bouffons du roi. Je veux voir des fables de la Fontaine moderne, quoi. Je veux voir des gens qui dénoncent le pouvoir en place, qui dénoncent les injustices. Voilà, c'est ça que je veux voir. Je veux voir des vraies personnes subversives sur scène, c'est-à-dire des vraies personnes qui se politisent et qui ont pas peur de porter des messages. C'est ça qu'on doit faire. C'est ça la vocation de l'humoriste. C'est ça la vocation du bouffon du roi.
6: Les filles, je sais pas ce que vous en pensez. J'ai l'impression qu'on est dans

0: Moi, j'ai tendance à être un peu défaitiste ou cynique par rapport à l'utilité de ce que je fais. J'ai pas vraiment l'impression.
1: Colin Boudrias, humoriste québécois.
0: Ça serait génial, je suis pas contre. Moi, j'adorerais si ça peut changer un peu les idées des gens qui reçoivent mon humour et si ça peut pousser un peu plus la fenêtre d'Overton vers la gauche, parce que du moins en Amérique du Nord, on tend de plus en plus vers la droite, beaucoup. Ben, c'est le cas partout, en fait. Fait que je trouverais ça génial, mais j'ai pas l'impression nécessairement que ce que je fais change les mentalités des gens. Moi, je le fais vraiment à la base dans un but de divertissement et parce que c'est ça que je trouve intéressant en humour.
2: Alors moi, je me garde bien de vous dire ce qui se passera dans 10 ans, parce que...
1: Charline Vananocker, humoriste belge.
2: Depuis que DSK s'est fait gauler au Sofitel de New York alors qu'on pensait qu'il allait être président de la République et que Hollande l'est devenu. Depuis que je me suis réveillée un matin avec une chronique qui disait qu'Hillary Clinton avait gagné mais qu'à 4h du matin, on m'a appelée pour me dire « il te reste 2 heures pour dire que c'est Trump qui a gagné » parce que c'est le cas. Et que depuis le coronavirus, etc., je vais bien me garder de vous dire ce qui va se passer dans 10 ans.
3: Dites Jessica, Pascaline, peut-être que c'est aussi bien de regarder dans le passé pour voir dans le futur. Je crois qu'il y a une jolie phrase de Bruno Coppens qui parle de ce qui était vieux avant. On arrive à retrouver ce passage dans son interview.
4: On dit souvent c'était mieux avant. Ben moi je dis c'était vieux avant.
1: Bruno Coppens, humoriste belge.
4: J'ai analysé un peu pour mon prochain spectacle le rire des femmes. Enfin, il faut quand même savoir que les femmes ne pouvaient pas rire en public jusqu'à, je dirais, il y a 1 siècle et demi, quoi. Elles ne pouvaient pas montrer les dents et la bouche parce que c'était une façon de séduire l'autre. Et donc, avant, c'était beaucoup plus vieux, puisque la moitié de la population de l'humanité ne pouvait pas rire. Alors que, quand on remonte à la source, c'est quand même Sarah. Le premier rire répertorié de toute l'humanité, c'est l'histoire de Sarah, la femme d'Abraham, qui ose, insolente, dire à Yahvé, qui lui, tu vas tomber enceinte, alors qu'elle nous entend, hein. Elle va appeler son fils Isaac, qui veut dire « Dieu a ri », alors que la religion a toujours interdit le rire parce que c'était sorcière, diabolique, etc. Donc non, c'était vieux avant, c'est sûr.

0: Un titre qui sent bon la canicule, c'était Le Monde est chaud de Tikenja Fakoli et Soprano.
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0: Il y a une certitude dans l'humour, et on en a parlé beaucoup dans cette série, les réseaux sociaux font partie de la vie des humoristes. Depuis leur arrivée, ils apprennent à fonctionner avec, les utilisent pour leur promotion et tentent au mieux de lâcher prise sur les retours parfois frontaux du public par écran interposé. L'humoriste suisse Thomas Wiesel parle d'écran dans son dernier spectacle. Il nous donne sa version du futur de l'humour.
2: Je pense que le futur a une part du passé dedans. Je pense que le futur de l'humour et le futur en général a peut-être moins d'écrans et de réseaux sociaux qu'aujourd'hui. La génération actuelle est en train de les utiliser très différemment et peut-être un peu moins que nous. Et il y a une prise de conscience globale de oui, il y a plein d'avantages, oui, c'est super pour passer le temps, c'est trop bien pour découvrir des nouvelles choses, mais il y a plein d'effets négatifs qu'on est en train de réaliser de plus en plus. Donc je pense qu'effectivement, dans le futur, il y aura moins de contenu qui nous est proposé par des algorithmes et de gens qui consomment passivement sans choisir ce qu'ils regardent. Je trouve très frustrant que ce soit une suite de chiffres dans une boîte noire qui décide si un post a du succès ou pas. Après, je continue de poster beaucoup sur les réseaux et ça reste, je pense, la façon qu'ont la majorité des gens de découvrir ce que je fais. Je me dis juste, je prépare autre chose et je serais très content, je pense, le jour où je peux arrêter de poster sur des réseaux sociaux à découverte algorithmique, parce que c'est pas un mode de fonctionnement qui me convient.
3: Je déteste fondamentalement
1: Philippe Audrey, la rue Saint-Jacques,
3: viscéralement
1: humoriste québécois,
3: ses compagnies. Je comprends pas pourquoi on continue. En fait, c'est vraiment brasser le diable, mais parce qu'elles ont strictement rien respecté de leurs promesses. Elles ont aucune morale. C'est vraiment quelque chose que je trouve archi délétère à tous les égards, en fait. Et j'ai pas envie d'encourager ça, sauf que c'est un pacte avec le diable pour l'instant qu'on n'a pas le choix de respecter. Mais je n'ai pas envie d'encourager ça, ou du moins le moins possible.
4: Pour le couche, il y a de l'ancienne époque.
1: Valentin Reiner, humoriste français.
4: Et je trouve tout ce qui est réseau et tout inutile. J'arrive même pas à m'y mettre, car moi, c'est pas mon format. Et je trouve que vraiment, on est un peu dans un truc où il faut vraiment convaincre tout de suite, et pour moi, c'est on est vraiment dans une pure société de consommation avec les réseaux, en fait.
5: Mon cerveau, moi, il tourne en boucle pour des trucs rien à voir. Quand j'essaie de me concentrer, c'est le pire. Mon cerveau, il pense à des trucs. L'autre jour, j'essaie de bosser et mon cerveau, il se demandait les schtroumpfs.
1: Thomas Wiesel, humoriste suisse.
5: Non, parce que ils ont tous des noms qui sont liés à leur caractère, genre le schtroumpf grognon, le schtroumpf paresseux, alors à une profession, t'as le schtroumpf docteur, le schtroumpf cuisinier, puis du coup, moi, j'étais là, mais est-ce que on les nomme à la naissance? Et du coup, ils vont savoir exactement quelle filière professionnelle emprunter, ou est-ce qu'il y a un processus d'orientation par lequel passent les schtroumpfs et au fil duquel tu changes d'identité? Puis après, je me suis dit, mais il y a la schtroumpfette, elle, c'est... C'est pas un trait de caractère, c'est pas une profession, c'est juste elle a un vagin, quoi. Voilà, c'est hyper réducteur, c'est choquant. Après, je me suis dit, peut-être que c'est parce qu'il y a 100 schtroumpfs, une schtroumpfette. Elle a pas le temps d'exercer une profession. Enfin, l'agenda est plutôt rempli pour la schtroumpfette. Elle est tout le temps en train de se faire schtroumpfer. Et c'est ça le genre de truc qui se passe dans ma tête.
2: Les écrans ont sapé ma capacité de concentration, que celle-ci est fortement corrélée avec ma créativité, et que je peux passer des heures à commencer à travailler si je suis sur un écran, et ensuite des heures à faire une pause pour continuer de travailler ensuite, et que pour une heure d'écriture, il me faut 8 heures de ma journée, et donc je suis obligé de me mettre des garde-fous et de fermer l'ordinateur et d'avoir imprimé un texte avec des notes, et puis de forcer mon cerveau à retrouver les capacités de concentration qu'il avait il y a 10 ou 15 ans. Donc ça, c'est plus des trucs d'auto-préservation et d'essayer de remonter le temps jusqu'à une époque où j'arrivais à me concentrer.
6: Autrefois, on disait, pour vivre heureux, vivons cachés.
1: Anne Roumanoff.
6: Aujourd'hui, pour être heureux, faut être liké.
1: Humoriste française.
6: J'ai demandé à une ado, mais cette influenceuse, pourquoi tu la suis? Elle m'a répondu, elle est belle, tout le monde la suit, elle a un avis sur tout. Je lui ai dit, elle a un avis sur tout, mais elle ne connaît rien à la vie, elle ne sait rien. Elle m'a répondu, comme moi non plus je ne sais rien, avec elle je me sens bien. Bah j'ai demandé, mais tu la suis pour aller où? Elle m'a répondu, je sais pas, c'est elle qui nous dit où il faut aller. J'ai dit, mais si tu la suis sans savoir où tu vas, toi tu ne sais pas vraiment qui tu es, tu te laisses influencer. Elle me dit oui, c'est pour ça que c'est une influenceuse. Alors les influenceuses et les influenceurs disent ma communauté, après l'islam, le judaïsme, le catholicisme, voici donc une nouvelle religion, le narcissisme. Au nom d'Instagram, des reels et des stories, vous mes followers bien-aimés, likez les produits que je vous ai conseillés lors de mes partenariats rémunérés. Comme ça, un studio à Dubaï, je pourrais m'acheter. Levez votre pouce.

0: Mais il n'y a pas que des côtés négatifs aux réseaux sociaux ni aux écrans. Pierre Charette y voit aussi la possibilité pour une minorité de s'exprimer là où il n'y avait pas moyen de le faire auparavant.
1: Ça pose une certaine exigence sur le travail qu'on fait parce que y a non seulement des gens qui peuvent être très marrants sur les réseaux et donc qui peuvent être une forme de concurrence, et en même temps qui peuvent aussi être très exigeants sur le type d'humour qu'on fait. Il y a notamment effectivement des minorités qui peuvent s'insurger, protester quand il y a une blague qui ne leur plaît pas, et on ne les aurait peut-être pas entendues il y a 30 ans. Aujourd'hui on les entend et on peut plus ou moins s'adapter à cette nouvelle réalité, quoi.
2: J'ai l'impression, moi, de plus en plus qu'en réalité, les forces qui nous submergent les uns les autres commencent à être différentes. C'est-à-dire qu'elles vont être influencées par la société dans laquelle on vit, mais aussi la société dans laquelle on s'insère. Et je parle des réseaux sociaux là-dessus. C'est-à-dire que je vais pas avoir le même feed sur Instagram que vous. Vous allez regarder, il y a peut-être des trucs qui vous intéressent, dans lesquels vous allez être à fond. Et puis en fait, votre feed Instagram, il va être nourri de tous les trucs que l'algorithme a compris que vous aimiez. Et puis moi, de mon côté, l'algorithme, il va me donner d'autres sujets. Et donc, peut-être que il y a certains sujets où j'aurais l'impression que c'est omniprésent, alors que vous, ils vont être complètement anecdotiques dans vos vies.
1: Ça donne une voix à des gens qui ne l'avaient pas toujours.
0: Pierre Charette, humoriste belge.
1: Il y a 20 ans d'ici, dans les médias traditionnels, c'était plus compliqué d'entendre tout le monde. Donc en ça, moi, je trouve toujours que c'est plutôt sain. Après, il est sûr que ça a des effets aussi délétères et qu'il y a des haters, qu'il y a des gens qui sont pas toujours très sympathiques sur les retours. En revanche, ça a aussi développé effectivement une autre forme d'humour, l'humour du mème, l'humour du gif, un humour sur l'actualité aussi qui est très très réactif. Donc c'est vrai que par exemple en tant qu'humoriste, on fait attention, enfin, en principe on doit faire attention à ne pas refaire des blagues qui ont été déjà faites maintes et maintes fois sur les réseaux sociaux. Je sais qu'avec Alex Vidorek par exemple, c'est quelque chose auquel on fait assez attention, c'est de faire une sorte de veille quand même de ce qu'il se passe sur les réseaux pour ne pas, après, je sais pas, le décès d'une personnalité ou une actualité politique importante, ne pas faire une vanne qui a déjà été vue 150 fois sur les réseaux, quoi.
0: Et puis, n'oublions pas que les réseaux sociaux offrent également la possibilité de montrer de quoi on est capable. Ils permettent aussi de faire naître de nouveaux terrains de jeu pour l'humour. C'est ce que nous explique l'humoriste belge Cody.
3: On le voit avec les réseaux sociaux, la viralité des contenus, etc. Il y a des envies de voir un peu de fraîcheur. Cette fraîcheur, je pense qu'elle vient peut-être de pays en Afrique, que ce soit dans le Maghreb, dans l'Afrique centrale, l'Afrique de l'Ouest, etc. On sent bien que le public français a aussi envie d'aller voir ce qui se passe ailleurs. Et puis, je vais vous donner un exemple quand même. Ça reste de l'humour ici, c'est sans texte. Mais vous voyez le TikToker Kaby, qui a fait des millions de vues, qui est devenu le numéro un des TikTokers sénégalais en Italie, qui avec ses vidéos, avec son humour, a rassemblé. Donc, vous voyez cette envie de à la fois légèreté et puis aussi de liberté d'être léger aussi.
4: C'est ça qui est devenu super triste avec ce métier, c'est qu'on est dépendant des algorithmes, des réseaux sociaux, etc.
0: Florence Mendes, humoriste belge.
4: Et effectivement, c'est triste. Parfois, je pose juste une bête photo de moi parfaitement habillée sur scène et la photo n'est montrée qu'à 39 personnes. Et puis une photo où on voit un peu plus de peau et pouf, soudainement, la photo est montrée à 1500 personnes. Alors c'est ça le piège. Moi, j'en rigole. Je dis voilà, faisons plaisir à l'algorithme. Et dès qu'il y a des mecs qui tombent dedans et qui pensent que c'est un feu vert pour commenter mon corps, je leur rentre dedans et je dis bah non, j'en ai rien à foutre de ton avis sur mon corps, parce qu'encore une fois j'estime pouvoir être libre d'exposer mon corps sans avoir à subir les commentaires non sollicités, les conseils non sollicités. Donc ouais, j'essaye quand même de montrer à la fois l'absurdité du truc, mais aussi de me servir de ça pour pouvoir encore un peu plus affirmer le fait que nos corps, qu'on les montre ou pas, c'est les nôtres et on est souveraine en ce qui les concerne, quoi.
0: Pascal et Jessica, on est quand même d'accord que les réseaux sociaux, c'est aussi un outil qui est positif pour les humoristes. Il me semble qu'il y a Jürg Rischti qui en parlait.
5: Oui, c'est juste, j'ai un souvenir qui parlait des réseaux sociaux, notamment dans le contexte de la promotion.
6: La popularité sur les médias sociaux fera que les gens vont se rendre plus facilement au spectacle. C'est une forme de communication, de marketing ou de publicité quand même pour l'humour. Après, pour exister sur les médias sociaux, c'est vrai aussi qu'il faut sans cesse réécrire. Donc on ne peut pas faire appel à des œuvres ou des sketchs de répertoire. Donc il faut sans cesse créer de nouvelles choses pour rester intéressant.
5: Attends, mais il a abordé une autre question qu'on avait déjà soulevée avec José Charland sur la question de la monétisation. Il a parlé, il me semble, des revenus qu'on peut se faire sur les réseaux sociaux.
6: On peut en tirer des revenus, mais ce n'est pas encore un niveau satisfaisant du tout par rapport au succès populaire, finalement, que ces contenus ont sur ces médias.
7: On a un compte Instagram qui...
0: Vincent Cuchol, humoriste suisse.
7: Diffuse l'essentiel des contenus qui passent dans l'émission télé, monté, amputé d'une partie de l'image pour correspondre à l'appétit de l'ogre qui veut que des choses verticales. Mais moi, j'y passe pas tant de ce temps. Étonnamment, on n'a pas trop de haters. Ça dépend des sujets. Parfois, il y en a un peu. Mais on est assez préservé. On a de la chance de ne pas se ramasser des torrents de boue. Et puis moi, personnellement, je ne suis pas sur les réseaux sociaux. Je n'y vais que par le prisme de l'émission, enfin de la page de l'émission ou de la page du spectacle que je suis en train de monter. Du personnage qui joue dans le spectacle, lui, a une page. Mais moi, j'y suis pas, j'ai jamais écrit un commentaire sur les réseaux sociaux de ma vie.
0: Finalement, on a demandé à quelques humoristes comment ils gèrent le retour du public qui parfois peut être très violent. Il faut donc apprendre à faire la part des choses.
8: Je vais regarder plutôt ce qui se dit sur mes réseaux.
0: Catherine Levac, humoriste québécoise.
8: Sur mes plateformes, ça m'importe parce que c'est des gens qui me suivent, qui m'aiment, qui me supportent. Si une revue à potin qui sort des affaires de... Je sais pas si vous avez ça ailleurs qu'au Québec, mais c'est sûr, le métier des affaires de... OK, Kat Levac change de coupe de cheveux. Puis là, il y a un article là-dessus. Puis là, sous l'article, il va y avoir des commentaires de genre, hey, je suis pas capable, je l'aime pas, ses cheveux sont laids, un con. Ça existe pas pour moi. Ça, c'est du... C'est comme... Je sais pas comment expliquer. C'est du bruit.
9: Je suis content, c'est mon premier Montreux.
0: Urbain.
9: C'est vachement plus impressionnant à la télé, hein, je vous le dis.
0: Humoriste français.
9: Alors, je suis très content d'être là. J'arrive toujours pas à y croire que c'est mon métier de faire du stand-up. Et comme ça, j'ai pas un métier normal comme vous. Les moldus et... Alors, je fais pas que ça, je fais aussi des vidéos sur YouTube. Alors, j'ai vu quelques vieilles personnes dans la salle, donc je vais quand même reprendre YouTube, on sait jamais. YouTube, c'est un concept basé sur l'échange, si vous voulez. C'est un endroit où tu donnes des vidéos aux gens gratuitement. Et en échange, ils t'insultent. Voilà, donc c'est vraiment bien fait. C'est comme si t'avais un magasin, en fait, tu mets un peu de bouffe gratuite et il y a des gens qui passent, ils font pas... Mais c'est de la merde, ça. Et c'est, ouais, c'est ma merde, faut arrêter de le manger maintenant, c'est chiant. Et ils appellent d'autres gens, venez voir, c'est de la merde. C'est cool. De toute façon, Internet, je vais arrêter. C'est devenu n'importe quoi, ce truc. C'est trop agressif. Ça va créer la Troisième Guerre mondiale. Et un jour, les historiens, ils se pencheront sur notre période pour savoir à quel moment c'est parti en couille l'humanité et ils trouveront maintenant. Ils trouveront maintenant quand les gens s'insultent de fils de pute sous la recette de la mayonnaise sur Marmiton. Très clairement. C'est passé un truc. C'est deux œufs, Gilbert 54, fils de pute. Putain, mais qu'est-ce qui se
10: passe ? Aujourd'hui, quand t'as un humour qui est un peu...
0: Alexandre Kominek, humoriste suisse.
10: Un peu border et machin, il faut s'attendre à avoir des gens pas contents. Hein. Mais les gens pas contents que j'ai pu avoir sur Internet, c'est les gens d'Internet. Hein. Dans la vie, ça n'existe pas, tu sais ça. Moi, il y a quelqu'un qui m'a dit « Ah ouais, machin, t'es dans la sauce et tout. » J'ai dit « Mais quelle sauce ?» J'ai dit « C'est pas parce qu'il y a trois personnes qui font une vidéo. » Regarde maintenant, aujourd'hui, on en est où ? C'est fini. Ça bosse deux jours et dans la rue, personne va venir me dire « Hey, t'es toi, t'es ça ?» Parce que ces gens-là, ils se réunissent sur Internet pour critiquer. Mais dans la vie, il y a que des gens, tous les gens que je crois, c'est que des « On peut faire une photo, incroyable spectacle, t'es énorme, merci, machin. » Et ça, peu importe l'orientation sexuelle ou la couleur de peau. Hein. C'est vraiment, j'ai compris qu'il y a Internet et il y a la vraie vie. Dans la vraie vie, les gens, ils sont, c'est là où je suis trop content. C'est qu'il y a beaucoup de gens qui sont contents de me croiser.

0: C'était le belge Stromae, avec un petit peu d'aide du français Aurel San pour les textes de ce titre Carmen.
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0: La nouveauté dans nos vies depuis quelques années, c'est l'arrivée de l'intelligence artificielle qui est accessible à toutes et tous dans ce prochain chapitre. On se demande comment elle intervient dans la vie des humoristes. En premier, du côté du droit d'auteur, on retrouve le président de la Société suisse des auteurs, Jürg Rüschti.
2: Est-ce que ChatGPT peut écrire des blagues? On m'a dit que c'était la seule chose qui manquait aujourd'hui à l'intelligence artificielle encore, c'était d'avoir de l'humour justement. Non, alors la notion d'œuvre et d'œuvre protégée par le droit d'auteur est attachée à l'humain, à la création humaine et à une forme d'originalité qui est donnée par l'esprit humain. Donc pour simplifier les choses, quelque chose qui est généré par l'intelligence artificielle ce sera plutôt considéré comme un produit, donc pas une œuvre qui est protégée par le droit d'auteur. Non, ça c'est noir-blanc, c'est que la réalité de ce qui se fait aujourd'hui, c'est beaucoup plus de gris. Et différents niveaux de gris entre ces deux extrêmes, et là, franchement, c'en est encore trop tôt dans l'évolution de la jurisprudence, des lois, etc., pour savoir où se situe finalement la limite.
3: Je pense que ChatGPT aide déjà des humoristes...
1: Jonathan Cartelli, producteur belge.
3: À trouver des informations à rajouter dans leurs blagues, de là à écrire des blagues seules, je pense qu'on n'y est pas encore. Mais comme pouvait le faire Google avant, c'est juste que maintenant, c'est un outil qui est plus puissant, plus rapide, et donc qui va être utilisé dans l'écriture, ça c'est plus ou moins sûr.
2: Ce qui se passe par contre, c'est qu'aujourd'hui, on assiste...
1: Jürg Rüschti.
2: Comme au début de l'Internet, et des partages de fichiers par le peer-to-peer, ensuite même par les plateformes de partage de vidéos, on assiste à un vol massif finalement de la propriété intellectuelle des artistes, puisque aujourd'hui l'intelligence artificielle est entraînée avec toutes les œuvres qui peuvent être trouvées sous une forme ou une autre, et il n'y a eu aucun accord qui a été fait ni avec des sociétés de gestion collective, ni avec des maisons d'édition, ni avec les artistes eux-mêmes, sur le fait si oui, on avait le droit d'entraîner ces machines avec ces œuvres. Donc voilà, nous c'est un peu plus la source qui nous préoccupait, ce qui est fait de la source aujourd'hui, que ce qui sort. Mais ce qui sort après, peut-être dans l'humour, ça n'a pas encore vraiment d'importance, puisque, voilà, je le répète, ChatGPT n'a pas d'humour. Mais il y a un effet de substitution des œuvres qui va s'en suivre. Hein. Typiquement pour de la musique d'arrière-plan, dans un ascenseur, dans un magasin, lorsqu'on attend en ligne sur un téléphone. À partir du moment où il ne s'agit plus d'une œuvre protégée pour laquelle on doit payer des droits, mais d'un produit qu'on peut acheter, eh ben, les entreprises vont de plus en plus découvrir que ben, tiens, là j'ai moins de frais, moins de choses à payer, donc je prends plutôt ces produits-là que des œuvres. Et c'est là qu'il y aura un vrai effet de substitution, donc une perte de part de marché, si on veut, pour les artistes et pour leurs revenus. Malheureusement, ça va atteindre la partie du revenu qu'on appelle l'alimentaire des auteurs, donc la partie de leur revenu qui est là pour assurer leur vie quotidienne, qui sera sans doute touchée.
4: Est-ce que l'IA un jour rira à notre place?
1: Bruno Coppens, humoriste belge.
4: Je crois pas, parce qu'il y a un côté incroyable de l'humour, c'est le collectif dans une salle. C'est-à-dire qu'on peut très bien rire tout seul dans sa maison en regardant un film à la télé, il y a un petit truc en plus par exemple, mais dans une salle de spectacle ou de cinéma, le rire collectif, c'est quelque chose qui rassemble tellement fort que ça je crois, ça fait parfois très peur aux puissants, parce qu'il y a tout à coup une connexion de gens qui à la base ne se connaissaient pas et qui par le rire se disent « mais on a un point en commun ». Et donc c'est une force. Je dirais même politique en fait, hein, social et politique, de se retrouver ensemble, à rire ensemble dans une salle.
5: Oh, oh, oh, quelle histoire de souci! Et à un moment, il y a un gorille.
1: Muriel Robin.
5: Oh, j'aurais pas dû dire ça.
1: Humoriste française.
5: Bleu, il est bleu, mais bleu. Un bleu, je te veux, vous voyez. Bleu Provence. D'ailleurs, il y a un peu l'accent. Et oui, alors. On m'a pas prévenu. Un peu à la De Vos. Oh, tout le monde lance des saucisses. On me dit rien. Je suis là, dans mon masque. Hein, que m'a tricoté ma mère. Quel tricot, ça serait... Bon. Et à ce moment... Alors, là, on peut tout se permettre, hein, je vous dis.
1: Qu'en pense le public à Bruxelles?
6: Les réseaux sociaux, ça permet de voir des choses quand on vient d'une campagne, par exemple, qu'on n'a pas le temps d'aller dans des scènes ouvertes ou autres. Mais en même temps, il n'y a pas mieux que le spectacle vivant.
1: À Abidjan.
7: Il ne faut pas oublier le côté humain. Parce que si on a tout confié à l'IA et qu'il a fait selon sa conception, bon, après, quelle est notre contribution dedans?
1: À Montréal.
8: Puis, toi, tu consommes plus genre de l'humour comme sur Internet ou t'aimes plus aller en voir en vrai?
9: Jusqu'à maintenant, c'était sur Internet et j'avais envie d'essayer de voir en vraie vie pour voir si c'était... J'étais influencée par le fait que c'était sur Internet et que je regardais ça genre tard le soir puis que je ris de fatigue ou... Les personnes étaient vraiment drôles en vraie vie.
8: Je comprends, c'est légitime.

0: Vous venez d'entendre Nivakine, un titre de la chanteuse ivoirienne Moula, en collaboration avec Youssoupha.
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0: On va maintenant sortir nos boules de cristal et imaginer le futur de l'humour. Qu'est-ce qui marchera dans les prochaines années? Qu'est-ce que le public demandera? On a posé la question à ceux dont le métier est de repérer le talent avant tout le monde. Ce sont les producteurs Jonathan Cartelli et Gérard Mermet.
2: Après, oui, je pense que ce qui change dans l'humour, c'est qu'il y a eu une grosse vague de stand-up pur, c'est-à-dire micro-main, tabouret et rien d'autre. Et là, on est en train de se diriger doucement vers plus du seul en scène, c'est-à-dire quid du personnage, quid des tenues, des décors, plus une histoire racontée qu'une succession de moments. Voilà, j'ai l'impression qu'il y a un retour un peu au seul en scène qu'on avait il y a quelques années et qui a un peu été remplacé par le stand-up pendant ces dernières années-là. Et puis, je pense que ça revient.
3: Oh, pardon, c'est moi, excusez.
4: Le Raphaël Pan.
3: Oh, la bourre de la vache.
4: Humoriste française.
3: Excusez.
4: La dame du train.
3: Qui se sent encore.
4: Canal Plus.
3: Oh, c'est Pascal, il est bête. Il m'envoie un MMS. Il me dit alors, elle y voit plus bien pour gouverner Elisabeth Borgne. C'est excellent, ça. Attends, j'ai transféré à Nick, ça va la faire marrer. Alors. Transféré. Ah, voilà. Allez hop, sonde. Oh, dis, elle me stresse, l'autre. Speedy Gonzalez ou quoi? La nénette est feu folle, hein. Ah non, tiens, c'est Pascal Flantier sur Messenger. Moi, qu'est-ce qu'il me veut, l'autre nouille? Je vais pas parler depuis 10 ans au moins. Chère Christine, je suis bloquée au Mali avec la fièvre jaune. Merde! Peux-tu m'envoyer 30 000 francs en CFA? Par mandat cash ou par PayPal? Merde!
5: On arrive dans un moment où, d'ailleurs, le succès du stand-up, c'est ça, hein, c'est des lignes.
4: Gérard Mermet, producteur suisse.
5: C'est des lignes, un gag, une ligne, un gag, une ligne, un gag. Alors, c'est un genre. Et puis, il y a l'autre genre, c'est de raconter une histoire avec un début, un milieu, une fin. Et ça, ça existera toujours. Ça existera au théâtre, ça existera à la radio, même sur la construction même des sketchs, même sur 2 minutes. Ça existe depuis les Grecs. Il y a un début, il y a un climax, un milieu et il y a une chute. Et ça, ça existera, j'ai l'impression, toujours. Comparé au stand-up où il n'y a pas de début, il n'y a pas de milieu, il n'y a pas de fin. C'est une suite d'éléments. Je peux dégommer?
0: Ah oui, bah allez-y, hein. On est là pour ça.
5: Non, moi j'ai des expériences de stand-up qui m'ont un peu fâché, c'est que quand je vois des gens faire du stand-up et puis que je les revois une année après puis qu'ils font le même truc, ça m'énerve dans les comedy clubs. Et ils ont une petite lumière rouge et puis dès que la lumière rouge, il faut s'arrêter. Donc si tu racontes tes gags et que ça rit, ça va. Mais si ça rit pas, au troisième gag, il y a un type qui a appuyé sur le bouton puis tu pars. Donc ça, je trouve assez amusant, parce que t'es obligé d'être prêt, d'avoir préparé, d'avoir fait son truc. Et puis, mais tous ces humoristes américains qui ont fait du stand-up, c'est un principe. Et ici, des fois, il y en a, on a envie d'appuyer sur le bouton rouge. Mais il y en a qu'on adore.
6: Ça fait combien de temps que je suis là, Manu, là?
7: 1h12.
6: Ah ouais?
4: Edgar Yves.
6: 1h12, avec ou sans la première partie?
7: Tout seul.
6: Tout seul? Oh.
4: Humoriste franco-béninois.
6: C'est passé vite, hein? Avec le talent, on voit pas. Mes chevilles, quoi? Mes chevilles, ça va? Ok, Lisa. Mais qu'est-ce que t'as avec mes chevilles, toi, encore? Qu'est-ce que... Hein? Ouais, ils vont bien? Ouais? Tu préfères que je dise que je suis nul? Non? Alors qu'est-ce que tu m'emmerdes, Michel?
8: C'est quand même un genre particulier. Je pense qu'on va, à un moment, peut-être en faire le tour.
4: Pierre Cherette, humoriste belge.
8: Ça a donné beaucoup de sang frais au spectacle vivant, je trouve, le stand-up. Ça a vraiment oxygéné complètement ce qui se faisait sur scène, ce qu'on racontait sur scène. Ça a mis des sujets sur la table qu'on ne mettait pas trop, mais bah voilà, comme toutes les modes, il y a parfois un effet de saturation, et je pense qu'à un moment on va retourner à autre chose, au spectacle thématique par exemple. On y vient déjà, hein, y a déjà beaucoup de spectacles thématiques, mais l'humour à personnage revient un petit peu. J'en suis pas spécialement moi hyper client, mais ça revient un peu. On va peut-être revoir des duos aussi, on voit plus beaucoup de duos. Après, j'imagine que c'est l'histoire de la pop culture, hein, d'avoir des courants et puis des backlash, ou des courants et puis des contre-courants. Il va devoir y avoir un renouvellement.
0: Le stand-up va donc se transformer, et pour l'humoriste Brigitte Rosset, c'est peut-être surtout le fait d'être seule sur scène qui pourrait évoluer.
9: À l'époque, il y avait des trios comme Les Nuls ou Les Inconnus. C'était les deux gros trios dont on aimait s'inspirer. Je trouve que le principe du duo ou du trio, et ça m'étonnerait pas que ça revienne à fond, parce que c'est formidable. C'est le seul en scène. Moi, j'adore ça, mais c'est vrai que le avant-spectacle ou le après-spectacle, et c'est compliqué quand on est tout seul. Prendre son train, rejoindre l'équipe. Alors, il y a toujours le technicien ou la technicienne qui est vraiment un allié quand on est seul en scène. Mais le duo, il y a quelque chose de formidable. Et encore sur scène. Et puis, de pouvoir aussi peut-être partager des préoccupations différentes, des styles. Et je pense que pour le public, qui raffole des plateaux avec des humoristes qui défilent les uns après les autres, et le duo, il y a quelque chose de... Ouais, de vraiment super, et je pense que quand on aime tel et tel ou tel et tel, puis qu'ensuite on peut aller les voir ensemble sur scène, c'est super. Et moi, en tant qu'artiste, j'adorerais refaire ça avec encore plein d'autres gens. Il y a plein d'autres gens avec qui j'ai envie de travailler.
10: Ça, c'est extraordinaire, ça.
11: Mademoiselle Hortense.
12: Les Nuls.
11: Venez voir, vite, vite, venez voir.
12: Humoriste français.
13: Me voici, professeur Thibault, qu'avez-vous découvert ?
11: Regardez.
13: Qu'il est con.
14: Hein? La bouche qui pète.
15: La science, ce sont d'abord des hommes et des femmes qui cherchent. Alors, aidez-les. Envoyez des sous.
14: Oui, plein, oui.
0: On est d'accord qu'à la fin, c'est de toute façon le public qui a le dernier mot. Sauf erreur, Jonathan Cartelli nous en parlait.
2: Alors, j'adorerais savoir ce que le public va aimer dans 15 ans. Mais moi, ce que je pense, en tout cas, c'est que là, il y a énormément d'humoristes depuis 4-5 ans qui sont arrivés. Le stand-up a vraiment pris une énorme ampleur, que ce soit à Bruxelles, à Paris, enfin dans toutes les villes, il y a beaucoup plus d'humoristes stand-upers qu'avant. Ce que je pense, c'est que une partie de ces humoristes-là vont se diriger vers d'autres métiers de l'humour. J'ai l'impression que là, il y a beaucoup d'humoristes qui veulent un peu le moment de gloire, qui veulent un peu être sur scène, qui veulent tenter, mais tout le monde n'est pas fait pour ça. Et je pense que certains vont se diriger vers plus de la chronique, plus de l'écriture, plus le cinéma, les séries. Voilà, j'ai l'impression que ça va un peu s'étioler et se disperser dans différents métiers de l'humour.
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16: Les filles, m'en voulaient pas, mais franchement, je pouvais pas finir cette série comme ça, donc je vous ai rajouté un petit cadeau.
0: Le syndrome de la Schtroumpfette, si vous vous demandez ce que c'est, eh bien c'est quand il y a une seule femme dans un groupe rempli d'hommes et que son rôle principal... Le syndrome de la Schtroumpfette, si vous vous demandez... Mais c'est incroyable, il me faut un casque. Le syndrome...
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9: C'est que pour toi.
4: Benoît Poulvorde, humoriste et comédien belge. Monsieur Manhattan, le curé qui puait de la bite...
3: En plus, c'est même pas ça. Pardon.
17: C'est ça. Oh putain, c'est encore pire.
4: Le gros curé qui...
17: Ah, c'est impossible.
3: Si, ça va aller.
4: Le gros curé qui puait de la bite.
0: Stéphane Escher avec le plus grand tube helvétique, Déjeuner au paix. Au paix. Tu veux un café au lait ? Ouais. Ah. Puisqu'on l'oublie, mais tout autour de Paris, il y a un monde.
3: T'as oublié le parfois ?
0: Puisqu'on l'oublie, mais parce que tout au fond, j'y arrive plus. Je sais plus ce que je dis, il y a des mots qui sortent de ma bouche.
4: En République dominicaine du Congo.
3: RDC,
4: ouais. En République démocratique.
3: Ah, putain.
9: Je savais qu'il y avait un problème. Les deux blanches. Est-ce que c'est vraiment dominicaine?
0: Bienvenue dans ce tout dernier épisode d'Ouvrir les vannes. Pendant plusieurs semaines, nous avons essayé de comprendre ce ouvrir les veines. C'est fini, moi j'ai fini, je peux plus. Ça fait trop longtemps que je dois parler dans un micro. Je tiens une heure.

0: Le rappeur d'origine camerounaise Ichon, c'était La Vie à l'instant. C'est ici que se referment les vannes de notre série. On espère que vous avez eu du plaisir à faire avec nous cet instantané de l'humour. Tous les épisodes se réécoutent sur les différentes plateformes de streaming. Merci aux médias francophones publics, Radio France, Radio-Canada, la RTBF, la radio-télévision belge francophone, RFI, la Radio France Internationale et la radio-télévision suisse, la RTS. N'oubliez pas que le meilleur moyen de soutenir un ou une humoriste, eh bien, c'est d'aller le voir sur scène. C'est d'ailleurs peut-être autour d'une scène d'humour qu'on se croisera. J'ai eu beaucoup de plaisir à animer cette émission aux côtés de Jessica Amar, notre réalisatrice, et notre productrice Pascaline Sordet. Merci à toutes celles et ceux qui ont contribué de près ou de loin à cette série. Et un merci tout particulier à Sabrina Colongo qui annonçait le nom de nos intervenants, Bastien Arnold qui a sélectionné la musique que vous avez écoutée, Jérôme Ruffy qui s'est occupé de fouiller dans nos archives et Madame Piu Piu qui a créé la musique de cette série. Merci à nos invités, Alexandre Kominek, Bruno Coppens, Guillaume Meurice, Charline Vonnenecker, Maman, Valérine Dongo, Nénette, Julie Conti, Joseph Gorgoni, Benjamin Descoster, Thomas Wiesel, Sébastien Cortési, José Charland, Mathieu Nina, Noam Sanson, Rossana Di Vincenzo, Cody, Valentin Renner, Grégoire Furer, Gérard Mermet, Brigitte Rosset, Sarah Mottet, Irina Melero, Vincent Cuchol, Johan Provenzano, Wallace, Florence Mendez, Pierre Cherette, Catherine Levac, Jonathan Cartelli, Philippe Audrey, la rue Saint-Jacques et Verino.
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2: Miruna Coca-Cosma.
3: Une jeune femme de 22 ans est décédée et 5 autres jeunes ont été blessés, dont certains grièvement, lors de la fusillade de cette nuit à Arau, en Argovie. Les 5 blessés, âgés de 24 à 27 ans, ont tous été hospitalisés. Des coups de feu ont éclaté peu après 2h30 lors d'une rave party qui se tenait sur le site de l'hippodrome de la ville. Alors qu'il est le ou les tireurs sont toujours dans la nature. Une vaste traque tourne actuellement à plein régime, mobilisant d'importantes forces de police sur un large périmètre. La police allemande participe aussi aux recherches. Le lieu du drame se trouve à moins de 20 km à vol d'oiseau de la frontière allemande. Le mobile du drame reste pour l'instant totalement inconnu. La police cantonale a mis en place une ligne d'information à l'intention des proches et des témoins oculaires. 062 835 62 62. L'Islande tourne le dos à l'Union européenne, du moins pour les prochaines années. Les électeurs islandais ont rejeté à près de 53% la reprise des négociations d'adhésion avec Bruxelles, selon les résultats définitifs du référendum tombé ce dimanche. Gelé depuis 2013, ces discussions resteront donc au point mort jusqu'en 2028 ou plus tôt, comme s'y est engagé le gouvernement. Au Népal, une course contre la montre est en cours pour sauver une centaine d'ouvriers pris au piège. Les sauveteurs ont pu reprendre leur lente progression ce dimanche pour tenter d'accéder à un tunnel inondé sur le chantier d'un barrage hydroélectrique. Ces travailleurs y sont bloqués depuis mercredi. La fronde continue contre la direction de la FIFA. La Fédération néerlandaise de football appelle à la tenue d'un sommet international à Amsterdam pour réformer en profondeur l'instance mondiale du ballon rond. La Fédération dénonce une concentration excessive du pouvoir et affirme avoir totalement perdu confiance en son dirigeant Gianni Infantino. En tant que membre fondateur, elle réclame un nouveau modèle de leadership d'ici 2027, exigeant une gouvernance plus transparente et davantage centré sur les droits humains. Roger Federer entre officiellement au Panthéon du tennis. Le Balois a été intronisé hier soir au Hall of Fame de Newport aux États-Unis lors d'une cérémonie très émouvante. C'est son épouse Mirka qui a prononcé son éloge, saluant l'immense champion, mais surtout le père de famille. En larmes, l'ancien numéro 1 mondial a rappelé qu'avant d'être une légende, il restait ce simple ramasseur de balles. Profitez du soleil aujourd'hui. Il brillera avec un superbe 28 degrés en pleine. Ce soir et cette nuit, quelques averses et orages arriveront par l'ouest, mais le Valais devrait rester au sec. Demain, lundi, après quelques grisailles matinales, le soleil reviendra l'après-midi avec 26 degrés.
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0: Chouette, Céline Auclin.
1: Un peu taureau, un peu auroch. Elles me fascinent par leur impressionnante carrure. Elles sont reconnaissables entre toutes les races de vaches. On les dit combatives. Elles sont originaires d'une vallée, d'une région, celle dont elles portent le nom, Hérin. Elles sont de celles et de ceux qui habitent dans la montagne, dans ses hauteurs. Pour toutes ces raisons et bien d'autres encore, nous allons partager et essayer de comprendre la curiosité, la passion que les vaches d'Hérin suscitent. Et ce, grâce à nos invités Laurent Moutier et Bertrand Carlier. Bonjour.
2: Bonjour.
1: Laurent Moutier, vous êtes berger de vaches d'Hérin, vous passez 3 mois par année à l'estive avec elles. Bertrand Carlier, vous êtes photographe et votre objectif se fait le témoin de cette aventure à découvrir dans le livre « L'été des reines » qui paraîtra aux éditions de Slatkin début octobre. Laurent, quand pour la première fois avez-vous rencontré une vache de la race d'Hérin ?
2: Au début des années 90, en fait, je travaillais dans une cave à vin pendant les vendanges. Et donc, c'était à l'automne et il y avait le match de Rennes dans les amphithéâtres romains de Martigny. Et c'est là, pour la première fois, que j'ai vu un combat de vaches et des hérins qui luttaient.
1: C'était pas du tout une tradition que vous connaissiez, vous veniez pas du Valais?
2: Non, moi je suis originaire de Normandie, mes parents étaient issus du milieu agricole, j'avais des oncles et des tantes qui avaient des vaches, mais rien à voir avec les vaches de la race d'Hérin.
1: Et que s'est-il passé à ce moment-là? Pourquoi vous en êtes venu à vous former en tant que gardien?
2: C'est un petit peu le hasard de la vie. J'étais à la recherche d'un emploi et puis j'étais aussi fasciné par ces vaches en les voyant lutter. J'ai été surpris par leur attitude. Je me suis dit qu'il y avait peut-être quelque chose à faire avec ces vaches. Et par l'entremise donc de Serge Rau, chez qui je travaillais, qui est en caveur à Vétro, et qui connaissait bien le milieu de la race d'Hérin, puisque son père et son oncle avaient des vaches. C'est comme ça que je suis rentré un peu par hasard dans le monde de la race d'Hérin et que j'ai intégré, pour mon premier été en 1998, mon premier alpage sur les hauteurs de Comté. À l'alpage du Larzay.
1: Avant de demander à Bertrand Carlier sa première fois, son premier contact avec une vache d'Hérin, moi j'ai envie de continuer sur cette lancée et de vous demander, Laurent Moutier, le premier contact.
2: Alors le premier vrai contact, il a été visuel hein, dans les matchs, mais le premier contact physique, tactile avec une Hérin, ça s'est produit lors de ma première Inalpe à l'alpage du Larzay. Et je dois dire que la première fois, le premier contact, il est assez spectaculaire et assez impressionnant. Et j'étais même très effrayé à l'idée de rentrer dans les bâtiments le jour de l'Inalpe. Parce que ces vaches, elles sont vraiment très impressionnantes, et surtout en début de saison où elles sont plus agitées. Et donc, il m'a fallu beaucoup de courage pour entrer et attacher les premières.
1: En vert de rouge même, il vous a fallu?
2: Oui, c'est vrai. C'est vrai, ça m'a aidé.
1: Vraiment?
2: Oui, c'est vrai. Oui. On m'a proposé ça, on m'a dit tiens, avec ça, ça ira mieux.
1: Et vous, Bertrand Carlier, quelle était cette première fois?
3: Alors, en fait, moi j'ai fait beaucoup de montagnes dans le Valais et bizarrement, ça m'avait jamais tellement frappé en fait, ces vaches noires. Et puis j'ai une amie qui élève des yaks et puis quand on va se promener en montagne avec ses yaks, enfin quand on va faire des treks avec elle en montagne, d'un seul coup on croise en fait les rennes. Et je dois dire que c'est toujours assez incroyable parce que on a enfin les rennes, les hérins, parce qu'en fait on passe avec les yaks qui sont complètement indifférents aux hérins, et puis les hérins elles se précipitent le long en fait pour voir passer un peu ce troupeau de yaks qui est très indifférent en fait à leur présence, et c'est l'espèce de bêtes comme vous le disiez tout à l'heure là qui ont un côté complètement préhistorique, tout en muscles, hyper tendu. Et puis là, elle se précipitait pour venir voir les yaks. C'était assez incroyable. Et voilà, ça a été le premier contact vraiment avec elle. Et puis, on passe à travers en se disant, mais ça va être solide, ces palissades ou...
1: Laurent Moutier, maintenant, vous les retrouvez chaque année depuis combien de temps?
2: Et ben donc, l'été prochain, ça fera ma 29e saison que je partage avec les hérins.
1: Cet été?
2: Cet été, oui. Je vais faire ma 29e saison.
1: Comment se passent les retrouvailles? Comment est-ce que ça se prépare et où ça se passe?
2: Alors les retrouvailles avec le troupeau et les retrouvailles aussi entre elles, ça se passe toujours à peu près à la mi-juin. Donc c'est le moment de l'INALP, c'est le moment où toutes les bêtes qui ne se sont pas vues depuis la fermeture des écuries à l'automne vont se retrouver et vont de nouveau réinstaurer la hiérarchie. Donc la hiérarchie entre elles, afin d'élire une reine potentielle, et puis la hiérarchie aussi avec les bergers, qui peuvent aussi changer d'année en année.
1: Mais combien sont-elles ?
2: Alors là, on va dire que dans 90% des cas, les troupeaux d'airain sont à peu près constitués entre 90 et 100 bêtes.
1: Et le reste de l'année, elles sont en plaine, dans les écuries. Là, elles montent, mais elles ne sont pas nombreuses le reste de l'année. Là, elles se retrouvent...
2: Alors, ce qui se passe, c'est que les alpages, c'est un regroupement d'un ensemble de propriétaires. Donc, par exemple, à Roua, il y a un peu plus d'une vingtaine de propriétaires. Ça, c'est l'alpage que j'ai intégré l'année passée.
1: Dans le Val d'Anivier.

0: qu'elles ne peuvent pas monter 2 années de suite en étant sans veau. Et moi, j'ai besoin, à l'INALP, de vérifier que toutes les vaches qui étaient sans veau l'année précédente sont bien gestantes cette année. Donc moi, je demande, et ça c'est une obligation sur le règlement cantonal, je demande un certificat de gestation qui me prouve que les vaches sont bien portantes le jour de l'INALP, d'au moins 50 jours.
1: Pourquoi ?
0: On va dire que c'est pour éviter que les propriétaires ne montent chaque année qu'avec des vaches vides, parce que... On pourrait considérer que les vaches aient un peu plus de puissance ou qu'on montrait des vaches en fait à la limite de la régularité du jeu. Parce que c'est un jeu en fait. C'est pour ça qu'il y a un règlement qui est hyper cadré et qu'il y a un règlement cantonal qui oblige un certain nombre de choses. Parce que effectivement, le but ultime, c'est quand même d'avoir la vache la plus puissante du troupeau. Et donc, on va dire qu'avec un système ovarien un petit peu plus performant que les autres, elle pourrait gagner des points et devenir reine, mais ce serait pas juste pour les autres propriétaires.
1: Ce sont des vaches, en fait, qui sont choisies pour leur combativité. Ce sont des vaches de lutte, mais elles sont élevées pour le prestige, aussi la viande.
0: Ce sont des vaches qui sont élevées, effectivement, pour la lutte, mais pas que. Ce sont des vaches qui sont là aussi pour l'entretien paysager. Mais c'est vrai que le but ultime, lorsque les bêtes, comme quand elles vont lutter en arène, hein, il y a des matchs qui sont organisés, le but ultime, c'est quand même d'avoir la vache la plus forte et d'avoir la meilleure. Eh bien oui, c'est ça l'enjeu.
1: Est-ce qu'elles sont déjà numérotées? Comment est-ce qu'on les reconnaît? Comment est-ce qu'elles sont dispatchées, distribuées dans l'écurie, sur l'alpage?
0: Alors, dans les écuries, elles sont attachées la plupart du temps, comme elles sont attachées l'hiver dans l'écurie de leur propriétaire. Et donc, on propose toujours le plan des écuries aux propriétaires avant l'INALP de façon à être bien d'accord sur la place des vaches. Lorsque les vaches arrivent à l'alpage, la plupart des alpages aujourd'hui fonctionnent comme ça, on leur met une médaille qui va indiquer quelle est la place de la bête. Après, on les mémorise assez vite, mais dans un premier temps, on regarde ces petites plaques qu'elles ont avec le numéro de la place, et aussi pour l'INALP, de façon à ce que tous les spectateurs de l'INALP puissent bien reconnaître les bêtes. En fait, on inscrit le numéro de la bête à la peinture sur le ventre de la vache, et on distribue un programme pour que les spectateurs puissent bien reconnaître les bêtes qui luttent dans le plat du mélange.
1: Dans le plat du mélange.
0: Ouais, le plat de poué, le plat du mélange. C'est là où on va chaque année, c'est un endroit qui va être le plus plat possible, de façon à pouvoir mélanger les bêtes en toute sécurité, pour elles et pour les hommes. Et c'est un endroit où on les mélange chaque année, le jour de l'INALP. C'est vraiment, ça c'est aussi très codifié en Valais. Là, à Rouen, par exemple, le tirage au sort a lieu avant le mélange. Et donc, la sortie des bêtes est conditionnée par le tirage au sort. Et chaque propriétaire va avoir un emplacement dans le plat du mélange, de façon à ce qu'on ne puisse pas dire que tel ou tel propriétaire était avantagé. Donc, en fait, l'emplacement est tiré au sort.
1: Mais ils ne viennent pas tout le temps, les propriétaires. Vous m'avez dit, en préparant l'émission, c'est un peu la colonie de vacances quand même. Là. Et c'est vous qui, en quelque sorte, prenez le relais.
0: Alors effectivement, ces bêtes, elles montent à l'alpage. Donc, dès l'instant où elles montent à l'alpage, elles appartiennent, entre guillemets, à l'alpage. Même si c'est toujours le propriétaire qui en est propriétaire, bien sûr. Mais le propriétaire, lui, ça lui permet de vaquer aussi à ses occupations d'été, à faire les foins... À relâcher aussi un petit peu toute la pression de l'hiver, c'est aussi très prenant de garder des vaches pendant l'hiver. Donc, là, il lâche du lest et puis c'est à nous de prendre le relais et de nous en occuper pendant l'été. Mais la plupart des propriétaires montent quand même régulièrement voir leurs bêtes les week-ends ou quelques fois dans l'été.
1: Avant d'en apprendre davantage sur la nature de votre activité, Laurent Moutier, on écoute la proposition musicale de Stéphanie Jovanovic.

0: 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Nous sommes avec Laurent Moutier, gardien de Vaz des Reins, et Bertrand Carlier, photographe. Laurent Moutier, quels sont les divers lieux de travail avec les vaches des Reins? On a parlé en partie de l'écurie, mais il y a aussi, j'imagine, le grand air. Alors peut-être qu'on reste encore un instant sur l'écurie. En tout cas, on va comprendre que ça commence très tôt pour vous, votre travail avec les représentantes de cette race qui sont à l'estive.
1: Alors ça commence en fonction du nombre de bêtes qu'il y a à traire le matin. Ça commence aux alentours de 4 heures. Et donc là, on...
0: La première image à 4 heures.
1: Oui, la première image, on arrive dans un bâtiment qui est souvent un petit peu surchauffé parce qu'il y a quand même plus d'une centaine de bêtes dans 500 mètres carrés à peu près. Donc il fait chaud, ça sent assez fort, il y a des bonnes odeurs animales. Mais ça reste agréable souvent, c'est vrai que les matins sont frais en altitude, hein, là, on est souvent au-delà de 2000 mètres. Donc ça reste un moment plaisant, moi j'aime bien le matin me retrouver au milieu des bêtes là, et brancher les machines. Ça, il faut à peu près une heure et quart pour traire les bêtes. Et puis ensuite, un petit déjeuner, vite avalé. Et puis, on part après aux alentours de 7 heures. Là, c'est aussi fonction de l'organisation dans les alpages. Mais on part vers 7 heures le matin avec le troupeau. Et puis, on va les déplacer tout au long de la journée sur des secteurs différents de l'alpage.
0: Vous êtes seul, vous n'êtes pas seul?
1: Alors, à l'alpage, on est... Non, dans les troupeaux des reins, on n'est jamais seul. D'autant que aujourd'hui il y a beaucoup d'alpages où il y a des troupeaux mixtes, donc troupeaux d'airain plus troupeaux de vaches laitières, donc il y a souvent deux personnes qui s'occupent des vaches laitières, souvent deux personnes qui fabriquent le fromage et deux personnes qui s'occupent du troupeau d'airain. Et pour mener un troupeau d'airain, dans tous les cas, c'est très très compliqué de pouvoir déplacer un troupeau d'une centaine de bêtes avec une seule personne. Ça pourrait le faire, mais c'est beaucoup plus précis de le faire à deux.
0: À deux, avec un chien aussi?
1: Pas forcément. C'est pas forcément nécessaire d'avoir le chien.
0: C'est quand même une équipe à leur service, d'après ce qu'on entend. Elles font pas beaucoup de lait.
1: Alors non, c'est vrai que les vaches d'airain ne font pas beaucoup de lait. On en traite de moins en moins. Il y a encore une vingtaine d'années, on traitait beaucoup plus dans les alpages. Aujourd'hui, c'est un peu marginal, ouais, sur le troupeau de la race des reins.
0: C'est un moment privilégié pour vous, hein, vous l'avez quand même précisé, parce que vous avez aussi, je pense, cette proximité vraiment et cette image qu'on a, bah, que je vais peut-être demander à Bertrand Carlier de nous décrire,
1: têtes
0: à flanc.
1: Il l'a vécu plusieurs fois, ouais. Il l'a vécu plusieurs fois des matins pendant la traite.
0: Bertrand Carlier, qu'est-ce que vous attrapez là?
2: Quand on rentre dans l'écurie, c'est effectivement, comme le disait Laurent tout à l'heure, c'est les odeurs qui sont hyper fortes, puis la chaleur en fait. Il y a toutes ces bêtes là qui dorment, qui sont à moitié assoupies. Et puis le fait de rentrer d'un seul coup, ça commence à se lever, on voit qu'on s'intéresse à ce qui vient de se passer. Donc il y en a une qui se lève, puis une deuxième, puis une troisième, puis etc. etc. Et puis Laurent qui rentre en fait dans l'écurie, qui est à moitié réveillé, avec sa grosse machine là, qui va traire les vaches. Il les fait se lever, celles qui ne sont pas encore levées, il commence à les appareiller. Et puis au fur et à mesure, en fait, les 100 bêtes qui sont dans l'écurie commencent à se réveiller les unes après les autres et la vie commence à reprendre. Ça meugle, on entend les cloches. Donc c'est une atmosphère qui est assez super à prendre en photo, parce qu'en fait, c'est vraiment le petit matin. Tout ça se fait dans une espèce de demi-pénombre, avec, comme elles ont des couleurs de leur robe, sont vraiment très noires, marron, très très belles. Ça fait justement des jeux de lumière qui sont vraiment très jolies, puis elles sont collées les unes aux autres. Et le matin, très tôt, comme ça, on sent qu'elles ont envie de sortir, quoi. Elles en ont ras-le-bol d'être vraiment attachées. Et donc, du coup, ça donne des flous, ça donne en fait une ambiance très forte en photographie qui est très agréable, que j'aime beaucoup. Et puis, plein de photos de Laurent en train de traire, la tête coincée contre une vache à moitié endormie.
1: C'est vrai qu'on peut s'endormir, hein, contre les bêtes. C'est vrai que les nuits sont courtes, hein, à la montagne, donc c'est vrai qu'on se sent bien le matin sur le ventre chaud là, et Mais il y a un rythme aussi à donner à la traite. C'est aussi ça qui est important. C'est de toujours les traire de la même manière. C'est bête. Elles ont besoin d'un rythme et qu'on garde toujours le même. Et aussi pour la traite, elles ont besoin de ce rythme. Et moi, j'aime bien toujours procéder de la même manière, traire les vaches du même côté et toujours dans le même ordre. Elles savent que leur tour va venir et tout au long de la journée, je vais essayer d'instaurer comme ça avec elles un rituel dans tous les domaines. On procède toujours de la même manière, la sortie des vaches, c'est toujours aussi dans le même ordre. On va toujours détacher les mêmes travées en premier. Ça permet aux vaches aussi de s'habituer à sortir des écuries sans trop de problèmes.
0: Oui, parce que ce sont des moments délicats.
1: Alors, oui, ce sont des bêtes qui aiment... toujours se castagner, elles se cherchent en permanence. Donc, si vous mélangez deux bêtes qui ne se supportent pas ou qui se sont cherchées des yeux, enfin la veille ou même durant la nuit, ben il peut y avoir des luttes aussi dans les bâtiments. Et là, c'est plus dangereux parce que nous, on n'a que quelques secondes justement pour s'éclipser et se mettre de côté pour pas finir sous les vaches, quoi.
0: Et le départ, parce que là, on va avoir un énorme contraste entre ce lieu relativement confiné et puis les étendues, les grands espaces. Et c'est vous qui le donnez, le départ. Elles attendent, parce qu'elles vont aller becquer de l'herbe qui est plutôt bonne, mais 3 heures de route.
1: Oui, ça. Alors il y a ces longueurs. Alors, c'est vrai que l'alpage de Rouaz est vraiment énorme. Il fait plus que 1400 hectares. Donc, les déplacements peuvent être longs. Donc, en fait... elles sont pas toujours hyper motivées le matin. En plus, en fonction de la météo, quelquefois, elles rechignent un petit peu à partir. Alors, c'est moi, évidemment, qui vais donner le top départ. Il faut pas qu'elles me précèdent, puisque c'est moi qui vais leur indiquer la route qu'on va prendre, en les appelant.
0: Vous, le maître berger.
1: Voilà, c'est moi
0: le second qui clôt.
1: Moi, je suis devant, je les appelle. Et puis, mais par contre, elles vont partir dans le même ordre. Et c'est à moi d'essayer de toujours garder les mêmes vaches à mes côtés, parce que ce sont ces vaches qui vont aussi mener. Alors, à la fois, c'est moi qui mène le troupeau, mais j'ai besoin de ces meneuses vaches, en quelque sorte, pour que tout le monde me suive. Et donc, on va partir, on va prendre des directions différentes, on va essayer d'établir aussi un ordre de pâture. Parce qu'il ne faut pas partir dans tous les sens. Nous, on les parque, en tout cas dans les parties basses de l'alpage, on les parque avec des fils électriques. Donc, on fait des parcs la veille qui va permettre d'établir des limites. Donc, ce sont des limites qui sont assez symboliques, mais malgré tout, qui vont permettre aux vaches de se retrouver. Et donc, on va manger des zones. Enfin, je vais essayer de trouver l'ordre le plus logique pour pâturer toute cette montagne. Et on va prendre une direction, on va finir toute une zone, et lorsqu'on aura fini de pâturer cette zone, on partira dans d'autres zones. Mais c'est vrai qu'au fur et à mesure de l'été, on s'éloigne aussi de plus en plus, et les vaches sont aussi de plus en plus lourdes, puisqu'elles attendent un petit veau, donc en fin d'été, elles sont pour certaines quasiment proches du vélage. Et donc, j'essaye de faire des coupures, de faire des pauses dans la montée, de façon à ce que les vaches ne marchent pas non-stop pendant 3 heures ou 4 heures afin d'atteindre les pâturages. Ça, c'était ma façon de faire, mais tous les bergers font pas ça. Il y a des bergers qui mènent les troupeaux d'un point A à un point B non-stop.
0: À quel moment vous vous assoupissez avant que nous nous quittions pour cette première émission, Laurent Moutier ? Que vous ne devez pas les quitter des yeux, c'est votre travail.
1: On ne peut pas les laisser seuls. Donc à partir du moment où on part avec le troupeau, on est en surveillance constante. On regarde tout ce qui se passe. On note aussi les luttes de façon à pouvoir indiquer le soir aux propriétaires que leurs vaches ont lutté. Donc on a un petit groupe WhatsApp au sein de l'alpage. Et je marque toutes les luttes tous les soirs. Et afin que les propriétaires puissent voir si leurs protégés ont lutté ou pas. Et c'est vrai que pour nous... Eh ben, on peut se poser, on peut faire la sieste, entre guillemets, parce qu'elle est jamais complète, cette sieste, mais on peut s'assoupir un petit moment lorsque le troupeau, en début d'après-midi, après avoir bien mangé dans la matinée, va se poser, se coucher, et là, c'est un temps un peu plus calme où nous, on peut s'octroyer aussi quelques minutes de sieste, mais toujours au sein du troupeau. Moi, j'ai un petit abri qui nous protège, de la pluie ou du soleil. Et donc, on va trouver un endroit un peu plus plat et de façon à gagner quelques minutes de sommeil.
0: La journée se termine vers les 22h. Vous devez les traire une nouvelle fois vers les 20h.
1: Alors exactement, la traite du soir se fait après le retour des bêtes, donc on revient vers 19h, on rattache tout le troupeau, chaque vache à sa place.
0: Et là c'est compliqué.
1: Alors là c'est un peu plus compliqué parce qu'en fait, même si elles rentrent souvent dans le même ordre, il y a des vaches qui sont toujours réfractaires à être attachées, elles n'aiment pas leurs voisines de chambre, et elles n'ont pas forcément envie le soir de rentrer parce qu'il fait peut-être des fois un peu trop chaud dans les bâtiments et qu'elles préféraient dormir à la belle étoile. Il y a des soirs aussi où, lorsqu'il y a des orages ou lorsque le troupeau est un petit peu aussi énervé par une journée où il y a eu beaucoup de mouches et de temps, eh bien les vaches vont être un petit peu plus agacées, un petit peu plus agressives entre elles, et il y a des attaches qui peuvent être un peu sportives. Mais il faut toutes les attacher et ensuite de nouveau brancher la machine, faire la traite du soir, faire les soins sur les bêtes, les pansements, quelques piqûres aussi en fonction des soins qu'il y a à faire. Et puis, après le repas du soir, on peut éteindre les lumières. Mais c'est souvent aux alentours de 22h, 22h30.
0: Avant de dormir un peu et recommencer. Laurent Moutier, Bertrand Carlier, merci.
1: Merci à vous.
2: Merci à vous.
0: Je vous propose de continuer à explorer les liens qui se nouent entre humains et vaches d'airain demain. Vous êtes d'accord?
1: Oui.
2: Avec plaisir.
1: Avec plaisir.
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0: Il est 12h30, voici le journal de la mi-journée.
4: Bonjour, le choc et l'inquiétude dans le canton d'Argovie. Une fusillade a eu lieu cette nuit à Arao pendant une soirée techno. Une jeune femme est morte, 5 personnes sont blessées, plusieurs grièvement. Le ou les auteurs sont en fuite, tout le périmètre est bouclé. Nous sommes sur place dans un instant. Et ce genre d'événement est extrêmement rare en Suisse. Quel dispositif sécuritaire et quelle marche à suivre dans ce genre de situation? Un expert des menaces et de la sécurité nous répond. L'Islande dit non à la reprise des négociations d'adhésion à l'Union européenne. La population a voté. On appellera notre envoyé spécial à Reykjavik. Dans ce journal aussi, les espions russes de plus en plus nombreux en Suisse. C'est dans la presse alémanique que nous avons lu pour vous. Et puis, reportage au Népal où la population afflue dans les hôpitaux et les morgues pour tenter de retrouver des proches. L'été caniculaire et la sécheresse en Suisse. Que font les autorités pour gérer le manque d'eau? Et notre pays est-il suffisamment préparé? Réponse dans Le Point J, et c'est à écouter dans un quart d'heure. La météo, du soleil, mais de plus en plus de nuages depuis l'ouest. Possibles averses ou orages cette nuit, il fait jusqu'à 28 degrés en pleine. On est ensemble pendant une demi-heure. Merci d'être avec nous.
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4: Une fusillade a donc eu lieu cette nuit dans une soirée techno à Arao, la capitale du canton d'Argovie. Une jeune femme est morte, 5 autres personnes sont blessées, certaines grièvement. Bonjour Diana Lys-Ramsauer.
5: Bonjour.
4: Vous êtes sur place. À cette heure-ci, est-ce qu'on a plus d'informations?
5: Ce que l'on sait, c'est que la police a été appelée vers 2h30 du matin à cause de coups de feu, c'est-à-dire après la fin officielle de la fête, qui elle se déroulait de 15h à 2h du matin. Ça s'est passé effectivement du côté de l'hippodrome d'Arao, un lieu où il y a un couvert à côté de pistes pour des courses de chevaux. La fête avait lieu là, c'était la 7e édition de cette soirée appelée Arauer Rave, avec plusieurs DJ, 2500 personnes attendues. On parle donc d'une soirée tout à fait légale. La fête techno attire chaque année surtout des jeunes. Les 5 personnes hospitalisées sont âgées entre 24 et 27 ans, toutes domiciliées en Suisse. Le public a été mis à l'abri dans une salle polyvalente un peu plus loin. Et au moment des tirs, il devait rester plus d'une centaine de personnes sur place, selon la police.
4: Des personnes donc âgées entre 24 et 27 ans. Diana Lys, est-ce qu'on connaît les motifs de cette fusillade?
5: C'est là que l'on entre, donc on a de nombreuses questions concernant ce drame. À ce stade, on ne sait pas combien il y avait d'assaillants. S'agit-il d'un, plusieurs? respireurs. On ne sait pas non plus si les coups de feu ont eu lieu à l'intérieur ou à l'extérieur de cet hippodrome. La police appelle les témoins à ne pas publier de photos sur les réseaux sociaux, mais à les envoyer directement aux policiers. Et forcément, sans toutes ces précisions, impossible de connaître le motif. Selon les toutes dernières informations, le ou les tireurs auraient pris la fuite et ne se trouveraient plus dans le périmètre. Plus d'une centaine de personnes, en tout cas des forces de l'ordre, sont mobilisées.
4: Et Diane Alice, vous êtes sur place depuis plusieurs heures. Quelle est l'atmosphère ?
5: Bien, le périmètre autour de l'hippodrome est barré sur environ 1 km à la ronde. Impossible d'accéder là où les coups de feu, la panique, l'horreur a eu lieu quelques heures auparavant. Mais vous savez, après un drame et autour d'un drame, il y a toujours une ambiance un peu particulière. C'est calme, étrangement calme. Il règne une vie presque normale. Il y a des joggeurs, des familles qui se baladent. Avec évidemment un détail, il y a des policiers, peut-être une vingtaine de journalistes, des télés suisses, françaises, allemandes, de l'attente, une certaine tension. Et puis l'émotion, elle se ressent surtout sur les réseaux sociaux. Là, c'est toute une communauté électro qui s'interroge.
4: Diane Alice Ramsauer, votre récit en direct d'Arao. Et bonjour à vous, Frédéric Esposito.
6: Bonjour.
4: Vous êtes politologue au Global Studies Institute de l'Université de Genève. Alors, on va être très prudent parce qu'on manque d'informations. On ne connaît pas les motifs de l'auteur ou des auteurs. Mais ce qu'on peut dire, c'est qu'une fusillade dans un lieu festif en Suisse ou même dans l'espace public, c'est extrêmement rare.
6: Je dirais même que c'est une première, c'est une véritable tragédie. La Suisse a peu connu ce type d'événement. Alors, on a en tête, malheureusement, puisqu'on va commémorer les 25 ans cette année, la fusillade au Parlement de Zoug, le 27 septembre 2001, qui avait fait 14 victimes et 18 personnes blessées. Et puis, une série de fusillades qui remontent à Baden en 2007, à Taillon dans le canton du Valais en 2013, mais qui, en aucun cas, étaient liées à des événements festifs ou une réunion importante de jeunes ici pour faire la fête. Alors on pense aussi à d'autres contextes qui sont celui-là européen, la Norvège par exemple, avec la tuerie qui s'était déroulée à Oslo et sur l'île d'Utøya, qui avait fait 77 victimes par un représentant qui se revendique néo-nazi, Anders Breivik. C'était en 2011, mais c'est vrai que la Suisse a peu été impactée. C'est tragiquement une première auquel on est confronté aujourd'hui.
4: Une première donc en Suisse, vous le dites, de ce genre de situation. Frédéric Esposito, quelle est la priorité, la marche à suivre ?
6: Dans une situation où beaucoup d'éléments sont manquants, le nombre d'auteurs, sont-ils un ou plusieurs, le fait qu'ils soient aussi en fuite, explique des moyens très conséquents qui ont été mobilisés. Il y a un hélicoptère Super Puma de l'armée, évidemment l'élément cantonal de conduite en cas de catastrophe qui a également été mobilisé, puisque c'est un des objectifs de sécuriser tout d'abord la population et les rêveurs, la population proche, sécuriser aussi les lieux, puisque c'est aussi une scène de crime. Donc sur le plan judiciaire, c'est important aussi de pouvoir recueillir un certain nombre d'indices. Et puis là, c'est une traque pour le ou les auteurs que les autorités ont désormais engagé, puisque leurs intentions n'étant pas connues. Est-ce que l'idée, c'est aussi de perpétrer, et on espère évidemment pas, d'autres attaques dans leur fuite.
4: Vous avez parlé de cet hélicoptère Super Puma de l'armée, de l'élément cantonal de conduite. Il y a aussi la police allemande qui coopère. Quand l'événement est en cours, on imagine que ça a un impact sur la communication des autorités. La police appelle les témoins à ne pas publier de photos sur les réseaux sociaux, mais à les envoyer directement aux policiers. C'est une nouvelle donne.
6: Absolument, depuis l'avènement des réseaux sociaux en 2010, hein, c'est un élément qui peut être positif, mais aussi qui peut venir aussi brouiller et perturber les enquêtes en cours. Il est effectivement important, sur la base des éléments que les témoins ont pu obtenir, servir l'enquête et pas générer sur les réseaux, d'une part, un élément plus conflictuel, et peut-être que des personnes veulent aussi se mêler à cette chasse à l'homme ou à ces personnes. Donc cet appel à la prudence, c'est une réalité aujourd'hui auquel font face les responsables des dispositifs de sécurité pour éviter d'une part un développement haineux ou violent sur les réseaux sociaux qui puisse aussi se matérialiser par la volonté de vouloir se faire justice soi-même.
4: Appel à la prudence sur les réseaux sociaux en ligne, et puis il faut essayer de rassurer la population sur place alors que l'auteur ou les auteurs n'ont pas encore été interpellés.
6: Complètement, d'autant plus que sur les motivations de ces auteurs, c'est relativement complexe. J'évoquais le cas de Andrés Breivik, hein, qui, dans les premières heures où la tuerie d'Utøya avait été connue, on avait tout de suite qualifié cet acte comme étant un acte djihadiste islamiste. Et le procès de Breivik a montré qu'on était dans une situation d'extrême droite, de quelqu'un qui voulait s'en prendre à l'approche multiculturelle et ouverte de la société norvégienne dans le cadre de ce rassemblement de ces jeunes représentants de la social-démocratie norvégienne. Et donc, il faut être d'une très grande prudence quant aux motivations de ou des auteurs.
4: Frédéric Esposito, politologue au Global Studies Institute de l'Université de Genève. Merci d'être venu quelques minutes dans ce journal après la fusillade donc cette nuit dans une soirée techno à l'hippodrome d'Arao. Une jeune femme est morte, 5 personnes sont blessées, certaines grièvement. Bonne journée à vous.
6: Merci à vous, au revoir.
4: Et la police cantonale argovienne a mis en place une ligne d'information pour les proches et les témoins. Le numéro, c'est le 062 835 62 62. Et on reviendra évidemment sur cette information de la nuit, cette fusillade à Arao, dans l'émission Forum et toutes les infos aussi sur le site RTS Info. L'Islande ne rouvrira pas le chapitre européen. L'île est en passe de rejeter la reprise des négociations d'adhésion à l'Union européenne. Bonjour Julie Rosis.
7: Bonjour.
4: Vous êtes notre envoyée spéciale à Reykjavik et le vote a été serré jusqu'au bout.
7: Oui, le suspense aura duré toute la nuit. Les résultats définitifs viennent de tomber. 53% de non, 47% de oui. La population s'est révélée profondément divisée avec d'un côté la capitale, Reykjavik, et de l'autre les campagnes et les ports de pêche farouchement opposés. En fait, la division était palpable jusqu'au sein des familles, on me l'a beaucoup dit ici. Et c'est donc le NETAC, non merci, qui l'emporte à une courte majorité. Non merci à une étape pourtant prudente, hein. Il s'agissait de reprendre des négociations et non d'adhérer directement à l'Union européenne. Mais pour les Islandaises et les Islandais, c'était déjà trop. C'était brader leur souveraineté, en particulier celle de la pêche, pilier de leur économie et de leur identité de marin aussi. Et face à ce thème très émotionnel qui a pris, c'est vrai, toute la place durant cette campagne, eh bien le oui n'a pas fait le poids. Même l'argument sécuritaire a échoué malgré Donald Trump et sa rhétorique sur le Groenland voisin. Cette menace sur l'Arctique n'a pas suffi à créer l'urgence, d'autant que le pays se porte plutôt bien hors de l'Union, hein, pas de chômage ici et des salaires élevés.
4: Alors Julie, pour Bruxelles, quel est le signal envoyé par l'Islande ?
7: Un signal de désintérêt de la part d'un candidat pourtant idéal. L'Islande, c'est un petit pays riche, très démocratique et surtout un pays du Nord. Ça aurait permis à l'Union européenne de poursuivre son élargissement dans une zone très stratégique, celle de l'Arctique. L'aventure européenne de l'Islande s'arrête donc ici, aujourd'hui et jusqu'en 2028 au moins, comme l'a promis la première ministre social-démocrate Kristrún Frostadottir.
4: Julie Rosis, notre envoyée spéciale à Reykjavik. Au Népal, les opérations de secours se compliquent avec la montée des eaux et le bilan ne cesse de s'alourdir. Plus de 700 morts et plus de 3000 personnes disparues. Les habitants affluent dans les hôpitaux et les morgues pour avoir des nouvelles de leurs proches. Écoutez ce reportage de notre envoyé spécial, Emmanuel Derville.
8: La Seine est une plaie béante au cœur de Katmandou. À la morgue de l'hôpital universitaire, les corps défilent depuis 4 jours. Les familles viennent scruter avec courage les photos des défunts affichées sur le portail et tout autour. Il y en a tellement. Ici, c'est la mort de l'espoir. Jyoti est venu identifier des collègues de son agence de voyage.
9: Ils étaient partis déposer des clients à Mansarovar. Nous avons 22 véhicules portés disparus. Les chauffeurs ont disparu. Et les clients aussi. Est-ce qu'on les a trouvés ou pas? Aucune image ne correspond. Certains ont perdu leur tête, d'autres n'ont plus que leurs jambes. Je suis venu hier et aujourd'hui. Je ne reconnais personne. Je ne vois pas comment on va les retrouver.
8: Dans la cour de l'hôpital, une lueur d'optimisme brille encore un peu. Les photos de dizaines de disparus sont placardées à côté d'un bureau de la police. On prend les coordonnées des visiteurs, qu'on prévient si celui ou celle qu'ils recherchent a été admis. Il y a quelques miraculés. Bhimsen Nepali cherche 7 membres de sa famille, des cousins, qui travaillent au poste frontière avec la Chine. Un seul s'en est sorti pour l'instant.
10: Il n'est pas blessé. Il était allé faire des courses un peu plus loin, à 200 mètres dans les hauteurs, donc il a été épargné par l'inondation.
8: Chaque journée au Népal est un jour sans fin. Les recherches commencent le matin, les cadavres s'accumulent au fil des heures, la nuit tombe, les secours reprennent à l'aube et le cauchemar continue. Emmanuel Derville, RTS Katmandou.
4: Et maintenant, il est l'heure d'ouvrir nos journaux du dimanche. Bonjour Nicole Della Pietra.
11: Bonjour.
4: Vous avez lu la presse alémanique pour nous et il est question d'espionnage avec la Russie qui aurait même intensifié ses activités de renseignement sur le territoire helvétique.
11: Oui, c'est la N77 Amzonta qui le rapporte. Sur quelques 220 représentants russes à Berne et à Genève, plus de 70, donc près d'un tiers, travailleraient pour l'espionnage russe. Et c'est le service de renseignement de la Confédération qui l'affirme. Le SRU et le GRU disposeraient tous deux de réseaux destinés à l'espionnage, à l'influence politique, à la propagande et à l'acquisition de biens. Certains de leurs agents chercheraient notamment à établir des contacts avec des responsables politiques, des fonctionnaires et d'autres personnes d'influence, des accusations que l'ambassade de Russie rejette en bloc.
4: Et tout autre chose, Nicole, les nuits se sont enfin rafraîchies, mais les futures canicules inquiètent déjà la population suisse.
11: C'est ce que démontre un sondage représentatif de l'Institut Levas publié par la Sonntagszeitung qui rapporte que 67% des Suisses approuveraient les climatiseurs et même 69% souhaiteraient que les règles visant ces appareils soient assouplies. Plus spectaculaire encore, 91% des personnes interrogées réclament l'air conditionné généralisé pour les hôpitaux, les EMS et les écoles.
4: Et de la climatisation au porte-monnaie avec une question qui provoque un malaise chez certains consommateurs, Nicole.
11: Pour un sandwich à l'emporter, faut-il verser 5, 10 ou 15%, voire pas de pourboire du tout, demande le Sonntagsblick. Un peu partout dans le secteur de la restauration, on nous propose des options sur les lecteurs de cartes de crédit au moment de payer, une méthode que dénonce le Konsumentenschutz alémanique qui a réalisé un sondage. Près de 60% des clients se sentent mis sous pression parce que le journal appelle, je cite, une combine.
4: Et eux laissent sans doute des pourboires quand ils sont en Suisse, mais ils ne sont pas satisfaits pour autant.
11: C'est le constat que dresse la Sonntagszeitung qui s'est amusée à parcourir les commentaires laissés sur Google par des touristes étrangers qui ont visité la Suisse. En gros, le principal reproche, ce sont les prix trop élevés, en particulier pour la nourriture, les attractions et les transports. Certains visiteurs trouvent que les sites comme le château de Chillon ou les chutes du Rhin sont moins impressionnants qu'attendus ou encore que nos monuments sont moins spectaculaires que ceux qu'ils ont dans leur pays.
4: C'était votre revue de presse, Nicole Della Pietra. À cause des conflits, des catastrophes naturelles, de la migration, des centaines de milliers de personnes disparaissent chaque année. Les familles, dans l'incertitude, peuvent demander de l'aide, par exemple à la Croix-Rouge. À l'occasion de la Journée internationale des personnes disparues, Virginie Gerhardt nous raconte une histoire qui s'est bien terminée.
12: C'est le cas de Maïga, un jeune Malien de 18 ans installé en Suisse depuis un peu plus d'un an. Enfant, il est enlevé pour travailler en Libye. Il perd alors le contact avec sa famille, notamment sa petite sœur de 3 ans, sa cadette. Arrivé en Suisse au terme d'un long périple, il est mis en contact avec le service de recherche de la Croix-Rouge qui le met alors en lien avec un homme prêt à l'aider au Mali.
13: Je lui ai raconté mon histoire, puis il a dit « Qui est ton père et quel est le nom de ton grand-père ?» Alors je lui ai dit, et quand je lui ai dit, il a commencé à publier dans des groupes et il m'a mis dans le même groupe, un groupe malien. Puis j'ai trouvé quelqu'un qui a dit qu'il connaissait ma famille. Cet homme, c'est lui qui m'a conduit à ma famille. Disons qu'il m'a conduit à ma sœur, parce que c'est lui qui est allé chez nous et lui a donné le téléphone pour qu'elle me parle.
12: Un appel vidéo qui reste un grand moment d'émotion pour lui.
13: C'était un très beau jour quand je l'ai vue la première fois, parce que je ne pensais pas qu'elle avait grandi. Je me souvenais qu'elle était très petite et quand je l'ai revue, c'était devenue une femme. La Croix-Rouge reconstruit des vies. C'est comme ça que je le dirais, parce qu'avant, j'étais dans un état différent. Mais quand j'ai retrouvé ma sœur, j'ai eu l'impression de redevenir humain.
12: Depuis, Maïga est toujours en contact avec sa sœur restée au Mali. Si cette histoire a un happy end, cela n'est malheureusement pas toujours le cas. En 2025, plus de 500 000 personnes disparues ont été enregistrées auprès du réseau mondial de la Croix-Rouge, un chiffre en augmentation dû à la multiplication des conflits sur la planète.
4: Le sujet de Virginie Gerhardt. Et dans le point J du jour, on s'intéresse à la sécheresse en Suisse.
14: Salut, c'est Joël. Vous aussi, vous avez soufflé un grand coup quand la pluie est revenue. La sécheresse extrême de cet été a causé beaucoup de stress, et pas que pour la nature. L'été 2026 n'est pas encore tout à fait terminé, mais il bat déjà des records. La température inimaginable de 41,5 degrés a été enregistrée dans les Grisons. 50 jours à plus de 30 degrés pour la ville de Viège. La semaine dernière, l'ensemble du territoire indiquait un niveau de danger le plus élevé en termes de sécheresse. Alors, la pluie de ces derniers jours a quelque peu allégé la situation, mais les forêts et les champs auraient besoin de bien plus. Un scénario exceptionnel, mais qui avec le réchauffement climatique risque de se répéter de plus en plus souvent. Après la sécheresse de l'été 2022, ma collègue Jessica s'était déjà demandé comment vivre avec moins d'eau. Et alors depuis ? Est-ce que le débat a avancé ? Que fait vraiment la Suisse pour lutter contre la sécheresse ?
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14: On en parle aujourd'hui avec vous, Bettina Scheffli, bonjour.
16: Bonjour.
14: Vous êtes présidente de la Commission hydrologique suisse et professeure à l'Université de Berne. On a souvent qualifié la Suisse de château d'eau de l'Europe. Est-ce que ce terme, il est encore juste aujourd'hui ?
16: Alors, château d'eau, en français, ça veut dire une tour qui emmagasine de l'eau pour l'eau potable. Et puis, cette image est toujours vraie dans le sens que il y a beaucoup d'eau qui se stocke en montagne parce que simplement en montagne, il pleut beaucoup plus qu'en plaine. Il y a des endroits en vallée, en grisant, où il pleut plus de 2 mètres, alors qu'à Lausanne, par exemple, c'est seulement 1 mètre. Donc, la Suisse continue et continuera toujours à avoir beaucoup plus d'eau que les régions en Europe qui sont beaucoup plus basses. Il faut s'imaginer qu'en Allemagne, il y a beaucoup d'endroits et plus que 500-600 mm. Donc, c'est vraiment une énorme différence. Donc de ce point de vue, il est clair que la Suisse restera le château d'eau, mais il y aura des années extrêmes comme l'année 2026.
14: La Confédération cet été a décidé de ne pas déclarer d'état d'urgence. Ça veut dire qu'elle estime que les mesures actuelles suffisent, qu'on laisse la gestion aux cantons, aux communes, ça suffit. Qu'est-ce que vous en pensez ? C'est juste d'après vous ?
16: Oui, parce qu'il faut se rendre compte que ce n'est pas un état d'urgence la situation qu'on vit actuellement. Nous avons tous assez d'eau pour boire, de toute façon, pour les besoins vitaux. Pour l'agriculture, c'est difficile, hein, ça c'est très clair. Et puis, il va falloir trouver des solutions. Il y a des énormes pertes de production. Mais ce n'est pas en déclarant maintenant un état d'urgence qu'on va sauver les récoltes.
14: Selon un article de Suisse Info, quelques 150 communes suisses, sur les 2110 qui existent, ont émis des restrictions cet été concernant la consommation d'eau. Ce type de mesure devient de plus en plus fréquent, surtout pour les communes qui ont des sources, car quand elles se tarissent, il faut alors acheter l'eau aux voisines, ce qui coûte plus cher. C'est quoi justement les principaux risques liés à la sécheresse, une sécheresse telle qu'on la vit cet été ?
16: Le risque pour la Suisse en tant que société, c'est que nous produisons plus assez du point de vue agricole, mais aussi plus assez d'électricité. Le risque, c'est vraiment une perte économique et pour certains, évidemment, c'est un risque existentiel.
14: Donc c'est les agriculteurs et les agricultrices qui sont en première ligne quand on parle de sécheresse.
16: Actuellement, c'est très très clair, hein, parce qu'ils ont vraiment des grandes pertes de récolte. Et puis surtout, ils n'ont pas la capacité financière de se dire « l'année prochaine, je serai prêt ou prête à irriguer mes champs ». Le manque d'eau, si on veut le pallier, il faut pouvoir investir dans des moyens d'irrigation qui ne sont pas à portée de tout le monde.
14: Et concrètement, qu'est-ce que la Confédération met en place pour éviter une pénurie d'eau, pour faire face à ce manque d'eau, les étés très chauds comme celui-ci ?
16: Alors, ce que la Confédération a déjà mis en place, c'est une plateforme de prévision en temps réel et d'avertissement en cas de sécheresse. Donc, tout le monde peut déjà la consulter et c'est vraiment un outil important pour anticiper de ce qui va se passer dans les semaines à venir. Mais cet outil, évidemment, en cas de sécheresse, une fois qu'elle est établie, ça n'aide plus beaucoup. D'autres moyens qui sont en train de se mettre en place, c'est justement la stratégie nationale de l'eau qui a été demandée par le Parlement et qui devra arriver à un document qui édicte les règles de comment nous coordonnons la manière dont les cantons et les communes gèrent l'eau.
14: J'ai lu quelque part que le problème, c'était pas tant la quantité d'eau, mais quand est-ce qu'on l'utilise. C'est juste ?
16: Le problème, c'est que on a assez d'eau en Suisse, mais ça ne me sert pas à grand-chose de savoir qu'il y a encore de l'eau dans un barrage au Valais si je suis agriculteur dans la Broye, par exemple. Alors, l'eau, elle n'est pas toujours au bon moment, au bon endroit et à la bonne qualité. Nous devons vraiment jamais perdre de vue qu'il faut assez d'eau, mais aussi de bonne qualité.
15: Et moins il y a d'eau dans les sources, plus elle est susceptible de se polluer, si je ne me trompe pas, c'est juste?
16: Oui, c'est très clair. Hein, le sol en Suisse est pollué partout. Même les glaciers sont pollués. C'est-à-dire, c'est tout ce que nous émettons, forcément, ça atterrit dans le sol et, par conséquent, tôt ou tard, dans l'eau. Et c'est clair que si l'eau diminue dans le sol, elle se concentre. Et du coup, si on a certains polluants, typiquement les nitrates, je pense que tout le monde connaît, ben moins il y a d'eau, moins plus ils vont se concentrer.
15: Qu'est-ce qu'on fait alors pour donner de l'eau à cet agriculteur de la Broye? À quelles pistes on réfléchit en ce moment?
16: Alors les pistes sont surtout locales et régionales. Et si on parle de la Broye, par exemple, c'est un endroit où il y a un lac juste à côté. Hein. Donc actuellement, les agriculteurs ou agricultrices de la Broye vont irriguer avec l'eau de la rivière. Et dès qu'il y a une sécheresse comme maintenant, ils n'auront plus le droit d'utiliser l'eau de la rivière. Alors, dans cette région-là, on pense et on planifie un système d'irrigation qui peut aussi utiliser l'eau directement des lacs. Et puis forcément, ces lacs naturels, pour la Suisse, c'est une énorme chance d'avoir ces réservoirs naturels. D'autres endroits, par exemple dans le Jura, on a déjà commencé de mettre en place des petits étangs, ce qu'on appelle des étangs agroécologiques, pour vraiment soulager ponctuellement un exploitant sur place.
15: La Suisse consomme chaque année environ 2 milliards de mètres cubes d'eau, soit l'équivalent de deux fois le lac de Bienne. Les plus gros consommateurs sont dans l'ordre l'industrie, puis les ménages et finalement l'agriculture. Mais à cela, il faut ajouter une précision de taille. L'industrie et l'agriculture peuvent s'auto-approvisionner via les rivières et les lacs. Et là, les chiffres manquent.
16: On dit que, grosso modo, 50% de l'eau qui est utilisée en Suisse n'est pas extraite par les producteurs d'eau potable, donc la commune, mais par des privés, donc l'agriculture et l'industrie. Et là, on n'a pas de chiffres. On n'a pas de chiffres parce que ce n'était pas nécessaire dans le passé. Il suffisait de donner une concession. On pouvait dire, ben voilà, vous avez le droit d'utiliser l'eau de la Broye tant que la Broye a assez d'eau. Et il n'y avait aucun besoin de monitorer ou d'observer. Et puis, bah, si on veut continuer comme ça, on n'a vraiment aucune base pour gérer cette eau si on ne sait pas combien on a besoin.
15: Donc ça, c'est nécessaire.
16: C'est absolument nécessaire de récolter plus de données, justement pour pouvoir anticiper de où est-ce qu'il manque de l'eau, ou qui est un grand consommateur quelque part dans une commune qui n'a pas assez d'eau, par exemple, pour remplir les piscines scolaires. Donc si on veut commencer à prioriser qui a le droit d'utiliser l'eau à quel moment, il faut d'abord savoir qui en consomme le plus.
15: Quand l'eau manque dans une commune, souvent on exhorte les habitants à faire des économies, ne plus arroser son jardin la journée, ne pas nettoyer sa voiture, etc. On en revient souvent à l'individu, à ses petits gestes. Est-ce que ça ne détourne pas l'attention des vraies solutions, entre guillemets?
16: Alors non, chaque geste compte dans le sens que si je vis dans une commune qui distribue l'eau normalement à 1000 habitants, bah, s'il n'y a plus assez d'eau, le fait que j'arrose plus mon jardin, ça va vraiment aider la commune à avoir assez d'eau pour tout le monde. Ces gestes, ils sont moins petits de ce qu'on pense. Hein. Si j'arrête d'arroser mon jardin, je peux vraiment couper par deux ma consommation journalière. Et ces gestes sont importants parce que c'est pas l'eau en absolu qui manque, on a assez d'eau, mais on peut plus la distribuer au bon moment à tout le monde. Nous vivons la plupart du temps dans des villes où vraiment nous pouvons contribuer à diminuer la consommation d'une ville complète.
15: Et si vous voulez vous aussi faire des économies d'eau, c'est très facile. Sachez que le plus simple, c'est d'arrêter de tirer la chasse après chaque pipi. Et ce n'est pas une blague. La chasse d'eau, c'est le poste le plus gourmand dans une maison, avec quelques 40 litres d'eau potable écoulée chaque jour pour une personne. Si je résume, la Suisse reste privilégiée en matière d'eau, mais sa situation peut quand même à certains moments devenir critique. Qu'est-ce qui manque aujourd'hui pour être plus serein par rapport à l'avenir?
16: C'est une question très intéressante parce que ça peut vraiment faire peur hein, aux gens de voir comment la nature est desséchée, etc. Je pense qu'il faut vraiment se rendre compte des chiffres en jeu. Si le lac de Zurich se baisse de 1 mètre, c'est vraiment catastrophique pour les écosystèmes au bord du lac, mais il y a quand même toujours une quantité gigantesque emmagasinée dans ce lac. Donc je pense que pour nous qui vivons juste de l'eau au quotidien, ce n'est pas le moment d'avoir peur, mais il faut se rendre compte que pour la société, il faut vraiment qu'on trouve des solutions pour donner les moyens à ceux qui travaillent avec la terre, je reviens à l'agriculture, donc ceux qui vraiment dépendent de finalement chaque goutte pour pouvoir assurer leur survie au quotidien, il va falloir trouver des solutions pour travailler avec eux.
17: Merci beaucoup Bettina Scheffly.
16: Merci aussi.
14: Cette année, le monde agricole s'attend à des pertes records dues à la sécheresse et donc à une hausse des prix pour certains aliments. Alors comment s'adapter à ce manque d'eau ? J'ai posé la question à Christophe Carlen, responsable de domaine stratégique de recherche à l'Agroscope.
18: Le problème, c'est que dans beaucoup d'endroits en Suisse, il y a très peu de possibilités d'irriguer. Là, un point important, c'est le choix variétal. Si on prend les céréales, il faudra prendre plutôt des céréales qui sont précoces, donc qui diminuent cette phase estivale où il y a des risques de sécheresse. Et puis, il y a certaines variétés qui se comportent mieux quand il y a un léger stress, disons. Ça, c'est un point, le choix variétal. Après, on peut aussi choisir des systèmes de production qui vont mieux quand il fait chaud et sec. Là, on peut penser à l'agroforesterie, à l'agri-photovoltaïque, par exemple, qui protège aussi un peu les plantes contre la chaleur. Après, important, c'est d'avoir un taux d'humus dans les sols qui est élevé. Tout ça pour augmenter la rétention de l'eau dans les sols. Et puis, à moyen terme, Agroscope travaille aussi dans la sélection de nouvelles variétés. Et puis là, l'aspect sécheresse devient de plus en plus important. Jusqu'à présent, c'était la résistance aux maladies. Maintenant, on intègre de plus en plus aussi la tolérance à la sécheresse. On est au début de cette adaptation à la sécheresse.
14: Merci beaucoup, Christophe Carlen.
18: Merci.
14: Vous avez écouté ce point J jusqu'au bout et je vous en remercie. Si vous voulez nous écrire, nous proposer des sujets, nous poser des questions, vous pouvez le faire au 079 134 34 70 ou à l'adresse email point j@rts.ch. Allez, à très vite, ciao.
4: Météo, du soleil à jusqu'à 28 degrés en pleine, mais de plus en plus de nuages depuis l'ouest avec de possibles averses ou orages cette nuit. Demain, nuages le matin et de plus en plus de soleil et jusqu'à 26 degrés en pleine. Fin de ce journal. Merci à mes collègues à la technique, Antoine Weissenbach et Kianou Combeau-Naguémont, Virginie Mater à la rédaction en chef. Bel après-midi à vous, il est 13h.
19: Noémie de Sarzan.
20: Fusillade à Arau en Argovie cette nuit. Une jeune femme de 22 ans est morte sur place ayant succombé à ses blessures. Quatre hommes et une autre femme âgée de 24 à 27 ans sont hospitalisés avec des blessures légères à graves. Les coups de feu ont éclaté peu après 2h30 du matin lors d'une rave party qui se tenait sur le site de l'hippodrome. Actuellement, le ou les tireurs sont toujours recherchés. Une vaste traque est déployée, mobilisant d'importantes forces de police sur un large périmètre ainsi qu'un hélicoptère de l'armée. Le mobile du drame reste pour l'instant inconnu. Les organisateurs de la fête se disent être sous le choc et bouleversés. Retour à la normale après l'incendie d'Écublens dans l'ouest lausannois. Selon la police cantonale, les mesures particulières peuvent être levées. L'autoroute est désormais totalement rétablie pour la circulation et les recommandations d'éviter les activités physiques dans le Grand Lausanne, de maintenir les fenêtres closes et de porter un masque en cas de sortie à l'extérieur sont levées. En revanche, les fruits et légumes exposés aux fumées doivent être lavés avant consommation. C'est un non clair en Islande. L'île de 400 000 habitants refuse de discuter d'une adhésion à l'Union européenne. Les résultats du scrutin sont définitifs. Les citoyens rejettent à 52,8% une reprise des négociations avec l'Union européenne. Un coup dur pour Bruxelles qui aurait vu d'un bon œil une candidature de la riche île de l'Atlantique Nord. Ces discussions gelées depuis 2013 resteront donc au point mort jusqu'en 2028 au plus tôt, comme s'y est engagé le gouvernement. Course contre la montre au Népal. Les secours reprennent leur lente progression vers la centaine d'ouvriers pris au piège depuis la crue dévastatrice. Ces travailleurs sont coincés depuis mercredi dans un tunnel inondé parmi un chantier d'un barrage hydroélectrique. Le bilan s'alourdit en Ukraine. La frappe russe sur un dépôt de munitions près de Kiev hier fait 38 morts, 20 blessés et 4 disparus. Le président Volodymyr Zelensky évoque une zone fortement contaminée où les démineurs restent à l'œuvre. Cette attaque intervient en pleine escalade alors que Moscou dit préparer des frappes massives contre le réseau énergétique ukrainien. Roger Federer, intronisé au Hall of Fame du tennis. Le Ballois entre officiellement dans le musée sportif à Newport, dans l'état de Rhode Island, aux États-Unis. Une cérémonie émouvante où l'ancien numéro 1 mondial a rappelé qu'avant d'être une légende, il restait ce simple ramasseur de balles ballois. Il devient le deuxième Suisse à recevoir cette distinction après Martina Hingis. Présence en force cette année du cinéma suisse à la Mostra de Venise. 7 films et coproductions seront présentés en première mondiale. Et parmi eux, La ragazza con la Leica, consacrée à la photographe de guerre Gerda Taro. Le réalisateur allemand Wim Wenders présentera aussi un documentaire en 3D sur l'architecte Peter Zumthor. Et le chorégraphe lausannois Gilles Jobin sera en compétition dans la section immersive avec une expérience en réalité virtuelle. La 83e édition du Festival international du film de Venise débute ce mercredi 2 septembre. Journée bien ensoleillée ce dimanche avec l'arrivée de nuages en cours d'après-midi. Et en soirée, le ciel va davantage se couvrir. La pluie fera son retour. Le risque d'orage est à prévoir. Maximum 28 degrés en plaine aujourd'hui, jusqu'à 30 degrés à Genève.
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1: Direction Vevey pour découvrir l'histoire de l'hôtel des Trois Couronnes.
2: Et voici votre clé, madame.
3: Merci beaucoup.
2: Une belle journée.
4: Monumental.
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7: Joanne Ducey.
8: Bonjour à toutes et à tous. Aujourd'hui, nous prenons la direction de Vevey, une ville au riche passé qui a vu défiler commerçants, artistes et voyageurs venus du monde entier en quête de beauté et de douceur de vivre. Et parmi ces lieux emblématiques, il y a plusieurs hôtels historiques, dont l'hôtel des Trois Couronnes. Depuis son ouverture en 1842, ce palace historique incarne l'élégance, l'hospitalité suisse. Et cet hôtel est aussi l'un des plus anciens de Suisse. Aujourd'hui, nous vous invitons à découvrir ce lieu d'exception et l'histoire fascinante de la ville qu'il a vu naître. Vous allez entendre de nombreuses lectures issues d'un livre signé par notre invité, invité que nous accueillons.
3: Alors bonjour, Audrey Meyer, autrice du livre « L'hôtel des Trois Couronnes » et puis collaboratrice au musée historique de Vevey et passionnée d'histoire hôtelière suisse.
9: Et si Vevey était une image ?
10: J'allais à Vevey loger à la clé et pendant 2 jours que j'y restais sans voir personne, je pris pour cette ville un amour qui m'a suivi dans tous mes voyages et qui m'a fait établir enfin les héros de mon roman. Je dirais volontiers à ceux qui ont du goût et qui sont sensibles, allez à Vevey, visitez le pays, examinez les sites, promenez-vous sur le lac et dites si la nature n'a pas fait ce beau pays pour une Julie, pour une Claire, pour un Saint-Preux, mais ne les y cherchez pas. Jean-Jacques Rousseau.
8: La notoriété de Vevey doit beaucoup à la littérature, et notamment à Jean-Jacques Rousseau.
3: Oui, Jean-Jacques Rousseau est un des premiers qui a permis un petit peu de faire connaître Vevey un petit peu plus loin à la ronde, Vevey et plus largement la Riviera aussi, puisque en plaçant ces célèbres personnages dans le décor enchanté de la Riviera, il a donné envie à beaucoup, beaucoup de gens de découvrir ce paysage qui était encore resté relativement méconnu. Mais après lui, d'autres écrivains aussi vont donner ses lettres de noblesse à Vevey.
8: On parle de Lord Byron, Stendhal, il y a même Victor Hugo.
3: Oui, exactement. Il y a plusieurs auteurs qui se sont inspirés de Vevey pour rédiger certaines de leurs œuvres, ou du moins se sont largement émerveillés du paysage et du cadre enchanté dans lequel il séjournait.
8: Les peintres également.
3: Oui, les peintres également, puisqu'on a plusieurs peintres connus comme Bossuet, Turner et bien évidemment Baudelaire qui ont peint le lac sous toutes ses couleurs et coutures.

0: se faire. C'est aussi une nouvelle relation qui se tisse avec le lac et la ville, où tout d'un coup on tourne un petit peu le regard et on voit la ville et les beautés aussi qu'elles peuvent permettre de donner.
1: Alors c'est décidé, vous partez.
2: Delacroix ne veut pas venir.
3: Allez. RTS Archi.
1: Vous partez, allez.
4: Je vous écrirai.
5: Alors finalement, ce sera Florence ou Venise ?
4: Nous tirons, on sort dans l'intelligence.
3: Il y a le grand tour également.
0: Oui, également, et c'est presque sûr tout ça qui permet de faire connaître la Suisse avec l'ouverture aussi des Alpes et cette justement mode du grand tour, donc ce voyage de formation, d'initiation, notamment et largement effectué par la grande et riche bourgeoisie anglaise, qui permet justement de faire découvrir la Suisse qui, de simple lieu de passage, devient tout d'un coup un lieu de destination en soi assez intéressant. C'est aussi dans ces mêmes époques et moments que justement Rousseau rédige son ouvrage ou que les autres écrivains arrivent. Et puis aussi, c'est avec cette mode du sublime, notamment, qui valorise les paysages naturels encore abrupts, cette beauté sauvage que semble représenter parfaitement la Suisse à ce moment-là, contrairement ou comparativement à beaucoup d'autres villes européennes qui sont en train de s'industrialiser et où l'air est vicié.

0: Nous vîmes de dessus une terrasse, un des plus beaux coups d'œil du monde, le plus grand et le plus agréable bassin de l'Europe, bordé d'un côté d'un vignoble de plusieurs journées de longueur, de villes et de villages continus, et de l'autre, des montagnes pelées de Savoie. Ce mélange d'affreux et d'agréable, de cultivé et de sauvage, a un charme qu'ignorent ceux qui sont indifférents à la nature. Le scientifique, naturaliste, penseur et critique littéraire suisse, Albrecht von Haller.
1: Comment est la ville de Vevey à cette époque-là ?
2: Alors jusqu'à la fin du 18e et tout début du 19e, Vevey ne ressemble pas vraiment du tout à ce qu'on connaît aujourd'hui. J'aime bien souvent dire oublier les industries, oublier les hôtels, oublier même les quais. Tout ce qui en fait représente presque Vevey aujourd'hui, c'est pas tout à fait comme ça qu'elle l'est encore à l'époque, puisque la ville est encore largement enserrée dans ses murailles médiévales. Elle est bien plus petite et moins vaste qu'aujourd'hui. C'est une petite ville prospère au bord du Léman qui vit essentiellement d'agriculture, de viticulture, de commerce, d'artisanat. Elle commence gentiment à s'ouvrir avec ses premières industries et sa rivière aux premières manufactures, mais c'est encore léger, si on peut dire comme ça, et prospère gentiment.
1: C'est une ville de transit et d'échange ?
2: Oui, Vevey est connue depuis le Moyen-Âge déjà comme une ville d'échange et de transit, notamment grâce à ses foires et ses marchés. Et puis surtout, elle est située sur un axe extrêmement stratégique entre le nord et le sud pour faire passer les marchandises. C'est aussi pour cette raison que de nombreux commerçants et négociants font parfois halte le temps d'une nuit dans une des petites auberges qui existent déjà à Vevey. Mais on est loin des auberges comme on les connaît aujourd'hui.
1: Donc il y avait des auberges, des pensions ?
2: Oui, mais toutes petites encore vraiment, et c'est pas du tout aussi luxueux qu'aujourd'hui, c'était presque une chambre chez l'habitant, enfin voilà, c'était très très modeste. Mais on s'y arrêtait déjà, et c'est presque un petit peu de cette première tradition d'accueil un peu avant l'heure que naîtront le tourisme au 19e.
1: Et qu'est-ce qu'on vendait comme marchandises sur la place du marché de Vevey ?
2: Alors on échangeait notamment le fromage et le vin, bien évidemment, le vin qui était produit à Vevey, mais aussi le fromage qui venait plutôt du pays d'en haut.
3: Héritier des lacustres, qui peuplaient autrefois les alluvions de la Vevèze,
4: RTS Archives.
3: Les troglodytes venus des âges glaciaires. Héritier des Helvètes, c'est-à-dire de Celtes tôt romanisés, ou des Burgondes, des Allemands, des Francs. C'est aux Romains que nous devons Vevey. Vibiscum, ville-étape, située à la bifurcation de deux routes.
1: On parlait des auberges, il y a par exemple une petite auberge dite des Trois Couronnes. Elle se trouvait où, cette auberge ?
2: Alors cette petite auberge des Trois Couronnes, semblerait-il, se situait sur l'actuelle place Rongeat à Vevey. Et puis elle est tenue à cette époque par un jeune hôtelier, Gabriel Monet, dont on connaît assez peu de choses, plutôt jeune aubergiste encore à l'époque, qui semblerait-il possédait cette petite auberge de son père et avant lui de son grand-père. Donc il semblerait que c'est une certaine dynastie d'aubergistes. Et puis surtout, ce Gabriel Monet est assez visionnaire et précurseur parce qu'il sent un peu le potentiel de Vevey, le vent tourné,

0: si on peut dire ainsi, et puis le pensionnat d'un plus grand hôtel que sa petite auberge déjà réputée.
1: Et ce grand hôtel sera l'hôtel des Trois Couronnes. On revient en détail sur son histoire et c'est juste après ceci.
2: On a vraiment à cœur de garder l'âme de l'hôtel.
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4: Des quantités de gens de lettres ont chanté les mérites et les beautés de cet endroit entre tous privilégiés.
1: RTS Archives.
4: Ils avaient tort. C'est infiniment mieux que tout ce qu'ils en ont dit.
1: Gabriel Monet achète, à la fin des années 30, le château des Belles Truches. Comment est-ce qu'il était ce château? Est-ce que c'était déjà un château d'abord?
0: Alors, c'est du moins une très vieille maison féodale.
1: Audrey Meyer.
0: Les différents écrits qu'on possède à ce sujet nous le décrivent comme une maison forte avec un donjon, probablement une sorte de pont-levis pour y accéder du côté de la route. Et puis, surtout la particularité, ou du moins comme ça s'inscrivait dans les murailles médiévales de la ville, cette maison avait les pieds dans l'eau directement, plongeait ses murs et ses fortifications directement dans le lac.
1: Un cadre idyllique?
0: Oui, tout à fait, qui surplombait tout à fait tout le lac et duquel on embrassait toute la vue et le panorama.
5: Monsieur le Président et Messieurs, par sa lettre de ce jour, Monsieur Gabriel Monet nous expose qu'ayant acquis la propriété des Belles Truches à Vevey, il est à la veille d'entreprendre des constructions en vue d'y établir un grand hôtel. Registre des procès-verbaux de la municipalité, 16 novembre 1838.
1: Gabriel Monet décide de détruire cette maison féodale.
0: Oui, ça peut nous sembler assez étrange aujourd'hui en se disant mais on a quand même un certain attachement au patrimoine et notamment médiéval qui nous reste. Il faut replacer ça justement dans le contexte de l'époque. Dans la première moitié du 19e, Vevey, comme je vous disais, est assez enserré par ses murailles médiévales, mais surtout veut entrer dans la modernité et veut nettoyer, veut liquider ce passé médiéval. Donc la municipalité est tout à fait ravie qu'on supprime ces vieilles pierres qui presque ne font pas très jolies dans la ville, parce qu'on est vraiment dans un mouvement de modernité, d'ouverture, de salubrité, d'élargir les rues, etc.
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1: Parlons du chantier pour construire ce grand hôtel. Dans votre livre dédié à l'hôtel des Trois Couronnes, vous écrivez que sa construction demeure relativement énigmatique.
0: Oui, surtout parce que malheureusement, et à mon plus grand désespoir, on n'a pas retrouvé les plans d'origine. Donc à chaque fois que je l'évoque, je lance toujours un peu une espèce de bouteille à la mer, bien désespérée, en disant si par hasard quelqu'un quelque part retrouve dans son grenier les plans d'origine de l'hôtel des Trois Couronnes, mais faites-moi signe, parce que on ne sait pas exactement à quoi il ressemble à l'intérieur. Alors heureusement, dans son enveloppe extérieure, on a plusieurs gravures qui nous permettent de le juger un petit peu. Mais à l'intérieur, c'est encore assez énigmatique. Et puis on n'a pas non plus d'archives, par exemple sur le journal des travaux, comme on peut l'avoir pour d'autres ouvrages et bâtiments de cette époque.
1: On ne sait pas non plus grand-chose sur le financement?
0: Non, le financement reste assez sombre. Alors j'ai pu lire certaines choses dans les procès-verbaux de la municipalité qui me permettent justement de retracer un petit peu mieux cette construction, mais malheureusement ça reste encore assez mystérieux.
1: Gabriel Monet a tout de même engagé un architecte de Vevey.
0: Oui, et pas n'importe quel architecte, puisque Gabriel Monet étant visionnaire, il voulait un architecte à la hauteur, je pense, et il fait appel à Philippe Franel, architecte veuvaisant bien connu de la place, est très actif à cette époque-là à Vevey, puisqu'on lui doit aussi notamment le poids du foin sur la place du marché, on lui doit également la tour de l'horloge, le collège ou encore la rénovation du château de Lay.
1: Philippe Franel est un fils de charpentier, il travaille dès son plus jeune âge avec son père et tous deux vont poser en 1808 la charpente d'un bâtiment bien connu à Vevey, c'est la Grenette, la halle au grain qui se trouve sur la place du marché. Philippe Franel a d'autres réalisations hôtelières à son actif, on lui doit aussi les hôtels Moser à Vevey, celui du Rigui à Glion ou encore le nouvel hôtel du Cygne à Montreux, hôtel qui sera plus tard intégré au Montreux Palace. Grèce. Cet architecte fera aussi beaucoup pour la région. Il va être un des membres fondateurs de la Société vaudoise d'éclairage et puis il va siéger au conseil communal veuvezan. Bref, Philippe Franel est une personne qui compte. Audrey Meyer, pour son projet pour l'hôtel des Trois Couronnes, est-ce qu'il va proposer quelque chose d'original ?
0: Oui, Philippe Franel va vraiment marquer l'histoire des Trois Couronnes de sa signature, puisque dans le hall majestueux d'entrée, plutôt que faire un seul puits de lumière comme ça a déjà pu être fait dans d'autres hôtels, il va en créer trois. On ne sait pas trop exactement pourquoi trois, mais néanmoins, c'est extrêmement stratégique d'avoir trois puits de lumière dans un hôtel à cette époque qui ne connaît pas encore l'électricité, ni le gaz ou autre. On se chauffe à la bougie, à la lampe à pétrole. Donc ça permet d'amener de la lumière naturelle dans ce bâtiment.
5: Ce qui manquait à Vevey pour y attirer les étrangers, c'était la possibilité de s'y établir confortablement et de manière à ce que, sans avoir les désagréments et l'embarras de monter une maison pour un séjour plus ou moins court, on pût cependant y vivre en famille à un prix raisonnable. Cet avantage, Vevey vient de l'acquérir par la construction d'un hôtel aussi vaste, aussi élégant, aussi confortable que les plus beaux hôtels de Genève. De tous les côtés, on y jouit d'une vue admirable. Soit qu'on regarde vers le lac, les hautes Alpes du Valais, soit que la vue se dirige vers le couchant sur cette longue nappe d'eau qui rappelle souvent les plus beaux effets de la Méditerranée. John Coindet, Vevey et ses environs, 1842.
1: Débutent les travaux pour cet hôtel des Trois Couronnes.
0: Alors, dès la fin des années 1830, on peut lire dans les procès-verbaux de la municipalité qu'il y a volonté de construction, début de démolition, mais c'est véritablement entre 1840 et 1842, semblerait-il, que l'hôtel est construit.
1: Est-ce qu'on sait si c'est un chantier compliqué ?
0: Ça, malheureusement, on a assez peu de sources et d'archives, donc on ne sait pas. On suppose que le chantier s'est effectué en deux étapes, donc démolition et reconstruction d'abord de la terrasse, cette sorte de promontoire sur lequel reposera ensuite l'hôtel, construction donc dans un second temps.
1: C'est le premier grand hôtel de Vevey.
0: De Vevey, oui, et un des tout premiers de la Riviera, qui se veut aussi grand, aussi majestueux, aussi luxueux, à une époque où, évidemment, le luxe n'a pas la signification qu'il a aujourd'hui.
1: Est-ce que c'est aussi un des premiers grands hôtels érigés au bord de l'eau ? Parce que, finalement, avant, on ne regardait pas forcément du côté du lac.
0: Oui, et ça, c'est une des particularités, des premiers éléments qui vont véritablement marquer et lancer le tourisme ensuite, durant tout le 19e. C'est que, justement, en déplaçant aussi l'enseigne de sa petite auberge des Trois Couronnes à l'hôtel des Trois Couronnes au bord du lac, Gabriel Monet, il est l'un des tout premiers à effectuer ce mouvement-là. On a par exemple aussi l'hôtel des Trois Rois à Bâle ou quelques autres hôtels qui effectuent ce même mouvement. Et puis surtout, c'est un petit peu la recette du succès qui est posée là. J'aime toujours dire lac plus montagne plus hôtel égale tourisme et ensuite égale succès. Et c'est un petit peu tout ce qui va se passer durant le 19e.

0: L'hôtel des Trois Couronnes, tenu par messieurs Monet Frères, vient de s'ouvrir. Les habitants de Vevey, au nombre de plus de 100, l'ont inauguré ce samedi 30 avril par un banquet et ont témoigné de l'intérêt qu'ils prennent à la nouvelle entreprise par l'empressement avec laquelle la souscription a été remplie. Rien n'a manqué au succès complet de la fête, quoique ce fût le début de l'établissement. Cuisine excellente, service très bien monté, local charmant et la plus franche gaieté qui n'a cessé de régner durant le repas prolongé fort tard. Tous semblent présager à messieurs Monet les succès auxquels ils ont le droit de prétendre. La Veveysanne, feuille communale, 5 mai 1842.
1: Fin avril 1842, c'est l'inauguration et on en parle dans la presse.
2: Oui, alors la presse est encore relativement jeune à l'époque, mais on a la chance d'avoir justement l'extrait de presse qui raconte un petit peu comment s'est déroulée l'inauguration, qui présage un très grand succès et puis qui décrit ce panorama incroyable et ce cadre idyllique dans lequel repose l'hôtel.
1: L'hôtel porte alors deux noms.
2: Oui, il porte à la fois l'hôtel Monet, du nom de son propriétaire, et l'hôtel des Trois Couronnes, parce que justement, Gabriel Monet, assez visionnaire, qui possédait cette petite auberge qui revend hein, des Trois Couronnes, mais qui était déjà prospère, s'est dit, mais tiens, en fait, comme tout le monde, semblerait-il, la connaissait déjà sous ce nom-là, avait déjà une certaine réputation, bah, je vais simplement déplacer mon enseigne pour lui donner le nom d'hôtel des Trois Couronnes.
1: Comment est l'hôtel lors de cette inauguration? Est-ce qu'on sait comment c'était à l'intérieur?
2: Alors, on nous décrit un petit peu dans la presse, comme on n'a pas les plans, c'est ce qui nous permet de reconstruire et d'imaginer un petit peu comment, à quoi ça ressemblait. Ce qu'il faut surtout penser, c'est que le luxe qui était déployé dans les espaces à cette époque-là n'est pas du tout celui qu'on possède aujourd'hui. Évidemment que l'eau courante, l'électricité, le chauffage, l'ascenseur, le téléphone et évidemment le wifi n'existaient pas à l'époque. Donc tout le luxe qu'on peut déployer dans les espaces se traduit et se résume par la richesse de l'ameublement, de la décoration et les services proposés par l'hôtel.
1: C'est tout de suite un succès cet hôtel?
2: Il semble que ce soit un certain succès. Du moins, Gabriel Monet fait tout pour être au petit soin pour ses hôtes et pour que justement l'hôtel fonctionne assez bien. Il propose aussi de nombreuses activités. En ça, il est aussi précurseur parce qu'il faut aussi s'imaginer que les clients restaient à ce moment-là très longtemps à l'hôtel. Pendant plusieurs mois, on s'établissait et le but aussi justement de Gabriel Monet était de se sentir comme à la maison. Ça, c'était très important pour lui. Et pour ce faire et pour divertir ses clients pendant ces grands temps qui restaient à l'hôtel, il proposait déjà quelques petites excursions aux alentours, des petites balades en canot sur le lac, ou comme il avait une clientèle essentiellement anglaise, il avait déjà pensé à établir un petit local pour le culte anglican, semble-t-il, au rez de l'hôtel. Il organise des concerts et puis surtout aussi, on a pu retrouver quelques inventaires de caves qui nous permettent de voir qu'il mangeait déjà des denrées assez riches pour l'époque ou justement rares, qui permettaient de donner un certain luxe aussi.
1: Comme par exemple ?
2: Comme par exemple, il y avait déjà du chocolat, un petit peu. Il me semble qu'il y avait quelque chose comme du foie gras, forcément du vin.
3: Il avait été un petit chevrier du Haut-Valais avant d'entrer en apprentissage à Brigue et de se faire congédier par un hôtelier qui lui prédisait qu'il ne réussirait jamais dans ce métier.
1: RTS Archives.
3: Prophétie malheureuse quand on songe qu'elle s'adressait à César Ritz, qui devint le roi incontesté de l'hôtellerie européenne, symbole du luxe, de la prospérité, de la joie de vivre et des tables gourmandes de la belle époque.
1: Mais ce côté de Gabriel Monet, de tout faire pour satisfaire sa clientèle, ça fait un peu penser à César Ritz.
2: Oui, César Ritz, alors ce sera bien plus tard, ce sera à la fin du 19e, mais Gabriel Monet s'inscrit justement dans ces hôteliers précurseurs qui vont essayer de satisfaire à toutes les demandes de leur clientèle. Alors bien évidemment, Ritz est le plus connu, va établir ces règles si on veut bien. Mais derrière Ritz, j'aime bien aussi rappeler que souvent, il y a plein d'autres hôteliers suisses qui l'ont précédé.
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0: Monumental, aujourd'hui Vevey et l'hôtel des Trois Couronnes.
1: Non, non, nous ne vous ferons pas de secret. Nous sommes bien à Vevey.
0: RTS Archives.
1: Nous traversons même la place du marché, théâtre traditionnel de la fête des vignerons, que l'automobile s'est approprié aujourd'hui.
0: 1964.
1: Et juste à côté, ce sont le lac et les quais, sur lesquels il fait si bon flâner, en été surtout.
0: Des personnes célèbres vont séjourner à l'hôtel des Trois Couronnes.
2: De nombreuses têtes couronnées, mais aussi artistes, peintres et autres célébrités vont y séjourner.
0: Audrey Meyer, autrice du livre « L'hôtel des Trois Couronnes », édition Alphil.
2: À l'exemple, par exemple, d'Alexandre Dumas, fils, ou des compositeurs Camille Saint-Saëns et Ignace Paderewski qui vont répéter à l'hôtel. On a également d'autres écrivains célèbres comme Henry James qui va vraiment prendre l'hôtel comme décor pour son histoire, qui sera d'ailleurs près de 100 ans après mise en film. Il sera tourné dans l'hôtel même.
3: This year, Peter Bogdanovich has made a movie in color. Daisy Miller, starring Sybil Shepherd.
4: All right.

0: Here we go, ready? 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
1: On a aussi Tchaïkovski, Rubinstein et d'autres têtes couronnées comme la reine Maria Pia du Portugal.
2: Et vous, vous avez eu accès en fait aux archives pour voir tous ces noms sur les registres?
1: Oui, aux archives qui sont assez fournies. On a beaucoup de chance avec cet hôtel, mais qui ne sont pas complètes pour toutes les années avec tous les noms et les registres. Donc on possède les registres, par exemple, pour les années 1868-1870, ce qui nous permet d'être une première photographie. Un petit peu plus tard, au tournant du fin 19e, début 20e, on a aussi un autre registre, et puis un ou deux plus récents.
3: À 6 heures, il y avait là une table d'hôte dans une salle à manger particulièrement élégante, donnant sur le lac. Je mangeais remarquablement et pris du café en haut.

0: me suis à nouveau promené sur notre belle terrasse. Les montagnes portent une neige pure et brillante. C'est comme un léger tapis aérien, en fleurs, qui planerait au-dessus du lac bleu-vert. Le soleil est si chaud que je n'ose demeurer sous ses rayons. Après cela, me suis retiré devant la cheminée et au lit à 9h. L'écrivain danois Andersen.
1: Est-ce qu'on sait s'il y avait beaucoup d'employés au sein de cet hôtel des Trois Couronnes ?
2: Alors à son ouverture, malheureusement, on n'a pas les chiffres, aussi parce que les archives relatives au personnel sont extrêmement rares, souvent à trouver dans les archives hôtelières. On les a souvent perdues parce qu'il y avait aussi un certain tournus dans le personnel. Mais j'ai eu la chance de pouvoir retrouver une liste du personnel dans les années 1944-45 qui nous permet de voir quand même qu'il y a une cinquantaine d'employés et puis voir leurs fonctions, avec des noms qui parfois nous étonnent aujourd'hui.
1: Il y a des anciens métiers ?
2: Il y a des anciens métiers qui ne sont plus connus aujourd'hui.
1: Ce personnel, on le retrouve aussi en cuisine ?
2: Oui, il y avait une large brigade en cuisine et c'est là aussi qu'on peut se rendre compte que c'était pas facile non plus de travailler dans des cuisines qui se retrouvaient souvent au sous-sol, donc dans un climat extrêmement chaud, humide et avec des recettes aussi qui n'étaient pas aussi légères que celles qu'on connaît aujourd'hui.

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1: L'aménagement des quais à Vevey va modifier l'hôtel des Trois Couronnes.
2: Oui, assez drastiquement modifier l'apparence de l'hôtel extérieur, puisque jusqu'alors, l'hôtel était reposé sur ce promontoire, sur cette terrasse, et avait cette particularité absolue d'avoir les pieds dans l'eau. Sa terrasse, ou depuis la terrasse, deux escaliers descendaient directement dans le lac.
1: C'est d'ailleurs la couverture de votre livre.
2: Oui, il y a une gravure qui permet très très bien de s'en rendre compte. Justement avec l'arrivée du quai qui va faire perdre à l'hôtel son accès direct au lac, mais va lui faire aussi gagner d'autres éléments, puisque avec l'arrivée du quai, c'est l'arrivée aussi des promenades, des premiers touristes qui peuvent se balader le long des autres grands hôtels aussi qui sont construits à cette époque-là. Et puis, puisque maintenant il y aura un espace sous la terrasse, à la fin du siècle seront construits 10 commerces sous l'hôtel, donnant directement sur le quai.
1: Ces travaux sur les quais, ce sont des gros travaux.
2: Ce sont des travaux assez importants. L'histoire du quai est assez mouvementée. Et d'ailleurs, si cette histoire vous passionne, il y a actuellement au Musée historique de Vevey une exposition qui retrace l'ensemble de cette histoire. Je disais mouvementée parce que le quai ne s'est pas fait en une fois ni en un jour. Il s'est construit en plusieurs petits tronçons. Il y a eu plusieurs effondrements aussi. Donc 150 ans d'histoire du quai Perdonnet.
1: Vous pouvez nous en dire plus sur le nom de ce quai ?
2: Alors, le nom du quai Perdonnet est une histoire assez qui nous peut aussi nous faire sourire, puisque donc le quai porte le nom de Monsieur Vincent Perdonnet, du nom d'un des donateurs les plus importants de la ville de Vevey pendant le 19e. En 1839, Vincent Perdonnet fait une importante donation de près de 200 000 francs à la ville de Vevey pour l'embellir. Il a une série d'exigences, certaines obligatoires, d'autres facultatives. Parmi les obligatoires, il demande à ériger un quai à la manière ou à la mode de ceux de Genève qui viennent de se construire. Il faudra attendre quelques années pour que cette exigence-là soit reconnue et effectuée. Mais parmi ces autres exigences, il y a aussi celle de ne donner aucun nom de personnalité à une rue, ruelle ou place de Vevey. Il souhaite faire entrer Vevey dans la modernité et pour ce faire, il trouve extrêmement plus logique de donner des noms de direction ou géographiques aux rues. C'est pour ça qu'on a la rue d'Italie, la rue du Simplon, de nombreuses rues comme ça. Et à l'inverse, il se dit, oui, mais les rues avec des noms de personnes, dans 100 ou 150 ans, on ne saura plus qui c'est. Et évidemment, le quai Perdonnet, on ne sait plus forcément aujourd'hui qui était Monsieur Perdonnet. Qu'à cela ne tienne, la ville de Vevey a tenu beaucoup de ses exigences et les a respectées presque et beaucoup à la lettre, a vraiment fait entrer Vevey dans la modernité grâce à cette donation. Mais lorsqu'ils ont construit le quai dans les années 1860 et plus tard, eh bien ils se sont quand même dit, comme c'est en grande partie avec l'argent de M. Perdonnet comme il l'avait souhaité, on va lui donner le nom de quai Perdonnet. Et dans les procès-verbaux de la municipalité, c'est vraiment extrêmement laconique. On dit vraiment en une phrase, le nouveau quai sera nommé quai Perdonnet, en oubliant la demande de M. Vincent Perdonnet d'époque.

0: Est-ce qu'il y a eu d'autres transformations au sein de l'Hôtel des Trois Couronnes ?
1: Oui, l'Hôtel des Trois Couronnes a subi plusieurs transformations au cours de son histoire, notamment pour s'adapter aux exigences croissantes de la clientèle, aux différents booms touristiques qui vont aussi faire installer les dernières technologies et innovations nécessaires. Et puis surtout, ce bâtiment qui était initialement en un seul morceau, si on veut bien, en un seul bloc, va lui être adjoint deux ailes de chaque côté, dont une énorme aile est avec plus de 100 chambres à l'intérieur et puis des commerces aussi au rez. Et forcément, avec toutes les dernières commodités à la mode de l'époque, l'ascenseur, l'électricité.
0: On apprend dans votre livre d'ailleurs qu'il y a quelques mésaventures avec ces ascenseurs.
1: Oui, et puis c'est pas du tout propre à l'Hôtel des Trois Couronnes, c'est toutes les innovations et technologies. Les hôtels sont des lieux tests, sont véritablement des laboratoires de technologies. C'est souvent les premiers à les installer, c'est ce qui permet ensuite de les développer. Mais c'est ce qui font que c'est aussi les premiers testeurs avec les première catastrophe aussi. Donc on a plusieurs récits dans les différentes archives et histoires de différents hôtels, des accidents avec un ascenseur qui lâche.
2: Le président fait part au conseil que l'ascenseur s'est rompu le 1er septembre. C'est-à-dire que le piston s'est cassé et a entraîné par ce fait la chute de la cabine, laquelle a été mise en pièces. Cet accident est arrivé pendant que l'ouvrier mécanicien de la maison Schindler achevait les travaux de réparation au dit ascenseur. De façon à prévenir tout accident futur, il sera apporté à l'ascenseur des modifications devant assurer son bon fonctionnement et dont le coût s'élèvera à la somme d'environ 800 francs. Archives de l'hôtel des Trois Couronnes.
0: Vous parliez des extensions au sein de cet hôtel des Trois Couronnes. Est-ce qu'il y a une extension dans laquelle on loge une nouvelle salle des fêtes ?
1: Oui, il y a une salle, une aile ouest qui est construite. On n'a pas exactement sa date de construction, entre les années 1870-80 environ. Et puis surtout, cette nouvelle salle des fêtes, elle est extrêmement impressionnante. Elle s'inscrit parfaitement dans la mouvance du temps qui est de construire ces grandes et belles et majestueuses salles dans des annexes pour pouvoir avoir des salles plus hautes de plafond, plus vastes, plus aérées, richement décorées. Et ça devient vraiment le cœur des hôtels.
0: Et cette salle des fêtes, dans cet hôtel, c'est un témoignage assez rare de la Belle Époque.
1: Oui, elle est très bien conservée et justement, ça nous permet de se rendre assez bien compte de ce à quoi cette salle déjà ressemblait à l'époque. On y fait aujourd'hui aussi toujours des fêtes et c'est rare de posséder encore des salles aussi bien conservées.
0: Lors de la Première Guerre mondiale, l'hôtel ne va pas fermer ses portes.
1: Contrairement à de nombreux autres hôtels dans la région qui vont être réhabilités parfois en hôpital ou en accueil des militaires, l'hôtel des Trois Couronnes va tenir bon, va garder et conserver sa vocation première hôtelière. Néanmoins, ça ne va pas se faire tout de même sans certains sacrifices. On va fermer certaines salles pour économiser le chauffage. On va rationaliser et rationner certaines marchandises. On va aussi diminuer le personnel. Donc on fait aussi quand même des économies et certains sacrifices, mais moins que d'autres.
0: Et lors de la Seconde Guerre mondiale ?
1: C'est un petit peu les mêmes éléments qui entrent en ligne de compte, avec aussi par exemple, on cherche vraiment à faire des économies partout et dans un des magasins, on songe, ça ne sera pas réalisé, mais on songe à loger les classes enfantines de la ville de Vevey parce que certaines écoles sont aussi réquisitionnées pour la guerre et du coup les espaces manquent. Donc on imaginait peut-être avoir aussi une rentrée d'argent et de loyer en prêtant ces espaces.
0: Lors de la Seconde Guerre mondiale, donc l'hôtel des Trois Couronnes, pas de problème, mais d'autres établissements hôteliers ne vont pas avoir cette chance et vont fermer.
1: Oui, certains et de nombreux même bâtiments hôteliers vont fermer ou simplement ne pas survivre à la Seconde Guerre mondiale et à sa sortie vont être réhabilités en immeubles, tout simplement détruits ou dynamités. C'est le cas de nombreux hôtels dans la région.
0: Dire Straits.

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1: Aujourd'hui dans Monumental, nous parlons de Vevey, de l'hôtel des Trois Couronnes, un hôtel fondé par Gabriel Monnet, un hôtelier qui descend vraisemblablement d'une lignée d'aubergistes. Il n'est pas seulement visionnaire, il va aussi faire preuve d'audace et va acquérir une certaine notoriété à Vevey. En septembre 1857, il sera membre du jury pour le concours d'architecture pour la construction de l'hôtel Beau Rivage à Ouchy. Il va également être actionnaire de plusieurs banques. Il sera aussi investi dans des entreprises touristiques. Audrey Meyer, vous êtes notre invitée aujourd'hui dans Monumental. Je rappelle que vous êtes l'autrice du livre L'Hôtel des Trois Couronnes à Vevey. C'est aux éditions Alphil. Est-ce que Gabriel Monnet va rester longtemps à la tête de l'hôtel et est-ce que l'établissement va finalement rester dans la famille ?
2: Alors Gabriel Monnet va rester un petit peu moins de 20 ans à la tête de cet hôtel. Il sera ensuite géré par son beau-frère quelques années, avant d'être remis à un tout autre directeur hôtelier. Donc il y aura une perte de dynastie familiale avec cet hôtel. Mais c'est un Allemand, Frédéric Schott, qui va reprendre les rênes de l'hôtel pendant quelques années. Et puis l'hôtel va comme ça perpétuer sa tradition et évoluer avec différents hôtels privés et uniques à sa tête, avant de passer en collective à la fin du 19e.
1: C'est quoi en main collective ?
2: C'est un consortium ou une société anonyme à vocation hôtelière qui va racheter l'hôtel pour le faire entrer aussi dans les évolutions du XXe siècle. Et ce qui est aussi très intéressant, c'est à ce moment-là de voir qui est à la tête ou qui compose cette société. C'était vraiment dans la mouvance du temps d'ériger des sociétés hôtelières, parce qu'on n'avait tout simplement plus les capitaux privés uniques et seuls pour pouvoir financer autant de nouvelles technologies dans ces grands hôtels, dans les palaces qui arrivent aussi à cette époque-là. C'est pour ça qu'il fallait s'associer.

0: Si l'on nous demandait de choisir parmi les meilleurs hôtels d'Europe que nous connaissons, nous n'hésiterions pas une minute. Il y a sans doute des hôtels plus grands, plus neufs, peut-être plus raffinés, et quelques-uns jouissant d'une situation plus attrayante que celle de l'hôtel en question qui domine le Léman, le plus grand et le plus beau des lacs de la Suisse. Mais sûrement aucun voyageur, aussi gâté soit-il, ne trouvera rien de plus plaisant que de rester quelques jours, quelques semaines ou quelques mois, ou même toute la vie, aux Trois Couronnes. Chicago Tribune, 7 août 1966.
1: Est-ce que la clientèle va évoluer au fil des années ?
2: Oui, le profil de la clientèle va changer puisque avant la guerre et durant tout l'âge d'or du tourisme, c'est plutôt les grandes familles aristocratiques qui peuvent se permettre en fait de voyager longtemps, c'est la royauté. Et puis avec l'arrivée de la Première Guerre mondiale, ça met un véritable frein et coup d'arrêt à cette clientèle richissime qui perd souvent tout, dont la famille est tout simplement détruite avec la guerre. Et puis au sortir aussi de la Deuxième Guerre mondiale, on a un nouveau type de clientèle qui va arriver, qui sera plus diplomatique, plus de type homme d'affaires, et puis de la nouvelle richesse en fait qui débute après la guerre.
1: Est-ce que certains ont vécu à l'année à l'hôtel des Trois Couronnes ?
2: Oui, certains hôtes et clients ont pu rester très longtemps, alors soit plusieurs mois, soit il semblerait qu'une des anciennes propriétaires même de l'hôtel y a logé à l'année pendant plusieurs moments.
3: On peut noter les noms d'une clientèle d'une rare fidélité et même d'une stabilité que l'on peut qualifier d'exceptionnelle. Le plus bel exemple que je puis donner, c'est celui de Theodora Fleming qui, dès 1923 et jusqu'à son décès en 1963, avait ainsi séjourné près de 40 ans dans cet hôtel. Par un touchant attachement à l'établissement où elle avait passé la moitié de son existence, elle demanda à sa fille Irène Fleming de lui promettre de rester elle aussi aux Trois Couronnes jusqu'à la fin de ses jours. Marcel Hermingard, souvenir d'un hôtelier veuvaisan.
1: Qu'est-ce qui vous a le plus étonné en effectuant vos recherches pour ce livre ?
2: Peut-être soit plus étonné ou du moins passionné, c'est vraiment de pouvoir remonter l'histoire, de pouvoir aller chercher dans les archives en ne sachant pas ce qu'on va trouver. Ça, c'est aussi une grande particularité, c'est qu'on ouvre un petit peu une boîte de Pandore, on cherche partout où on pourrait trouver des archives, mais on ne sait pas ce qu'on va pouvoir reconstruire, combien de pièces du puzzle on va pouvoir obtenir pour retracer une histoire la plus complète possible.
1: Est-ce qu'il y a une histoire qui vous a émue, subjuguée ?
2: Ce qui m'a plutôt émue en rédigeant le livre et en allant souvent visiter aussi l'hôtel, c'est de pouvoir être dans ce lieu qui me semble à la fois extrêmement vivant et tangible et actuel, et en même temps pouvoir replonger justement dans ses archives et dans son passé. Et puis en foulant le sol par exemple du hall qui est absolument majestueux, de pouvoir me dire qu'en 1842 les touristes se promenaient dans ce même hall.
1: Il n'a pas beaucoup changé cet hôtel.
2: Il a eu l'énorme chance, et du moins aussi pour nous, historiens et historiennes, de conserver une grande partie de son apparence. Alors bien évidemment, il a été mis aux normes, aux exigences de la clientèle et tous les aspects les plus modernes et le confort qu'on peut retrouver dans les hôtels aujourd'hui. Mais il garde aussi sa patte et son âme d'antan. Et ça, c'est extrêmement précieux. Ce qui fait aussi qu'on ne va pas seulement loger une nuit à l'hôtel, mais on vit l'expérience d'être à l'hôtel.
1: Des travaux sont à venir pour cet hôtel des Trois Couronnes ?
2: Oui, une importante campagne de travaux et de rénovation va être menée pour justement continuer et perpétuer l'histoire de cet hôtel et le remettre au goût du jour, tout en préservant tout son aspect historique, puisque c'est aussi un monument protégé.

0: Et je t'écris sur la terrasse de l'hôtel des Trois Couronnes, un vrai paradis trouvé, tout embaumé du parfum des fleurs d'oranger. Ce n'est pas du charme qu'est là cette nature unique au monde, c'est de la magie. Oui, mon cher, ces heures passées à l'ombre d'un platane, enivrées des beautés de cette magique nature et des charmes de l'harmonie, me laisseront des souvenirs ineffaçables. La nature ravit le cœur, l'harmonie va à l'âme. Fragment de lettre d'un touriste, 27 juillet 1882, journal de Vevey.
1: Audrey Meyer, je rappelle que vous êtes l'autrice du livre « L'hôtel des Trois Couronnes à Vevey » paru aux éditions Alphil. On peut y lire toute l'histoire de l'hôtel des Trois Couronnes, mais pas seulement, il est richement illustré.
2: Oui, c'était aussi un souhait qu'on avait de vraiment mettre en avant toutes les images, toutes les illustrations qu'on a pu retrouver sur cet hôtel, et puis notamment aussi des archives, parce que je trouve toujours que des archives qui restent au fond de leur carton dans une cave, ça n'a pas beaucoup d'intérêt si on ne veut pas les présenter au grand public, les montrer toute la richesse de ce qu'on peut trouver dans les différentes sources.
1: Vous avez trouvé énormément de cartes postales, il y avait aussi des publicités, on savait faire de la communication aussi à l'époque.
2: Hein. Oui, avec l'âge d'or du tourisme, c'est aussi l'âge d'or de la publicité qui démarre, où on doit se démarquer de la concurrence, donc mettre en avant notre hôtel, tant par des dessins que par tous ces aménagements. On rit parfois de certaines gravures ou autres illustrations qui s'arrangent un peu avec la réalité pour pouvoir mettre l'hôtel le plus en avant possible, où on l'agrandit un petit peu.
1: Qu'est-ce qui vous passionne dans tous ces hôtels historiques ?
2: Ce qui me passionne, je pense, c'est la vie qui s'y passait, c'est voir aussi tout ce qu'on a réussi à construire à cette époque-là. Véritablement, les hôtels sont un laboratoire de toutes les nouvelles innovations et d'un moment à de cet âge d'or du tourisme et plus largement de cet âge d'or global de la vie où émergeaient énormément de choses. Et puis voir comment les gens vivaient à cette époque me passionne.
1: Juste avant de se quitter, Audrey Meyer, un dernier mot sur l'hôtel des Trois Couronnes. Qu'est-ce qu'il a de plus, à votre avis ?
2: Il a une histoire bien plus grande que la plupart. Il est resté ouvert tout au long de son histoire. Il a une situation au bord du lac qui est absolument exceptionnelle. Et il a réussi à garder son âme.
1: Audrey Meyer, je rappelle que vous êtes l'autrice de ce livre, L'Hôtel des Trois Couronnes à Vevey. Et c'est paru aux éditions Alphil. Un grand merci d'être venu jusqu'à nous aujourd'hui dans Monumental.
2: Merci beaucoup.

0: Aujourd'hui dans Monumental, nous parlions de la ville de Vevey, de l'hôtel des Trois Couronnes. Je vous rappelle que notre invitée était Audrey Meyer, collaboratrice au musée historique de Vevey et autrice du livre « L'hôtel des Trois Couronnes » aux éditions Alphil. Si vous avez manqué le début de cette émission ou si vous souhaitez la réécouter, vous la trouverez sur Play RTS.
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0: À mes côtés aujourd'hui, il y avait Nathalie Schauenberg pour les musiques. Stéphanie Coudray était aux recherches. Marie-Claude Cudry à la réalisation. Nous vous souhaitons une bonne suite de journée à l'écoute des programmes de RTS Première. Il est 14h.
2: Noémie de Sarzan.
3: Fusillade à Arau cette nuit. Une jeune femme de 22 ans est morte sur place ayant succombé à ses blessures. Quatre personnes âgées de 24 à 27 ans sont hospitalisées. Les coups de feu ont éclaté peu après 2h30 du matin lors d'une rave party sur le site de l'hippodrome d'Arau. Les organisateurs de la fête se disent sous le choc et bouleversés, tout comme le Conseil d'État argovien qui se dit profondément bouleversé par la fusillade. Actuellement, le ou les tireurs sont toujours recherchés. Une vaste traque est déployés, mobilisant d'importantes forces de police ainsi qu'un hélicoptère de l'armée. Le mobile du drame reste pour l'instant inconnu. Retour à la normale après l'incendie dans l'ouest lausannois. L'autoroute entre Écublens et Morges est totalement rétablie pour la circulation. Les recommandations d'éviter les activités physiques dans le Grand Lausanne, de maintenir les fenêtres closes et de porter un masque en cas de sortie à l'extérieur sont levées. Les fruits et légumes exposés aux fumées doivent par contre être lavés avant consommation. Pas d'adhésion à l'Union européenne en Islande. L'île de 400 000 habitants refuse à près de 53% de reprendre des négociations avec Bruxelles. Ces discussions, gelées depuis 2013, resteront donc au point mort jusqu'en 2028, comme s'y est engagé le gouvernement. Nouvelle frappe israélienne sur la bande de Gaza. Une attaque aérienne tue deux Palestiniens, dont un enfant de 3 ans, selon les autorités de l'enclave. La frappe est survenue près d'une boulangerie à Deir al-Bala, au centre du territoire, tuant un homme et un garçon et blessant plusieurs autres personnes. Plus de 1300 Palestiniens sont morts à Gaza depuis l'entrée en vigueur du cessez-le-feu en octobre dernier, selon le décompte des autorités sanitaires de Gaza. L'armée israélienne fait état de la mort de 4 de ses soldats. Naufrage au large de Chypre. Aujourd'hui, un bateau transportant environ 270 personnes a chaviré au large de l'île. Une opération de recherche et de sauvetage est en cours, selon les médias chypriotes turcs. Au Niger, la junte déjoue une mutinerie avec l'aide de la Russie. Hier, la capitale Niamey a été le théâtre d'intenses combats après la reprise d'une importante base militaire. Et pour rappel, la junte est au pouvoir depuis un coup d'État il y a 3 ans et détient toujours captif au sein du palais présidentiel le chef d'État renversé. La fronde continue contre la direction de la FIFA. La Fédération néerlandaise de football appelle aujourd'hui à la tenue d'un sommet international à Amsterdam. Objectif, réformer en profondeur l'instance mondiale du ballon rond. La Fédération dénonce une concentration excessive du pouvoir et affirme avoir totalement perdu confiance en son dirigeant Gianni Infantino. Un télescope à l'assaut de l'espace. La NASA lance aujourd'hui son télescope Roman dans les étoiles. Objectif, réaliser un nouvel atlas de l'univers et apporter des réponses à plusieurs grands mystères physiques, dont la matière et l'énergie noire. Cet appareil dernier cri vient d'être lancé à 13h26 heure suisse par une fusée de SpaceX depuis le centre spatial Kennedy en Floride. Des nouvelles du ciel pour conclure. Ciel dégagé en ce début d'après-midi, mais les nuages vont graduellement faire leur apparition. Risque d'averse, voire d'orage localement dès la tombée de la nuit. Il fera jusqu'à 30 degrés à Genève, 27 à Lausanne et en Valais.
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9: Bonjour, et toute cette semaine, nous parlons skateboard. Pourquoi est-ce que le skateboard existe? Pourquoi des gens font du skateboard? Pourquoi est-ce que quand on dit skateboard, vous avez sûrement une certaine image dans votre tête? Où sont les femmes? Tout ça, plein de questions, plein de choses intéressantes à apprendre sur le skateboard. Et notre guide toute cette semaine, c'est Jérôme Heim, chercheur en sciences sociales à la Haute École de Gestion ARC HESSO, c'est son titre. Et puis dans Dis Pourquoi, il y a aussi Céline Auclin qui se pose beaucoup de questions, y compris sur le skateboard, bien sûr, dans une vingtaine de minutes. Dans une quarantaine de minutes, on vous présente chaque jour un de ces, un peu comme le skateboard, un de ces engins qui vous permettent de vous mouvoir de manière autonome, sans moteur ni rien. Hier, c'était la caisse à savon. Aujourd'hui, nous verrons de qui on parle. C'est dans une quarantaine de minutes, je crois que je l'ai déjà dit. Et puis, on cherche désespérément des textes libres de droit sur le skateboard. Pour l'instant, on n'a pas trouvé, mais on a trouvé des textes sur les patins à roulettes. Alors on triche, et puis comme d'habitude, si on est acculé puis on trouve vraiment rien, on lit des jolies poésies de Rimbaud ou Victor Hugo ou des gens qui finissent en O, parce qu'il y en a beaucoup, beaucoup. Et puis il y aura une question, évidemment. Mais nous commençons, c'est une tradition, cette émission, par une modeste fiction en lien avec le thème de notre conception. La préhistoire. Aube de l'humanité. Jeunesse de notre civilisation. Voici là où le clan de l'ours vit l'été. Regardez cette grotte, qu'on appelle justement grotte de l'ours. C'est vers la falaise de l'oiseau, c'est là où chante la chute d'eau et là où bleuissent les myrtilles. Et voici dans le clan de l'ours Grump. Et Grump, il est pas content, parce que la vie, elle est pas gentille avec Grump. Déjà, il a la peau de bête qui gratte, parce qu'il a une vieille peau d'ours qu'il a récupérée, il sait plus où. Un jour, il y avait de la bruine, il fait « Ah, une peau d'ours !» pense... Et puis, elle gratte. Et quand il dit aux autres du clan « J'ai la peau d'ours qui gratte », on lui dit « T'as qu'à t'en chercher une nouvelle !» Facile, hein. Excusez-moi, mais les ours, ils sont pas d'accord, donc... Et en plus, Grump, il a pas vraiment d'amis. Et toutes les activités cool, c'est sans lui. Quand on va chasser en groupe le caribou géant, avec, vous savez, les loups qui sont devenus sympas, là, qui sont plus vraiment des loups, ben, on lui dit pas. Quand on va chercher du champignon, puis on les mange, puis des fois on voit des trucs rigolos, on lui dit pas. Quand on fait du feu pour parler avec les esprits, on lui dit pas. C'est nul, c'est pas gentil, c'est pas attentionné. Alors Grump, pour se rendre intéressant, il a inventé un truc. Un truc super, c'est une planche en bois. Mais c'est pas qu'une planche en bois. Et non, parce qu'elle est petite la planche, et avec, on peut mettre un pied dessus, et avec l'autre pied, on peut pousser. Et comme ça, on peut avancer. Avec la planche. Vous voyez, ça permet de se mouvoir et de transformer le rapport que l'on a à l'environnement urbain dans un mouvement contestataire et do-it-yourself à la punk. Il explique Grump aux autres membres du clan qu'il regarde un peu avec des yeux ronds. Pas sûr que ça va l'aider à s'intégrer. Ouais, mais dit Grump, évidemment, là ça a l'air de rien. Mais attendez qu'on invente la roue,

Christophe Maël sera en concert le 12 décembre à l'Arena à Genève. On vient d'entendre Dans ma tête sur RTS Première. Vous écoutez Dis pourquoi, pourquoi le skateboard toute cette semaine du lundi au vendredi. On se questionne sur cette activité. Est-ce un sport? Est-ce un jeu? Est-ce de l'art? Est-ce que c'est une culture vraiment ou pas? Et qu'est-ce qu'on peut dire sur le skate et les skateuses? On est avec Jérôme Heim qu'on vous présente mieux dans quelques secondes. Et dans Dis pourquoi, si ça vous dit, c'est vraiment totalement si vous avez envie, mais vous pouvez répondre à cette question. Et envoyez des messages au 078 206 73 32. Alors la question de la semaine, celle qui va rester, c'est vous faites du skate? Vous en avez fait? Si oui, comment? Est-ce que vous avez des anecdotes? Et puis la question plus particulière de la journée, c'est est-ce que, parce que ça glisse, un skate, ça roule, hein, c'est... Voilà, si on saute dessus à pieds joints, généralement on finit les fesses par terre. Est-ce que, racontez-nous votre anecdote de...

0: utiliser ses patins à roulettes, y ajouter une planche et sur cette planche y mettre par exemple un cageot et l'utiliser ce cageot comme un guidon.
1: Et par contre, hier, on n'a pas du tout entendu ça.
2: Vous voulez que vos logiciels travaillent plus vite. Ce qu'il vous faut, c'est une source de puissance haute performance compatible avec les logiciels les plus utilisés aujourd'hui et avec assez de répondants pour les logiciels les plus exigeants de demain. Cette source de puissance, c'est le microprocesseur Intel 486 DX2.
1: Jérôme Heim, vous êtes chercheur en sciences sociales. Vous travaillez à la Haute École de gestion ARC et nous parlons toute cette semaine de skate, de skateboard, de planche à roulettes, parlons un peu français. Hier, on a commencé l'histoire du skate. Aujourd'hui, on va la continuer, vu qu'on n'a pas eu le temps de finir. Mais on va essayer de mêler ça à l'identité du skateur. On était hier une invention, un nouveau type de roue. Les États-Unis, est-ce que je dis des bêtises, on était dans les années 80
0: L'invention de ces nouvelles roues, c'est fin des années 60.
1: Ah, fin des années 60. Mais il y a une première popularité dans les années 70. Puis vous me disiez que dans les années 80, ça descend un peu. Est-ce qu'il y a une nouvelle popularité dans les années 90 et est-ce que c'est là où on va avoir justement cette identité du skateur qui commence à apparaître, ou là je saute des étapes?
0: Alors il y a une nouvelle vague de popularité dans les années 80, deuxième moitié des années 80, la période où j'ai commencé en 1988, à la faveur de certains films grand public et en particulier Retour vers le futur, si vous vous souvenez bien, où le héros, en fait, dans le premier, il va skater un skate tout à fait normal, mais dans le deuxième, il va carrément utiliser un hoverboard, c'est-à-dire un skate qui vole. Voilà. Mais en tout cas, ce type de film, on peut aussi citer Police Academy 4 et d'autres qui ont redonné quand même une certaine popularité au skate. Et en tout cas, c'est une période où le skate est fortement orienté autour de la verte ou de la rampe, avec des marques comme Paul Peralta, Santa Cruz. Il y a quand même passablement d'argent qui est investi dans cette période-là. Et on a un tournant à partir des années 90 où justement les skates en fait vont se transformer de cette forme poisson que j'ai évoquée hier, vont devenir de plus en plus avec de la même forme à l'avant et à l'arrière, c'est-à-dire avec ces deux côtés relevés qui vont permettre justement un grand nombre de figures. C'est aussi justement une période où va se développer ce qu'on appelle le street, c'est-à-dire l'utilisation de la rue. Même si ça a toujours été là, hein, puisque les skateurs, à défaut d'infrastructures, vont skater dans l'espace urbain, ce qui pose problème. Mais on voit vraiment fortement se développer cette pratique à partir des années 90. Et toutes sortes de figures, c'est là aussi qu'on a ce mélange ou cette fusion, en quelque sorte, entre le freestyle et le street, où on va justement utiliser ces figures du freestyle pour les mener dans la rue, davantage en roulant avec de la vitesse, ce genre de choses. Mais en même temps, à la fois, il y a ces changements majeurs qui sont toujours présents actuellement. Donc, il y a un tournant qui est toujours d'actualité, en quelque sorte. Et d'un point de vue de la popularité du grand public, alors là, ça s'effondre une nouvelle fois. Le skate devient quelque chose d'assez de niche. La rampe disparaît quasiment. On parle d'une mort de la rampe à ce moment-là. Les ramp riders de l'époque, des gens comme Tony Hawk, que tout le monde a peut-être déjà entendu parler, notamment parce qu'il a un jeu vidéo à son nom. Même lui va devoir faire du street parce que, en fait, la rampe n'est plus à la mode.
1: Ben c'est intéressant que vous parliez du jeu vidéo Tony Hawk, parce que je me demande si ce jeu vidéo n'a pas permis après la mode qui vient après. Puis aussi, il y a toujours eu un lien assez entre jeux vidéo et skate. Même début des années 80, même sur des vieux ordinateurs, il y avait déjà des jeux de skate. Il y a une petite histoire d'amour là entre jeux vidéo et skate. Est-ce que ça n'a pas participé aussi à former l'identité du skateur, plus ou moins?
0: Alors ça, j'aurais de la peine à le dire, c'est bien possible, on pourrait étudier ça. En tout cas, ce qui est sûr, c'est que les jeux vidéo ont contribué à des formes de popularité, à des périodes où le skate a été à la mode. Et c'est sûr que le jeu Tony Hawk Pro Skater a énormément contribué à ce que le skate soit de nouveau à la mode à partir de la fin des années 90, début des années 2000. Et là, peut-être on peut voir un lien avec ces questions d'identité, hein. En tout cas, avant de parler d'identité, on peut parler d'image. C'est-à-dire que le skater a depuis très longtemps été utilisé comme une façon pour symboliser la ville. Il y a encore très souvent

des publicités pour toutes sortes de choses, où on veut parler d'un usager, une usagère de la ville assez jeune, ben, il n'est pas rare d'utiliser le skater pour cela.

0: Kiki Boom, un titre de 1985 du groupe Niagara, et Stéphanie Ivanovitch à la programmation musicale nous signale que le choriste, celui qui fait boom, chiki boom, chiki boom boom, et ben c'est Étienne Dao. Intéressant, rigolo. Dis pourquoi. Sur quelle thématique toute cette semaine sur le skateboard? On termine l'histoire du skate aujourd'hui, entre autres, avec Jérôme Heim, notre guide. On va retrouver Céline Auclin dans quelques secondes, mais avant cela, vos messages au 078 206 73 32. Est-ce que vous avez fait du skate vous-même, skateur, skateuse? Eh bien, on a une skateuse qui nous a laissé un message qui nous indique que dans sa jeunesse, elle a fait beaucoup de skate et qu'une fois, elle était tractée par une voiture. C'est son copain qui conduisait la voiture. Elle était, je pense, avec une corde et dans un parking. Est-ce que c'est une bonne idée? Eh ben, elle est tombée, mais elle s'est rien cassée. Voilà, donc c'est un souvenir visiblement de vol plané mémorable. Et puis l'autre question du jour, parce qu'on veut pas exclure celles et ceux qui n'ont jamais fait de skate, eh bien, est-ce que vous avez eu une chute? Une chute sur un truc à roulette ou pas? On a un auditeur, une auditrice, c'est une auditrice qui nous dit « Eh ben oui, je suis tombée sur un tapis roulant !» Émoticône mort de rire, émoticône clin d'œil à Paris. Assez rapide, un tapis roulant assez rapide qui disait « Restez les pieds à plat !» Émoticône goutte de sueur, sans mal, heureusement. À part la honte, évidemment, quand on choie en public, toujours ce moment, on se dit « Oh, mon Dieu !» Ben voilà, sans mal, heureusement. Et puis, une pensée de cet auditeur, auditrice. Les voitures électriques ont un système sonore jusqu'à 30 km/h qui avertit son arrivée. Pourquoi les trottinettes électriques ne bénéficient pas aussi d'une alerte sonore? Ça, on est d'accord. C'est traître, tous ces trucs qui vont vite et qui font pas de bruit. Et comme si cet auditeur répondait à cet autre auditeur, ce message, eh ben tiens, la trottinette, justement, j'en ai fait un moment, jusqu'au jour où sur la route, je croise un ami tournant la tête pour le saluer. Quelle bonne idée, schla, méga gamelle. Et ma icône méga gamelle. Vous savez, le visage tout... on peut se faire très très mal hein, en trottinette, en planche à roulettes. Faites attention. Voilà, si vous avez des chutes, des glissades ou des expériences de skate, dites-le nous au 078 206 73 32. Et nous, on vous laisse en de bonnes mains puisque voici Céline Auclin. Elle se pose beaucoup de questions, mais c'est pas grave. Elle a aussi beaucoup de réponses.
1: Parce que... Pourquoi, dans le milieu du skate, je ne ferais pas long feu? Parce que je suis incapable de parler skate. Parce que je sais vaguement que les skateuses et les skateurs ride, jump aussi, sur des half-pipes, s'entraînent dans des skateparks, qu'elles appartiennent à la culture street ou à la street culture, que tout ça doit être un héritage du surf. Mais c'est à peu près tout. Ah oui, dans leur figure, ils font des tricks. Et leur board, skateboard, a un grip. Comme pour les raquettes des joueurs et joueuses de tennis. Mais ce n'est pas le même matériel, la même matière. Jouer au tennis avec une feuille de verre autour du manche pour que ça adhère mieux à la paume. Sous cette forme, je doute de la pérennité de ce sport et aussi de son succès. C'est sûr et certain qu'ils n'auraient pas eu la même histoire. Peut-être qu'ils joueraient avec des gants. Non, pourquoi dans le milieu du skate je brûlerais comme un feu de paille? Parce que commenter un run, ah oui, on dit run. Run d'un ou d'une athlète s'élançant sur un vert. Vert ou verte? C'est ainsi qu'est nommée la rampe très haute et à la limite de la verticalité dans sa partie supérieure. Waouh! Il a pris sa planche avec la main droite et pendant qu'il était en l'air, il a tourné une fois et demie sur lui-même tout en gardant sa planche mais en changeant de main pour la tenir et il retombe dessus, mais pas dans le même sens duquel il est parti. Et tout ça sont tombés. C'est époustouflant. Je suis époustouflé. Rien qu'avec ce mot époustouflé, totalement déconnecté de la communauté. Je kiffe. Non, pas la peine d'essayer de me rattraper. Mais c'est fou ce qu'elle arrive à faire avec le dos de sa planche. Et là, elle prend les bords et puis elle la lance en l'air avant de retomber dessus et d'atterrir en bas, enfin au fond. Elle m'épate. Cette prise de risque. Heureusement qu'elle a un casque. C'est sûr que je suis immédiatement radiée de la famille. Voilà pourquoi je ne ferai pas long feu dans le milieu du skate. Parce que je ne maîtrise et ne maîtriserai jamais son jargon. Parce que les ollies, les pop, les backside, les frontside, les kickflip, les hardflip et encore les nollies, les 360 shove hit, le varial flip, le method air, le melon grab et j'en passe. Pourquoi? Parce qu'ils me passent totalement au-dessus, mais alors très au-dessus.

0: C'est un jeune chanteur franco-portugais qui mêle ces deux langues d'origine dans ce morceau, Achuva. La prononciation est évidemment un petit peu pas terrible, c'est Marco Ferreira. Voilà. Qu'est-ce que je disais ? C'est une nouveauté. Oui, c'est ce que je voulais dire. Vous écoutez Dis Pourquoi ? Nous sommes ensemble encore une bonne trentaine de minutes et heureusement qu'on a le temps parce que le skate, c'est ce genre de sujet qui peut sembler peut-être un petit peu, on l'a vite fait le tour, pas du tout. Ouh là là, que de facettes qu'on explore avec Jérôme Heim. Et la question du jour au 078 206 73 32, est-ce que vous avez été, est-ce que vous êtes skateur, skateuse? Et puis sinon, est-ce que vous avez déjà fait une chute mémorable sur un truc qui glisse? Ou un truc qui roule? Peut-être un truc qui roule, qui a glissé. Et peut-être en caddie de supermarché, parce que hier on parlait des caddies de supermarché, on était arrivé à la conclusion que c'était les trucs qui roulent les plus retors qui existent. Donc si vous avez fait un accident de caddie de supermarché, et si c'est pas grave, honnêtement, ça nous ferait très plaisir. Et puis, si j'ai un peu de message, j'irai de mon anecdote personnelle en termes d'accident avec des trucs qui glissent. Il y a un auditeur qui a envoyé un message sonore. Alors, au 078 206 73 32, on préfère les messages textes parce que les messages sonores, c'est long à écouter. Et comme je suis tout seul, mais je l'écouterai. Je vous ferai un petit résumé, mais pas tout de suite, vu que j'ai pas eu le temps de finir le message. Voilà, tout ça pour dire qu'il est 14h30, que nous retrouvons un chercheur en sciences sociales à la Haute École de Gestion ARC, H-E-S-S-O. C'est Jérôme Heim. Je vais faire remarquer que quand on fait du skate en ville, il y a d'autres gens. Ça peut être d'autres skateurs, ça peut être d'autres usagers de la ville. On va dire ça comme ça, et ça a son importance.
1: Alors terriblement, et justement peut-être de manière tout à fait ambivalente, hein, et c'est vrai que le skateur se présente et aime bien parfois se penser comme étant rebelle. Après, il y a quelque chose de quand même, il y a une part de vérité là-dedans par le fait que quand on fait du skate dans l'espace urbain ou quand on va justement dans les piscines de particuliers alors qu'ils n'ont pas forcément donné leur accord, on est inévitablement dans une posture un peu de tension avec les autorités, avec les autres usagers de la ville. Et c'est pas étonnant que le skateur se soit un peu construit justement en opposition à peut-être la société avec plein de guillemets évidemment. Mais quand je disais qu'il s'agissait d'une certaine ambivalence, c'est que, bien sûr, cette image-là, elle va être récupérée par des marques de toutes sortes pour vendre, mais même aussi les marques de skate, évidemment. Et les marques de skate vont souvent se présenter comme étant avec un discours, là aussi, anti-capitaliste ou anti-establishment, alors qu'il s'agit aussi de vendre des produits.
0: Donc il y a un peu cette double image à la fois contestataire, on fait des choses interdites, puis en même temps il faut avoir la bonne chaussure et le bon t-shirt, il y a un peu ça.
1: Et c'est très intéressant, en fait c'est juste, il y a toute une forme de conformisme dans le skate, alors un peu moins je trouve actuellement, mais c'est vrai que pendant une certaine période, si on n'avait pas certaines chaussures, si on ne faisait pas certaines figures ou qu'on n'avait pas un certain type d'habillement, on pouvait être mis à l'écart, rejeté, peut-être c'est un grand mot, mais en tout cas il n'était pas rare que si on débarquait sur un skatepark ou un spot, on soit en tout cas déjà scanné de la tête aux pieds pour savoir si on avait le bonnet équipement avant d'être possiblement accepté ou rejeté, sans parler bien sûr de type de figure. Par exemple, il y avait des figures qu'on appelle des grabs, c'est-à-dire où on attrape sa planche avec les mains. Il y a eu toute une période justement dans ces années 90 où en fait il était quasiment interdit de faire des grabs. Alors bien sûr, hein, c'était écrit nulle part, il y a nulle part un code du skate, mais ce sont toutes des règles informelles que tout le monde connaissait évidemment, alors aussi véhiculées par les médias spécialisés, les magazines, les vidéos, mais c'était quand même intéressant de voir que dans un milieu qui se veut justement très critique ou très contestataire, il y a des formes de conformisme assez importantes.
0: Ça, c'est, vous qui êtes sociologue, particulier au skate ou c'est dans le fond toute activité humaine, à partir du moment où il y a un groupe, il faut se conformer à des règles et on trouverait la même chose pour le IAS ou que sais-je?
1: Alors je pense que oui, il y a évidemment au moment où on fait partie d'un groupe, il y a des formes de conformisme à des règles, qu'elles soient formelles ou informelles, plus ou moins rappelées ou carrément écrites ou simplement de l'ordre de la tradition. Mais ce qui est pour revenir au skate, qui est particulier, c'est que pas tout groupe ne se considère comme étant contestataire, voire punk ou en marge de la société, alors qu'elle crée crée ses propres règles. Et bon, parfois, dans le monde du skate, il y a des gens qui disent « vos lois ne sont pas nos règles », ce qui montre justement qu'on crée ses propres règles, parfois justement en opposition à celles de l'autorité, de la société, à nouveau avec plein de guillemets.

0: Vous écoutez Dis Pourquoi, nous parlons du skate toute cette semaine. Et vos messages, oui, on a des messages au 078 206 73 32. Deux questions aujourd'hui. Est-ce que vous avez fait du skate? Si oui, racontez-nous ça. On a des anciens skateurs ou des actuels skateurs qui nous écoutent, comme cet auditeur qui se rappelle Ushi à la fin des années 70. C'est un message vocal, donc fatalement je résume, donc c'est moins bien que si c'était écrit. Ushi, fin des années 70, il se rappelle de cette guéguerre entre les rollers et les skateurs. Il se rappelle des descentes à Lausanne en skate, il se rappelle de la rampe, de Vidi, de tous les skate shops, et il souligne que c'était une communauté, une attitude, que c'était un collectif de gens, et il en a de très bons souvenirs. On a senti dans sa voix, en écoutant le message, qu'il y avait un peu de miel, qu'il y avait un peu de nostalgie, mais qu'il y avait aussi du bonheur d'avoir connu ça. Et puis là, on a un message écrit. J'ai été skateur il y a presque 50 ans. C'était le début, il y avait le freestyle et le slalom. J'étais dans une équipe de slalom qui s'appelait les Crazy Horses, émoticône foufou, et qui était sponsorisée par un magasin de sport toute une époque. Toute une époque, et on espère qu'on va peut-être avoir une petite photo, cet auditeur, parce que je pense qu'un skater en 1976 qui fait du freestyle, j'imagine des petites cuissettes synthétiques fluo bleu. Je sais pas vous, et puis un t-shirt vraiment très très moulant, beige. On est, alors si vous avez peut-être des cheveux longs et une moustache, si vous avez une photo, cher auditeur, n'hésitez pas. Et puis, on l'a dit aussi, si vous n'êtes pas skateur, skateuse, on ne veut pas vous exclure. Est-ce que vous avez des anecdotes de trucs qui glissent, qui roulent et peut-être de chutes? Cette auditrice nous dit, un peu hors contexte car pas skateuse, mais petite, chez une amie qui habitait un chalet avec une magnifique cage d'escalier en bois, nous descendions tous les étages dans des cartons. Émoticône carton. Ouille le coccyx. Mais quel rire. Émoticône rire. Voilà, d'autres messages que je lirai plus tard. Pourquoi est-ce que je les lirai plus tard? Eh bien parce que là maintenant, il est temps de produire une puissante chronique.
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0: Toute cette semaine, Nicole Fontana, puisque nous parlons de lui, le skateboard. Oui, c'était un skateboard et non pas un caddie. Est allé chercher d'autres sports cousins que le skate, des trucs qui roulent ou des trucs qui glissent ou des trucs qui bondissent avec pas de moteur qu'on peut faire en ville et on peut se casser la figure avec. Aujourd'hui, émotion, nous parlons d'eux. Vous reconnaissez ? On sent qu'il y a de temps en temps une poussée, vous voyez ? Ça roule, qu'est-ce que c'est ? Eh bien, c'est le son véritable de patins à roulettes. Alors, les classiques, hein, patins à roulettes avec 4 roues par patin. Hier, on voyait les caisses à savon. Eh bien, les caisses à savon ont été inventées après la voiture. Alors, on pourrait imaginer que les patins à roulettes, eh bien, là aussi, ça a été inventé après la voiture. Et peut-être que quelqu'un s'est dit, tiens, ce serait plaisant de mettre 4 petites roues sous chacune de mes chaussures. Et c'est comme si j'avais 2 petites voiturettes au bout de mes chaussettes. Et comme ça, je pourrais patiner. Eh bien, pas du tout. Alors, c'est étonnant. Mais le patin à roulettes, c'est en fait beaucoup plus ancien que cela. Parce qu'on a essayé d'imiter autre chose. Non pas les voitures, mais les patins à glace. On a essayé d'imiter le patin à glace et les patins à glace, Dieu sait s'il y en a depuis longtemps. Par exemple, on a retrouvé des patins à glace de 3000 ans avant notre ère, avec des os comme lame. Donc ça fait très très très longtemps que l'humain se déplace sur la glace. Et puis l'idée de mettre des petites roues à la place de la lame des patins à roulettes, ce n'est pas du tout nouveau. Par exemple, selon le site rollerenligne.com, il y a des esquisses françaises conservées au Louvre qui, tenez-vous bien, datent de 1670. Donc au Louvre, il y a une esquisse, on a pu voir une photo, 1670, qui montre dessiner un arlequin monté sur des chaussures qui ont des petites roulettes. Alors est-ce que c'est un accessoire du milieu du théâtre? Est-ce que c'est un dessin humoristique? Est-ce que c'est du cirque? Point d'interrogation. Mais ce qui est sûr, c'est qu'en 1760, dans une anecdote, ma foi, difficile à vérifier, un Jean-Joseph Merlin, inventeur belge, aurait monté des roues sous des supports en bois attachés sous ses pieds et lors d'une fête, un peu de la noblesse, aurait fini sa course dans un miroir. D'ailleurs, à la fin du XVIIIe siècle, 1790, l'almanach de Gotha informe qu'un brugeois a inventé les patins de terre. Donc on voit, ce sont les nobles. Donc autant le skate, ça vient de la rue, autant, selon la recherche de Nicole Fontana, le patin à roulettes, ça vient plutôt de la haute. Mais le premier brevet, c'est celui d'un mécanicien français, Charles-Louis Petitblède, en 1819. C'est quoi ? Ben imaginez, comme un peu comme des claquettes, comme des schlaps presque, il y a une sangle, vous glissez votre pied, il y a une semelle en bois, il y a 3 roues qui sont en ligne, et derrière il y a un butoir avec une vis au talon pour freiner. Mais le patin à roulettes avec 4 roues par patin système d'essieu, ça naît en 1863 par un Américain, et c'est des roues en buis. C'est des ressorts en caoutchouc et on peut tourner avec grâce et on peut patiner en arrière. Et le patin moderne était né en 1863. Alors fin 19e, début 20e, il y a eu toute une mode, il y a des endroits où on allait patiner. Hier, on vous lisait un texte où on apprenait qu'il y avait des gens qui sanglaient les patins aux dames parce que les dames elles-mêmes ne pouvaient pas sangler leurs chaussures. Dans la suite du texte, on apprenait que les hommes devaient enlever leur chapeau pour faire du patin à roulettes pour pas que leur chapeau tombe. Et après, d'autres gens allaient rouler sur leur chapeau et tomber. Par contre, les dames n'enlevaient pas leur chapeau parce que ça ne se fait pas, mais devaient attacher leur chapeau quand elles faisaient du patin à roulettes. Voilà. Et puis, alors, l'histoire du roller inline, mais ça, on va pas vous la raconter, c'est beaucoup plus tard, et c'est les hockeyeurs américains qui ont pris des chaussures de hockey et qui ont mis des roues dessous. Voilà, chaque jour, on vous présente un autre truc qui roule ou qui glisse, plus ou moins cousin du skate, et aujourd'hui, c'était, il fallait en parler, les patins à roulettes.
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2: Skateboard toute cette semaine, avant de retrouver Jérôme Heim, notre spécialiste, au 078 206 73 32. Vos messages, on a cet auditeur qui se rappelait il y a 50 ans, il était au début du skate, il faisait du freestyle et du slalom. J'ai lancé un appel à l'antenne pour savoir s'il n'avait pas une photo de cette époque, parce que dans les années 70, ça devait être beau. Et il a la gentillesse de nous répondre, pas de photo malheureusement, mais j'ai bien aimé l'image radiophonique du short moulant, fluorescent, émoticône rire. Et nous avions effectivement les cheveux longs, mais ils sont restés au début des années 80. Voilà. Et puis un autre auditeur qui avait laissé un message vocal qui est particulièrement sympathique, parce que, comme j'ai dit que c'était pas très pratique les messages vocaux, il précise par écrit, je voulais simplement dire qu'étant de la génération X, j'ai grandi dans les années 80-90 à Lausanne, à l'époque où Chy était un magnifique terrain de jeu avec ses descentes complètement folles, et Vidi avec sa grosse rampe et tous les shows et le skate à Lausanne, ce n'était pas simplement un sport, c'était une véritable attitude, une culture avec ses nombreux skate shops qui étaient de vrais lieux de vie et de rencontres. Et puis quelle époque avec cette petite compétition permanente avec les rollers. Voilà, merci à lui d'avoir précisé. Et puis là il y a un petit message, mais comme il vient d'arriver, je vais le lire tranquillement et je vous le lirai après. Et pendant ce temps, eh bien, on vous laisse avec notre expert, chercheur en sciences sociales à la Haute École de Gestion Arc HESSO, et lui-même ancien skateur et même encore skateur aujourd'hui, c'est Jérôme Heim. Je lui ai demandé dans le fond la pratique du skateboard, qu'est-ce que c'est exactement ?
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3: Prudence, si vous circulez sur l'A1 Genève-Lausanne, quelle que soit votre direction, la police signale la présence de piétons sur la chaussée entre Aubonne et Morges. Je répète, prudence, si vous circulez sur l'A1 Genève-Lausanne, quelle que soit votre direction, la police signale la présence de piétons sur la chaussée entre Aubonne et Morges.
2: Exactement.
4: Le skate, ça reste avant tout une pratique sportive ou plutôt un jeu. Je pense que c'est important de rappeler qu'avant tout, il s'agit de jouer avec une planche et des roues dans un environnement urbain. Pour certains, ça peut devenir un sport avec des compétitions. Et d'ailleurs, même le fait de faire uniquement des vidéos et de ne jamais faire de compétition, eh bien, ces vidéos deviennent en quelque sorte une compétition interposée où à chaque vidéo, il s'agira de faire les meilleures figures, parfois au même endroit qu'un autre, mais avec une figure plus importante. Donc, il y a quelque chose de particulier dans le skate, mais qu'on va retrouver dans le snowboard, dans le ski freestyle, dans la trottinette, etc., où il s'agit en fait de faire une compétition, pas d'être jugé par des juges, mais par le public en quelque sorte. Donc ça, c'est vrai que c'est tout autour de cette pratique sportive ou ce jeu. Et puis, comme je l'ai dit hier, c'est vrai qu'il y a certains qui vont le faire uniquement dans des skateparks avec des balls. D'autres vont le faire uniquement dans la rue. Certains vont le faire plutôt en descendant des rues très raides, comme à San Francisco, par exemple. Et donc, on a un peu toutes sortes de pratiques du skate qui parfois se mélangent, parfois pas.
2: Si on continue, en fait, on n'a pas fini l'histoire du skate. Là, on est dans les années 90. On a vu avec vous, hein, Jérôme Heim, qu'il y a des popularités, puis après, désuétude, j'ai presque envie de dire. Dans les années 2000, là, de nouveau, le skate est moins populaire ou je dis une bêtise ?
4: Alors, il est moins populaire. Ça dépend des endroits. Il faut savoir qu'aux États-Unis, à partir des années 2000, il y a quand même vraiment un peu une augmentation assez régulière. Il y a d'autres pays où ça devient très, très important. C'est notamment le cas du Brésil. On a tendance à penser le Brésil uniquement à travers le football, mais il faut savoir que le skate est très fortement présent au Brésil. C'est le cas aussi au Japon depuis une bonne vingtaine, trentaine d'années. En Europe, évidemment. Donc, il y a une expansion du skate au niveau mondial. Un peu, voilà, on pourrait dire à bas bruit en quelque sorte à partir des années 90-2000, même s'il est moins populaire. Alors c'est vrai que le skate va être vraiment repopularisé à partir des années 2020, on va dire, et des Jeux Olympiques, excusez-moi.
2: Mais là c'est intéressant parce que vous nous disiez le skate, il n'y a pas de compétition, c'est un jeu. Et puis voici les Jeux Olympiques où non seulement ça devient un sport, mais en plus il y a effectivement des jurés qui donnent 9,2 ou 8,4.
4: Alors en fait, il y a toujours eu des compétitions dans le skate, vraiment depuis l'émergence du skate. Donc au début, c'était des choses tout à fait faciles à juger, hein, la vitesse, du slalom, du saut en hauteur, du saut en longueur. Et au moment où on commence à faire des figures, ça devient plus délicat à juger. Mais c'est un peu de la même manière que le patinage artistique ou le saut acrobatique, ce genre de choses. Alors après, bien sûr, il y a le développement de compétitions qui ont tendance parfois à se standardiser. organisée avec des skateparks de plus en plus qui se retrouvent d'un endroit à l'autre avec un peu moins d'originalité en quelque sorte. Et en tout cas, il y aurait le risque avec autant les Jeux Olympiques que d'autres formes de compétition, vraiment. On parle de la Street League, par exemple, qui est une compétition qui a été élaborée à partir des années 2010, si je ne dis pas de bêtises, vraiment avec une volonté d'en faire un spectacle, en particulier aux États-Unis, mais qui vont permettre justement d'amener un certain type de figure, vraiment plutôt de faire en sorte que ces compétitions soient un spectacle en particulier. Mais par contre, c'est vrai que ce skate-là, il va être jugé en fonction de la difficulté des figures, de l'utilisation du skatepark, du style aussi. Mais on voit justement qu'à l'inverse, il y a énormément de skateurs qui refusent complètement cette forme de sportivisation du skate.
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3: Sur l'A1 Genève-Lausanne, la police informe qu'il n'y a plus de danger lié à la présence de piétons sur la chaussée entre Aubonne et Morges.
2: Est-ce que pour terminer pour aujourd'hui sur l'identité du skateur, et on a fait en parallèle l'histoire, c'était parfait, est-ce qu'aujourd'hui il y a moins justement, alors il y a toujours un peu l'image d'Épinal du skateur, mais les gens qui skatent, ils vont être un peu moins engagés dans cette sorte de look total et de si je fais du skate, c'est aussi un comportement par rapport à la société?
4: Alors c'est quelque chose qui se remarque, et parfois avec regret parmi les vieux dont je fais partie, où en fait le skate devient de plus en plus une activité sportive ou physique comme les autres. Et c'est-à-dire qu'énormément de jeunes vont faire du skate, mais pas sans forcément s'intéresser à tout l'aspect culturel ou identitaire que comporte le skate, ne vont pas forcément s'intéresser à son histoire, à un certain look, et vont par exemple mettre simplement leurs chaussures de skateur pour faire du skate avant de mettre quelque chose d'autre pour être en ville. Alors que à une certaine époque, vraiment les années 80, 90, le fait d'être skateur était vu aussi comme une identité à revendiquer, à montrer aux autres de façon ostentatoire. Et en tout cas, il n'était pas rare que lorsqu'on croisait quelqu'un avec le même type d'habit, même si on ne se connaissait pas, on se saluait, même ce qui est quelque chose d'assez étrange au final. Quelque chose qui aurait peut-être un peu tendance à disparaître, puisque pour ces jeunes, il s'agit d'une activité parmi d'autres.
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0: Aerosmith avec le titre Dream On, un titre de 1973. Vous écoutez Dis Pourquoi, nous parlons skateboard toute cette semaine. Ces messages, parce qu'on parle de skateboard, mais on parle de tout ce qui roule, dans le fond. Enfin, dans vos messages, si vous avez envie de parler de ce qui roule, vous êtes bienvenus comme ce message. 1958, 6 ans, reçu des patins à roulettes qu'on attache aux chaussures. J'ai tellement aimé, j'en ai tellement fait que le lendemain, intégralement courbaturé, mon père a dû me porter pour aller chez ma grand-mère. C'est beau ça. Et puis, un autre message. Il y a 70 ans, dès que je rentrais de l'école, je chaussais mes patins à roulettes et j'allais patiner sur une large avenue, aucune voiture. Alors que maintenant, trois petits points, je complète. Si on va faire du patin à roulettes sur une large avenue, eh bien, il faut être bien accroché à ces roulettes. Voilà, vous savez quoi? Il est 14h57. C'est-à-dire que nous avons amplement le temps de faire ceci.
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0: Alors effectivement, pas de poésie de Victor Hugo sur le skateboard, même si on a un auditeur en début d'émission. Attendez, il faut que je retrouve le message, voilà, qui nous dit « Vous n'avez rien trouvé chez Victor Hugo, pourtant il a écrit sur tout. » Et il dit « Le suprême bonheur de la vie, c'est la conviction qu'on est aimé. Aimé pour soi-même, disons mieux, aimé pour ses figures en skate. » Voilà, on a un auditeur qui nous a créé une citation de Victor Hugo. Mais non, on a fait une recherche, hein, Victor Hugo, poésie, skateboard. Et l'intelligence artificielle nous a dit non, Victor Hugo n'a jamais écrit de poésie sur le skateboard. On a dit ouf, voilà, l'humanité avance à grands pas. Alors on a cherché autre chose et on s'est dit tiens, Alfred de Musset. Parce que le skateboard, vous allez voir, c'est complètement tiré par les cheveux. Le skateboard, c'est la ville. Hein, Alfred de Musset a écrit une poésie qui s'appelle Retour en ville. On lit. Retour, Alfred de Musset. Heureux le voyageur que sa ville chérie voit rentrer dans le port au premier feu du jour, qui salue à la fois le ciel et la patrie, la vie et le bonheur, le soleil et l'amour. Voilà, donc on est dans un rapport assez lâche avec le skateboard. Regardez, compagnon, un navire s'avance. La mer qui l'emporta le rapporte en cadence, en écumant sous lui comme un hardi coursier, qui tout en se cabrant sent son vieux cavalier. Super cette poésie. Salut qui que tu sois, toi dont la blanche voile de ce large horizon accourt en palpitant, heureux quand tu reviens si ton errante étoile t'a fait aimer la rive, heureux si l'on t'attend. C'est encore très très très long, mais on arrive au terme de l'émission. C'est là où il y a heureux que toi qui, comme Ulysse, retrouve... Non, c'est pas là. L'homme n'est-il donc né que pour un coin de terre, pour y bâtir son nid et pour y vivre un jour? Voilà, c'est pas...

0: Voici pourquoi c'est tout pour aujourd'hui. À suivre les meilleurs moments de CQFD, restez à l'écoute. Ce sera après les infos, puisqu'il est 15h.
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2: En football, le FC Sion reçoit cet après-midi Lugano et Grégoire Perrou. On vous retrouve au stade de Tourbillon. Ce match a débuté très fort avec un but dans les premières minutes.
3: Oui, 2 minutes 15 secondes, c'est ce qu'il a fallu à Lugano pour trouver le chemin des filets. Une douche froide dès le début de cette rencontre pour le FC Sion qui a vu sur un corner la tête plongeante de Derek Moncada finir au fond. Derrière, les Valaisans ont bien réagi, hein. Ils ont repris au fil des minutes le jeu à leur compte sans pour autant réussir à égaliser. À la 21e, Roudani a vu sa frappe être sortie par le gardien de Lugano, alors que 3 minutes plus tard, l'homme en forme de Sion, Winsley Botelli, a été contré de justesse alors qu'il était en très bonne position. Et finalement, en fin de première période, la tête de Berdaïès a été sauvée sur la ligne. Sion domine et pose des problèmes aux Tessinois, mais c'est 1-0 pour Lugano à la mi-temps.
2: Merci beaucoup Grégoire Perrou, et une rencontre à suivre dans le prochain flash d'information de 16h. Encore un mot de sport avec ce résultat en VTT. Sina Fry tient son premier titre mondial en cross-country. La Zurichoise de 29 ans cueille l'or aujourd'hui au Val d'Isolé. Fusillade à Arau cette nuit. Les témoins du chef-lieu en Argovie ont d'abord cru à des feux d'artifice. Un témoignage fait état de détonations ayant duré une ou deux minutes. La rave partie sur le site de l'hippodrome venait de s'achever et la plupart des participants se dirigeaient vers la sortie. Une femme de 22 ans est morte sur place ayant succombé à ses blessures. 4 autres personnes âgées de 24 à 27 ans sont hospitalisées avec des blessures légères à graves. Actuellement, le ou les tireurs sont toujours recherchés. Pratiquement toute la police cantonale argovienne est mobilisée dans la recherche du ou des auteurs. Pas d'adhésion à l'Union européenne en Islande. L'île de 400 000 habitants refuse à 52,8% de reprendre les négociations avec l'Union européenne. Ces discussions gelées depuis 2013 restent donc au point mort jusqu'en 2028 au plus tôt, comme s'y est engagé le gouvernement. Naufrage au large de Chypre. Un bateau de croisière transportant 267 personnes a chaviré au large des côtes et prend l'eau, selon les responsables locaux. À ce stade, il y a des morts à bord et une centaine de passagers ont pu être évacués et ramenés à terre, indique le ministre des Travaux publics et des Transports. Une actualité aérospatiale à présent. La NASA a lancé cet après-midi, 13h26, heure suisse, son télescope Roman depuis le centre Kennedy, situé en Floride. Cet engin doit réaliser un nouvel atlas de l'univers et apporter des réponses à plusieurs grands mystères physiques, dont la matière et l'énergie noire. L'appareil est baptisé en l'honneur d'une des plus grandes astronomes américaines, Nancy Grace Roman, surnommée la mère du Hubble, du nom d'un autre télescope phare de la NASA. Ce télescope a été développé pendant plus d'une décennie pour un coût dépassant les 3 milliards de francs suisses. Journée bien ensoleillée ce dimanche avec l'arrivée de nuages en cours d'après-midi. En soirée, le ciel va davantage se couvrir et la pluie fera son retour. Le risque d'orage est à prévoir. Maximum 28 degrés en pleine aujourd'hui, jusqu'à 30 degrés à Genève. Et demain lundi, même programme, mais le ciel sera nuageux en début de matinée pour ensuite devenir ensoleillé durant l'après-midi en pleine. Les nuages seront plus tenaces le long des Préalpes.
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0: Comment prendre soin de sa capacité d'attention? Nous vivons dans un contexte qui sollicite beaucoup notre capacité d'attention justement. On diagnostique passablement de troubles à ce niveau-là, notamment auprès des jeunes. Alors comment prendre soin de cette précieuse aptitude? Élément de réponse dans un instant avec deux spécialistes. Dans la seconde partie de l'émission, c'est le journaliste Patrick Cohen que nous recevrons. Il signe Les Mystificateurs, c'est son premier ouvrage avec un sous-titre un peu provoque. À quand un vaccin contre les gourous de la science? Voilà pour le programme, bonjour et bienvenue à vous.
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0: Pour commencer cette émission, Lucia Silic, vous allez donc nous demander de nous concentrer un peu pour voir comment on peut prendre soin de notre capacité d'attention.
2: Oui, parce qu'à part vous qui êtes, je l'espère, toutouille, Stéphane, nos auditeurs et auditrices sont peut-être en train de nous écouter en conduisant, en scrollant sur leur téléphone ou en remplissant leur déclaration d'impôt. Quoique faire quelque chose d'autre en même temps que ces impôts, c'est vraiment trop extrême. En tout cas pour mon cerveau
0: et
2: à
0: le
2: moi,
0: mien aussi,
2: je suis
0: ouais.
2: pas capable. Bref, nous vivons dans un environnement qui sollicite beaucoup notre capacité d'attention. C'est même devenu une denrée très rentable que les GAFAM se disputent et on diagnostique passablement de troubles à ce niveau-là, en particulier chez les jeunes. Meta, qui possède Facebook, Instagram et WhatsApp, fait d'ailleurs actuellement face à un procès d'envergure où l'entreprise est accusée, entre autres, d'avoir sciemment visé les plus jeunes pour maximiser leur temps d'exposition à ces produits. Alors même s'il semble qu'une grande partie de notre capacité d'attention est héritée génétiquement, est-ce qu'on peut faire quelque chose pour prendre soin de son capital de départ? Comment préserver au mieux notre cerveau? Eh bien, on va discuter de tout cela avec deux spécialistes des troubles de l'attention et des troubles du sommeil, parce que vous allez voir que le sommeil, c'est très important dans ce domaine.
0: Et les deux spécialistes sont Stéphane Elias, professeur de psychiatrie de l'enfant et de l'adolescent à la faculté de médecine de l'Université de Genève, directeur de la Fondation Pôle Autisme, qui s'occupe de la plus grande consultation pour troubles de l'attention du canton de Genève, et puis Corrado Sandini, chercheur en neurosciences, médecin pédopsychiatre, spécialisé dans les troubles neurodéveloppementaux et les troubles du sommeil, également à l'Université de Genève et à la Fondation Pôle Autisme. Pour commencer, j'aimerais vous poser une question à tous les deux. C'est quoi l'attention? Comment est-ce que vous la définiriez, vous, en quelques mots, Stéphane Elias?
3: Bon, alors l'attention, c'est pas comme une lampe qu'on braquerait sur quelque chose, c'est avant tout un système de tri. Notre cerveau reçoit chaque seconde, beaucoup plus d'infos qu'il ne peut en traiter, donc il va devoir choisir. Donc l'attention, c'est avant tout un système de sélection, mais il faut aussi pouvoir inhiber. Faire attention à vous, là, par exemple, en ce moment, c'est surtout ne pas faire attention à tout le reste qui vous entoure.
0: Ouais.
3: Et puis, il faut encore préciser, il n'y a pas une attention, entre guillemets, au singulier, il y a différents systèmes d'attention. Par exemple, l'attention soutenue, pouvoir tenir sur la durée, sélective, trier, le contrôle exécutif, revenir à une tâche dont on a dévié. Donc, c'est des systèmes différents. Et quand on dit que quelqu'un ne fait pas attention, ce n'est pas toute l'attention qui est faible en général, c'est un domaine plutôt qu'un autre. Et pour cette personne, savoir lequel va lui permettre de s'adapter plus efficacement.
0: Et vous, Corrado Sandini, comment est-ce que vous décririez l'attention?
4: En effet, je partagerai la définition. Je retrouverai qu'en effet, une dimension qui est clé, en tout cas dans le trouble de l'attention, c'est l'impulsivité, qui est, on peut dire, l'effort que ça demande de se retenir, de faire quelque chose qu'on a envie de faire, mais c'est peut-être pas le bon moment de faire. En fait, les mêmes parties du cerveau qui servent pour se concentrer fonctionnent aussi un peu comme les freins de la voiture. Si on a envie de se resservir d'une tranche de gâteau, on sait qu'on c'est peut-être pas une bonne idée. En fait, ça demande un vrai effort de se retenir. Il faut appuyer sur les freins de la voiture, et c'est un effort qui est probablement pas pareil d'une personne à l'autre. Mmh. C'est pas un manque de volonté, c'est vraiment un effort en plus qui est nécessaire.
0: Lucia le disait en introduction, il y a une partie de notre capacité d'attention qui est déterminée génétiquement. Donc on ne peut, a priori, pas y faire grand-chose. Est-ce qu'on peut donner un ordre de grandeur, Stéphane Elias?
3: Bon, alors l'ordre de grandeur, il est assez spectaculaire parce que pour le trouble de l'attention, l'héritabilité est de 75%. Pour comparer, sur l'ensemble de nos traits humains qui ont été mesurés sur des études de jumeaux, de milliers de jumeaux, la moyenne est en général autour de 50%. Donc on peut dire que l'attention fait partie des traits les plus héritables qui existent. Mais il faut bien comprendre qu'il n'y a pas de gène de l'attention, contrairement à ce qu'on a cru à une époque. Il y a des petites variations normales sur des milliers de gènes, probablement plus que 7000, qui chacun pèsent pour une fraction infime. C'est pas un interrupteur on-off, c'est vraiment une espèce de pente douce. Et l'autre chose qu'il faut savoir quand on parle de toutes ces études, c'est que on parle à des échelles de population, pas d'une personne. Elle dit pas, par exemple, qu'un enfant est condamné à avoir un problème d'attention parce que ses parents avaient un problème d'attention. Elle dit qu'à environnement égal, les différences entre des enfants qui viennent surtout de la génétique. Mais c'est pas un destin.
2: Corrado Sandini, est-ce que vous diriez qu'on a plus de problèmes d'attention que par le passé ou est-ce que c'est juste qu'on les diagnostique plus qu'auparavant ?
4: Alors, c'est une question qui est intéressante. Ce qui montre les études de population, c'est que si on utilise les mêmes outils pour poser un diagnostic de trouble de l'attention, la prévalence n'a pas vraiment changé au cours des dernières décennies et ce n'est pas non plus très différent d'un pays à l'autre, ce qui est cohérent avec ce qu'on vient de dire par rapport à la composante héréditaire du diagnostic. Bien évidemment, le patrimoine génétique qui augmente le risque n'a pas beaucoup changé sur les dernières décennies. Par contre, ce qui a beaucoup changé, c'est en effet la fréquence avec laquelle on pose ce diagnostic, qui n'est pas dû à une épidémie du diagnostic, mais plutôt à une prise de conscience quant à l'existence de ce diagnostic. Ce que je trouve important de souligner, c'est qu'en tout cas en Europe, le taux de diagnostic est beaucoup plus bas de la prévalence qu'on estime de la population, qui est de 5% chez les enfants et 2,5% chez les adultes. Donc en tout cas en Europe, y compris en Suisse, on passe plus à côté des diagnostics que des diagnostics qu'on pourrait poser à l'excès.
0: On a l'impression qu'on vit aussi dans un contexte peu propice à la concentration, avec des nouveaux outils qui sollicitent beaucoup notre attention. Ah, attendez, là, je viens de recevoir un message. Qu'est-ce que ça dit, mon chéri?
2: Stéphane, revenez parmi nous.
0: Je reviens. Bon. Stéphane Eliès, est-ce que vous avez le sentiment que la capacité d'attention est une aptitude qui se perd aujourd'hui?
3: Alors, il faut bien distinguer deux choses qu'on tend à tout le temps mélanger. D'une part, la capacité d'attention, et puis l'autre, les conditions dans lesquelles on l'exerce. Alors, sur la capacité d'attention, comme vient de dire Corrado, il n'y a pas vraiment la preuve d'une baisse. Les gens ont comparé 30 ans de passation sur les mêmes tests et ont vu qu'il n'y avait pas de dégradation à l'échelle d'une population. Par contre, les conditions ont changé radicalement, surtout ces 6 à 8 dernières années. Et je pense que c'est là que les choses pourraient changer. En Europe, cette année, il y a une vaste étude sur 40 000 enfants, ados, qui vient de sortir. Et les adolescents déclarent 4h30 d'écran par jour d'école, 6 heures le week-end, 1 sur 7 dépasse 10 heures. Et ceci sur des applications, des algorithmes qui ont beaucoup évolué ces dernières années. Chez les ados qui dépassent 12 heures, 45% rapportent des troubles de la concentration contre 18% chez ceux qui sont sous les 2 heures. Donc en fait, on peut dire que notre cerveau, il n'a pas rétréci, il n'a pas foncièrement changé, en plus génétiquement déterminé. C'est le monde dans lequel on lui demande de fonctionner qui est en train de profondément et rapidement changer.
2: En préparant cette émission, Stéphane Eliès, vous me disiez qu'une des choses qui péjore notre capacité d'attention, et en particulier celle des jeunes dont le cerveau est encore en phase de maturation, c'est toutes ces possibilités de gratification immédiate qui sont à la portée de notre cerveau.
3: Oui, alors, mais il faut préciser, donc d'abord, il y a une fenêtre de vulnérabilité qui est réelle. On recherche des sensations avec un pic vers 19 ans. La capacité à se réguler, elle, les freins, ne plafonnent

0: sollicitation. Donc ça va nourrir l'impulsivité, qui nourrit à son tour la difficulté à arrêter. Et moins, ce qui est terrible, c'est que moins on a d'inhibition, plus on retourne chercher avec très peu d'effort une gratification sur les réseaux. Et ce qui est quand même inquiétant, c'est que ça devient une forme de boucle. Et l'enfant qui est déjà impulsif, peut-être aussi en partie génétiquement, est à la fois plus attiré par ses réseaux sociaux et plus vulnérable encore, lui, à ses effets. Donc on voit que les enfants génétiquement les plus prédisposés étaient aussi ceux qui, à la fin, passaient le plus de temps sur les écrans. Alors que ça devrait être ceux qui sont le mieux protégés, et ce sont malheureusement ceux qui vont le plus s'exposer.
1: Meta, la société qui possède Facebook, Instagram et WhatsApp, est actuellement attaquée en justice par près de 30 États américains concernant l'impact de ces plateformes sur la santé mentale des mineurs. C'est un procès que vous suivez avec intérêt, Stéphane Eliès ?
0: Oui, alors beaucoup, parce qu'il pose enfin une bonne question. C'est pas est-ce que les écrans font du mal, on a vu que c'était trop général, mais est-ce que le design fait du mal? Et surtout, est-ce que finalement cette entreprise Meta le savait? Et cette semaine, pour ceux qui ont suivi, il y a eu un moment vraiment fort. Un ancien ingénieur de Meta, qui a passé 8 ans chez Meta, est venu témoigner et il a désigné 3 fonctions précises construites dans l'application. La lecture automatique des vidéos, le compteur de like et le défilement, scrolling infini. Exactement les mécanismes de récompense. Et ce qui est très intéressant, c'est que nous, comme cliniciens, on travaillait sur du temps d'écran rapporté par des enfants de 10 ans eux-mêmes, leur appréciation subjective en quelque sorte, ce qui est vraiment une limite majeure, mais elle, l'entreprise Meta, elle mesure chaque seconde de ce qu'on fait. Et ce procès va pouvoir rendre public leurs recherches internes et on saura enfin ce qu'ils ont mesuré, depuis quand, et puis ce qu'ils savaient, donc leurs responsabilités.
1: Vous parliez de gratification immédiate, notamment via les réseaux sociaux, mais vous me disiez aussi que c'est aussi quelque chose qu'on fait dans la vie de tous les jours et qui nuit à notre attention. Par exemple, si on dit « si je vais courir, je vais pouvoir me faire un smoothie après », on joue un peu sur ce levier qui fait qu'on doit se promettre des récompenses pour tout et ce n'est pas forcément bénéfique.
0: Alors, c'est ce qu'on appelle le layering. Hein. Donc, c'est empiler les gratifications pour faire monter le plaisir. Donc, on ne court pas, mais on court avec la musique, on ne mange pas, on mange devant une série. On regarde la télé en scrollant. Chaque couche en tant que telle, on pourrait dire, est anodine, mais en fait, c'est l'empilement qui pose un problème. Pourquoi ? Parce que ça déplace un point de référence et quand on s'habitue à 3 sources de plaisir en même temps, en les cumulant, malheureusement, ensuite, une seule ne suffit plus. Courir sans musique va devenir pénible, on a tous fait cette expérience, mais ce n'est pas la course qui a changé. En fait, c'est le seuil qui s'est adapté. Et pour notre capacité de motivation, la conséquence, elle est directe. On ne s'entraîne plus à tenir sur une seule chose. Et ce que je vois avec les jeunes patients, c'est que souvent, par ce layering, ils deviennent incapables de se motiver. Ils n'ont plus simplement l'habitude. D'une certaine façon, ils ont déplacé leur seuil de motivation. Et ça, ça dit que le layering peut aussi être une stratégie. Hein. Face à un jeune déjà hyper stimulé par les réseaux, mettre de la musique sur une activité, c'est parfois ce qui va la rendre, par exemple faire les devoirs, c'est parfois ce qui va la rendre tenable pour lui. Alors okay. Le problème, c'est pas d'empiler de temps en temps comme on peut faire quand on court avec de la musique, c'est de ne plus pouvoir faire autrement pour pouvoir faire une activité.
2: On parle de notre capacité d'attention et de la manière dont on peut en prendre soin aujourd'hui dans CQFD. Dans quelques minutes, on va approfondir quelques pistes, en particulier du côté du sommeil.

0: Une nouvelle chanson signée James Blunt à l'instant sur RTS Première, Tastes Like Summer. On parle de notre capacité d'attention et de comment en prendre soin aujourd'hui dans CQFD avec Stéphane Eliès, professeur de psychiatrie de l'enfant et de l'adolescent, et Corrado Sandini, chercheur en neurosciences et pédopsychiatre spécialisé dans les troubles neurodéveloppementaux et les troubles du sommeil. Corrado Sandini, quels sont les liens entre sommeil et attention? Est-ce qu'on a des données qui montrent qu'il y a un lien?
1: Alors, c'est une question très intéressante. Je dirais qu'il y a des décennies de données qui montrent qu'il y a un lien qui est probablement assez étroit et qu'on est un peu dans une prise de conscience aujourd'hui de l'étroiteté de ce lien. Les premières données viennent en fait des études qui s'intéressaient principalement au sommeil et qui essayaient de répondre à la question à quoi sert le sommeil, pourquoi on dort. Une manière de l'étudier, c'est de demander à des personnes de moins dormir et après d'étudier c'est quoi les effets qu'on retrouve, soit au niveau cérébral, soit au niveau cognitif. Et ce qu'on retrouve, c'est que les effets les plus directs et les plus marqués, on les a à la fois sur la concentration et sur l'impulsivité. Du coup, les deux dimensions qui sont touchées par le TDAH. L'autre évidence, c'est si on étudie des personnes qui ont principalement des problèmes de sommeil. Du coup, par exemple, des personnes qui ont des apnées du sommeil, qui n'ont pas une durée réduite, mais qui ont une qualité du sommeil qui est moins bonne. Ce qu'on va retrouver, c'est une grosse surreprésentation des difficultés d'attention et d'impulsivité, qui sont en tout cas partiellement réversibles une fois qu'on a traité le trouble du sommeil sous-jacent. Le dernier exemple, toujours, c'est quelque chose de relativement rare, mais je trouve intéressant, c'est les personnes qui ont une narcolepsie, qui a un trouble du sommeil relativement rare, qui contribue à une augmentation de la somnolence. Malgré le fait qu'on dort beaucoup, on est toujours fatigué et somnolent, ce qu'on retrouve, c'est qu'on est aussi beaucoup plus inattentive et impulsive, et que le même médicament qu'on peut utiliser pour traiter le trouble de l'attention sera efficace pour traiter la narcolepsie et aussi les troubles de concentration associés. Ce qui nous montre que probablement dans le cerveau, il y a un lien étroit entre est-ce qu'on a suffisamment dormi et est-ce qu'on arrive à se concentrer.
2: Corrado Sandini, vous m'expliquez aussi qu'il y a une surreprésentation des personnes qui souffrent de troubles de l'attention chez les couche-tard. Couche-tard, je crois que c'est une caractéristique qui est assez génétique aussi, enfin qui a une composante forte génétique, non ?
1: Alors, en effet, ce qu'on reconnaît de mieux en mieux, c'est qu'on a dans la population ce qu'on appelle des chronotypes, c'est-à-dire des personnes qui sont naturellement soit plutôt du matin, soit plutôt du soir, ce qui n'est pas un trouble en soi-même. Mais ce qui est intéressant, c'est que si on étudie les personnes avec un diagnostic de TDAH, on retrouve beaucoup plus de personnes couche-tard avec des chronotypes tardifs. Et en effet, ce qu'on retrouve, c'est que les deux phénotypes, du coup la concentration et le phénotype tardif, semblent partager en partie des causes génétiques. Après, la question qui est en effet intéressante du point de vue clinique, c'est pourquoi est-ce qu'ils vont ensemble? Est-ce que c'est juste parce qu'il y a des facteurs biologiques partagés ou est-ce qu'il y a en tout cas en partie un lien de causalité entre les deux?
2: Et est-ce qu'on peut imaginer, c'est parce qu'on dit que le monde appartient à ceux qui se lèvent tôt et donc qu'en fait le monde est fait pour les autres et que les pauvres couche-tard ils sont à la ramasse?
1: En tout cas, en effet, d'être couche-tard dans beaucoup de contextes, c'est pas forcément une chance. Et en effet, voilà, ce qu'on retrouve, c'est que si on est couche-tard, essentiellement le soir, on se sent vraiment trop éveillé. C'est quelque chose qui contribue au fait qu'on a de la peine à s'endormir. Et typiquement, les heures d'école ne changent pas en fonction de ça. Du coup, ça contribue certainement à des dettes de sommeil.
0: Comment est-ce que vous étudiez, vous, cette corrélation entre attention et sommeil dans vos recherches, Corrado Sandini?
1: Nous, ce qu'on essaye de faire, c'est essentiellement de passer à des études de population, à des études de personnes. C'est-à-dire que traditionnellement, ce qu'on a fait, c'est qu'on a beaucoup comparé des personnes qui dormaient différemment et pour voir s'ils étaient différents, par exemple, au niveau de la concentration. Nous, ce qu'on essaye de faire, c'est de comparer une personne à elle-même. C'est-à-dire que plutôt que de mesurer le sommeil une fois ou la concentration une fois, on essaye de suivre les personnes pendant une période d'environ un mois où on va étudier à la fois les fluctuations du sommeil, mais aussi les fluctuations dans la capacité de concentration, par exemple avec des jeux sur le téléphone qui nous permet de mesurer soit l'impulsivité, soit la concentration. Mais ce qui nous intéresse aussi beaucoup, c'est vraiment les symptômes, comment ces difficultés se manifestent dans les difficultés qu'on a au quotidien. En mettant ces données ensemble, typiquement, ce qu'on arrive à voir, c'est une mesure chiffrée de combien est-ce que le sommeil joue vraiment un rôle pour une personne en termes d'expliquer des variations dans l'attention, dans l'impulsivité ou alors, voilà, de manière générale, dans le bien-être.
2: Quand on se fait du souci pour le nombre de diagnostics de troubles de l'attention, est-ce qu'il ne faut pas aussi se demander si on ne dort pas moins ou moins bien qu'avant ?
1: Alors, je commencerai pour nuancer un peu la question. En Suisse, en tout cas, les données suggèrent qu'on n'est pas dans un contexte de surdiagnostic de TDAH. En effet, on est plutôt probablement encore dans le fait de passer à côté de diagnostics. Après, c'est ça veut pas dire que les conditions environnementales, comme le disait le professeur Eliès, ne jouent pas un rôle pour moduler ces difficultés. Et le sommeil est un bon exemple. Ce qui montre les études de population, c'est que comme population, on a perdu des heures de sommeil sur les dernières décennies et que certaines populations sont probablement particulièrement vulnérables, notamment probablement les adolescents qui sont physiologiquement prédisposés à avoir un décalage circadien, d'être plutôt au couche tard. Et du coup, on peut donc imaginer que si on a une personne qui a à la base une vulnérabilité génétique pour un trouble d'attention, le fait de aussi commencer à moins bien dormir peut être suffisant pour pousser vers des difficultés qui ont vraiment un impact au quotidien, alors que si on avait bien dormi, potentiellement ces difficultés auraient été, on va dire, sous-cliniques. Ça aurait été quelque chose avec lequel on aurait pu vivre sans avoir de gros problèmes.
2: Mais alors, dans votre pratique, quelles recommandations vous donnez pour améliorer, enfin aux personnes qui ont des troubles de l'attention ou qui ont des difficultés à ce niveau-là, pour améliorer leur sommeil ou faire quelque chose en agissant sur ce levier?
1: Alors, la première chose qu'on essaye de faire, c'est de vraiment essayer de bien évaluer. Okay? Parce que les recommandations par rapport à l'hygiène de sommeil, il y en a plusieurs. Et ce qu'on sait, c'est qu'elles sont efficaces si elles sont personnalisées et adaptées à la personne. La première question, c'est est-ce qu'on dort suffisamment? Et on a tendance à sous-estimer ses besoins de sommeil. Une mesure qu'on a qui n'est pas parfaite, mais quand même intéressante pour estimer ça, c'est combien est-ce que notre durée de sommeil fluctue en fonction de ce qu'on a à faire le matin. Typiquement, est-ce qu'on dort de manière très différente le week-end ou les vacances par rapport à un jour de semaine? S'il y a une différence qui est importante, typiquement, on considère que c'est important à partir de 2 heures, ça veut dire que probablement on n'a pas suffisamment de sommeil la semaine. Le problème, ce n'est pas de dormir le week-end, c'est que c'est un signe du fait que la semaine, ce n'est pas assez. Et une fois qu'on a fait ce constat, après on peut commencer en effet à réfléchir à quoi les stratégies pour allonger sa durée de sommeil en semaine, ce qui souvent n'est pas seulement le fait de se coucher plus tôt.
0: Stéphane Eliès, alors bon, il y a l'idée d'améliorer sa qualité de sommeil, sa durée aussi de sommeil. Qu'est-ce qu'on peut faire selon vous pour prendre soin de sa capacité d'attention?
3: Alors peut-être qu'il faut surtout commencer par des choses qui ne marchent pas, et ça va faire gagner du temps. Alors la première, c'est qu'on n'entraîne pas l'attention comme un muscle. Il y a beaucoup d'applications d'entraînement, de brain training, mais 30 ans de recherche dans le domaine nous montrent qu'on devient meilleur, mais que à l'exercice qu'on répète, et que malheureusement, ça ne se transfère pas dans la vraie vie. Et puis la deuxième, qui va peut-être surprendre les parents, c'est que limiter le temps d'écran seul, malheureusement, ne protège pas. Ce qui protège, c'est la qualité de la relation qui va avec. Un parent chaleureux va obtenir bien davantage qu'un parent qui essaye de surveiller au chronomètre, par exemple. Et chez les grands ados, en plus, la restriction seule, elle peut avoir un impact négatif sur la relation. Je crois qu'on fait tous l'expérience comme parents. Alors, qu'est-ce qui marche ? En fait, c'est éloigner la distraction plutôt que d'essayer d'y résister. Par exemple, si vous posez votre téléphone sur le bureau, l'écran retourné, en vous disant que vous allez tenir, tout le monde a essayé de faire cette expérience, ça ne tient pas.
0: Non.
3: Parce que pendant une heure, vous êtes là à redécider chaque seconde s'il faut prendre ou pas ce téléphone, plus les notifications qui vont encore vous rendre la tâche plus difficile. C'est totalement épuisant et vous allez finir par céder.
0: Donc, il faut faire quoi?
3: Alors que si vous mettez ce téléphone dans une autre pièce, il n'y a plus qu'une seule décision à prendre. Et ça, c'est en fait un levier très puissant. Donc les gens ont étudié ça. On ne gagne pas contre une tentation permanente, mais on l'éloigne une fois et on n'y pense plus. Donc par exemple, le soir, on laisse le téléphone en charge à la cuisine pour ne pas scroller jusqu'à minuit passé et creuser une dette de sommeil.
0: Stéphane Eliès et Corrado Sandini, donc pour ces quelques pistes dans le but de prendre soin de notre capacité d'attention. À suivre dans CQFD, le journaliste Patrick Cohen et son livre « Les mystificateurs ».
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5: Sur l'autoroute Lausanne-Genève, de forts ralentissements sont signalés entre Coppet et le Vengeron en direction de Genève.

0: Tea Love, c'était une chanson de David Walters et de Fatoumata Diawara. CQFD, entre désinformation, mauvaise science, pseudo-science, fake news et infox, on a vu passer beaucoup de choses, hein, parfois très exotiques, et ça ne date pas d'hier. L'occasion pour notre invité Patrick Cohen de raconter plusieurs affaires historiques dans son premier livre, Anne Bécher.
1: Oui, Patrick Cohen, qui est journaliste éditorialiste à France TV, à Radio France, la matinale de France Inter, l'émission télé C'est à vous, un homme de médias célèbre qui co-signe tout d'abord avec Dimitri Kefelec un documentaire télé intitulé Mystification en 2023, et qui dans la foulée se lance dans cet ouvrage intitulé Les Mystificateurs, un ouvrage sous-titré À quand un vaccin contre les gourous de la science ? Un livre qui revient sur plusieurs grandes affaires historiques qui ont popularisé l'antiscience et l'infox et qui ont pour partie encore la peau dure et des conséquences dramatiques aujourd'hui. Et l'un des points communs de toutes ces affaires, eh bien, c'est qu'elles partent presque toutes de scientifiques respectés, reconnus par leurs pairs dans leur domaine, parfois distingués, voire médaillés, avec pour ne citer que quelques exemples, la cyclosporine soi-disant miracle contre le sida autour de 1985, le vaccin ROR rougeole rayon rubéole accusé de provoquer l'autisme et la théorie de la très poétique mémoire de l'eau.
0: C'est très poétique effectivement. Bonjour Patrick Cohen.
2: Bonjour.
0: Merci d'avoir pris le temps de passer par nos studios de Paris. Patrick Cohen, homme de télé, de radio, on le disait. Et ce premier livre, donc sur les mystificateurs de la science, qu'est-ce qui vous a motivé à vous lancer dans l'écriture de cet ouvrage ?
2: Alors, c'est venu après la crise Covid et ce qu'on avait traversé, où il y a beaucoup d'infox qui ont circulé, évidemment. Et plutôt que de revenir directement sur le cas Raoult, qui avait déjà beaucoup été documenté, on s'est demandé si des épisodes dans l'histoire, dans notre passé, avaient déjà été connus, avaient été similaires. Et puis on en a trouvé. Et puis effectivement, la cyclosporine, c'est venu, la mémoire de l'eau. Et plus près de nous, le climato-scepticisme, la vague climato-sceptique portée notamment par Claude Allègre. Et c'est assez...
1: On va commencer avec lui, si vous le permettez.
2: Effarant de se plonger dans ses archives.
1: Oui, justement, vous évoquez Claude Allègre, donc c'est un ancien ministre français, il faut le dire. Il est géologue, géochimiste, quelque chose comme ça.
2: Enfin, géophysicien, oui.
1: Géophysicien, il est super reconnu. Et qu'est-ce qui s'est passé ? Le voilà, lui, je le disais tout à l'heure, en train de sortir de son domaine, puisqu'il est, il prenait vraiment une certaine forme de climato-scepticisme, c'est ça ?
2: Oui, quand on vous dit il est sorti de son domaine, on le sait, on le dit aujourd'hui, mais à l'époque, ça n'était pas dit sur les plateaux télé où il se répandait. C'est assez effarant de penser qu'il y a seulement une quinzaine d'années, c'est pas très vieux, un monsieur avec toute son autorité d'ancien ministre, de scientifique primé, médaille d'or du CNRS, se répandait sur les plateaux devant les micros pour dire que le climat, ça avait toujours varié, que les températures, ça va, ça vient, et que l'histoire du réchauffement expliquée par le GIEC, tout ça, c'était des fadaises, et qu'il n'y avait pas de quoi s'inquiéter. Et ce monsieur, avec des dizaines de milliers d'exemplaires de ses livres vendus, a contribué considérablement à retarder la prise de conscience des dangers climatiques en France. C'est Jean Jouzel, le prix Nobel, qui le dit. Allègre a fait énormément de mal. Donc il a explorer cette veine pendant plusieurs années et avec un retentissement médiatique absolument considérable face à des climatologues qui étaient démunis sur le plan médiatique.
1: Justement, on va y venir aussi, on s'est dit on va profiter de cet épisode-là. Claude Allègre qui dans son attitude incarne le « moi je sais définitif, je suis scientifique,
2: exactement.
1: Vous m'arrivez pas à la cheville ». Il a le verbe, je vous cite, « volcanique, les formules à l'emporte-pièce et sur les plateaux, il fait le show, c'est un bon client, comme on dit parfois. Là, il vous assure en tout cas de l'intérêt, il vous assure de l'audience. Mais en tant que journaliste, qu'est-ce que ce genre de situation nous apprend, là ? On l'a vécu encore plus récemment. Si on veut privilégier un débat constructif et informatif, il faut renoncer à ce genre de personnes qui sont des bons clients, entre guillemets.
2: En tout cas, évidemment, on devrait donner la parole à tout le monde, mais en tout cas ne pas survaloriser les opinions marginales, hétérodoxes, contraires au consensus scientifique, et essayer autant qu'il est possible de ne pas mettre sur le même plan ces opinions marginales, je le répète, sur le même plan que le consensus scientifique établi. Au moment où Allègre parle, le GIEC a déjà déterminé que le réchauffement est incontestable et qu'il est d'origine anthropique, c'est-à-dire d'origine humaine, à plus de 90%. Je veux dire, les scientifiques du monde entier sont déjà d'accord pour dire cela. Et lui, qui n'est pas climatologue, qui est spécialiste de la croûte terrestre, géophysicien, qui a eu des récompenses dans ce domaine-là, parle avec son autorité. Et évidemment, pour le spectacle, pour le show télé, eh bien, on met des gens face à face, mais qui n'ont pas le même statut, dont la parole n'a pas la même valeur.
0: Donc ça veut dire que vous ne l'avez jamais accueilli, Claude Allègre, par exemple, à l'époque ?
2: Non, je n'étais pas en position à ce moment-là de l'accueillir. J'étais pas, en revanche, à France Inter, et ça m'a été dit après la parution de mon livre, l'une des figures de la science à France Inter, du journalisme scientifique, Sophie Bécherel, m'a dit, moi je me suis battu pour qu'on ne le reçoive pas à France Inter dans ces années-là, et il n'a pas été reçu dans les émissions d'information, et elle m'a rappelé cela, donc tout le monde ne s'est pas comporté de la même façon, effectivement.
0: Alors Patrick Cohen, vous évoquiez ces débats contradictoires qu'on peut imaginer organiser, notamment sur un plateau de télévision. Le risque avec ce type de débat, c'est de voir des chercheurs brillants ou des chercheuses brillantes renoncer à venir, soit à la télé ou à la radio, pour un débat justement de cette nature-là. Tout le monde n'a pas le goût du catch verbal, sans compter qu'il risque de se faire assassiner sur les réseaux sociaux. Que faire éditorialement ?
2: Écoutez, je pense qu'il faut se battre. Il faut essayer de... Je parle à la place des scientifiques, mais on a vu pendant la crise Covid une forme de harcèlement, d'acharnement contre certaines figures médicales qui se sont exprimées sur le Covid. Je pense notamment au professeur Karine Lacombe, et d'autres ont subi aussi de la part des défenseurs de Didier Raoult. On n'a pas encore prononcé son nom. Des campagnes de dénigrement, de harcèlement qui était extrêmement extrêmement agressive, extrêmement violente. Il y a une responsabilité des médias, des chaînes info, mais je dis souvent hélas qu'il n'y a rien de plus ennuyeux que le consensus scientifique.
1: Oui, c'est ça. D'un côté le consensus, et de l'autre côté des phrases définitives. Je vais vous demander de nous rappeler l'origine de cette histoire autour du vaccin ROR, aussi très populaire, rougeole rayon rubéole, qui serait à l'origine de l'autisme, une théorie signée par un Britannique, Andrew Wakefield. Alors, lui, il était gastro-entérologue au départ. C'est ouais, ça sûr. Et ouais. Il y a une étude qui est sortie dans The Lancet, un article qui a été ensuite retiré.
2: Longtemps après.
1: Oui, c'est ça. Mais il y a eu plein de d'études qui ont fini par réétudier celle de Wakefield et qui ont fini toutes par conclure que c'était pas protocolaire, c'est bien ça. Mais il a continué sa carrière, ce monsieur Wakefield.
2: C'est une très longue histoire. En Grande-Bretagne, d'abord, c'est 10 ans de controverses pour aboutir à ce qu'on pouvait subodorer dès le départ, c'est-à-dire que cette étude était bidon et trafiquée. Wakefield a été interdit d'exercer en Grande-Bretagne, finalement, mais après une très longue controverse. Il s'est exilé aux États-Unis, où il a trouvé de nouveaux adeptes, à commencer par celui qui est aujourd'hui ministre de la Santé, Robert Kennedy Jr., et Donald Trump en personne, qui a très vite, et avant même qu'il soit élu président, repris cette théorie d'un lien entre le vaccin ROR auprès des nourrissons, des plus jeunes enfants, et les troubles et l'apparition des troubles autistiques. Et on voit à quel point il est difficile, pour ne pas dire impossible, de tordre le cou aux infox scientifiques et médicales qui continuent, des années après, à prospérer à produire des ravages, et des ravages humains graves et sérieux aujourd'hui aux États-Unis, où l'épidémie de rougeole est repartie en flèche, alors que la maladie avait été considérée comme éradiquée il y a une dizaine d'années. C'est très grave. Ouais. Simplement par cette campagne de dénigrement contre les vaccins, la couverture vaccinale a baissé de quelques pourcents, et ça suffit à faire repartir une épidémie.
1: Oui, juste pour rappeler que le 10 août, Donald Trump a signé un décret qui remet en question le calendrier vaccinal des enfants, alors que les États-Unis traversent actuellement leur pire épidémie de rougeole depuis 35 ans au cours des 7 premiers mois de cette année, donc de 2026. 2318 cas confirmés ont été recensés par le Centre américain pour le contrôle et la prévention des maladies.
0: Nous sommes en compagnie de Patrick Cohen, journaliste, éditorialiste français, auteur de ce livre, Les Mystificateurs. On le retrouve pour une seconde partie d'interview dans quelques minutes.

0: Une nouvelle chanson signée Fanny Leb, Toi, à l'instant, dans CQFD. Nous sommes en compagnie de Patrick Cohen, journaliste éditorialiste français. Il est auteur de ce livre Les Mystificateurs aux éditions Flammarion. On a évoqué tout à l'heure Claude Allègre, géochimiste spécialiste de la croûte terrestre et son climato-scepticisme. Andrew Wakefield et son étude frauduleuse autour d'un supposé lien entre vaccin et autisme, une théorie anti-vaccination relayée par la Maison Blanche. Le sous-titre de votre livre, Patrick Cohen, c'est « À quand un vaccin contre les gourous de la science ?» Le terme « gourou » est très fort. Est-ce qu'il faut lire entre les lignes qu'on a affaire à des dynamiques de type sectaire?
1: Oui, oh, c'est une formule. C'est parfois,
2: oui, c'est comme
1: oui.
2: Vaccin, ça pique un peu dans le contexte. Hein.
1: voilà, c'est ça, oui. Oui, c'était une formule que j'avais utilisée pour l'introduction du livre et on s'est dit que ça pourrait faire un petit sous-titre accrocheur, mais n'y voyez pas, il ne faut pas prendre tout ça au pied de la lettre. Oui, sectaire, oui, on l'a vu récemment encore avec Didier Raoult a eu ses adorateurs, il en a encore quelques-uns, ils sont moins nombreux et moins virulents, puisque voilà, toutes ces études ont été démontées, et puis encore la semaine dernière, ce chiffre effarant de 700 à 800 études publiées par l'IHU, co-signées par Didier Raoult, qui sont remises en cause sur un plan éthique par une équipe de scientifiques qui a compulsé les 20 ou 25 ans, je crois, d'études publiées par l'institut dirigé par Didier Raoult.
2: Vous lui avez pas consacré un épisode dans ce livre, mais par contre, vous avez consacré un épisode à l'affaire de la cyclosporine, un médicament habituellement utilisé dans les greffes contre les rejets. Hein. La cyclosporine, c'est un mirage anti-sida qui a duré 8 jours, voilà, c'était court, en 1985. C'est assez ubuesque, et là, je dirais que les trois médecins de l'ANEC qui ont été impliqués dans cette histoire-là, ils se sont fait surfer sur une vague qui les a complètement dépassés. C'est juste?
1: Oui, c'est cela, oui. Alors, ils se sont assis sur toutes les bonnes pratiques médicales. À l'époque, il n'y avait pas en France de loi sur la protection de la personne humaine pour les essais thérapeutiques. Donc, en théorie, on pouvait faire à peu près ce qu'on veut. Les premières lois sont venues après. Ça a été l'une des conséquences de cet épisode. Il faut se remettre dans le contexte de l'époque, 85, les années sida, le virus est découvert, mais il n'y a pas de traitement, il n'y a rien pour soulager les malades, il y a des personnes en détresse qui meurent dans les hôpitaux, les médecins sont démunis, on cherche à ce moment-là, parce que c'est toujours ce qu'on fait quand il y a urgence dans les molécules existantes, des remèdes qui pourraient être appliqués et être efficaces, et donc il y a l'idée d'aller chercher la cyclosporine utilisée pour effectivement, vous l'avez dit, limiter les rejets de greffe. Donc c'est un immunosuppresseur qui vise à lutter contre une maladie immunodépressive qui est le sida. Donc c'est pas absurde. C'est l'idée de geler le système immunitaire pour empêcher la propagation de la maladie. Donc voilà. D'ailleurs, professeur n'est pas l'équipe de l'ANEC n'est pas la première à avoir eu l'idée. Il y a d'autres labos qui veulent tester ça, mais voilà, à l'ANEC.
2: Mais eux, ils l'ont fait.
1: Alors, ils ont des malades sous la main, et puis ils y vont.
2: Ils font des essais cliniques sans autorisation sur 6 patients, hein, c'est ça?
1: Exactement, et au moment qui meurt assez rapidement, il y a même des premiers morts au moment où la conférence de presse se tient de façon très publique, avec un grand tapage dans l'amphi de la ENEC, encouragé par l'autorité politique, parce que en fait c'est ça qui nous a intéressé, c'est que cette médiatisation mondiale, il y a des équipes de télé du monde entier qui viennent assister à ces révélations, a été encouragée, fortement encouragée par la ministre de la Santé de l'époque et son cabinet, c'était Georgina Dufoy. Et évidemment, c'est un emballement complètement hors
2: de raison. Et ils se sont retrouvés là en conférence de presse avec trois fois rien à dire, et puis voilà, il y a un emballement qui les a fait surfer un petit peu comme ça.
0: Mais il y a notamment, je trouve assez marrant, il y a le professeur Philippe Even, hein, qui est dans, oui. parmi les trois, et vous le citez au début du chapitre, « Mieux vaut un faux espoir que pas d'espoir du tout ».
1: Ben oui, et c'est une phrase pour le doc dont vous parliez tout à l'heure, qui a été diffusé sur France Télé il y a 3 ans. J'ai rencontré Philippe Even, qui est un vieux monsieur, à qui j'ai cité cette phrase et qui me l'a répété, qui m'a dit « Bah oui, mieux vaut pas d'espoir », mais qui est toujours convaincu que la cyclosporine...
2: Ah oui, toujours encore, ouais. Mais enfin, cette affaire aura quelque chose de positif, c'est qu'elle a donné naissance à une loi ensuite sur les essais cliniques, c'est juste, hein ?
1: Voilà, la loi Jardet, effectivement, et qui a été depuis transformée, modifiée, renforcée. Loi, d'ailleurs, sur laquelle Didier Raoult, pardon d'y revenir, est accusé de s'être assis pour avoir fait un certain nombre d'expérimentations, et notamment à l'hydroxychloroquine sur des patients qui étaient admis à l'IHU de Marseille.
2: Ben, puisque vous le nommez, on va en parler. Ça ne fait pas un pli, hein, Didier Raoult est un infectiologue hyper reconnu par ses pairs, quand même, jusque-là. Et au début, beaucoup se sont demandé mais quelle mouche l'a piqué, même dans le monde des infectiologues. Est-ce que vous rejoignez Elisabeth Bic, donc, qui est scientifique spécialisée dans l'intégrité scientifique et qui revoit des études et des études et des études, quand elle parle de « certains scientifiques ont voulu devenir grands sauveurs de la pandémie, ils se rêvaient en héros ». C'était ça, son moteur, à votre sens, à Didier Raoult ?
1: Oui, je crois que c'est le point commun de tous les mystificateurs qu'on recense dans le livre. Peut-être Wakefield, dont on a parlé tout à l'heure, est un cas à part, parce que là, il a été révélé par des enquêtes de presse qu'il y avait un mobile
2: pécunier.
1: Crapuleux.
2: Oui, c'est ça.
1: Oui, je dis crapuleux, pécunier si vous voulez, mais il avait avant de lancer son étude investi et mis des billes dans une alternative au vaccin ROR pour développer des procédés, donc il y avait un aspect très commercial et très intéressé. Mais tous les autres, écoutez, c'est formidable d'être à l'origine d'une grande découverte qui va sauver l'humanité, d'avoir le remède qui va résoudre un problème de santé publique grave.
2: Alors que la recherche aujourd'hui, ça se fait dans des labos qui travaillent en collaboration, ça se fait plus dans un labo, quoi, c'est ça.
1: C'est le seul contre tous, c'est le mythe de l'homme seul, du découvreur qui, tout seul dans son labo, évidemment l'histoire de la science est parsemée de ces trouvailles, de ces inventeurs géniaux, mais aujourd'hui, les spécialistes disent que ça existe de moins en moins parce que les données scientifiques sont très vite partagées et puis que la science se construit par consensus, par échange de données, par des expérimentations qu'on affiche sur la place publique et qu'on essaie de reproduire ensuite dans les laboratoires. Donc il n'y a pas de... C'est le seul contre tous et de moins en moins performant. Mais effectivement, la gloriole, la recherche de notoriété, d'inscrire son nom dans l'histoire de la science ou de la médecine, c'est ce qui fait courir la plupart de ces personnages.
0: Patrick Cohen, à propos de son livre Les Mystificateurs, un ouvrage sous-titré « À quand un vaccin contre les gourous de la science ?» s'est paru aux éditions Flammarion.

0: Free en 1970 à l'instant qui chantait All Right Now. Voici une infotrafic sur RTS Première.
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2: Sur l'autoroute Lausanne-Genève, de forts ralentissements restent signalés entre Coppet et le Vengeron avec près d'une demi-heure de retard en direction de Genève. 0800 817 818, c'est le numéro de la centrale Via Suisse que vous pouvez joindre en tout temps pour signaler une perturbation du trafic.

0: C'est la fin de CQFD pour ce dimanche. Merci d'avoir été des nôtres. Émission réalisée par Bastien Testori. Steven Baldwin était en régie. Demain, c'est Bastien Confino que vous retrouverez dès 10h pour vous présenter l'émission, avec notamment ce sujet 170 ans, les 170 ans de la découverte des premiers ossements de Néandertal. Voilà, c'est ça. Et puis dans un instant, Quartier Livre, Nicolas Julliard accueille Elisa Chua du Sapin qui signe Sauf la frontière aux éditions Zoé. À découvrir, à retrouver après les infos que voici, puisqu'il est tout juste 16h sur RTS Première.
1: Noémie de Sarzan.
2: En football, le FC Sion recevait cet après-midi Lugano à l'occasion de la 5e journée de Super League. Grégoire Perrou, on vous retrouve au stade de Tourbillon et le match est terminé.
3: Oui, et Sion a perdu 2-1. Tout avait très mal commencé déjà pour les Valaisans avec l'ouverture du score pour Lugano après moins de 3 minutes. La défense sédunoise s'était faite surprendre sur un corner avec une tête de Moncada. Derrière, le FC Sion a repris le contrôle du match, dominant et se créant même plusieurs occasions. Mais il a fallu attendre la deuxième mi-temps pour voir l'égalisation méritée du FC Sion. Et qui d'autre que Winsley Botelli pour marquer ce 1 partout. L'attaquant sédunois servi sur un plateau par Roudani pour inscrire son 10e but de la saison, toute compétition confondue. Mais derrière, le coup de massue pour Sion sur un tir pourtant anodin de Beckham Castro. Le gardien valaisan Ratchopi a laissé filer le ballon sous son ventre et c'est donc Lugano qui s'impose 2-1 et qui met fin à 309 jours d'invincibilité en championnat à domicile pour le FC Sion.
2: Merci beaucoup Grégoire Perrou. Encore un mot de sport avec ce résultat en VTT. Sina Fry tient son premier titre mondial en cross-country. La Zurichoise de 29 ans cueille l'or aujourd'hui au Val d'Isolé. Fusillade à Arau cette nuit. Un témoignage fait état de détonation vers les 2h30 du matin ayant duré une ou deux minutes. La rave partie sur le site de l'hippodrome venait de s'achever et la plupart des participants se dirigeaient vers la sortie. Une femme de 22 ans est morte sur place ayant succombé à ses blessures et 4 autres personnes sont hospitalisées avec des blessures légères à graves. Actuellement, le ou les tireurs sont toujours recherchés et pratiquement toute la police cantonale argovienne est mobilisée dans la recherche. Retour à la normale après l'incendie d'Écublan dans l'ouest lausannois. L'autoroute entre Écublan et Morges est totalement rétablie pour la circulation. Éviter les activités physiques dans le Gros Lausanne, maintenir les fenêtres closes et porter un masque en cas de sortie. Ces recommandations sont donc levées. Attention toutefois à bien laver les fruits et légumes exposés aux fumées avant consommation. C'est un nom clair en Islande. L'île de 400 000 habitants refuse de discuter d'une adhésion à l'Union européenne. Les citoyens rejettent à 52,8% une reprise des négociations. Un coup dur pour Bruxelles qui aurait vu d'un bon œil une candidature de la riche île de l'Atlantique Nord. Au Népal, le bilan de la crue dévastatrice passe à 781 morts et 2500 disparus. Côté chinois, le bilan est de 16 morts et 546 disparus. Les opérations de secours progressent pas à pas aujourd'hui au Népal et en Chine dans des conditions périlleuses pour tenter de retrouver des survivants 4 jours après le drame. Naufrage d'un bateau de croisière au large de Chypre aujourd'hui. L'embarcation transportant 267 personnes a chaviré au large des côtes et prend l'eau, selon les responsables locaux. Le bilan provisoire fait état de 6 morts parmi les personnes à bord et plus de 170 personnes ont déjà pu être secourues. Des nouvelles du ciel pour conclure. Les nuages vont graduellement faire leur apparition dans le ciel. Risque d'averses, voire d'orages localement dès la tombée de la nuit. Il fera jusqu'à 30 degrés à Genève, 27 à Lausanne et en Valais. Même condition météo pour ce début de semaine. Ciel bleu et température clémente. Les nuages seront plus tenaces le long des Préalpes. Le thermomètre va légèrement descendre et oscillera autour des 25 degrés.
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5: Hé, c'est Quartier Livre. Et salut Hélène, comment ça va?
6: Mais bien Nicolas, alors ça y est, c'est la rentrée?
5: Ah bah oui, on y est, t'as passé de bonnes vacances?
6: Ah oui, excellente, j'étais beaucoup au jardin, tu me connais. Mmh. Et toi?
5: Alors, très bonnes vacances, beaucoup de lectures, et puis alors là, juste là, avant de venir, j'étais dans les territoires occupés, en Cisjordanie, à Ramallah, et puis aussi à Tel Aviv.
6: Hein, quoi? Mais t'es pas sérieux? C'est hyper dangereux en ce moment. Quelle idée d'aller en vacances là-bas?
5: Non, j'y suis pas allé physiquement. Mais je sors de la lecture du dernier livre de mon invité, Elisa Soie du Sapin, et elle y est allée. Ah bah, je te jure que même à la lecture, t'en ressors pas indemne.
6: Ah ouais, je comprends. Ouais, tu m'as fait peur hein, quand même. Bon, ça va être très intéressant tout ça, mais donc si je comprends bien, tu m'as pas ramené de date du coup.
5: Ah ben non, désolé.
6: C'est bien joli de voyager dans les livres, mais bon, enfin, il y a des limites.
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5: Voilà, la rentrée littéraire est là, et souvent pour nous, journalistes culturels, elle peut éclipser pendant quelque temps la lecture assidue de l'actualité. On se plonge dans les mondes virtuels des nouveaux livres, on découvre des voix, des univers, des vies proches ou éloignées des nôtres. Et puis parfois, dans ce tourbillon de mondes parallèles, on tombe sur un livre qui, comme un électrochoc, nous rappelle que le monde, le vrai, continue de tourner et pas toujours très rond autour de nous. Cette saison, c'est le nouveau livre de mon invité qui vous fera peut-être cet effet. Bonjour Elisa Soie du Sapin.
11: Bonjour.
5: Ravie de vous retrouver dans Quartier Livre avec ce récit très différent de vos quatre précédents romans, sauf La Frontière. Il vient de paraître aux éditions Zoé et il relate dans un style nerveux plus d'un an et demi de voyage et de rencontres dans une des régions les plus tendues, les plus dangereuses de la planète, le Proche-Orient et les territoires palestiniens et israéliens en particulier. Vous en êtes revenu, peut-être pas complètement, vous nous le direz. On va en parler en compagnie d'un auteur et chroniqueur que vous connaissez bien, il me semble, Daniel Vuatta, bonjour.
12: Bonjour Nicolas.
5: Très heureux de vous retrouver également pour ce premier Quartier Livre de la rentrée. Et qui dit Quartier Livre dit carte blanche, une carte blanche que vous avez imaginée, j'imagine, en musique, comme d'habitude.
12: Absolument, c'est tout à fait le cas. À une petite nuance près, c'est que cette fois-ci, j'ai pas choisi moi-même la musique qui sert de fond sonore à ma carte blanche, mais j'ai demandé à notre invitée, Elisa Soie du Sapin, de m'envoyer un morceau qu'elle aime et qui a un lien avec son livre, sauf La Frontière. Et du coup, j'ai utilisé cette piste pour cette carte blanche et il sera question de territoire. On dit que c'est un petit pays dans le livre. Ce petit pays dont on parle, c'est la Cisjordanie, c'est Israël, c'est Gaza, c'est effectivement un petit territoire. Et je me rendais pas bien compte et j'ai voulu le plaquer sur notre territoire, sur la Suisse romande. Et je vais vous dire ce que ça donne.
5: Excellent, on va découvrir tout ça dans un instant. En régie, il y a Stephen Baldwin. La réalisation est signée David Golan et la programmation musicale est l'œuvre de Bastien Arnold. On est ensemble jusqu'à 17h pour prendre le pouls d'une région de cœur d'Elisa Soie du Sapin. Bienvenue.
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6: Beyrouth s'est tu. Réverbères et fenêtres éteints, j'attends sur le lit dans la pénombre. La nuit recouvre ma peau d'une pellicule humide. Sur le rebord de la fenêtre, les cafards se glissent dans les interstices. Des moustiques grisillent, relents de la décharge. Une silhouette fouille les poubelles, puis se fond dans l'obscurité. Je fais l'inventaire du sac à dos, au cas où il faudrait évacuer sans la valise. Passeport, mes derniers dollars, un billet de 50 qui ne sert à rien, le montant est trop grand, des pansements, lunettes de soleil, téléphone et chargeur. Les battements de mon cœur sont forts, mais très lents. Je n'ai plus d'eau. Je ne pensais pas qu'il faudrait la rationner. De temps en temps, j'essaye d'allumer. Je continue par réflexe. Je me retiens d'aller aux toilettes dans la pensée absurde que cette eau-là aussi, il faut l'économiser. Les coupures de courant ont lieu plusieurs fois par jour, pendant quelques minutes. Cette coupure-là dure depuis hier. Mon téléphone n'a plus que 20% de batterie. Il faut absolument que je joigne quelqu'un, je pense. «
5: Lue par Hélène Ichters, les premières lignes, la première page de Sauf la frontière, votre nouveau récit, Elisa Soie du Sapin. C'est le prologue de ce récit, un prologue qui nous transporte au Liban. Et on sent tout de suite, par la tension que vous installez, le style très ramassé de vos phrases, que quelque chose de grave s'est passé. Ce quelque chose, on le découvre quelques lignes plus loin, c'est le 7 octobre 2023, les attentats du Hamas, un point de bascule pour toute la région que vous vivez en direct, alors que vous y étiez pour tout autre chose, pour un festival littéraire. Donc d'entrée de jeu, la littérature et la guerre se percutent dans votre horizon et dans ce récit.
7: Oui, en effet, j'étais au Festival du Livre pour parler de mon quatrième roman, Le Vieil Incendie. À l'époque, je travaillais déjà sur un autre projet romanesque qui n'avait rien à voir avec la région. C'était la première fois que j'y étais, donc aussi une sorte de choc de culture, de rencontre. Et en même temps, j'étais déjà de base très intéressée par la question des frontières, surtout celles qui sont les moins franchissables du monde. Je pense que c'est en rapport avec mon histoire familiale et personnelle, en l'occurrence la frontière entre la Corée du Nord et la Corée du Sud. En étant au Liban, j'ai réalisé qu'il y avait une frontière tout autant marquante en fait, entre Israël et le Liban, avec aussi la présence de forces occidentales, internationales. Et j'avais envie de m'intéresser à tout ça. Et donc, dans le cadre de recherches très générales, j'ai décidé de prolonger mon séjour. Et puis arrivé ce fameux 7 octobre, vécu à la fois de l'intérieur et en même temps aussi de l'autre côté de la frontière, puisque c'était depuis le Liban, mais entouré d'une population libanaise qui avait en tête l'explosion du port, la guerre civile, des décennies de tragédies et de violences, et qui me disait il faut partir, il faut fuir et tout ça. Et en fait, sur le moment, j'avais pas d'électricité, pas accès à des informations concrètes. Simplement le bruit d'armes, d'hommes qui se rassemblaient dans la rue, qui criaient. Ça a été quelque chose qui m'a extrêmement marquée, mais plus encore le retour en Suisse et l'impression soudain d'être une parfaite étrangère à tout ce que j'avais connu jusqu'à ce moment-là. Oui. Et c'est ça cette sensation de dissociation dans la poursuite de la promotion du livre qui a été petit à petit intenable. Je me suis dit, il faut que je fasse quelque chose pour pouvoir retrouver du sens à cette vie, à la vie que j'avais jusqu'à ce moment. Et très étrangement, peut-être paradoxalement, c'est passé par le besoin de retourner dans la région, d'aller à la fois rechercher une part de moi-même, peut-être. Je ne savais pas, c'était que des intuitions sur le moment. Mais surtout, essayer de me confronter à une question fondamentale qui était la conscience que j'avais eue pour la première fois par mon corps de cette violence dont, en fait, j'entends parler tous les jours dans les médias et depuis que je suis toute petite, soudain, elle devenait réelle. Et je crois que la conscience en miroir de la liberté que j'ai, de mes privilèges avec mes passeports suisses, français, l'endroit dans lequel j'ai grandi, me rendait d'autant plus confrontante la question de la responsabilité, de mon regard, de qui je suis, pourquoi moi et pas d'autres ont pu partir. Et ceux qui choisissent de rester parce qu'ils sont de là-bas, qu'est-ce que ça signifie aussi ce rapport à la Terre? Je crois que c'est vraiment un entrelac d'impressions et de questions qui ont irrigué petit à petit la naissance de ce texte.
5: Donc vous y retournez, c'est ce qui va donner lieu au livre qu'on découvre aujourd'hui, Sauf la frontière. Il y a ce nouveau départ pour ce monde inconnu et à bien des égards dangereux, on y reviendra. Mais nouveau départ pour vous aussi en termes de création littéraire. Ce livre paraît aujourd'hui 10 ans après la sortie de votre premier roman, Hiver à Sokcho, qui vous a valu un rayonnement mondial, traduit comme les 3 romans qui vont suivre dans des dizaines de langues, avec beaucoup de prix littéraires à la clé, dont le National Book Award, ou le prix Veppler, notamment pour le dernier en date, Le Vieil Incendie. Il y a eu des adaptations au théâtre, au cinéma.

0: voilà, des certaines forces. Il s'est imposé après plus d'une année de tentatives d'écriture de fiction. Je me rendais seulement compte que plus j'avançais dans l'expérience du terrain et la vie auprès des gens qui le vivent au quotidien depuis toujours, cette fictionnalisation était impossible. En fait, ça me paraissait indécent, impossible à ce moment-là. Je ne dis pas que ça allait de manière générale, mais vraiment dans mon vécu, j'étais incapable d'imaginer fictionnaliser quelque chose que j'aurais jamais pu imaginer dans le réel. Et je crois que pour la première fois de ma vie, j'ai eu envie de clamer, voilà, tout ce que je vois, entends, vis, et ce qu'on me raconte, c'est la vraie vie, c'est du réel, en fait, aussi incroyable que ça puisse paraître à mes propres yeux, en tout cas au moment où j'écrivais. Donc à un moment donné, c'est devenu évident que je devais baisser cette garde et juste accepter que je ne pouvais pas faire autrement que d'être dans la prise de notes sans savoir vraiment ce que j'allais en faire. Et pour la première fois, à ce niveau-là, Caroline Couteau, mon éditrice, m'a beaucoup aidée. Elle a vécu un temps dans la région il y a une petite vingtaine d'années. Et j'avais très confiance dans vraiment l'acuité de son regard pour avoir la juste distance, me dire si oui ou non ça valait la peine qu'il y ait une publication. Parce qu'en tout cas, l'écriture, ça c'était évident que je devais passer par ça. D'ailleurs, je lui ai écrit en lui disant je ne peux pas te donner un roman. Pour ça, il faudra peut-être attendre 3-4 ans parce que les 2 années qui viennent, je dois passer par ça. Je ne sais pas ce qui va se passer ensuite. Après, dans le texte, il y a effectivement beaucoup de voix qui sont données à toutes les personnes que j'ai pu rencontrer, qui se sont vraiment confiées voilà, de manière très inattendue et d'autant plus bouleversante. Cette confiance-là, j'ai eu envie de l'honorer en leur donnant une place. Et en même temps, plus j'avançais, plus je me rendais compte que cette expérience-là réveillait des souvenirs ou me confrontait à, je pense, une forme de guérison d'une forme de stress post-traumatique que j'ai vécu, je crois, au retour du Liban. Et en fait, je m'apercevais qu'il y avait un entrelac, mais en même temps, évidemment, je pouvais pas parler de moi au premier plan pour pas que ce soit indécent par rapport à la réalité incroyablement plus dramatique de la plupart des gens autour de moi là-bas. Mais dans le cadre d'une publication, surtout, il fallait donner suffisamment d'éléments intime pour qu'on puisse comprendre à quel point pour moi ce projet c'était pas quelque chose de bravache et de me dire voilà, enfin je crois que j'avais besoin de me protéger, de désamorcer la question de mais en fait qu'est-ce qu'elle va fabriquer là-bas pour qu'elle se prend, parce que je ne connaissais rien du tout, je débarquais complètement, j'avais aucun rapport avec la région, je ne parlais pas arabe du tout, enfin voilà, c'est peut-être que paradoxalement le fait d'arriver avec ce statut de parfaite étrangère, ça m'a rendue encore plus libre, et c'était cette notion de liberté que j'avais plus que tout besoin de confronter, à la fois dans ma vie, mais surtout de manière générale.
1: Et toutes ces questions apparaissent comme ça dans le tissu de ce récit. Daniel Vata.
2: Oui, c'est vrai, Elisa du Sapin, vous dites parfait inconnu. Moi, je me suis dit en lisant ce livre qu'objectivement, vous n'avez rien à faire là-bas. Et paradoxalement, c'est ce qui rend ce récit tellement précieux et incroyable. C'est justement le fait que vous n'êtes pas un reporter de guerre, vous n'avez pas de fixeur, vous n'êtes pas là pour une ONG. Enfin, d'ailleurs, vous devez sans cesse vous excuser auprès des gens que vous rencontrez en disant « je suis simplement écrivaine, d'ailleurs, je ne sais pas trop ce que je vais faire de ça ». Mais ma question, c'était le choix d'en faire un livre et une parution. Donc, c'est un livre avec une dimension littéraire sur un théâtre d'activité, de guerre qui est encore en cours. Comment est-ce que ça devait être terrible de se dire, voilà, on arrête une version, il y a un manuscrit qui est fini alors que toute l'histoire continue encore de manière brûlante. Et comment est-ce qu'on fait pour se dire qu'on lance ce texte comme ça?
0: C'est une question qui me touche beaucoup parce que j'ai mis le point final aux dernières corrections avant l'impression, le 28 février 2026, cette année. Et j'étais à Tel Aviv et c'était vraiment le début d'un mois d'échanges très intenses de missiles entre Iran et Israël. Et à ce moment-là, j'ai eu cette question de me dire mais qu'est-ce que je fais de ça tout d'un coup, de passer à un quotidien dans des bunkers et avec cet aspect-là aussi de la société israélienne. Et ça c'était lancinant de me dire que j'avais l'impression de terminer sur une note plutôt, en plus, pas douce, mais ni sereine, mais je crois qu'il y a quand même quelque chose de l'ordre de l'apaisement au niveau vraiment individuel dans la fin du livre. J'avais besoin de passer par ça pour pouvoir le clore. Et donc, il y avait cet extrême contraste. Donc, ça a posé la question de l'économie d'un livre dans sa forme littéraire. C'est un peu du jargon pour le coup, mais le fait d'accepter qu'à un moment donné, un livre se tient par lui-même il se dit quelque chose en lui-même que même l'auteur ou l'autrice ne comprend pas forcément. Et je crois que

0: C'est vraiment ce qui s'est passé et ça, j'ai pu m'appuyer sur mon expérience passée de, voilà, d'autrice de 4 romans, mais aussi me rappeler que justement, je ne suis pas reporter de guerre et je ne suis pas là pour rendre compte voilà, factuellement du quotidien. D'autres le font infiniment mieux que moi et plus précisément. Et en plus de ça, et peut-être avant tout, je ne suis pas non plus concernée de l'intérieur, donc je ne suis pas là pour... disons compter les points en fait en termes géopolitiques et encore moins juger ça tous ces aspects que je peux évidemment porter en moi au niveau très intime, ils n'avaient pas leur place dans un livre en fait.
1: Vous parliez tout à l'heure, Elisa Soy du Sapin, de l'importance du corps. On l'a entendu dans ce premier paragraphe. La nuit recouvre ma peau d'une pellicule humide. C'est la troisième phrase du texte. Donc tout de suite, le corps intervient. Et il y a une dimension, je trouve, très intéressante à ce corps. L'une des premières rencontres que vous décrivez en arrivant en Jordanie, c'est celle d'un groupe de femmes qui a créé une formation de plombières. Elles se nomment les sages-femmes de l'eau et elles apprennent une forme d'autonomie dans une activité d'ordinaire réservée aux hommes. Et quand vous apprenez l'existence de ces femmes, vous écrivez « Un frisson me parcourt, je reconnais mon processus d'écriture, ce qui pourrait devenir un sujet ». Ça signifie que lorsque quelque chose vous inspire, appelle votre écriture, c'est d'abord par le corps que ça passe.
0: Oui, vraiment, je dirais peut-être heureusement, parce que sinon, juste intellectuellement, il y a tellement de choses qui m'intéressent que je serais complètement dépassée. Et après, il y a la question de la capacité d'écriture sur tel ou tel sujet. Et moi, je suis quelqu'un qui, de base, je me méfie beaucoup de mes idées, en fait. J'ai toujours besoin de les confronter avec quelque chose de très concret pour avoir l'impression d'être légitime de les rendre sur le papier. Et là, quand j'ai été, du coup, la première année, principalement à Amman, en Jordanie, en découvrant l'existence de ces fameuses plombières, j'ai tout d'abord ressenti énormément d'admiration, en fait. Pour cette femme-là qui a créé voilà, la première, cette coopérative de plombières. Et c'est, oui, quelque chose d'assez inexplicable, mais je pense que j'y ai vu à la fois ce processus intime de... En fait, pour moi, c'est mon héroïne, cette femme, et j'ai envie de la rencontrer si je peux, simplement pour comprendre. Je suis juste tellement curieuse, et si j'ai la chance de pouvoir, ce serait au niveau humain merveilleux. Mais j'avais, oui, cette impression sourde que ça... pouvait peut-être être un point d'entrée à l'approfondissement d'un quotidien dans un pays que je découvrais. Et en fait, j'avais besoin d'ancrage parce que je connaissais personne, je commençais tout juste à apprendre la langue. Et je crois que ça m'a rassurée aussi, à un moment donné, je le dis dans le texte, qu'en fait, pendant des semaines, alors ça a été laborieux, on me répondait pas forcément, ou juste pas du tout, ou de manière très détournée. Il y a eu aussi tellement de codes culturels que j'ai dû apprendre, mais de m'acharner à la fois sur l'apprentissage du dialecte local et cette tentative d'approcher ce groupe de femmes. Oui, je crois qu'un voilà, un niveau très concret, au début, ça a donné du sens, ça m'a rassurée sur le fait que j'avais peut-être un rapport littéraire aussi à tout ça.
1: On va poursuivre cette discussion dans quelques instants et découvrir la carte blanche de Daniel Vuatta. Juste avant cela, notre programmateur musical Bastien Arnold a déniché pour vous un collectif d'artistes fondé en Jordanie par des Palestiniens. Ils se nomment 47 Soul et on les écoute avec un titre de circonstance, Border Control.

0: Un collectif palestinien aujourd'hui basé à Londres, 47 Soul dans Quartier Livre. On est en compagnie d'Elisa Soye du Sapin pour évoquer Sauf la frontière, un récit très personnel au cœur des violences du Proche-Orient. La musique, c'est un des trésors de cette région, Elisa Soye du Sapin. Ça fait partie de vos joies, peut-être, de vos découvertes lors de ces séjours au long cours?
1: En réalité, pour être tout à fait honnête, pas tant que ça. Parce que le fracas très concret du monde qui m'entourait, c'est-à-dire vraiment concrètement, voilà, des missiles qui survolent le ciel ou des bombes qui s'abattent à quelques centaines de mètres dans la rue, le fait de devoir attendre des heures à des checkpoints ou d'être pendant des heures dans des bus à ne pas vraiment savoir si je suis dans la bonne direction, ça m'a mobilisé à un point que j'ai réalisé que pendant très longtemps, en fait, j'ai pas du tout écouté de musique ou très ponctuellement. Mais j'ai eu peu de loisirs de, voilà, d'être dans quelque chose de l'état d'esprit propre à l'absorption de la musique. Pour moi, quand j'entends de la musique, je ne peux que l'écouter. Et là, c'est vrai que je crois que j'avais en fait plus que tout besoin d'une sorte de silence parce qu'il y avait tellement de bruit symboliquement autour de moi.
0: Eh bien, lui a besoin de musique pour écrire, enfin peut-être, en tout cas pour dire les mots à la radio. C'est Daniel Vata et c'est votre carte blanche.
2: Faites attention, cher pied, c'est une mission très dangereuse. Je vais pourtant dire que c'était une mission très dangereuse.

0: ce que cela ferait de regarder tout autour de soi dans un tel territoire, de voir en arrière d'où on est venu, d'avoir vu tout le chemin, tout le désespoir, avoir passé cette montagne, cette autre, avoir suivi ce littoral, être arrivé sur ce plateau et puis y être, sentir qu'on y est, se dire on y est, on en a tant parlé. Parlons-je. Moi, je suis de ces êtres, sûrs de leur légitimité à habiter tel endroit et nulle part ailleurs. Et cet endroit, c'est d'où je parle, sous cet émetteur radio, sur les rives de ces lacs qui ne se brassent plus, sous les lignes de ces montagnes qui se déforment avec la chaleur, de ces saisons qui ne se marquent plus que dans l'extrême. Alors j'essaie d'imaginer mon village d'enfance en Suisse, bardé de barbelés. Mais ici, les barbelés sont pour les vaches et je ne me rends compte ni des distances, ni des superficies. Très Proche-Orient. J'ai besoin d'éprouver tes vols d'oiseaux, alors je te découpe sur mon ordinateur et je te plaque sur une carte. Une folle analogie. Ton ocre, tes gris gravats, ils obscurcissent les verts de mon canton cocon. Et tout correspond parfaitement. C'est tellement petit ce pays. J'ai placé Gaza sur la vallée de Joux, le plus à l'ouest possible, les mètres carrés ne sont pas si différents. J'ai placé Gaza sur la vallée de Joux et 2 millions de personnes se tiennent à présent debout sur le fond d'un lac asséché, la dorsale du Jura en guise de littoral méditerranéen. Si Gaza City est à Vallorbe, Khan Younes est au Sentier Lorient, Rafah au Brassu et Genève c'est l'Égypte. Jérusalem se situe à Mora, la mer morte s'étend de Belp à Adelboden. Au nord, le Jourdain se confond un moment avec l'Ar avant de rejoindre la région des Trois Lacs. À l'est, Amman, la Blanche, trône, ville de calcaire, en plein milieu de l'Emmental. J'imagine ce que cela serait, 9 heures de bus pour se rendre jusqu'à la frontière, surplomber quoi, la Sarine, et se dire je vais la franchir. Voilà la Cisjordanie. Elle s'étire de la Gruyère à Porrentruy. Hébron est au nord de Bulle, Bethléem à Courtepin, Ramallah à la Neuville, Naplouse à Bienne et Jéricho dans la Berne occupée. Arrivons de l'ouest, des flottilles bravent les méga-feux d'une France méditerranée en plein embrasement. Ils n'atteindront jamais le lieu, alors qu'à Tel Aviv ou la Chaux-de-Fonds, l'heure est à la plage. Ashdod est dans le Val de Travers, Ashkelon à Sainte-Croix et Sderot, d'où l'on peut regarder en direct aux jumelles et en applaudissant pour 5 shekels ou pour 100 won, un génocide se perpétrer. Sderot, la colline de l'amour, se situe sous les racines pourries de la dent de vos lions. Plus d'abstraction, plus de projection. Ce que cela ferait de regarder tout autour de moi dans un tel territoire, de voir en arrière d'où je suis venu, d'avoir vu tout le chemin, tout le désespoir. Les vraies questions. Un jour, cela n'attendra plus.
1: Merci Daniel Vuatta avec cette dernière phrase et de dernières phrases empruntées au livre de notre invitée Elisa Soie du Sapin pour peut-être une autre perspective. Les vraies questions, un jour cela n'attendra plus. Qu'en pensez-vous Elisa?
2: Je suis très émue, donc j'ai un peu de mal à rebondir comme ça, parce que je crois que je m'attendais... Enfin voilà, je ne savais pas ce que vous alliez faire, et ça me... Moi, je suis bouleversée, en fait.
0: Si vous voulez, je peux dire de qui est la musique en attendant, pour meubler, parce que chouette de dire que c'est un album qui s'appelle Farangi, du baroque à l'Orient, de Renaud Garcia Fons et Claire Antonini. Et c'est intéressant dans la démarche aussi qui est celle d'Elisa Soie du Sapin, c'est que c'est des musiciens qui jouent sur une théorbe et une contrebasse, donc des instruments a priori occidentaux et de la Renaissance du baroque, mais qui jouent des musiques orientales et qui les font sonner comme de l'oud ou comme des instruments de ce type-là. Donc il y a une translation qui fait sens là aussi. Et je crois savoir que c'est vous l'aviez dit, c'est un morceau et un album plus en général que vous avez écouté beaucoup là-bas, pas forcément en écrivant, mais simplement en étant là-bas.
2: Oui, c'est ça. Alors, contrairement à ce que j'ai dit avant sur le rapport à la musique, il y a quelques rares morceaux, très très rares du coup, que j'ai écoutés par moment. Et dans ces moments-là, je les ai écoutés en boucle, dont celui-ci. Et je crois que du coup, déjà de réentendre ces échos, ça, évidemment, ça me replonge dans des souvenirs. Et en fait, comme pendant ces 2 années pendant lesquelles j'ai sillonné ces territoires, je me suis constamment posé la question de « et si mon propre village était comme ci ou comme ça ? Et si ça arrivait à la Suisse et à nos sociétés ici, comment on réagirait, comment moi je réagirais aussi. Tout ça pour toujours remettre en perspective mon point de vue, me rappeler d'où je parle et qui je suis par rapport à ce sur quoi je pose le regard. Là, de l'entendre concrètement, c'est vraiment bouleversant. Je crois qu'en fait, il y a eu un processus éditorial. Le livre est terminé depuis le mois de mars. Il est imprimé. Aujourd'hui, il sort en librairie. Et je dois en parler. Donc, bien sûr, par moments, je dois comme mettre une petite strate de protection émotionnelle pour pouvoir avoir du recul et en parler tous les jours, en fait. Là, voilà, cette strate émotionnelle, elle s'est bréchée et ça me rappelle la réalité de toutes les images que j'ai en moi. Et c'est... Enfin, merci.
1: Ben ça, c'est très intéressant, Elisa Soye du Sapin, parce que, évidemment, explorer ces territoires, c'est se confronter à toute cette violence du monde. Vous racontez ce que vous éprouvez de première main, si j'ose dire, les tirs de Kalachnikov la nuit, les bombes incendiaires lancées sur la bande de Gaza, toute la violence subie et racontée par les populations civiles au checkpoint ou dans leur quotidien. Il y a aussi la violence infligée dans le quotidien des soldats, par exemple, que vous rencontrez en Israël, et la question de ce qu'on ressent encore dans ces situations. Et vous dites à l'un d'entre eux, dans ces rencontres, moi, les émotions, c'est la base de mon travail. Alors, on le comprend bien, l'écriture travaille à partir des émotions, mais justement, comment ne pas se laisser submerger et revenir profondément traumatisé de n'avoir pas pu faire barrage à ces émotions? Est-ce que, paradoxalement, l'écriture permet ça aussi, de vous protéger de ces émotions dont elle se nourrit?
2: S'en protéger, non. Je pense que, au contraire, il faut faire autre chose. Si on veut s'en protéger, en tout cas dans ma pratique, c'est au contraire, je crois, une tentative de les regarder le plus en face possible et d'aller chercher celles que, justement, je crains peut-être le plus et celles dont je n'ai pas forcément conscience non plus, mais qui se manifestent, on y revient par le corps. Et... c'est vrai que quand j'écris ça dans ce texte, c'est en l'occurrence avec quelqu'un qui était un ancien pilote de chasse. Et cette question, pour moi, tout autant lancinante de l'humanité. Voilà comment certaines personnes peuvent choisir d'exercer le métier de pilote de chasse quand, par exemple, moi je suis écrivaine ou d'autres boulangers ou d'autres médecins. Enfin, c'est vraiment quelque chose... Et là aussi, c'est une question que je pose sans surplomb et j'essaye avec le moins de jugement possible, vraiment pour... essayer de comprendre. Je crois que ça, c'est une caractéristique que j'ai depuis toujours sur à peu près tout. J'ai envie de comprendre. Et à ce moment-là, cette personne m'avait répondu qu'il avait commencé par être pilote de sauvetage dans les Alpes. Il connaissait très bien le Valais, d'ailleurs. Et que petit à petit, comme il avait d'excellentes capacités, on lui avait proposé de devenir pilote de chasse dans des pays en guerre. Il avait accepté. Et oui, il y a vraiment ces questions de valeurs morales qui se posent, parce que là, je lui disais, mais moi, je... Enfin, voilà, il me dit, c'est vrai que j'ai pas beaucoup d'émotions quand je suis au travail, parce que, par exemple, si ta cible, c'est le sac à dos d'un petit garçon qui va à l'école et que la bombe va exploser et tuer plusieurs centaines d'enfants, qu'est-ce que tu fais? Et ce sont vraiment ces fameux dilemmes moraux qui sont parfois insolubles, mais... dans lesquels j'avais l'impression d'être jusqu'au cou tout le temps au Moyen-Orient, parce que j'entendais des récits vraiment mais noirs et blancs de partout, de part et d'autre de la frontière, tout le temps, tout le temps. Parfois évidemment plus nuancés, souvent d'ailleurs les récits les plus nuancés, c'était au cœur de Tel Aviv avec des Israéliens et au cœur de la Palestine avec des personnes qui vivent en Cisjordanie. Donc là aussi je le précise parce que c'est vraiment important de... c'est une des choses qui m'ont frappée. Oui. Et je crois que oui, voilà, ces fameuses questions morales qui, à un moment donné, deviennent très concrètes, elles m'ont aussi permis de réaliser à quel point c'était impossible sur place, et dans mon point de vue en tout cas, d'avoir ce fameux regard surplombant dont je me défends beaucoup, parce que juste c'était vraiment impossible. J'avais l'impression qu'à chaque pas que je faisais ou que je pose le regard, il y a quelque chose qui disait le tout et son contraire. Et donc voilà, comment à un moment donné faire tenir ensemble des éléments qui semblent incompréhensibles. Et pour ça, le registre émotionnel, sans passer par la réaction émotionnelle, pour moi était inviatique. Mmh. Et quand je parle d'émotion, c'est la question de l'empathie avant tout. Et l'empathie... sans frontières.
1: Oui, et d'où l'ampleur aussi peut-être de ce texte qui est le plus long de votre plume à l'heure actuelle. Et il y a, alors à défaut peut-être de musique, on en a parlé tout à l'heure, il y a des textes, des écrivaines, des écrivains qui vous accompagnent dans ce voyage. Vous faites allusion à Jean Genet qui a écrit sur la situation des Palestiniens, notamment dans un un captif amoureux. Vous parlez également de Marguerite Duras et son barrage contre le Pacifique. Moi, j'ai pensé à un autre texte de Duras en vous lisant. C'est le texte du film Hiroshima, mon amour, d'Alain René, dans lequel il y a ce mantra célèbre « Tu n'as rien vu à Hiroshima ». Est-ce que ça a été aussi un modèle, une référence au moment d'écrire sur cette réalité si difficile finalement à saisir et d'écrire, où on a peut-être aussi le sentiment de n'avoir encore jamais assez vu pour pouvoir en parler?
2: Ça n'a pas été une référence directe, probablement parce que Marguerite Duras, je l'ai énormément lu il y a une dizaine d'années. Donc je pense que son écriture, elle l'est en moi de toute façon aujourd'hui, et que j'y pense ou pas, il y a quelque chose de son empreinte qui est là. En l'occurrence, si je cite un barrage contre le Pacifique, c'est pas par moi-même, mais c'est un réfugié irakien traducteur, donc un réfugié irakien en Jordanie, qui me racontait que, en fait, voilà, il apprenait le français à travers Marguerite Duras. Il y a eu comme ça des rencontres aussi que j'ai faites dans le cadre d'un groupe de parole d'hommes, principalement réfugiés de Syrie et d'Irak. Il y a eu, par contre, énormément d'influences souterraines d'une littérature de la violence, je crois, à laquelle j'ai, voilà, que j'avais pu aborder d'une manière beaucoup plus distante, bien sûr, dans le passé, ou alors sur des recherches en rapport avec la Corée. Mais là, j'ai eu une sorte de besoin assez boulimique de me nourrir d'exemples de comment d'autres personnes avaient transcrit la violence. Et à un moment donné, une question que je pose aussi, c'est comment exprimer ce que dit la violence sans ajouter à la violence du monde, parce que c'est un enjeu aussi, je trouve, justement, pour sortir des fois d'une forme de cercle vicieux qui me désespère littéralement. Donc il y a eu, oui, beaucoup de voix, notamment de ces empreintes émotionnelles que, par exemple, Svetlana Alexievitch rend très bien, où elle disait qu'elle voulait, elle, ce qui l'intéressait, c'était non les faits qui seraient de toute façon documentés, mais comme une photographie émotionnelle de ce que les gens vivaient, et que un document historique, a fortiori, ne rend plus à travers les décennies ou les siècles.
1: Il y a aussi une autre référence à laquelle vous faites allusion, c'est le dessinateur américain Joe Sacco, qui a produit de saisissants romans graphiques sur la Palestine et sur Gaza. Alors on connaît votre amour de la BD, Elisa Soie du Sapin, du roman graphique, vous avez collaboré à plusieurs projets de ce type. Est-ce que le dessin, c'est aussi une inspiration, un mode d'expression dont vous vous sentez proche dans votre écriture?
2: Malheureusement, pas concrètement, dans le sens où j'aurais adoré avoir la capacité d'être dessinatrice, mais c'est pas le cas. En revanche, tout ce qui est visuel, et je crois que c'est quelque chose que j'ai beaucoup exprimé dans le cadre de mes livres, je dois voir tout ce que j'écris, vraiment visualiser. En tout cas, pendant mes quatre premiers romans, je crois qu'il y avait, j'avais une sorte de manque de confiance en moi qui m'empêchait d'être dans une forme d'écriture soit psychologisante pour mes personnages ou alors théorisante. J'avais besoin d'être très près des faits et uniquement dans les faits. Pour Sauf la frontière, c'est aussi le cas, à la différence que par moment, pour la première fois, je m'autorise à aller dans des formes de considération qui dépassent la seule description. Et quand je dis considération, c'est pas, de nouveau, voilà, c'est pas quelque chose de l'ordre du jugement ou du commentaire, et encore moins géopolitique ou quoi que ce soit de cet ordre, mais des questions que je me pose d'une manière parfois presque naïve. En réalité, c'est pas naïf, mais peut-être les questions les plus simples, en fait. Par exemple, je sais pas, comment aimer, mais quand je pose cette question, c'est à la fois dans ma vie personnelle et à la fois comment ne pas craindre son prochain quand, en fait, il est à quelques kilomètres d'une frontière et que les médias de part et d'autre donnent des versions tellement différentes d'un storytelling en cours, d'événements en cours. Ce sont des questions... Voilà, en fait, les questions les plus simples, tout d'un coup, me sont devenues tellement évidentes. Et c'est peut-être ça aussi qui a été le plus confrontant. Cette impression qu'en fait, les choses pourraient être si simples. Et pourquoi alors c'est si compliqué?
1: Absolument. Daniel?
0: Ouais, c'était une des choses dont j'aurais voulu vous parler, c'est vrai. Donc, juste pour encore vous faire rebondir une fois sur l'amour, parce qu'en lisant ce texte, qui est évidemment un texte... comment dire, géopolitique, qui est un texte qui a beaucoup de thématiques importantes, et à l'intérieur de ça, il y a de l'intimité, beaucoup d'intimité. Vous vous dévoilez aussi beaucoup, on fait le lien entre tous vos précédents romans, comme peut-être des petits making-of, comme ça on apprend certaines choses. Vous parlez en jeu pour la première fois, il y a ce mantra-là, parle en jeu, qui revient tout le temps dans le cercle de parole, à Amman, je crois, mais on le prend aussi pour, ok, je dois parler en jeu, je dois faire cet effort de parler aussi de moi au milieu de tout ça. Il y a évidemment le thème de la liberté sujet qui revient sans cesse, il est attendu, et il y a celui de l'amour qui est beaucoup moins attendu, et il revient plusieurs fois avec notamment ce passage au checkpoint qui est à la fois très drôle et en même temps sûrement très symbolique, où un militaire, je ne sais plus, Adrien, j'imagine, demande vous écrivez quoi ? C'est un roman d'amour, quoi. Oui. Du con presque, un peu, voilà. Et c'est peut-être pas si innocent que ça, ce roman d'amour, La colline de l'amour, bon, c'est beaucoup plus terrible. Il y a une jeune palestinienne, cisjordanienne, qui demande tu penses quoi de l'amour, qui aimerait parler des hommes avec vous. Et puis, voilà, c'est vraie question, comment aimer, aurais-je un enfant, de quoi suis-je capable si je n'écris pas, un jour, cela n'attendra plus.
2: Oui, c'est vrai, je crois que c'est quelque chose qui a aussi guidé une forme d'humour par moment dans les situations les plus dramatiques. Je crois que ça aide, en fait, c'est quelque chose que j'ai beaucoup remarqué avec mes amis sur place, ou avec en fait, avec tout le monde, paradoxalement, plus la situation est tendue, plus on rit par moment, pas de légèreté, mais évidemment, je pense, de nervosité, mais en même temps, ça, c'est une défense aussi qui permet d'accepter des choses qui sont extrêmes. Et moi, ce qui m'a bouleversée, c'est que dans tous les récits, les témoignages, les situations, ce qui revenait tout le temps, c'était le rapport à l'autre, le rapport à la famille, aux enfants, aux aïeux, la descendance et en fait l'amour, le fait que généralement c'est ça qui fait tenir debout des personnes qui ont vécu des choses juste, voilà, que je ne pouvais pas imaginer. Ou le souvenir d'être disparu dans des conditions toutes plus dramatiques les unes que les autres, mais le souvenir de cette affection-là fait aussi encore tenir debout. Donc c'est vrai, oui. Que ça
0: me revient, vous dites aussi j'ai moins peur des bombes que de l'amour, c'est cette phrase je crois en fait que je voulais dire encore. Est-ce que ça c'est quelque chose qui a changé ou qui va changer? Est-ce que d'être allé là-bas tout ce temps-là, évidemment que c'est pas pour essayer de débloquer quelque chose avec l'amour que vous êtes allé là-bas, mais c'est quand même fou de mettre en relation cette notion de la bombe et de l'amour, et de voir que pour vous ce qui est plus dur c'est peut-être d'aimer quelqu'un.
2: Mais c'est une discussion que j'ai pu avoir avec différentes personnes, la question de... En fait, je crois qu'évidemment tout le monde me demandait mais qu'est-ce que tu vas faire là-bas ? Comment tu peux aller par toi-même te mettre dans des situations où il y a des bombardements, des risques objectifs et tout ça ? Et vraiment, c'était pas inconsidéré, c'était très conscient. Il y avait une hypervigilance, il y avait vraiment quelque chose qui me dépassait. À la fois, il y a vraiment quelque chose d'existentiel dans le besoin aussi de confronter des limites intérieures. Et je me rends compte que très souvent, ces limites intérieures, elles ont un rapport avec la question de responsabilité. Mmh. Et c'est un ami, une fois, qui justement m'a dit « En fait, si tu peux aller là-bas, c'est parce que t'es pas responsable, en fait, de ce qui arrive. » Donc paradoxalement, des fois, c'est plus facile. En tout cas, pour moi, ça a pu être plus facile d'aller dans des contextes où il y a de l'adrénaline, où il faut faire attention. Je sais pas, des fois je me pose la question de aussi pour les personnes qui font des choses extrêmes dans la montagne ou dans des... qui se mettent dans des situations où j'ai travaillé sur le cirque aussi, sur un trio de bars russes où la question vitale c'est la confiance entre les uns et les autres. Je crois que ça rejoint une obsession que je peux avoir, c'est-à-dire comment créer du lien les uns avec les autres, comment se dire au mieux, comment... communiquer, en fait, ce livre, c'est aussi la même chose, c'est d'autres formes de frontières, tout simplement, qui s'expriment. Mais voilà, quand je dis d'une manière effectivement un peu extrême, c'est une sorte de... Il faut évidemment contextualiser, développer, j'ai moins peur des bombes que de l'amour. D'une certaine manière, il y a quelque chose qui se rapporte à... Oui, la peur de pas aimer assez bien, de pas être assez présente, de mal comprendre les autres, de mal m'exprimer. J'ai une hantise de ça et en même temps, je suis pas forcément la meilleure, même si j'y travaille le plus, quoi. Donc, et je crois que finalement, il y a quelque chose d'assez universel aussi derrière tout ça.
1: On va poursuivre cette discussion absolument passionnante avec vous, Elisa Soy du Sapin, mais dans un ton peut-être un petit peu plus léger avec le QCM qui arrive juste après cette chanson de Ziad Al-Saman. Il a des racines syriennes et jordaniennes. Il vit à Londres et chante en anglais. Le voici dans Quartier Libre.

0: Can't Behave, une découverte musicale de notre programmateur Bastien Arnold. Et c'est le moment de renouer avec une bonne vieille tradition de Quartier Libre, celle du QCM. Le questionnaire à choix multiples préparé par Hélène Ichters. 3 questions, 4 réponses à choix pour faire plus ample connaissance avec vous. Êtes-vous prête, Elisa Soie du Sapin?
1: Allez, je suis prête.
0: Eh bien, c'est parti. Question numéro 1. Dans votre récit, vous évoquez votre fascination pour les frontières. Alors, quelle est votre frontière préférée? A. Celle qui délimite le front et la racine des cheveux. B. La frontière entre le visible et l'invisible. C. L'horizon des événements, qui est le point de non-retour lorsqu'on atteint un trou noir. Ou D. Les vestiges du mur d'Adrien entre l'Angleterre et l'Écosse.
1: Oh mon dieu, moi je pense que je m'attendais à un QCM un peu léger.
0: Ça va venir.
1: Allez, on va dire le C.
0: C'est donc l'horizon des événements. Oui, vous avez choisi le plus.
1: Non, c'est celui que je comprends pas, mais du coup je me dis que. Voilà.
0: Oui, un horizon.
1: Je pourrais le plus débattre si vraiment quelqu'un revenait dans la rue me dire mais vous voulez dire quoi avec ça.
0: Très bien. Question numéro 2 avec vous, Daniel.
2: Et elle est légère. Hein. Quelle collaboration levantino-jurassienne aimeriez-vous mettre sur pied? Alors petit A, ça serait un atelier Labnet-Toché. Petit B, un marrainage entre des concours de pur sang arabe de Cisjordanie et le marché concours de Seignelay-Légier. Petit C, un stage de fabrique de girolles mais en bois de cèdre de l'Atlas. Ou petit D, une distillerie de damascine à Damas.
1: Je pense que la quatrième est déjà en projet par Michel Angy, il va se reconnaître.
2: Aha, oui. La Damascine à Damas.
1: Mon ancien professeur d'histoire au lycée, passionné de la Syrie, qui va régulièrement, qui a accueilli notamment un réfugié de Damas au Jura, qui a ouvert un restaurant qui s'appelle le Damasson. Et moi, je choisirais la première version parce que, en fait, des créations culinaires comme ça, non seulement j'en rêve, mais j'essaye d'en faire toujours. Voilà.
0: Et vous dites beaucoup de bien du Labnet dans votre livre, Elisa Soie du Sapin. Question numéro 3. Dans quelle direction votre soif d'écriture vous orientera-t-elle à l'avenir? A. Vers un slasher sanglant dans une navette à la conquête de Mars. B. Un polar historique évoluant autour d'un sordide trafic de truffes à Sarlat-la-Canéda, votre ville natale. C. Une histoire des femmes chamanes en Corée. Ou D. Un manuel de plomberie.
1: C'était quoi la question, juste? Alors, quels sont mes
0: quel
1: projets futurs
0: prochain,
1: et la première
0: littéraire.
1: Version sur Mars?
0: Alors oui, c'était un slasher, donc un récit sanglant dans une navette à la conquête de Mars.
1: Je pense qu'il y a peu de chances que j'écrive ça. En revanche, je peux dire que je sais pas pourquoi les endroits clos et enfin voilà me fascinent en ce moment, et plutôt de l'ordre des sous-marins. Donc peut-être que si je transpose ça un jour, il y aura quelque chose. Enfin, je le dis comme ça. Mais...
0: Très bien. Il y aura peut-être un phoque qui viendra vous rendre visite,
1: voilà,
0: comme dans
1: ça.
0: Votre livre. Très bien. Merci d'avoir joué à notre QCM.
3: Tant mieux, si vous trouvez cela drôle, je n'osais pas l'espérer.
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0: Un autre rituel dans cette émission, c'est la question qui passe d'un invité à l'autre. Alors comme vous êtes la première de la saison pour vous inaugurer cette nouvelle série, j'ai pas de questions à vous faire entendre. En revanche, je voudrais vous demander de poser une question à l'invité de la semaine prochaine, qui sera avec nous en direct au Livre sur les quais de Morges. Il s'agit de la journaliste et autrice Isabelle Cornat, qui est de retour aux éditions La Baconnière avec Baya, un texte qui remonte le fil de ses origines espagnoles. Alors quelle question avez-vous envie de lui adresser?
1: Alors, en faisant quelques recherches, j'ai découvert que Isabelle Cornat est la présidente de Reporters sans frontières suisse. Donc évidemment, ça m'a interpellée au-delà du livre dont le sujet me touche beaucoup, mais voilà, avec des sujets tellement proches des miens en partie que je m'étais dit que j'avais envie de m'intéresser à cette question de Reporters sans frontières, parce que je m'en suis beaucoup approchée aussi pendant ces 2 dernières années. Et une question que j'avais, c'est un peu rhétorique, mais quand on dit sans frontières, qu'est-ce que ça signifie? Et en fait, si il devait quand même y en avoir une, laquelle ce serait?
0: Très bonne question, on va lui transmettre et vous entendrez sa réponse dimanche prochain. Et puis qui dit rentrée dit aussi le retour de notre conteuse favorite, celle qui vous tiendrait éveillée au-delà de mille et une nuits, j'ai nommé Françoise Sagat.

0: aucun doute, 1776 fut une grande année pour l'indépendance. Ah mais non, vous pensiez que je parlais de l'indépendance des États-Unis ? Vous n'y êtes pas du tout. 1776 est aussi l'année de naissance d'une des plus grandes aventurières que le monde occidental ait connue, Lady Hester Stanhope. Cette fougueuse anglaise de plus d'1m80 a vécu une vie digne des meilleurs scénarios hollywoodiens. Bien née, dotée d'une force de caractère impressionnante, un poil mégalo et férocement libre, elle a sillonné le Moyen-Orient habillée en homme, flanquée de pistolets, de sabres et chevauchant des purs sang arabes. Pas étonnant qu'avec une telle allure, on ait surnommé Lady Hester Stanhope la reine de Palmyre ou encore l'Amazone du Liban. Belle, riche et intelligente, Hester fait ses armes politiques auprès de son oncle, William Pitt, qui n'est autre que le premier ministre d'Angleterre, pour qui elle écrit les discours et sélectionne l'entourage. Mais ça ne dure pas, le tonton passe l'arme à gauche et la jeune trentenaire prend la décision de sa vie, tout plaquer pour partir à l'aventure. Hester sillonne la Méditerranée, fait escale à Malte où elle noue une relation avec un genou de 10 ans, son cadet. Il est fou d'elle, mais elle refuse le mariage, pas question de se ranger, son truc à elle, c'est d'être libre de ses actes et de ses mouvements. Alors qu'elle fait route pour l'Égypte, son bateau fait naufrage et Lady Stanhope perd tout. À partir de ce moment, elle abandonnera les accoutrements occidentaux pour ne jamais quitter l'habillement masculin moyen-oriental. Turban, babouche, ceintures épaisses, mais aussi narguilés et repas à la table de Pacha, émirs et druzes, communauté spirituelle avec laquelle elle s'initie aux sagesses et mysticismes orientaux. Le voyage se poursuit à Damas, puis à Palmyre, où elle est acclamée par la foule locale qui voit en elle une nouvelle reine, rappelant la mythique Zénobie. L'audace de Lady Stanhope aura même raison de la peste qui l'atteint en cours de périple et à laquelle, contre toute attente, elle survit. Fascinée par les légendes, elle se met en tête de trouver les ruines d'Aquélon en Palestine et le trésor qu'elle recèle, 3 millions de pièces d'or. C'est un échec, mais Lady Stanhope est tout de même la toute première personne, tous sexes confondus, à avoir entrepris des fouilles archéologiques sur sol palestinien. On raconte même qu'elle n'aurait eu aucune envie de s'approprier les trouvailles et qu'elle préférait détruire les artefacts plutôt qu'ils soient volés. Si on connaît tant de choses de sa vie, c'est qu'Hester Stanhope a inspiré la littérature. Lamartine relatera l'ennui que provoquait chez elle une vie anglaise à laquelle elle ne retournera jamais et sa propension à une sorte de folie des grandeurs, parfois qualifiée forcément d'hystérie, voire de sorcellerie. Plus tard, James Joyce chante les louanges de cette odyssée féminine dans son roman Ulysses. D'ailleurs, on peut se dire que si, tout comme le héros d'Ithaque, l'aventurière choisit d'écouter le chant des sirènes, elle aura eu, elle, l'audace de le suivre. Quelle épopée, vous ne trouvez pas ?
1: Mais absolument, quelle épopée, l'histoire de Lady Hester Stanhope. Merci Hélène Ichters alias Françoise Saga. On arrive au terme de cette émission. Avant de se quitter, prenons quelques nouvelles des routes suisses.
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3: Les automobilistes qui rentrent du Valais par la 9 Martigny-Vevey perdent une vingtaine de minutes entre Saint-Trifon et Montreux. Pour obtenir plus d'informations sur le trafic, le numéro 163 est à votre disposition. Ce service coûte 90 centimes l'appel et 90 centimes la minute.
2: Infotrafic RTS en collaboration avec les CFF et le TCS.

0: Et c'est la fin de ce Quartier Livre. Grand merci, Elisa Soye du Sapin, d'avoir été notre invitée aujourd'hui. Vous serez présente dans différentes librairies la semaine prochaine, notamment à La Fontaine de Vevey, en compagnie d'Anne-Sophie Subilia, le 1er septembre. Le 2, vous serez à Payot, à Yverdon, à 14h. Et puis toujours dans une librairie Payot le même jour, mais à Neuchâtel, à 17h30. Et puis le week-end prochain, au Livre sur les quais de Morges, sauf La Frontière, ce livre dont on a parlé aujourd'hui vient de paraître aux éditions Zoé. Merci beaucoup.
1: Merci beaucoup.
0: Et j'en profite pour vous signaler que la RTS est très présente au Livre sur les quais à Morges avec deux émissions de Quartier Livre, des entretiens Quertz enregistrés en public sur le stand de la RTS face au lac. Venez nous trouver, venez nous dire bonjour vendredi, samedi et dimanche prochain. Merci à vous Daniel Vata de m'avoir accompagné dans cette émission. Vous serez sans doute à Morges aussi j'imagine.
2: Je vais faire un petit passage sans doute.
0: Très bien, on vous y attend. Merci à Léni Schters, Carence Parvis, David Golan, Bastien Arnold et Stephen Baldwin qui ont œuvré à la bonne tenue de cette émission. Dans quelques instants, après les infos, c'est l'effet papillon. Zoé Decker s'intéresse aujourd'hui au phénomène de la migration des oiseaux en compagnie de l'ornithologue Lionel Maumary. Très belle suite de dimanche à l'écoute de nos programmes.
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0: RTS Première, il est 17h, voici les infos.
3: Noémie de Sarzan.
4: Une femme de 22 ans tuée et 5 personnes blessées dans une fusillade survenue dans la nuit de samedi à dimanche en Argovie. Les faits se sont produits à la fin d'une rave party à Arau, peu après 2h30 du matin sur le site de l'Hippodrome. Les motifs du drame restent pour l'heure inconnus. Une vaste chasse à l'homme est toujours en cours. Pratiquement toute la police cantonale argovienne est mobilisée. Retour à la normale après l'incendie d'Écublens dans l'ouest lausannois. Le tronçon autoroutier est totalement rétabli pour la circulation. Éviter les activités physiques dans le Grand Lausanne, maintenir les fenêtres closes et porter un masque en cas de sortie. Ces recommandations sanitaires sont désormais levées. Attention toutefois de bien laver les fruits et légumes exposés aux fumées avant consommation. C'est un nom clair en Islande. L'île de 400 000 habitants refuse à 52,8% de reprendre des négociations avec l'Union européenne. C'est un camouflet pour le gouvernement et une victoire pour ceux qui y voyaient un risque concernant la souveraineté des eaux de pêche du pays. Un coup dur pour Bruxelles qui aurait vu d'un bon œil une candidature de ce pays de l'Atlantique Nord. Au Népal, le bilan de la crue dévastatrice passe à 781 morts et 2500 disparus. Côté chinois, le bilan est de 16 morts et 546 disparus. Les opérations de secours progressent pas à pas aujourd'hui dans les deux pays dans des conditions périlleuses pour tenter de retrouver des survivants 4 jours après le drame. Naufrage d'un bateau de croisière au large de Chypre. L'embarcation transportant 267 personnes a chaviré au large des côtes et le ferry a désormais complètement coulé. Le bilan provisoire fait état de 6 morts et 161 personnes sont à l'hôpital. Le ministre des Transports ne confirme pas le sort des passagers portés disparus. Place au sport à présent. En football, 3 jours après avoir affronté l'Ajax Amsterdam, le FC Sion retrouvait cet après-midi le championnat suisse. Les Valaisans recevaient Lugano au stade de Tourbillon. Et malgré une bonne performance, Sion s'est incliné 2-1. En VTT, Sina Frey tient son premier titre mondial en cross-country. La Zurichoise de 29 ans cueille l'or aujourd'hui au Val d'Isolé. Et chez les hommes, le Britannique Tom Pidcock devient champion du monde de VTT pour la 2e fois de sa carrière. Une actualité aérospatiale maintenant. La NASA a lancé cet après-midi son télescope Roman depuis le centre Kennedy situé en Floride. Cet engin doit réaliser un nouvel atlas de l'univers et apporter des réponses à plusieurs grands mystères physiques, dont la matière et l'énergie noire. L'appareil est baptisé en l'honneur d'une des plus grandes astronomes américaines, Nancy Grace Roman, surnommée la mère de Hubble, du nom d'un autre télescope phare de la NASA. Ce télescope a été développé pendant plus d'une décennie pour un coût dépassant les 3 milliards de francs suisses. Journée bien ensoleillée ce dimanche. Le ciel va davantage se couvrir dès ce soir et la pluie fera son retour. Le risque d'orage est aussi à prévoir. Et demain lundi, même programme, mais le ciel sera davantage nuageux en début de matinée pour ensuite devenir ensoleillé durant l'après-midi en pleine. Le mercure grimpera jusqu'à 25 degrés à Yverdon-les-Bains, 26 en Valais.
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7: Bonjour, et oui, l'effet papillon est de retour. Très heureuse de vous retrouver en direct sur RTS Première après cette belle pause estivale. Les valises sont défaites, les enfants ont repris le chemin de l'école, les bouchons ont retrouvé celui de nos routes, bref, on reprend nos marques. Mais au-dessus de nos têtes, c'est exactement l'inverse. Eux, ils partent en cette fin août. La grande migration des oiseaux a déjà commencé. Certains ont quitté la Suisse depuis plusieurs semaines, d'autres s'apprêtent à le faire, et des milliers encore traversent notre ciel en route vers le sud, parfois pour quelques centaines de kilomètres, parfois pour rejoindre l'Afrique, avec sur le chemin les Alpes, la Méditerranée, le Sahara. Alors comment savent-ils où aller ces oiseaux? Pourquoi certains d'entre eux parcourent des distances complètement folles, quand d'autres restent presque toute leur vie au même endroit? Et surtout, qu'est-ce qui se passe en ce moment même là-haut, pendant que nous avons les yeux rivés sur la rentrée? Bien, pour cette première émission de la saison, on va lever la tête et suivre les grands voyageurs du ciel. Bienvenue dans l'effet papillon. Et pour comprendre ce qui se passe là-haut, il nous fallait quelqu'un qui passe justement beaucoup de temps à regarder le ciel. Bonjour Lionel Maumary.
8: Bonjour.
7: Vous êtes biologiste, ornithologue, président du Cercle ornithologique de Lausanne. Vous me disiez avant d'ailleurs que ce cercle va fêter ses 100 ans l'année prochaine.
8: C'est juste.
7: Il y aura des activités à découvrir. Ça, on aura l'occasion d'en parler peut-être à la fin de cette émission, ou en tout cas une prochaine fois. Vous êtes aussi co-auteur. Si on lève les yeux aujourd'hui en Suisse romande, Lionel Maumary, qu'est-ce qu'on peut observer?
8: Alors actuellement, il y a beaucoup de cigognes blanches qui passent, qui sont très visibles sans jumelles. Donc on reçoit beaucoup de signalements de cigognes blanches, par exemple. Mais il y a aussi beaucoup de petits passereaux. Il y a les hirondelles, notamment, qui passent. Les martinets, ils sont déjà partis. Donc c'est déjà fini, malheureusement, en tout cas pour le martinet noir. Les milans noirs aussi sont déjà partis. Mais maintenant, il y a la migration des bondrées, notamment les bondrées apivores, que peu de gens connaissent, mais qui sont des oiseaux qui ressemblent à des buses, mais qui mangent que du couvain de guêpes et d'abeilles. Elle porte bien son nom d'ailleurs, mais c'est un oiseau très discret en fait, qui part maintenant.
7: Et qu'on peut observer alors, même s'il est discret?
8: Alors on peut l'observer si on se met sur des sites stratégiques, donc par exemple sur des cols ou dans des défilés, comme par exemple le défilé de Fort-l'Écluse près de Genève. Mais c'est pas une espèce facile à observer parce que très vite elle monte à des altitudes folles. Et en fait, sans des instruments optiques très performants comme des longues-vues, on les voit pas.
7: On les perd de vue. C'est vrai que c'est qu'il y a quelque chose quand même de complètement fou. Nous, pour aller à Lausanne, à Barcelone, on a notre téléphone, des panneaux, probablement Google Maps, hein, tous à chacun, ou Waze peut-être qui nous aide. On arrive encore à se tromper de sortie. Eux, ils peuvent parcourir des milliers de kilomètres parce que ces oiseaux-là, dont vous parlez aussi, viennent aussi d'ailleurs. C'est une étape chez nous.
8: Oui, et ce qu'il y a de plus fascinant, c'est que ces oiseaux le savent déjà dans l'œuf. Donc déjà, tout est codé dans l'œuf. L'heure du départ, la direction de migration, le temps de migration, les moments où ils doivent changer de direction, les moments où, jusqu'au moment où ils vont s'arrêter. Et donc, au point que souvent les adultes, chez plusieurs espèces, les adultes abandonnent les jeunes sur place. Ils vont partir, par exemple, vers l'Afrique, depuis la toundra arctique, comme la plupart des limicoles. Donc les adultes abandonnent les jeunes sur place. Et les jeunes savent très bien ce qu'ils doivent faire. Ils vont partir 2 semaines plus tard et ils savent exactement où ils doivent aller. Donc, il n'y a rien de moins libre qu'un oiseau en réalité. Leur vie, elle est complètement gérée par leur gène, par tout ce qu'ils savent intimement, en fait, qu'ils n'ont pas besoin d'apprendre. Par exemple, dès que les jours commencent à diminuer, à partir du solstice d'été, donc du 21 juin, les jours commencent à diminuer. Et donc ça va mettre en place le processus migratoire. Et donc tout le fait que les oiseaux vont se gaver pour faire des réserves de graisse, par exemple les oiseaux de la toundra arctique qui vont aller jusqu'en Afrique tropicale, qui vont parcourir des dizaines de milliers de kilomètres. Enfin ouais, c'est quelque chose de tout à fait fascinant. Et puis ça reste un mystère. En fait, ça fait maintenant des décennies qu'on essaye de percer ce mystère et on en connaît en fait que toute petite partie, en fait.
7: Parce qu'il y a quoi ? Il y a la température qui peut jouer aussi ? Ou là, c'est quoi ? Une horloge interne ? Enfin, là, vous parliez de la durée du jour aussi ?
8: Alors, ils ont une horloge interne. Par exemple, en voyant l'angle que le soleil fait avec la Terre, et si on a une connaissance intime de l'heure, on peut savoir où on est sur la planète, par exemple. Donc ils ont cette horloge interne. Ils ont la connaissance, la position de l'étoile polaire, qui est le seul point fixe du firmament, donc il donne un repère clair. Donc ça, déjà dans l'œuf, hein, c'est déjà codé. Et donc après, quand ils auront effectué une première migration, quand ils seront adultes, si on veut, après deux ou trois ans, ils auront toujours une migration plus performante parce qu'ils vont se souvenir de leur site d'escale. Ils vont se souvenir du trajet qu'ils ont fait. Donc il y a quand même un léger apprentissage, si on veut, c'est-à-dire que les adultes vont être plus performants que les jeunes pour la migration. Et ceux qui se perdent en général à cause d'une tempête ou un phénomène particulier, c'est souvent des jeunes de l'année. Donc typiquement, quand on voit des oiseaux nord-américains en Europe, parce qu'ils se sont fait déporter par une tempête au-dessus de l'Atlantique, ça va être des juvéniles en général.
7: Une mémoire phénoménale. Certains sont probablement en train de passer au-dessus du studio sans panneau, sans GPS, contrairement à moi, sans rater la sortie. On poursuit le voyage. Je vous propose dans un instant avec vous, Lionel Momari, mais d'abord Zoé Mé, Jamais été cool sur RTS Première.

0: La jeune chanteuse Zoé Mé, Jamais été cool, vous écoutez l'effet papillon, voyage aujourd'hui avec les oiseaux migrateurs en compagnie de l'ornithologue Lionel Momary. Et avant ce titre, vous étiez en train de nous expliquer quelque chose d'assez vexant finalement. Certains oiseaux parcourent des milliers de kilomètres sans carte et arrivent quand même à destination. Alors Lionel Momary, j'avais envie de vous faire un petit contrôle de connaissances. Hein ? Bon, facile. Hein. Pour vous, ça va être facile de chez facile. Vous devriez vous en sortir en tout cas assez facilement.
1: Ouh là là.
0: Lionel Momary, petit vrai faux. Un petit vrai faux. Avant de partir en reportage. Les oiseaux peuvent-ils s'orienter grâce aux étoiles ?
1: Oui. Tout à fait, en tout cas en grande partie, oui.
0: C'est certaines espèces seulement ou toutes ?
1: Alors celles qui migrent la nuit, essentiellement, oui.
0: Certains oiseaux peuvent dormir en volant. Est-ce que c'est
1: oui.
0: vrai ou faux ?
1: C'est oui, vrai, oui. Le martinet noir, par exemple, oui.
0: Mais incroyable, comment ils font alors ?
1: Alors apparemment, c'est une moitié du cerveau qui dort en alternance, chaque hémisphère en alternance. C'est un peu le même système que chez les requins, qui sont des poissons qui sont obligés d'avancer en dormant, en fait, ils ne peuvent pas rester sur place, sinon ils étouffent.

0: leur destination, par exemple.
1: Oui, évidemment, ils doivent composer avec la météo, hein, ces oiseaux. Les oiseaux migrateurs, Lionel Momari, empruntent chaque année exactement le même itinéraire. Est-ce que c'est vrai ou faux ?
0: Oui, c'est vrai.
1: De nouveau,
0: en grande partie, c'est vrai, oui. Oui, non, c'est étonnant, la régularité, par exemple, là, on a des mouettes rieuses qui sont baguées, qu'on peut lire leurs bagues à la longue vue, et c'est tout à fait étonnant la régularité à laquelle elles sont vues, par exemple, à l'île aux oiseaux de Prévrange. Par exemple, une mouette tchèque, eh ben, on la voit quasiment exactement à la même date chaque année. Sa destination, c'est probablement la Méditerranée. Et puis elle fait juste une escale à Prévrange, et toujours dans les mêmes dates.
1: On s'en fait un petit dernier ?
0: Oui.
1: Oui ? Je vous sens un petit peu tendu, mais ça va aller.
0: Non.
1: Alors, un oiseau peut parcourir plus de 10 000 km sans se poser. Vrai ou faux ?
0: Oui, c'est vrai, oui.
1: Vrai ?
0: Le record mondial détenu par un oiseau qui portait une balise, c'est une barge rousse qui avait été équipée par une balise en Tasmanie et qui a fait le trajet de l'Alaska jusqu'à la Tasmanie en 11 jours et 11 nuits de vol ininterrompus.
1: Sans escale, c'est
0: sans
1: ça.
0: Sans escale,
1: hein.
0: Oui. 13 560 km, c'est le record actuel d'un vol sans escale, oui. Pour un oiseau qui ne peut pas donc, se nourrir en vol. Donc, on est d'accord que les martinets, par exemple, évidemment, font plus que ça. Mais eux, ils se nourrissent en vol. Donc, ils peuvent voler en permanence pendant des années, hein, sans se poser. Mais alors, eux, ils se nourrissent, ils boivent en vol. Tandis que la barge rousse, elle ne peut pas faire ça. Elle doit utiliser le carburant qu'elle a accumulé pendant 2 mois. Donc, les réserves de graisse qu'elle a accumulées pendant 2 mois pour faire ça. Pour
1: elle
0: faire
1: va quasiment doubler sa corpulence avant
0: de... Voire tripler, ouais.
1: Ah ouais.
0: Ouais. On a même vu des limicoles même exploser, en fait.
1: Quelle horreur.
0: Oui.
1: Tellement ils ont mangé.
0: Oui, tellement ils ont accumulé de graisse, oui, c'est arrivé.
1: Aïe, aïe, aïe. Oui. Mais le but est plus important.
0: Eh oui.
1: C'est vraiment inscrit dans les gènes. Bon, manifestement, on les sous-estime un peu, hein, ces oiseaux. Et il reste une question quand même derrière tout ça. Comment sait-on où ils sont partis, où ils se sont arrêtés, parfois même où ils sont revenus? Une partie de la réponse tient dans quelque chose de minuscule. Une petite bague métallique autour d'une patte, c'est comme ça qu'on apprend aussi énormément d'éléments, de choses sur ces oiseaux. Et notre reportage aujourd'hui nous emmène dans la lagune de Bages-Sigean, en Occitanie, en France. Là-bas, avant même le lever du soleil, une équipe de naturalistes embarque pour rejoindre une île dont l'emplacement est volontairement gardé secret. Des milliers d'oiseaux y nichent, parmi lesquels de jeunes spatules blanches. Et ce matin-là, elles vont recevoir leur première carte d'identité, on va dire ça comme ça, enfin version justement ornithologique. Et notre correspondante Alice Roy a embarqué avec les bagueurs au petit matin. Je vous propose, Lionel Momari et tous les auditeurs qui nous écoutent, et auditrices évidemment, d'écouter ce reportage.
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3: Il est presque 6 heures du matin, je suis sur le bord de l'étang de Bages, à Périac-de-Mer, qui est une commune dans le département de l'Aude, dans le sud de la France. Le soleil est en train de se lever, il y a des couleurs oranges magnifiques. Et là, je longe un petit chemin pour rejoindre le port de Périac-de-Mer, qui est un tout petit port sur l'étang de Bages.
4: Bonjour, ça va ? Bonjour Nicolas, est-ce que tu peux te présenter ?
5: Je m'appelle Nicolas Manasse, je travaille au Parc Naturel Régional de la Narbonnaise. Je suis en charge de la gestion du site Nature 2000 des étangs du Narbonnais, sur lequel on fait l'opération aujourd'hui. Voilà.
4: Et il va se passer quoi aujourd'hui ?
5: Là on prépare du coup la mise à l'eau du bateau pour faire le bagage. Des spatules blanches, qui est une espèce protégée en France. On est sur un des rares sites où cette espèce nidifie.
4: Je vois Kathyrine Fortuné. Bonjour Kathyrine.
6: Je m'appelle Kathyrine Fortuné-Sens. Je suis responsable du pôle biodiversité et agriculture au Parc naturel régional de la Narbonnaise.
4: Combien on va être ce matin ?
6: Une dizaine en comptant 4 bagueurs agréés. C'est quelque chose qui a été très contrôlé. On va attraper les spatulons, c'est-à-dire les poussins de spatules, à un âge où ils sont à la fois suffisamment grands pour qu'on puisse replacer une bague, un peu comme une immatriculation en fait, ce qui permettra ensuite, quand ils seront adultes, de pouvoir lire le chiffre qui est installé sur les bagues à distance et pouvoir suivre les déplacements des oiseaux.
4: C'est des oiseaux migrateurs ?
6: Oui, la spatule blanche est un oiseau migrateur qui passe l'hiver en Afrique. et qui vient se reproduire en Europe

0: et en particulier sur le bord de la Méditerranée, en l'occurrence, à la fin du printemps, au début d'été.
1: Sur l'île dont il faut taire le nom. Alors
0: Voilà.
1: pourquoi est-ce qu'on ne peut pas dire le nom de l'île sur laquelle on va ce matin?
0: C'est une île sur laquelle nichent plusieurs espèces d'oiseaux. On a la spatule blanche en l'occurrence, mais aussi des ibis, des aigrettes, etc. Donc c'est vraiment un hotspot de biodiversité. Et on n'a vraiment pas besoin d'attirer les curieux qui voudraient venir voir les oiseaux à un moment où c'est vraiment critique pour leur cycle. Et on évite de donner le lieu.
2: Je mets le bateau à l'eau. Je m'appelle Frédéric Barreda, je suis soigneur animalier et responsable du service oiseaux dans un parc animalier qui est dans le département de l'Aude. De par ma fonction et de par mes habitudes au niveau des oiseaux, j'interviens pour aller baguer ces oiseaux sur l'île aux oiseaux. Alors là, on est sur la lagune de l'étang de Bages et Sigean. On a à peu près 2,5 km de bateau pour arriver jusqu'à l'île. Et on est sur un étang d'eau salée, de faible profondeur. On va avoir au plus profond 2,50 m.
0: Et on est entouré de reliefs, donc ça fait un peu comme un amphithéâtre autour des lagunes. Et le soleil se lève, donc le ciel est orange.
3: On se dirige vers l'île, on voit plein d'oiseaux qui volent au-dessus.
2: Oui, il y a beaucoup, beaucoup de goélands. Il y a plus de 3000 nids de goélands.
3: Donc là, tout le monde descend du bateau et met les pieds dans l'eau jusqu'au mollet. Et on débarque sur l'île, accueilli par les goélands.
4: Donc là, on a une plage de galets recouverte d'herbiers de zoster avec pas mal de laisse de mer. Donc c'est ce qui est ramené régulièrement par les niveaux de l'étang. Bonjour, Jérôme Paoli, je suis garde du littoral au parc naturel régional de la Narbonnaise et je suis également bagueur pour le compte du Muséum d'histoire naturelle de Paris. Et on a donc tout ce bois flotté qui sert aussi de protection contre les berges et de zone aussi de nidification pour les goélands et pas mal d'espèces.
3: L'odeur est très très forte, une odeur de fiente qui est très forte.
4: Bonjour à tous, bienvenue sur cette île, l'île aux oiseaux, accueillie par les goélands et les moustiques. Donc la manip aujourd'hui, on est sur la deuxième session de bagage de poussins. On a organisé une il y a une quinzaine de jours, on a fait 36 poussins. Et l'objectif aujourd'hui, c'est de retourner sur la colonie où on était la dernière fois. Où il nous reste normalement il y a encore une vingtaine de poussins, mais probablement qu'une partie seront déjà volants. Donc c'est ce qu'on va aller voir, ça, le gros du travail va se faire sur ce secteur-là. Avec le corral, on va entourer la colonie principale, comme on a fait la dernière fois, rassembler les poussins, les isoler. Une fois que ce sera fait, ensuite, on sera trois bagueurs.
3: Donc là, l'équipe prend le corral, donc les filets dans lesquels on va rabattre les poussins.
4: C'est un peu un travail de berger, on a peut-être été bergé dans l'âme.
0: Tu les vois là, la colonie, elle est là. On doit être à 20 mètres.
3: Là. Ah ouais.
0: La spatule blanche, c'est donc un échassier. La taille d'un héron, on va dire. La taille d'un héron cendré, sauf qu'elle est toute blanche. Les pattes noires et le bec noir, mais le bec, en forme de spatule. C'est-à-dire élargi au bout, comme une spatule en bois. Une forme très particulière. C'est un bel oiseau, si ce n'est ce bec un peu rigolo, quoi.
4: Là, je suis en train de refermer le corral pour pouvoir faire un enclos dans lequel les poussins vont pouvoir rester le temps de la manip pour pouvoir les sécuriser.
5: Là forcément, c'est un moment un peu stressant pour eux parce qu'ils sont au nid. On vient les récupérer, on est assez nombreux. Donc là, l'idée, c'est d'essayer de les stresser le moins possible. Faire très attention quand on les manipule pour ne pas les blesser.
3: Donc là, tour à tour, les bénévoles apportent des poussins aux bagueurs.
4: Donc là, j'ai un poussin de spatule dans les mains, de ceux qu'on vient de rassembler. Ben là, la taille pour celui-là, puisqu'en fait, c'est très, très varié hein, selon les âges. Il fait à peu près la taille d'une petite poule.
3: Là, il a quel âge?
4: Alors celui-là, il a une vingtaine de jours à peu près, donc on le voit, il a plumage qui n'est pas encore totalement fini, il a encore pas mal de duvet, les plumes sont bien en formation. Donc là, on est sur la fenêtre idéale pour pouvoir les manipuler et pour pouvoir les baguer. Et là, maintenant, je vais poser une bague à métal, c'est la bague qui est fournie par le Muséum.
1: Alors, à quoi ça sert de les baguer?
4: C'est une méthode qui permet en fait ensuite de pouvoir faire ce qu'on appelle soit des contrôles, ou ça permet d'identifier, de surveiller et d'observer les trajets de migration d'un point A à un point B.
1: Et ça vous fait quoi d'avoir un oisillon dans les bras?
4: Bah, c'est toujours un stress. Alors, à force, on contrôle notre stress parce qu'effectivement, c'est très communicant. Il faut qu'on soit le plus serein possible pour que notre stress ne se transmette pas à l'oiseau. Alors, celui-là est un peu plus énervé que l'autre tout à l'heure, mais ça se passe relativement bien. Hop, bouge pas. Et alors, LP 232. Là, je viens de prendre la mesure de l'aile. Ensuite, on prend la mesure avec un réglet à butée de ce qu'on appelle le tarse. On est formé par le Muséum pour pouvoir prendre les mesures, pour pouvoir faire des manipulations avec le moins de stress possible, le plus rapidement possible. Et qu'ensuite, toutes les mesures qui nous permettent d'avoir des données sans avoir à intervenir sur l'oiseau sont bonnes à prendre. Et donc, notamment les bagues d'arbitre nous permettent de faire des contrôles visuels sans avoir à remanipuler les oiseaux. Oui, c'est une émotion quoi, de les manipuler, mais en même temps, il ne faut pas qu'on reste justement dans cette émotion-là. On n'est pas sur... c'est pas un animal domestique, c'est un animal sauvage. Plus vite c'est fait, et mieux c'est. Et la dernière donnée que je vais prendre, c'est la pesée. Donc là, je le mets dans un petit sac, et avec ensuite un peson électronique, on vient soulever l'oiseau. Et une fois que c'est fini, ensuite, on le relâche sur la colonie. Allez, vas-y.
1: On sait combien il y a d'individus sur l'île?
4: Alors, pour cette année, on est à 53 couples de spatules sur deux secteurs. Les poussins, à chaque fois, un couple va pouvoir produire entre 3 et 4 poussins, mais il y a quand même pas mal de mortalité. Donc on estime qu'une colonie comme celle-là va pouvoir produire à peu près 120 poussins, 120, 130 poussins à l'envol. Et sur une saison comme celle-là, on en bague à peu près une grosse moitié. Cette année, je pense qu'on va être assez efficace, on va être un peu plus qu'aux deux tiers, à mon avis.
1: Et vous avez ressenti quoi quand vous avez su qu'il y avait des spatules ici?
4: Bah, c'est toujours intéressant parce que, en tant que naturaliste, on se dit, tiens, mais du coup, on a des populations qui se portent bien, qui cherchent à se déployer, puisqu'après, elles partent vers l'Espagne, elles partent vers le Maroc, elles partent jusqu'à la Mauritanie. Donc, en fait, c'est des continuités là où il n'y avait plus du tout de population. Et donc, dès cet hiver, c'est des individus qu'on va pouvoir voir. Ça peut être en Espagne, hein, dans les différents deltas, ça peut être au Maroc, ou ça peut être jusqu'en Mauritanie pour certains individus, voire en Sardaigne, puisqu'on a des individus aussi qui sont allés hiverner là-bas. Tout le travail que l'on fait tout au long de l'année, aujourd'hui, on voit que ça porte ses fruits, donc c'est plutôt très encourageant. Combien il en reste dans le corral? Nickel. Là, on a quasiment fait toute celle de notre secteur. La manip s'est passée très très bien, sans problème.
1: Donc là, tout le groupe est en train de rassembler le matériel qui est sur l'île.
4: Et maintenant, il est temps de leur laisser la tranquillité. On repart avec le bateau et puis on laisse de nouveau l'île aux oiseaux.

0: Quelques grammes sur la balance, quelques mesures, une petite bague autour de la patte et quelques minutes plus tard, le poussin retrouve sa colonie à Lisseroy dans la lagune de Bages-Sigeon en Occitanie en France. Lionel Momary, quand vous entendez ces bagueurs travailler, ça vous démange un peu d'être avec eux quand même.
1: Ah oui, bien sûr. Ouais. Alors nous, à notre modeste échelle, on bague les mouettes et les sternes à l'île aux oiseaux de Prévrange. Mais ouais, j'aimerais bien aller baguer des spatules, pourquoi pas.
0: Puis le col de Jaman aussi en ce moment.
1: Alors oui, on bague aussi au col de Jaman, oui, depuis un mois déjà. Ouais, oui, c'est jusqu'à mi-octobre, on sera là-haut.
0: Cette petite bague, justement, qu'est-ce qu'elle va nous apprendre, Lionel Momary, sur ces oiseaux?
1: Alors, il y a beaucoup de choses qu'on apprend grâce au bagage. Alors, par exemple, les voies de migration, hein, où est-ce que les oiseaux partent, par où ils passent. On apprend aussi beaucoup de choses sur la longévité des oiseaux. Ben, typiquement, par exemple, par rapport à ce reportage, on a observé une spatule blanche baguée. C'était le 15 mai 2022 à l'île aux oiseaux. Et elle avait été baguée 10 ans plus tôt en Camargue. Donc voilà, déjà là, on a une indication. Elle a quand même 10 ans. C'est déjà un bel âge pour un oiseau. Donc ça nous donne des indications sur la longévité. Et puis par exemple, typiquement dans une colonie comme ici les spatules ou comme chez nous les mouettes ou les sternes, baguer les poussins, ça nous permet de savoir combien de poussins sont nés là et combien vont être, vont réussir à s'envoler. Sinon, on ne pourrait pas avoir des statistiques, disons, sur la colonie, sur le succès de reproduction, par exemple. Puis donc, en baguant toujours, par exemple, en capturant les oiseaux toujours avec le même système, comme par exemple au col de Jaman, ça permet aussi d'avoir sur le long terme l'évolution des populations. Voilà, ça permet vraiment de récolter beaucoup d'informations aussi sur les oiseaux qu'on capture. Hein. On mesure l'aile, on regarde leur état de forme, leur réserve de graisse. On les pèse, bien sûr. Enfin voilà, donc on prend plein d'informations sur chaque oiseau qu'on capture.
0: Est-ce que c'est aussi un outil de sensibilisation, ces bagues ? Enfin, ça vous permet en tout cas d'avoir suffisamment d'informations aussi pour sensibiliser sur certains éléments qui concernent ces oiseaux, leur chemin, leur route, les changements qu'ils doivent opérer.
1: Je pense qu'actuellement, c'est un des aspects les plus importants du bagage, c'est la sensibilisation, notamment auprès des jeunes. Les jeunes ornithologues, par exemple, n'ont pas d'autre occasion, d'avoir un oiseau sauvage en main. Qui n'est pas blessé, qui n'est pas à moitié mort. Enfin voilà, donc il n'y a pas d'autre moyen, d'approcher les oiseaux comme ça que par le bagage. C'est la seule possibilité. Et donc c'est une méthode qui est ancienne maintenant. Hein, elle a plus de 100 ans. C'était un Danois qui avait inventé cette méthode en 1899. Il avait bagué une centaine des tourneaux pour étudier leur déplacement. Ça, c'était vraiment le premier but. Et bon, ben ça s'est démocratisé. Maintenant, chaque pays a sa centrale de bagages. Toutes les données sont centralisées. Puis bon, maintenant avec les avancées technologiques, maintenant il y a les géolocaliseurs, il y a les balises. Enfin, bon, on peut faire des choses encore bien plus précises, mais bon, elles sont beaucoup plus coûteuses et puis beaucoup plus fragiles aussi. C'est une technologie qui est beaucoup plus fragile, mais évidemment ça. Ça donne des informations en direct sur le déplacement de l'oiseau. Donc, en général, c'est des grosses espèces comme des cigognes ou des aigles qui peuvent être suivies avec des balises en temps réel.
0: Ce que raconte aussi ce reportage, c'est qu'un oiseau ne vit pas seulement dans un pays. Cette spatule, elle peut naître en France, partir vers l'Afrique, s'arrêter ailleurs en chemin. Finalement, à quoi ressemble la carte du monde vue par un oiseau migrateur?
1: Je peux vous donner l'exemple d'un flamant rose qu'on a observé à l'île aux oiseaux en septembre 2010, qui était bagué. Donc il avait une bague couleur avec un code simple qu'on peut lire à la longue vue. Donc il avait été observé plusieurs fois en fait. Et donc on a appris qu'à l'époque où on l'a vu, il avait déjà 19 ans. On savait qu'il était né en Camargue. On savait aussi qu'il se reproduisait en Camargue. Et puis, on connaissait ses trajets. Par exemple, il était allé passer ses étés en Espagne, vers Alicante, ses automnes en Sardaigne, et puis ses hivers en Tunisie.
0: Sympa!
1: Et donc, on a pu vraiment établir une carte de ces trajets simplement avec une bague en couleur que des ornithologues ont lu par hasard. Donc, c'est chaque fois une reprise, qu'on appelle une reprise ou un contrôle d'une bague, c'est vraiment un petit miracle. Chaque fois, il faut voir que l'oiseau est bagué, après, il faut encore réussir à lire la bague. Après, il faut encore que l'information revienne jusqu'à la centrale. Enfin, voilà, donc c'est chaque fois un petit miracle. Mais cette somme de petits miracles, en fait, va donner une image parfois très, très intéressante.
0: Et puis, vous les revoyez parfois revenir, justement, vous reconnaissez certains oiseaux à leur bague en disant « Oh, mais celui-là, on l'a déjà vu il y a 2 ans,
1: absolument.
0: Ou même
1: donc,
0: d'année en année. »
1: Typiquement, des sternes qui nichent à Prévrange, il y en a certaines qui ont été baguées au Sénégal. Et c'est notamment mon collègue Franck Lehmann qui lit les bagues, il voit chaque année, elles reviennent. Donc,
0: mais quelque chose, ça fait quoi? Il y a quelque chose d'un peu de gratifiant, ça fait du bien.
1: Ah oui,
0: voir...
1: c'est toujours c'est fascinant mouvant. De revoir toujours le même oiseau qui revient, alors qu'on sait tout le trajet qu'il a fait, qu'il est allé hiverner dans le golfe de Guinée, enfin comme la Sterne Pergarin là. Et donc c'est toujours une émotion de retrouver l'oiseau qu'on a bagué ou qu'on a déjà dont on a lu la bague. Oui, bien sûr, c'est même pour quelqu'un qui est habitué à lire les bagues, c'est chaque fois une émotion.
0: Et sur cette immense carte, il y a un tout petit territoire qui nous intéresse particulièrement. On en a déjà un petit peu parlé. C'est la Suisse, évidemment, pour un oiseau migrateur. Est-ce qu'on est une destination, une aire d'autoroute, un restaurant? On représente quoi pour eux?
1: Alors, comme la Suisse est située au centre du continent européen, forcément, beaucoup d'oiseaux qui traversent l'Europe pour aller en Afrique, vont devoir traverser la Suisse. Et puis, ce qui caractérise la Suisse, bien sûr, c'est les montagnes, notamment l'arc alpin et l'arc jurassien. Et ces deux arcs, en fait, forment un couloir, qui est le plateau suisse. Et c'est le couloir principal qu'utilisent la plupart des oiseaux, surtout les oiseaux qui ont besoin d'ascendance thermique pour migrer, comme les cigognes ou les rapaces, les grands rapaces. Ou d'autres oiseaux qui volent bas ou qui n'ont pas suffisamment de réserves de graisse pour survoler les Alpes, par exemple. Donc, ils vont être canalisés par le plateau suisse. Les oiseaux qui utilisent les thermiques, en plus, ils évitent les grands plans d'eau, donc les lacs. Donc, typiquement, les cigognes, elles ont toujours le même trajet. Elles passent au sud du lac de Neuchâtel, au nord du lac Léman. Donc, elles passent vraiment sur le Gros de Vaud. Et puis après, elles vont longer le Léman sur la côte. Elles vont déboucher au Fort-l'Écluse, à la fin du Jura, si on veut. Puis après, elles vont continuer le long de la vallée du Rhône. Donc les oiseaux sont souvent canalisés par les reliefs, notamment par les cols alpins, dont les vallées sont dirigées vers le sud-ouest. Parce que la plupart des oiseaux, en automne, migrent vers le sud-ouest, donc en direction de l'Espagne. Ils vont traverser soit par les Baléares, soit par Gibraltar. Donc, la plupart des oiseaux, en fait, évitent de faire 600 km au-dessus de la mer Méditerranée. Donc, ils vont quitter l'Espagne juste en face des Baléares ou à Gibraltar. Et ça aussi, donc, on pense que la position des Baléares est aussi codée déjà dans l'œuf, parce qu'on voit beaucoup d'oiseaux quitter la côte espagnole juste en face des Baléares, alors que c'est physiquement impossible de voir les Baléares depuis la côte. Ça c'est aussi des mystères à élucider aussi.
0: C'est inscrit à la base.
1: Donc on a cette topographie qui va canaliser les oiseaux. L'exemple le plus célèbre, c'est le col de Bretolet au fond du Val d'Illier. Mais il y a d'autres cols secondaires, comme le col de la Croix, dans les Alpes vaudoises. Il y a aussi le col de Jamont, au fond de la vallée de la Gruyère et de l'Intiamont. Donc là, on peut capturer des oiseaux, surtout quand il y a le vent contraire, qui les contraint à baisser leur altitude de vol et à suivre les reliefs. Et là, ils vont déboucher sur le col et là, on va les embêter un petit moment. on va interrompre leur course juste pour les baguer et les relâcher tout de suite.
0: On parle beaucoup depuis le début de cette émission de voler, mais finalement, pour réussir justement sa migration, il faut aussi savoir où atterrir. On va continuer à en parler juste après Al Green et ce classique. Let's stay together. Restez avec nous. On a encore beaucoup de choses à raconter sur les oiseaux migrateurs. Avec Lionel Marie. C'est pas fini.

0: Vous écoutez l'effet papillon, nous sommes ensemble jusqu'à 18h avec Lionel Momari, ornithologue, et aujourd'hui en quelque sorte notre contrôleur aérien du vivant. Avant ce titre de Al Green, on regardait la planète avec les yeux d'un oiseau migrateur. Justement, on va se rapprocher un petit peu de la carte si vous le voulez bien, Lionel Momari. Quelles sont les grandes escales justement en Suisse pour ces oiseaux migrateurs ?
1: Alors, ce qui caractérise aussi la Suisse, à part les montagnes, c'est bien sûr les grands lacs. On a les plus grands lacs d'Europe centrale. Et c'est une destination de beaucoup d'oiseaux d'eau, notamment les canards qui viennent hiverner depuis des contrées très lointaines comme la Sibérie, comme les Fuligules morion, les Fuligules milouin. Ce sont des canards plongeurs qui parcourent des milliers de kilomètres pour rejoindre les lacs suisses. Donc ça, on héberge en hiver une partie importante des populations européennes de ces oiseaux. Il y a bien sûr chaque espèce a ses besoins. Donc, par exemple, la rive sud du lac de Neuchâtel, avec ses grandes roselières, héberge par exemple des espèces rares comme des hérons pourprés, des blongios, beaucoup d'espèces de marais comme des rousserolles. Aussi beaucoup de grabupés, par exemple. Aussi, dans la roselière des grangettes, on a beaucoup d'espèces comme le grabupé. Et puis, maintenant, il y a même des nouvelles espèces qui s'installent, avec des espèces méditerranéennes, par exemple la bouscarle de Séti ou la cisticole des joncs.
0: Pourquoi elles arrivent, ces espèces ?
1: Alors, celles-là, elles sont vraiment influencées par le réchauffement climatique. C'est des oiseaux qui sont en train de remonter depuis le sud de la France et l'Italie.
0: Et ça a un impact sur, justement, les autres oiseaux qui ont l'habitude de venir ? Est-ce que ça a un impact ?
1: Non, pas vraiment, non. On peut pas parler de... Non, il n'y a pas d'impact significatif. Mais
0: chacun sa place. Chacun se laisse la place.
1: Oui, et puis c'est des espèces qui n'ont pas forcément les mêmes habitudes ou les mêmes besoins, les mêmes habitats. Mm-hmm. L'espèce la plus emblématique qui a vraiment envahi la Suisse ces dernières 20 années, c'est le guêpier d'Europe, qui est un oiseau très spectaculaire vu qu'il a à peu près toutes les couleurs de l'arc-en-ciel. Il est vraiment très, très, très, très beau. Et donc les premières nidifications, c'était 1991, et maintenant ils nichent pratiquement dans tout le canton. Enfin, c'est vraiment impressionnant.
0: On peut le voir nicher quand ?
1: Alors lui, il se reproduit de mai à août. Donc maintenant ils sont sur le départ, mais il y a encore des groupes de guêpiers qui sont visibles un peu dans plusieurs coins, comme notamment à Prévrange ici, au bord du lac. Il y a un groupe d'une centaine de guêpiers qui stationne avant son grand départ pour l'Afrique. C'est une espèce d'origine africaine, mais qui a maintenant colonisé quasiment toute l'Europe occidentale, jusqu'en Normandie, quoi.
0: Est très spectaculaire, effectivement,
1: très spectaculaire
0: à observer. Alors, depuis le début de cette heure, Lionel Momari, vous défendez brillamment la réputation des oiseaux. Sauf qu'on vient de leur trouver une sérieuse concurrente. Elle mesure 5 cm, elle a 4 ailes, elle pourrait presque tenir dans la paume de la main. Écoutez.
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0: Depuis le début de cette émission, on parle de champions du voyage. Des oiseaux capables de franchir des montagnes, des mers, des déserts et de parcourir des milliers de kilomètres. Franchement, respect. Mais à ce stade de l'émission, il est temps de leur annoncer une petite nouvelle. Les oiseaux n'ont pas le monopole de la migration. Ouais, bon, là j'entends déjà ceux qui disent « oui, bon, bah, normal ». Beaucoup d'animaux voyagent, même l'être humain migre. Mais il existe un autre grand voyageur, que dis-je, une grande voyageuse, beaucoup plus petite qu'un oiseau, qui mesure 5 cm, pas de plumes, pas de grandes ailes, pas vraiment le physique qu'on imagine pour traverser un océan, et c'est une libellule. Son petit nom scientifique, oui, j'aime bien les petits noms scientifiques, Pantala flavescens. En anglais, on l'appelle Wandering Leader, la planeuse vagabonde. Oh, c'est trop joli. Et vous allez comprendre pourquoi on l'appelle comme ça. L'histoire commence notamment aux Maldives. Vous voyez les Maldives, des petites îles posées au milieu de l'océan Indien, l'endroit où, normalement, on s'attend à voir des touristes, des valises, des maillots de bain, pas des nuées de libellules. Et pourtant, chaque année, entre octobre et décembre, elles apparaissent par milliers. Problème ? Les Maldives sont entourées de centaines de kilomètres d'océan et donc elles offrent très peu d'endroits où ces libellules peuvent se reproduire. Alors une question a commencé à intriguer les scientifiques, évidemment. Mais d'où viennent-elles ? Des analyses chimiques réalisées sur leurs ailes ont permis de remonter leurs pistes. Certaines de ces libellules viennent probablement du sous-continent indien. Elles ne font peut-être que passer aux Maldives parce que leur voyage pourrait ensuite les conduire jusqu'en Afrique de l'Est. Et sur certaines étapes, elle peut parcourir plusieurs milliers de kilomètres au-dessus de l'eau, sans arbres, sans roseaux, sans petite aire d'autoroute pour les libellules, rien. Bon, elle triche un petit peu quand même parce qu'elle ne fait pas tout ça uniquement à la force de ses petites ailes. Elle sait profiter des grands vents saisonniers, elle monte, elle plane, elle se laisse porter, en partie par les courants atmosphériques liés aux moussons, mais attendez. Parce que le plus extraordinaire n'est peut-être même pas là. Le grand circuit migratoire de ces libellules entre l'Asie et l'Afrique pourrait dépasser 14 000 km. Évidemment, une seule libellule ne peut pas accomplir tout ça seule. Alors, elles ont trouvé une solution. Elles se passent le relais. Une génération voyage, elle suit les pluies, elle trouve une petite mare temporaire, elle s'accouple. Souvent en plein vol d'ailleurs, très rapidement, quelques minutes, 5 pour être précis. Elle ponde, une nouvelle génération naît et celle-ci reprend la route, puis une autre, puis encore une autre. Au total, le voyage pourrait se transmettre sur plusieurs générations. Et c'est peut-être ça le plus beau dans cette histoire. Aucune de ces libellules ne fera le voyage en entier. Aucune ne connaîtra toute la route. Chacune n'en parcourra qu'un morceau. Elle reprend le voyage commencé avant elle, avance aussi loin qu'elle peut, puis passe le relais à la génération suivante. Tiens, ça me rappelle quelque chose.

0: Lionel Momary, vous qui défendez les exploits des oiseaux depuis une heure, ça fait quoi de découvrir qu'une libellule de 5 cm vient leur voler un petit peu la vedette? Bah, ça existe, ça, sur les oiseaux, justement
1: c'est presque encore plus fascinant, en plus, d'imaginer que chaque génération sait quel bout de route elle doit faire. Ça paraît encore plus surréaliste que chez les oiseaux.
0: Ça n'existe pas du tout chez les oiseaux,
1: non,
0: cette
1: transmission. Non, pas du tout. Non, c'est le fait qu'un trajet se fasse par plusieurs générations, ça, non, c'est uniquement chez les insectes. C'est connu aussi chez les monarques, donc qui migrent en Amérique, qui vont hiverner au Mexique là depuis les États-Unis. Mais chez les oiseaux, non, ça n'existe pas, non.
0: On va continuer à les suivre, ces oiseaux quand même. On va revenir aux oiseaux. On va laisser les libellules, on revient aux oiseaux. Et puis, on va continuer à en parler. Avant ça, on va écouter Ezekiel Payès. C'est le coup de cœur des médias francophones publics de cette année. Et ce titre, pas tant de chichi-pompons.

0: Ézéchiel Paillès, l'auteur, compositeur, interprète, prêtre français, pardon, pas, de chance, pas tant de chichi-pompon. Du chichi-pompon, les oiseaux migrateurs n'ont effectivement pas tellement le loisir d'en faire quand il faut traverser les Alpes, la Méditerranée ou le Sahara. Mieux vaut savoir où on va. Seulement, voilà, la route, elle, est en train de changer aussi. Parfois, bon, les températures changent, les saisons se décalent, mais les êtres humains aussi ont un impact sur peut-être ces routes migratoires. Justement, Lionel Momari, est-ce que notre activité a un impact sur les routes migratoires des oiseaux ?
1: Alors, si on parle du réchauffement climatique, c'est surtout les dates de passage qui sont modifiées. Donc, on a des arrivées de plus en plus tôt. Par rapport à il y a 40 ans en arrière, par exemple, les hirondelles rustiques arrivent 2 semaines plus tôt. Les milans noirs, ils arrivent pratiquement 1 mois plus tôt. Les martinets noirs aussi arrivent plus tôt. Donc, il y a plusieurs espèces qui arrivent plus tôt qu'avant. Il y a un phénomène aussi de sédentarisation. Avec les hivers plus doux, ben, des oiseaux restent chez nous au lieu de partir. C'est le cas, par exemple, des pigeons ramiers qui sont de plus en plus abondants en hiver. Les étourneaux aussi qui sont de plus en plus abondants en hiver. Donc, il y a ce phénomène-là.
0: Et l'augmentation, par exemple, des amateurs d'oiseaux, d'ornithologie, qui veulent prendre des photos. On voit qu'il y a une vague aujourd'hui d'amateurs. Alors, c'est magnifique, ça sensibilise aussi beaucoup. Mais ce qui est aussi le revers de la médaille, avec des fans qui débarquent avec leurs gros appareils photo parfois et leurs gros sabots aussi.
1: Ah oui, bon, alors si vous parlez des photographes, oui, alors il faut dire que quand moi j'ai commencé la photographie, c'était pratiquement impossible de faire une bonne photo d'oiseau. C'était vraiment, c'était un exploit d'arriver à faire une bonne photo. Quand on faisait de l'argentique, moi j'ai pas le souvenir d'avoir été vraiment complètement satisfait d'une photo pendant toute la période où j'ai fait des photos en argentique. Et puis, à partir de 2002, ça s'est démocratisé, la photo numérique. Et puis, c'est à partir de ce moment-là que c'est devenu presque un jeu d'enfant maintenant de faire des photos d'oiseaux. Et donc, effectivement, là, il y a des cas où il y a par exemple, des nids de rapaces qui sont dérangés. Il y a effectivement des problèmes qui se posent par peut-être un enthousiasme trop important. Mais je dirais que c'est assez anecdotique. Hein, si on compare à l'action de l'homme, c'est surtout l'action de l'homme. C'est en Suisse, c'est essentiellement le fait qu'on a détruit 95% de la surface marécageuse, donc des plaines du Rhône, de l'Orbe et de la Broye notamment. Donc il ne reste plus que des vestiges de marais. Donc ça c'est l'action principale. Donc il y a aussi l'urbanisation galopante. Mais c'est surtout, je dirais, dans les campagnes que l'impact est le plus fort. Donc avec l'agriculture intensive, avec la mécanisation, tout ça, ça a complètement bouleversé les populations d'oiseaux des prairies, des milieux ouverts. Donc c'est là qu'on a vraiment les gros impacts. Heureusement, la forêt a été bien protégée en Suisse depuis plus d'un siècle. Et donc d'ailleurs, on remarque le retour d'espèces forestières, même des grands oiseaux forestiers, des rapaces notamment. On a même le retour de l'aigle royal dans le Jura. Donc il y a quand même des choses positives qui se passent.
0: J'allais venir justement, parce que c'est vrai qu'on n'a pas envie de terminer notre première émission de rentrée en se disant c'est un peu fichu pour ces oiseaux. Justement, il y a un endroit comme ça, ou une espèce, vous venez de parler de l'aigle, mais une restauration dont vous pouvez vous dire aujourd'hui, là on a agi et les oiseaux sont revenus.
1: Je pense que les forêts, donc au début elles ont été essentiellement protégées parce que on considérait que c'était des forêts protectrices contre les avalanches. C'était surtout ça en fait le but de la protection des forêts. Ça a toujours un but pour l'homme à la fin, donc c'est rarement un but pour l'écologie, hein, mais il se trouve que le fait que la forêt soit bien protégée par la loi suisse, je veux dire, on touche pas à la forêt comme ça, hein, donc ça je pense c'est ça qui a aussi permis à plusieurs espèces de pics de revenir, des rapaces de revenir, l'autour des palombes, les perviers, tout ça, c'est des espèces qui étaient devenues très rares, notamment après l'utilisation du DDT dans les années 60, qui sont vraiment revenus en force. Donc ça, c'est les rapaces, ça c'est vraiment ceux qui sont bien revenus. On a même une nouvelle espèce de rapace qui niche en Suisse maintenant, c'est le circaète Jean Leblanc, aussi aidé par le réchauffement climatique. C'est cet aigle qui mange que des serpents, donc c'est très particulier. Donc oui, il y a des bonnes nouvelles. Puis bon, cette année, j'ai trouvé le premier nid de cigogne noire en Suisse, qui est une espèce forestière. justement aussi probablement c'est un indice que nos forêts sont quand même
0: sont saines,
1: bien entretenues. Disons, il faut pas parler de forcément de bien entretenues parce que on essaie justement
0: de permettre de revenir.
1: On essaie justement de pas trop entretenir les forêts, mais oui, c'est un milieu qui est bien protégé quand même, mieux que les autres en Suisse.
0: On va jeter un œil à un autre type de migration, celle du dimanche soir sur les autoroutes romandes, et puis je vous dis au revoir.
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0: Sur la 9 Martigny-Lausanne, des retards d'une demi-heure sont observés entre Saint-Trifon et Montreux en direction de Lausanne.
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0: Mais oui, on arrive déjà au bout de cette émission. C'est un plaisir de vous recevoir, Lionel Momary.
1: Pour moi aussi, merci de l'invitation.
0: Merci beaucoup. Merci à Alice Roy pour son reportage dans la lagune de Bage si géant. Merci à toute l'équipe de l'Effet Papillon, Annette Kleber, notre attachée de production Stéphanie Jovanovic, à la programmation musicale Marie-Claude Cudry qui était derrière la régie. La semaine prochaine, on parlera de slow tourisme. On prendra le temps avec l'anthropologue Saskia Cousin. Et puis d'ici là, écrivez-nous papillon@rts.ch.
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0: 18h sur RTS Première, forum avec Coraline Pochard et Mehmet Gultas. Bonsoir.

0: Bonsoir. La fusillade de cette nuit à Arau prend une tournure internationale. Selon la presse italienne, Rome prend part à l'enquête. La victime de 22 ans est d'origine italienne. Plusieurs blessés le seraient aussi. Quant aux tireurs, impossible de le ou les retrouver. On fait le point en ouverture de ce forum.
1: L'Islande dit non à la reprise des négociations d'adhésion à l'Union européenne. 53% contre, 47% pour. La pêche a pesé lourd. Un revers pour Bruxelles qui espérait élargir ses frontières à un pays prospère et ouvrir une porte sur l'Arctique, région très convoitée.
0: Utiliser des tasers pour lutter contre les violences dans les transports publics, bonne ou mauvaise idée? Le Conseil fédéral va de l'avant et propose que toute intervention avec cet outil soit filmée. Deux élus viennent débattre.
1: Le Conseil fédéral a-t-il tiré les leçons de l'été caniculaire? Les millions annoncés mercredi par le ministre UDC de l'Environnement, Albert Rochetit, pour les forêts et les agriculteurs, sont-ils à la hauteur des besoins et des enjeux? C'est le thème du Forum des médias avec trois rédactrices et rédacteurs en chef adjoints.
0: Du foot aussi dans ce forum avec la rencontre Sion-Lugano et puis les dérives des lunettes connectées et autres technologies. Elles discriminent presque systématiquement les femmes.
1: 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Bienvenue.
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0: L'effroi cette nuit dans la capitale argovienne d'Arau.
1: Une fusillade a eu lieu lors d'une soirée électro. Elle a provoqué la mort d'une jeune femme de 22 ans. Cinq autres jeunes entre 24 et 27 ans ont été blessés, certains grièvement. Nos confrères de Télé M1, la chaîne régionale argovienne, ont recueilli le récit d'un témoin. Écoutez.
3: La musique s'est terminée vers 2h30 du matin et la plupart des gens commençaient à avancer lentement vers la sortie. Deux minutes plus tard, il y a eu des détonations et la plupart des gens ont pensé que c'était des pétards ou des feux d'artifice parce que c'est vrai que ça y ressemblait. Ce n'est qu'après que quelques personnes ont dit « Hé, baissez-vous, ça tire !» que certains ont commencé à réaliser ce qu'il se passait. Ils se sont ensuite cachés au niveau du bar, derrière le réfrigérateur. Une personne était au sol et avait reçu une balle. Elle est ensuite décédée sur place. J'ai appelé une ambulance et d'autres personnes ont également appelé les secours. Nous avons essayé de la réanimer pendant au moins 30 minutes, mais elle se vidait de son sang sous nos yeux, par la bouche. Il y avait du sang partout. Une personne a voulu m'aider, mais nous n'avons pas pu la sauver. Elle est simplement morte sous nos yeux.
1: Voilà, témoignage recueilli par nos confrères de Télé M1, la chaîne régionale argovienne.
0: Yannalis Ramzaouer, on vous retrouve sur place à Arau. Vous êtes depuis ce matin dans la capitale argovienne. Une conférence de presse est sur le point de commencer. Alors, quelles sont les dernières informations?
4: Bon, pour être tout à fait honnête, Coraline, rien ou presque ne filtre depuis ce matin aux dernières nouvelles. Le ou les tireurs avaient quitté la capitale argovienne, mais ils étaient toujours en fuite. La police se veut rassurante, mais elle n'en dit pas plus. Peut-être que ça se décantera dans les prochaines minutes.
0: Et en attendant, qu'est-ce que l'on sait?
4: On va reprendre depuis le début. Ce matin avait lieu, ou ce samedi plutôt, avait lieu une grosse fête électro tout à fait légale. C'était la 7e édition de la Arau Rave. Elle avait lieu à l'hippodrome, un tout petit peu à l'extérieur de la ville. C'est un endroit où il y a un couvert juste à côté, des pistes pour les courses de chevaux et puis un peu plus loin, un centre sportif. Selon le programme, la fête commençait à 15h et se terminait à 2h du matin ce samedi. Environ 2000, 3000 personnes étaient attendues pour des DJ sets de plusieurs DJ, le public étant habituellement plutôt jeune. C'est après la fin des sets, comme on l'a entendu dans le témoignage, que toute une série de coups de feu ont été entendus. La police a été avertie vers 2h30. Conséquence, une jeune femme est décédée de ses blessures sur place. Cinq autres jeunes sont à l'hôpital, certains dans un état grave. Le ou les tireurs se sont enfuis. Le périmètre a été bouclé sur environ 1 km. Il était toujours bouclé en fin d'après-midi. Et depuis, la police argovienne, aidée de la police allemande, puisque l'Allemagne a une frontière tout proche, tout ce monde-là est à leur recherche. De ce que l'on comprend, le ou les tireurs ne seraient plus dans la ville depuis en tout cas la mi-journée.
0: Et sur les motifs, Dianalys, est-ce qu'on en sait plus ?
4: C'est le nœud de la question. Deux éléments sont montrés que l'objectif n'était en tout cas pas de faire un maximum de victimes, puisque les tirs ont eu lieu à la toute fin de la fête, alors qu'il ne restait plus qu'une bonne centaine de personnes. Ensuite, en même temps, ce jour-là, il y avait un festival dans la vieille ville d'Arau, avec des stands de nourriture, des scènes gratuites. Et là, apparemment, il n'y a eu aucun coup de feu. Alors, le timing, l'endroit de ces tirs interroge. À partir de là, toutes les hypothèses sont ouvertes.
0: Et comment réagissent les habitants ?
4: C'est surtout beaucoup d'étonnement. Arau, ce n'est pas connu pour être une ville particulièrement mouvementée. Il y a aussi des craintes sur d'éventuelles récupérations politiques, il y a la question sécuritaire. Et puis, les jeunes que j'ai rencontrés étaient forcément très touchés. Ça aurait pu m'arriver à moi, à mes amis, m'ont-ils dit. C'est cette proximité qui glace le sang, évidemment. Il y a beaucoup de tristesse, mais aussi de l'espoir. L'espoir que ce soit un événement isolé, que les fautifs soient arrêtés rapidement. En tout cas, les jeunes le disent, ce n'est pas pour autant qu'ils vont arrêter de sortir.
0: Dianalys Ramzaouer, merci. Vous intervenez évidemment quand vous le souhaitez dans cette émission, dès que vous en savez plus.
1: Et puis on connaît l'origine de la victime de 22 ans. Elle est italienne, tout comme deux des blessés, selon la presse du pays. Et justement, l'Italie, par la voix de son ministre des Affaires étrangères, Antonio Tajani, a réagi et fait savoir qu'il enverrait une task force en Suisse, Nicole Della Pietra.
5: Oui, c'est en tout cas ce dont parlent en ouverture quasiment tous les sites des médias italiens. La fusillade d'Arau et le décès de cette jeune femme originaire des Abruzzes, résidente en Suisse, tout comme ses deux compatriotes qui figurent parmi les cinq autres victimes blessées dans cette fusillade. Ce qui a ultérieurement été confirmé à la fois par le département fédéral des affaires étrangères et par la Farnesina, le siège de la diplomatie italienne, qui ont indiqué qu'Ignazio Cassis avait téléphoné à son homologue italien, Antonio Tajani, pour lui présenter ses condoléances. Toujours selon ce communiqué italien, Ignazio Cassis a également, je cite, « offert une assistance pleine et immédiate dans le cadre des investigations pour vérifier si d'autres ressortissants italiens figuraient parmi les personnes blessées ». De son côté, Giorgia Meloni s'est empressée de réclamer toute la lumière sur ce drame qui frappe ses compatriotes.
1: Et Nicole, est-ce qu'on en sait plus sur cette task force annoncée par le ministre italien ?
5: Alors, il s'agirait apparemment d'une cellule antiterroriste, mais ce ne sont que des spéculations. On ignore si l'opération est organisée de concert avec les autorités helvétiques. Bref, on n'en sait pas davantage pour l'instant, ce qui suscite aussi des commentaires un brin sarcastiques sur les réseaux italiens. Sous-entendu, on fait des grandes annonces, mais les promesses vont-elles se concrétiser ? Point d'interrogation. On lit aussi des critiques pour le gouvernement italien qui a interdit les raves et que partant, les jeunes Italiens doivent se rendre à l'étranger pour faire la fête, sauf que le concert d'Arau était légal et autorisé, et que les Italiens victimes de la fusillade, on l'a dit, résident en Suisse. Bref, beaucoup de critiques à l'interne dans un premier temps, et alors que le gouvernement italien est sous pression et lutte pour sa survie en ce moment.
1: Et on ne peut pas s'empêcher de penser aux nouvelles réactions contre la Suisse, qui vont sans doute se multiplier ces prochaines heures au sein de l'opinion publique italienne.
5: Oui, malheureusement, des réactions parfois violentes qui se sont multipliées depuis l'incendie du Constellation et alors que les enquêtes sur le drame de Crans-Montana sont toujours en cours. Et c'est vrai, il ne se passe pas de semaines, voire de jours, sans que les médias italiens n'évoquent les suites de cette affaire qui continue de ternir l'image de la Suisse dans la botte. La fusillade d'Arau ne va pas arranger les choses. Une fois encore, des jeunes Italiens qui font la fête en Suisse et qui meurent ou sont blessés alors que nous sommes censés être dans un pays parmi les plus sûrs du monde.
1: Merci Nicole Della Pietra.
0: Et on rappelle qu'à ce stade, très peu d'informations nous parviennent. Le ou les tueurs sont toujours en cavale. La police cantonale argovienne est sur le pont. Reste que cet événement est extrêmement rare, comme l'analysait le politologue Frédéric Esposito dans le journal de la mi-journée. Il répondait à Pauline Rappa.
6: Je dirais même que c'est une première, c'est une véritable tragédie. La Suisse a peu connu ce type d'événement. Alors on a en tête, malheureusement, puisqu'on va commémorer les 25 ans cette année, la fusillade au Parlement de Zoug le 27 septembre 2001, qui avait fait 14 victimes et 18 personnes blessées. Et puis une série de fusillades qui remontent à Baden en 2007, à Taillon dans le canton du Valais en 2013, mais qui en aucun cas étaient liées à des événements événement festif ou une réunion importante de jeunes ici pour faire la fête. Alors on pense aussi à d'autres contextes qui sont celui-là européen, la Norvège par exemple, avec la tuerie qui s'était déroulée à Oslo et sur l'île d'Utøya, qui avait fait 77 victimes par un représentant qui se revendique néo-nazi, Anders Breivik. C'était en 2011, mais c'est vrai que la Suisse a peu été impactée. C'est tragiquement une première auquel on est confronté aujourd'hui.
7: Une première donc en Suisse, vous le dites, de ce genre de situation. Frédéric Esposito, quelle est la priorité, la marche à suivre ?
6: Dans une situation où beaucoup d'éléments sont manquants, le nombre d'auteurs, sont-ils un ou plusieurs, le fait qu'ils soient aussi en fuite, explique des moyens très conséquents qui ont été mobilisés. Il y a un hélicoptère Super Puma de l'armée, évidemment l'élément de cantonal de conduite en cas de catastrophe qui a également été mobilisé, puisque c'est un des objectifs de sécuriser tout d'abord la population et les rêveurs, la population proche, sécuriser aussi les lieux, puisque c'est aussi une scène de crime. Donc sur le plan judiciaire, c'est important aussi de pouvoir recueillir un certain nombre d'indices. Et puis là, c'est une traque pour le ou les auteurs que les autorités ont désormais engagé, puisque leurs intentions n'étant pas connues. Est-ce que l'idée, c'est aussi de perpétrer, et on espère évidemment pas, d'autres attaques dans leur fuite. D'autant plus que sur les motivations de ces auteurs, c'est relativement complexe. J'évoquais le cas de Anders Breivik, qui, dans les premières heures où la tuerie d'Utøya avait été connue, on avait tout de suite qualifié cet acte comme étant un acte djihadiste, islamiste. Et le procès de Breivik a montré qu'on était dans une situation d'extrême droite, de quelqu'un qui voulait s'en prendre à l'approche multiculturelle et ouverte de la société norvégienne dans le cadre de ce rassemblement de ces jeunes représentants de la social-démocratie norvégienne. Et donc, il faut être d'une très grande prudence quant aux motivations de ou des auteurs.
0: C'était le politologue Frédéric Esposito. Voilà ce qu'on pouvait dire à 18h11 sur le drame survenu cette nuit à Aarau. Si cette actualité vous fait réagir, vous pouvez composer le 076 250 1234. Laissez votre message vocal sur WhatsApp. On vous écoute tous les matins à 7h27, 076 250 1234. Dans l'actualité internationale maintenant, l'Islande tourne le dos à l'Union européenne.
1: Près de 53% de la population rejette la reprise des négociations d'adhésion au terme d'une campagne intense sur cette île à mi-chemin entre l'Europe et l'Amérique et au cœur des tensions entre grandes puissances. Julie Rosis, bonsoir.
8: Bonsoir.
1: Vous êtes notre envoyée spéciale à Reykjavik. C'est la question de la souveraineté de l'île qui a dominé les débats plus que le contexte géopolitique.
8: Oui, en effet. Rappelons d'abord peut-être que les citoyens se prononçaient sur une simple reprise des discussions et pas sur une adhésion directe. Même prudente, cette étape a fortement mobilisé le pays avec plus de 80% de participation à ce référendum voulu par le gouvernement centriste de la première ministre, Kristrun Frostadottir. Tout à l'heure, j'ai assisté à ses premières déclarations et elle s'est étonnée de la foule de journalistes étrangers venus l'écouter.
9: This is a new phenomenon for us Icelanders, but I think everyone is aware that changing, turbulent, questionable times have led to the fact that this is of great interest, even though this has been a domestic matter for us.
8: Et c'est pas souvent que cette île de 360 000 habitants capte autant l'attention internationale. La première ministre l'explique par le climat géopolitique actuel, incertain, même si pour ses concitoyens, il s'agissait avant tout d'une affaire nationale. C'est vrai qu'ici, personne ou presque ne m'a parlé de sécurité ou de défense. J'ai pas ressenti de sentiment d'urgence malgré la guerre en Ukraine, malgré Donald Trump et ses menaces sur le Groenland voisin.
1: Et alors, Julie, quels ont été les autres arguments qui ont pesé ?
8: Eh bien, c'est la souveraineté qui a tout emporté, avec en première ligne le secteur de la pêche qui représente 40% des exportations de l'Islande, un pilier économique et le cœur de l'identité de ce peuple de marins. Ce sont d'ailleurs les ports et les zones rurales qui ont mené la fronde. Leur peur, c'était de devoir céder le contrôle de leurs eaux territoriales à Bruxelles et de devoir partager cette ressource avec les 27. C'est un argument très émotionnel que j'ai beaucoup entendu sur place. Et puis pour leur économie en général, les Islandaises et les Islandais n'ont pas vraiment vu d'avantage suffisant à rejoindre l'Union. Il faut dire que le pays se porte très bien, pas de chômage ici et puis des bons salaires malgré l'inflation et les taux d'intérêt élevés.
1: Et est-ce que ça veut dire que l'aventure européenne de l'Islande s'arrête définitivement ici ?
8: Pour la durée de cette législature, oui, les discussions s'arrêtent là. C'est l'engagement ferme pris par la Première ministre.
9: But I want to make it absolutely clear. This government is not going forward with the accession talks this term.
8: Christine Frotas-Dottir veut désormais soigner les partenariats existants en restant ancrée dans l'espace économique européen. D'ailleurs, aujourd'hui, il ne faut pas voir dans le nom de la population islandaise un rejet de l'Europe, mais plutôt une satisfaction avec la relation telle qu'elle est. Les gens ici me l'ont dit, on se sent profondément européen. Être dans l'Union n'y changerait rien.

0: C'est pas une claque comme a pu l'être, par exemple, le Brexit, qui était vraiment une sortie voulue de l'Union européenne pour mettre fin à la relation. Là, comme l'a d'ailleurs bien résumé votre envoyé spécial, c'est non, merci, on est bien comme ça va comme ça. Donc, c'est pas un non à l'Europe, c'est un non à rejoindre l'Union européenne, mais je dirais un oui à la situation telle qu'elle est, un oui au statu quo, une confirmation de ce statu quo. L'Islande est, comme vous l'avez dit, membre de l'espace économique européen et dans l'espace Schengen, elle est très étroitement liée donc au marché européen. Elle reprend l'essentiel des normes et des standards. Donc, il n'y a pas du tout dans la campagne eu un rejet de dire il faudrait sortir de Schengen, il faudrait sortir de tout ça. C'est pas un retour en arrière, mais c'est le statu quo, on en reste là, ça va comme ça. Et donc, c'est ni un rejet. Mais le oui, d'ailleurs, s'il avait le oui, il avait gagné, c'était pas non plus un oui à l'Europe immédiatement, puisque ça se voulait un oui à négocier, un oui pour voir, un oui pour tâter le terrain.
1: Oui, mais est-ce que ce n'est pas un revers pour l'Union européenne, qui depuis 1995 et l'entrée simultanée de l'Autriche, de la Finlande et de la Suède, n'avait plus accueilli de pays aussi prospères?
0: Oui, c'est une mauvaise nouvelle pour l'Union européenne, dans la mesure où, même si elle n'a pas, elle, je dirais, de visée particulière sur tel ou tel pays, l'Union européenne n'est pas un empire qui cherche à s'étendre. Donc, elle accueille les candidatures quand elles se présentent. Et l'Islande, voilà, avait voulu, le gouvernement, en tout cas islandais, était prêt à reprendre les négociations. Et de fait, qui a peut-être été un peu ambigu, ambivalent dans la campagne, c'est que c'était à la fois ça touchait un pays effectivement prospère, bien portant, démocratiquement impeccable, mais ce qui soulevait aussi la question de la sécurité. Est-ce que finalement, dans l'OTAN, ça suffit, ou est-ce qu'il ne faudrait pas se rapprocher de l'Union européenne aussi pour des questions de sécurité et de protection? Et c'est peut-être là que l'Union européenne peut être déçue de ne pas avoir été insuffisamment, de ne pas paraître suffisamment attrayante ou convaincante dans sa capacité à protéger un pays comme l'Islande, qui est effectivement dans une zone stratégiquement assez menaçante.
2: Malgré la menace russe, malgré les incertitudes autour des États-Unis, tout cela n'a pas convaincu. Le contexte géopolitique, on a l'impression, était parfait pour Bruxelles.
0: Oui, d'ailleurs, c'est ce qui est plutôt à expliquer que le référendum s'est tenu à cette période, puisque dans l'accord de coalition qui avait porté ce gouvernement actuel au pouvoir en novembre 2024, il était question de tenir cette consultation d'ici à la fin 2027. Donc, ils avaient encore largement le temps d'organiser ce référendum. On sait que ce qui a précipité les choses et ce qui a fait qu'ils ont annoncé en mars qu'ils allaient faire ce référendum, c'est toute l'affaire du Groenland et notamment les velléités de Donald Trump dessus, qui ont un peu fait froid dans le dos aux Islandais. Mais on voit bien que les Islandais ne sont pas allés, je dirais, la peur au ventre, voter en se disant on va être envahi ou on est menacé. Peut-être que ce contexte géopolitique dont on parle beaucoup, finalement, est resté assez lointain ou abstrait. En tout cas, il n'y avait pas un sentiment vraiment d'urgence assez palpable pour se dire là, il faut vraiment qu'on reste pas au statu quo et qu'on n'avance. Donc, peut-être que la question était peut-être prématurée, ou le contexte, peut-être heureusement, n'était pas suffisamment menaçant de manière immédiate pour les Islandais pour se dire que là, dans l'Union européenne, on sera plus au chaud, ce sera plus un refuge.
1: Et puis l'Islande aurait aussi ouvert une porte sur l'Arctique, hein, région très convoitée, non, pour l'Union européenne.
0: Exactement. On sait que c'est un pays qui est tout proche du cercle arctique et du cercle polaire, et une zone peut-être future de trafic commercial, une zone aussi où il y a des infrastructures critiques importantes, des câbles sous-marins notamment, et on voit aussi beaucoup de passages de sous-marins russes, et tout ça inquiète à juste titre l'Europe, et donc d'avoir accès à une telle zone était attrayant. Ça n'empêche pas que, et c'est peut-être une des leçons aussi de ce référendum, c'est que l'Union européenne, de toute façon, doit nouer et lier avoir des relations très étroites avec beaucoup d'autres pays qui ne sont pas dans l'Union européenne. La Suisse en est un très bon exemple, mais il y a aussi la Norvège. Il y aura un sommet UE-Canada fin octobre, et le Premier ministre canadien va venir au Parlement européen de Strasbourg prochainement. Donc on voit bien que l'Union européenne, et c'est la question aussi qui se pose aujourd'hui avec le Royaume-Uni, est en train de diversifier, je dirais, ses modes de relation avec les pays de son pourtour, ou qui en tout cas ont besoin mutuellement d'avoir une relation étroite qui va sans doute encore évoluer dans les années à venir.
2: Rapidement, Sébastien Maillard, est-ce que ce résultat pourrait être exploité politiquement?

0: éthiquement, on pense évidemment à l'extrême droite en Europe.
1: Oh oui, il est déjà, d'ailleurs, Marine Le Pen s'est empressée de faire des commentaires pour se féliciter du résultat, et on voit bien à quel point elle reste très anti-européenne. C'est vrai que pour des pays qui sont candidats aujourd'hui à l'entrée dans l'Union européenne, je pense au Monténégro par exemple, qui dans les négociations d'adhésion avance à bon rythme, et ou l'Albanie aussi qui est juste qui suit derrière, ou même plus tard avec l'Ukraine, un oui islandais aurait pu peut-être relancer la dynamique d'élargissement. Et notamment, on a bien vu que les 27 pays de l'Union européenne se sont bien gardés de s'impliquer dans cette campagne islandaise qui est restée domestique, mais avoir un Islande couplé avec un pays des Balkans, par exemple, pour ratifier un traité d'adhésion, ça aurait été sans doute bienvenu pour faciliter la tâche aussi d'entrée de ces pays.
0: Merci à vous, Sébastien Maillard, d'être venu décortiquer ce non aux négociations avec l'Union européenne de la part de l'Islande. Une très bonne soirée à vous. Je rappelle que vous êtes conseiller spécial à l'Institut Jacques Delors et que vous travaillez auprès du Centre Grande Europe. Merci. 18h22, dans la suite de ce forum, on se demandera si Albert Rushdie en fait assez pour le climat et puis on décortiquera les dérives des lunettes connectées et consorts, souvent au détriment des femmes. Mais d'abord, la police des transports qui sera bientôt équipée de taser pour lutter contre les violences.
2: Oui, la décision émane du Parlement et est mise en œuvre par le Conseil fédéral. Avec une précision de taille, les interventions au taser ou pistolet à impulsion électrique seront filmées à des fins de documentation. On débat ce soir de l'utilité de cette mesure avec Mathilde Maranda, députée Ensemble à gauche au Grand Conseil vaudois, et avec Roger Gollet, conseiller national Genevois MCG et ancien policier. Bonsoir à vous deux.
3: Bonsoir.
4: Bonsoir.
2: Je commence avec vous, Mathilde Maranda. La violence est en hausse dans les transports publics, que ce soit dans le nombre que dans l'intensité, selon le Conseil fédéral. Il paraît logique de vouloir agir, non ?
3: Alors oui, agir, c'est effectivement, je pense qu'on est tous d'accord avec cette nécessité. Il faut rappeler qu'au moment de l'adoption de cette motion émanant de l'UDC au Conseil national, il y a environ un tiers du Parlement qui s'y est opposé, je pense, pour de bonnes raisons. Premièrement, c'est les champs de compétences de la police des transports qui ne sont pas une police cantonale et qui, avec cette nouvelle mesure, sont étendus. Donc, c'est pas pour rien que la police des transports n'a pas les mêmes compétences. Deuxièmement, et c'est plus important, je pense, le taser, c'est pas une arme inoffensive comme on pourrait le croire. Aux États-Unis, selon Amnesty International, en 12 ans, il y a eu 500 décès suite à un taser.
0: Le DETEC estime que c'est du même niveau que le spray au poivre.
3: Alors, je pense que les rapports en 2025, Amnesty a encore sorti un nouveau rapport sur les risques du taser qui peuvent générer des décès, mais aussi des blessures graves. Et puis, en fait, je crois que la problématique du taser, c'est qu'elle réside dans le fait que, sous prétexte qu'il s'agirait d'une arme beaucoup moins dangereuse, on va étendre son utilisation. Et c'est ce que pointe Amnesty dans son rapport de 2025, c'est qu'à travers le monde et en Suisse aussi, on a une utilisation abusive des tasers aussi dans des circonstances où il y a des personnes non dangereuses en fait. Et c'est là où je trouve que ça pose vraiment une question, c'est comment on va encadrer cette nouvelle arme pour qu'elle soit strictement réservée à des cas de danger réel. Et pour l'heure, je n'ai pas l'impression que c'est le cas.
2: Roger Gollet, des agents armés dans les transports publics, insuffisamment encadrés, est-ce que ce n'est pas disproportionné ?
4: Non, pas du tout. Aujourd'hui, on voit que, comme vous l'avez dit en préambule, la criminalité, la délinquance, elle a lieu maintenant dans tous les coins de notre Suisse, les gares et les trains, les transports publics y compris. Il faut maintenant prendre en considération qu'il y a à peu près 200 agents de la police ferroviaire, des transports, et ces gens sont équipés déjà d'une arme à feu, d'un pistolet, d'un spray à poivre, d'une matraque, de menottes, et puis, disons, ces tasers qui sont des pistolets.
0: Pourquoi rajouter cet outil ?
4: Alors, simplement parce que c'est une arme intermédiaire entre les techniques de contrainte classique et l'arme à feu. Il est évident que, vu la configuration, par exemple, dans le transport public, où il y a une concentration de personnes énorme, disons, importante, et puis, disons, le peu de place pour une intervention de la police, cette arme intermédiaire entre, justement, le spray au poivre, qui peut créer aussi des mouvements de panique, parce qu'il faut voir, lorsque on utilise la police, ce moyen combien de contraintes, eh bien, ça se répand partout et puis les gens ne restent pas sur leur place, leur siège tranquillement. Et il faut quand même prendre en considération que ces moyens intermédiaires, qui sont ces pistolets à impulsion électrique, ont une visée comme un pistolet, ça évite simplement des drames supplémentaires, qu'il s'agisse de l'agresseur, des policiers ou des usagers des transports
2: mais
4: publics.
2: Mais c'est pas suffisamment encadré. C'est pas suffisamment encadré, nous disait Mathilde Maranda.
3: Non, en effet, je pense qu'aujourd'hui, on manque de recul.
4: Alors justement, si je peux répondre à votre question, c'est simplement, oui, c'est encadré. Il y a bien sûr un encadrement au niveau juridique et opérationnel. Il y a des directives. La police est formée à cet usage de cet instrument. C'est pas tous les policiers qui sont aujourd'hui équipés, mais quasiment tous les cantons, les polices cantonales ont des brigades, des services qui utilisent cette arme.
3: Oui, le rapport d'Amnesty International, il a étudié le
0: Roger Goléfini, et puis je donne la parole à Mathilde Maranda.
4: Alors, justement, alors, ce moyen de contrainte n'est pas sans danger, ça tout le monde le reconnaît. Mmh. Un taser, il est conçu comme une arme à létalité réduite, mais pas comme une arme sans danger.
0: Les policiers sont formés, comme vous venez de le dire, Roger Goléfini. J'aimerais vous entendre, Mathilde Maranda.
4: Si je peux...
0: Vous aurez la parole tout à l'heure. Mathilde Maranda, en plus de cela, ces interventions seront filmées. De quoi éviter les bavures, non?
3: Alors, bon, les films, créer des preuves, c'est une chose. Mais dans le canton de Vaud, on a vu le nombre d'enquêtes suite à des interventions policières qui ont mené à des décès ou à des graves blessures, qu'il y a des enquêtes qui ont été imparfaites, notamment dans le cas de la mort de Roger William Enzoy, où des pièces très importantes du dossier ont été perdues, par exemple des pièces audio qui permettaient de reconstituer l'acte. Donc, comment on produit des preuves, c'est important et c'est essentiel que ces interventions soient filmées. Mais d'ailleurs, il faudrait que ça soit filmé de manière systématique et pas seulement quand l'agent le décide. Enfin, dès qu'il y a l'utilisation du taser, que ce soit filmé. Mais ensuite, se pose la question des enquêtes en cas de soupçon de mauvais traitement. Et ce qu'on a déposé au Grand Conseil vaudois la semaine passée, c'est la demande d'un organe indépendant de dépôt de plainte et d'enquête dans les cas de violence policière ou de soupçon de mauvais traitement. Et je pense que ce débat doit aussi arriver sur le niveau suisse.
4: J'aimerais juste terminer,
3: monsieur. Je vous ai laissé parler
4: tout le long. Excusez-moi.
3: Je crois que le temps de parole n'est pas respecté. Et moi, ce que j'aimerais dire, oui, c'est que d'accord, c'est important de produire des preuves et de filmer. On doit aussi absolument, dans le cadre de cette nouvelle arme qui, je le répète, est encore dangereuse et conduit aussi à un usage abusif, on doit absolument avoir une disposition de documentation. Et ça, je ne crois pas que c'est suffisamment prévu. Une documentation systématique de dans quel cas c'est utilisé, sur quelle personne, afin de permettre un contrôle vraiment strict de cet usage qui, comme l'a dit Amnesty International, reste dangereux.
0: Roger Gollet, à vous la parole. Mathilde Maranda n'est pas convaincue sur le contrôle, hein, la possibilité de contrôler ses agents pour qu'il n'y ait pas d'abus.
4: Alors écoutez, c'est tout simple. La police agit toujours par proportionnalité et nécessité. Ce qui fait que, bien sûr, il y a une formation qui est très stricte, qui est donnée aux agents qui vont utiliser ce moyen de contrainte. Je tiens à préciser qu'en Suisse, il n'y a eu aucun décès directement lié au taser. Il y a eu un décès, mais c'est suite à une personne qui était visée et puis qui a engendré la barrière d'un balcon puis qui a chuté. En Allemagne, aucun décès. Aux Pays-Bas, j'ai regardez les statistiques, un décès. En Angleterre, il y a peut-être deux décès. Il y a très peu de décès en Europe. Alors, il ne faut pas comparer les États-Unis, où ils n'ont peut-être pas forcément les mêmes directives que les polices européennes et notamment suisses, qui ont des formations à l'Institut suisse de police, à Savatan, à l'Académie de police, etc., et prendre en considération des pays où, disons, les règlements ne sont pas du tout les mêmes que les nôtres. Maintenant, pour ce qui est du body cam, les policiers sont en faveur. Les policiers, ils sont pas opposés à ça. La seule chose, c'est qu'ils veulent enclencher l'appareil parce qu'ils ont aussi des discussions privées entre eux. Ça ne doit pas être en permanence enregistré. Mais par contre, dès qu'ils feront usage de leur taser, eh bien, déjà auparavant, ils auront allumé justement leur bodycam.
0: Comment contrôler que l'intervention a réellement été complètement filmée? C'est un doute qu'émettait tout à l'heure Mathilde Maranda.
4: Alors ça, il faut voir quel sera si un système de mise en marche de la baby cam du moment qu'il retire de l'étui ce moyen de contrainte. Ça sera des dispositions qui seront prises, mais en tout cas, les mesures que veut le Conseil fédéral, c'est que ça soit fait de la sorte. Et d'ailleurs, je tiens encore à préciser, le Conseil fédéral n'a pas pris à lui tout seul, ça a été dit partiellement, que c'est une motion qui vient justement de l'excellent, un de mes excellents collègues, Michael Buchet, qui a déposé ce texte, qui est surprenant parce que lorsqu'on sait que dans les trains, les risques qu'il peut y avoir avec l'usage d'une arme à feu, je me demande personnellement comment ça se fait que le Conseil fédéral n'a pas réagi bien plus vite que cela.
2: Merci beaucoup Mathilde Maranda, députée Ensemble à gauche au Grand Conseil vaudois, et vous Roger Gollet, conseiller national Genevois MCG et ancien policier. Je vous souhaite une bonne soirée à tous les deux.
0: Bonne soirée.
4: Merci, au revoir.
2: Et à 18h31, place au sport en football. 3 jours après avoir affronté l'Ajax Amsterdam, le FC Sion retrouvez cet après-midi le championnat suisse.
0: Les Valaisans recevaient Lugano au stade de Tourbillon. Grégoire Perroux, vous y étiez. Et malgré une bonne performance, Sion s'est tout de même incliné 2 à 1.
5: Oui, après 309 jours sans défaite à domicile en championnat, Sion doit s'avouer vaincu contre cette équipe de Lugano qui a remporté tous ses matchs depuis le début de la saison. Il faut dire que les Tessinois ont frappé fort d'entrée, un peu moins de 3 minutes et c'était déjà 1 à 0. Le FC Sion, pas encore vraiment dans son match, s'est fait surprendre sur corner. Les Valaisans ont réussi à revenir au score en deuxième mi-temps grâce à l'homme en forme du moment, Winsley Botelli. Mais à la 79e, le coup de massue, une bourde du gardien Raciopi sur une frappe de Beckham Castro pour offrir les 3 points à Lugano. Sion peut s'en vouloir hein, parce qu'ils ont dominé le leader de Super League et ils auraient mérité mieux, mais pour ça il faut moins encaisser et plus marquer, même s'il y a eu quand même ce but égalisateur.
0: Oui, ce nouveau but de la révélation de ce début de saison, l'attaquant de Sion, Winsley Botelli.
5: Ah, il est tout simplement inarrêtable. Jeudi, il mettait un triplé à Amsterdam contre l'Ajax. Cet après-midi, le jeune Genevois a encore frappé. Alors, c'est pas le but le plus compliqué de sa carrière, hein. Loin de là, il était servi sur un plateau par Rudani. Mais encore une fois, il était au bon endroit. Son début de saison est tout simplement impressionnant. Hein. 10 buts et 2 passes décisives, toute compétition confondue en 10 matchs. Sa valeur marchande ne cesse de grimper. Hein. Dans le podcast de la RTS Potogo, le directeur sportif du FC Sion, Barthélémy Constantin, disait encore cette semaine que même pour 20 millions, il ne partirait pas. On lui a posé la question aujourd'hui. Sa réponse, je ne peux pas confirmer que je reste, je ne suis pas Dieu. Donc à voir si Sion va réussir à garder sa pépite.
0: Et malgré cette défaite, Grégoire, Sion reste pour l'instant le meilleur club romand.
5: Oui, 2 victoires et 2 défaites hein, qui permettent à Sion d'être pour l'instant 5e. Lausanne a perdu hier contre Zurich, Servette a fait nul contre Lucerne. Ils sont respectivement 8e et 10e. Le début de saison des clubs romands ne sont pas parfaits, c'est serré. Mais pour l'instant, c'est clairement Sion qui est le mieux parti en termes de points et en termes de jeu.
0: Grégoire Perroux, merci.
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0: 18h33, place au forum des médias consacré aux leçons que le Conseil fédéral a tirées, ou pas, de l'été caniculaire et de ses conséquences.
2: Albert Rochely a présenté mercredi la réponse du gouvernement. 17,5 millions de francs pour les forêts et 54 millions de prêts sans intérêt en soutien aux agriculteurs touchés par la sécheresse. Après des semaines de critiques sur la réaction jugée trop tardive de Berne et en particulier la passe d'armes entre le conseiller fédéral UDC chargé de l'environnement et les Verts, ces annonces sont-elles à la hauteur des besoins et des enjeux? C'est ce qu'on va voir avec nos 3 invités, 3 rédactrices, rédacteurs en chef. Virginie Link de 24 heures.
7: Bonsoir.
2: Bonsoir. Madeleine von Holzen du Temps.
8: Bonsoir.
2: Bonsoir à vous. Et Jonas Follonier de l'AGFI. Bonsoir.
9: Bonsoir.
2: Je commence avec Virginie Link. Tout l'été, hein, Virginie, Albert Rochely a été sous le feu des critiques. Il ne pouvait pas rester sans réponse à la rentrée. Hein.
7: Oui, alors on peut peut-être un peu modérer tout ça. Il a été sous le feu des critiques, mais avant lui, Karine Keller-Souter était sous le feu des critiques pour les droits de douane. Donc je pense que c'est un petit peu maintenant la personnification des gros problèmes qui touchent la société sur un conseiller fédéral ou une conseillère fédérale. Mais effectivement, c'était assez bien joué, à mon avis, de la part de Lisa Mazon, qui a profité de ce trou de l'été pour attaquer assez frontalement M. Rochely. Et je pense que oui, effectivement, il pouvait pas ne pas se défiler une fois de plus fin août.
0: Vous parleriez de conviction avec ces nouvelles mesures ou de rétropédalage ?
7: Bon, je pense que c'est assez clairement du rétropédalage, puisqu'on sait que M. Rushdie n'est pas spécialement intéressé par l'environnement autant qu'il l'est par les autoroutes et par le nucléaire. Donc je pense qu'on peut dire qu'il est dans une situation assez désagréable et qu'il a fallu effectivement arriver avec quelques annonces dont on parlera plus tard de oui. l'intérêt.
2: Madeleine Fenolsen, le conseiller fédéral, a-t-il changé au fond de cap ou simplement desserré un peu les cordons de la bourse ?
8: Alors, je pense qu'il fait de la politique et il est membre d'un conseil fédéral, un gouvernement qui est responsable de ses annonces aussi. Et peut-être que c'est intéressant de se reposer la question de pourquoi finalement cette personne est là en charge de ce département. Et si on remonte à 2022, au moment où il a été élu, eh bien, il a occupé un département qui a été laissé par la personne à qui il succédait, Simonetta Sommaruga. Il y avait aussi Elisabeth Baumschneider qui a repris l'intérieur. Et donc, c'est la pratique en Suisse. On discute au sein du Conseil fédéral et on se retrouve donc avec une personne qui doit porter aujourd'hui et s'engager dans une crise majeure après un été dramatique, une personne qui est connue pour avoir plutôt lutté contre des mesures. Voilà. Ouais. Mais tout ça pour dire que le Conseil fédéral, dans son ensemble, est responsable. Il ne faut pas l'oublier. Mmh.
0: Jeannette Follonier, Virginie Lec disait tout à l'heure, c'était assez bien joué de la part de Leeds Amazon, la présidente des Verts, d'attaquer Albert Rushdie dans le creux de l'été avec cette canicule. Les Verts ont également demandé qu'on retire l'environnement à Albert Rushdie. C'est de la politique ou c'est aller trop loin ?
9: C'est de la politique et c'est aller trop loin. Je vous répondrai ça. Et surtout, je conteste l'idée d'un rétropédalage. En fait, on parle beaucoup de ces 17,5 millions de francs pour l'adaptation des forêts, qui serait donc supplémentaire à ce que dépense déjà la Confédération pour ce domaine. C'était prévu que ce supplément n'ait pas lieu. Finalement, il est de nouveau mis sur la table par Albert Rushdie, mais rappelons que c'était le Parlement qui avait décidé de couper ce montant supplémentaire. En plus, c'est même pas une coupe dans les comptes, hein. De la même manière que le paquet d'économies qu'on présente comme telles de Kahn-Kerasuter, qui est dans l'ensemble une modération des hausses des dépenses de la Confédération. Donc, si on se rappelle de ça, si on se rappelle du fait que encore maintenant, Albert Rushdie ne parle pas d'une situation particulière. C'est d'ailleurs cohérent avec ce que dit la gauche. Ces canicules, on va les vivre, ce sera la nouvelle norme, hein. On va les vivre sans doute chaque année. Donc je pense qu'en fait, il y a une cohérence, au ouais. contraire, dans le discours du Conseil fédéral.
2: Ouais. Mais il n'empêche, le Conseil fédéral a fini par bouger. Est-ce que ce n'est pas la preuve que la pression des Verts a fonctionné ?
9: Je pense qu'il ne faut pas accorder trop d'importance aux Verts. Hein. Mmh. Rappelons que c'est le cinquième parti seulement. Mmh. Ils ont à peine 10% en termes de poids électoral. On accorde beaucoup d'importance à la parole de Madame Mazzon, y compris dans cette antenne. Mais rappelons qu'en réalité, un parti d'opposition est dans son rôle en faisant un peu de provoque, mais que les électeurs, eux, ont toute autre vision que beaucoup de médias et que beaucoup de commentateurs.
0: Alors venons-en aux annonces de mercredi à présent. 17,5 millions de francs pour les forêts, on l'a dit, 54 millions de prêts sans intérêt pour l'agriculture. Madeleine Fenolsen, est-ce qu'on parle de montants sérieux ou c'est finalement quelques rustines après cet été ?
8: Alors, si on se base sur la réaction du monde agricole, hein, qui a été le premier à toucher cet été très très fortement par la sécheresse, canicule, etc., la réponse en gros c'est merci, mais voilà, c'est clair que ce sont des prêts sans intérêt, il faut rendre cet argent, c'est une mesure, mais c'est évidemment pas à travers une mesure de ce type-là, que la Suisse va résoudre l'enjeu de l'eau, du climat, la situation des paysans, la manière dont ils peuvent ou pas remettre leur exploitation.
2: Il aurait fallu quoi, un chèque ?
8: Alors, je pense pas que ce soit le chèque, je pense que c'est vraiment plutôt une réflexion globale. Et en effet, il y a un certain nombre d'instruments qui sont là. On attend, je pense, du Conseil fédéral qui donne une direction plus forte, qu'il utilise son levier. Il y a plusieurs leviers, donc il y a un cadre qui existe d'ailleurs. Le Conseil fédéral doit viser, selon la loi sur le climat et l'innovation de 2025, doit viser zéro émission nette en 2050. Voilà, donc il doit mettre ça en œuvre à travers des lois qu'il peut proposer au Parlement, à travers des ordonnances, etc. Donc on attend ça en fait, en travaillant aussi avec les cantons, les communes, hein, qui sont responsables aussi. Donc c'est vraiment quelque chose d'une ampleur bien supérieure dont on parle, je pense. Et c'est ça aussi qui suscite des frustrations probablement du côté des agriculteurs, des Verts, d'autres partis et de la population. On ne sent pas cette direction-là. Voilà.
2: Vous partagez ça, Virginie Lenk, ces annonces ne sont pas à la hauteur du cap que devrait prendre le Conseil fédéral ?
7: Moi, je pense que très clairement, c'est insultant pour nos paysans. Parce que, je veux dire, il y a eu, certes, il y a tout un paquet fédéral autour de tout ça, mais franchement, arriver en août avec ce genre d'annonces, autant ne pas les faire. Parce que vous avez eu des présidents dans vos médias comme chez nous, des paysans, excusez-moi, dans vos médias aussi. Je veux dire, ils sont en détresse totale, ces pauvres personnes. Je veux dire, on peut pas simplement dire, voilà, on arrive avec ce prêt, qui est en plus un prêt. Donc, ça veut dire que si l'année prochaine est aussi misérable que cette année, ils pourront de toute façon pas rembourser. Enfin voilà, moi je suis pas une grande fan non plus de d'Emmanuel Macron et puis de ses quoi qu'il en coûte, mais je veux dire que là on aurait peut-être pu faire un effort.
10: Jonas Follonier, là-dessus.
9: Non mais je voulais justement citer le quoi qu'il en coûte, vous avez anticipé mon propos, puisque non mais on parle effectivement de montants qui sont assez légers. Je suis tout à fait d'accord, mais attention quand même à cette idée qu'il faut toujours un plan national, puisque Madeleine l'a rappelé, il y a les cantons et les communes qui ont aussi un rôle essentiel à jouer, ne serait-ce que parce que beaucoup de thèmes dont on parle sont de la responsabilité des collectivités locales, que ce soit les communes ou les cantons. La santé, par exemple, aussi. On parle beaucoup de santé de la population, du monde animal, chez les Verts. La santé est une des dernières compétences qui, à part le cadre de l'assurance obligatoire de base et du ressort des cantons et c'est heureux. Et je dirais aussi que ce sera jamais assez pour certains. C'est-à-dire qu'on parle d'un prêt sans intérêt. Si on avait parlé de prêt avec intérêt, on aurait hurlé en disant non, il faut que ce soit sans intérêt. Quand c'est sans intérêt, on dit non, il faut que ce soit à fond perdu. Puis évidemment, quand on résonne toujours en termes de fonds perdus. Moi, j'ai cet exemple d'Emmanuel Macron en tête. On voit ce que ça donne. Hein. Cette année, c'est la première fois que rien que le remboursement, la charge de la dette, hein, les intérêts à payer pour la dette française représentent un budget supérieur au budget de l'éducation nationale. C'est cette pente-là qu'il ne faut surtout pas suivre en Suisse.
0: Il ne faut pas ouvrir la boîte de Pandore, nous dit Jonas Follonier.
7: Je pense qu'on en est très loin en Suisse. Je veux dire, on a un frein dans l'endettement. On a quand même des mesures en Suisse qui ne sont pas comparables à la France. Et puis, je pense qu'on a une politique aussi très différente. Je pense que là, on aurait pu faire un geste un peu plus que symbolique pour le monde paysan. Et encore une fois, je pense que cette dette ne sera jamais remboursable.
10: Madeleine Fenotsen, vous voulez réagir?
8: Si on parle d'instruments, on peut mentionner des choses qui s'inscrivent dans la durée et qui vont générer des flux, comme des taxes incitatives. Par exemple, on en connaît déjà un certain nombre. Voilà, c'est autour de ce type d'instrument qu'on peut travailler, puisqu'il faut, il faut que l'argent rentre pour pouvoir le redistribuer. Mmh. Mais ces outils existent. Deuxième point que je voulais mentionner, c'est que la Suisse a des hautes écoles qui font partie des meilleures du monde. On a des chercheurs, on a des progrès sur les batteries, par exemple. On a et donc, la Suisse doit continuer à investir dans cette recherche et dans cette innovation. Bien sûr, ça n'est pas uniquement à travers ces progrès-là que les solutions viendront, mais c'est aussi une partie importante.
10: Oui, ben c'est vrai que la question peut se poser hein, suite à ces annonces. Alors, ça répondait à la sécheresse d'un été caniculaire, mais comme vous le disiez vous-même, ces étés risquent de se répéter. Quid du long terme, en fait? Est-ce qu'il ne faudrait pas investir maintenant, par exemple en puisant dans l'excédent budgétaire, avec moins pour l'armée, plus pour le climat, Jonas Follonier?
9: Alors moi, je suis un peu sceptique sur une partie de la hausse du budget de l'armée. Là, je trouve que la droite ne se pose pas assez de questions, mais au moins, elle a le bon réflexe de se dire si on augmente un poste, on coupe dans un autre. Moi, je suis très attaché à cette façon de voir les choses, avec une marge de manœuvre qui reste pour le remboursement de la dette. Mais là où je prolongerai ce que vient de dire ma consoeur, c'est que l'investissement se fait déjà. Alors, peut-être pas assez rapidement, peut-être pas suffisamment, mais le privé investit de plus en plus dans les solutions de transition climatique. On a vu que même les rendements des investissements durables en 2026 ont surpassé au niveau du marché global les rendements des autres types d'investissements. Et on a l'économie, la finance qui ont un rôle majeur à jouer. Et c'est plutôt la gauche qui leur met des bâtons dans les roues. Donc là aussi, il faut avoir le tableau global. Et effectivement, les solutions de long terme ne pourront pas être suivis sans le concours des entreprises et des marchés.
10: Il est 18h44, si vous nous rejoignez à l'instant, où on parle avec nos confrères des annonces faites par Albert Rushdie, le conseiller fédéral UDC chargé de l'environnement. C'était mercredi dernier avec 17,5 millions de francs pour les forêts, 54 millions de prêts sans intérêt en soutien aux agriculteurs. On va terminer cette discussion avec cette question maintenant. Derrière ces millions, ces annonces, il y a une question bien plus large. Hein. Cet été, va-t-il vraiment changer quelque chose, ou est-ce que dans quelques semaines, tout sera déjà retombé? Virginie Lenk, est-ce que cet été caniculaire a provoqué, selon vous, un électrochoc politique en Suisse?
7: On peut l'espérer, parce qu'on vit quand même un peu dans le déni. Je pense que ça fait des années qu'on parle des problèmes climatiques. On a tous suivi les marches pour le climat. On a encensé Greta Thunberg. Après, il y a eu le Covid. Après, il fallait surtout pas bousculer cette jeunesse qui était devenue éco-anxieuse et qu'il fallait surtout pas faire peur aux gens. Moi, je me souviens, j'avais des scientifiques qui me disaient, quand ils étaient invités sur les plateaux, on leur demandait de pas être trop catastrophiste parce que ça fait peur aux gens. Donc voilà, maintenant, on se retrouve dans une situation quand même mondiale qui est vraiment, vraiment critiquable et vraiment dangereuse. Et on attend un peu plus que juste du déni de la part de nos politiciens. Si déjà il y a du déni dans la population, on attend quand même de nos politiciens qui se remuent un peu et puis qui décident de faire changer les choses. Donc oui, je pense que les étés comme ça vont se renouveler et puis qu'on devrait peut-être faire le deuil de la vie d'avant et qui n'existe plus.
0: Madeleine von Holtzen, le Conseil fédéral, nos élus vont-ils sortir du déni, comme le disait Virginie Lenk ?
8: Alors je pense que le fait qu'on en parle ce soir en est une première démonstration et que probablement, très malheureusement, on vivra d'autres catastrophes. On verra ce qu'il en est l'été prochain, d'ici là, mais on le voit au quotidien, avec le Népal, avec bien sûr tout ce qu'on a vécu cet été. Et je pense que chacun des partis, chacun des élus qui voudra se retrouver au Parlement en octobre 2027 aura forcément, en fait, ce sujet parmi d'autres en tête. Donc d'accord. Je suis plutôt... Et j'aimerais peut-être dire un élément. Je pense que la Suisse peut s'en sortir en utilisant précisément sa capacité à trouver des compromis, à trouver des majorités. Et pour revenir au point de départ, à savoir, on a un système un peu particulier parfois qui nous amène un conseil fédéral de ce type-là en charge de l'environnement, c'est aussi une force et c'est aux élus et c'est aux citoyens d'élire les personnes qui trouveront des compromis et des majorités.
2: Oui, alors j'ai envie de vous poser une question à tous maintenant pour conclure ce forum des médias. Dans un peu plus d'un an, vous y avez fait allusion, Madeleine, il y aura les élections fédérales, octobre 2027. Est-ce que le climat sera nécessairement au cœur de la campagne à vos yeux, ou est-ce que cet été, ou même l'été 2027, quand bien même il pourrait être caniculaire, sera très vite oublié, Jonas Solonier?
9: Je ne pense pas qu'il sera oublié, surtout s'il revient chaque année, mais même dans l'hypothèse où on a un tel été chaque année, je ne pense pas que ça signifiera forcément une poussée des Verts. Parce que, comme ça vient d'être dit, je pense que chaque formation va proposer ses propres mesures. Et elle le fait déjà. Et il ne faut jamais oublier que dans le domaine de la transition énergétique, par exemple, qui c'est qui s'oppose au grand parc solaire, c'est les organisations environnementales. Qui c'est qui s'oppose au nucléaire, c'est les Verts. Qui c'est qui s'oppose à la clim pour s'adapter aussi aux grandes chaleurs, c'est les Verts. Donc, il y a beaucoup de sensibilités différentes au sein de la population sur ces sujets-là, au nom du climat lui-même.
2: Même question à vous, Madeleine von Holtzen.
8: Je crois aussi que chaque parti s'empare et continuera de s'emparer de ce sujet. Et pour une autre raison également, c'est que les enjeux climatiques ont un coût. Et donc, ces coûts sont portés dans la société. Ils sont portés de manière large par les entreprises, par les citoyens. Et donc, ça devient, de par ce fait aussi, un sujet indispensable.
2: Et vous êtes... Virginie, convaincue que le climat sera un des sujets majeurs de la campagne des élections d'octobre 2027?
7: Moi, je pense que oui, parce qu'on voit aujourd'hui que la population se saisit elle-même de ces sujets-là. On voit des initiatives qui fleurissent de partout, notamment de poser des panneaux solaires plus facilement, sans toutes ces contraintes administratives. Donc, il y a un vrai besoin de la population aujourd'hui d'avoir une route, une feuille de route pour l'environnement. Et je pense qu'aucun parti ne peut aujourd'hui construire sa politique sans avoir cela en tête.
2: Quoi. On aura l'occasion de le voir, en tout cas de le constater. Je vous remercie beaucoup à tous les trois d'avoir participé à ce forum des médias. Virginie Lenk, rédactrice en chef de 24 heures, Madeleine von Holtzen, rédactrice en chef du Temps, et Jonas Folonier, rédacteur en chef de la GFI. Très belle soirée à tous les trois.
0: Bonne soirée. Et à 18h49, on retourne à Aarau, la capitale argovienne, qui a vécu un drame cette nuit. Peu après 2h30 du matin, des coups de feu ont retenti aux abords d'une fête électro. Une victime, 5 blessés sont à déplorer. Dianalys Ramzaouer, vous êtes sur place. Vous venez d'assister à la conférence de presse que les autorités donnaient. Qu'avez-vous appris ?
11: Oui, alors cette conférence de presse est toujours en cours. Il y avait vraiment beaucoup de personnes issues de la police, des autorités locales. Et ils sont restés vraiment très, très prudents. Il s'agirait de ne pas donner d'informations fausses actuellement. Pour être clair, on n'a pas encore ni le motif et on ne sait pas encore qui a tiré cette nuit. Les recherches, elles sont toujours en cours. Par contre, ce qu'on peut dire, c'est que les personnes touchées étaient à plusieurs endroits de l'événement. Les tirs sont venus de la route qui menait à l'événement, visiblement donc pas à bout portant, en tout cas pas uniquement. Il y a eu beaucoup de tirs, des coups de feu à une cadence élevée qui provenaient de deux armes différentes en tout cas. Les tireurs sont bel et bien en fuite encore actuellement. Et puis, il y a trois hypothèses pour l'instant. Il n'y a pas de priorité sur ces hypothèses. Donc, ces trois hypothèses restent les trois potentiellement valables, soit des actes, un acte terroriste, soit une tuerie ou alors un acte criminel avec des raisons inconnues. Les polices vont encore continuer leur recherche toute la nuit. Les polices de Berne, Zurich, Soleure, d'autres unités spéciales. Voilà, les recherches vont encore durer beaucoup d'heures.
0: Merci à vous, Danielis Ramsauer. Les polices cantonales qui sont également aidées par celles de l'Allemagne. Vous étiez en direct d'Arau où ce drame est survenu dans la nuit. Une fusillade, donc on rappelle, une victime et 5 blessés. Bonne soirée à vous, Danielis. Et à 18h50, presque 51, on termine cette émission sur un succès technologique, les lunettes connectées de Meta.
2: Oui, selon les estimations, le groupe en aurait déjà vendu 14 millions cette année. C'est deux fois plus que pour toute l'année 2025. Mais ces lunettes, comme de nombreuses innovations technologiques, font polémique. Elles soulèvent des questions de protection de la vie privée, mais aussi de discrimination, notamment envers les femmes. Bonsoir Isabelle Collet.
12: Bonsoir.
2: Sociologue, chercheuse et professeure en sciences de l'éducation à l'Université de Genève. Alors, ces lunettes connectées, certains les appellent lunettes de pervers parce qu'elles auraient servi à filmer des femmes à leur insu. Est-ce qu'il fallait s'y attendre ?
12: Ben oui, malheureusement. Quand les caméras se sont miniaturisées de plus en plus, on s'est mis à en trouver dans les toilettes publiques. On s'est aperçu que des personnes les avaient utilisées pour filmer les femmes dans ces toilettes ou dans des camions d'essayage. Donc, ma foi, c'est sans surprise.
0: Ouais, ces vidéos sont ensuite postées sur les réseaux sociaux, hein, Isabelle Collet, sans le consentement des personnes concernées, évidemment. C'est une atteinte crasse au droit à l'image, au droit à la personnalité.
12: Alors évidemment, et puis en plus, on peut pas dire qu'on ne connaît pas les droits à l'image. Maintenant, c'est quand même assez connu et assez réputé. Le problème, c'est qu'évidemment, pour les personnes qui sont victimes de ces vols d'images, c'est très difficile de s'en prémunir et c'est très difficile de retrouver leur agresseur.
0: Alors, les lunettes Meta ne sont pas les seules en cause. Hein. De manière générale, les femmes, elles font les frais des nouvelles technologies.
12: Alors, disons que c'est pas les technologies en soi qui posent problème, c'est pas les hommes en soi d'ailleurs qui posent problème, c'est le patriarcat qui s'empare de tous les moyens qu'il trouve pour perpétuer son système d'oppression envers les femmes. Donc, un certain nombre de nouvelles technologies se sont retournées contre les femmes. Alors, il y a un exemple qui est assez simple et assez parlant, c'est dans les premières applications des téléphones portables qui monitoraient notre santé, monitoraient le pas, les poids, le rythme cardiaque, etc., mais ne monitorait pas les cycles menstruels, alors que c'est quand même quelque chose de pratique et facile à monitorer, essentiellement parce que c'était des hommes qui les avaient conçus. Maintenant, on a moult applications qui monitorent les cycles menstruels, donc on va se dire, ça y est, les technologies se sont intéressées aux femmes, et malheureusement, on a plusieurs cas, dont un au Royaume-Uni, il y a 2 ans, d'une femme qui a été poursuivie parce qu'elle avait avorté en dehors des délais, et on l'a su parce qu'on avait récupéré les données de son application de suivi menstruel. Donc oui, effectivement, les nouvelles technologies peuvent servir à contrôler le corps des femmes.
0: Et puis, récemment, des associations de lutte contre les violences domestiques ont alerté sur le caractère coercitif des objets connectés, Isabelle Collet, que l'on a dans nos foyers, hein, parce que ces outils, ils peuvent être dirigés à distance et certains les utilisent clairement pour contrôler leur épouse, leur ami à la maison. C'est un exemple de retournement d'objets technologiques.
12: Oui, parce que les petits trackers, les AirTags, les caméras qui filment votre entrée pour vérifier si vous n'êtes pas cambriolé ou si votre livreur a apporté un colis n'ont jamais été conçus pour contrôler les allées et venues des femmes. Néanmoins, on peut glisser facilement un AirTag à votre insu dans vos affaires ou alors même vous obliger à le garder avec vous pour que la personne puisse contrôler tous vos mouvements. C'est littéralement de la violence conjugale.
2: Est-ce que ce sont les seuls à être discriminés, victimisés par ces technologies? Les femmes, donc.
12: Alors, Évidemment, les technologies n'ont pas été développées, comme je disais, dans ce but, mais elles sont développées par une population qui se centre sur, en général, ses intérêts premiers. Les personnes qui développent ces technologies, de par la socialisation différenciée, sont essentiellement des hommes blancs et, en général, de milieux socio-professionnels favorisés. Et on s'aperçoit que les autres groupes en bénéficient moins ou, éventuellement, sont discriminés. Il y a un exemple qui est assez ancien, c'est les pellicules argentiques qui prenaient des photos très bien de visages de femmes blanches bien éclairées, par exemple pour les photos de mode, et étaient incapables d'avoir un équilibrage correct pour les photos de personnes noires. Le problème n'était évidemment pas en soi la technologie argentique, mais que personne n'avait songé que ça pourrait être intéressant de photographier des personnes noires.
0: Donc, en conclusion, on pourrait se dire que ces nouvelles technologies, ces innovations, portent un coup à l'égalité.
12: Alors, elles portent un coup à l'égalité, notamment parce qu'elles ne sont pas développées par une population qui représente toute la richesse et la variété humaine. Actuellement, elles sont pensées, conçues, développées par une population, allez, on va être 80% homogène. Un peu plus de mixité, et toutes sortes de mixité, mais en particulier un peu plus de femmes dans la conception et le développement, permettrait que plus de femmes soient prises en compte, et ainsi que les dangers qu'elles encourent avec les nouvelles technologies. Malheureusement, quand on regarde les géants de l'IA, on n'a pas l'impression que la mixité soit de mise.
2: Mais est-ce que le problème, au fond, ce n'est pas tant les outils technologiques, que ce soit les mini-caméras que vous citiez au début, ou que ce soit les lunettes Meta, mais plutôt l'usage qu'en font un certain nombre de personnes, et notamment des hommes blancs, comme vous disiez, de milieux plutôt favorisés?
12: Totalement. En soi, comme je disais, ces technos n'ont pas été développés pour ça. Par contre, malheureusement, elles servent aussi à des personnes qui, par ailleurs, utiliseraient toute autre solution pour interpréter ces actions.
2: Ouais. Donc, comment faire pour défendre ces femmes?
12: Alors, sur les lunettes, puisqu'on a démarré sur les lunettes, faut savoir les reconnaître. Les branches sont plus épaisses, il y a des petits capteurs au coin, il y a un petit voyant qui s'allume. Et si on a le moindre doute, on demande à la personne de poser ses lunettes. Il faut pas avoir de complexe ou d'avoir peur d'être ridicule. Et puis après, il y a des lois. Là, on est plutôt bien équipé, pour le coup, en termes de protection de l'image, des données, de la vie privée en Suisse. Faut les activer, faut les appliquer.
0: Mais justement, être vigilante et essayer de reconnaître les lunettes connectées, c'est quelque part encore une forme de victimisation, puisqu'on doit être méfiant tout le temps.
12: Alors c'est vrai que c'est une charge de plus qui pose sur les femmes, mais malheureusement, la vie des femmes est remplie d'éléments où on projette de ce qui va nous arriver dans l'espace public. C'est quelque chose dont les hommes ont parfois du mal à se rendre compte, mais quand une femme rentre seule le soir, par exemple, elle va téléphoner à une amie en lui disant « voilà, je pars à telle heure, donc normalement j'arrive à telle heure, et si j'ai pas donné signe de vie, inquiète-toi ». Les hommes ne pensent pas à faire ce genre de choses. Donc oui, c'est une charge de plus, mais c'est la réalité de la vie des femmes.
2: Mais est-ce que les dispositions légales qui existent aujourd'hui sont suffisantes justement pour dissuader les hommes de détourner l'usage de ces nouvelles technologies?
12: Alors, je pense que les lois existent, comme je disais. La formation envers les hommes et la mise en place de ces lois peut les trouver un petit peu en retrait par rapport à l'existence de ces lois. En particulier, alors, je suis en éducation, donc forcément, je vais vous parler d'éducation. C'est très important de former les enseignants et enseignantes pour qu'ils forment les jeunes, surtout avec la montée du masculinisme, à comprendre que le masculinisme, c'est pas une idée comme ça, c'est un mouvement terroriste toxique et qu'il ne faut pas se laisser happer. Les lunettes connectées, ma foi, peuvent être un avatar de plus de ces mouvements de haine contre les femmes.
2: Donc, on peut rien faire, en fait, finalement, quelque part. Ce sont aux femmes d'être vigilantes, comme vous le disiez, pour conclure. C'est un peu le fardeau qui pèse sur elles.
12: Alors, je pense qu'on peut faire des choses. Par exemple, on fait la grève des femmes tous les ans. Est-ce qu'on pourrait écouter un peu plus la grève des femmes? Moi, je trouverais ça plutôt sympathique.
0: Merci à vous, Isabelle Collet, d'être venue parler de ces lunettes connectées pour commencer, et puis d'ouvrir à toute innovation technologique et surtout ce qui se cache derrière et leur usage détourné. Une très bonne soirée à vous. Vous êtes sociologue, chercheuse et professeure en sciences de l'éducation à l'Université de Genève. Au revoir et merci.
12: Merci.
0: Et on passe à la météo, Mehmet.
2: Avec demain de nombreux nuages résiduels en début de matinée, puis temps assez ensoleillé, voire bien ensoleillé l'après-midi en pleine. Nuages restant plus tenaces le long des Préalpes en pleine. Il fera minimum 17 degrés, maximum 26. Et puis les jours suivants, ça sera tout simplement généralement bien ensoleillé et progressivement plus chaud.
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2: Sur la 9 Martigny-Lausanne, les retards sont estimés à une demi-heure entre Aigle et Vevey en direction de Lausanne et moins d'un quart d'heure entre Chèvres et Belmont en direction de Lausanne. Et puis pour consulter l'inforoute en tout temps et en temps réel, le site rts.ch/trafic est à votre disposition.
0: Et c'est la fin de ce forum. Merci de nous avoir écoutés. À la technique ce soir, il y avait Frédéric Zand, Nathan Vissa et Jean Berset. À l'édition et la production, Virginie Mater et Hugo Lopez. Après les informations, c'est Haute Fréquence. Bonne soirée.
13: Frédéric Vollery.
14: La police argovienne aidée de la police allemande tente toujours de retrouver le ou les auteurs des tirs qui ont tué une jeune Italienne et fait 5 blessés la nuit dernière lors d'une rave party à Arau. Une conférence de presse a lieu en ce moment. Les mobiles éventuels ainsi que les circonstances exactes de l'acte restent à éclaircir. Dans un message posté aujourd'hui, le Conseil d'État argovien se dit profondément bouleversé par la fusillade commise à Arau. Les Islandais rejettent une reprise des négociations d'adhésion à l'Union européenne. C'est un non à 52,8% qui est sorti des urnes suite au référendum de ce week-end. Un coup dur pour Bruxelles qui aurait vu d'un bon œil une candidature de l'île de l'Atlantique Nord. Cette issue négative de la consultation gèle toute discussion sur une adhésion islandaise au moins jusqu'en 2028. Au moins 7 personnes sont mortes et 23 sont portées disparues suite au naufrage d'un bateau de croisière au large de Chypre. 270 personnes se trouvaient à bord. Le président turc Recep Tayyip Erdogan indique que les efforts pour retrouver les disparus se poursuivent sans relâche. Un navire de pêche français a également fait naufrage hier en fin de journée dans la Manche, au large des côtes britanniques. 2 marins sont portés disparus. En cyclisme, Zina Frey tient son premier titre mondial en cross-country. La Zurichoise de 29 ans accueille l'or aujourd'hui au championnat du monde de VTT de Val d'Isole. Une deuxième médaille après celle de bronze décrochée jeudi en short track. L'Italienne Martina Berta a privé la Suisse de doublé en battant au sprint une autre Zurichoise, Nicole Kohler, qui monte sur la troisième marche du podium. Chez les messieurs, le titre est revenu à Tom Pidcock, autant à l'aise sur route qu'en VTT. Le Britannique a remporté pour la deuxième fois ce championnat du monde. Le double champion olympique de la discipline a devancé son compatriote Charlie Aldridge et le Canadien Cole Ponchar. Autre star du cyclisme sur route, Mathieu Van Der Poel n'a jamais été dans le coup. Dans le camp suisse, Dario Lillo, Filippo Colombo et Fabio Puntner ont terminé respectivement au 7e, 8e et 9e rang. Et au Tour d'Espagne, l'Espagnol Enric Mas, qui a hérité du maillot rouge après la chute et l'abandon de Tadej Pogacar hier, a confirmé son statut de leader du classement général en s'imposant au sommet de l'Alto de Aitana aujourd'hui lors de la 9e étape de la Vuelta. En football, le FC Sion s'est incliné 2-1 face au FC Lugano. Les Tessinois poursuivent leur sans faute dans le championnat suisse avec 4 victoires en 4 matchs. La météo, les nuages de plus en plus denses pourront lâcher quelques gouttes durant la nuit sur le bassin lémanique et dans le Chablais. Des averses qui prendront un caractère orageux le long du Jura en Ajoie et sur le nord du plateau. Il faudra compter avec des nuages résiduels demain matin, puis passage à un temps assez ensoleillé. Le mercure indiquera 17 degrés à l'aube jusqu'à 26 demain après-midi en pleine.
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2: À Murio, dans une ferme des Franches Montagnes, des jeunes cultivent la terre, vivent en communauté et accueillent les personnes qui en ont besoin. Ils sont animés par leur foi chrétienne, mais n'éprouvent pas tant le besoin d'en parler.
3: Je pense que ça nous permet aussi d'avoir cet œil aussi de gratitude et d'émerveillement qui nous rapproche, à mon avis, du Créateur, que ce soit à travers les animaux, à travers les plantes médicinales qu'on va cueillir aussi en forêt. Toutes les deux minutes, on pourrait crier Laudato aussi. Loué sois-tu, Seigneur, pour toute cette beauté, non seulement belle, mais aussi utile, grandiose, goûteuse, source de plaisir et de joie.
2: Les mots de Dylan Oliveira, l'un des cofondateurs de la ferme Maligui dans ce canton du Jura. C'est Christine Mocostabella qui s'est rendue sur place pour comprendre cette vie faite de simplicité volontaire et de partage communautaire, y compris pour le salaire. C'est l'immersion que l'on vous propose en deuxième partie d'émission. Ce sujet sera suivi d'un mode de sagesse des pères du désert, ces moines de Basse et Haute-Égypte du 4e siècle, dont les paroles peuvent nous parler aujourd'hui encore. Vous l'entendrez. Mais tout de suite, cap sur le Valais où le financement des églises fait débat. On le décrypte avec l'invité de Carole Pirker. Vous écoutez Haute Fréquence, l'émission du fait religieux, spirituel et éthique. Tout de suite, vos réactions à nos sujets qui se sont égrenés pendant l'été. Bienvenue à vous.
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2: Jazz et théologie, le Petit Prince de Saint-Exupéry, la Fraternité Saint-Pidis d'Écône, la Mosquée de Tavel et l'avortement au Brésil, ces sujets ont suscité ces commentaires.
4: J'ai trouvé très intéressant votre émission sur le jazz et le fait que, oui, qu'on ait plus de jazz à l'église. Et donc, ouais, je suis pour plus de jazz, j'écoute beaucoup de jazz de différentes époques, mais c'est vrai que particulièrement le swing, entre autres, bon, bah, par exemple, le morceau que vous avez passé tout à l'heure de Louis Armstrong, évidemment, est excellent.
5: J'ai entendu l'histoire du Petit Prince et je voulais juste vous dire que pour moi, c'est quelque chose de magnifique et je suis devenue aveugle, je suis une personne âgée et je vais prendre comme devise l'essentiel est invisible aux yeux, on ne voit bien qu'avec le cœur.
6: L'émission sur Écône, la phrase de votre journaliste, les séminaristes sont séminaristes de père en fils, c'est plutôt malvenu à Écône. J'en ai pleuré de rire.
7: Je viens d'écouter l'émission très intéressante sur la mosquée de Tavannes et j'ai trouvé tout cela très très intéressant et correspondant exactement à ce que moi j'estime être le devoir de la Suisse d'accueillir différentes communautés en leur permettant de vivre à la fois leur culture et leur foi et de s'intégrer par là même dans notre société.
2: Et notre sujet sur les difficultés d'avorter au Brésil, difficultés qui divisent même l'Église catholique, ce sujet a suscité ce commentaire de Gérard Chop, ancien directeur de la Radio Suisse Romande, un commentaire reçu par écrit et lu par notre collègue Sébastien Foggiato.
8: Un grand bravo pour ce magazine. Beaucoup de délicatesse, de sympathie et de volonté d'éclairer des situations extrêmement douloureuses.
2: Et pour réagir au sujet de ce soir, n'hésitez pas à appeler au 058 134 20 20 ou alors à nous écrire à hautefréquence@rts.ch, hautefréquence au pluriel, tout appondu et sans accent.
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2: Vous Vous nous parlez ce soir du financement des églises valaisannes qui fait débat. Carole Pirker, bonsoir.
9: Bonsoir Gabrielle. En effet, ce financement est devenu un véritable enjeu politique en cette rentrée. Il faut savoir que le Valais est le seul canton roman qui fonctionne sur le modèle d'une couverture de déficit. En clair, c'est aux communes de passer à la caisse si les paroisses n'arrivent pas à financer par elles-mêmes leurs dépenses.
2: Et pourquoi est-ce que c'est un problème politique ?
9: Parce que ces derniers temps, les conflits se multiplient. Certaines communes ne veulent plus payer les dépenses parfois importantes liées au déficit des paroisses, alors que la loi cantonale les y oblige. À Loège, par exemple, un conflit a éclaté car la commune ne souhaitait plus prendre en charge le salaire des chefs de chœur de 3 paroisses. Une motion a été déposée en juin dernier au Parlement valaisan. Elle demande une nouvelle réglementation des relations entre l'Église et l'État.
2: Cette loi cantonale n'est donc plus adaptée, on pourrait dire ça.
9: C'est en tout cas l'avis des députés à l'origine de cette motion. Les règles en vigueur remontent à 1991, mais en 35 ans, ils le soulignent, le contexte social a évolué, tout comme le paysage religieux. Car si 60% de la population reste catholique en Valais, un quart d'entre elles est désormais sans confession. J'ai demandé à l'un des 3 auteurs de cette motion, Bastien Verlaine, de me dire en 2 mots en quoi ce système pose problème actuellement.
10: Alors aujourd'hui, avec la loi actuelle, le système fait que les communes doivent payer les déficits des paroisses sans ils ont vraiment des influences comment l'argent de la commune est dépensé. Pour nous, ça c'est un grand problème au niveau démocratique, mais aussi au niveau de l'autonomie des communes. Parce qu'il n'y a pas de contrôle démocratique sur l'argent de la population, que normalement dans un système démocratique est quasiment obligatoire.
9: Et qu'en pense le porte-parole de la partie francophone du diocèse de Sion ? La réponse du vicaire général Pierre-Yves Maillard.
11: Alors je suis surpris de cette accusation de déni de démocratie. Je crois que les relations Église-État fonctionnent très bien en Valais et de manière très démocratique. Et je rappelle notamment que dans toutes les paroisses, il y a un conseil de gestion pour s'occuper des affaires matérielles. Or, un membre du conseil communal siège toujours dans le conseil de gestion. Donc les communes sont impliquées dès le début dans toutes les réflexions aussi qui touchent les finances des paroisses par la présence d'un délégué du conseil communal au sein du conseil de gestion.
2: Pour en parler, nous recevons ce soir Christophe Darbelay. Bonsoir.
12: Bonsoir.
2: Vous présidez le gouvernement valaisan. Alors, des communes qui ne veulent plus passer à la caisse, est-ce que ce modèle de financement des églises montre aujourd'hui ses limites ?
12: Alors, une motion a été déposée à ce sujet, vous l'avez dit. Le Conseil d'État y répondra par écrit, comme c'est l'usage, devant le Grand Conseil. Cette réponse est d'abord due au Parlement. Elle n'a pas encore été traitée, donc je ne peux pas la commenter. En revanche, je réponds très volontiers au système en vigueur.
9: Vous comprenez toutefois ces communes qui ne veulent plus payer, qui se retrouvent avec des difficultés dans leur gestion budgétaire.
12: Alors cette contribution aujourd'hui, c'est une obligation légale. Donc on dit dura lex sed lex, hein, la loi c'est la loi. Une commune ne peut pas décider de s'affranchir à cette obligation. La loi, elle date, comme vous l'avez dit, de 1991. Elle fixe les rapports entre l'Église, l'État dans le canton du Valais. Et elle met les frais de culte des églises locales à la charge des communes, pour autant que les paroisses ne puissent subvenir par leurs propres moyens. Donc la loi, elle offre aussi aux communes certains instruments, notamment la transparence. La commune peut aussi prendre position sur le budget, sur les comptes. Elle peut aussi se prononcer sur des rubriques dont elle entend contester la légitimité. Les acomptes mensuels sont versés seulement sur les rubriques non contestées. Donc il y a un droit de regard qui est offert aux communes. Mais la question de savoir si ces instruments sont satisfaisants, eh bien, sera évaluée par le Grand Conseil à l'aune de cette motion.
9: Et c'est de quel ordre ces couvertures de déficit ? On parle de quel montant ?
12: Alors il y a 122 communes en Valais, ça représente 30 millions pour l'année 2024, donc un peu plus de 20 centimes par habitant et par jour pour les deux églises qui sont reconnues, ça veut dire l'église réformée et l'église catholique romaine.
9: Moi j'avais ce chiffre, hein, pour Brigue, d'1,5 million, une ville de la taille de Brigue, c'est quand même pas anodin. Si elle reçoit des dépenses de la part de l'église en fin d'année, on peut le comprendre si ça occasionne quand même des problèmes au niveau de leur gestion budgétaire et financière.
12: Le montant pour Brigue est de 1,381 million exactement. Pour la ville de Sion, c'est le plus haut montant, c'est 2,9 millions. Suivent ensuite Brigue, Lys. Ensuite, vous avez toutes les villes valaisannes, donc Viège, Nanterre, Sierre, qui sont toutes au-dessus d'un million. Puis ensuite, on a des montants moins importants pour les communes.
2: Mais c'est énorme ces montants. Comment est-ce qu'on l'explique ?
12: Bon, c'est énorme pour vous et pour moi, mais enfin, pour une commune dont le budget ascende à plusieurs centaines de millions, je ne crois pas que c'est un montant qui est insurmontable.
9: Les missionnaires parlent d'une évolution aussi au niveau social. Avant, en Valais, le curé était un peu le roi du village. Est-ce que ce temps est vraiment révolu ?
12: Alors c'est un cliché dont vous prenez la responsabilité. Un curé n'a aucune compétence sur le politique, donc sur le conseil communal. La loi sur les rapports entre l'État et l'Église reconnaît la personnalité juridique des paroisses valaisannes. Elle est distincte des communes. Elle précise que les communautés religieuses s'organisent et s'administrent de manière autonome dans les limites du droit public. C'est donc ce qui est fait.
9: Pourtant, à Saint-Nicolas, dans le Haut-Valais, il y a un conflit qui a porté sur l'aménagement du centre du village. Il y avait un projet de construction de la commune qui déplaisait au curé. On a le sentiment que dans certaines communes valaisannes, c'est encore l'Église qui mène le bal.
12: Alors, en matière d'aménagement du territoire et de construction, la compétence, elle appartient au canton et à la commune. Donc, le curé n'a rien à dire. Par conséquent, comme toute personne, comme tout citoyen, il peut donner son avis sur un projet, sur un aménagement. Mais son avis n'est pas plus important qu'un autre. Il a son point de vue comme tout intéressé, mais ce n'est pas la paroisse qui décide.
9: Alors, selon Bastien Verlaine, l'un des députés à l'origine de cette motion, l'actuelle loi en vigueur est antidémocratique.
12: Alors, les trois députés qui ont déposé cette motion sont des députés de gauche. Ce qu'ils disent les regarde. Maintenant, de qualifier d'antidémocratique une loi qui a été adoptée par le Parlement valaisan il y a 35 ans, qui est en vigueur depuis 35 ans, qui a été soumise au référendum, franchement, je vous laisse juger.
2: Maintenant, Christophe Darbelet, est-ce qu'il faut, comme le demandent les motionnaires, donner plus de pouvoir et d'autonomie aux communes pour gérer leurs finances ?

0: un verdict populaire sur cette question précise et par conséquent, pour l'instant, on en reste à la loi et on verra ce que fera le Parlement lorsqu'il traitera la motion des trois députés de gauche qui veulent changer le système.
1: Mais aujourd'hui, il y a des brouilles entre communes et églises. Dans l'attente d'une solution, qu'est-ce que vous, vous préconisez ?
0: La loi en vigueur, elle s'applique. Je n'ai pas de solution à vous proposer. Elle contient des instruments de transparence, de contestation de certains postes, de conventions de conciliation, cas échéant, dont l'usage appartient aux communes et aux paroisses, et la procédure parlementaire suit son cours. Donc pour l'instant, on en reste là.
1: On en reste là. Donc ce sera le mot de la fin. Merci beaucoup Christophe Darbelay d'avoir été quelques instants dans Haute Fréquence. Je rappelle que vous êtes le président du gouvernement valaisan. Belle suite de soirée.
0: Merci beaucoup. Au revoir.
2: Bonne soirée.
1: Et je vous propose de poursuivre avec cette chanson du chanteur valaisan Marc Aymon, une chanson intitulée « Faucheur » que sa mère lui chantait lorsqu'il était enfant.

0: faucheurs du chanteur valaisan Marc Aymont sur RTS Première.
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0: Et en ce dimanche de rentrée pour Haute Fréquence, on prolonge un peu l'été en vous emmenant au grand air dans une ferme jurassienne. C'est avec vous Christine Mocostabella, bonsoir.
3: Bonsoir Gabrielle. Oui, j'ai visité la ferme Maligui à Murio dans les Franches-Montagnes. C'est une toute petite exploitation maraîchère qui fonctionne de manière communautaire, y compris pour le salaire, et qui pratique aussi l'accueil social.
0: Et qui sont ces habitants?
3: Alors c'est une poignée de trentenaires, plutôt idéalistes et animés par des convictions chrétiennes, même s'ils ne font aucun prosélytisme. Certains

0: ont grandi dans la région, comme Dylan Oliveira, qui va nous servir de guide. Il a hérité de la ferme de ses grands-parents, ce qui lui a permis de monter ce projet. D'autres viennent de plus loin, dans l'optique de se reconnecter avec la nature.
1: Cette ferme fait donc de l'accueil social.
0: Oui, elle est en lien avec les services sociaux du Jura. Avec l'écologie, l'ouverture aux autres est un des piliers du collectif Maligui.
1: Et vous vous y êtes rendu mi-août, je crois.
0: Il y faisait un peu plus frais qu'en plaine, puisque Murio se trouve à 950 mètres d'altitude. Mais là aussi, la terre a souffert de cet été caniculaire.
1: On vous suit, Christine. Alors c'est à Murio, dans le canton du Jura.
0: Un portail avec une pancarte jaune, la ferme Maligui. Avec un logo avec une colombe et un grand logo bio suisse. Maraîchage communautaire et social sur sol vivant. Et alors il y a un tracteur, on va passer à côté. Il y a un petit jardin et des gens qui sont manifestement à la pause. Bonjour, enchantée. Christine.
2: Tu peux me servir en fruits aussi.
0: Merci beaucoup, c'est gentil.
2: Ça va bien.
0: C'est la pause, puis il y a du melon là. C'est pas très écolo tout ça.
2: Non, bah si, ça vient de chez nous.
0: De chez vous. Ça ouais. A poussé ici à 900 mètres.
2: Notre premier melon de la semaine, de la saison. Le melon de 1000 mètres dans la serre.
0: Je peux juste vous demander là, c'est qui fait partie de la ferme? C'est qui est là en ami, en renfort? Comment ça se passe? On peut faire un tout petit tour de table?
3: Moi je m'appelle Charles. Puis je viens de la région des Brûleux, puis ça fait 4 ans que je suis déjà à Maligui.
0: Ok, vous travaillez là?
3: Ouais, ouais. 2 jours et demi par semaine.
2: Ok. Donc moi c'est Pierrick, et oui, j'habite ici, et je suis à la ferme depuis 2 ans et demi à peu près. Et donc partie de la communauté.
0: Ok, c'est une communauté, on peut dire ça comme ça. Ouais.
4: Moi c'est Chiara, puis ça fait 3 ans à peu près que je suis ici. Avec Thibaut, on habitait sur place. Maintenant on a déménagé au village à côté, mais le but c'est qu'on revienne sur Murio.
0: Mais avec Thibaut, ouais. Donc vous êtes un couple?
4: Oui, on est mariés depuis octobre passé.
0: Félicitations.
4: Merci.
0: Madame, je peux vous demander avant que vous allumiez votre cigarette?
5: Mais bon, je suis un peu une amie. Bah, ce matin, j'ai un peu coupé des courgettes, des carottes. J'ai donné un petit coup de main.
0: Vous êtes à la retraite?
5: Ah ben, j'ai 82 ans.
0: Alors... Monsieur, bonjour.
6: Bonjour, moi c'est Alison et je suis cuisinier. Et souvent, ils me mettent dans des gonfles énormes où il faut produire. Donc, je suis venu ici pour produire des terrines.
0: Et vous cuisinez pour combien de personnes?
6: Bah, c'est pour une centaine là, qui vont venir.
0: Ah bon, il y a des groupes comme ça qui viennent
6: samedi.
0: Ah, oulala. Ah oui, donc là, vous êtes dans une grosse gonfle.
6: Une grosse.
0: En temps normal, vous cuisinez pour combien de personnes?
6: 10-12. Okay. Enfin, les gens qui bossent là.
7: Du coup, moi, c'est Thibaut, et puis bah, le mari à Chiara, et je suis là un peu depuis les débuts, avec Dylan.
0: Début, c'était il y a plus ou moins...
7: Officiellement, je crois que c'est la 5e année qu'on est considéré comme ferme agricole.
8: Moi, c'est Régis. J'étais venu il y a 4 ans dans le but d'une réinsertion sociale, pour 6 mois. Et puis, du coup, j'ai gardé contact avec eux, j'ai aidé de temps en temps. Je viens de pas loin ici, de la vallée, basse-cour. Puis là, je suis là juste pour une journée, pour aider.
0: Bonjour Dylan.
9: Ça va?
0: Donc là vous êtes en train de ranger du bois.
9: Ranger, tronçonner surtout, elle fait une chier de bruit cette machine. Ah, du coup ça, on chauffe entièrement au bois en fait, du coup c'est un des travaux annuels qui est essentiel, d'aller en forêt, récupérer du bois. Et puis pour nous c'est quelque chose de noble, qui a du sens d'aller en forêt, faire notre bois après les coupes des bûcherons et... Mon grand-père, il disait toujours, c'est impressionnant le nombre de fois qu'on tient le bois dans la main jusqu'à ce qu'on le met dans le poêle. Et c'est trop beau, ça sent bon. Et puis, c'est des belles journées. C'est qu'on ne fait pas du maraîchage aussi, ça varie un petit peu.
0: Donc, on va voir le poulailler.
9: Notre travail est tellement complémentaire, enfin complet, dans tout ce qu'on fait, toutes les tâches. Puis, c'est un peu à l'image des anciens. Faisait tout un peu de A à Z et était un peu autonome et avec une proximité avec la nature, avec la création qui est très belle. Et je pense que ça nous permet aussi d'avoir cet œil aussi de gratitude et d'émerveillement qui nous rapproche à mon avis du Créateur, que ce soit à travers les animaux, à travers le bois que la nature nous donne généreusement, que Dieu nous donne, les plantes médicinales qu'on va cueillir aussi en forêt. Toutes les 2 minutes, on pourrait crier Laudato si. Loué sois-tu Seigneur pour toute cette beauté non seulement belle, mais aussi utile, grandiose, goûteuse, source de plaisir et de joie.
0: Vous êtes content de ne pas être hyper spécialisé dans une seule culture.
9: Ouais, vraiment. Mmh. Ouais. Puis je plains, c'est vrai, les paysans qui sont que céréaliers ou comme ça, c'est dommage. Mais en même temps, la politique agricole pousse à ce qu'on soit des paysans très performants et pas forcément diversifiés et de petites structures à taille humaine, ouais. Malheureusement. Salut, cette équipe. On a juste une quarantaine de poules, puis un coq qui a son harem.
0: Donc vous les avez pour les œufs, évidemment.
9: Oui, pour les œufs, puis aussi pour la viande. Donc on prend des poules de réforme, puis tous les années, on renouvelle le cheptel, et puis ça fait de la viande, en fait, pour notre nourriture. Ouais.
0: Des poules de réforme, c'est celles qui ne pondent plus?
9: C'est celles que, dans l'agriculture, dont le but est de produire de l'œuf, ce n'est plus assez rentable, en fait, de les garder. Puis nous, vu que ce n'est pas notre première source de chiffre d'affaires, ben, on est OK de leur donner une vie de plus, puis d'avoir juste un peu des œufs pour nos clients au marché, puis pour nous.
0: Ah, donc toutes ces poules sont des poules de réforme?
9: C'est ça, elles ont toutes plus que 2 ans, ouais.
0: Ah oui, c'est pas long la carrière d'une poule.
9: Non, c'est pas long, alors qu'elles pourraient vivre jusqu'à 12 ans. Mais c'est vrai que nourrir et prendre du temps pour des bêtes qui ne pondent presque plus, je comprends qu'au bout d'un moment, tu les mets à la casserole, quoi. Puis en attendant, on les aime beaucoup, elles sont très câlins, on peut les porter, les enfants viennent des fois les porter. Puis en fait, pour l'agriculture sociale, c'est très fort d'avoir aussi cette dimension de l'animal. Hein. Le maraîchage, c'est un support incroyable pour l'accueil social, mais d'avoir aussi un peu des animaux qui peuvent s'occuper, qui peuvent prendre soin, qui peuvent avoir besoin d'eux pour la nourriture, pour les fermer contre les renards, pour changer l'eau, pour nettoyer le poulailler, ça déploie à fond et ça met beaucoup de sens. Et tu peux être très vite... se sentir très responsable et très utile et digne de confiance. Ouais.
0: Est-ce qu'il y a des enfants qui viennent ici?
9: Il y a des enfants, on fait l'école à la ferme. Donc on a des classes d'école qui viennent. Et on a aussi les enfants des proches qui viennent et qui adorent faire un tour ici.
0: Ah, le coq est sorti là, je ne l'avais pas encore vu, il est très très beau.
9: Il est beau, et puis lui il est très vieux. Il a bien 9 ans je pense. Puis il est hyper cool et les voisins sont très contents parce qu'il gueule quasi pas.
0: C'est un coq réformé.
9: Oui, c'est ça. Et très doux et très sympa. Et jamais il a attaqué personne et tout. Ouais. Donc là, on a les toilettes communes avec l'atelier.
0: Toilettes sont dehors de la maison?
9: Ouais, elles sont dehors. Puis elles sont dans ce bâtiment qui est aussi l'atelier.
0: Donc la nuit, il faut traverser la cour.
9: Il faut sortir pour la douche et les toilettes. La caravane, du coup, pour l'accueil.
0: Vous accueillez qui dans la caravane?
9: Actuellement, on n'a personne actuellement, mais ça va, ça vient très vite, on a plein d'accueils de prévus de toutes sortes, donc ça vient très vite, mais actuellement elle est vide, ouais. Donc ici on a l'écurie, donc à l'époque il y avait des chevaux. Mais...
0: Il fait vraiment beaucoup beaucoup plus frais qu'à l'extérieur. Hein.
9: Ouais vraiment, c'est un peu sous-sol, puis on a la chambre froide en fait à côté. Et dans cette pièce, on a aussi notre petit oratoire. Et du coup, qui est un peu dans un endroit, un peu dans une petite bulle silencieuse et un peu fraîche.
0: Là, il y a une petite image au-dessus de la porte de Jésus. Il s'est marqué « Jésus, le Sauveur, lumière du monde ». Une icône.
9: Donc voilà, le petit oratoire.
0: Ah oui, alors c'est tout petit. Hein. Donc,
9: c'est
0: il y a
9: tout petit.
0: 2 mètres sur 2.
9: Oui, c'est ça. On a fait des temps de prière en communauté, en collectif. On a eu fait longtemps aussi. Et par la suite, on a arrêté et on fait que ponctuellement des prières communes. Et sinon, chacun vient ici, en fait, à volonté, comme il veut, se ressourcer. Et pour moi, c'est vital.
0: Vous pouvez me décrire un petit peu l'endroit?
9: On a le crucifix avec un beau tissu de couleur or en soie sauvage. J'avais acheté ça, je ne sais plus où, au Maroc, je crois. Puis sinon, on a un peu des livres qui aident à la méditation, des livres de chant. Et puis, on a l'icône de Thésée aussi, l'ami de Jésus. Et puis voilà, on a les bancs de prière. Et puis, c'est tout simple, avec des bougies.
0: Et les petits post-it, c'est vous qui les avez mis?
9: Alors, c'est une personne qui était en accueil chez nous. Et qui, dans ses temps de prière ici, a eu à un moment l'idée, le désir de nous écrire le Cantique des Créatures de saint François d'Assise en post-it et de le coller partout. Et il nous a dit, en partant, vous verrez à l'oratoire, je vous ai mis une petite surprise. Puis on l'a laissé, mais c'est chou.
0: Pour ceux qui ne connaissent pas, vous pouvez nous en lire juste un pour voir ce que c'est.
9: Mm-hmm. Loué sois-tu, mon Seigneur, pour sœur, notre mère, la terre, qui nous porte et nous nourrit, qui produit la diversité des fruits avec les fleurs dispersées et les herbes. J'ai pas réussi à lire.
0: Et toutes les personnes qui viennent ici sont chrétiennes ?
9: Non,
10: pas du tout. Mais il y en a qui ne savent même pas qu'il y a l'oratoire ici. En général, je le dis à tout le monde, mais il y en a que ça n'intéresse pas du tout. Et c'est OK. On ne force pas du tout et on ne fait pas de prosélytisme, on ne fait pas que de parler de Jésus. On peut facilement accueillir parce qu'il y en a quand même beaucoup dans les milieux de personnes qui recherchent un peu de l'accueil ou qui sont en difficulté. Des personnes qui peuvent avoir eu des délires mystiques ou de la surspiritualisation qui fait en fait pas mal de dégâts et qui sont dures à accompagner parce que tout est spirituel, parce que Dieu, parce qu'ils sont convaincus d'avoir eu des signes et une prophétie à accomplir. Et du coup, je pense que c'est important dans ce lieu qu'on soit dans le concret, dans la terre, dans le vécu, dans la relation. Mais après, on aime tous beaucoup philosopher, on a tous une vie spirituelle. Du coup, des fois, ça parle de ça, mais on n'a pas envie de mettre trop ça en avant, non? Et je pense que le Christ, plus on est proche de lui et plus, en fait, on a juste envie de vivre l'amour et pas forcément de parler et de blablater sur ça, quoi.
0: J'ai ensuite rencontré Pierrick, un trentenaire alsacien, ingénieur, qui vit à la ferme Maligui.
2: Je suis arrivé donc fin 2022, début 2023, à un tournant de ma vie où j'avais besoin de changer, que ce soit de manière professionnelle, amicale. Et j'ai fait d'abord un tour avec un couple d'amis où on est allé voir différentes fermes et communautés chrétiennes dans toute la France et un peu la Suisse, dont je suis passé ici. Ils cherchaient quelqu'un pour les rejoindre la saison d'après.
0: Et qu'est-ce qui vous a attiré ici ?
2: Alors, ce qui m'a attiré ici, c'était la question de savoir si je voulais travailler dans l'agricole. Mon père est agriculteur, mais je sais que c'est compliqué. Mais la réponse a été oui, en étant à plusieurs, parce que le faire seul, c'était trop compliqué. Et qui dit le faire à plusieurs dit qu'il faut avoir des relations qui se passent bien, où c'est souvent la partie la plus compliquée. Et je trouvais qu'ici, il y avait moyen de discuter. On n'est pas des personnes parfaites, mais il y a moyen de discuter.
0: Il y a une dimension spirituelle qui se vit ici à la ferme Maligui.
2: Oui, alors c'est vrai que c'était aussi un point qui m'a parlé. J'ai grandi dans une église protestante mennonite en Alsace, mais qu'on retrouve aussi ici, mais on va dire protestante évangélique.
0: Concrètement, ça s'exprime comment au quotidien, cet aspect spirituel ?
2: Eh bien, ça ne se voit pas beaucoup. Globalement, on va juste avoir un temps de remerciement à table, mais parfois ça peut être aussi en accueillant d'autres formes de remerciement que chrétiens, en fonction des personnes qui sont là. Et parfois, dans nos réunions, on va avoir une petite prière à l'Esprit-Saint.

0: Vous êtes sur Haute Fréquence et nous rencontrons ce soir la communauté de la ferme sociale Maligui. C'est à Muriot, dans le canton du Jura. Et c'est avec vous, Christine Mocostabella.
1: Oui, et nous poursuivons la visite avec Dylan Oliveira, le cofondateur du projet. Il va nous parler du fonctionnement financier de la ferme.
2: Et du coup, on a tout vidé la grange, on a tout nettoyé, on a fait un plancher à niveau et on se réjouit de faire un appart 2 étages pour 2 membres de la communauté.
1: Là, on est donc dans cette grange qui va être transformée.
2: Et une grande salle commune qu'on va pouvoir faire des formations, des conférences, de l'accueil, si les temps sont mauvais, avec vraiment beaucoup de place, des repas solidaires et nos endroits de réunion et de soirée, enfin... On se réjouit beaucoup parce qu'on a toujours flirté avec, avec des yourtes en fait à l'extérieur qui énervaient les autorités et tout. Et donc on se réjouit aussi d'avoir ça, puis un peu plus de confort pour les gens qu'on accueille. Ouais.
1: C'est pas rien de faire des grandes transformations comme ça. J'imagine que vous dégagez pas des énormes salaires avec le maraîchage. Comment est-ce que vous financez ce genre de projet ?
2: Effectivement, c'est très dur d'en vivre le maraîchage, malgré en travaillant intelligemment, en essayant de produire beaucoup, en... toutes les heures de travail que c'est pour un travail autant nécessaire qui est de produire de la nourriture saine pour la population locale n'est vraiment pas valorisé. Il y a vraiment un problème à ce niveau-là. Mais du coup, nous, on a une diversité de revenus qui permet aussi que ça tourne. L'accueil social rapporte un peu d'argent et ça tombe bien parce que bien souvent, ça nous empêche d'être plus productifs parce qu'il y a tout cet encadrement et cet accompagnement. L'école à la ferme, les sentiers des savoirs...
1: Donc de l'accueil un peu pédagogique tout ça.
2: Oui, c'est ça. Et puis, mais la vente directe avec le bourgeon bio, avec une population qui aime beaucoup nos produits et ce qu'on fait, permet aussi de mettre un prix qui est un peu plus juste et de s'en sortir un peu mieux. Mais concrètement, cette grange et cet appartement ont été possibles parce que le bâtiment et les terres sont à mon nom et ça a pu faire une garantie pour la banque.
1: Et puis, puisqu'on parle sous, je crois que vous fonctionnez sur un système assez communautaire au niveau des revenus, c'est-à-dire ?
2: Oui, tout l'argent est mis en commun. Certains ont des travails à l'extérieur, donc ils sont beaucoup plus rémunérateurs que le travail agricole, forcément. Et en fait, tout est mis en commun. Ensuite, chacun réfléchit et note le montant de son salaire qu'on appelle vital. Donc ça peut être la voiture, l'assurance maladie, et du coup ça c'est fixe, et chaque mois la ferme reverse ce qu'ils ont besoin au niveau vital, et ensuite on note tout le mois tout ce qu'on prend comme à côté, comme plaisir. Donc par exemple, je sais pas, on a envie d'acheter du super bon fromage de brebis bio, et ben ça on note, on a acheté 50 francs de fromage, on le note, et à la fin du mois, tout le monde reçoit le montant de celui qui a le plus pris à côté. Donc si quelqu'un a pris 1200 francs de salaire à côté, tout le monde va recevoir 1200 francs, même si moi j'ai pris que 500 francs d'à côté. Donc ça nous permet d'avoir un petit peu d'argent pour mettre de côté, pour économiser si on n'est pas celui qui a dépensé le plus. Et c'est aussi basé sur la confiance. Donc en fait, il y a quelque chose de très alternatif à ça, qui déboussole un peu, qui pose des questions aussi sur les notions de mérite, parce que forcément, on n'a pas tous le même réservoir d'énergie, pas tous la même responsabilité, mais il faut accueillir que l'autre a d'autres capacités, puis qu'on a envie qu'il puisse vivre, et puis qu'on le fait aussi pour l'autre.
1: Donc. Et ça, cette idée de salaire communautaire, c'est vous qui l'avez eue ?
2: En fait, ouais, j'ai pensé à ça, et je me suis informé dans 2 fermes qui le pratiquent déjà depuis des années. Ils ont été très transparents avec moi aussi, ils m'ont donné aussi les défis, les limites.
1: Et... Par exemple, ce serait quoi les limites et les défis ?
2: Par exemple, que les salaires à côté deviennent trop grands parce que, en fait, on n'a pas une sobriété volontaire. Donc, en fait, pour l'instant, on n'a pas besoin de serrer la vis ou de se dire, faites gaffe quand même, acheter 3 paires de Nike par mois, est-ce que c'est nécessaire ? On a tous, les membres, une logique de non-surconsommation, de faire avec ce qu'on produit, ce qu'on a. Et du coup, pour l'instant, ça joue.
1: On retrouve maintenant Thibaut, l'autre cofondateur du projet.
3: J'étais pas vraiment à l'aise avec notre société. Je trouvais pas vraiment ma place en fait. Moi j'ai un papier de polymécanicien, donc j'ai fait le CFC. Comme ici dans la région des Franches, il y a pas mal aussi d'horlogerie. Mais ouais, très vite, mon travail se résumait à contrôler des pièces, à changer des outils. Enfin, j'ai des milliers de pièces par jour qui se transforment toutes en montres. Et puis je me disais, mais elles vont où toutes ces montres quoi ? Donc ça avait, en tout cas pour moi personnellement, pas de sens. Et après j'ai changé aussi d'entreprise en me disant que ce serait peut-être mieux ailleurs. Mais très vite il revenait toujours cette notion de production et travail assez monotone. Et pareil là j'ai changé. Dernière expérience en usine parce qu'il fallait bien avoir des sous. Et là, j'ai même pas tenu une année. Là, c'est mon corps qui m'a dit que fallait que ça change. Ouais. J'avais perdu beaucoup de poids, je vomissais les matins avant d'aller au travail et tout. Donc là, puis après, bah, j'ai fait un peu des petits travaux à gauche, à droite, avant de rejoindre Dylan et un autre groupe dans un projet qu'ils avaient il y a déjà une dizaine d'années. Ouais. De faire un village de yourtes. Et puis ça n'a pas abouti. Et bref, on a continué un peu notre bout de chemin avec Dylan. Ouais. Bah, y a eu cette histoire aussi un peu de conversion qui nous a un peu chamboulé entre guillemets. Puis on a fait les deux un temps séparés, mais en communauté religieuse, quoi.
1: Donc une conversion religieuse.
3: Ouais. Jésus qui est venu quand j'étais bien au fond. Ce qui m'a sauvé, bah, c'est le côté... comme je suis assez rebelle dans l'âme, puis, bah, j'ai trouvé en Jésus, dans les évangiles, vraiment un antisystème assez prononcé. Puis voilà, après, bah, il y a eu un temps en communauté religieuse, pas mal de questions... niveau vocationnel, même des fois pas mal de pression à ce niveau-là.
1: De pression pour rentrer dans une communauté religieuse ?
3: Non, de pression dans le sens où j'ai un peu cette idée qu'il fallait pas que je passe à côté de ma vocation. Une idée un peu faussée, je pense, de la relation qu'on peut avoir et du mot vocation en lui-même. Il m'a fallu un temps avant d'accepter de me dire, bah non, en fait, il va de toute façon bénir peu importe ce que je choisis. Et aujourd'hui, je suis marié, maraîcher, et je suis très content. J'ai un petit travail aussi à côté maintenant, la ferme, parce que ben, ça ne nous suffit pas forcément à vivre, en tout cas actuellement. Donc j'ai fait pendant 4 ans sacristain à la paroisse à côté, et puis là, j'ai lâché le poste, je vais commencer une formation qui est juste en dessous d'animateur pastoral.
1: Donc pour travailler comme laïc dans l'église catholique ?
3: Ouais, alors je suis assez content parce que du coup, l'église jurassienne est assez ouverte, et du coup, c'était dans l'idée... d'avoir une partie de mon pourcentage pour travailler à la ferme. Je trouve très beau, en fait, on est en plein dedans, quoi. L'accueil de celui qui est différent, qui a besoin d'aide. Et ce que je trouve beau aussi à la ferme, ici, c'est vraiment cet aspect de... On sait qu'on est nous-mêmes cabossés, on a aussi tous nos passifs, et du coup, une certaine humilité quand on accueille les gens, je pense, sans prendre trop de haut.
1: Vous êtes marié, vous êtes en même temps en communauté. C'est pas des fois difficile de trouver sa place entre l'individu et la communauté?
3: C'est clair que ça reste toujours un challenge. Dans les débuts, on était aussi plus jeunes, plus... pas fervent, je pensais pas le terme, mais du coup, on partageait même les matins, la prière ensemble, tous les repas, c'était ensemble. Toujours ensemble, et très vite, on a vu que c'est pas forcément ce à quoi on aspirait, quoi. C'est pour ça qu'on a vraiment laissé aussi cet aspect où... à peu près 6 fois par semaine, il n'y a que les repas du midi qui sont en commun. Le reste, c'est vraiment de son côté. Après, j'ai aussi beaucoup de chance que ma femme s'est fait vraiment très rapidement et très bien au projet aussi, quoi. Sur la ferme, maintenant, même Dylan, Pierrick sont en couple. Donc, on doit tous nourrir aussi un peu notre couple, ce qui aide aussi à la vie communautaire, quoi.
1: Mais c'est un endroit ici où on pourrait imaginer un jour avoir carrément des familles, enfin des enfants, etc. Ou ce jour-là, c'est un peu la fin du projet?
3: Non, pas du tout. Alors, je ne pense pas, non. On en parle volontiers et c'est des projets qu'on a tous, je pense. En tout cas, moi et Kiara, c'est sûr. Hein. Enfin, moi, j'aurais plaisir justement à pouvoir faire évoluer et grandir des enfants dans ce contexte-là, justement.
1: Retour au jardin avec Dylan. Nettoyage de la brouette.
2: Du coup, ça a été une année très difficile quand même. Entre la sécheresse, la canicule et les campagnols, c'était quand même une année de merde.
1: Les campagnols, on est d'accord, c'est des petites souris.
2: Les grosses souris, ouais. Qui bouffent les racines, qui bouffent les légumes. Alors voilà, il y a ce côté aussi vulnérable à l'heure de la technique, du transhumanisme, de l'IA, qui nous ramène à notre fragilité d'être humain, de notre vulnérabilité face à la nature, notre dépendance en fait, même à elle, qui peut être aussi un bel enseignement. Mais quand tu vois ces incendies en France, canicules, tous les paysans ici, les éleveurs, la plupart vont devoir... tuer des vaches parce qu'ils sont en train de dilapider leur fourrage d'hiver, parce qu'il n'y a rien à manger au pâturage. Donc en fait, c'est des paysans qui sont voués à s'endetter, à s'appauvrir ou à arrêter, ou à se suicider, comme on voit beaucoup en France. Donc ouais, ça fait chier. Puis en même temps, on peut y tirer quelque chose de spirituel face à notre vulnérabilité et à la nature qui est parfois impitoyable, mais qui fait partie en fait de notre... non toute puissance.
1: Est-ce que vous pouvez juste peut-être nous décrire un tout petit peu là en devant ce jardin? Qu'est-ce que à cette saison on peut trouver?
2: Du coup, nous on a un maraîchage diversifié, du coup on cultive plein de trucs, même des trucs spéciaux pour des restaurants gastro. Mais concrètement, on est sur un peu moins d'un hectare de maraîchage cultivé. Là par exemple, c'est de la laitue asperge et on la cultive pour un gastro. En fait, c'est des laitues qui vont monter puis on mange la tige qui a un goût un peu d'asperge. Donc c'est tous des petits trucs spéciaux qu'on aurait du mal à vendre au marché, mais qu'on collabore avec des personnes passionnées qui connaissent des choses étranges pour mettre de la valeur dans leur plat.
1: C'est la cloche du repas.
4: Karine, Thibaut, Pierrick, Régis, Lily, Alison.
2: Bien Seigneur, je tiens à te remercier pour cette belle tablée, pour chaque personne ici présente, pour c'est le travail qu'on a accompli ce matin tous ensemble. Tirer tous à la même corde pour un but commun qui a du sens. Merci pour ce désir d'aimer et d'être aimé au fond de nous, qui est le moteur que tu nous as mis. Et amen, bon appétit.
5: Bon appétit.
6: Bonne réponse. Pas de réponse.
7: J'ai encore demandé à Dylan comment était né le projet.
2: Alors moi j'ai grandi en proximité avec la ferme parce que j'ai grandi à l'endroit où mes grands-parents vivaient, puis ils avaient encore la ferme, ils étaient jeunes, du coup j'allais aider à la ferme. Après j'ai quitté un petit peu à des moments où je pensais un peu plus juste aux femmes ou à sortir, ou, à être en soirée et tout. Puis là j'ai un petit peu quitté, puis j'ai eu après une rupture amoureuse qui était très difficile pour moi. J'ai eu une quête de sens existentiel énorme et c'est là que j'ai eu la chance de rencontrer le Seigneur. Et c'est là que j'ai dit, ben vraiment, je profitais de cette chance que j'ai en fait d'avoir des terres agricoles familiales et de lancer un projet qui est en lien avec ce triptyque, l'accueil social, le travail de la terre et la vie en collectif.
7: Il y a un profil de genre de personne à qui ça fait du bien de venir chez vous ?
2: Je pense qu'il y a toutes sortes de profils qui viennent. Mais en tout cas, les personnes qui ont des difficultés trop lourdes, ça ne va pas chez nous. Parce qu'en fait, on est aussi producteur, agriculteur, donc on a une production assurée. Donc voilà, les personnes qui ont des troubles trop forts mentaux ou qui ont des tendances de crise, d'agressivité trop fortes, tout comme ça, ben on peut pas. Mais moi, ce que je pense et ce que j'ai l'impression que ce qui est conduit chez nous comme profil, c'est un petit peu lié à ce que Thibaut et moi, qui sommes dès le début depuis là, lié à nous, à notre chemin de vie, un petit peu comme par hasard en fait. Plutôt en lien avec les quêtes existentielles, trouver un sens à sa vie, être dégoûté par cette société moderne ou peut-être du complotisme. Il y a aussi beaucoup de gens qui sont un peu dans cette logique, surtout en post-Covid. Et c'est vrai que nous, on a eu un peu flirté avec ce milieu et ces idées-là, étant bien plus jeune. Et sinon aussi le domaine des addictions. Et on a eu aussi côtoyé ces milieux quand on était plus jeune et tout. Et du coup, ça nous permet peut-être d'être plus compréhensifs. Et peut-être aussi des crises de la quarantaine. On a pas mal de personnes qui remettent en question toute leur vie. Mais c'est en lien avec la quête existentielle. Mais OK, j'ai de l'argent, j'ai ce qu'il me faut. Mais en fait, je sens ma vie mourir petit à petit. Et j'ai envie en fait de mettre de la lumière, du sens, de l'amour dans la vie, et c'est en lien avec cette grosse crise de sens qu'on vit, à mon avis, actuellement.
7: Et c'est quoi le cœur de ce que vous voulez vivre ici, en fait ?
2: C'est difficile à répondre à ça. Si je devais choisir un peu que quelques mots, ce serait un hymne à la vie, à travers la relation à soi, à l'autre et à la terre, et du coup à Dieu.
0: C'était Dylan Oliveira de la ferme Maligui à Murio, dans le canton du Jura. En fait, c'est quoi, Christine, ce nom, Maligui ?
1: Eh bien, c'est un mot dans la langue de l'ethnie Toma, en Guinée, qui veut dire quelque chose comme « la grâce » ou « la lumière ». Dylan a choisi ce nom parce que l'idée du projet lui est venue alors qu'il était en mission humanitaire en Guinée et qu'il entendait souvent ce mot très positif dans la bouche des habitants.
0: Merci beaucoup pour cette explication, Christine, et pour ce sujet. Et vous qui êtes à l'écoute, qu'est-ce qui vous plaît dans un projet pareil ou qu'est-ce qui vous déplaît ? Merci de nous faire part de vos commentaires au 058 134 20 20.
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0: Le prochain rêve de Grand Corps Malade en duo avec Stiletto, un titre tiré de l'album Voir la mer du slammer, poète, auteur et interprète français.
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0: Au IVe siècle, le désert d'Égypte était peuplé de moines chrétiens. Ils vivaient souvent en solitaire et livraient leur sagesse sous forme de brèves paroles, des paroles rassemblées par leurs disciples dans des collections de textes sous le nom d'apophtegmes. Et ces apophtegmes peuvent encore nous parler aujourd'hui. C'est ce que croit le frère Sabino Chiala du monastère de Bozé en Italie. Il évoque ce soir une parole attribuée à un certain Abba Arsène.
2: Abba Arsène disait: fuis, tais-toi, demeure en repos. Voilà les racines d'une vie sans péché. On est dans les apophtegmes, donc ces textes très anciens qui nous viennent de l'Égypte, des moines, mais qui parlent d'une sagesse qui peuvent encore nous apprendre des choses. En particulier celui-ci qui parle d'un besoin de prendre du recul vis-à-vis de la vie. Et fuir, oui. Ça peut sembler un manque de responsabilité, mais en fait, ce n'est pas un manque de responsabilité, mais c'est justement prendre du recul pour voir les choses autrement. Parfois, ce que nous faisons dans nos journées desquelles nous sommes moins contents, c'est justement des choses qu'on fait en vitesse, quand on reste un peu à la surface des choses. Et justement, ce message qui nous vient d'un moine nous demande d'aller à l'écart, de regarder les choses autrement, de les penser à nouveau. Et donc d'essayer de prendre une distance qui peut nous aider à donner un sens nouveau à notre quotidien, à nos relations en particulier, parce que c'est là que la qualité de notre vie peut émerger de manière différente. Donc fuir, oui, mais fuir quoi? Non pas la vie, non pas les autres, non pas les relations, mais fuir justement le manque de profondeur. Fuir le manque de pensée, le manque de réflexion. Et la même chose est quand on dit demeurer en repos. C'est-à-dire, ce n'est pas demeurer sans rien faire, mais se donner le temps de vivre autrement les mêmes choses. Et tout cela, Arsène dit, qui est la racine d'une vie sans péché. Donc, qu'est-ce que ça veut dire? Parce que le mot péché, bon, c'est un peu désuet dans notre tradition, dans notre monde actuel. Mais le péché, c'est justement le manque d'harmonie dans nos jours, dans nos vies. Et donc, il ne faut pas penser immédiatement à un péché moral, mais il faut penser à une vie, justement, qui blesse des relations. La relation avec nous-mêmes, la relation avec les autres, la relation avec Dieu. Au fond, le péché, c'est ça. Ce n'est pas seulement de faire quelque chose contre Dieu, mais c'est tout d'abord de manquer de respect pour nous-mêmes et pour les autres. Et c'est ça la raison pour laquelle le péché, c'est aussi quelque chose qui offense Dieu. Donc, vivre en recul vis-à-vis de notre jour, de ce qui nous est donné, pour essayer de donner une qualité différente à notre vie.
0: Le moine Sabino Chiala, prieur du monastère italien de Bozé, il était au micro de Mathias Wirtz.

0: El Leila Farah, un titre interprété par l'artiste égyptienne Dina El Wedidi et le chanteur égyptien Wail El Fashni, un chanteur connu pour ses interprétations de chants soufis.
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0: Sur la 9 Martigny-Lausanne, les automobilistes perdent moins d'une dizaine de minutes entre Villeneuve et Montreux en direction de Lausanne.
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0: Et nous sommes au terme de Haute Fréquence. Merci de votre écoute. Pour réagir à la question du financement des églises en Valais, à la ferme où on aime Jésus sans en parler ou à la sagesse des pères du désert, un numéro d'appel, le 058 134 20 20. Merci à Carole Pirker, Christine Mo-Costabella, Mathias Wirtz, Nathalie Schauenberg, Sacha Unger et Daniel Zacker pour cette édition et à Marie-Claude Cudry en régie. Tout de suite, les informations suivies de la liseuse avec Juliette Granier. 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
1: Frédéric Vollery.
2: On ne sait pas encore qui est responsable de cet acte. Une déclaration faite en début de soirée par Dieter Egli, conseiller d'État argovien en charge de la police lors d'une conférence de presse suite à la fusillade de la nuit dernière lors d'une rave party à Arreau. Une fusillade qui a tué une jeune Italienne et fait 5 blessés. La police a retrouvé des traces de munitions provenant de 2 armes différentes. La traque du ou des fugitifs se poursuit. Le dispositif situation exceptionnelle reste en vigueur. La police cantonale argovienne a reçu le soutien des polices cantonales de Berne, Soleure, Zurich et des pays frontaliers. L'UE respecte pleinement le choix démocratique des électeurs islandais. Une déclaration faite aujourd'hui par le président du Conseil européen à la première ministre islandaise. Les Islandais ont rejeté par référendum à 52,8% une reprise des négociations d'adhésion à l'Union européenne. Cette issue négative de la consultation gèle toute discussion sur une adhésion islandaise au moins jusqu'en 2028. Au moins 8 personnes ont trouvé la mort et 17 sont portées disparues suite au naufrage d'un bateau de croisière au large de Chypre. Les causes du naufrage sont encore incertaines, mais plusieurs passagers ont témoigné d'une explosion et d'un manque criant de sécurité à bord, en particulier d'un nombre insuffisant de gilets de sauvetage. Le capitaine et 7 membres d'équipage ont été arrêtés. Le bateau a complètement coulé à une profondeur de 514 mètres. La Maison-Blanche s'est félicitée aujourd'hui que Google Maps ait rebaptisé le lac Ontario en lac d'Amérique pour ses utilisateurs américains. Un changement de nom décidé unilatéralement par Donald Trump. Engagé dans une confrontation commerciale avec le Canada, le président américain a signé jeudi un décret pour changer immédiatement le nom du lac Ontario, situé à la frontière entre les États-Unis et le Canada. La NASA a lancé aujourd'hui le télescope spatial Roman destiné à accomplir une cartographie du cosmos. Cet appareil dernier cri a été lancé en début d'après-midi par une fusée Falcon Heavy de SpaceX depuis le Centre spatial Kennedy en Floride. Avec son champ de vision plus de 100 fois supérieur à celui d'Hubble et bien plus large que celui du célèbre James Webb, ce nouveau télescope ratissera de vastes zones du ciel depuis un point de vue situé à 1,5 million de kilomètres de la Terre. En motocyclisme, Marc Marquez reste le roi du Grand Prix d'Aragon. Le champion du monde de MotoGP a remporté aujourd'hui la 8e victoire de sa carrière dans la catégorie reine, et cela malgré un mauvais départ. La météo, quelques gouttes sont possibles cette nuit sur le bassin lémanique et dans le Chablais. Des averses qui prendront un caractère orageux le long du Jura en Ajoie et sur le nord du plateau. Demain, des nuages encore en matinée, puis passage à un temps assez ensoleillé. Les températures grimperont jusqu'à 26 degrés demain après-midi en plaine.
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3: Soyez prudent si vous circulez sur l'A5 en direction de Bienne, à la hauteur du tunnel de Viti, il y a des objets sur la chaussée et donc il y a du danger. Et puis sur l'A9 en direction de Vevey, entre Aigle et Montreux, il y a des bouchons et donc une surcharge de trafic pouvant aller jusqu'à 10 minutes. Prenez patience.
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5: La liseuse, Juliette Granier.

Aujourd'hui, un livre qui a connu et connaît un succès mondial, c'est L'amie prodigieuse d'Elena Ferrante. La première fois que j'ai ouvert ce livre, j'étais intriguée par le vacarme qui entourait son succès. Non seulement un succès monumental, mais en plus, l'auteur n'avait pas révélé son identité. Et j'ai trouvé, dans les toutes premières pages, un texte très plat. Mais en fait, c'est une introduction volontairement neutre et casuelle, et c'est voulu par Ferrante. Plus tard, j'ai ouvert le livre ailleurs, au milieu des pages, et là, une pensée puissante, concise, parfois deux mots qui ensemble lancent un éclair de lucidité. Elena Ferrante a une vue perçante qui débusque tout mensonge, toute illusion. Résultat, je n'arrivais pas à me détacher de cette lecture qui m'affranchissait sur beaucoup de points. L'instruction de cette auteure est profonde, sédimentaire. Elle a creusé tout ce qu'elle pouvait pour trouver des outils qui nous aident à comprendre l'humanité, à nous comprendre nous-mêmes, nos volte-face, nos prétentions, nos dissimulations et parfois nos propres réactions dont nous sommes les premiers surpris. Le duo célèbre de ses amis, c'est Lenou et Lila. Dans cette saga, il y a aussi beaucoup de personnages extrêmement vivants, famille, amis, partenaires d'études, de politique, et la grande Naples qui se déploie en largeur et en temps. La question est, vous aussi, serez-vous subjugué par l'écriture simple et puissante d'Elena Ferrante ?

sommes en classe à la fin des années 50 à Naples. Le jour où Madame Oliviero tomba de l'estrade et alla cogner sa pommette contre la table, moi, comme je l'ai dit, je crus qu'elle était morte. Morte au travail, comme mon grand-père ou comme le mari de Mélina. Et il me sembla que, de ce fait, Lilla aussi allait mourir, à cause de la punition terrible qu'elle allait recevoir. Pourtant, pendant une période que je ne puis définir, brève ou longue, il ne se passa rien. Elles se contentèrent de disparaître toutes deux, la maîtresse comme l'élève, de nos journées et de nos mémoires. Mais tout était très surprenant en ce temps-là. Quand Madame Oliviero revint à l'école vivante, elle se mit à s'occuper de Lilla, non pas pour la punir, comme cela nous aurait semblé naturel, mais pour chanter ses louanges. Cette nouvelle phase commença quand la mère de Lilla, Madame Cerullo, fut convoquée à l'école. Un matin, l'appariteur frappa à la porte et l'annonça. Aussitôt après, Nuncia Cerullo entra, méconnaissable. Elle, qui, comme la plupart des femmes du quartier, vivait attifée de vieux vêtements élimés et en pantoufles, elle apparut dans sa robe de cérémonie, mariage, communion, confirmation, enterrement, tout en noir, avec un petit sac à main brillant, des chaussures dotées d'un petit talon qui faisait souffrir ses pieds gonflés, et elle offrit à la maîtresse deux sachets en papier, l'un contenant du sucre et l'autre du café. La maîtresse accepta ce présent bien volontiers, et tout en regardant Lilla qui, elle, fixait sa table, elle adressa à sa mère et à toute la classe des propos dont le sens général me désorienta. C'était notre première année de primaire. Nous apprenions tout juste l'alphabet et les nombres 1 à 10. La meilleure de la classe, c'était moi. Je savais reconnaître toutes les lettres. Je savais dire 1, 2, 3, 4, etc. On me félicitait tout le temps pour mon écriture. Je gagnais les cocardes tricolores que cousait la maîtresse. Toutefois, à notre plus grande surprise, et bien que Lilla l'ait fait tomber et envoyer à l'hôpital, Madame Oliviero déclara que la meilleure d'entre nous, c'était elle. Certes, c'était aussi la plus méchante. Certes, elle avait commis cet acte terrible de nous lancer des morceaux de papier buvard tachés d'encre. Certes, si cette petite fille ne s'était pas comportée de manière aussi indisciplinée, elle, notre maîtresse, ne serait pas tombée de l'estrade en se blessant au visage. Certes, elle était constamment obligée de la punir avec sa règle en bois ou en l'envoyant s'agenouiller sur des grains de blé durs derrière le tableau. Mais il y avait une chose qui, en tant que maîtresse et aussi en tant que personne, la comblait de joie. Une chose merveilleuse qu'elle avait découverte quelques jours plus tôt, par hasard. Là, elle s'arrêta, comme si les mots ne lui suffisaient pas, ou comme si elle voulait nous enseigner, à la mère de Lilla et à nous, que ce sont presque toujours les faits plus que les mots qui comptent. Elle saisit un morceau de craie et écrivit un mot au tableau. Je ne me rappelle plus quoi, je ne savais pas encore lire, je l'invente donc. Soleil. Puis elle demanda à Lilla. Cerullo, qu'est-ce qui est écrit ici? Dans la classe, un silence intrigué s'installa. Lilla esquissa un demi-sourire, presque une grimace, puis se jeta sur le côté, tout contre sa voisine de table, qui multiplia les signes d'agacement. Alors elle lut d'un ton boudeur. « Soleil !» Nuncia Cerullo se tourna vers la maîtresse et son regard était hésitant, presque effrayé. Sur le coup, Madame Oliviero n'eut pas l'air de comprendre pourquoi. Dans ses yeux de mère, elle ne voyait pas l'enthousiasme qui était le sien. Mais ensuite, elle dut se douter que Nuncia ne savait pas lire. Ou qu'en tout cas, elle n'était pas bien sûre qu'au tableau, il y eût vraiment écrit « soleil » et elle fronça les sourcils. Donc, à la fois pour clarifier la situation au bénéfice de Madame Cerullo et pour féliciter notre camarade, elle dit à Lilla « C'est bien, c'est ce qui est écrit, soleil. » Puis elle lui ordonna « Allez Cerullo, viens au tableau. » Lilla se rendit au tableau entraînant. La maîtresse lui tendit la craie. « Écris, craie !» lui dit-elle.
Lila, très concentrée, d'une écriture tremblante, plaçant les lettres tantôt en haut, tantôt en bas, écrivit « Cré ». Madame Olivero ajouta le « e » et Madame Cherulo, en voyant la correction, lança avec désolation à sa fille « Tu t'es trompée !» Mais la maîtresse la rassura aussitôt. « Non, non, non, Lila doit s'exercer, c'est vrai, mais elle sait déjà lire, elle sait déjà écrire. Qui est-ce qui lui a appris ?» Madame Cherulo répondit les yeux baissés « Pas moi. » Mais chez vous, dans votre immeuble, est-ce que quelqu'un a pu le faire ? Nuncia fit non de la tête avec énergie. Alors la maîtresse s'adressa à Lila et avec une admiration sincère, lui demanda devant nous toutes « Qui est-ce qui t'a appris à lire et à écrire, Cherulo ?» Cherulo, menu, les cheveux, les yeux et la blouse tout noirs, un nœud rose autour du cou, et 6 années de vie seulement, répondit « Moi !»

Quoi qu'il en soit, que cela soit arrivé d'une manière ou d'une autre, les faits étaient là. Lila savait lire et écrire. Et de ce matin gris où la maîtresse nous le révéla, il m'est resté avant tout en mémoire la sensation de faiblesse que cette nouvelle laissa en moi. Tout de suite, dès le premier jour, j'avais trouvé que l'école, c'était beaucoup mieux que la maison. Dans le quartier, c'était l'endroit où je me sentais le plus en sécurité, et j'étais très émue en y allant. J'étais attentive aux leçons, je faisais avec la plus grande application ce qu'on me disait de faire, j'apprenais tout. Mais surtout, j'aimais plaire à la maîtresse, j'aimais plaire à tout le monde. Chez moi, j'étais la préférée de mon père, et mes frères aussi m'aimaient. Le problème, c'était ma mère, avec elle, ça allait toujours de travers. J'avais à peine plus de 6 ans, mais j'avais déjà l'impression qu'elle faisait tout pour me faire comprendre que dans sa vie, j'étais de trop. Je ne lui plaisais pas et elle ne me plaisait pas non plus. Son corps me révulsait et elle devait le sentir. Ses cheveux tiraient sur le blond, elle avait les yeux bleus, elle était plantureuse. Mais on ne savait jamais trop de quel côté son œil droit regardait. Et sa jambe droite non plus ne lui obéissait pas. Elle l'appelait sa jambe vexée. Elle boitait et son pas m'angoissait, surtout la nuit. Quand elle n'arrivait pas à dormir et qu'elle déambulait dans le couloir, allait à la cuisine, revenait, recommençait. Parfois, je l'entendais écraser à coups de talons rageurs les cafards qui passaient sous la porte d'entrée. Et j'imaginais ses yeux pleins de fureur, comme quand elle s'en prenait à moi. À l'évidence, elle n'était pas heureuse. Les travaux domestiques l'épuisaient et nous n'avions jamais assez d'argent. Elle s'énervait souvent contre mon père, qui était portier à la mairie. Elle lui hurlait qu'il devait trouver quelque chose, mais qu'on ne pouvait pas continuer comme ça. Ils se disputaient. Mais comme mon père n'est

grand privilège. Madame Oliviero laissait toujours près d'elle une chaise vide où elle invitait les meilleurs de la classe à s'asseoir pour les récompenser. Moi, dans les premiers temps, j'étais sans cesse assise à ses côtés. Elle m'exhortait par toutes sortes de mots encourageants, vantait mes boucles blondes, renforçant ainsi mon désir de bien faire. C'était tout le contraire de ma mère qui, à la maison, m'abreuvait tellement de reproches, parfois d'insultes, que je n'avais qu'une envie, me recroqueviller dans un coin obscur en espérant qu'elle ne me trouverait jamais plus. Puis vint le jour où Madame Cerullo entra dans notre classe et où Madame Oliviero nous révéla que Lila était très en avance sur nous toutes. Et ça ne s'arrêta pas là. Elle l'invita plus souvent que moi à s'asseoir à ses côtés. Je ne sais pas ce que ce déclassement provoqua en moi. J'ai du mal aujourd'hui à dire avec exactitude et clarté ce que j'éprouvais alors. Sur le coup, peut-être rien, un peu de jalousie, comme nous toutes. Mais ce qui est sûr, c'est que je fus saisie d'une angoisse précisément à cette période-là. Je me mis à penser que, même si mes jambes marchaient normalement, je courais à tout moment le risque de devenir boiteuse. Je me réveillais avec cette idée en tête et me levais aussitôt pour vérifier si mes jambes étaient encore en bon état. C'est peut-être pour ça que je devins obsédée par Lila, avec ses jambes très maigres, nerveuses et qui bougeaient sans arrêt. Elle donnait des coups de pied même quand elle était assise à côté de la maîtresse, au point que celle-ci perdait patience et la renvoyait vite à sa place. Quelque chose me persuada que si je la suivais, si je marchais toujours dans son sillage, alors la démarche de ma mère, qui était entrée dans mon cerveau et n'en sortait plus, cesserait de me menacer. Je décidai qu'il me fallait régler mon pas sur celui de cette petite fille, ne jamais la perdre de vue, même si cela devait l'agacer et si elle devait me repousser. »

Pour Lila, il en allait tout autrement. En première année de primaire, elle était déjà au-delà de toute compétition possible. La maîtresse disait même qu'avec un peu de travail, elle pourrait passer directement l'examen de fin de deuxième année et à moins de 7 ans, entrer déjà en troisième année. Par la suite, c'était carnifique que croître. Lila faisait des calculs mentaux extrêmement compliqués. Il n'y avait pas une faute dans ses dictées. Comme nous tous, elle parlait toujours en dialecte, mais pouvait aussi, au besoin, déployer un italien livresque, jusqu'à utiliser des mots comme « accoutumé »,« luxuriant » ou « bien volontiers ». Tant et si bien que lorsque c'était elle que la maîtresse envoyait sur le terrain pour dire les modes et les temps des verbes ou pour résoudre des problèmes, toute possibilité de faire contre mauvaise fortune bon cœur se réduisait aussitôt à néant et le climat s'envenimait. Lila était trop pour quiconque. En outre, elle n'offrait aucune prise à la bienveillance. Reconnaître combien elle était douée, c'était, pour nous les enfants, admettre que nous n'y arriverions jamais et qu'il était inutile de rivaliser. Pour les maîtres et maîtresses, c'était s'avouer qu'eux-mêmes avaient été des enfants médiocres. Sa rapidité d'esprit tenait du sifflement, du jaillissement, de la morsure fatale. Et rien dans son aspect ne pouvait servir de correctif. Elle était ébouriffée, sale, elle avait toujours aux genoux et aux coudes des croûtes de blessures qui n'avaient jamais le temps de guérir. Ses grands yeux très vifs pouvaient se transformer en fentes derrière lesquelles, avant chaque réponse brillante, perçait un regard qui non seulement n'avait pas grand-chose d'enfantin, mais qui ne semblait pratiquement pas humain. Chacun de ses mouvements signifiait aux autres que lui faire du mal ne servait à rien, parce que, quoi qu'il arrive, elle trouverait toujours le moyen de leur en faire davantage. »

0: Retrouvons la narratrice Lenou, Elena Greco, quelques années plus tard. Elle est sur le point de partir à Ischia, une île près de Naples. Entre-temps, on a appris que le père de Nino, Donato Saratore, est poète et cheminot. De Nino, son fils, elle est déjà très amoureuse.
1: Sous la pluie.
0: Quand le vaporetto s'est détaché du quai, je me sentis à la fois terrorisée et heureuse. Pour la première fois, je quittais la maison. Je faisais un voyage en mer. Le corps large de ma mère et avec lui, le quartier, les problèmes de Lila s'éloigna peu à peu, puis disparut.
1: La mer.
0: Le lendemain, sous l'emprise de mille peurs et mille curiosités, je pris une serviette et un livre et me dirigeai vers les Maronti. Le trajet me parut très long, je ne rencontrai personne qui monte ou qui descende. La plage était immense et déserte, les gros grains de sable bruissaient à chaque pas. La mer avait une odeur intense, faisait un bruit sec, monotone. Debout, je regardais longtemps cette grande masse d'eau. Puis je m'assis sur ma serviette sans trop savoir que faire. Pour finir, je me relevai et allai mettre les pieds dans l'eau. Comment avais-je pu vivre dans une ville comme Naples sans jamais avoir eu l'idée, pas même une fois, de prendre un bain de mer? Et pourtant, c'était ainsi. J'avançais prudemment en laissant l'eau me monter des pieds aux chevilles, aux cuisses. Puis je fis un faux pas et m'enfonçai. Je me débattis, terrorisé, bus la tasse, revins à la surface, à l'air libre. Je me rendis compte que je me mettais naturellement à remuer les pieds et les bras d'une manière qui me permettait de flotter. Je savais donc nager. Ma mère m'avait bien amenée à la mer quand j'étais petite, et c'était vrai que, pendant qu'elle faisait ses bains de sable, j'avais appris à nager. En un éclair, je la revis, plus jeune, moins défaite, assise sur la plage de sable noir sous le soleil de midi, avec une robe blanche à fleurs, sa jambe saine couverte jusqu'aux genoux par ses vêtements, sa jambe vexée entièrement enfouie sous le sable brûlant. L'eau de mer, le soleil effacèrent rapidement l'acné qui cuisait mon visage. Je bronzais, devins toute noire. J'attendis les lettres de Lila. En nous quittant, nous nous étions promis de nous écrire, mais elles n'arrivèrent pas. Je m'exerçais à parler un peu anglais avec la petite famille qui logeait chez Nella. Comprenant que j'avais envie d'apprendre, gentiment, ils me parlèrent de plus en plus souvent. Je fis de grands progrès. Nella, qui était toujours joyeuse, m'encouragea. Je commençais à lui servir d'interprète. Elle ne perdait pas une occasion de me couvrir de compliments. Elle me servait d'énormes assiettes. Elle cuisinait très bien. Elle disait qu'en arrivant, j'étais une épave et que maintenant, grâce à ses soins, j'étais devenue une beauté. Ce n'est que fin juillet que Nella m'annonça qu'à la place des Anglais, une famille napolitaine allait arriver le 1er août. C'était la deuxième année qu'ils venaient. Des gens très comme il faut, gentils, raffinés, en particulier le mari, un véritable gentilhomme qui lui disait toujours de jolies choses. Et puis leur fils aîné était vraiment beau garçon, grand, maigre, mais fort. Il avait 17 ans cette année. « Tu ne seras plus toute seule, » me dit-elle. Et je fus aussitôt mal à l'aise, agitée à l'idée de ce jeune qui arrivait, saisie par la peur que nous ne parvenions pas à échanger de mots, la peur de ne pas lui plaire. Dès que les Anglais partirent, ils me laissèrent deux romans pour que je m'entraîne à lire, ainsi que leur adresse, car si jamais je décidais d'aller en Angleterre, je devrais passer les voir, à changer toute la literie, à refaire les lits. Je le fis volontiers, tandis que je l'avais par terre, elle me cria depuis la cuisine. « Qu'est-ce que tu es douée? Tu sais même lire en anglais. Les livres que tu as apportés ne te suffisent donc pas ?» Et elle n'arrêta pas de me féliciter de loin, à haute voix. J'étais tellement déterminée, tellement intelligente. Je lisais toute la journée et même le soir. Quand je la rejoignis à la cuisine, je la trouvai un livre à la main. Elle m'expliqua que c'était le monsieur qui allait arriver le lendemain, qui le lui avait offert. Il l'avait écrit lui-même. Nella le gardait sur sa table de chevet. Tous les soirs, elle lisait un poème, d'abord dans sa tête, puis à haute voix. Maintenant, elle les connaissait tous par cœur. « Regarde ce qu'il m'a écrit, » dit-elle, et elle me tendit le livre. C'était « Essai de sérénité » de Donato Saratore. La dédicace disait « Pour Nella, qui est tout sucre. »

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1: J'écrivis aussitôt à Lila. Des pages et des pages d'appréhension, de joie, d'envie de fuir, d'anticipation passionnée du moment où j'allais voir Nino Saratore, où je descendrais la route des Maronti avec lui, où nous nous baignerions ensemble, regarderions la lune et les étoiles, dormirions sous le même toit. Je ne fis que repenser à ce moment intense où, il y avait un siècle, tellement de temps avait passé, tenant son petit frère par la main, il m'avait déclaré son amour. Nous n'étions alors que deux enfants, maintenant je me sentais grande, presque vieille. Nino n'arrivera pas tout de suite et quelques pages sont consacrées à la description des vacances et à ce qui se passe dans l'attente de l'arrivée de Nino. Un soir, dès que nous fûmes seuls, Nino me dit de but en blanc que lorsqu'il était gosse, il avait beaucoup envié ma relation avec Lila. Il nous voyait de loin, toujours ensemble à bavarder, et il aurait voulu être ami avec nous. Mais il n'en avait jamais eu le courage. Puis il sourit et dit « Tu te rappelles quand je t'ai fait ma déclaration ?»« Oui. Tu me plaisais beaucoup. » Je piquais un phare et susurrais bêtement « Merci. » J'imaginais qu'on se fiancerait et qu'on serait pour toujours ensemble, tous les trois. Toi, ton ami et moi. Tous les trois ? Il sourit de l'enfant qu'il était. Je ne comprenais rien à ces histoires de fiançailles. Puis il me demanda des nouvelles de Lila. Elle a continué les études ? Non. Et qu'est-ce qu'elle fait ? Elle aide ses parents. Elle était tellement douée, on n'arrivait pas à la suivre, elle me brouillait la tête. Il employa exactement cette expression. Elle me brouillait la tête. Et si j'avais d'abord pris ça assez mal, parce que, de fait, il venait de me révéler que sa déclaration d'amour n'avait été qu'une tentative de s'introduire dans ma relation avec Lila, cette fois, je souffris véritablement. Je ressentis une vraie douleur au milieu de la poitrine. « Elle n'est plus comme ça, » dis-je. « Elle a changé. » Et je fus tentée d'ajouter « Tu as entendu ce que les profs disent de moi au lycée ?» Heureusement, je réussis à me retenir. Toutefois, après cette conversation, je cessais d'écrire à Lila. J'avais du mal à lui raconter ce qui m'arrivait, et de toute façon, elle ne me répondait pas. Je consacrais en revanche tous mes soins à Nino. Je savais qu'il se réveillait tard et inventait des excuses en tout genre pour ne pas prendre le petit déjeuner avec les autres. Je l'attendais, descendais avec lui à la plage, préparais moi-même ses affaires, les lui portais et nous nous baignions ensemble. Mais quand il allait au large, je ne me sentais pas capable de le suivre, alors je retournais sur la plage et surveillais avec appréhension le sillage qu'il laissait derrière lui, le petit point noir de sa tête. Je m'angoissais quand je le perdais de vue. J'étais heureuse quand je le voyais revenir. En somme, je l'aimais et je le savais. Et j'étais heureuse de l'aimer.

0: Vous écoutez L'Amie prodigieuse d'Elena Ferrante dans le premier tome. On était à Ischia, en plein milieu de l'histoire d'amour entre Lenou et Nino. Deux adolescents dont l'une est peut-être un peu plus amoureuse de l'autre. Mais qui sait? Car dans le tome 4, ils sont mariés. Mais sur ces entrefaites, l'assomption se rapprochait. Un soir, je lui dis que je n'avais pas envie d'aller au port et préférais me promener au Maronti, c'était la pleine lune. J'espérais qu'il viendrait avec moi, renonçant à accompagner sa sœur qui insistait pour aller au port. Mais il partit avec Marisa. Moi, pour une question de principe, je pris la route caillouteuse qui conduisait à la plage. Le sable était froid, noir-gris à la lumière de la lune, la mer respirait à peine. Il n'y avait pas âme qui vive et je me mis à pleurer de solitude. Qu'est-ce que j'étais? Qui j'étais? Je me sentais de nouveau belle, je n'avais plus de boutons. Le soleil et la mer m'avaient rendue svelte. Et pourtant la personne qui me plaisait et à laquelle je voulais plaire ne manifestait aucun intérêt pour moi. Quel signe pesait sur moi? Quel destin? Je pensais au quartier comme un gouffre où il était illusoire d'essayer de sortir. Puis j'entendis le sable crisser, me retourner et vis l'ombre de Nino. Il s'assit près de moi. Il devait aller chercher sa sœur une heure plus tard. Je sentis qu'il était nerveux. Il tapait le sable du talon de sa jambe gauche. Il ne parla pas de livres. Il se mit soudain à parler de son père. « Je consacrerai ma vie, dit-il comme s'il s'agissait d'une mission, à m'efforcer de ne pas lui ressembler. C'est un homme sympathique ?» C'est ce que tout le monde dit. Et alors ? Il fit une grimace sarcastique qui, pendant quelques secondes, l'enlaidit. « Comment va Mélina ?» Je le regardais étonnée. J'avais été très attentive à ne jamais mentionner Mélina au cours de ces journées d'intenses conversations, et voilà que c'était lui qui en parlait. Comme si, comme ça. Il a été son amant. Il le savait très bien qu'elle était fragile, mais ça ne l'a pas empêché de la conquérir, par pure vanité. Par vanité, il ferait du mal à n'importe qui et sans jamais se sentir coupable. Comme il est convaincu de rendre tout le monde heureux, il croit qu'il faudrait tout lui pardonner. Il va à la messe tous les dimanches. Il nous traite bien, nous, ses enfants. Il est plein d'attention envers ma mère. Mais il la trompe sans arrêt. Ce n'est qu'un hypocrite. Il me dégoûte. Je ne sus que répondre. Dans le quartier, il pouvait se passer des choses terribles. Pères et fils en venaient souvent aux mains, comme Rino et Fernando. Mais la violence de ces quelques phrases construites avec soin me fit mal. Nino haïssait son père de toutes ses forces. Voilà pourquoi il parlait autant des Karamazov. Mais ce n'était pas l'essentiel. Ce qui me troubla profondément, ce fut que Donato Saratore, pour ce que j'avais pu voir de mes propres yeux, entendre de mes propres oreilles, n'avait rien d'aussi repoussant. C'était le père que toutes les filles et tous les garçons auraient voulu avoir. Et d'ailleurs, Marisa l'adorait. De plus, si son péché était sa capacité à aimer, je ne voyais là rien de particulièrement mauvais. Même ma mère disait rageusement de mon père qu'il avait dû en faire de toutes les couleurs. Par conséquent, ses propos cinglants, ce ton tranchant me parurent terribles. Je murmurai. Mélina et lui ont été emportés par la passion, comme Didon et Énée. Ça fait mal, mais c'est aussi très émouvant. Il a juré fidélité à ma mère devant Dieu, s'exclama-t-il soudain en haussant la voix. Et il ne respecte ni elle, ni Dieu. Et d'un bond, il fut debout, tout agité. Ses yeux brillants étaient splendides. Toi non plus, tu ne me comprends pas, dit-il en s'éloignant, à grandes enjambées. Je le rejoignis, mon cœur battait violemment. « Si, je te comprends, » murmurai-je en lui prenant le bras avec précaution. Nous ne nous étions jamais même effleurés. Ce contact me brûla les doigts. Je lâchai aussitôt son bras. Il se pencha et m'embrassa sur les lèvres. Un baiser tout léger. « Je pars demain, » dit-il. « Mais le 13, c'est après-demain ?» Il ne répondit rien. Nous remontâmes à Barano. En parlant de livres, avant d'aller chercher Marisa au port, je sentais sa bouche sur la mienne.
1: Non, non, va bien. Non, non,
2: ça fa piacere.
1: Si fa piacere anche a voi, a noi doppiamente.
3: Vai, si prova?
1: Vai.

Je passais de tristes journées. En faisant les chambres, je trouvais un marque-page en carton bleu qui appartenait à Nino et le cachait dans mes affaires. Le soir, dans la cuisine, dans mon lit, je le reniflais, l'embrassais, le léchais de la pointe de ma langue et je pleurais. Ma passion désespérée m'émouvait moi-même et mes pleurs se nourrissaient d'eux-mêmes. Puis Donato Saratore arriva et ses 15 jours de vacances débutèrent. Il regretta que son fils soit déjà parti, mais fut satisfait qu'il rejoint ses camarades près d'Aveino pour étudier. « C'est un garçon très sérieux, me dit-il, comme toi, je suis fier de lui, comme j'imagine que ton père est fier de toi. » La présence de cet homme rassurant m'apaisa. Il voulut connaître les nouveaux amis de Marisa et les invita un soir pour faire un grand feu sur la plage. Il s'activa lui-même pour rassembler tout le bois qu'il put trouver et resta avec nous, les jeunes, jusque tard. Le garçon avec qui Marisa était plus ou moins fiancé gratouillait la guitare et Donato chanta. Il avait une voix magnifique. La nuit était déjà avancée quand lui-même se mit à jouer. Il se débrouillait bien. Il esquissa des airs de danse. Certains se mirent à danser, à commencer par Marisa. Je regardais cet homme et me disais « Son fils et lui n'ont vraiment rien en commun. Nino est grand, il a un visage délicat, son front est enfoui sous des cheveux très noirs. Sa bouche est toujours entrouverte et ses lèvres invitantes. Donato, au contraire, est de taille moyenne. Les traits de son visage sont marqués, ses tempes très dégarnies. Il a une bouche toute fine, presque sans lèvres. Nino a toujours un regard boudeur qui voit au-delà des gens et des choses, et s'effraie. Donato a des yeux toujours disponibles, qui s'attachent avec délectation à l'apparence des gens et des choses et ne cessent de leur sourire. Nino a quelque chose qui le ronge de l'intérieur, comme Lila. Et c'est un don et une souffrance. Ils ne sont jamais contents, ne s'abandonnent pas, craignent ce qui se passe autour d'eux. Pas cet homme. Lui, il a l'air d'aimer toutes les manifestations de la vie, comme si chaque seconde vécue était d'une limpidité absolue. À partir de ce soir-là, le père de Nino me sembla un solide remède, non seulement à l'obscurité dans laquelle son fils m'avait précipité en partant après un baiser presque imperceptible, mais aussi, je m'en rendis compte avec stupeur, à l'état dans lequel Lila m'avait jeté en ne répondant jamais à mes lettres. Nino et elle se connaissent à peine, me dis-je. Ils ne se sont jamais fréquentés, et pourtant maintenant je les trouve très semblables. Ils n'ont besoin de rien ni de personne. Ils savent toujours ce qui est bien et ce qui ne l'est pas. Mais s'ils se trompaient, qu'est-ce qu'il a de si terrible, Marcello Solara? Qu'est-ce qu'il a de si terrible, Donato Saratore? Je ne comprenais pas. J'aimais Lila et Nino, et à présent ils me manquaient de manière différente. Mais j'étais reconnaissante à ce père, Haï, qui nous donnait de l'importance, à moi, aux jeunes en général, qui nous offrait joie et tranquillité dans la nuit des Maronti. Je fus soudain contente qu'aucun des deux ne se trouve dans l'île.

Après ces très longues baignades, Donato s'allongeait à côté de moi pour se sécher au soleil et il lisait son journal, le Roma. C'était la seule chose qu'il lisait. J'étais frappée qu'une personne qui écrivait des poésies, qui les avait même rassemblées en un recueil, n'ouvre jamais un livre. Il n'en avait pas apporté et n'avait aucune curiosité pour les miens. Parfois, il me déclamait quelques extraits d'articles, des mots et des phrases qui auraient mis Pasquale et très en colère, et certainement Madame Galliani aussi. Mais je me taisais. Je n'avais pas envie de me mettre à discuter avec une personne tellement affable, gâchant la haute estime qu'elle avait de moi. Une fois, il m'en lut un en entier, du début à la fin, et toutes les deux lignes, il se tournait vers Lydia en souriant, et Lydia lui répondait avec un sourire complice. À la fin, il me demanda « Tu as aimé ?» C'était un article sur la rapidité des voyages en train par rapport aux voyages d'autrefois, en calèche ou à pied, par les chemins de campagne. Il était écrit avec des phrases grandiloquentes qu'il lisait avec émotion. « Oui, énormément, » répondis-je. « Regarde qui l'a écrit. Qu'est-ce que tu lis ici ?» Il se pencha vers moi, me mit son journal sous les yeux. Je lis tout ému. « Donato Saratore. » Lydia éclata de rire et lui aussi. Ils me laissèrent sur la plage à surveiller Shiro, tandis qu'ils se baignaient comme à leur habitude, serrés l'un contre l'autre, en se parlant à l'oreille. Je les regardais et pensais « pauvre Mélina ». Mais sans rancune envers Saratore. En admettant que Nino ait raison et qu'il y ait vraiment eu quelque chose entre ces deux-là, bref, en admettant que Saratore ait vraiment trompé Lydia, maintenant que je le connaissais mieux, j'arrivais encore moins qu'avant à le trouver coupable. D'autant plus qu'apparemment, sa femme ne le trouvait pas coupable non plus, même si à l'époque elle l'avait obligé à quitter le quartier. Quant à Mélina, je la comprenais elle aussi. Elle avait éprouvé la joie de l'amour pour cet homme tellement au-dessus de la moyenne, contrôleur de train, mais aussi poète et journaliste. Et son esprit fragile n'avait pas réussi à se réadapter à la fruste normalité de la vie sans lui. Je me complaisais dans ses pensées. Ces jours-là, j'étais contente de tout. De mon amour pour Nino, de ma tristesse, de l'affection dont je me sentais entourée, de ma capacité à lire, penser, réfléchir dans la solitude.

Nous sommes toujours à Ischia avec l'amie prodigieuse d'Elena Ferrante. La narratrice Lenou est seule dans sa chambre avec la lettre de Lila, sa meilleure amie, et le marque-page bleu de Nino Saratore, fils de Donato Saratore, dont elle est très amoureuse. Et elle se couche avec les biens les plus précieux qu'il lui semble avoir à ce moment-là. La lumière blanche de la lune ruisselait de la fenêtre. J'embrassais le marque-page comme je le faisais tous les soirs. J'essayais de relire la lettre de mon ami à cette faible lueur. Les casseroles brillaient, la table craquait, le plafond pesait lourdement, l'air nocturne et la mer enserraient toute chose. Je me sentis de nouveau humiliée par les talents d'écriture de Lila, parce qu'elle savait modeler, et pas moi, et mes yeux se voilèrent. Bien sûr, j'étais heureuse qu'elle soit si forte, même sans l'école, même sans les livres de la bibliothèque, mais ce bonheur me rendait coupablement malheureuse. Puis j'entendis des pas. Je vis l'ombre de Saratore entrer dans la cuisine, pieds nus, avec son pyjama bleu. Je tirai le drap sur moi. Il alla au robinet, prit un verre d'eau et le but. Il resta debout quelques secondes devant l'évier, posa le verre, s'avança vers mon lit. Il s'accroupit près de moi, ses genoux touchaient le bord de mon drap. « Je sais que tu es réveillée, » fit-il. « Oui. Ne pense plus à ton amie, reste. Elle ne va pas bien, elle a besoin de moi. C'est moi qui ai besoin de toi, » dit-il. Et il se pencha, m'embrassa sur la bouche, sans la légèreté de son fils, entr'ouvrant mes lèvres de sa langue. Je restai immobile. Continuant à m'embrasser avec soin, avec passion, il écarta un peu le drap, chercha mes seins de la main, les caressa sous ma chemise de nuit. Puis il s'arrêta, descendit entre mes jambes, pressa vivement deux doigts sur ma culotte. Je ne dis rien, ne fis rien. J'étais terrifiée par son comportement, par l'horreur que je ressentais, par le plaisir que j'éprouvais pourtant. Sa moustache piquait ma lèvre supérieure. Sa langue était rugueuse, il s'écarta lentement de ma bouche, éloigna sa main. « Demain soir, toi et moi, nous ferons une belle balade sur la plage, » dit-il d'une voix un peu rauque. « Je t'aime beaucoup et je sais que toi aussi tu m'aimes beaucoup, n'est-ce pas ?» Je ne répondis rien. Il effleura de nouveau mes lèvres avec les siennes, murmura « Bonne nuit », se leva et sortit de la cuisine. «

0: Les musiques qui ont accompagné la lecture de l'Amie prodigieuse aujourd'hui sont Maruzzella avec Renato Carosone, Les Minstrels de Debussy, Beaucoup de chats di rosa, Le Quatuor américain de Dvorak par un quatuor de hautbois, Questo amore de Nella Ricci, Ritornerai avec le duo Cinedades, La Tarantella del Gargano avec Giuseppe Di Vittorio et enfin Napoli E de Pino Daniele.
1: Frédéric Vollery.
2: La police argovienne est toujours dans le flou après la fusillade meurtrière survenue la nuit dernière lors de la rave party d'Arau. Une attaque qui a tué une Italienne de 22 ans résidant en Suisse. 4 jeunes hommes et une femme âgée de 24 à 27 ans ont été blessés. Le ou les auteurs se sont enfuis après les faits et les recherches se poursuivent dans toute la Suisse avec le concours de l'Office fédéral de la police et du service de renseignement de la Confédération ainsi que d'autres services de police, notamment à Soleure. La police allemande participe également aux opérations. L'Italie a pour sa part mis sur pied une cellule de crise après la fusillade d'Arau, une cellule chargée de venir en aide aux familles des 3 ressortissants italiens touchés par la fusillade et de suivre de près l'évolution de la situation et de l'enquête en collaboration avec les autorités helvétiques. Les Islandais ont rejeté ce week-end par référendum une reprise des négociations d'adhésion à l'Union européenne, un non à 52,8%, un rejet difficile pour Bruxelles qui aurait vu d'un bon œil une candidature de l'île de l'Atlantique Nord, notamment pour accroître sa présence dans l'Arctique. En Norvège, les funérailles du roi Harald, décédé vendredi, auront lieu le 9 septembre. Des cérémonies ont été organisées dès aujourd'hui à travers le pays en la mémoire du roi, très populaire dans le pays scandinave. Des milliers de personnes se sont notamment rassemblées devant le Palais Royal à Oslo. En Libye, des représentants de l'Est et de l'Ouest du pays ont signé aujourd'hui un accord sous l'égide de l'ONU à Tripoli. Cet accord, présenté comme une avancée, prévoit l'organisation d'élections législatives et présidentielles dans un délai ne dépassant pas 24 mois, mais avec une condition de taille, qu'elles se tiennent sous l'autorité d'un exécutif unique et d'institutions nationales unifiées, ce qui n'est pas encore le cas. En cyclisme, Henrik Maas confirme son statut de leader du classement général en s'imposant au sommet de l'Alto de Aitana cet après-midi lors de la 9e étape du Tour d'Espagne. 8 ans après sa première victoire dans la Vuelta, l'Espagnol confirme qu'il est le nouveau patron après l'abandon hier de Tadej Pogacar. En football, le FC Sion s'est incliné 2-1 face au FC Lugano. Le FC Lugano qui poursuit son sans faute dans le championnat suisse avec 4 victoires en 4 matchs. La météo, les nuages de plus en plus denses pourront lâcher quelques gouttes durant la nuit sur le bassin lémanique et dans le Chablais. Des averses qui prendront un caractère orageux le long du Jura, en Ajoie et sur le nord du plateau. Il faudra compter avec des nuages résiduels demain matin, puis par un passage à un temps assez ensoleillé. Le mercure indiquera 17 degrés à l'aube jusqu'à 26 demain après-midi en plaine.
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5: Bonjour madame, pour RTS Première, l'émission Gare à vous, le quartier de Stadelhofen se trouve dans quelle ville suisse ?
6: Je ne sais pas, je suis désolée. Ça...
5: Une grande ville suisse ?
6: Une grande ville suisse, à Bâle ? Non ? Zurich.
5: Oui.
6: Ok.
5: Bonne journée.
6: Merci, belle journée, au revoir.
5: Ben voilà, on y va.
1: Le GAV numéro 1 en provenance de 10h et à destination de 11h va partir. En voiture, s'il vous plaît. 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
5: Grüezi, salutations. Zurichoise cette semaine, puisque nous partons en direction d'une gare zurichoise qui n'est pas la Zurich Hauptbahnhof. Je viens de quitter. Il s'agit d'une autre gare qui nous permettra de rencontrer notamment le directeur de l'Opéra de Zurich. Il s'agit de Matthias Schulz. Nous aurons également de l'histoire de la ville, de ce quartier particulier avec Regula Sager. Et nous terminerons au Café de l'Opéra avec un groupe de musique plutôt rock, Ramona et Gilles, batteurs et chanteuses. Il s'agit de Xoxo, le groupe suisse, le groupe zurichois qui monte. Et nous voici arrivés à destination Zurich, Stadelhofen. Des bruits de tram, tout cela ne serait rien, bien évidemment, sans le concours exceptionnel de Madame Karine Zuber.
7: Ah, mais bonjour, tu es déjà là?
5: Oui, déjà là.
7: Non, on avance un peu, hein.
5: Ouais, Zurich, Stadelhofen.
7: Alors, bienvenue au quartier, début du quartier Seefeld, le quartier Schickimicki de Zurich. Là-bas, il y a le Sarsilutplatz, c'est au bord du lac. Ils l'ont refait en 2014. Pour brûler le bœuf, c'est quand il y a le cortège des corporations. Après, on sait si l'été va faire chaud ou pas.
5: Voilà, gare à vous à Zurich, parmi une de ces innombrables gares zurichoises. Ma chère Karine, il y en a beaucoup.
7: Des gares,
5: ouais,
7: à Zurich.
5: Oui, il y a Stadelhofen ici, on avait fait Hardbrücke.
7: Je crois qu'il doit y en avoir 12 ou 13. Ouais. Et Stadelhofen, je trouve que c'est une assez bonne réussite au niveau architecture. Pour une fois, une gare qui a été faite il n'y a pas trop longtemps, je pense dans les années 90, qui est avec un mélange neuf et ancien qui est pas mal.
5: Néoclassique.
7: Oui, ça c'est l'ancien, mais ce qui est nouveau, ouais, je sais pas, néoclassique, oui, d'accord.
5: Non, ça me fait plaisir.
7: Ok, d'accord.
5: Merci. Ici, quelques minutes découverte de l'Opéra de Zurich en compagnie de Matthias Schulz. 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

0: Bonjour, pour RTS Première, l'émission Gare à vous, pourriez-vous me citer le nom d'un opéra ?
1: L'opéra Garnier.
0: Oui, d'un opéra, d'une œuvre. Non, c'est pas mal.
1: Le truc des signes.
0: Le truc des signes. Ah, le lac, ouais.
1: C'est juste ça.
0: Pas la boîte à gants des signes.
1: Non, le truc du lac des signes.

0: Des émissions de rentrée comme on les aime, gare à vous, à Zurich Stadelhofen, sommes à l'Opéra avec son directeur Matthias Schulz, que je salue, que je remercie pour son temps précieux. Bonjour.
1: Bonjour, merci beaucoup.
0: Karine, description des lieux, c'est énorme cet opéra de Zurich, mais où est-il vraiment situé par rapport à cette gare ?
2: Alors, quand on sort de la gare, on va juste un peu direction du lac, et il y a le grand opéra qui est là. Nous, on est entrés par l'entrée des artistes, par derrière, par la Falkenstrasse, c'est par derrière, et on arrive directement à la cafétéria.
0: Matthias Schulz, il y a un rapport entre cette gare et l'opéra ? Beaucoup de gens viennent à l'opéra en train.
1: Ja, das ist wahnsinnig wichtig für uns. Man muss ja wirklich nur den Berg runtergehen und ist schon da. Und das natürlich.
2: C'est vraiment idéal pour nous, la situation de l'Opéra de Zurich, à la fois en plein centre-ville, hyper bien connecté au niveau des transports publics et en plus au bord du lac, avec une situation aussi centrale que ça. Il n'y a pas beaucoup d'opéras qui peuvent bénéficier d'un lieu pareil.
0: Nous sommes passés par l'entrée des artistes. On a l'impression que c'est une véritable fourmilière. Là, pour l'instant, ça va encore, mais j'imagine que quand c'est l'émeute, hein, quand il y a vraiment beaucoup de techniciens, des répétitions, on doit se croiser, ça doit courir dans tous les sens. Racontez-nous cette atmosphère particulière de cet opéra.
1: Ja, das Tolle ist, also Oper wird von Menschen für Menschen gemacht, ja, und wir sind hier, manchmal sind bei einer Opernaufführung bis zu 300 Leute beteiligt.
2: Oui, alors effectivement, ça fourmille, il faut voir que l'opéra se fait par des êtres humains, pour des êtres humains. Un opéra peut rassembler jusqu'à 300 personnes qui participent activement à la réalisation de cet opéra. Et du coup, ici où on est à la cafétéria, c'est là où se rencontrent, où se croisent toutes ces formes de gens, ces populations très hétérogène. Il y a 47 métiers différents à l'opéra et ça va du menuisier au danseur en passant par le chanteur, le musicien, la costumière, etc. Et ça rend le tout très riche. Et ici, ce lieu ici est le lieu où on s'échange, où parfois aussi il y a des conflits, mais où on rigole aussi et où c'est vraiment le lieu de rencontre entre tous ces genres de personnes différentes.
0: Gare à vous, vous faites découvrir l'opéra de Zurich ce matin en compagnie de Matthias Schulz, son directeur. D'ici quelques minutes, vous allez nous égrener les 47 métiers inhérents à l'opéra. Mais d'abord, de manière un peu naïve, est-ce que tout le monde vient vraiment ici? On pourrait croire que cette cafétéria de l'opéra est le lieu démocratique par excellence où tout le monde est au même niveau. Est-ce que c'est vraiment le cas où il subsiste peut-être des égos parfois récalcitrants quant à l'idée de partager un humble repas avec des techniciens?
1: Natürlich ist es bei so einem Haus, wo so viele Unterschiede Menschen arbeiten in so unterschiedlichen Berufen, auch teilweise in ganz unterschiedlichen Zeiten, ist es natürlich so, dass viele das auch nicht nutzen und viele.
2: Oui, alors effectivement, il y a des exceptions, mais ce qui est particulier ici, et ce qui rend aussi la gestion du lieu difficile, c'est que, par exemple, maintenant c'est vide, mais si tout à coup il y a une répétition qui finit et qu'il y a 120 musiciens qui veulent tous en même temps arriver en même temps, ça rend les choses difficiles. Ou si les techniciens le matin veulent prendre leur petit déjeuner au moment où il y a une pause, tout à coup, il y a deux, trois petits conflits qui peuvent naître. Mais les horaires sont très particuliers parce que si on travaille de jour ou de nuit, ce ne sont pas les mêmes personnes et ça rend l'endroit très particulier.
0: Ouais. Comment est-ce qu'on arrive à gérer ça, monsieur le directeur? Il faut beaucoup de diplomatie, d'entre-gens, il faut savoir raisonner aussi. Certains qui se prennent peut-être pour des rockstars, hein. On sait qu'il y a des rockstars qui se prennent pour des divas, il y a peut-être des divas qui se prennent pour des rockstars.
1: Also ich glaube, wichtig ist, dass man eigentlich, es wird immer gesagt, man solle mit allen gleich sprechen, aber eigentlich ist es in der Oper genau falsch. Du musst eigentlich.
2: Oui, alors en fait, théoriquement, on pourrait dire, il faut parler à tout le monde de la même manière, mais c'est exactement le contraire qu'il faut faire dans un opéra, c'est-à-dire il faut adapter son ton, son langage, ses mots à chaque personne à qui on parle, et c'est ça un peu qui se cache derrière. Et il faut aussi, par exemple, quand on est sur scène et qu'on veut atteindre un objectif artistique, il faut aussi donner des indications claires et pour arriver à quelque chose, à un challenge et pas toujours chercher le compromis.
0: On reparlera des coulisses, bien évidemment, et de tous ces métiers inhérents à l'opéra, mais je reviendrai volontiers sur une phrase que vous avez citée en début d'émission. Vous évoquiez cet opéra fait par les gens, pour les gens. Est-ce que c'est facile d'attirer tout le monde à l'opéra? À Zurich, tout le monde vient ici, à Stadelhofen?
1: Non, Das ist natürlich immer wieder eine Herausforderung. Wir arbeiten täglich daran, so zugänglich wie möglich zu sein. Und das ist für uns aber ganz, ganz wichtig, dass wir einfach zeigen, dass das, was wir machen, wirklich für jedermann ist.
2: Évidemment que ce n'est pas évident de faire venir tout le monde à l'opéra, surtout dans la société dans laquelle on est, qui est extrêmement polarisée, mais c'est notre mission, en tout cas c'est comme ça que je le conçois, de faire tout possible pour que chacun et chacune ait l'impression qu'il n'a pas besoin d'un bagage culturel énorme pour pouvoir accéder à un opéra ou pour pouvoir avoir du plaisir à suivre un opéra. Et on doit faire tous les efforts possibles pour que le plus de couches de populations différentes viennent ici et se rencontrent et s'échangent et que ce ne soient pas tous les mêmes ou toutes les mêmes.
3: Liebe mich, und heute Nacht wird alles möglich sein.
1: Là,
2: on a pris le chemin le plus direct de la cafétéria sur le côté de la scène où se répète un ballet, Nachtträume, avec un chorégraphe qui s'appelle Markus Morau. Ce qui est particulier, c'est que normalement, on joue les ballets toujours avec l'orchestre live. Et là, c'est une bande enregistrée et ça rend un peu le projet spécial. Donc là, on est juste à côté de la scène.
0: Tout à l'heure, je me suis baladé pour aller aux toilettes. Je ne cache rien de ma vie privée. Et j'ai vu différents plans de scène, plans de fosse, organisation des musiciens, placement des artistes. Ça diffère vraiment d'un opéra à l'autre. C'est totalement différent. Ou alors, il y a les similitudes.
1: Oper ist extrem komplex und Oper, wie ich auch immer sage, gibt keine einfachen Antworten und Oper ist auch schwierig in der Organisation.
2: Oui, und alors chaque opéra a un peu sa particularité, que ce soit dans la fosse d'orchestre, en fonction des instruments et du placement et de l'acoustique, mais plein d'autres détails aussi. Par exemple, que les accessoires soient au bon endroit le soir de la représentation, c'est assez compliqué aussi. Et aussi la manière de répéter, etc. Chaque opéra, aussi probablement chaque metteur en scène, a sa manière de fonctionner.
0: Alors j'imagine qu'à l'Opéra Zurich, on retrouve des classiques de l'opéra, mais aussi des créations contemporaines, nouvelles. Ça se passe comment tout ça? Qui décide de la programmation et comment est-ce qu'on arrive à équilibrer? Et question subsidiaire.

0: Il faut aussi que ça colle en fonction des interprètes que je dois trouver aussi. Mais je fais ça bien sûr avec un team où il y a des dramaturges, des responsables de production, parce que ça doit coller aussi au planning, etc. Et tout. Donc c'est un team, mais c'est moi qui ai le dernier mot sur le choix des productions et le choix des interprètes et des metteurs en scène, etc.
1: Deuxième tiroir de cette question à commode. Lorsque parfois vous montez un opéra classique, hein, de grands auteurs classiques, parce que parfois vous vous dites, ils étaient complètement fous à l'époque, les décors, la musique, c'était déjà quelque chose de grandiose et d'extrêmement spectaculaire pour leur époque.
2: Ich meine, Oper ist von allem zu viel, sag ich mal. Da kommt, das ist wirklich die einzige Kunstform, die alles zusammenbringt. Also,
0: alors l'opéra, c'est vraiment la forme d'art qui a vraiment beaucoup trop de tout. C'est le surplus de tout, donc il y a autant de la musique que de l'architecture, que de l'artisanat avec le cordonnier. Il y a les costumes, il y a vraiment tout. Et pour nous, on se donne pour mission de, quand on interprète un classique d'une autre époque, lui donner comme une deuxième vie, lui donner une autre vie, un deuxième regard avec un nouveau niveau. Et donc, on essaye aussi de faire venir des metteurs en scène qui viennent du milieu du cinéma ou des arts visuels ou d'autres milieux pour donner un nouveau souffle à ces œuvres qui doivent durer et de pas juste les illustrer. Voilà.
1: Le temps file, le temps vole dans Garavou, un peu comme ces jeunes danseurs qui vont voler au-dessus de la scène. Peut-être un dernier endroit pour terminer cet entretien. Y aurait-il encore quelques coulisses, quelques lieux secrets à nous dévoiler, monsieur le directeur ?
2: Wir gehen jetzt einmal zum Inspizientenpult. Das ist dort, wo an dem Abend alle Fäden zusammen.
0: Là, on va aller vers la place où il y a le Inspizient. C'est celui qui est le régisseur qui donne tous les tops pendant un opéra. C'est depuis là qu'il donne les départs. Et ensuite, on va encore aller dans la loge du directeur. Depuis là où il peut voir les représentations.

0: Bonjour, pardonnez-moi de vous déranger, c'est très court. Êtes-vous déjà allé à l'opéra ?
1: Non, pas du tout.
0: Non, vous savez ce que c'est ?
1: Oui.
0: Ouais, c'est quoi l'opéra ?
1: C'est à Paris, c'est des chanteuses.
0: D'accord, il y en a aussi à Zurich.
1: Ok.
0: Ouais, puis elles font quoi ?
1: Il y a une danse où elles chantent, je sais plus.
0: Ouais. Et ça fait comment ?
1: Je sais pas du tout.
0: Vous n'arrivez pas à reproduire ?
1: Non.

0: sur RTS Première, nous sommes toujours en très léger direct de l'Opéra de Zurich. Nous sommes, gare à vous, à Stadelhofen, quartier zurichois, que l'on découvrira tout à l'heure avec une guide et historienne. En fin d'émission, il sera question d'autres musiques, une musique plus métallifère avec Xoxo, une formation qui n'arrête pas d'engranger des prix. Matthias Schulz, directeur de l'Opéra de Zurich.
1: Il voulait dire das Haus, ja, das Opernhaus Zürich hat.
2: Ja, ce qui est particulier ici à l'Opéra de Zurich, c'est que ce n'est pas un très grand opéra en comparaison à une très grande maison. Il y a 1100 places, d'autres sont beaucoup plus grandes, mais ce qui permet une proximité avec la scène qui est assez exceptionnelle. Et donc, on sent chaque mouvement, chaque souffle de chaque instrument. Et je crois que c'est ça qui fait que le besoin ou la dépendance, même peut-être un jour, le besoin de ce monde non virtuel, mais de cet art vivant, va augmenter prochain temps.
0: Alors, monsieur le directeur, je relativiserai vos propos. Certes, l'opéra est petit, mais très impressionnant pour des néophytes, des profanes, des béotiens.
1: Absolument. Nein, alles ist relativ, aber für so einen Opernbetrieb, wo auch so viele Menschen beteiligt sind, ja, und wo so ein
2: ce que je voulais dire, c'est simplement cette concentration de gens à la fois sur scène et dans le public avec une intensité que nous permet l'opéra, c'est quelque chose d'unique et c'est une taille qui convient. C'est pas trop grand parce que d'autres sont vraiment très grand avec cette proximité et ça permet de voir même un Tannhäuser de Wagner justement ici alors qu'on n'est que 1100 alors que dans d'autres endroits c'est plus grand et qu'on se sent vraiment proche.
0: Alors loin de moi l'idée de vouloir raviver des conflits entre Lucerne et Zurich, mais à côté de la gare de Lucerne qu'on a faite en reportage, il y a cette fameuse salle de spectacle à Lucerne qui m'a l'air un peu plus grande qu'ici. Pourtant il n'y a pas le poids de la tradition, de l'histoire. Ici, il y a quelque chose en plus. On sent une forme de solennité. Il y a quelque chose qui nous émeut, d'une certaine manière, à travers l'histoire que cet opéra a pu vivre, ou les histoires que cet opéra a pu faire vivre.
1: Nein,

0: Absolut. Also zunächst mal, Oper ist eine Kunstform, die sich ja über 450 Jahre herauskristallisiert hat, hat eine lange Geschichte.
1: Oui, moi je pense que ça a son effet. Moi je suis aussi persuadée que chaque bâtiment prend avec ce qui s'est fait dedans dans son histoire. Ici, le bâtiment a été construit en 1893. Et donc, depuis toutes les pièces qui ont été jouées, bon, l'opéra est bien plus ancien encore que cette maison, mais je pense que chaque pièce qui a été jouée a laissé quelque chose à ce bâtiment. Et j'aime cette idée que ça continue dans ce sens-là.
2: Une question très simple pour terminer, c'est quoi l'opéra? Votre définition de l'opéra pour toutes celles et ceux qui nous écoutent en Suisse romande, qui aimeraient venir tenter une première expérience à l'opéra à Zurich, parce que finalement, c'est international l'opéra, on n'est pas obligé de parler le Zürich pour venir voir du Wagner, par exemple. Qu'est-ce que vous diriez à toutes celles et ceux qui nous écoutent et qui sont tentés, mais qui hésitent encore un peu?
0: Also, das Gute bei Oper ist so komplex. Und so eine Kunstform, die so viele Dinge zusammenbringt,
1: das ist, ce qui est justement cool avec l'opéra, c'est qu'il y a tellement, ça rassemble tellement de choses que c'est impossible d'en donner une vraie définition. Moi-même, des fois, je préfère, plutôt que de parler d'opéra, de parler de théâtre lyrique, parce qu'à partir du moment où il y a de la musique, il y a une histoire à raconter, et il y a une mise en scène, c'est déjà ça, quoi. Et la musique est une langue tellement universelle que c'est déjà une base pour, même si on ne comprend pas les textes, poursuivre la trame pour avoir du plaisir. Là, on va faire beaucoup d'opéras aussi en français, par exemple une pièce Werther, mais en français, avec un super ténor qui vient de France, et puis d'autres projets aussi d'opéras français. Donc, venez découvrir ces pièces aussi chez nous.
2: Une toute dernière chose, très rapidement. On rend hommage, c'est pas une question, juste rendre hommage à ces 47 corps de métier, lesquels, d'après vous, monsieur le directeur, méritent le plus? Même si tout le monde, évidemment, fait son travail, mais il y a peut-être des corps de métier plus complexes que d'autres.
0: Ja, es gibt hier zum Beispiel so einen Beruf so der Ankleiderinnen und sowas, die wirklich unmittelbar zum Beispiel...
3: 147 Métiers.
2: Ah, 147.
1: Ça, haben mich nicht korrigiert vorher. 147, ça fait depuis tout à l'heure que je dis 47.
2: Je me disais que 47, c'était pas beaucoup.
1: C'est 147 métiers.
0: Aber ich müsste wirklich jeden Beruf nennen, aber die Ankleiderinnen zum Beispiel, um mal zu sagen, was es gibt, die wirklich direkt, wenn die Sängerstars kommen, in die Garderoben sind.
1: Un métier que j'adore observer, c'est celui des habilleuses, c'est celles qui sont juste au dernier moment avant de monter sur scène avec l'artiste en train de les préparer, et donc elles sont au moment le plus intense, au moment le plus nerveux, proche de l'artiste, donc elles doivent pas seulement savoir habiller quelqu'un, mais elles doivent avoir des qualités humaines et même psychologiques pour avoir la bonne attitude au bon moment pour que l'entrée sur scène elle soit juste parfaite.
2: Vielen Dank, Herr Direktor.
0: Vielen Dank. Merci beaucoup.
2: Merci beaucoup, Matthias Schulz. Merci aussi à Bettina Auge qui aura assuré la coordination. Merci.
4: Merci beaucoup.
2: Merci à vous. Merci, Karine Zuber, pour la traduction.
1: Merci déjà, par les 147. Ich habe das auch gedacht.
2: C'est pas très grave.
5: À bientôt dans l'opéra.
1: À l'opéra.
2: Merci aussi à Valérie Dantan qui nous aura permis de venir ici en assurant ce qu'on appelle l'assistanat de production. On écoute de la musique, peut-être quelque chose de différent. On se retrouve après. Nous irons visiter ce quartier de Stadelhofen et puis nous aurons rendez-vous avec Xoxo, un groupe de metalcore zurichois. Bonjour, vous aimez l'opéra?
6: Oui, enfin, j'écoute pas spécialement, mais ouais.
2: Ah ouais, quelle œuvre?
6: Je sais pas, un truc avec Jakowski, machin, là, il y a des trucs... j'arrive jamais à retenir les noms, désolée.
2: Alors là, tu fais du ski?
6: Non.

0: Gare à vous sur RTS Première, nous sommes ici à la gare de Stadelhofen. Nous avons quitté l'opéra avec Regula Sager, que je salue. Grazie.
1: Hello.
0: Karine, tu vas effectuer cette traduction, alors d'emblée, l'histoire de cette gare, une gare relativement récente, mais qui a su préserver les charmes d'antan.
1: Genau, er sieht ja recht herzig aus, weil das Hauptgebäude da ist immer noch vom Ursprung von 1894, wenn der Bahnhof eröffnet worden ist.
2: Oui, en fait, c'est, quand on arrive ici, c'est une gare qui est toute mignonne et on aurait de la peine à croire que ça fait partie des gares les plus fréquentées de toute la Suisse.
1: Jeden Tag gehen über 80.
2: Tous les jours, il y a plus de 1670 trains qui passent par là et 80 000 passagers qui passent par cette gare.
1: Und das auf drei Gleisen, also man kann sich vorstellen, das ist ziemlich ein Nadelöhr.
2: Et tout ça sur trois voies, donc c'est extrêmement serré et condensé. C'est la raison pour laquelle maintenant on prévoit de construire une quatrième voie pour les années 30.
1: 2030 ou par là, ouais. Une spotte 30er Jahre.
2: À la fin des années 2030, ouais.
0: Alors si je voulais me montrer piquant, je dirais, voilà, c'est un quartier assez chic, bobo chic, m'a-t-on dit dans l'oreillette. Est-ce que c'est parce qu'il y a de l'argent ici que la gare est plus jolie ailleurs?
1: Ah, das habe ich mir so noch gar nicht überlegt.
2: Oui, alors je ne me suis jamais posé la question de cette manière-là, mais en fait, il a encore été devenu plus chic depuis les années 90 parce qu'il a été rénové et on a les toits et l'environnement réalisés par un architecte star, Calatrava. Et ouais, donc c'est encore plus, peut-être, hein, que c'est lié à ça, mais je ne me suis jamais posé la question.
0: On va faire connaissance avec ce quartier grâce à vous, Regula, mais d'abord peut-être savoir pourquoi est-ce que cette gare est si importante, qu'est-ce qu'on vient faire dans ce quartier, on part de ce quartier pour faire quoi? Pour aller travailler, étudier, ou alors ce sont des gens qui viennent ici? Qu'est-ce qu'on y trouve dans ce quartier? Pourquoi il y a autant de trafic?
1: Also es sind nur S-Bahnen, die hier durchfahren und die kommen halt von überall her, von den Aussenquartieren, von den Aussengemeinden. Und da ist
2: der, oui, alors il y a plein de raisons. Bien sûr, on y vient pour travailler, il y a ces raisons-là, mais en fait, quand on vient, c'est que des RER. Hein. Donc quand on vient de l'extérieur de Zurich ou d'un autre quartier de Zurich, on vient ici surtout aussi pour aller au bord du lac, ou on choisit cette gare. Par exemple, moi, je choisis cette gare parce que j'aime bien sortir de cette place et arriver directement vers le lac et cette jolie place devant. Mmh.
0: Parmi toutes les gares de Zurich, Stadelhofen est une des plus jolies d'après vous. Vous auriez peut-être quelques tuyaux à nous donner pour nos futures émissions.
1: Also jetzt rein optisch ist natürlich der Bahnhof Engi noch schön, also einfach das Gebäude. Er ist nicht so schön grün wie da. Also da.
2: Du point de vue du bâtiment, je conseillerais le Bahnhof Engi, mais seulement du point de vue du bâtiment, parce qu'il n'y a jamais autant de verdure qu'ici et l'environnement n'est pas aussi charmant qu'ici, mais il est fait en granit qui vient du Tessin et vraiment le bâtiment est très beau au Bahnhof Engi.
0: C'est bon, je termine de noter, ce sera pour une prochaine émission. Ta compagnie, ma chère Karine. Regula, ce quartier Stadelhofen, ça représente quoi à Zurich?
1: Also eigentlich gehört er noch zur Altstadt. Und es ist Teil von der Altstadt mit dem Ausgehviertel.
2: Mais en fait, Stadelhofen fait encore partie à l'extrême de la vieille ville de Zurich avec le Oberdorf et le Unterdorf. Et donc c'est un peu le quartier de sortie, c'est un peu le début, l'arrivée de ce quartier. Et puis il y a aussi le lien avec l'opéra. Je pense qu'il y a beaucoup de gens qui viennent aussi à l'opéra dans ce quartier. Et ça fait encore partie de la vieille ville.
0: Ouais. Petite piqûre de rappel, cette vieille ville de Zurich, elle date plus ou moins de quand? Comment est-ce qu'elle s'est construite, développée de manière assez synthétique, s'il vous plaît?
1: Also gut, im Prinzip hat es schon mit den Römern angefangen oder noch ganz...
0: Turicum.
1: Turicum, ganz genau. Oder eigentlich noch vorher, also vor den Römern sind schon Kelten da gewesen oder der Helvetisch.
2: Alors en fait, bon, ça a déjà commencé à l'époque des Romains, Turicum, voilà. Mais en fait, la ville, cette vieille ville s'est vraiment développée à partir du moment où ils ont construit les deux grandes églises, le Großmünster et Fraumünster, et en hommage à Félix et Regula, d'ailleurs c'est mon nom. Et c'est vraiment depuis... C'est la construction de ces deux églises vouées à ces deux saints que ça a attiré du monde dans cette ville et que la ville a continué de se développer.
0: On arrive ici à la gare de Stadelhofen. Il suffit de s'arrêter à Zurich Hauptbahnhof pour toutes les romans qui nous écoutent. 3 minutes de train direction Wetzikon. Hop, on n'a même pas le temps de préparer son émission. On arrive directement à la gare Stadelhofen et là s'ouvre devant nous un quartier assez incroyable. Qu'est-ce qu'on peut y voir dans ce quartier, Regula?
1: Also geradeaus kommt man natürlich direkt zum See.
2: Alors quand on sort là, en face on a le lac et en fait avant d'arriver au lac, on traverse le Sarcelluteplatz qui est la place où il y a la fête traditionnelle des corporations où on brûle le bœuf au printemps. Et tout autour il y a beaucoup de cafés, il y a beaucoup de magasins, il y a aussi des galeries et beaucoup de vie en fait dans tout le quartier.
0: Et de l'autre côté?
1: Es gibt so eine Terrasse, wo da der Gleis entlang führt. Und da oben dran hat es ein Schulhaus auch.
2: Voilà, et puis quand on sort par là, on arrive sur une petite colline, là il y a un collège, et puis derrière le collège, après le Schauspielhaus, le théâtre de la ville, et puis à gauche, après on arrive vers le Kunstmuseum, et voilà.
0: Bonjour monsieur, pour RTS Première, savez-vous où se trouve le quartier de Stadelhofen, dans quelle grande ville suisse?
3: Stadelhofen, c'est Zurich vers le lac, vers Burgwijk Platz.
0: Ouais. Ça ressemble à quoi?
3: C'est une grande gare avec une correspondance avec un autre train, petit rouge, train rouge.
0: Ouais. Petit train rouge?
3: Oui, il est rouge, ou bien, oui, blanc et rouge, oui.
0: Un communiste, à Zurich?
3: Un petit peu, ouais. À Zurich, ouais, ça fait un peu bizarre.
0: Pas dans ce quartier, là, en tout cas.
3: Non, je crois pas, non, c'est l'autre côté.
0: Amateur, amatrice d'architecture contemporaine, venez donc à Zurich Stadelhofen, juste à côté de la gare, comme vous l'entendez. Il y a un nouveau bâtiment, moi je trouve assez chouette.
2: Ouais, moi aussi, hyper réussi, c'est un mélange entre... Il y a beaucoup de verre et de la pierre, et c'est, là on est dessous, et c'est comme s'il nous tombait dessus, il est un peu tour de Pise, sans être tour de Pise, mais contre nous, et on voit se refléter... Le quartier dans le verre, c'est assez réussi, je trouve. D'ailleurs, on nous voit dans le verre. Je vais faire une photo.
0: L'histoire de ce bâtiment?
2: Alors, derrière, on a... En fait, c'est un bâtiment neuf qui a été inauguré l'an dernier. Et il avait déjà fait dans les années 90 ce qu'on voit ici avec l'acier... et la pierre et le béton, et en fait, lui, il se réfère toujours à des images. Et là, c'est une référence au taureau, alors que là, le nouveau bâtiment sous lequel on est, c'est l'avant d'un énorme bateau. Voilà, on est comme si on était dans la mer, avec le bateau qui nous arrive dessus.
0: Il n'est pas très haut, mais son inclinaison fait qu'en fait, on a l'impression d'être un peu dans le vertige.
2: Oui,
0: hein.
2: Ici, il a l'air très grand parce qu'on est juste dessous et puis on a l'impression qu'il nous tombe dessus. Mais si on s'éloigne un peu, il devient très élégant. Et le fait justement qu'il y a ce mélange entre métal et verre et que le quartier se reflète dedans, c'est quelque chose de très beau, quoi.
0: Il y a des gens, des grognons, des aigris, des frustrés, des ronchons qui se sont plaints de ce bâtiment ici.
1: Das gibt's immer. Das gibt's immer. Man kann in Zürich nichts, oder vielleicht überhaupt, man kann nichts Neues bauen, ohne dass es nicht immer solche gibt, die etwas dagegen haben.
2: Ça, il y a toujours partout. On ne peut jamais rien construire de neuf sans qu'il y en ait qui râle. C'est normal.
0: Bonjour madame, RTS Première, la mission Gare à vous. Pourquoi est-ce que Zurich est une ville si chère?
4: C'est là où il y a le plus de banques, c'est là où il y a le plus de commerce, peut-être.
0: Oui. Ouais, mais 11 balles, une grande binouse.
4: Ah oui, c'est cher.
0: On n'en boit qu'une.
4: Ah bah c'est sûr, et même, je ne suis pas sûre, même une.
0: Ah ouais. Ça vous effraie les différences en Suisse?
4: Ouais.
0: Ah, merci. On est à Zurich, Stadelhofen.
4: Bon.
0: Non, pas maintenant.
4: D'accord.
0: Non, là, on n'est pas à Zurich, Stadelhofen, mais dans l'émission.
4: Ok.
0: Le lac n'est pas loin, les trams passent. Attention, hein, ne regardez pas votre téléphone parce que ça part dans tous les sens. Karine, toi qui as longtemps vécu à Zurich, c'est incroyable ces trams, cette fourmilière géante qu'est Zurich tout le temps. Il faut faire attention parfois.
2: Ouais, on risque de se faire faucher par les trams. Mais moi j'adore les trams. Et puis je me souviens d'une annonce qu'il y avait où ils cherchaient des Quereinsteigerin comme tram chauffeuse. Cherchaient des femmes, j'y réfléchis si je voulais pas postuler. Puis après je me suis dit non, j'ai envie de retourner à Vienne, donc je reste pas à Zurich. Mais c'est un job qui m'attirerait bien. Chauffeuse de tram.
0: On est ici à Zurich Stadelhofen, c'est pas du tout le lieu où il y a des clubs, des boîtes, si quand même.
2: Si, il y en a, mais on est dans un quartier où c'est des clubs, où beaucoup de bars pour les chiki-miki hipsters Expat, Google, Lut, comme ça, quoi. Donc, il y a le Plaza juste à côté, il y a des bars. Et... Mais c'est, là, c'est cher, quoi. C'est...
1: Da, wo wir jetzt sind, das ist schon eher schickimicki.
2: Là où on est maintenant, on est sur la terrasse de la brasserie Schiller, là, c'est vraiment schickimicki.
0: Ouais, donc c'est pour ça qu'on a tous pris de l'eau du robinet.
2: Exactement.
0: Ma chère Régula, encore un mot sur ce quartier. Cette place est fameuse, évidemment. On peut peut-être, pour toutes celles et ceux qui auraient raté les émissions de Jean-Marc Richard sur le carnaval à Zurich, nous rappeler ce qu'est ce fameux bug et puis ce rituel que tous les Zurichois affectionnent, enfin que toute la Suisse suit.
1: Also das ist ja eigentlich das Zunftfest einerseits, das Fest von der Zunft, und andererseits das Frühlingsfest, wo wir den Winter verabschieden und den Frühling willkommen heißen. Und das läuft so ab, dass am Sonntag gibt's schon mal einen Umzug.
2: C'est la fête des corporations de Zurich qui existe depuis très très longtemps. Le dimanche, il y a déjà les enfants de ces corporations qui se déguisent et qui font un cortège. Et donc le lundi, genre un lundi, c'est aussi la fête où on dit au revoir à l'hiver et bonjour au printemps. Et il y a un énorme cortège de toutes les corporations en habit traditionnel à travers tout Zurich qui arrive jusqu'ici. Et en fait, ici, à 18h, on se rassemble pour l'événement qui a lieu vraiment à 18h, où il y a un énorme tas de bois, où en haut il y a le bœuf, un espèce de bonhomme de neige, et on lui met des explosifs dans la tête au bœuf, et on allume exactement à 18h, quand il y a l'église Saint-Peter qui sonne 18h, on allume le bûcher, et après on compte les minutes jusqu'à ce que la tête du bœuf explose, et plus les minutes sont longues, moins bon sera l'été, et moins il y a de minutes jusqu'à ce qu'il explose, mieux sera l'été.
0: Une dernière question à Régula, guide ici à Zurich. Ce quartier recèle peut-être de mystères, de petites pépites, de lieux moins touristiques, de choses que vous aimez particulièrement. Hein, c'est ça aussi que nous, on apprécie dans Gare à vous, c'est d'avoir les tuyaux, entre guillemets, des habitants des lieux qui nous disent, voilà, il faut aller là, si vous venez dans le quartier, il faut aller ici, là, il y a un chouette café, ou il y a un bon restaurant, ou alors il y a un parc, quelque chose qui vous tient à cœur, que vous appréciez particulièrement.
1: Also, gerade das café, da...
2: Alors, ce qui est important, c'est que moi, ce quartier, j'aime y venir très tôt le matin, quand il n'y a encore personne. Et là, j'aime bien aller au café qui est juste à côté, au plein milieu de la place, avec ce café en verre, et boire mon café là le matin. Et ensuite, me balader le long de la promenade, le long du lac, mais vraiment très tôt le matin, parce qu'après, il y a trop de monde.
0: On peut venir ici en sortant de boîte, alors on va croiser Régula.
1: Ja, gut, vielleicht so früh, ich weiß nicht, wie lange ihr in Ausgang geht, aber also am 6 bin ich noch nicht da.
2: Alors, très tôt le matin, c'est quand même pas encore 6h du matin, c'est un peu plus tard.
0: D'accord. Ah oui, on se lève à quelle heure ici, à Zurich? C'est une ville qui se lève tôt, qui se lève tard, parce que moi, maintenant, à l'image de Karine, j'ai quitté la Vaudoisie pour m'installer plutôt dans le nord, à Bienne, par exemple, qui est une ville d'ouvriers, on le sent, hein, c'est plutôt une ville d'apéro, c'est plutôt une ville où on se lève tôt, il y a la semaine, c'est pas forcément la grosse Java. Zurich, on se lève vers quelle heure le citoyen moyen, lambda, même si évidemment on généralise un peu, là, c'est une ville de lève-tôt, de couche-tard, comment ça se passe?
1: Also, ich vermute so um die 7 steht der Ruf. Und, aber aufhören schaffen flexibel, also Tram sind ab 3.
2: Plutôt vers 7h du matin, ça pourrait être la moyenne, mais là où ils arrêtent de travailler, c'est très flexible. Ça peut commencer déjà à 3h, mais ça peut aller jusqu'à très tard. Donc à partir de 15h ici, les trams, les bus sont pleins, tout est plein. Mais il y a aussi beaucoup d'étudiants, bien sûr, dans le quartier, parce qu'il y a l'université qui est pas loin.
0: Merci beaucoup, Régula. C'était un plaisir de pouvoir découvrir ce quartier en votre compagnie.
1: Danke vielmals und herzlich willkommen alle im Welschland dort in Zürich.
2: Bienvenue à tous les romans et les romandes à Zurich. Venez.
0: Venez à Zurich, je de l'offre découvrir évidemment. Karine veut absolument que je lui pose cette question. Alors toi, Karine, quels sont tes lieux favoris dans ce quartier de Stadelhofen?
2: Évidemment, c'est deux bars. Et il y en a un qui est mythique et historique, c'est le Kronenhalle Bar. J'adore aller, c'est tout petit, peut-être qu'on y va après. Et c'est un tout petit bar, bien sûr très cher, mais qui a un service extraordinaire, qui fait des cocktails merveilleux. Mais ce qui est particulier, c'est que ça fait partie aussi du Kronenhalle restaurant, qui appartenait dans les années 30 à un restaurateur qui était passionné d'art et qui collectionnait des œuvres d'art. Donc on peut boire un verre à côté de vrais Chagall, Tinguely, Picasso, Miro, mais vraiment à côté. Et on n'est pas dans un musée, mais dans un bar. Et c'est un magnifique bar en Jugendstil, super beau, ça j'aime bien. Après j'aime bien l'Odéon, c'est un lieu où beaucoup d'artistes dans les années 20 se rencontraient et qui a encore un côté vieillot comme ça de ces années-là, avec un bar qui est central et on peut s'asseoir le long du bar. Donc quand on ne connaît personne, on peut s'asseoir à ce bar et boire quelque chose et on connaît tout le monde très vite.
0: Mais le Kronenhalle bar, là, c'est le bar où tu peux regarder Chagall en payant des prix de chacal.
2: Bravo, déjà!
0: D'ici quelques minutes, nous allons entrer dans les abysses, les abîmes même de l'enfer, avec un groupe de metalcore zurichois emmené par Ramona, une chanteuse complètement possédée. C'est un groupe qui a reçu énormément de prix. Ils pratiquent ce qu'on appelle du metalcore. C'est une forme de metal extrême, mais ils ont beaucoup de particularités par rapport à d'autres groupes. Vous découvrirez ça d'ici quelques minutes en écoutant toujours RTS Première, Gare à vous, Zurich, Stadelhofen.

0: Elle est zurichoise, elle s'appelle Mel D. Elle a interprété We Win, RTS Première, gare à vous, Zürich, Stadelhofen. Après l'histoire du quartier, l'opéra, ma chère Karine, nous allons casser les codes, nous allons entrevoir le choc des cultures, le choc des civilisations avec XOXO en interview.
1: Ouais, on est au café de l'Odéon qui a vu passer tous les artistes dadaïstes et je trouve qu'ils collent très bien à cet endroit.
0: Avec nous, c'est Gilles et Rami. Bonjour, Gretzi.
2: Gretzi, allô.
3: Bonjour à tous.
0: Alors, première question pour toutes celles et ceux qui n'écoutent pas de métal. C'est le cas de beaucoup d'auditrices et d'auditeurs sur la première notamment. Qui est XOXO et quelle musique pratiquez-vous?
2: Wir sind XOXO Zürich und wir machen so eine Mischung aus Hardcore, Metalcore, Deathcore.
1: Alors, on s'appelle XOXO, on est à Zurich, on fait un mélange de Metalcore, Deathcore, Hardcore, un peu tout ça. On a deux guitaristes, un bassiste, une bassiste, un batteur et moi-même, donc on est cinq, et c'est XOXO.
0: Quand on vous a dit qu'on voulait vous rencontrer dans le quartier Stadelhofen, vous avez pensé quoi?
3: Ich habe gedacht, hey, es ist mega schön, weil da ist auch der Bellevue-Platz und das ist einer von der schönsten Plätze hier in Zürich. Von dem her habe ich mich mega gefreut.
1: J'ai trouvé super beau, c'est le Bellevue-Platz, c'est une des plus belles places de Zürich et je me suis réjoui.
0: Il y a une vraie fierté d'être zurichois, c'est pas grave si c'est un quartier de bourgeois.
2: Ja, also wir sind alle keine Stadtzürcher eigentlich, wir kommen alle von ein bisschen anderen Orten.
1: Oui, alors en fait, il n'y a personne de nous qui a grandi ici, dans la ville de Zürich, on vient d'un peu partout, mais on est quatre dans le groupe à habiter ici à Zurich. Et puis moi, personnellement, j'adore habiter Zurich, même si c'est un peu chiquimiki parfois.
0: Vous êtes le groupe suisse, le groupe zurichois qui monte beaucoup. On sait qu'il y a toujours un Rusty Graben par rapport au rock, même au métal. C'est toujours compliqué de connaître les groupes d'un côté ou de l'autre de la Sarine. Qu'est-ce que vous diriez aux romandes, aux romans qui ne vous connaissent pas? Vous pratiquez un métal très différent de celui qu'on peut pratiquer en Suisse romande?
3: Je crois que wirklich etwas anderes machen wir nicht. Wir machen echt das, wo wir drauf Lust haben. Und ich glaube, wir sind einfach, als Band,
1: ouais, en fait, moi, je crois qu'on fait rien de vraiment différent des autres. Ce qui est spécial, c'est qu'on a une bande de potes, on s'aime beaucoup, on s'apprécie beaucoup, on a du plaisir. Et puis, on a une image qui est forte. Et c'est ça, en fait, qu'on a envie de partager.
2: Vielleicht liegt es auch noch ein bisschen daran, dass wir sind viel in Deutschland unterwegs und Deutschland ist halt schon ein sehr grosses Sprungbrett in die europäische Szene und ich kann mir vorstellen, dass es vielleicht für Thomas ein bisschen schwieriger ist mit der Sprache. Weil ich, was ich gemerkt habe, ist, dass sie für sie manchmal schwer fällt mit Englisch.
1: Peut-être, c'est peut-être aussi lié à la langue, parce que nous, on est connu pour avoir utilisé l'Allemagne comme tremplin, donc on joue beaucoup en Allemagne et on parle anglais, on parle allemand, etc. Et pour les romans, peut-être, ils ont plus de peine à traverser la barrière des langues, à sortir du français. Il y a peut-être ça un peu.
0: Parfois, ça vous fait rigoler quand on vous dit. C'est du bruit ce que vous faites? Pourquoi est-ce que vous criez comme ça? Vous avez marché sur un Lego?
2: Also ich würde sagen, es ist sicher gewöhnungsbedürftige Musik, wenn man nicht das Genre kennt. Aber ich glaube, bei uns ist einfach sicher auch wichtig, was wir mit unseren Texten aussagen wollen. Halt so ein bisschen. Ich finde, das ist eine Musik, wo man eigentlich eher live muss schauen.
1: Alors, aux gens qui connaissent pas cette musique, je dirais, bon, c'est pas une musique forcément pour écouter dans un casque ou comme ça, de la musique enregistrée. C'est la musique à vraiment vivre live. Et nos textes aussi sont super importants. Et à tous ces gens qui connaissent pas encore, je dis, mais allez une fois, et ça m'arrive, hein, de dire à des gens, allez venir voir un concert de métal et vivez-le live. Et souvent, ça arrive, c'est, ah ouais! Et là, on remarque cette énergie qui vient de nous et on comprend le, on entre dedans. Quoi. Alors que enregistrer sur les casques, c'est pas tellement le truc sur les écouteurs. Quoi.
0: Je connais quelqu'un qui a vu XOXO en concert et il m'a dit la chanteuse est possédée.
2: Ja, gehört auch ein bisschen zu der Live-Show dazu natürlich, weil ich tue natürlich auch das probieren überbringen, was ich in meinen Lyrics sage und meine Lyrics und oder unsere Lyrics, wo ich und unser Gitarrist zusammenschreiben. Halt auch zum Teil viel.
1: Ouais, je peux comprendre parce qu'en fait pour moi c'est important de traduire sur scène et ce que je dis dans mes textes. Et dans mes textes il y a beaucoup de colère, il y a beaucoup de rage, il y a beaucoup de, il y a même de la haine. Et donc c'est pas étonnant parce que j'ai envie de traduire ça sur scène que les gens trouvent ça pas un peu weird, un peu bizarre, un peu extrême. Mais mes textes aussi le sont, donc c'est pour ça.
0: Rami, ça fait un petit moment que tu nous parles de tes textes. Alors est-ce qu'on peut développer l'aspect textuel de XOXO?
2: Es gibt viele Themen, die wir ansprechen, zum Beispiel «No Revolution Without Blood» ist auch so ein Song, der halt einfach auch so ein bisschen gegen das ganze heutige, dass Reiche immer reicher werden und Wohnungen immer teurer werden und alles ein bisschen an den Arsch geht und dass man sich halt dagegen...
1: On parle de beaucoup de choses dans nos textes, on parle de choses politiques, comme par exemple on a la rage que les gens ne se révoltent pas plus contre les prix qui explosent au niveau des loyers, les riches qui deviennent plus riches et les pauvres toujours plus pauvres, et qu'on ne se révolte pas plus en fait, et qu'on se ne lève pas contre ça, mais on parle aussi de questions plus personnelles et aussi des fois de tristesse et de désespoir de gens qui vivent des situations personnelles difficiles. On parle de toutes ces choses-là et chaque fois c'est une autre histoire, mais le texte est important.
0: Musicalement parlant, vous pratiquez une musique qui nécessite beaucoup d'énergie mais aussi de technique. Comment est-ce que vous avez appris ça?
3: Je kann einfach dafür reden. XOXO hat eigentlich ganz am Anfang angefangen mit mir und dem Dave. Dave ist frisch zu mir gezogen und dann haben wir zusammen im Wohnzimmer mal ein paar Songs geschrieben.
1: En fait, tout a commencé quand Dave est venu habiter avec moi en coloc. Puis on a commencé à écrire ensemble des petits morceaux, puis après on a de plus en plus joué ces morceaux, puis après tous les autres sont ajoutés au groupe, tout le monde y compris. Et là, on a commencé à bosser, répéter. Et chacun aussi s'est concentré sur son instrument et essayer de développer un maximum, parce que c'est un super défi que je crois que c'est en bossant et en jouant et en bossant qu'on est arrivé à ce qu'on est arrivé, quoi, et qu'on peut avoir l'impression de dire waouh, techniquement c'est bien.
0: Moi, ce que j'ai envie de savoir, c'est aussi quelle minorité vous défendez. Tu parlais des minorités que vous défendez, c'est quand vous défendez les romans.
3: Sicher, alle, die von der Queer-Szene, alle linken Leute, einfach Minoritäten, die halt heutzutage in der Welt irgendwie durch Hassreden, sei es Körperteile bemitleidet werden, also bemitleidet.
1: Pour nous, on s'intéresse à défendre toutes les minorités de tous bords qui sont discriminées, que ce soit à cause de la couleur de leur peau, de leur sexe, de leur genre, la scène queer, LGBT, mais tout de manière générale. Et pour venir au roman, non, je crois pas. Je crois que nous, on trouve les romans hyper cool.
0: Est-ce que c'est facile de tenir ce discours de la scène métal? On sait qu'il y a beaucoup de gens qui sont très conservateurs, que c'est un milieu parfois où on trouve des gens de droite aussi, même si c'est pas toujours politisé. Est-ce que votre discours passe toujours?
3: Also, wir haben im Sommer, im Juni haben wir im Greenfield gespielt und dann haben wir uns halt vor, ich weiß nicht wie viele Leute waren, sicher mehr als 1000, haben halt der Dave von der Gitarre und der Rami sich auch gegen Rechte und Konservative geäussert. Und es sind halt einfach Leute gewesen, die halt weggegangen während diesem Konzert.
1: Alors ça nous est arrivé quand on a joué à Greenfield l'été dernier. Dave a fait, il a pris le micro et il a dit quelque chose contre la scène de droite et l'extrême droite conservatrice. Et là, on a vu, il y a quand même une bonne partie du public qui est simplement partie. Mais nous, on n'a pas envie d'interdire à des gens qui ne pensent pas comme nous de venir à nos concerts. Au contraire, venez. Et nous, on est toujours ouverts à la discussion. Venez confronter vos idées aux nôtres et on discute et on parle.
0: Rami veut ajouter quelque chose?
2: Also ich würde vielleicht auch noch dazu sagen, es gibt natürlich auch irgendwo Grenzen. Also wenn natürlich jemand Rechtsextremes auf unsere Show kommt, dann wollen wir die Person nicht bei uns haben. Weil das ist dann jemand, der genau gegen alles das steht, wo wir dafür stehen und uns das Publikum.
1: J'aimerais quand même dire qu'il y a quand même des limites à ça, c'est-à-dire que j'ai pas envie non plus qu'il y ait des gens d'extrême droite dans notre public qui font en sorte qu'après notre public se sente pas safe ou à l'aise ou en sécurité, quoi. Là, c'est vraiment la limite. Mais on a quand même envie de rester ouvert à la discussion si les gens ne partagent pas nos idées. Mais pas de là à ce que ça devienne gênant et que ça fasse peur à notre public, quoi.
0: Dernière chose, ça aurait pu être la première question, ça serait la dernière. XOXO, ça veut dire quoi?
2: Hugs and Kisses ist eigentlich so die actual Übersetzung. Also im Englischen, im Amerikanischen benutzt man das am Schluss für so Hugs and Kisses.
3: Bisous, bisous, bisous.
2: Yes.
1: Voilà, bisous, bisous, bisous. XOXO, tu vois, Hugs and Kisses. Bisous, bisous.

0: Il paraît que exo signifie bisou. Bonjour, je peux avoir ma bisou?
1: Bonjour. Par exemple, je n'y parle pas bien français. Mais bisou, bien sûr. Oui. L'amour, bisou. Oui.
0: Bisou, bisou.
1: Bisou, bisou. À tout.
0: Ciao.
2: 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Frédéric Vollery.
3: La traque du ou des auteurs de la fusillade d'Arrou se poursuit. La fusillade a provoqué la mort d'une personne et fait 5 blessés lors d'une rave party la nuit dernière. La police a retrouvé des traces de munitions provenant de 2 armes différentes, mais elle ignore tout de l'identité du ou des auteurs ainsi que du mobile de l'attaque. La victime est une Italienne de 22 ans, résidant en Suisse. L'Italie a mis sur pied une cellule de crise pour venir en aide aux familles des 3 ressortissants italiens touchés par la fusillade et poursuivre de près l'évolution de la situation en collaboration avec les autorités helvétiques. En Belgique, des centaines de personnes, dont de nombreux parents d'élèves, ont manifesté aujourd'hui à Bruxelles pour appeler à un sursaut face au narcotrafic et à la multiplication de fusillades dans la capitale belge, dont 3 en 3 jours durant ce mois d'août. En tout, quelques 170 fusillades ont eu lieu à Bruxelles depuis 2025. En France, le premier secrétaire du Parti socialiste, Olivier Faure, a confirmé ce soir sur TF1 être candidat à la primaire de la gauche. Il dit vouloir se battre pour une France plus juste avec, je cite, « une obsession », celle d'éviter la victoire de Marine Le Pen à la présidentielle. Au moins 8 personnes ont trouvé la mort et 17 sont portées disparues suite au naufrage d'un bateau de croisière au large de Chypre. Les causes du naufrage sont encore incertaines, mais plusieurs passagers ont témoigné d'une explosion. Ils ont également fait état d'un manque criant de sécurité à bord, en particulier d'un nombre insuffisant de gilets de sauvetage. Le capitaine et 7 membres d'équipage ont été arrêtés. Le bateau a complètement coulé à une profondeur de 514 mètres. En cyclisme, Zina Frey tient son premier titre mondial en cross-country. La Zurichoise de 29 ans accueille l'or aujourd'hui au championnat du monde de VTT de Val di Sole. Une deuxième médaille après celle de bronze décrochée jeudi en short track. L'Italienne Martina Berta a privé la Suisse du doublé en battant au sprint une autre Zurichoise, Nicole Kohler, qui monte sur la 3e marche du podium. Chez les messieurs, le titre est revenu à Tom Pidcock, autant à l'aise sur route qu'en VTT. Le Britannique a remporté pour la 2e fois ce championnat du monde. Le double champion olympique de la discipline a devancé son compatriote Charlie Aldridge et le Canadien Cole Punchard. Haute star du cyclisme sur route, Mathieu Van Der Poel n'a jamais été dans le coup. La météo, quelques gouttes sont possibles cette nuit sur le bassin lémanique et dans le Chablais. Des averses qui prendront un caractère orageux le long du Jura, en Ajoie et sur le nord du plateau. Demain, des nuages encore en matinée, puis passage à un temps assez ensoleillé. Les températures grimperont jusqu'à 26 degrés demain après-midi en plaine.
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1: Bien le bonsoir, très heureux de vous retrouver pour ce deuxième soir de notre rentrée dans Juste Mesure. Hier, il y avait forcément un petit parfum de retrouvailles, le plaisir de rouvrir la porte, de rallumer la lumière, de reprendre nos habitudes ensemble. Ce soir, normalement, on sait déjà un peu mieux où sont les meubles, on peut donc commencer à les déplacer, parce qu'ici, pendant deux heures, on aime bien faire voyager les époques, les styles, les souvenirs, sans forcément vous prévenir avant de changer de direction. Ce soir, nous irons de 1957 jusqu'en 2026, de la chanson française, la soul, du Brésil à la Suisse, avec quelques détours par endroits où l'on pensait peut-être pas aller en ce début de soirée. Et pour commencer, vous commencez à connaître ce petit jeu des indices. À un moment, nous retrouverons une chanson dans laquelle une femme se laisse emporter par les gens qui dansent autour d'elle avant de découvrir au milieu de tous ses visages celui qu'elle aurait probablement préféré ne jamais revoir. Il sera aussi question d'un homme qui affirme n'avoir ni l'un ni l'autre de ces deux sentiments que nous éprouvons. Pourtant, lorsque nous regardons en arrière, je vous en dis pas davantage, peut-être que vous avez deviné. Il y aura également de la musique toute fraîche, des artistes suisses, quelques histoires assez étonnantes derrière des chansons que vous connaissez peut-être par cœur, et puis nos rendez-vous habituels. Alors installez-vous confortablement où vous voulez, dans votre voiture, à la maison, en train de terminer la journée, ou simplement pour le plaisir de nous écouter. Bienvenue dans Juste Mesure en direct sur RTS Première.
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On demande parfois à quelqu'un de nous rassurer, alors qu'on sait pertinemment, hein, parfaitement, qu'il ne possède pas cette réponse. Hein. Dis-moi que l'amour ne s'arrête pas. Personne ne peut réellement promettre cela. Hein. Les sentiments, ça change, les gens changent, les vies prennent des directions qu'on n'avait pas prévues. Et pourtant, on continue à poser la question, peut-être parce que certaines paroles n'ont pas besoin d'être toujours vraies. Enfin, elles le sont simplement au besoin, hein, au moment où il faut qu'elles soient vraies et qu'elles soient prononcées. Il y a des jours où on ne demande pas à quelqu'un de nous garantir les 20 prochaines années non plus. Hein. On lui demande simplement de nous tenir la main aujourd'hui et de nous dire que malgré les silences, les habitudes, les inquiétudes, les kilomètres de vie partagée, ben quelque chose existe encore. Dis-moi que l'amour, Marc Lavoine et Bambou. Une nouvelle semble d'être arrivée il y a quelques instants avec la disparition d'un artiste que l'on écoute quelquefois dans cette émission. Dolly Parton semble nous avoir quitté aux premières informations. Ça reste évidemment à confirmer. On essaiera peut-être de lui rendre hommage au cours de cette émission ou alors demain.

Il existe des chansons de fête qui ont été écrites par des groupes pendant des périodes heureuses. Love Shack appartient presque à la catégorie inverse lorsqu'elle apparaît en 1989. Les B-52s reviennent d'une des périodes les plus douloureuses, les plus sombres de leur histoire. En 85, leur guitariste Ricky Wilson, le frère de Cindy Wilson, l'un des fondateurs du groupe, meurt à seulement 32 ans des suites du sida. Le choc est immense. Les B-52s s'arrêtent et se demande sérieusement s'ils vont continuer, et c'est finalement Keith Strickland, jusqu'à la batteur, qui relance véritablement l'aventure. Ils passent à la guitare et commencent à écrire de nouveaux morceaux. Ils expliqueront plus tard que recommencer à jouer ensemble avait été une manière de guérir et puis surtout une manière d'honorer la mémoire de Rick Wilson, donc l'un des fondateurs des B-52s.

qui est multi-instrumentiste. Il aime bien construire une musique qui mélange un peu de rock psychédélique, électronique, il y a un peu de pop, il y a un peu de disco dans tout ça. C'est plutôt assez réussi, dirais-je. En tout cas, écoutez ça, il devrait avoir ni remords, ni regrets. Ça, c'est pour la chanson qui va suivre.

Nous sommes en 1993 et Stéphane Eicher est encore tout auréolé de cet immense succès avec l'album Engelberg, l'album de Déjeuner en paix de Pas d'amis comme toi. Il pourrait donc très logiquement retourner en studio, essayer de reproduire la recette, et évidemment il va faire tout autre chose. Pour enregistrer son nouvel album, il descend dans le sud de la France et s'installe à Carcassonne, plus précisément dans le prestigieux hôtel de la cité au pied des remparts, avec le producteur et ingénieur du son Dominique Blanc-Francard, bien connu, et puis il transforme la chambre 33, comme ça vous saurez que c'est la chambre 33 si un jour vous voulez visiter, et le bar de l'hôtel en studio d'enregistrement. Bon, on imagine qu'aujourd'hui il n'y a plus de studio, mais enfin c'est dans cette chambre qu'il a enregistré cet album qu'il va tout simplement appeler Carcassonne, avec des succès comme celui-ci, Ni remords ni regrets, à la batterie, un certain

We Are Family avec les Sister Sledge et cette chanson qui paraît aujourd'hui totalement naturelle, hein, évidente. Elle est née d'une méthode de travail qui avait d'abord beaucoup agacé les quatre sœurs Sledge. Hein. Elles avaient été formées par leur grand-mère Viola Beatrix Herzen, chanteuse d'opéra qui avait une discipline très stricte. Hein, pour elle, entrer dans un studio signifiait arriver préparé, connaître parfaitement la chanson, avoir répété mille fois les harmonies. Nice Rogers et Bernard Edwards, hein, les membres du groupe Chic, font exactement l'inverse, hein, puisque c'est eux qui produisent et qui écrivent cette chanson. Ils gardent une grande partie des chansons secrètes jusqu'au moment de l'enregistrement. Et Kim Sledge, l'une des chanteuses, elle se souvient de leur première réaction, qui n'était pas franchement très enthousiaste. Hein, elle ne comprenait pas pourquoi on les empêchait de travailler comme elles en avaient l'habitude. Mais Nice Rogers, il cherche quelque chose de précis. Hein, la première réaction, il veut entendre l'excitation avant qu'elle soit transformée en technique. Et lorsque les quatre sœurs commencent finalement à enregistrer We Are Family, ben Kim raconte que le studio se transforme progressivement en véritable fête.

On pourrait croire que Toda Menina Baiana est simplement une déclaration d'amour de Gilberto Gil à toutes les femmes de Bahia, mais en réalité, derrière toutes ces filles de Bahia, il y a d'abord une seule fille, sa propre fille. Nous sommes en 1979 et Gilberto Gil est à Salvador auprès de Nara Gil, sa fille aînée, qui entre alors dans sa préadolescence. Et c'est en la regardant grandir qu'il commence à écrire cette chanson. Et puis l'Instituto Gilberto Gil aujourd'hui conserve aujourd'hui cette histoire et le dit clairement, Toda Menina Baiana est composée pour Nara et à cause de Nara. Gilberto Gil dans Juste Mesure.

situe en Carcassonne tout à l'heure avec Stéphane Aicher, originaire de Carcassonne aussi. Olivia Ruiz avec cette chanson Le Sel, et lorsqu'elle paraît, hein, au début de 2024, ça fait presque 8 ans déjà hein, qu'Olivia Ruiz n'a pas publié un nouvel album studio, et elle a pas disparu pour autant. Elle a écrit deux romans, créé des spectacles, joué, raconté l'histoire de sa famille et de ses origines espagnoles. Mais la chanteuse, c'est vrai, était restée silencieuse depuis à nous corps aimant. En 2016, elle revient avec La Réplique, un sixième album qui paraît en mars 2024. Et Le Sel est probablement l'une des chansons les plus personnelles de ce disque. Olivia Ruiz l'a expliqué très clairement. Alors tout à l'heure, c'était Gilberto Gil et cette chanson pour sa fille. Là, c'est une chanson qu'elle a écrite pour son fils. Elle dit combien sa présence peut suffire lorsque tout devient difficile à remettre de la lumière, du goût et un peu de sel hein, aussi dans son existence.

Nous sommes aujourd'hui le 25 août. Que s'est-il passé un 25 août dans l'histoire de la musique? Eh bien, le 25 août 1975 paraît Born to Run, le troisième album de Bruce Springsteen, porté par sa chanson titre. Et le disque révèle définitivement le boss au monde entier, considéré aujourd'hui comme l'un des plus grands albums de l'histoire du rock. Il ouvre à Springsteen les portes d'une carrière exceptionnelle et reste un demi-siècle plus tard une référence absolue. Le 25 août 1979, My Sharona du groupe The Knack s'installe à la première place des ventes aux États-Unis avec son riff de guitare immédiatement reconnaissable. La chanson devient l'un des plus grands tubes de la fin des années 70 et restera 6 semaines en tête des classements américains. Le 25 août 1918 naît Leonard Bernstein, compositeur, pianiste et chef d'orchestre de génie. Il laissera une empreinte immense sur la musique classique comme la comédie musicale West Side Story, mais aussi par son remarquable talent de pédagogue qui a permis à des millions de personnes de découvrir la musique classique. Le 25 août 1949 naît Haifa Jane Simmons, cofondateur, bassiste et chanteur aussi de Kiss, avec son maquillage spectaculaire et ses concerts démesurés et des hymnes comme Rock and Roll All Night. Il va contribuer à faire de Kiss l'un des groupes rock les plus populaires et les plus reconnaissables de la planète. Et puis il y a aussi cette date qui a changé le destin d'un artiste qui a appelé à devenir une légende. Le 25 août 1970, Elton John monte pour la première fois sur une scène américaine au Troubadour de Los Angeles. Il est alors pratiquement inconnu du public et en quelques minutes, sa virtuosité au piano, sa voix, ses chansons comme Your Song séduisent les professionnels présents dans la salle. Les critiques sont enthousiastes et dès le lendemain, tout le monde comprend qu'une nouvelle star vient de naître. Beaucoup considèrent encore aujourd'hui ce concert comme le véritable point de départ de la carrière d'Elton John.

C'est le 25 août 1970 qu'Elton John se fait remarquer à Los Angeles sur la scène du Troubadour et va interpréter ses premiers succès dans cette légende, cette chanson éternelle qui s'appelle tout simplement Your Song.

Les mots avec Époque Bleue qui vient de Lausanne et appartient à cette scène suisse romande hein, qui essaie depuis quelques années de faire vivre une pop indépendante en français sans forcément reprendre les codes traditionnels de la chanson. On retrouve notamment dans l'histoire du groupe Sébastien Wenck et Arnaud Paolini qui avaient présenté leur travail sur Couleur 3 déjà dès 2020 et le projet appartient au collectif et label lausannois La Machinerie. Alors à ses débuts, Époque Bleue avait d'ailleurs choisi de manière assez originale de présenter sa musique, hein, plutôt que de publier immédiatement un album traditionnel. Le groupe avait imaginé plusieurs diptyques, hein, des chansons conçues et dévoilées par pair, et 6 ans plus tard, les voici avec Les Mots, sortis en avril dernier avec une invitée, un feat, comme on dit aujourd'hui, avec Marie-Lou, dont on peut entendre la voix sur cette chanson.

Amour toujours, Clara Luciani, dans Juste Mesure. Quelques mois après la sortie de cet album, cette chanson va devenir le prétexte d'un clip particulièrement savoureux. Nous sommes en mars 2022 et Clara Luciani transforme Amour toujours en une improbable émission télévisée consacrée aux peines de cœur. À sa tête, une hypnotiseuse appelée Indra Wolfing, incarnée par une invitée tout aussi formidable, l'actrice espagnole Rossi de Palma, visage indissociable notamment du cinéma de Pedro Almodovar. Et Clara y joue son assistante. Hein, devant elle défilent des couples qui s'entendent plus, des mariés, des amoureux, que tout oppose. L'idée est de réparer leur histoire sentimentale grâce à une espèce de thérapie télévisée, complètement psychédélique. Et le clip correspond finalement assez bien à l'esprit de la chanson.

Avant d'être un groupe, hein, les Neville's Brothers, c'est évidemment une famille, quatre frères, hein, de la Nouvelle-Orléans. Il y a Art, il y a Charles, il y a Aaron, il y a Cyril Neville, et longtemps ils ont suivi des chemins différents. Avant de vraiment réunir leur carrière à la fin des années 70, ils vont devoir attendre 1989 où ils vont enfin enregistrer un disque, hein, qui les fera sortir leur musique, hein, du cercle des connaisseurs avec ce fameux Yellow Moon. Mais à la base, il y a aussi un homme, un producteur qui a travaillé avec U2, avec Peter Gabriel, qui va leur donner un coup de main sur cette chanson. Et c'est Daniel Lanois qui sort cette année aussi là la chanson Jolie Louise.

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2: On ne sait pas encore qui est responsable de cet acte. Une déclaration faite en début de soirée par Dieter Egli, conseiller d'État argovien en charge de la police, lors d'une conférence de presse suite à la fusillade de la nuit dernière lors d'une rave party à Arreau. Une fusillade qui a tué une jeune Italienne et fait 5 blessés. La police a retrouvé des traces de munitions provenant de 2 armes différentes. La traque du ou des fugitifs se poursuit. Le dispositif situation exceptionnelle reste en vigueur. La police cantonale argovienne a reçu le soutien des polices cantonales de Berne, Soleure, Zurich et des pays frontaliers. Les Islandais rejettent une reprise des négociations d'adhésion à l'Union européenne. C'est un non à 52,8% qui est sorti des urnes suite au référendum de ce week-end. Un coup dur pour Bruxelles qui aurait vu d'un bon œil une candidature de l'île de l'Atlantique Nord. Cette issue négative de la consultation gèle toute discussion sur une adhésion islandaise au moins jusqu'en 2028. La Maison-Blanche s'est félicitée aujourd'hui que Google Maps ait rebaptisé le lac Ontario en lac d'Amérique pour ses utilisateurs américains. Un changement de nom décidé unilatéralement par Donald Trump. Engagé dans une confrontation commerciale avec le Canada, le président américain a signé jeudi un décret pour changer immédiatement le nom du lac Ontario, situé à la frontière entre les États-Unis et le Canada. La NASA a lancé aujourd'hui le télescope spatial Roman, destiné à accomplir une cartographie du cosmos. Cet appareil dernier cri a été lancé en début d'après-midi par une fusée Falcon Heavy de SpaceX depuis le centre spatial Kennedy en Floride. Avec son champ de vision plus de 100 fois supérieur à celui d'Hubble et bien plus large que celui du célèbre James Webb, ce nouveau télescope ratissera de vastes zones du ciel depuis un point de vue situé à 1,5 million de kilomètres de la Terre. En football, 5e journée de Super League, le FC Sion s'est incliné 2-1 face au FC Lugano. Le FC Lugano poursuit son sans faute dans le championnat suisse avec 4 victoires en 4 matchs. Dans les autres rencontres de la journée, le FC Thun s'est imposé 4-3 à Saint-Gall. Néo-promu, le FC Vaduz tient sa première victoire de la saison. Il a battu Grasshopper 5-2. En athlétisme, Jocelyne Vind a brillé ce soir lors du meeting Gal Athletics de Bellinzone. La jurassienne bernoise est passée pour la première fois sous les 4 minutes sur 1500 mètres. Au 100 mètres et la championne du monde 2025, Ditaji Kambudji, a pour sa part terminé 3e en 12 secondes 71 à 9 centièmes de son meilleur chrono de l'année. La météo, quelques gouttes de pluie sont attendues cette nuit sur le bassin lémanique et dans le Chablais. Des averses qui prendront un caractère orageux le long du Jura en Ajoie et sur le nord du plateau. Le soleil sera de retour demain après dissipation des nuages résiduels. Les températures 17 degrés à l'aube, 26 demain après-midi en plaine.
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1: Bienvenue à vous, si vous nous rejoignez, merci à ceux qui sont restés. On bouleverse un peu le programme de Juste Mesure ce soir parce que vous venez de l'entendre dans les informations. Une très grande dame de la musique vient de nous quitter. Dolly Parton est morte aujourd'hui à l'âge de 80 ans et avec elle disparaît évidemment l'une des voix les plus célèbres de la country américaine, mais surtout une artiste qui avait depuis longtemps dépassé toutes les frontières de ce genre musical. Née en 1946 dans le Tennessee, dans une famille extrêmement modeste de 12 enfants. Dolly Parton avait commencé à chanter très jeune, avant de s'imposer à Nashville à la fin des années 60. Et puis sont venues ses chansons, devenues universelles, Jolene, 9 to 5, Coat of Many Colors, et bien sûr, I Will Always Love You, qu'elle avait écrite, enregistrée elle-même, bien avant l'immense succès de la version de Whitney Houston. Dolly Parton avait perdu l'année dernière Carl Dean, son mari, depuis presque 60 ans. Voici Jolene avec Dolly Parton.

Derrière les tenues flamboyantes et cet humour avec lequel elle aimait aussi beaucoup jouer de sa propre image, il y avait surtout une immense autrice, compositrice avec quelques 3000 chansons écrites au cours de sa vie, mais aussi une femme engagée, notamment pour l'éducation et l'accès des enfants aux livres, grâce à son Imagination Library. Et ce soir, sur RTS Première, dans Juste Mesure, on avait évidemment envie, bien modestement, de modifier notre programme pour saluer cette femme qui aura traversé plus de 6 décennies de musique sans jamais vraiment quitter le cœur du public. Elle nous a quitté physiquement, elle a quitté la terre. Dolly Parton, donc, qui est morte aujourd'hui à l'âge de 80 ans.

Ambalaba, Maxime Le Forestier, ce succès français va créer une relation qui dépasse largement une simple reprise, parce que c'est une reprise de Claudio Verraragu. Maxime Le Forestier et Claudio vont rester en contact pendant des décennies. En 2014, alors que Maxime Le Forestier revient à Maurice pour un concert, il raconte encore qu'à chaque fois qu'il vient sur l'île, il retrouve Claudio. Les deux hommes ont même interprété cette chanson Ambalaba ensemble. Hein, et le morceau dit aussi quelque chose d'intéressant dans la carrière de Maxime Le Forestier à cette époque. Pendant longtemps, on l'a associé presque exclusivement à la guitare acoustique, à San Francisco, à Mon Frère, à une certaine idée de la chanson française, héritée notamment de Georges Brassens. Et puis dans les années 80, mais elle commence à regarder beaucoup plus loin, vers des rythmes africains, des musiques métissées, des sonorités qui apparaissent également dans Des Quelque Part, bien sûr. Ambalaba arrive donc au moment exact, où il réussit justement à renouveler un peu son identité, sans renier bien sûr ce qu'il était auparavant. Maxime Le Forestier.

21h12, c'est à peu près chaque soir à cette heure-ci hein, que l'on écoute cette découverte proposée par Nadia Mythic, hein, programmatrice de cette émission. Découverte ce soir, elle est française, elle s'appelle Anaïs Rosso et elle appartient à cette nouvelle génération d'artistes pour lesquels les frontières musicales n'ont plus vraiment beaucoup de sens. Hein. Anaïs Rosso est autodidacte, chanteuse, guitariste et performeuse, et lorsqu'on lui demande quelles sont ses influences, alors la liste donne déjà une idée hein, du personnage. Elle peut citer aussi bien Maria Callas que Roy Salvador, Etta James ou encore les Fugees. Dans sa musique, on retrouve donc du blues, de la chanson, du hip-hop, de l'électronique, parfois même quelque chose d'un peu baroque. Ce qui frappe d'abord chez elle, c'est sa voix, hein, une voix grave, singulière, qu'elle qualifie elle-même de voix de ténor et avec laquelle elle raconte des histoires très personnelles. Anaïs Rosso aime jouer avec les identités, les personnages, les genres, convaincus que lorsque l'on va suffisamment loin dans l'intime, on finit souvent par toucher quelque chose d'universel. Son parcours commence aujourd'hui sérieusement à attirer l'attention. Hein. Elle a été accompagnée par plusieurs dispositifs destinés aux nouveaux talents, originaire, particulièrement exigeant, voilà, c'est là où je voulais en venir. Et en mars dernier, elle dévoilait Les Colombes, premier extrait de son nouveau projet, avant la sortie au printemps prochain de son EP Scandale au Paradis. Une voix que vous n'allez probablement pas confondre avec une autre. Elle s'appelle Anaïs Rosso, Les Colombes.

intéressant. Les Colombes avec Anaïs Rosso, une artiste française dont on devrait reparler. Hein. Elle développe déjà sa carrière bien au-delà de la France. Elle s'est produite ces derniers mois jusqu'au Brésil, au Sri Lanka et, ou encore en Hongrie. Et surtout, notez bien cette date si cette découverte vous a plu. Anaïs Rosso sera en Suisse le 3 décembre prochain à 20h au manège d'Aunay dans le canton de Genève. Elle s'y produira en trio accompagnée d'un saxophone et d'un clavier. Les Colombes, Anaïs Rosso pour cette découverte.

Il y a des chansons que l'on fabrique morceau par morceau, hein, instrument par instrument, jusqu'à obtenir exactement ce qu'on avait imaginé. Et puis il y a What a Day, pour laquelle Helvet a décidé de faire presque exactement l'inverse. Helvet, c'est un projet genevois construit autour de la chanteuse Lynn M, hein, de son vrai nom Céline Frey, et du musicien producteur Alain Frey. Depuis plusieurs années, il développe une musique où se croisent la soul, l'électronique et du jazz aussi. Et pour What a Day, sorti en juin dernier, ils réunissent autour d'eux un véritable ensemble, hein, Soraya Berendt au piano, Gaspar Sommer au synthétiseur, deux choristes et percussionnistes, et surtout un quintet de cuivre classique avec des trompettes, des cordes, des trombones et des tubas. Mais la particularité essentielle est ailleurs, hein, tout le monde joue ensemble. Le morceau est enregistré en une seule prise autour d'un piano à queue avec les synthétiseurs analogiques et les voix. Et pas question de nettoyer quoi que ce soit, chaque petite imperfection. Et c'est plutôt réussi.

Ah, il y a quelque chose d'assez savoureux hein, dans l'histoire du Petit Jardin. Thomas Dutronc adore cette chanson. Jacques Dutronc, qui l'a composée et chantée en 72, beaucoup moins. Hein. Et pourtant, près d'un demi-siècle après sa création, bah, le fils il va réussir à convaincre son père de revenir la chanter avec lui. Alors, le Petit Jardin naît donc en 1972. Une musique de Jacques Dutronc, des paroles de son grand complice, hein, Jacques Lanzmann. Et puis derrière, l'apparente légèreté du morceau se cache un sujet qui est extrêmement concret. Hein, un petit espace vert parisien menacé par un promoteur et qui veut le faire disparaître sous le béton. Alors Jacques Dutronc, il reconnaîtra beaucoup plus tard que ce côté militant n'était justement pas tellement son truc. Et il se considérait volontiers écologiste dans sa manière de vivre, mais faire une chanson explicitement engagée sur le sujet, ben, le mettait un petit peu mal à l'aise. Thomas Dutronc, lui, a toujours adoré la mélodie de cette chanson. Alors en 2020, pour la réédition de l'album Frenchy, il propose à son père de la reprendre ensemble, hein, dans ce nouvel arrangement un peu plus, et même beaucoup plus jazzy. Il va finir par le convaincre, et c'est tant mieux pour nous.

Lorsque Charles Aznavour publie Hier encore, on est en 1964, hein, il est pourtant pas encore un vieil homme qui regarde sa jeunesse depuis l'autre bout de l'existence. Il vient d'avoir 40 ans, c'est justement ce qui rend ce texte assez intéressant finalement. Il ne raconte pas véritablement la vieillesse ou sa vieillesse, mais ce premier moment où on comprend que le temps a déjà commencé à prendre un peu quelque chose. Hein, le personnage regarde derrière lui, dresse un constat assez impitoyable. Il y avait 20 ans, il pensait posséder le temps, gaspiller ses nuits, ses amours, ses projets, comme si la réserve était infinie. Et puis soudain, le présent arrive et tout ce qu'il croyait pouvoir remettre à plus tard appartenait déjà au passé.

Quelle sublime chanson éternelle aussi, No Sunshine de Bill Withers. Hein. Il y a évidemment cette histoire extraordinaire des I Know dans cette chanson, à l'endroit où Bill Withers répète cette expression encore et encore. Il avait au départ l'intention vraiment d'écrire un troisième couplet, mais les musiciens qui étaient présents en studio au moment où il répétait cette chanson lui disent surtout de rien changer. Alors Withers, il hésite, hein, parce qu'il se considère encore un peu comme un débutant. Il travaille encore pour des sanitaires qu'il construisait, hein, pour des avions à cette époque-là, en 1971. Et puis autour de lui, bah, se trouvent des musiciens qui possèdent vraiment de l'expérience. Parmi eux, il y a un certain Stephen Stills, quand même. Alors bon, bah, il décide de leur faire confiance et le résultat, il répète I Know 26 fois, ce qui aura, pour passer l'absence d'un texte, devient précisément le moment où tout le monde reconnaît, hein, cette chanson. Et le New Yorker soulignait d'ailleurs cette construction qui était assez étonnante, hein. Trois couplets, pratiquement aucun refrain traditionnel, et ces deux mots répétés 26 fois. Magnifique, finalement, hein, c'est une sorte d'ironie, hein, dans cette chanson qu'il considérait peut-être comme inachevée et qui va devenir un succès considérable et surtout un incontournable.

Elle a déjà plus d'un quart de siècle, cette chanson Long Way Around, qui réunissait Eagle Eye Cherry et Nene Cherry, hein, qui sont frères et sœurs, enfin plus exactement demi-frères et demi-sœurs biologiquement. Hein, ils ont grandi ensemble, entre la Suède, les États-Unis, dans l'univers de leur mère, hein, l'artiste Moki Carlson et du grand trompettiste de jazz qui est Don Cherry, le père d'Eagle Eye Cherry et le père adoptif de Nene. Nene racontera encore récemment, hein, cette enfance où les musiciens entraient constamment dans la maison où l'art était tout le temps présent, hein. Voyage, musique, faisait simplement partie de cette vie quotidienne.

Avant de devenir chanteur, Mathieu Bogert, ça a commencé par partir. Hein. Il grandit à Nogent-sur-Marne, très jeune, il apprend l'orgue et puis la batterie, et monte son premier groupe à 13 ans, et puis une rencontre importante à 16 ans, un autre adolescent musicien qui s'appelle Mathieu Chédidé. Ensemble, ils jouent pendant quelques temps dans un groupe qu'ils ont baptisé Tam Tam, et puis Mathieu Bogert abandonne ses études, il vit de petits boulots et voyage pendant plusieurs années, notamment en Afrique, hein, avec un long séjour au Kenya, et lorsqu'il rentre, il commence à fabriquer ces petites chansons qui ressemblent déjà pas beaucoup à ce que la chanson française produit au milieu des années 90, sorte d'ovni musical hein, que cette chanson, mais qui avait connu un certain succès, un clip aussi, si je m'en souviens bien, où on le voyait se faire couper ses cheveux, ondulé Mathieu Bogert.

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0: c'est plutôt bien ça, cette chanson, Le Prochain Rêve. Mais que se passe-t-il après avoir réalisé un rêve, hein? C'est vraiment la question que se pose Grand Corps Malade dans cette nouvelle chanson. Et puis elle a vraiment rien de théorique, hein, pour lui. 20 ans après son premier album Midi 20, il a rempli des salles, il a vendu des disques, il a écrit des livres, il a réalisé des films, installé aussi le slam, hein, à une place que peu imaginer. Sans doute possible, hein, au moment où il a débuté sa carrière, mais enfin, au lieu de célébrer tout cela, il s'intéresse au moment d'après, celui que l'on regarde, hein, quand on vient d'accomplir, et où arrive cette question presque inquiétante, et maintenant, comme chantait l'autre aussi. Et très vite, bah, il comprend que cette chanson doit être un duo, et il pense à Stilto, qui se trouve, elle, précisément à l'autre extrémité du même parcours, hein, une première grande tournée, ses premiers zéniths, des rêves professionnels qui commencent à devenir réalité. Deux générations qui se retrouvent donc autour de cette même sensation.
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0: Et dans cette chronique ce soir, on va s'intéresser aux grandes chansons du cinéma. Certains films deviennent des classiques grâce à leur histoire, hein, d'autres doivent aussi à leur chanson, hein, et parfois c'est la chanson qui finit par dépasser le film. En 1981 sort Arthur, une comédie réalisée par Steve Gordon avec Dudley Moore, Liza Minnelli et le formidable John Gielgud. Dudley Moore y incarne Arthur Bach, un milliardaire aussi attachant qu'immature, dont la vie est rythmée par l'humour et une consommation d'alcool plus que généreuse. Le film rencontre un joli succès public, même si aujourd'hui un peu moins connu que sa musique. En revanche, John Gielgud remporte l'Oscar du meilleur second rôle pour son interprétation du majordome Hobson. Pour la chanson, les producteurs réunissent un quatuor assez exceptionnel. Il y a Burt Bacharach, Carole Bayer-Sager, Christopher Cross et Peter Allen. Une anecdote raconte que Peter Allen trouve l'idée centrale de la chanson en regardant Manhattan depuis le hublot d'un avion qui s'apprête à atterrir. Il imagine alors cette image poétique, être quelque part entre la Lune et la ville de New York. Et les trois autres auteurs sont immédiatement séduits et décident que cette phrase deviendra le cœur de la chanson. Elle traduit parfaitement le personnage d'Arthur partagé entre le rêve et la réalité, entre son univers de milliardaire et une vie plus simple à laquelle il aspire. Interprété par Christopher Cross, déjà au sommet de sa carrière après Sailing, notamment Arthur Stem, Best That You Can Do, grimpe à la première place du Billboard américain. Elle remporte ensuite le Golden Globe et surtout l'Oscar de la meilleure chanson originale en 1982 devant des concurrents aussi prestigieux, Endless Love, hein, de Lionel Richie et Diana Ross, ou encore For Your Eyes Only de Sheena Easton, thème du James Bond sorti la même année. Voici ce titre, Best That You Can Do, Arthur Stem avec Christopher Cross.

Arthur Stem, Best That You Can Do, parmi les grandes chansons du cinéma américain, mélodie assez raffinée, récompensée par un Oscar en 1982 pour cette chronique ce soir, les grandes chansons au cinéma.

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Merci. Elle a bien tiré son épingle du jeu à Marguerite sans remporter la Star Academy, remportée cette année-là par Marine. Elle lui fait peut-être un peu de l'ombre avec cette chanson, finalement, elles s'en sortent bien les deux. Et cette chanson va marquer, hein, son époque avec les filles, les meufs, Marguerite.

0: C'était Juste Mesure, en nouvelle diffusion. Tout de suite, les informations, il est minuit. Nous, on se retrouve lundi, dès 20h.
1: Frédéric Vollery.
2: La police argovienne est toujours dans le flou après la fusillade meurtrière survenue la nuit dernière lors de la rave party d'Arreau. Une attaque qui a fait un mort et 5 blessés. La police ignore l'identité du ou des auteurs ainsi que le mobile. La victime est une Italienne de 22 ans résidant en Suisse. Deux de ses compatriotes légèrement blessés ont déjà pu rentrer chez eux. L'Italie a mis sur pied une cellule de crise afin de venir en aide aux familles des ressortissants italiens touchés par la fusillade et de suivre de près l'évolution de la situation en collaboration avec les autorités helvétiques. Pour l'instant, le ou les auteurs courent toujours. Les États-Unis ont mené ce dimanche des frappes sur l'île iranienne de Larak, située dans le stratégique détroit d'Ormuz, annonce le commandement militaire américain pour le Moyen-Orient. Selon les gardiens de la révolution, l'attaque a tué et blessé plusieurs soldats et citoyens. Une attaque qui nécessite une réponse et une punition de la part de Téhéran, rapporte un média d'État iranien. Au moins 8 personnes ont trouvé la mort et 17 sont portées disparues suite au naufrage d'un bateau de croisière au large de Chypre. Les causes du naufrage sont encore incertaines, mais plusieurs passagers ont témoigné d'une explosion. Ils ont également fait état d'un manque criant de sécurité à bord, en particulier d'un nombre insuffisant de gilets de sauvetage. Le capitaine et 7 de ses membres d'équipage ont été arrêtés. Un navire de pêche français a également fait naufrage samedi en fin de journée dans la Manche au large des côtes britanniques. 2 marins sont portés disparus. En Norvège, les funérailles du roi Harald, décédé vendredi, auront lieu le 9 septembre. Des cérémonies sont d'ores et déjà organisées à travers le pays en la mémoire du roi, très populaire dans le pays scandinave. Des milliers de personnes se sont notamment rassemblées hier devant le palais royal à Oslo. En tennis, Daniil Medvedev et la numéro 3 mondiale Jessica Pegula se sont imposés sans difficulté ce dimanche au premier tour de l'US Open. Le Serbe Novak Djokovic foulera le central dans une heure. Très attendu, Venus Williams fera également son entrée durant la nuit et tentera de passer un tour à New York pour la première fois depuis 2019. En motocyclisme, Marc Marquez reste le roi du au Grand Prix d'Aragon. Le champion du monde de moto Grand Prix a remporté la 8e victoire de sa carrière dans la catégorie reine, et cela malgré un mauvais départ. La météo, des averses avec parfois un caractère orageux sont attendues cette nuit. Le soleil brillera après dissipation des nuages résiduels ce matin. Les températures grimperont jusqu'à 26 degrés cet après-midi en pleine.
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5: Bonjour, et toute cette semaine, nous parlons skateboard. Pourquoi est-ce qu'il y a des gens qui ont fait, qui font du skateboard? Pourquoi est-ce que visiblement ça marque? Est-ce que c'est un sport? Est-ce que c'est un art presque du cirque? Est-ce que c'est un loisir? Est-ce que c'est un style de vie? Est-ce qu'on est en train de perdre ce qui a fait le sel du skateboard? Nous avons un guide toute cette semaine, Jérôme Heim, chercheur en sciences sociales à la Haute École de Gestion, ARC-HESSO, lui-même skateboarder, et qui a participé à l'exposition Skate of Mind du musée d'ethnographie de Neuchâtel, que vous pouvez voir en ce moment même. C'est donc bel et bien l'homme de la situation. Aujourd'hui, on va se questionner sur ce lien. On l'a évoqué hein, aussi, vous, dans vos messages, vous l'avez évoqué, ce lien entre skateboard et autres trucs qui roulent dans la ville. Est-ce que les skateurs... Est-ce que c'est Roméo et Juliette entre les skateurs et ceux qui font de la trottinette? Voilà, pour dire les choses. Parce qu'il y a des Montagu et des Capucines, je ne me rappelle plus les noms. Vous voyez ce que je veux dire. Voilà, ce sera la thématique du jour. Dans une vingtaine de minutes aussi, bien sûr, Céline Auclin se pose beaucoup de questions. Mais ce n'est pas grave, elle a beaucoup de réponses. Et puis, puisqu'on parle de toute cette famille de trucs qui roulent dans les villes, chaque jour vers 14h40, on vous présente un de ses cousins du skate. Et on a décidé avec Nicole Fontana de commencer classique avec les patins à roulettes. Et là, au fur et à mesure de la semaine, on va vers l'exotisme. Et aujourd'hui, c'est ma foi assez exotique. Mais c'est toujours des bons moyens de se casser la figure et de se faire mal, surtout aux genoux. Vous entendrez ça dans une quarantaine de minutes. Et puis si on a le temps, mais on espère ne pas avoir le temps, parce qu'évidemment, trouver des textes libres de droit sur le skateboard, c'est un tout petit peu difficile. Eh bien si on a le temps, en fin d'heure, nous vous lirons un beau texte, peut-être sur le patin à roulettes, ou peut-être une poésie, parce que quand on trouve pas, on lit des jolies poésies. Mais nous débutons cette émission, et c'est une tradition, par une modeste fiction de notre conception. Rose McGregor n'aime pas la conformité. Le jouet éducatif, là, avec les formes, les trous qui ont des formes, et puis il faut mettre la bonne forme dans le trou, elle déteste. Vous savez, le carré va dans le trou carré, le rond va dans... Ça ne l'intéresse pas. Elle a 4 ans et demi, Rose McGregor, mais elle, ce qu'elle aime, c'est faire que le triangle y passe par la case carrée, voyez. Quitte après à se faire gronder par les éducs de la crèche, parce qu'elle a un tout petit peu cassé, il est vrai, le jouet éducatif, pour que le triangle y passe dans le carré. Voilà, qu'importe, elle n'aime pas le conformisme. Et c'est pour ça qu'elle veut faire du skate. Elle veut casser les codes, elle veut s'approprier la ville, elle veut détruire des bancs en roulant dessus, elle veut défoncer des parapets en marbre, elle veut réinventer une lecture poétique du paysage urbain. Et en plus, c'est top, ses parents, ils sont contre. Enfin, ils sont pas tout à fait contre, les parents de Rose, mais il faut dire que sa mamounette, elle aimerait plutôt que Rose, elle fasse de la gym. Parce que sa mamounette, elle faisait partie du club de gym de Saxon. Et la gym, c'est important pour le village, parce qu'on fait tous ensemble de la gym. Et la maman de Rose, elle est toute joue, sa mamounette, quand elle parle de gym, parce qu'elle tout d'un coup, on voit qu'elle aime la gym, et puis elle ressort des vieilles photos de gym, où elle voit sa mamounette toute jeune, qui porte un juste au corps abricot dans les années 80, puis elle lui montre une coupe qu'elle a gagnée à la gym. Alors Rose, elle sourit, parce que quand même, sa mamounette qui fait de la gym, elle est toute joue. Mais sinon, Rose, elle s'en tape le popotin sur l'armoire du salon. La gym, quoi, la gym. Elle veut absolument pas aller faire de la gym. Elle veut pas mettre un juste au corps abricot. C'est quoi cette horreur? Elle veut faire du skate. Voilà, elle veut rouler dans la pente. Elle veut apprendre à sauter par-dessus des poubelles. Et même, elle veut faire, mais un peu plus tard, c'est sait que c'est pas tout de suite, elle veut faire des switch hard flip par-dessus des gaps. Voilà. Mais surtout, en fait, derrière tout cela, Rose, ce qu'elle veut, c'est avoir un look qui tue.

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1: C'est le titre de ce morceau de Zazie qui annonce un nouvel album qui sortira le 2 octobre et qui s'appellera Volatile. Vous écoutez Dis Pourquoi sur RTS Première. Nous parlons skateboard toute cette semaine. On parle de ce moyen de transport, de cet art de vivre, de cette identité, de son histoire. On aborde le skate sous toutes ses coutures avec Jérôme Heim qu'on vous présente mieux dans quelques secondes. Et aujourd'hui, on va se questionner sur les voisinages entre skate et autres engins roulants. Ce qui nous mène tout naturellement à la question du jour, au 078 206 73 32, si ça vous dit. Vous-même, forcément, à un moment ou à un autre, vous êtes usagé d'un trottoir, vous êtes usagé d'un escalier, vous êtes usagé d'un espace urbain ou non. Qu'est-ce qui vous énerve le plus? Alors, vous pouvez être à pied, c'est vous qui me dites, mais généralement, qu'est-ce qui vous énerve? Voyez, je suis sûr qu'il y a quelque chose qui vous énerve parce que l'humain est ainsi fait que quand il est dans l'espace public, il y a des choses qui l'énervent. Donc, qu'est-ce qui vous énerve dans la rue? Bah, par exemple, c'est les gens qui avancent en ligne très lentement quand vous êtes pressé. Puis vous venez derrière, puis vous êtes là, mais poussez-vous. Mais on peut pas dire ça. Ce serait très mal poli. Voilà. Qu'est-ce qui vous énerve? Ou qu'est-ce qui vous énerve pas d'ailleurs, hein? Qu'est-ce qui vous enchante? Soyons positifs aussi. Dites-le nous si ça vous dit. Au 078 206 73 32. Hier, nous avons entendu ceci.
2: Les filles ont toujours été présentes dans le skate, elles ont été invisibilisées, ça c'est clair, mais le skate a toujours été présent chez les filles, que énormément de filles faisaient du skate, déjà à partir des années 60, 70, 80, etc. Elles ont développé en quelque sorte une identité de skateur qui englobait ça. Peut-être on peut aussi considérer que pour ces filles, il y a une forme de recherche de masculinité.
1: Et par contre, hier, on n'a pas du tout entendu ça.
3: Un chiffre est plus éloquent que tout. Au cours de l'année 1906, 103 000 affaires criminelles et correctionnelles ont été classées sans que les auteurs aient pu être identifiés. L'année 1907 s'annonce pire encore, il y va de la sécurité des villes et des campagnes.
1: Jérôme Heim, vous êtes chercheur en sciences sociales à la Haute École de Gestion ARC, et il faut dire HESSO.
2: Oui.
1: Important.
2: C'est important.
1: Mais on parle skateboard avec vous toute cette semaine. On se questionne sur cette pratique. Est-ce que c'est une identité? Est-ce que c'est un sport? On verra demain les enjeux actuels, parce qu'il y a aussi des enjeux d'urbanisme, des enjeux de cohabitation. Et puisqu'on parle cohabitation, c'est intéressant de se dire que le skate, c'est un truc qui roule parmi d'autres. Il y a un peu des cousins, par exemple, je ne sais pas, le patin à roulettes, vous disiez lundi, c'est aussi c'est plus que centenaire, c'est ça?
2: Oui, je crois que l'invention du patin à roulettes date de 1815, avec un monsieur Petit Bled, ça ne s'invente pas, et qui invente le patin à roulettes en France, qui le brevette. Et ensuite, bon, bien sûr, ça se transforme. À partir du début du XXe siècle, on a l'arrivée de la trottinette. Peut-être même que la trottinette existe avant sous forme de draisienne, en quelque sorte. Et ensuite, le skate, qui est une sorte d'extension ou un parent assez rapproché du patin à roulettes, en tout cas, et de cette trottinette améliorée, en quelque sorte. Évidemment, on est des cousins, notamment par le fait d'utiliser l'espace urbain un peu d'une même manière. Alors, c'est vrai que je ne vais pas me faire des copains parmi les skateurs, qui parfois se vuraient comme étant... avec une identité tout à fait à part, des skateurs, et qu'on ne devrait surtout pas confondre avec les pratiquants de la trottinette, du roller, du BMX. Mais au final, on est quand même assez plus proche que voilà, des hockeyeurs ou des footballeurs. En tout cas, ce qui est très important à considérer, c'est ce que le skate et ces autres sports ont un rapport particulier à la ville ou à l'environnement construit, c'est-à-dire qu'ils vont détourner ces environnements de leur usage premier, de la fonction auquel les architectes les ont pensés. C'est-à-dire qu'une rambarde ne va pas servir pour les skateurs à se tenir pour descendre des marches d'escalier, mais plutôt comme un obstacle sur lequel glisser. Mais c'est aussi le cas pour les rollers ou les personnes qui font de la trottinette. Des marches d'escalier, ben, ça va être aussi pour sauter par dessus, un muret sur lequel glisser, et on a en tout cas en commun un usage assez proche de cet environnement urbain, de ce mobilier urbain. Par contre, c'est vrai qu'il faut aussi reconnaître que le skate a produit, on va dire, une culture un peu plus développée que ces autres sports. Alors ça, d'une part parce que le dessous des skates offre une surface qui permet d'avoir des graphiques, et Ça va être justement le support à toute forme de discours, d'iconographie, et qui vont justement nourrir cette identité du skate, qu'on retrouve quand même un peu moins dans les autres sports, même si bien sûr il y a des marques, des vêtements, etc.
1: J'ai l'impression que le roller inline, à un moment, a été plus populaire que le skate, et que autant le skate, lui, il a disparu, mais il revient toujours. Le roller inline, il est un petit peu très très loin là maintenant. Non, à Lausanne notamment, à un moment, c'était vraiment le sport roi un peu.
2: C'est vrai que Lausanne a été une des capitales romandes du roller, certainement à la faveur de ses descentes. Mais c'est vrai que le roller a quasiment disparu. Il y a quand même quelques personnes qui en font toujours. Souvent un peu à certains endroits, il y a certaines villes où le roller est toujours présent. Et ce qui est quand même assez étonnant. Ça a été quand même détrôné par la trottinette, ou le scooter, pour le dire quand même en anglais. C'est vrai que le skate se maintient là autour, peut-être pour ces questions un peu d'image. On a évoqué cette semaine le fait que l'image du skater a été utilisée dans des publicités et autres. On va beaucoup plus utiliser cette image-là que le roller, ou bien les scooters, ou le BMX même. Donc le skate reste un peu quand même cette image un peu pionnière peut-être parmi ces autres activités sportives. Et c'est vrai que le skate a quand même produit toute cette culture, comme on l'évoquait aussi cette semaine, hein, avec une forme de contestation de l'establishment, avec tous des graphiques qui visaient justement à véhiculer des messages de toutes sortes. Et c'est vrai qu'à ce niveau-là, il y a quand même une expression culturelle qu'on retrouve moins dans les autres sports.

0: Statu quo avec le truc. Avec le titre Warfare Want, un titre de 1979. Peut-être j'étais troublé parce que Stéphanie Ivanovitch, à la programmation musicale, nous glisse une petite anecdote sur ce morceau, Whatever You Want, de Statu Quo, donc sorti en 1979, qui a connu un grand regain d'intérêt en Australie en 2013, parce que tout le groupe est apparu dans une publicité australienne avec ce titre pour le Vegemite. Vous avez le Vegemite, c'est quel est le point commun entre l'Australie, la Suisse et le Royaume-Uni? C'est que nous avons chacun un produit à tartiner à base de levure de bière qui a la même couleur et que peu de gens aiment. Voilà. Et en Australie, donc, le Sénovis s'appelle Vegemite. Et ce titre a été le... Voilà. Ça n'a aucun rapport, mais j'ai plus une petite anecdote plaisante. Ça n'a aucun rapport avec la thématique de la semaine. Tandis pourquoi, puisque nous parlons skateboard toute cette semaine avec Jérôme Heim, chercheur en sciences sociales. Et la question du jour, puisqu'aujourd'hui on se questionne entre ce lien entre skateboard et autres engins roulants style trottinette. La question du jour au 078 206 73 32. Vous, comme usager urbain, qui vous énerve? Les trottinettes électriques, nous dit cette auditrice émoticône tout fâchée, tout rouge. Tout fâché, tout rouge. Les trottes électriques plus les vélos, pourtant interdits, mais tout le monde s'en F, trois petits points. Je pense que ça veut dire s'en fiche, je pense. Bon, faut que je sois tolérante, Maticone. Rire, et puis cet autre auditeur, auditrice, nous dit « Les trottinettes électriques m'énervent au plus haut point, c'est même dangereux. » Voilà, et puis cet auditeur, je crois moi-même, voilà, il nous dit « Étant moi-même un utilisateur de vélo électrique à 25 km/h, les fous furieux en vélo boosté à 45 km/h me gonflent un point. » Émoticône, fumée qui sort par les trous de nez, c'est des dangers publics carrément. Voilà, donc là on a un petit consensus, la trottinette électrique n'a pas bonne presse, visiblement, n'est pas aimée par les auditeurs, auditrices. De dit pourquoi, mais voilà, qu'est-ce qui vous énerve comme type d'usager de l'espace public? Dites-le nous, 078 206 73 32. Et puis oui, comme on parle de différents moyens, différents types de skate, cet auditeur nous dit, il me semble que vous n'avez pas encore parlé de snakeboard. C'est vrai, on n'en a pas parlé du tout. Photo, c'est en fait... Là, j'ai jamais réussi à décrire ça. C'est... Voilà, c'est comme un skateboard, sauf que là où on met ses pieds, c'est indépendant et ça tourne. Puis au milieu, il y a une barre. Vous voyez? À peu près, oui. José Moreno, qui a la technique et la réalisation de cette émission, fait oui avec la tête. Et c'est comme... C'est notre premier auditeur, ça veut dire que j'ai été très clair. Parfait, donc oui, non, merci auditeur de nous rappeler l'existence du snakeboard. Il est 14h24. On a enlevé l'horloge principale du studio, c'est pour ça que je dois à chaque fois regarder. Parce qu'ils ajoutent des petites lampes, enfin ça ne vous intéresse pas du tout, mais c'est passionnant ce qui se passe ici avec Hublan. Et donc il est 14h24, je le sais parce qu'il y a une autre horloge à ma gauche, mais un peu cachée. Il est 14h24, il est donc temps de retrouver Céline Auclin. Céline Auclin se pose beaucoup trop de questions, mais c'est pas grave, elle a aussi beaucoup de réponses. Parce que.
1: Pourquoi j'envie la liberté des skateuses et des skateurs? Parce que tout comme j'envie la liberté des amateuristes de roller. Parce que l'une ou l'autre, quand je les vois filer à vive allure sur le bitume, la planche au pied, elles s'échappent et elles échappent à toute règle instituée, à tout panneau, écriteau, marquage, indication, route, trottoir. Ces êtres-là sortent du cadre, quasi spontanément, naturellement. Ces créatures renouent avec le sauvage en quelque sorte. Et ce peut être paradoxal de les voir comme les bêtes des villes, parce qu'aussi certains ne respectent aucune règle ou que très peu et roulent au mépris de toutes les lois, y compris de la circulation. Certes, parfois, souvent, elles prennent des risques en roulant à donf sur la route, grisées par la vitesse qui, au fil des distances, augmente, se décuple. Les skatemen et les roller women brûlent les feux, se mettent en danger en se faufilant entre les voitures, les bus et les camions, et elles donnent l'impression de ne rien mesurer ou, à l'inverse, d'avoir tout calculé. Pourquoi j'envie la liberté des skateurs et des skateuses? Parce que je suis en admiration devant le spectacle de leur autonomie totale. Pas de moteur, pas de pot d'échappement et encore moins de carrosserie. Tout et tous carburent à la force des guiboles. Dès lors, pas de pompe à essence, pas d'énergie fossile, pas de centrale électrique, pas de biogaz, pas d'hydrogène, juste des pompes. Et même pas besoin de garage d'ailleurs.

Les skateurs et les skateuses, pour la plupart, réparent elles-mêmes et eux-mêmes leurs boards, leurs planches. De la même façon, ils ou elles les personnalisent, les optimisent en fonction de leur terrain de prédilection. Parce qu'ils ou elles peuvent inventer leur propre style et réinventer des tricks, des trucs, des figures, des postures, des attitudes. Parce qu'en fonction de leurs planches, de leur forme, de leur taille, quelques-unes, quelques-uns parviennent à danser dessus. Et ça s'appelle le longboard dancing. Et le long d'une plage, ça peut être de toute beauté. Pour ciel qui ride et ciels et cieux qui regardent. La grâce à l'état pur. Pourquoi j'envie la liberté des skateuses et des skateurs? Parce que j'ai toujours l'impression qu'ils sont en train de prendre leurs pieds, de s'amuser, de se dépasser, se dépenser sans même s'en rendre compte. Et parce que je sais que l'adrénaline qu'ils éprouvent leur procure une joie, un bonheur total, une jouissance absolue. Et enfin, pourquoi j'envie la liberté des skateuses et des skateurs? Parce qu'ils peuvent voyager léger, intelligemment et léger, une planche, une paire de baskets, et parce qu'à peu près partout où ils se rendent sur la planète, ils trouveront des spots, des endroits top pour rider. Sur tous les continents, le skate fait des émules et offre des endroits plus ou moins célèbres ou plus ou moins sélects.

0: On n'est pas stupide, c'est une collaboration entre l'artiste argovien Dino Brandao et le duo L'eau et le Duc. Vous écoutez. Alors, ils seront en concert le 20 septembre dans le cadre du festival La Belle Suisse, l'artiste argovien. Vous écoutez Dis Pourquoi, nous sommes ensemble encore une belle trentaine de minutes, encore beaucoup de choses à dire sur notre thématique de la semaine, le skateboard. On va retrouver Jérôme Heim dans quelques secondes, mais avant cela vos messages au 078 206 73 32, puisque aujourd'hui nous interrogeons cette chose qui semble être si humaine. Hein, les skateurs sont ensemble, ils n'aiment pas ceux qui sont trottinettes, qui eux-mêmes n'aiment peut-être pas ceux qui sont rollers, qui eux-mêmes n'aiment peut-être pas ceux qui sont à pied. Voilà, c'est très humain. On retrouve ça un peu partout. Question du jour, 078 206 73 32. Justement, qui vous agace dans cet espace public? Ce message, par exemple, je n'aime pas ces rigolos qui se mettent en danger en face des voitures. Là, on sent de la colère parce que, écoutez la suite du message, j'espère qu'ils sont au moins donneurs d'organes. Ah ouais, voilà, on sent, il y a de la colère. D'ailleurs, ça me fait penser, ce genre de colère, à ouvrir la question sur un autre domaine, ça devrait vous inspirer, si je ne me trompe pas, au 078 206 73 32. Et sur la route, quand vous prenez votre voiture, moto, camion, tracteur, qu'est-ce qui vous énerve comme comportement sur la route, hein? Et quel est le truc vraiment qui vous... Ah, ça vous rend fou! Ou alors vous avez atteint ce niveau de lâcher prise qui fait qu'au volant, vous êtes d'un calme olympien et on vous félicite. Dites-nous ça si ça vous dit, puisqu'on parle de partager l'espace urbain aujourd'hui dans notre émission au 078 206 73 32. Retrouvons donc Jérôme Heim, il a participé à cette exposition au musée d'ethnographie de Neuchâtel, Skate of Mind. Il est chercheur en sciences sociales à la Haute École de Gestion, ARC, HESSO. Il est lui-même skateur depuis de nombreuses années. Il skate encore. Je lui ai demandé, dans le fond, pourquoi est-ce que l'humain a autant tendance à se rassembler par groupe et à se ressembler et à exclure ceux d'un autre groupe? Est-ce que, lui, en tant que chercheur en sciences sociales, il a une hypothèse pour comprendre ce trait si humain?
1: J'imagine qu'il y a bêtement une réaction un peu de groupe quand même, hein, et puis on se veut être entre personnes qui pratiquent la même activité et on voit d'autres qui viennent avec quand même une autre activité. J'ai quand même l'impression qu'il y a quand même des rivalités au-delà du type de figure qu'on va trouver plus ou moins ringard en fonction du fait que c'est des scooters, enfin des trottinettes qui le font plutôt que des skateurs. Après, je peux imaginer quand même des conflits d'usage. Alors là, en particulier dans les skateparks. C'est-à-dire que comme la trottinette est quand même plus facile d'accès, en tout cas au début, pour apprendre, puisqu'on a un guidon, eh bien, les skateparks vont généralement être quand même envahis plus facilement par des enfants en trottinette que par des skateurs. Et c'est quand même assez inévitable qu'il y ait ce type de conflit quand des personnes qui pratiquent quand même plutôt bien, mais là je pense quand même aussi à des personnes en trottinette qui vont bien faire de la trottinette, avoir un certain agacement avec des enfants qui se déplacent dans ce skatepark. C'est vrai qu'on a quand même tous eu des exemples où un skatepark est transformé en espèce de place de jeu avec des enfants en tricycle, en voiture électrique parfois. Et on a vraiment l'impression que pour les parents, il s'agit en fait d'une place de jeu financée par leurs impôts, où ils se sentent tout à fait justifiés de mettre leurs enfants, même si ces enfants ne savent pas encore justement correctement utiliser leur trottinette. Ce qui inévitablement cause des conflits d'usage.
0: C'est comme si on pique-niquait au milieu d'un terrain de foot, dans le fond.
1: Exactement, ou qu'on aille faire une autre activité, on aille faire du tennis au milieu du terrain de foot. Ouais.
0: Il y a une autre pratique qui se passe aussi en ville et peut-être dans les mêmes endroits que le skate, c'est le parcours avec un K. Et là, comment ça se passe? Il y a aussi des... On s'aime pas ou on est cousins? Comment c'est?
1: J'ai l'impression qu'il y a une meilleure tolérance vis-à-vis du parcours parce que justement, il y a moins de conflits d'usage, où on est moins sur le même endroit, il y a moins de risques que dans le skatepark il y ait des adeptes du parcours et qu'au moment où on va se préparer pour faire une figure, il y ait un pratiquant du parcours qui passe à travers, au contraire d'un enfant avec un tricycle. En tout cas, là aussi, on est à la fois très différents parce que le parcours n'utilise rien d'autre que leur propre corps, mais par contre, il y a quelque chose de très proche dans cette approche de la ville, hein, c'est de transformer l'espace urbain en un terrain de jeu qu'on va détourner pour en faire autre chose. Donc il y a quelque chose en tout cas d'assez proche, même si là aussi je ne connais pas très bien le parcours en termes d'identité, d'expression culturelle qui pourrait entourer le parcours.
0: On n'a pas encore parlé aussi du rapport avec les piétons. Est-ce que c'est en fait tolérable qu'il y ait des activités sportives qui se fassent là où c'est comme on roule pas en vélo sur le trottoir? En BMX, on va descendre un escalier. S'il y a quelqu'un qui monte, c'est dangereux. Comment réagissent les communes, les villes? J'imagine qu'il y a des règlements. J'imagine qu'il y a des. On peut être amendé. Comment ça se passe?
1: Alors, c'est toute l'ambiguïté là aussi. Hein, les skateurs sont généralement considérés comme une sorte de jouet et donc on n'a pas le droit d'utiliser la route pour les rues, enfin les espaces où vont les voitures en quelque sorte, pour y rouler. Et donc, en quelque sorte, on doit être sur le trottoir. Sauf que sur le trottoir, il y a précisément des piétons. Et là aussi, hein, il peut y avoir des conflits d'usage assez importants entre ces deux types d'usagers. En tout cas, moi, j'ai l'impression qu'il appartient quand même aux skateurs de faire attention aux piétons. C'est quand même eux qui ont la priorité de ces endroits. En tout cas, le skateur, la skateuse a généralement cette capacité à éviter les piétons. Sauf si le piéton bouge au dernier moment parce qu'il a peur, etc. Donc, c'est plutôt un usage qui est de la part de l'adepte du skate qui va s'adapter aux autres personnes.

0: Jacqueline Taeb avec le titre Le cœur au bout des doigts. On était dans les années 60 avec ce titre 1967. Soyons précis. Vous écoutez Dis pourquoi. Pourquoi le skate toute cette semaine? Pourquoi le skateboard? Et puis aujourd'hui, comment ça se passe? La cohabitation entre skateboard et autres engins. Est-ce que ça se passe bien? Et puis aussi, pourquoi est-ce qu'il y a tout le temps des rivalités chez les humains dès qu'il y a une activité? Il va y avoir ceux qui sont presque comme nous mais qu'on n'aime pas. On essaye de réfléchir à tout cela et dans le fond, ce sont des choses une fois de plus très humaines. On est avec Jérôme Haïm, notre expert. Et puisqu'on parle cohabitation, 078 206 73 32, eh bien vous, dites-nous ce qui vous énerve quand vous êtes vous-même usager de la route ou usager des trottoirs ou voilà, sur la route ou à pied. Cet auditeur nous dit « Sur la route, ça va, mais sur les trottoirs, non. » En parlant des trottinettes électriques et des vélos électriques. Cet auditeur nous dit « Les cyclistes en général, donc sous-entendu m'énervent, où les feux rouges n'existent absolument pas. » Point d'exclamation. Et puis cet auditeur nuance. En fait, ce ne sont pas les engins, trottinettes, skates, etc. qui me dérangent. Ce sont les utilisateurs de ces engins qui ne respectent ni les règles de circulation, ni les autres usagers. Voilà, Jérôme Haïm nous disait que l'important quand on est skateur, c'est effectivement de respecter les piétons qui sont prioritaires. Et puis un message qui arrive à l'instant, il y a très très longtemps. Je me suis surprise à couper la route et franchement, j'étais d'accord avec l'automobiliste fâché, au point où j'aurais voulu me mettre une bonne gifle. Depuis, je pratique la tolérance en me disant que tôt ou tard, nous sommes tous le C, trois petits points, de quelqu'un d'autre, non? Eh oui. Oui, ça c'est une forme de philosophie de se dire qu'on est toujours l'idiot de quelqu'un d'autre. Et puis un dernier message. Moi, ce qui m'énerve, c'est les gens qui s'arrêtent au milieu du passage, dans des endroits bondés, style marché ou autre, ou les gens qui tournent au dernier moment en voiture sans mettre le signophile. Et me dit quoi, je regarde le ciel. Alors, je suis tout à fait d'accord avec cette auditeur auditrice. Des gens qui s'arrêtent dans des endroits, mais on se dit, mais à la sortie du train, ou je sais pas, moi, devant l'escalator. Mais voilà, ah, là, tous ces moyens de s'énerver. Pour se détendre, nous vous proposons une petite sonnerie de vélo et une puissante chronique.
1: Ils nous manipulent.
2: Non, c'est vrai, ça.
1: Mais je me demande pourquoi.
2: Je ne sais pas pourquoi, mais j'ai l'impression qu'il va m'arriver quelque chose.
0: Toute cette semaine, Nicole Fontana, puisque nous parlons de lui, c'est-à-dire le skateboard. Je ne m'en lasse pas. Eh bien, est allé chercher d'autres sports, d'autres activités cousines que le skate. Des trucs qui roulent ou qui roulent pas, vous allez voir. Des choses qui n'ont pas de moteur et qui permettent de se faire mal. Et aujourd'hui, c'est avec une... Et de se réapproprier l'espace urbain, évidemment. Et aujourd'hui, c'était qu'une extraordinaire émotion qu'on va parler de lui parce qu'il fait un bruit super. Le bâton sauteur! Mais oui, le bâton sauteur! On quitte les trucs qui roulent et qui permettent de réinventer l'espace urbain et de se faire facilement mal pour les trucs qui rebondissent pour réinventer l'espace urbain et se faire facilement mal. Est-ce que vous voyez ce que c'est un bâton sauteur? C'est tout simplement une mono-échasse avec un ressort et il y a deux pose-pieds. Et quand on en fait, on a tout de suite l'air très intelligent. Je ne sais pas si vous voyez ou pas, mais si, vous voyez. Et comme, alors c'est tout comme le patin à roulettes qui a été inventé il y a vraiment longtemps, eh bien le bâton sauteur, à la base, c'est une idée américaine déjà en 1881. Imaginez ça, les messieurs avaient des moustaches et des chapeaux, des dames pratiquement encore des corsets, et il y avait des bâtons sauteurs. Un brevet est déposé pour une paire d'échasses à ressort. Oui, attention, là, c'est pas un monobâton, c'est des échasses à ressort. Et puis alors, ça, en Europe, ça voyage, ces échasses à ressort, c'est facile à dire. Et le bâton sauteur est conçu. Hein, fini la paire d'échasses, voici une échasse simple avec deux repose-pieds et un ressort fixé entre la perche et la base. C'est allemand. Brevet à Hanovre en 1920 par Ernst Gottschall et Max Pollick. Et l'invention repasse l'océan. Vous voyez, ce genre de truc, c'est inventé aux États-Unis, ça va, hop, et après, ça tourne dans l'autre sens, et ça s'appelle Pogo, Pogo Stick aux États-Unis. Pourquoi? Sûrement parce que Ernst Gottschall et Max Pollick, les deux inventeurs, donc Pogo Stick. Si c'était appelé, par exemple, Ernest Kutschel et Max Kulik, ça aurait eu un autre nom. Un modèle sera construit aux États-Unis sous le nom de Pogo, voilà. Et puis c'est l'engouement, ça c'est intéressant. Il y a eu une monstre mode dans les années 20 du Pogo Stick aux États-Unis. Les danseuses du Siegfried Follies, c'est une sorte de Moulin Rouge sur Broadway, utilisent un Pogo Stick sur scène dans un numéro qu'on imagine un peu olé olé. Et la popularité reprend dans les années 50. Puisqu'on est à la radio, nous vous proposons de réécouter une deuxième fois le son d'un Pogo Stick. Notons que dans les années 60-70, ça nous a fait sourire, c'est Nicole Fontana qui le souligne dans sa recherche, un modèle est commercialisé avec un système de gaz combustible qui permettait aux bâtons sauteurs de monter beaucoup plus haut. Mais il y a eu tellement d'accidents qu'ils ont dû retirer le modèle de la vente. Parce que quand l'enfant atterrissait pas exactement droit, mais un peu de biais, eh ben ça le propulsait qui dans un arbre, qui dans une barrière, qui dans un chien. Actuellement, le bâton sauteur a aussi sa variante urbaine. Hein, ça existe encore, le pogo stick bien sûr. Sport extrême, comme le skateboard, comme la trottinette, comme le roller inline. Nouveau système, fibre de verre, air comprimé, caoutchouc. Ça s'appelle le Xtreme Pogo Stick. Qu'est-ce que tu aimerais pour Noël ? J'aimerais un Xtreme Pogo Stick. On allait voir des vidéos de jeunes gens qui montent sans rire, je pense, à 6 mètres de haut pour faire des cabrioles. Alors c'est super quand ils tombent sur leur Pogo Stick, mais quand ils tombent pas dessus, de 6 mètres de haut, sur du bitume, bah on s'est dit non, on va pas... On hésitait justement pour Noël à se demander un Xtreme Pogo Stick, puis on s'est dit non, on va se remettre au tricot plutôt.

0: Ils seront en concert pour 3 dates à Genève, à l'Arena, les 15, 16 et 17 décembre. Qui donc, eh bien, Indochine, on vient d'entendre les nouveaux soleils sur RTS Première. Vous écoutez 10 pourquoi, pourquoi le skateboard. Toute cette semaine, on parle de cohabitation. Aujourd'hui, avec Jérôme Heim, notre expert qu'on va retrouver dans quelques secondes. Comment est-ce que cohabitent ces pratiques urbaines? Et c'est la question du jour pour vous, auditeurs, auditrices, si ça vous dit. Au 078 206 73 32, quels utilisateurs vous énervent? Qu'est-ce qui vous agace? Par exemple, cet auditeur nous dit « Attendez, mais aussi les règles de la circulation et aménagement ont été imaginées pour les automobilistes. On ne demande pas aux oiseaux de respecter les voies aériennes. J'aime bien la ville réappropriée par autre chose que les bagnoles, même si certains trottinettistes fous ont pu me faire des sueurs froides », nous dit cet auditeur. Et autre message, plus énervé ici, « Les trottinettes et vélos qui zigzaguent en frôlant les piétons, c'est hyper dangereux, il suffit de faire un pas de côté et c'est le choc. Sans vouloir faire vieux schnock, quand j'étais gamin, on marchait à côté de nos deux roues et nos mollets servaient à pédaler ou pousser. On veut plus de nucléaire, il faut bien recharger ses batteries quelque part. » Voilà, quand j'ai posé cette question, j'étais sûr qu'il y avait des gens qui étaient grognons et en colère, et une fois de plus, c'est totalement humain. Et c'est aussi ça qu'on explore avec Jérôme Heim, skater, mais chercheur en sciences sociales à la Haute École de Gestion, ARC-HESSO.
1: Alors, je dirais qu'il y a un enjeu majeur par rapport aux villes, c'est de rendre les villes le plus habitables possible. Et puis, c'est vrai qu'on a, en tout cas, cette année, des périodes de canicule assez importantes et on voit à quel point il est important qu'on puisse avoir des villes où on s'y sent bien, où on puisse y développer toutes sortes d'activités, que la ville ne soit pas seulement un lieu de passage, notamment des trottoirs où on devrait simplement se déplacer pour se rendre dans des commerces ou au travail, mais que ces villes puissent aussi devenir des espaces de jeu, des espaces de rencontre. Et je crois que le skate, il offre cette possibilité justement de voir la ville autrement. Ce qui implique justement une cohabitation entre les différents usagers et usagères, où on devrait penser justement des espaces qui permettent cette cohabitation. Alors, ça peut passer par des aménagements, ça peut passer par des horaires aussi, où on peut tolérer cette pratique à certains moments de la journée et à d'autres moments l'interdire. Il y a quand même pas mal de projets qui se développent un peu dans ce sens. On parle de skate-urbanisme, où on se dit que le skate peut être une façon de repenser la ville, d'autant plus que, justement, on sait que les jeunes pratiquent de moins en moins d'activités physiques, et en particulier à l'extérieur, que le jeu en espace libre, sans la surveillance des parents, est une façon majeure pour l'enfant de se développer. Et donc là, on a des enjeux très importants de cohabitation, mais aussi de santé mentale, de bien-être des jeunes en particulier.
0: Ça, on pourra en reparler demain, aussi des questions de skatepark, mais peut-être pour finir avec aujourd'hui le skate au milieu d'autres trucs qui roulent, car c'est le titre de ce chapitre pour aujourd'hui. Jérôme Heim, peut-être pour finir, selon vous, quelle est la plus belle figure en skate?
1: J'ai une affection particulière pour ce qui s'appelle le 3-6 flip, c'est-à-dire le skate va tourner à la fois horizontalement et verticalement dans un même mouvement. Et puis c'est vrai que quand elle est bien effectuée, le skate va être rattrapé en quelque sorte sous les pieds du skateur avant qu'il redescende en quelque sorte. Et bien ça peut être assez joli.
0: Et puis si quelqu'un connaît rien en skate, puis il se dit « Ah, j'aimerais bien aller voir une vidéo de skate qui me permettrait d'un peu de comprendre, ou peut-être un peu artistique, sympa, parce que je sais qu'il y en a quelques-unes qui traînent sur le net. » Vous avez un conseil?
1: Tout le monde va rigoler quand je vais évoquer ça, mais on peut parler d'un skateur quand même qui est une référence majeure, qui s'appelle Marc Gonzalez, qui skate toujours et qui est artiste aussi, qui a bientôt 60 ans aussi, peut-être qu'il les a même déjà, et qui a une façon en fait de skater la ville presque de l'ordre de la danse, où il va vraiment se déplacer d'un endroit à l'autre. Au-delà des figures qu'il fait, il a un certain style, une aisance qui donne envie en fait en quelque sorte.

0: All Night Long, c'est Lionel Richie avec ce titre paru en 1983 sur son deuxième album solo. Vous écoutez Dis Pourquoi, on parle du skateboard toute cette semaine. On a un dernier message à lire, la question du jour au 078 206 73 32, puisqu'on parle de partage de l'espace urbain. Eh bien vous, qu'est-ce qui vous agace? Qu'est-ce qui vous énerve plus ou moins beaucoup? On a eu beaucoup de piétons qui s'agacent, mais là on est contre des vélos notamment, on est de l'autre côté. Écoutez ça. Bonjour, moi ce qui m'énerve, c'est les vieux un peu sourds. D'abord, souvent, ils marchent bien au milieu des espaces partagés. Quand on sonne, ils n'entendent rien et en plus nous engueulent qu'on n'aurait pas sonné quand on les dépasse, alors que ça fait 5 minutes que je suis debout sur ma sonnette. Point d'exclamation. Et ma petite code rire. Je me réjouis car je vais bientôt changer de camp. J'ai 53 ans. Bonne journée à tous et vive le vélo, le meilleur moyen de transport. Nous dit cet auditeur. Le vélo avec la brouette, j'ai envie d'ajouter.
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0: Alors c'est pas tout à fait un grand classique, mais c'est libre de droit. Hier, on vous parlait du monocycle. Vous savez, le monocycle, c'est une roue dans les... Et puis, il y a une publicité au 19e siècle, dans un journal, au début 20e, et cette publicité est vraiment croquignolette, comme dirait l'autre. Et on vous la lit. W. Jackson et compagnie, fabricants de vélocipèdes et de machines à coudre. Le monocycle Jackson, fruit de longs travaux et de laborieux essais, est désormais arrivé à une perfection qui le fait regarder par la majorité des vélosmen comme le futur remplacement du bicycle. Sa conduite n'offre aucune difficulté. Et le cavalier, placé très près du sol, est à l'abri de tout danger. On parle donc d'un monocycle. Il se meut au moyen de ses mains ou des pieds, ce qui est fort utile dans les longs voyages où l'on puise des forces dans les changements d'allure. L'exercice du vélocipède en général et du monocycle en particulier est recommandé par les médecins comme favorable au développement des muscles des poumons et de la poitrine.

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2: Encore beaucoup de questions et peu de réponses. Après la fusillade mortelle survenue hier lors d'une rave party à Arreau, les recherches se poursuivent pour tenter d'identifier et retrouver le ou les auteurs des tirs qui ont tué une jeune Italienne et fait 5 blessés, dont certains plus grièvement. La police cantonale d'Argovie dit travailler sur 3 hypothèses, celle d'un attentat terroriste, la deuxième une tuerie de masse, et enfin un acte criminel dont le mobile reste encore inconnu. Les forces de l'ordre précisent également avoir retrouvé des traces de 2 calibres différents et que les tirs étaient survenus à 2 emplacements. À Bruxelles, le ras-le-bol de la population face aux fusillades, justement. Des centaines de personnes, dont de nombreux parents d'élèves, ont manifesté hier pour appeler à un sursaut face au narcotrafic et à la multiplication de ces fusillades dans la capitale belge. C'est le procureur de Bruxelles qui avait sonné l'alerte vendredi dernier, appelant déjà à renforcer la police judiciaire. 170 fusillades ont lieu à Bruxelles depuis 2025, dont 69 rien que cette année. Aux États-Unis, plus de 20 personnes sont activement recherchées depuis hier, après une crue soudaine dans le célèbre parc du Grand Canyon dans l'Ouest américain. Ils n'ont plus donné de nouvelles depuis samedi après-midi, après une crue qui a donc détruit plusieurs passerelles piétonnes, également endommagé de nombreuses infrastructures. Plusieurs personnes se sont aussi retrouvées piégées dans le canyon. Les agents du parc sont à pied d'œuvre pour leur venir en aide. L'ancien président du Venezuela, Nicolas Maduro, donne de ses nouvelles. Il a déclaré hier sur ses réseaux sociaux qu'il tenait bon. Il a même publié 2 photos de lui depuis sa prison new-yorkaise, où il porte un survêtement gris et fait le V de la victoire avec ses doigts. Nicolas Maduro apparaît avoir beaucoup maigri depuis sa capture le 3 janvier par l'armée américaine. Avec son épouse, ils sont accusés de trafic de drogue et d'armes à feu. Des accusations que tous deux continuent de nier. Un nouveau prétendant à la course à la présidentielle française, Olivier Faure, le premier secrétaire du Parti Socialiste, s'est déclaré candidat hier à la primaire de la gauche. Interrogé dans le 20h de TF1, le député de 58 ans dit vouloir défendre une France plus juste, également lutter contre la droite et l'extrême droite. Dans cette primaire, il devra notamment affronter le député européen Raphaël Glucksmann, qui fait figure de favori avec 10 à 15% des intentions de vote. Une nouvelle pierre dans la chaussure de Gianni Infantino. C'est cette fois-ci l'ancien footballeur français Michel Platini qui en appelle au départ du patron de la FIFA. Le triple ballon d'or a estimé hier sur Canal+, que le Valaisan n'avait pas respecté les règles du football. Référence notamment aux pauses fraîcheurs pendant le Mondial, également à la mi-temps de la finale de la Coupe du Monde qui a duré 30 minutes, ou encore son intervention suite à la suspension de l'attaquant américain Florin Balogun après une intervention du président américain Donald Trump. Des averses et des orages sont en cours cette nuit sur le bassin lémanique. Pour lundi matin, quelques nuages résiduels avant un temps bien ensoleillé. L'après-midi en pleine, des nuages qui vont toutefois s'accrocher principalement le long des Préalpes. Au mercure, des minimales à 17 degrés et jusqu'à 26 degrés pour les maximales.
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5: Extrait d'un post Instagram de notre invité publié il y a quelques mois. Je m'appelle Aloïs Sauvage. Les gens pensent souvent que c'est un pseudonyme. Mais non, vrai prénom, vrai nom, vrai Sauvage. Mon père s'appelle Sauvage, ma mère s'appelle Ledoux. Signe astrologique, balance. Je fais de la musique et du cinéma. Je fais toujours 2 choses à la fois. J'aime quand les couleurs se mélangent. Quand le lait vient brouiller la transparence rouge du thé noir que j'ai encore laissé devenir froid, perdu dans une conversation téléphonique où j'hésitais entre faire un choix et ne pas le faire. Je suis devenue ce qu'on nomme artiste indépendante. J'ai créé mon label. Je produis ma musique. Je rémunère les personnes qui m'aident à créer ce à quoi je rêve avec l'argent que je récolte de ci et de là. Je prends des décisions tous les jours. Je m'amuse avec mes potes. J'essaie chaque jour de me faire confiance, de m'écouter, de me rassurer. Je souris beaucoup plus qu'avant. Je me sens alignée. L'avenir n'a jamais été aussi flou, et pourtant, je n'ai jamais autant rêvé grand. Dans ce monde qui prend feu, j'ai envie de résister avec ma joie.
0: Question genre, Christine Gonzalez.
5: Bonjour Aloïs Sauvage.
6: Bonjour.
5: Première invitée de la rentrée, je suis trop contente que ce soit vous.
6: Ah, moi aussi, je suis trop contente qu'on ait cette discussion toutes les deux.
5: Alors, première question est très importante parce que j'ai vu sur Instagram que vous n'avez plus accès à votre disque dur. Et voilà, je voulais savoir si vous avez récupéré les trois dernières années numériques de votre vie.
6: Pas encore, je suis carrément dans le déni. J'ai eu énormément de DM sur Insta.
5: Ouais. On avait envie de vous aider, hein, on sentait le désarroi.
6: Franchement, non, je suis un peu dans le déni. En fait, voilà, j'ai fait des devis avec des entreprises privées. C'est extrêmement cher.
5: Ah ouais.
6: Pour l'instant, je ne veux pas admettre qu'il faille passer par cette solution-là. Donc, j'ai des apprentis geeks de tous les côtés. je vais m'y mettre, mais ça prend un petit temps. Et je n'ai pas envie de croire que j'ai tout perdu. Et ça m'est déjà arrivé une fois, j'avais perdu tout mon cloud, je m'étais dit que c'était plus sûr sur le disque dur, mais bon, j'ai dû l'emmener trop en road trip et il a un peu souffert. Mais c'est pas possible, je ne crois pas au fait que je vais perdre toutes mes données depuis 3 ans, c'est pas possible.
5: Non, mais il paraît que ça rend quand même créative. Hein.
6: De perdre son disque dur ?
5: Ouais, quand on perd tout, on est obligé de réinventer un peu.
6: Exactement,
5: tout.
6: C'est vrai. Alors là, moi, enfin non, je suis pas contente d'avoir tout perdu parce que vraiment, il y a des archives phénoménales, mais l'album à venir est sécurisé. Hein, voilà.
5: Oui.
6: La dernière fois, j'étais en pleine création, donc j'avais dû tout reprendre. Ah,
5: quel enfer, ouais.
6: Mais bon, je m'étais dit aller un mal pour un bien. Effectivement, créativité avant tout, on va réussir à retourner le truc.
5: Bon, à part le déni qui semble vous habiter en ce moment, il ressemble à quoi votre quotidien là ?
6: Oh là là, mon quotidien, il est chargé. Il est chargé, mais est-ce que ça, c'est une nouveauté dans ma façon de vivre la vie ? Pas vraiment. Mais beaucoup de temps passé, énormément de temps passé à la musique, mais pas à la partie créative en ce moment, je dois bien l'admettre. C'est ça aussi d'être indépendante et de sortir prochainement son nouvel album en autoproduction la plus totale. Donc... je ne sais même pas dire tout ce que je fais chaque jour pour que bientôt vous ayez cet album dans les oreilles et dans les mains.
5: Nouvel album,
6: donc,
5: qui sort
6: beaucoup de logistique, de production, d'administration, de tournage, de post-production, de ci et de là.
5: Ouais.
6: Et puis un peu de tournage. J'étais en tournage cet été pour un projet vraiment chouette qui verra le jour l'année prochaine.
5: Sur Netflix ?
6: Absolument.
5: Quand j'ai deux infos, je les donne. Hein, c'est tout. Après, c'est ce que je lisais en introduction en fait de l'émission. Vous avez décidé d'être indépendante. Vous l'avez annoncé et ça donnait envie. Enfin, ça vous rendait libre. Enfin, ça sonnait comme ça en tout cas. Vous avez créé votre propre label qui s'appelle Les Sauvages.
6: Exactement.
5: Ouais, ça sortait du cœur, quoi.
6: Ouais, ça m'a vachement émue là quand vous avez lu ce petit texte effectivement qui sonnait le début officiel disons de cette aventure. Ça fait déjà un petit bout de temps que dans la précédente tournée j'étais déjà en train de ficeler tout ça pour être indépendante, mais c'est pas pareil quand on est en création que quand on est vraiment dans le dur de comment on fait pour que cette musique maintenant elle atteigne le public. Donc oui, il y a beaucoup de joie et j'essaye de la préserver, de la protéger, de la nourrir surtout. Après, je vais pas faire semblant et j'ai pas envie justement de faire semblant que c'est la liberté, qu'il y a que la liberté qui me fait glisser sur les vagues de la joie chaque jour. Non, c'est énormément de travail, énormément. Et puis aussi, on se heurte à des difficultés parce qu'on n'a pas les mêmes, on n'a pas les mêmes armes, on n'a pas le même jeu de cartes. Après, c'est la beauté de l'art. Il peut toucher n'importe comment, n'importe quand, n'importe qui presque, donc on a toujours cet espoir-là qu'il y ait cette petite lucarne, cette petite lumière et que voilà, au bout du tunnel de pas mal de sacrifices et de travail, il y ait l'accomplissement que cette musique qui touche les gens et qui surtout les rencontre, quoi.
5: Ouais. Après, c'est vrai que c'est difficile de dealer entre une industrie musicale qu'on décide un peu de quitter, mais même avec laquelle il faut quand même dealer. Enfin, vous sortez pas non plus complètement du système, quoi.
6: Absolument, ouais, carrément. Ça, c'est vrai que c'est quelque chose que j'ai encore à déconstruire et j'ai pas les réponses encore. Des fois, je me dis, mais tu es complètement paradoxal. C'est vrai, je le suis. Effectivement, j'essaye petit à petit de m'enlever de cette glu qu'est l'industrie musicale et qui abîme beaucoup les artistes et qui, comme la société actuelle, fonce vers un, je sais pas maintenant comment l'appeler, un hyper-capitalisme, même plus débridé, enfin je sais pas, tellement ça fonce à vive allure dans le mur. mais à la fois j'ai envie d'en être, j'ai envie de participer au jeu. J'ai pas envie de juste regarder ça avec cynisme, non. J'ai envie que les gens accèdent à ma musique, j'ai des rêves, j'ai des grandes ambitions, j'ai envie de faire des beaux spectacles, des grands concerts, j'ai envie que ça marche, j'ai envie de réussir, entre guillemets, dans ce qu'on appelle réussir finalement commercialement, ce qui voudrait dire oui, vendre plein de disques et remplir plein de salles en un claquement de doigts. J'ai aussi envie de ça, donc mais j'ai envie de le faire avec mes valeurs, avec les personnes, avec des personnes choisies, redessiner les contours de mes rêves finalement qui évoluent aussi avec avec entre guillemets l'âge que je prends et la maturité qui va avec. Et ouais,
5: vous avez quel âge?
6: Moi j'ai 33 là. Ouais. 33, ouais. Ouais. Ah, c'est pas pareil, hein. Mais attention, hein, 30 ans c'est super, hein, je tiens à vous le dire. Enfin, pour celles et ceux qui nous écoutent.
5: Oui, parce que moi je suis loin.
6: Je trouve que 30 ans c'est super, moi qui avais peur de entre guillemets, de vieillir, mais aussi pourquoi? Parce que moi je suis très bien avec mon âge. En plus, j'ai toujours fait moins que mon âge. Je mens pas sur mon âge parce que de toute façon c'est marqué sur ma page Wikipédia. Donc voilà, mais je veux dire, même dans le cinéma, on me donne souvent des rôles où je suis plus jeune, etc. Mm-hmm. Bref, ça n'a jamais été vraiment un sujet pour moi, mais ça l'est quelque part dans la société et dans l'industrie musicale qui agiste en fait. Il y a un truc où faudrait réussir
5: sexiste,
6: tout de suite,
5: moins
6: de 25 ans et tout casser entre guillemets selon des critères de réussite et donc finalement de, comment dire, de rentabilité, enfin de vendre, d'être sur des critères capitalistes, quoi, de tout casser au premier album, sinon limite bon. Alors, au suivant, c'est un peu ça, au suivant. Ouais. C'est pour ça qu'il y a toujours aussi de la chair fraîche. Et moi, j'ai été privilégiée à un endroit en 2020, quand j'arrivais avec mon premier EP, premier album, même si je fais partie des éclopées
5: du Covid.
6: C'était
5: vous la chair fraîche, c'est ça que vous dites?
6: Exactement. Et puis moi, j'ai été dans une des plus grandes maisons de disques, qui est Universal. Enfin, j'ai vraiment... j'ai été très privilégiée. Donc, je vois bien la différence aujourd'hui, quand bien même je ne peux pas cracher dans la soupe. Ma visibilité d'aujourd'hui, elle est due aussi à mes privilèges d'hier. Donc, donc voilà, faut... C'est une... Comment dire, on ne me voit pas là, mais je fais un geste de remuer la tambouille, quoi.
5: Ouais.
6: J'essaie
5: la nuance, quoi.
6: De cuisiner.
5: Obligé de composer avec la réelle.
6: Exactement,
5: ouais.
6: Exactement. De trouver un équilibre là-dedans.
5: On peut ne pas supporter un système et devoir quand même vivre avec et trouver des moyens de le faire.
6: Ouais. Exactement. Et puis là, je suis encore dans une période très, très charnière. Là, je vois simplement aussi beaucoup les sacrifices alors, de temps, d'énergie. Ça me dérange pas. Mais même financier, il y a un truc où c'est moi qui produis tout. Mm-hmm. Donc, j'ai hâte de voir aussi comment faire, parce que ça c'est mon rêve, comment faire pour que cet écosystème il soit viable pour moi. Donc c'est un équilibre. Là, finalement, je suis plus maîtresse d'endroits, de plein de terrains de jeu. Ouais. Et puis aussi, je produis, donc la musique elle m'appartient, mes masters, etc. Et ça c'est pas rien. C'était même d'ailleurs une de mes réflexions de la propriété intellectuelle. J'avais envie que mes chansons elles m'appartiennent, que je puisse en faire ce que je voulais. Donc j'ai hâte de voir comment ça va se transformer et peut-être à une plus petite échelle. Je me souhaite évidemment qu'on se donne rendez-vous au Stade de France bientôt, mais même à petite échelle, en tout cas que ce soit plus viable pour moi. Donc j'ai hâte d'être dans 6 mois, 1 an et de me dire ok, alors avec le recul, qu'est-ce que ça dit aussi, comment dire, très concrètement, parce qu'en fait la vie d'artiste elle est instable et c'est une vie de précarité malgré tout, quoi.
5: Je trouve ça important de le dire, enfin de nous le dire à nous le public, parce que on a été nourri et bercé à l'illusion que la musique c'était facile, que les tournées c'est que du bonheur, etc. Et on entend de plus en plus les artistes, en tout cas ici en Suisse romande, exprimer publiquement que c'est compliqué, ce milieu, que c'est précaire, que c'est écrasant, voire aliénant. Enfin, c'est bien
6: carrément.
5: De le dire. Moi, je trouve que c'est pas ouin ouin. C'est important même que
6: je pense
5: les
6: que
5: gens qui
6: important.
5: Écoutent comprennent en fait aussi les risques.
6: Ouais. Ouais. Ouais. Et puis moi, du coup, je suis très. Je me suis toujours sentie pas responsable, mais en tout cas, si, un peu responsable, en étant visible à mon échelle de, voilà, de porter ma voix et que ça puisse faire avancer, quoi, le débat. Enfin, j'ai très vite été confrontée à ça, parce que moi, je suis arrivée, mon premier EP Jimmy, je sortais des chansons qui parlaient de cette queerness naissante, alors que j'étais en train d'y goûter, moi, dans ma vie personnelle, sans savoir encore ce que ça voulait trop dire. Et très vite, j'ai été confrontée médiatiquement à porter une parole audible, lisible et faire partie de celles et ceux qui représentent une minorité. Donc, j'ai dû très vite, entre guillemets, me former, quoi, à comprendre que j'avais une voix et que quand je parle, je participe un peu au débat collectif, j'espère. Ouais. Mais pour en revenir à ça, donc j'ai envie de dire la vérité, d'être honnête. Et puis aussi parce que j'ai connu les deux façons de faire, donc vraiment d'un extrême à un autre. Donc je trouve ça intéressant de raconter avec nuance, c'est ça, encore avec équilibre, ce qu'il y a de bien et ce qu'il y a de moins bien. Et encore une fois, aujourd'hui, je comprends tout à fait que des artistes ait envie fortement de signer en maison de disques, en contrat d'artiste. Le contrat que j'ai eu au tout début de ma carrière, je le comprends, mais tellement, puisque moi je vis maintenant l'autoproduction la plus totale, il faut pouvoir le faire, et financièrement, et en termes de... Il y a un truc de personnalité aussi, il faut avoir envie de l'idée de A à Z d'un projet, de manager des gens, d'être une boss lady finalement, pour citer Théodora. donc voilà, ça me fait plaisir d'en parler. J'ai pas envie, enfin c'est pas tabou en tout cas.
7: Ouais, merci pour la transparence.
6: Je pense que c'est intéressant.
7: Pour les personnes qui vous connaissent pas encore, Aloïse Sauvage, voici Antidote, votre dernière sortie au début de l'été.

0: Question genre avec vous, Aloïs Sauvage. Vous êtes chanteuse, mais vous venez du cirque. Vous avez aussi, vous travaillez énormément avec votre corps. Vous dansez aussi beaucoup sur scène, dans vos clips. J'aimerais justement qu'on parle de danse, de corps. Je trouve que c'est un peu le bon moment de l'année parce que bon, là, on sort de l'été, on a montré notre peau, on l'a senti notre corps un peu sous la chaleur au travail ou sur nos vélos. Vous, votre corps, il a des saisons.
1: Il a des saisons.
0: Ouais.
1: C'est une bonne question. C'est une jolie question. Il a des saisons, un peu basiquement, mais il se cache un peu plus en hiver et il y a une espèce de, il est plus dans sa performativité en été. Mais j'essaye d'en prendre soin toute l'année et surtout c'est tellement un indicateur pour moi de, un peu un baromètre émotionnel de comment je me sens. Que le corps est vraiment un de mes piliers.
0: Ah, émotionnel, je pensais que vous alliez me dire la santé, enfin tout ça, mais émotionnel aussi, vous ressentez ce que vous vivez émotionnellement aussi à travers votre corps.
1: Ouais, carrément. Quand je suis stressée, que j'ai un peu une petite anxiété dans le corps, le ventre noué, évidemment tout. Ouais,
0: non, c'est
1: tout
0: vraiment
1: passe par mon corps.
0: Ouais.
1: Oui, et puis après... j'ai perdu le fil de ma...
0: On était en été, en hiver.
1: Ah oui, on était en été, en hiver.
0: Là, l'été, non. C'était comment votre corps?
1: C'était comment?
0: La cohabitation, ouais, vous étiez bien?
1: Ça va. En fait, en ce moment, je suis plutôt OK avec mon corps. Je le laisse un peu tranquille parce que je le regarde moins. J'ai un rapport avec mon corps et mon genre assez fluctuant. Mais j'ai pris un petit peu des muscles dans le haut du corps. Ces derniers mois, parce que je me suis mise à l'escalade, après m'être mise intensément au crossfit là, depuis 2 ans. Et du coup, je regardais un peu plus mon haut du corps et moins mon bas du corps, et ça m'allait bien. Donc disons que là, j'ai une relation assez apaisée avec mon corps. J'ai envie de le muscler davantage, mais il est tonique et il me porte bien.

0: à faire une traction, j'arrivais pas à me suspendre et à me tracter. Ouais. Donc l'escalade et le crossfit, hein, juste avant, m'ont vraiment appris ça. Il y a un truc très jouissif. Et aussi, dans l'escalade, il y a un truc... comment dire, le rapport à soi et à sa confiance en soi. Parce qu'en fait, c'est une prise de risque, l'escalade, tu grimpes, t'as peur, t'as le vertige, t'as peur de tomber, de glisser, de, entre guillemets, de mourir, enfin de tomber. Il y a un truc où t'as, y a un rapport au danger que je trouve intéressant, et ça me fait du bien, j'aime bien... j'aime bien côtoyer ça. Je ressens de la fierté quand j'arrive à grimper tout en haut d'une voie ou quand j'arrive à passer une prise que j'arrivais pas à passer la semaine d'avant.
1: Non, puis même se porter, quoi, symboliquement, je trouve ça hyper fort.
0: Ouais, exactement. Et c'est vrai, je dois vous dire, bon, c'est un peu. Mais c'est vrai que depuis que. Enfin, ça me rend très fière de savoir faire les tractions. Voilà. Ouais. Alors c'est peut-être vraiment un espèce de rêve d'enfant quand je voyais les garçons le faire et que j'y arrivais pas, sans doute. Mais en tout cas maintenant j'y arrive.
1: Voilà. Ouais, moi j'aimerais trop y arriver.
0: Ah bah, je peux vous apprendre. Hein. Je peux vous apprendre.
1: Il y a du boulot.
0: Non, mais avec des élastiques et tout, en un an vous faites votre première traction.
1: Mais c'est vrai qu'il y a un truc d'empouvoirant. Je sais pas. Après c'est dû peut-être à l'imagerie avec laquelle on a grandi, quoi, de mecs qui se soulèvent et tout ça. Mais l'impression que on pourrait se tirer de plein de situations, alors que en vrai dans la vie je pense pas qu'on ait vraiment besoin de tenir sur un pont avec quelqu'un qui essaie de nous tuer, mais
0: c'est vrai, mais exactement.
1: Mais l'idée qu'on pourrait le faire, ça donne de l'épaisseur. Quoi.
0: La dernière fois, j'étais donc c'était l'éclipse, là, l'éclipse solaire en juin. C'était en juin, en juillet, je sais plus, en juillet. Et il y avait une espèce d'abribus dans le parc où on a voulu avec mes copains grimper. Et donc mon pote fort, tata, qui grimpe. Et là, moi, je me dis punaise. Et donc j'ai réussi à me tracter, il m'a aidé un peu, mais à passer le... Comme pour le passage, comme si je passais le concours des pompiers, là, voyez avec la...
1: j'ai l'image,
0: Oh, mais attendez. Ouais. Alors, la fin était chaotique, j'ai dû me ramasser comme une espèce de... Comme une larve qui essayait de grimper. Mais
1: vous y êtes arrivé.
0: Le petit passage du bras m'a fait vraiment me sentir très fière de moi.
1: Ouais, je comprends. Moi, j'arrive pas à grimper sur le pédalo quand je suis dans l'eau, donc vraiment, il y a du boulot. Mais c'est intéressant que vous parliez du breakdance, parce qu'effectivement, c'est avec ça que vous avez commencé la danse quand vous aviez, je sais pas, quelque chose comme 10 ans, je crois.
0: Ouais, carrément.
1: La break, dance est associé au rap, au masculin. Et puis, vous rêviez d'être un rappeur américain. Hein, c'était ça, le
0: vous êtes bien renseigné. Ouais, je dis ça souvent sur le ton de la blague, mais c'est vrai, hein, c'est vrai. Je voulais être un peu un rappeur américain, quoi. J'étais assez fan de Billy Crawford. Mm-hmm. Et je voulais danser comme lui. Et puis aussi parce qu'en fait... toutes les figures, avec le recul, hein, je dis ça avec le recul, parce que je le théorisais bien entendu pas du tout à l'époque, mais toutes les figures, je sais pas, auxquelles j'avais envie de ressembler, dans l'énergie, dans la stature, une espèce de puissance, de force, c'était que des figures masculines, malheureusement. Hein, mais, et du coup, ben, j'avais envie d'être ce garçon-là, quelque part. Voilà. Et j'ai beaucoup traîné dans des environnements très masculins. J'ai fait beaucoup de roller en skatepark avec des gars qui faisaient du skate, du BMX. J'ai fait beaucoup de break. J'ai été vraiment la seule fille. Au break, allez, on était deux, trois filles.
1: Je vous le ressentiez,
0: Carole et Claire, si elles m'écoutent. Mais voilà, c'est tout, quoi.
1: Vous le ressentiez que vous étiez la seule fille ou bien tout ça, enfin, des fois, tout ce qui est de l'ordre de l'enfance ou de l'adolescence, la question du genre, elle est vraiment, elle est loin, quoi. On est avec des potes.
0: Ah ouais. Non, ouais, moi, ça comptait pas pour moi. C'est avec le recul qu'on remarque ça. Mm. Et puis moi, je suis très attachée encore aujourd'hui, même par rapport à mon corps, justement, et par rapport à mon genre, à cette image de l'enfant. Parce qu'il y a un truc de l'ordre, effectivement, qui n'est pas sexualisé. Mm. Et dont les... Voilà, c'est ça, les... Comment dire, je sais pas si je m'exprime bien, mais il n'y a pas de... Ouais, il y a moins de différenciation, on va dire, et puis
1: ouais, il y a pas les adultes pour nous dire vous êtes une fille, t'es un garçon, et voici comment tu vas agir, quoi.
0: Exactement, et être ce petit Tarzan, torse plat, cheveux longs, j'ai l'impression de comment dire, d'être cette personne encore aujourd'hui, ou en tout cas d'aller vers cette personne. Enfin, je sais pas comment l'exprimer, mais c'est un peu mon idéal. Tarzan dans la jungle, c'est ça, quelqu'un de un peu de non-genre, et finalement.
1: Ouais, Tarzan, il y a quand même...
0: Oui, bon, Tarzan, c'est pas le bon.
1: C'est pas
0: non, je voulais, pardon. Je dis Tarzan, mais en fait, je pense à Mowgli, pardon.
1: Ah oui.
0: Je me suis trompée.
1: Plus fluide, c'est vrai.
0: Pardon. Je dis Tarzan alors que je pense grave à Mowgli. Désolée, je me suis trompée. Tarzan, c'est clair. Alors là, oui, vraiment.
1: Ouais, un peu binaire, mais ouais.
0: Un peu binaire. Non, Mowgli, pardon, mais Mowgli.
1: Oui, c'est vrai, Mowgli, on commence à...
0: Dans le dessin animé, en tout cas, dans les souvenirs que j'en ai, pour moi, ça pourrait être une fille ou un garçon.
1: Ouais, il y a
0: un petit déhanché, avec sa petite coupe un peu carrée, noire. Ouais.

0: un c'est peu vrai. Touffu, ouais. Sa petite culotte rouge là où je sais pas trop ce que c'est.
1: Oui, c'est vrai.
0: Pardon, pas Tarzan, Mowgli. Hein.
1: Bah, vous continuez d'exprimer cette fluidité de genre, peut-être que vous avez dû, ben, par la force des choses, plus intellectualiser, voire communiquer, parce qu'on vous pose des questions là-dessus. Et ça participe à votre succès. Enfin, vous en jouez, vous montrez vos muscles, vous montrez vos abdos. Ça fait partie aussi de la représentation aussi de, d'autres corps, en fait. Que...
0: Ouais, je m'en suis rendu compte dans le vivant, en tout cas, et j'ai vu que... On en avait besoin, enfin, que ça faisait du bien aussi de me voir sur scène, comme on peut voir d'autres artistes, c'est ça, dans une... Bah, dans une...
1: Performance ?
0: Ouais, dans une performance plus fluide, et puis même d'une queerness qui peut pas d'ailleurs se définir à, mm-hmm. à tel ou tel artiste, mais ouais, moi je... Et c'est drôle parce que j'ai jamais été aussi féminine sur scène mm-hmm. qu'en approuvant et qu'en jouant de certains... code masculin. Même la précédente tournée, j'étais en brassière jogging, je montrais mes abdos et mes petits muscles, ce qui peut, entre guillemets, je suis pas totalement d'accord avec ça, mais en tout cas à voir avec le masculin. Et pourtant, cette façon de danser, enfin, je me suis jamais sentie aussi féminine, même de montrer plus ma chair, de moins me cacher sous des vêtements oversize, etc. Donc, je me trouvais un endroit qui m'allait bien pour moi. Je me sentais bien, hein, cette espèce de... Et là, pareil, là, je vous parle. Et en ce moment, je rentre dans une nouvelle phase où j'ai un peu moins envie. J'adore ça, hein, attention. Oversize. Donc là, j'ai un t-shirt très, très serré et un espèce de baggy. Et j'aime bien. Quand il y a un peu des deux. De toute façon, ça, c'est ma vie. J'aime bien quand il y a un peu des deux.
1: Mais vous êtes balance, je le disais
0: oui.
1: en intro.
0: Voilà, je suis balance.
1: Moi, j'aime bien. Enfin, ce que vous amenez aussi, c'est la physicalité, quoi, à la musique. Enfin, moi, je vous ai déjà vu en concert, vous soulevez une salle. Enfin, c'est fou ce que vous faites, hein, par ça.
0: C'est gentil.
1: Il y a aussi l'idée que d'être une personne qui fait le show. Enfin, je trouve ça beau aussi. Pour les plus jeunes, quoi. On parlait de modèle, mais aussi un modèle d'affirmation de soi. Enfin, on peut prendre toute la lumière, tout l'espace, voler dans tous les sens, demander aux gens de se baisser, de sauter, et puis on vous suit.
0: Ouais, bah ça, c'est vraiment le caractère magique de la scène. Franchement, j'ai tellement hâte de retourner sur scène, c'est clair. Et oui, en effet, je pense d'ailleurs que peut-être que s'il devait rester qu'une seule chose, ou en tout cas j'ai l'impression que ce que je transmets, genre même dans l'énergie, c'est-à-dire vraiment même presque indépendamment de la musique et de ce que je raconte et du contenu de mon propos, on va dire, artistique, mais il y a ce truc-là d'énergie, de effectivement d'une forme de puissance, enfin je le dis parce qu'on me l'a dit, hein, je me vois pas faire sur scène, mais un truc de c'est possible, quoi. Ouais. Et ce rapport aussi à la liberté que je cherche et que je désire plus que tout, et je pense que l'indépendance là-dedans, elle y est, enfin voilà, c'est presque ce qui devait se faire. Enfin, je savais que ça allait arriver quelque part. Il y a un truc où je suis en quête de liberté constante et je la retrouve sur scène d'une manière folle, parce que c'est un espace magique, mystique presque, de communion avec des gens. J'ai l'impression que quand je suis sur scène, je suis presque juste un miroir des gens. Enfin, comment dire, j'ai la sensation dans ce qu'on me raconte aussi, il y a un truc où on me donne une énergie tellement forte que je suis juste en train de la renvoyer pour dire regarde, vas-y, sois toi-même, fais ce que tu veux, c'est possible. Moi, dès que je sors de scène, je suis là à nouveau pétri de doute et de peur. Enfin, je veux dire, c'est simplement une espèce d'endroit de convocation, d'une certaine forme de magie et d'une force qui me dépasse moi aussi.
1: On va parler de cinéma, une autre forme de magie d'ailleurs, et de série avec vous, Louise Sauvage, parce que ça fait aussi partie de votre vie. On en parle après Jungle, The Wave.

0: Question genre avec l'artiste Aloïs Sauvage, chanteuse mais aussi actrice. Dans votre actualité, il y a aussi Miss Mermaid, dans lequel vous tenez le premier rôle. Il est sorti en salle début juillet en France, pas en Suisse encore, je crois. Là, vous avez joué une sirène. Je ne sais pas si un jour on pourra voir ce film ici en Suisse, mais...
1: Oh, j'espère.
0: Moi aussi, j'espère. Mais surtout, je trouve que c'est cool qu'on s'en parle aussi, parce que la thématique est hyper intéressante.
1: Carrément.
0: Avec tout ce qu'on s'est dit là sur le corps, le genre. Qu'est-ce que ça vous a fait à vous d'explorer ce monde-là, ce monde de personnages, quelque chose des queues de sirène qui maîtrisent l'apnée et la nage?
1: Bah, j'ai adoré. Déjà, j'ai adoré, évidemment, le défi physique que représentait ce rôle. C'est-à-dire, j'avais envie, évidemment, de faire toutes mes cascades, donc de passer deux tiers. Non, peut-être pas, je sais pas. Beaucoup trop de temps dans l'eau pendant ce tournage qui a été fait entre septembre et novembre, disons-le, ouais. dans la Manche, finalement.
0: Oula.
1: Donc, ouais. Et c'était un film,
0: mais quel enfer,
1: film
0: c'était
1: avec
0: quoi, 10 degrés l'eau
1: C'était horrible. Hein. Je sais pas combien elle était.
0: Ouais.
1: Non, je pense qu'elle était un peu plus chaude. Je pense 17, 18, je pense. Je sais pas. Mm. Je me rappelle. Ce que je me rappelle, c'est juste
0: d'avoir froid.
1: Des lèvres bleues. Et du corps qui tremblait. Mais non, je rigole. En tout cas, enfin, je rigole pas sur la difficulté du tournage, mais je rigole sur le fait que, enfin, voilà, j'ai vraiment adoré cette expérience qui m'a demandé une préparation hors norme. J'ai vraiment passé 6 mois à faire de l'apnée et de la plongée pour arriver à porter cette queue de sirène en silicone de 14 kilos.
0: Ça vous a plu d'être sirène?
1: J'ai adoré. J'ai adoré, et puis en fait, j'ai adoré, c'est ce que je disais aux réalisatrices, peut-être pendant le tournage seulement, parce qu'en fait, j'ai passé un casting, vraiment, comme tout le monde, et à la base, le rôle n'était pas écrit pour moi, ça c'est une certitude, mais n'était pas écrit pour mon petit gabarit de corps, parce que quand même, justement, je suis quand même un peu musclée, un peu dense, et ça se voit sur mon corps, et c'était pas ce qui était marqué. La directrice de casting, Christelle Barras, avait insisté en disant, voilà, il faut que vous sortiez de ce que vous projetez, et il faut que vous voyez des profils différents. Il s'avère qu'il y a eu un coup de cœur sur moi, sur mon jeu, parce que j'ai pas passé le casting dans une piscine, et c'était génial. Mais je leur disais, vous vous rendez pas compte, mais c'est génial de mettre moi, Aloïs, dans ce rôle-là. Parce que je trouve que ça renforce encore plus la queerness de ce qui est pour moi le monde des sirènes. Le mermaiding, il n'y a pas plus queer. Mais même
0: pourquoi
1: de montrer...
0: Pourquoi il n'y a pas plus queer?
1: Bah parce que je trouve que l'art d'être une sirène ou d'un triton, c'est l'art de la transformation, quoi, d'une forme de travestissement, de déguisement, d'aller plus loin que soi, de s'autoriser, en fait, de s'autoriser à être cette créature. Enfin, il y a un truc il y a un truc qui est totalement queer, et puis même
0: en même temps dans le processus, quoi. Moi, je pense que il y a un truc quand même de la figure, je parle de la figure de la sirène qu'on se fait, quoi, la figure sirène mainstream, quoi. Il y a la beauté, la chevelure, la séduction, c'est quand même hyper féminin, quoi, tel qu'on le voit.
1: Ouais, alors c'est vrai que... Ouais, mais alors moi j'ai rencontré des tas de sirènes. Parce que... bah non, mais c'est vrai, du coup, non, moi j'ai rencontré des tas de sirènes. Ouais. Et en fait, je me suis rendu compte que... oui, c'est vrai que j'ai pas vécu avec... Bon, il y a énormément de sirènes, effectivement, très féminines, mais pas que. Mais justement, raison de plus, pour dire aux réalisatrices, mais merci de m'avoir mis moi dans ce rôle, parce que, justement, je réponds pas vraiment aux stéréotypes de beauté, de genre qu'on attend d'une sirène, type la petite sirène. Et je trouvais que ça donnait une profondeur au personnage. Et puis même, encore une fois, en termes de représentation... C'est cool, c'est cool d'avoir une sirène, qui a des abdos, qui justement dans le film dit, mais regarde, moi je ressemble à rien, je ressemble à un petit poisson là de 6 semaines, je ressemble à un petit garçon, enfin, j'ai aimé performer ma féminité ondulée sous l'eau, j'ai adoré ça.
0: Oui, et puis là où je rejoins sur la queerness, c'est le fait d'échapper complètement aux cases.
1: Et puis pardon,
0: oui,
1: je vous ai coupé.
0: Non, c'est bon.
1: Non, mais une sirène, enfin, je veux dire, elle a pas de jambes, elle a pas de sexe. Elle a une queue de poisson quand même. Il y a une espèce de comme ouais, bah c'est une créature, mais mi homme, mi animal. Il y a un truc entre les deux, encore une fois. Mi réel, mi créature mythologique, fantasmée,
0: qui fantasme, ouais, qui fantasme, ouais. Et qu'on rejette aussi, dont on se fout
1: ouais,
0: de la gueule.
1: Exactement. Ouais, exactement. Donc une créature marginalisée. Et puis souvent d'ailleurs. C'est souvent, j'ai vu comme un microcosme, comme pouvait être le break à l'époque quand j'y étais, ou le cirque, un truc d'endroit où des personnes un peu différentes se rejoignent.
0: On s'immerge dans cette ambiance juste 1 minute 30. C'est rapide, juste histoire d'écouter la bande originale du film signée LFA Studio. Si ça vous évoque des images, Aloïse, allez-y, parlez.
1: Bah là déjà, la bande originale du film est merveilleuse. Elle est réalisée par un groupe qui s'appelle Les Festés. Oh, ça, j'adore. Ça rajoute à la féerie du film, qui lui-même est un film un peu entre deux. Entre réalisme, très ancré socialement, et en même temps avec un espèce de décalage d'humour, et puis une fin du film qui tend vers quelque chose de plus onirique. Il y a un truc entre deux que j'aime bien. Franchement, là, on a envie juste de nager dans l'océan, non?
0: Ouais. Moi, ce que j'aime bien dans l'eau, j'adore nager l'été et regarder les poissons. Et c'est le seul endroit où je pense vraiment à rien d'autre.
1: Bah oui, il y a un truc de... Bah, c'est aussi que l'eau, elle ralentit tout. Il y a un truc où le temps n'est plus le même. Et où on est un espèce de truc instant en présent qui fait du bien.
0: Bah, on parlait d'enfance, c'est un peu ça, hein.
1: Ouais, carrément. Ouais, un monde où tout est possible, encore une fois.
0: D'ailleurs, à propos d'enfance, le jeu, le cinéma, les séries, tout ça, c'est un truc de gosse.
1: Ah bah ouais, hein. Moi c'est vrai, hein. Enfin, si je devais résumer ma vie, j'ai l'impression que je passe mon temps à jouer. Et c'est ce que j'aime par-dessus tout, c'est vraiment jouer comme quand j'étais enfant et qu'il n'y avait pas ou peu de contraintes, disons.
0: Ouais, est-ce qu'il y a une grande responsabilité? Parce que là, on parlait au début hein, de la responsabilité de porter son propre projet en musique. Là, le jeu, c'est un peu se mettre à disposition d'un projet qui n'est pas complètement le vôtre. On n'est pas au même endroit niveau responsabilité.
1: Ouais, on n'est pas au même endroit niveau responsabilité. On a une responsabilité, oui, bien sûr, en tant qu'actrice sur le plateau, de donner de la matière et d'être juste et d'être dans un jeu qui va être consistant et bien pour le projet. Et puis, entre guillemets, sublimer, enfin, donner corps à quelque chose, à un rôle qui a été écrit. Mais effectivement, pour moi, c'est presque la récréation. Pas dans le sens de... C'est pas simple hein, d'être sur un plateau, de jouer, mais la récréation dans le sens waouh, ok, ah, il faut faire ça, c'est ça les règles du jeu, d'accord, ok, on y va. Et puis avec une possibilité aussi de réessayer. Il y a une possibilité de tentative dans le cinéma, puisque c'est pas du spectacle vivant. Donc, après, on enregistre la prise à tout jamais, mais en tout cas, on peut réessayer jusqu'à toucher un moment de grâce qu'on trouve suffisamment gracieux, finalement, pour dire « Ok, on passe à la suite ». Donc, c'est jouissif au possible. Et puis, il y a aussi un endroit du collectif dans le cinéma. Mm-hmm. Il est également réel. Moi, je ne fais pas de la musique toute seule, hein, et encore moins sur scène. Mais dans le cinéma, on est vraiment, en tant qu'actrice, même si on est très starifié ensuite et mis sur le devant de la scène, plus que toute l'équipe technique, ce qui est parfois pas très juste. Mais en tout cas, on est un des rouages de la machine. Et on le voit, sur un plateau, ça grouille. Il y a énormément de personnes instantanées qui sont en train de faire en sorte que cette scène soit possible, quoi. Donc ça, j'aime bien. J'aime beaucoup. Et d'ailleurs, je vois, parce que là, je suis en tournage en ce moment, et je rencontre du coup des nouveaux comédiens, comédiennes, avec qui je deviens amie. Et évidemment, ils ont tous acheté leur place pour La Cigale le 3 février 2027 prochain.
0: Comme vous glissez l'air de rien, la date. C'est tellement pas subtil, Aloïse Sauvage.
1: Non, je le fais parce que tous les jours... Alors en fait, je suis pas subtile, mais parce que en fait, vous êtes pas avec moi sur le tournage au quotidien. Donc, en fait, c'est subtil, mais c'est pas très subtil. Pourquoi ? J'ai carrément sur mon téléphone, là. Donc là, je le regarde, vous le voyez pas, mais j'ai carrément mis... En fond d'écran, vous voyez, le QR code, un QR code.
0: Pour le 3, pour avoir
1: et
0: les billets.
1: Et sur le tournage, est-ce que toi, t'as pris ta place pour La Cigale? Non, pas encore, c'est pas
0: mais
1: vrai.
0: Mais je vais le faire, attends, mais fais-le maintenant, QR code. Tiens, QR
1: code. Donc tout le monde est au courant que le 3 février 2027, il se passe quelque chose. Et pourquoi je disais ça? Ah oui, parce que je me regarde être sur un plateau de tournage, je crois, à ma place, à l'endroit où je dois être, c'est-à-dire là, au service du projet. Donc, assez timide, assez réservé sur ma chaise.
0: J'attends. Vous dire que vous êtes. Ouais. Je vous imagine faire des potes faciles.
1: Alors oui, certes, mais je suis à mon endroit, si j'ai un peu de temps d'attente, parce qu'on attend beaucoup au cinéma, hop, je fais mes trucs de musique, j'ai mon petit ordi, mes petites lunettes,
0: okay.
1: Et vraiment, je me dis, waouh, quand toutes ces personnes vont venir le 3 février 2027, je le replace, hein, histoire de,
0: à voilà, la Cigale,
1: de
0: rester à Paris,
1: dans ouais. le running gag, je me dis, ah oui, c'est un tout autre personnage. Et j'adore ça, j'adore être multiple et j'adore ne pas devenir une caricature de moi-même ou de ne pas être figé moi-même dans « Ah oui, Aloïse, elle est comme ça, elle est comme ça, elle est comme ça. » Donc, je ne sais pas pourquoi je vous racontais ça.
0: Ouais, parce qu'on parlait
1: une anecdote
0: non,
1: comme une
0: on parlait
1: autre.
0: De l'enfance. Moi, je pense que ça vous a amené vers le rêve, le fait de chanter, de jouer, de rêver grand, d'ailleurs, comme vous le disiez quand vous annonciez votre propre label. Quoi. Vous êtes du genre à beaucoup rêver, à rêver grand, et puis ça vous va. Il y a encore d'autres trucs, là, j'imagine. Il y a des rêves sous le coude encore.
1: Ouais, j'ai des rêves sous le coude et en même temps, ils évoluent. Parfois, je me dis, ah, c'est drôle, mes rêves, ils changent. En tout cas, les contours de mes rêves, en ce moment, je suis un peu en transition. J'ai déjà tellement envie de revenir, ce qui est déjà un rêve en soi. Alors que finalement, avant de revenir, quand on est encore dans la tournée, dans l'effervescence, il y a un truc de, bon, c'est quoi le prochain palier ? Et là, je me rends compte de la chance que c'est et du privilège que c'est, que d'être sur scène, que de pouvoir produire ma musique. Alors, le rêve, là, c'est presque, oh là là, de pouvoir juste y regoûter, revivre encore. Mais oui, bien sûr que j'ai plein de rêves et je crois que c'est vraiment ce qui me porte dans la vie. J'ai beaucoup d'espoir et beaucoup de foi. J'ai vraiment une espèce de feu sacré. Ouais, j'en parle souvent, mais c'est vrai, je crois, parce que...
0: Et vous avez confiance ?
1: Alors, je crois quand même... Avant, je disais que j'avais vraiment pas confiance en moi. Parce que je doute énormément. Je suis quelqu'un qui doute énormément. J'ai remarqué qu'on disait souvent que ça se voyait pas trop, que je renvoyais pas cette image-là. Parce qu'il faut tenir, hein, il faut tenir, évidemment. Je tape mon poing dans ma main. Mais ouais, faut avoir du cardio, comme on dit, pour vivre de cette vie artistique et que ça perdure. Mais... Avec le recul, je me dis c'est pas possible. Il y a quand même un truc de confiance pour comme ça aller de l'avant et essayer, tenter. Alors plus je tente, moins j'ai peur, plus j'ai confiance entre guillemets. Je me fais un petit peu des stratagèmes avec moi-même pour pas trop me poser la question. Je pense que j'ai confiance en ce que je peux faire, ouais, parce que j'ai toujours fait et ça m'a beaucoup défini un temps. Enfin encore à l'heure d'aujourd'hui, mais j'essaye maintenant de me découvrir en tant que personne et juste. Qu'est-ce que c'est juste être moi-même, mais ouais, faire beaucoup, ça aide finalement à moins avoir peur de faire le lendemain. Je sais pas,
0: ouais,
1: un truc de
0: moteur qui chauffe, quoi.
1: Ouais, et c'est marrant là pour un espèce de magazine. On m'a proposé d'écrire un texte sur l'audace et je suis en train de le rédiger pour la rentrée et je me rends compte que c'est pareil. Enfin, l'audace, j'ai l'impression que c'est un espèce d'entraînement. C'est plus une mémoire d'avoir fait. Et après,
0: on peut le réactiver.
1: Ouais, c'est ça.
0: Quand on doute.
1: Je me réveille pas chaque matin en me disant oh aujourd'hui je vais être audacieuse. C'est finalement des choix, ouais. des une façon de réitérer la tentative qui fait que après ça donne une espèce de trajectoire de vie qu'on peut nommer qu'on peut définir un peu comme audacieuse alors que c'était juste un entraînement de tentative de pas trop écouter la peur même si elle existe mais en tout cas de pas qu'elle soit bloquante quoi.
0: On va réécouter un de vos titres, mais un ancien, pour qui a fait plus de 7 millions d'écoutes sur Spotify, plus de 2, je crois, sur YouTube. Enfin bref, avec les autres plateformes, c'est clair que vous avez dépassé les 10 millions. Je pense que vous la connaissez bien, ouais.
1: Ouais, elle est pas verticale.
0: Eh ben oui, à l'horizontale.

0: connecte. Question genre avec l'actrice et chanteuse Aloïs Sauvage. Il y a faire de la musique. Enfin, faire de la musique, c'est être écouté, comme là on vient de le faire. Mais faire de la scène ou être actrice, c'est encore autre chose, quoi. C'est aussi être regardé. Comment vous appréhendez cet aspect-là de votre vie, le regard des autres? Parce que là, ça vous échappe un peu quand même, ce qu'on projette sur vous.
1: Ouais, carrément. Ce qu'on renvoie, ça nous échappe complètement. Je crois que c'est un peu comme ce que je racontais sur l'audace. Il y a un truc de... plus tu te montres, je dis pas que plus c'est facile, mais en tout cas plus tu t'habitues. Peut-être plus ça. Donc j'ai l'impression, j'ai la sensation d'être plus indulgente avec moi-même. Du fait que il y a des images de moi qui circulent qui peuvent circuler en permanence en fait parce que je suis sur scène ou parce qu'on est filmé parce qu'on est pris en photo sur tel ou tel événement, donc du coup il y a un truc où plus il y a d'images
0: moins c'est vous ou plus c'est vous?
1: Non, ça c'est une bonne question. Moi, en tout cas, je m'y attache.
0: Pour garder quelqu'un d'autre,
1: ouais, voilà.
0: Ou bien vous reconnaissez.
1: Ah,
0: ça ouais, c'est dur. Ouais.
1: Et puis moi, j'ai l'impression de pas me voir comme je suis. Enfin, alors déjà en plus, même mon corps, des fois je l'imagine alors que c'est pas exactement ça comment il est. Mais je crois que ça m'aide à vivre et à survivre parce que. Pendant longtemps et par phase, j'ai eu des rapports à mon corps plus difficiles parce qu'à mon genre aussi, des questionnements de genre, etc. Et ouais, il y a un truc où je me rendais compte parce qu'on me le disait que je me voyais pas comme j'étais. Mais qu'est-ce que vous avez dit juste avant? Pardon, j'étais dans mes pensées.
0: Ouais, je pensais au corps, non. À l'image, les gens qui vous regardent. Est-ce que c'est moi? Est-ce que c'est quelqu'un d'autre?
1: Ah oui, est-ce que c'est moi? Est-ce que c'est quelqu'un d'autre? Ben. Je sais que c'est moi, mais c'est bizarre parce que il y a moi et puis il y a Aloïs Sauvage. Et puis Aloïs Sauvage, c'est moi. Hein. C'est vraiment mon prénom et mon nom. J'ai pas fait original, mais Aloïs Sauvage, des fois, c'est une partie d'Aloïs, quoi. Enfin, malgré moi, en fait. Parce qu'en fait, le projet de musique et ce qu'il met en avant, que ce soit choisi ou non, que je le contrôle ou non, dans tous les cas, ça m'échappe, mais c'est un curseur, c'est quelque chose qui est... Je suis encore 10 000 fois d'autres Aloïs Sauvage que ça, quelque part.
0: Mais la manière dont vous êtes perçue comme une femme, ouais. Je parle le grand public, je ne suis pas en train de parler de votre identité de genre, mais de la perception qu'on en a, être perçue comme un homme ou être perçue comme une femme, sur scène, dans le milieu de la musique, dans l'espace public, puisque vous êtes sur TikTok, vous êtes sur Insta, c'est quand même pas la même chose ou bien vous lâchez prise là-dessus?
1: Non, c'est pas la même chose. Après, moi, je suis une femme lesbienne. C'est encore différent. Je pense que... Disons que peut-être que je subis moins, ou alors j'y fais moins attention, mais je subis moins de... Comment dire?
0: Qu'une hétéro, vous dites?
1: Oui, parce que j'intéresse moins. Je suis pas une jeune femme féminine dans les codes et dans
0: vous
1: les clous.
0: Vous êtes pas sur le marché de la bonne meuf, comme dirait Virginie Despentes.
1: Ouais, exactement, exactement. Du coup, j'intéresse pas. Enfin, les mecs ne veulent pas.
0: Vous êtes pas dans le radar.
1: Ouais, non. Du coup, ça a ses avantages et ses inconvénients,
0: hein, oui.
1: Parce que toute cette instru musicale est dirigée par des hommes. Donc, j'aimerais quand même qu'ils s'intéressent à moi un minimum. Mais j'ai d'autres qualités. Non, je plaisante, alors que c'est pas drôle. Mais en tout cas, oui, donc voilà. Donc, j'ai l'impression que quelque part, ça m'a protégée parce que.
0: Ouais, en termes de séduction, je vois, genre, enfin, ce que vous voulez dire. C'est-à-dire que. Mais en même temps, la manière dont, dans l'industrie musicale, les décideurs, je les appelle les décideurs à raison, projettent une idée de la femme, c'est pas une idée de la femme lesbienne.
1: Ah ben non, et puis en fait on le voit, il y a quand même une forme, on est moins visible, on est moins, bien sûr il y a une forme de silenciation, enfin oui, évidemment, mais je sais pas quoi faire avec ça, je suis là et c'est moi, et je sais pas, j'aimerais en tout cas... être suffisamment, pouvoir de manière autonome toucher suffisamment de monde pour que ces hommes soient obligés de me regarder.
0: Quand vous annoncez genre sur Insta par exemple votre indépendance, on voit par exemple dans les commentaires, j'ai vu passer genre Zao de Sagazan, vous envoyez de la force. Enfin, je trouve qu'entre vous artistes, Ouais. Parce qu'on parle de l'industrie musicale très masculine, mais en même temps j'ai l'impression qu'elle elle est un peu dépassée là par cette sororité, en tout cas que ça dégage quoi. Il y a quelque chose de super beau à observer aussi.
1: Je pense que l'industrie musicale elle est vraiment dépassée, même d'un point de vue plus général sur la musique et qu'est-ce qui devrait marcher aujourd'hui et qu'est-ce qui quoi et... Donc tant mieux, c'est bien, ça redessine des modèles. On n'a pas encore la clé, mais je pense que dans un ou deux ans les choses vont être encore, encore différentes et peut-être un peu plus stabilisées aussi, parce qu'il y a beaucoup d'artistes indépendants, donc on voit bien qu'on peut faire de la musique tout seul et qu'on n'a pas besoin qu'on nous dise comment faire
0: pour et qui plaire. Enfin, je trouve ça aussi intéressant, ouais, parce que je trouve qu'il se dégage une force hyper incroyable des femmes artistes qui composent la scène francophone. J'ai l'impression qu'on a quitté l'ère de l'artiste qui doit plaire aux hommes et jouer la séduction en musique, hein. Je parle de, encore une fois, de musique de clip.
1: Et aussi parce que, entre guillemets, les meufs bonnes, elles revendiquent ça, hein, dans leurs textes, dans leurs chansons. Donc ça participe à... Enfin, c'est cool, quoi. Et oui, moi j'y crois. Enfin, en tout cas, je la vis. J'y crois vraiment à cette sororité là entre femmes artistes qui déchirent. Enfin, pardon, mais là, c'est vrai qu'on a en tant qu'artiste femme francophone, c'est assez impressionnant. Le niveau, les propositions différentes et puis même elles sont au devant de la scène, elles assurent quoi. Donc et je trouve vraiment, je vois qu'on se donne de la force sur les réseaux sociaux ou en vrai, et qu'encore une fois la parole se libère aussi parce que il y a plein d'artistes meufs indépendante quoi, donc qui ouvre la voie, qui montre que c'est possible, que ce soit Zao, Théodora, Angèle, Marguerite, enfin Zélie, il y en a énormément maintenant, donc c'est trop bien, c'est trop bien.
0: Et ce qui est intéressant, c'est à quel point on attend des artistes d'ouvrir, d'amener de l'air, de fluidifier les genres. Je sais pas, on se raconte par exemple là la puissance des femmes sur scène en ce moment, dans un moment où la société au contraire se rigidifie. C'est comme s'il y avait un fossé. Je sais pas, tout le monde écoute Bad Bunny, c'est super, le plus écouté en 2026, puis en même temps le fascisme monte. Enfin, il y a quelque chose de l'ordre de fossé entre. Peut-être ça a toujours été comme ça, hein. J'y connais peut-être pas assez dans l'histoire de la musique, mais un fossé entre ce qu'on a besoin d'écouter et de voir, ce qui fonctionne aussi d'ailleurs, et ce qu'on vit dans la société. Espèce de recul, de backlash, je sais pas si vous le ressentez.
1: Ouais, bah j'ai l'impression qu'on a toujours un retour de bâton à chaque fois qu'on sent que quelque chose avance, et en même temps moi ça me donne foi quand même, ça me donne énormément foi de voir justement que j'espère avec ce qui arrive en 2027 là en France, j'espère que les artistes vont prendre la parole. Il y en a qui le font. Moi, je trouve ça super. Je trouve que c'est faux de parler d'artistes engagés ou pas engagés. Enfin, je crois. Enfin, l'art, il est politique en fait. Dans tous les cas, tu te déplaces, tu prends un micro, même pour raconter quelque chose qui te semble banal, t'es en train de le raconter avec ta voix, toi, ton corps, ton expérience de vie. C'est politique, quoi. J'ai envie de croire à. J'ai envie de croire aussi que la bataille culturelle qui se joue, enfin j'ai envie de croire à la révolution. Voilà. Non mais en fait c'est toujours la question, c'est que individuellement c'est super hein, de se positionner, moi je le vois, et puis c'est souvent c'est souvent les moins visibles qui se positionnent quand même, en tout cas les moins connus, les moins, que ce soit dans les prises de parole là,
0: les derniers temps
1: qui prennent des risques
0: parce qu'ils en ont pris plein dans le
1: je m'y inclus dedans, ouais. je vois bien et c'est pas facile, donc j'aimerais tellement, en fait, plus on fait cœur, plus on fait collectif, plus on aura une force de frappe suffisante pour faire bouger les choses. Donc j'ai envie d'avoir de l'espoir, sinon à quoi bon. Mais en tout cas, je trouve que la nouvelle génération, j'espère quand même en faire partie un peu, j'ai que 33
0: ans. Vous
1: n'avez
0: que 33 ans,
1: temps.
0: Bien sûr. Donc,
1: mais en tout cas, encore ceux-là qui arrivent, celles et ceux qui arrivent, je trouve qu'ils ouvrent grand leur bouche et... J'apprécie.
0: Merci à Louise Sauvage. Un nouvel album qui sort très bientôt. Un concert à La Cigale le 3 février.
1: Ah, voilà.
0: En Suisse, j'espère.
1: Franchement, on y travaille.
0: Ouais, j'espère bien. Travaillez bien. Hein, parce que
1: et je
0: on
1: peux
0: vous,
1: vous
0: attend.
1: Dire. Non, mais je peux vous dire, c'est une exclusivité. Je viens jouer en Suisse en 2027.
0: Ah,
1: c'est vrai.
0: Génial.
1: Je sais pas si j'ai le droit de le dire, mais je le dis.
0: Ah bah super. Bah merci de l'avoir dit. Merci pour l'exclu. Et puis on sera là. On sera là pour vous donner
1: j'espère
0: de la force.
1: J'espère bien.
0: À bientôt.
1: À très bientôt. Merci beaucoup.
0: Merci à Muriel Yost, attachée de production, Fred Facio à la réalisation, Alexandre Lemierre pour le duplex avec Paris, Laure Meret à la documentation et Nathalie Schauenberg à la programmation musicale. La semaine prochaine, je reçois l'humoriste Tani. Rendez-vous donc vendredi prochain à 21h.
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3: La traque se poursuit après la rave party qui a tourné au drame dans la nuit de samedi à hier à Arreau. On ne sait pas encore qui est responsable de cet acte, a déclaré Dieter Egli, conseiller d'État argovien et chef de la police, précisant que le nombre d'auteurs reste également incertain. Une vaste opération de recherche a été lancée à l'échelle nationale. Sur les lieux du crime, la police a retrouvé des traces de munitions provenant de deux armes différentes. Et s'agissant des victimes, une jeune Italienne de 22 ans qui résidait en Suisse est morte. Cinq autres personnes, dont quatre hommes suisses, ont été hospitalisées. Certaines sont plus grièvement blessées, mais leurs jours ne sont pas en danger, rassure la police. Deux autres ressortissants italiens qui avaient aussi été blessés ont, eux, pu déjà rentrer chez eux, selon les agences italiennes. L'Iran, de nouveau visé par des frappes américaines hier, les premières depuis un mois. C'est l'île de Larak, dans le stratégique détroit d'Ormuz, qui a été prise pour cible. Le commandement militaire américain pour le Moyen-Orient précise que ce sont deux lanceurs iraniens qui ont été frappés. Les gardiens de la Révolution évoquent plusieurs morts et blessés. En représailles, ils disent avoir attaqué des cibles militaires américaines en Jordanie. Et en écho, l'armée jordanienne annonce, elle, avoir abattu 8 missiles dans son espace aérien. Au lendemain du naufrage d'un ferry au large de Chypre, les causes restent encore incertaines, mais plusieurs passagers ont témoigné d'une explosion.